0: Violence aggravée et placée sous contrôle judiciaire à Tours ce mardi soir, après qu'un lycéen a été éborgné fin septembre en marge des manifestations lycéennes, a annoncé le parquet. Le policier a également l'interdiction de porter et de posséder un LBD, un lanceur de balles de défense. Un autre policier est lui placé sous le statut de témoin assisté dans cette affaire. La mobilisation lycéenne qui se projette désormais vers ce samedi 17 octobre, avec cet appel à manifester partout en France contre la vie chère. Ce mardi, la cinquième journée de manifestation depuis le début du mouvement a rassemblé 161 500 personnes selon le ministère de l'Intérieur, 480 000 selon l'intersyndicale de la jeunesse. Les cours toujours suspendus au collège La Canale d'Aubagne ce mercredi, deux jours après qu'un collégien de 14 ans a tiré sur le principal et une enseignante. Ce jeune s'inscrit dans une mouvance fascinée par les tueries de masse, selon le parquet antiterroriste, désormais chargé de l'enquête. On les appelle les membres de la True Crime Community ou encore les Columbiners, en référence à la tuerie de masse qui avait meurtri un lycée du Colorado aux États-Unis à la fin des années 2000. Le pape s'est fait retirer une tumeur cancéreuse au poumon. Le Vatican l'a indiqué ce mardi soir, après l'opération subie par le souverain pontife pour l'ablation de ce qui avait été au départ désigné comme un nodule. L'opération s'est bien passée. Léon XIV reste hospitalisé, a priori au moins jusqu'à la fin de la semaine, et il va faire l'objet d'examens complémentaires pour vérifier d'éventuelles propagations du cancer. Quatre personnes blessées à Riyad, la capitale saoudienne, ce mardi soir par des débris de deux missiles outils qui ont été interceptés avant d'atteindre leur cible. Le pays est en ce moment attaqué tous les jours par les combattants des outils du Yémen voisin. Ce week-end, des frappes ont visé l'aéroport de Riyad, faisant 14 morts et plus de 300 blessés. La Ligue des champions de football, deuxième journée de la phase de Ligue avec un choc pour le PSG en déplacement à Manchester City demain, mercredi soir. Ce mardi soir, Lille a été battue 3-0 par Arsenal et Lens s'est incliné 2-0 face au Sporting Portugal. Il est 2h et tout juste 3 minutes.
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2: Allô, allô, c'est bon, il est allumé le machin, Abel?
3: Oui, ça enregistre.
2: Chers amis qui m'écoutez.
3: Oh, j'ai une idée, on pourrait pas les appeler les petits silex?
2: Oh ouais, c'est bien. Bonjour les petits silex, ici professeur Caillou, en direct depuis le laboratoire ultra sécurisé du BRGM.
3: Oui, enfin, ultra sécurisé, vous avez oublié de fermer la porte encore.
2: Oh, double zut! Oh, vous voulez bien la verrouiller, Abel? La clé est dans sa cachette ultra secrète.
3: Sur la dernière étagère de votre bureau, quoi.
2: Mais...
3: même que vous devez monter sur une table pour l'attraper.
2: Mais pas du tout!
3: Et que le porte-clés, c'est une petite bouée comme un Fort Boyard.
2: Oui, c'est Philippe. Vous voyez qui c'est, Philippe?
3: Non...
2: Mais si, c'est notre directeur scientifique.
3: Oui.
2: Oui, bon, bah, il a rapporté ça.
3: Donc, je sais de sa mission ultra dangereuse de dépollution des sols de 1999.
2: Presque! De ses vacances à La Rochelle en 86. Comment vous connaissez la cachette, Abel? Vous m'espionnez? Vous lisez mes carnets de mission quand je suis à la cantine. Vous farfouillez dans mes affaires.
3: C'est-à-dire qu'une fois sur deux, vous me demandez de vous aider à descendre de la table en hurlant « Un secours, Abel !» Enfin, donc on fait mieux au niveau secret.
2: Mais pas du tout, Abel. Je suis une tombe. Je ne raconte jamais rien à personne. Par exemple, quand vous m'avez confié que vous aviez confondu un caillou ancestral avec du béton,
3: oui,
2: je n'ai rien dit à personne.
3: Ouais, enfin, vous êtes en train de le dire dans un podcast, là, quand même.
2: Mais non, ça n'enregistre pas. Ah, si, ça clignote. Bon, reprenons. Mes chers petits silex, j'observe actuellement au microscope un élément des plus précieux à partir duquel nous allons comprendre encore un peu plus l'histoire du monde.
3: Vous avez trouvé un minerai datant de l'ère jurassique qui pourrait nous parler des dinosaures?
2: Mieux que ça. Un grain de sable que j'ai prélevé au sein d'un dépôt sédimentaire, ou plutôt devrais-je dire une plage, dans la baie de Saint-Brieuc. J'ai fait bronzette cet été et c'est magnifique. Vous êtes déjà allé du côté de Saint-Brieuc?
3: Non, mais j'ai mis les mains dans le sable il y a 3 jours dans mon jardin pour le mélanger à du ciment, vu que, je sais pas si je vous l'avais dit, je fais un muret chez moi. Ah, j'y pense d'ailleurs, je cherche quelqu'un pour m'aider. Vous faites quoi le week-end prochain?
2: Je ne vais pas que le... Le week-end prochain? Ah non, ben non, zut, parce que je dois faire du shopping, voilà. Je dois acheter des chaussettes, voilà, j'en ai plus chez moi.
3: Vous mentez très mal, professeur.
2: Comment? Oh, super. Oh, une lettre dans la caillou aux lettres. Ouf. Oh non, lisons-la, Abel, hein. Plus le temps de causer.
4: Cher professeur Caillou et Abel, ici Silicium. Attention de ne pas confondre, Abel, on n'a pas encore réussi à me transformer en béton. Je plaisante, bien sûr. Sans rancune, mon vieux.
3: Professeur...
2: Aucune idée de comment il l'a su.
4: Qu'est-ce qu'on avait ri quand le professeur Caillou nous a raconté ça lors de la fête de la Journée Nationale de la Géologie.
2: Aucun souvenir de ce moment. J'étais même pas, d'ailleurs. J'étais en train de... chopping. Des chaussettes.
3: Ouais, d'accord.
4: Je vous écris parce que, voilà, je suis fatiguée, professeur. Très fatiguée. Il fut un temps, j'étais un beau cristal de roche, accoudé à une vénérable montagne. Je voyais défiler les saisons. Mais voilà, il y a du vent, la pluie, le gel, le dégel, l'érosion. J'ai été rogné, ballotté par les rivières. Je me suis arrondi. Je suis devenu sable et j'ai fini sur une plage. Et depuis, les humains m'épuisent. Si vous saviez ce que je vis au quotidien, ce que je vois tous les jours, j'en peux plus.
3: Oh là là, c'est inquiétant ça.
2: Caillou en détresse, on arrive à toute vitesse. Il donne une adresse ?
3: Oui, au Maroc.
2: Ah, eh ben je prends mon maillot et la crème solaire. Oh, ça cogne sur la plage là-bas. Elles font un drôle de bruit, ces mouettes.
3: C'est pas des mouettes, regardez, ce sont des machines qui sont en train d'extraire le sable. Quel chaos, il y a des tractopelles qui creusent des trous immenses. Ils sont en train de détruire toute la plage. Et pourquoi ?
2: Pour faire du béton.
4: Exactement.
3: Ah tiens, bonjour Silicium.
2: Bonjour.
3: Tu préfères qu'on t'appelle Silicium ou Petit Grain de Sable ?
4: Oh, comme vous voulez, hein. Je suis à l'aise avec les deux. Le Silicium, c'est moi. Le sable, c'est ma maison. Mais on peut dire que ma maison fait partie de moi.
2: Eh ben dis donc, c'est drôlement joli la façon dont tu parles.
4: Ouais. C'est la poésie du désespoir. Voyez comme ils détruisent mon habitat. Tout ça pour que vous puissiez construire des maisons toutes moches, des immeubles moches, des murets tout moches.
2: Ah bah tiens ça, c'est vous Abel, hein, les murets moches.
3: Alors là, non, pas du... Non, mais je viens de changer d'avis, j'allais en parler, j'en veux plus.
2: Eh ben vous faites une drôle de girouette, Abel. Ah oh, c'est dommage, j'aurais tellement aimé vous aider le week-end prochain. En plus j'étais dispo. Oh là là, bah tiens, quel dommage, hein. Quel dommage, hein. tant pis. Hein.
4: Qu'est-ce qu'on fait pour moi? Vous avez des idées pour m'aider? Parce que sinon, d'ici quelques heures, on m'aura sûrement kidnappé pour me transformer en béton.
2: Hors de question, j'ai un plan. Silicium, je te souffle dessus et tu viens te loger dans ma poche.
4: Super. Visez bien par contre, hein.
3: Bon bah super si vous avez un plan, professeur Caillou, parce que moi je pense qu'il faut utiliser les intelligences artificielles afin...
2: Mon plan, je l'ai fait avec mon intelligence naturelle. Il faut foncer. Et je vais faire ce que je sais faire de mieux. Un scandale. Non mais ça va pas!
3: Professeur, non mais...
2: Je veux voir le responsable de ce désastre écologique! Mon pote Silicium est terrorisé par vous, mais moi... Oh mais vous ne me faites pas peur! Mais vous vous prenez pour qui? À voler des plages entières? Sans rien demander à personne! Vous savez quelle machine a sa place sur une plage? Une machine à glace à l'italienne! Hein? Pas des tractopelles et des camions-bennes!
3: Les petits silex, le professeur Caillou s'éloigne, voilà, tout va bien. J'essaye de la suivre, mais bon, elle a l'air bien décidée. Professeur Caillou, attendez-moi! Professeur! Attendez, hein, je vais la rattraper. Professeur!
4: Abel! Professeur Caillou vient d'être kidnappé et moi je suis tombée de sa poche. Regardez, elle est dans ce 4x4 qui vient de démarrer.
3: Oh là là, les petits silex, nous voilà dans la panade. Professeur Caillou! Je vais essayer juste de... Attendez! Oh là là, ça faisait longtemps que j'avais pas couru, moi. C'est bon, les petits silex, j'ai réussi à fixer un micro sur le 4x4. On va pouvoir connaître les plans de ces kidnappeurs de sable. Ok, professeur Caillou doit être complètement apeuré.
2: Dites-moi, cher kidnappeur, je suis malade en voiture. Vous voudriez bien avoir l'obligeance d'ouvrir la fenêtre afin que je prenne un peu l'air ?
5: Bien sûr, madame. Vous voulez que je roule moins vite ?
2: Oh, merci. Oh, bah, c'est vrai que ça secoue quand même. Vous êtes bien gentil pour un méchant.
3: Oh là là là là, le pauvre !
2: La pauvre !
3: Non, le pauvre, elle est infernale en voiture, professeur Caillou.
2: Et c'est comme ça que j'ai fait du kayak avec des torbernites. Oh, ils sont radioactifs, mais ils sont très sympas.
6: Stop.
2: Pardon ?
6: Par pitié, s'il vous plaît, arrêtez de parler. Je vous dirai tout. Je vous dirai tout ce que vous voulez savoir, je vous jure. Mais par pitié, plus d'histoires.
2: Très bien. Et vous faites quoi sur cette plage?
7: Je peux pas vous dire. C'est illégal.

0: parles ?
1: Un peu, oui. Le silicium est le deuxième élément le plus présent sur Terre. On le trouve dans presque toutes les roches, dans plein de minéraux, comme le quartz et le talc, dans des pierres précieuses, dans le sable, dans presque toutes les corses terrestres, en fait. C'est grâce à lui qu'on fabrique du verre. C'est grâce à lui qu'on fabrique des matériaux de construction comme le ciment ou le béton. C'est grâce à lui qu'on fabrique des puces électroniques ou des panneaux solaires. C'est grâce à lui qu'on fait...
0: Non, pas le silicium, silicium.
1: Ah oui, silicium, ce joli fragment de dioxyde de silicium. Quel grain de sable sympa.
0: Eh ben, on est allé le voir au Maroc, sur sa plage, et le professeur Caillou vient d'être capturé par un trafiquant de sable. Depuis quand on vole le sable? Il y en a partout du sable, je comprends rien. Vous pouvez me faire un topo?
1: Oh là là, Abel, c'est terrible. Vous savez, il y a une mafia du sable.
0: Une mafia?
1: Mais oui! Le sable est une ressource très convoitée. Par exemple, il y a besoin d'énormément de sable pour faire du béton. On pourrait se dire qu'il y en a plein dans le désert, mais il est trop rond et lisse, ça marche pas. Alors, on le récolte sur les rives des fleuves, à proximité des chantiers. Au bout d'un moment, il n'y en a plus assez. On doit chercher ailleurs. En France, il n'y a pas le droit de le prélever directement sur les plages, mais dans d'autres pays, l'extraction du sable est peu contrôlée. Alors, des entreprises illégales détruisent les plages, raclent le fond des mers, obligent même des enfants à travailler. Attention, j'ai déjà eu affaire à eux. Ils sont très dangereux.
0: Ok, merci Anne-Sophie Serrant. Oh ! On vient de retrouver un signal ! Ça fonctionne à nouveau.
2: Mais c'est quoi qu'on entend, Abel ? On dirait...
0: Quelqu'un qui pleure. Oh non, silicium. Qu'est-il arrivé au professeur Caillou ?
2: Attends. On dirait que... Monte le son, Abel.
3: Merci de m'avoir écouté, Madame Caillou.
4: Allez, mon grand, séchez vos larmes. Tenez, un mouchoir.
3: Tout ça pour dire que si mes parents m'avaient fait plus de câlins, je serais peut-être pas devenu un méchant. C'est nul d'être méchant. Moi, je veux faire un métier gentil. J'adore cuisiner, par exemple.
4: Allô, ça va aller, Sébastien? Envoyez-moi un mail à professeur.caillou@brgm.fr.
5: Brgm.fr? Vous travaillez au bistrot des rugbyman gigantesques et mélomanes?
4: Non! Au bureau des recherches géologiques et minières. Oh, j'allais rigoler celle-là, Sébastien. Non, envoyez-moi votre CV. J'ai des amis qui tiennent des restaurants à Orléans. Je peux peut-être le leur passer.
5: Oh, c'est trop gentil. Je vous ramène auprès de vos amis, professeur.
2: Regarde, Abel, c'est eux.
4: Merci, Sébastien. On fait comme on a dit?
5: Je me rends à la police et je collabore avec eux pour démanteler la filière.
4: Parfait. Et moi, je vous envoie ma recette de bœuf bourguignon à l'ancienne.
0: Enfin, vous revoilà! On a eu si peur!
6: Oh, je suis tellement contente de vous voir!
4: Moi aussi, Silicium, et on va avoir besoin de toi. Maintenant, au boulot! Et dans 3 mois, plus de tractopelle sur ta plage.
2: Parce que ça suffit!
4: Mes petits silex, il est temps de vous donner des nouvelles!
0: Ça fait 3 mois qu'on est rentrés de notre aventure au Maroc et on se fait un déj tous les trois avec Silicium. La filière illégale d'extraction du sable de sa plage vient d'être démantelée par la police.
4: Oui!
0: On a des besoins énormes en silicium, mais c'est important qu'il soit récolté correctement. Alors, ça se fête!
4: Tout comme la décision d'Abel de remplacer le béton par de la terre crue pour son muret.
2: Et pour une fois, on ne fait pas ça à la cantine du BRGM, mais dans un petit restaurant d'Orléans qui vient d'ouvrir.
7: Bonjour, bienvenue dans mon restaurant. Qu'est-ce qui vous ferait plaisir?
4: J'y crois pas! Il y a du bœuf bourguignon en plat du jour!
7: C'est une amie qui m'a donné la recette.
4: Sébastien?
7: Pierrette!
4: Tu as donc réussi à réaliser ton rêve! Te voilà cuisinier à la tête de ton propre restaurant!
7: Oui, nouvelle vie! J'ai tout pour être heureux! Enfin, presque. J'ai pas trop d'amis pour l'instant, mais...
0: Eh ben, venez ce week-end à la maison! Le professeur Caillou vient justement m'aider à bâtir mon muret.
7: Ce week-end? Non, je peux pas, je... Shopping... Je dois aller acheter des chaussettes.
4: Laisse tomber, Sébastien. Ça marche pas. J'ai déjà essayé avant toi.
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1: Il est 3h, le flash Philippe Père. Un adénocarcinome pulmonaire, voilà le nom médical de ce qui a été découvert dans le poumon droit du pape ce mardi. Pour le dire plus simplement, c'est une tumeur cancéreuse. Léon XIV se l'est fait retirer au cours d'une opération qui s'est déroulée sans complications, selon le Vatican. Le souverain pontife, âgé de 71 ans, doit quand même faire l'objet d'examens complémentaires pour vérifier que le cancer n'a pas attaqué d'autres de ses organes. À Tours, le policier soupçonné d'avoir éborgné un jeune de 16 ans en marge de la mobilisation lycéenne fin septembre a été mis en examen ce mardi soir. Il a été placé sous contrôle judiciaire. Il est poursuivi pour violences aggravées. La procureure de Tours indique que les blessures constatées à l'œil de cet adolescent sont compatibles avec l'impact d'une balle de défense. Cette affaire fait partie des 36 dossiers dont a été saisie l'IGPN, la police des polices. Ce mardi, la cinquième journée de manifestation des lycéens depuis le début de ce mouvement a rassemblé entre 161 000 personnes selon la police et 480 000 selon l'intersyndicale de la jeunesse. Le collégien de 14 ans qui a tiré sur un principal et une enseignante à Aubagne près de Marseille lundi s'inscrit dans une mouvance fascinée par les tueries de masse. C'est ce qu'a précisé ce mardi le parquet antiterroriste, parquet qui est désormais chargé de l'enquête. Après l'échec de la motion de rejet déposé par le PS, l'examen du budget 2027 a commencé ce mardi soir à l'Assemblée. Ce projet de loi prévoit 43 milliards d'euros d'économies pour redresser les comptes publics et ramener le déficit à 5% l'année prochaine. Le gouvernement, qui risque la censure faute de majorité, entend notamment demander un effort aux retraités et aux fonctionnaires. Au moins 2 morts en Ukraine ce mardi soir dans une attaque contre une centrale électrique de Kiev par un missile russe. L'Ukraine, qui est dépendante de ses alliés pour détecter ce genre d'attaque, n'a pas été alertée, indique le président Volodymyr Zelensky, qui déplore qu'il s'agit là d'une installation énergétique clé pour la capitale. Ceuta et Melilla sont indissociables de l'Espagne. Le roi Felipe VI a défendu hier soir la souveraineté indiscutable de l'Espagne sur ces deux enclaves espagnoles qui sont situées au nord de l'Afrique. Déclaration faite dans le cadre d'une visite historique à Ceuta, enclave revendiquée par le Maroc et acclamée le roi par une foule en liesse 2 mois et demi après une crise migratoire inédite. La souveraineté de Madrid sur ces deux enclaves est non négociable, a martelé le roi d'Espagne, qui est attendu ce mercredi à Melilla. Et puis la Ligue des champions de football, 2e journée de la phase de Ligue ce mercredi soir, qui va être marquée par ce déplacement du PSG à Manchester City. Hier soir, mardi, Lille a été battue 3-0 par Arsenal et Lens s'est incliné 2-0 face au Sporting Portugal.
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Bonsoir et bienvenue à toutes et tous. Je vous invite ce soir à bord d'une R23 F1. Oui, une Renault Formule 1 repeinte en jaune et noir. À moins que vous ne préfériez une Alfa Romeo rouge sang, mais le modèle Giulietta est complètement défoncé. Pareil pour la Ferrari Dino 308 GT4 de 1993, rouge accidenté. Et à chaque fois, c'est une idée littérale de la vitesse d'exécution, de la peinture et une affaire de sculpture, des chocs visuels, des chocs tout court, comme ce canapé en forme de bouche rouge posé sur un congélateur blanc, ou encore ce tableau séparé en deux monochromes, rouge géranium, l'un fabriqué par Duco, l'autre par la marque Ripolin, ou la réalisation de sculptures vues dans le journal de Mickey. L'art, ça peut être ça, des courts-circuits, des greffes qui prennent, des jeux de mots qu'on expose au pied de la lettre. Ce soir, il sera question de Disney, de notaire, de macaroni et de cure-dents. Parce que pour Bertrand Lavier ce soir, rien, et alors rien, ne s'oppose à la nuit.

0: Laurent Goumard.
1: Bertrand Lavie, artiste plasticien. Bonsoir.
2: Bonsoir.
1: Artiste plasticien, c'est ce qui est marqué sur votre carte d'identité? Qu'est-ce qui est marqué?
2: Mais j'ai aucune profession. En fait, c'est vrai, je m'aperçois de ça en parlant avec vous. J'ai pas de profession. Mais plasticien, oui, ça
1: vous va?
2: Oui,
1: ça vous convient. Ça veut tout dire et absolument n'importe quoi.
2: Absolument rien.
1: Donc c'est parfait.
2: C'est parfait, oui.
1: Dans quelques jours, le 17 octobre, va s'ouvrir un nouveau centre d'art qui s'appelle Le Large, sur l'île Seguin, donc à Boulogne. L'exposition inaugurale a pour titre « Moteur imaginaire des chefs-d'œuvre de la collection Renault aux artistes d'aujourd'hui ». Et vous en êtes avec l'exposition de R23F1. Je vous laisse décrire cette œuvre qui a ce nom de code.
2: Alors, c'est le nom de code pour une Formule 1. C'est une Formule 1 qui doit avoir une vingtaine d'années, mais ça ne se voit pas pratiquement parce que l'évolution extérieure des Formule 1, formellement, ça n'a pas beaucoup évolué en 20 ou 25 ans. Et alors, elle a ceci d'intéressant pour moi, c'est qu'elle est bicolore, elle est pittoresque au sens littéral du
1: littéral
2: terme.
1: Du terme.
2: Et parce qu'en fait, il n'y a pas de publicité dessus, il n'y a pas de réclame, etc. Donc elle est très liée à la couleur. Ce qui m'a permis, évidemment, de la peindre, et j'ai peint cette Formule 1, comme j'aurais peint un piano, si vous voulez, ou un frigidaire.
1: Mais quand vous dites ça, c'est-à-dire que vous avez peint dessus.
2: Voilà.
1: Vous n'avez pas peint cette.
2: Alors,
1: c'est tout le jeu de mots, justement.
2: Tout le jeu de mots et tout le circuit. Parce que si vous dites je connais un artiste qui a peint une Formule 1, en général, on va imaginer qu'il a peint une Formule 1 sur une toile. Et on dit mais non, il a peint la Formule 1. Alors, mais il y en a d'autres qui pensent qu'il a mis des petites fleurs sur la Formule 1, qu'il a peint des petites fleurs sur la Formule 1. Pas du tout. Il a peint la Formule 1 comme elle était. C'est-à-dire qu'en fait, elle est à l'identique et son image recouvre l'original, si je puis dire.
1: C'est-à-dire que vous avez repeint une voiture qui l'était déjà, mais avec une couche un peu plus expressionniste.
2: Alors, elle est repeinte de manière très très volontairement, avec une matière très épaisse, que j'ai appelée ça il y a très longtemps, il y a plus de 40 ans, j'ai essayé la touche Van Gogh, parce que pour moi c'est le reste d'ailleurs une sorte de cliché de la peinture moderne. Alors aujourd'hui je suis un peu un arroseur arrosé, parce que cette touche-là m'est un peu attribuée.
1: Ah ben c'est devenu la marque Bertrand Lavier.
2: Voilà, donc c'est bien fait pour moi. Et donc elle est recouverte de cette peinture, et donc ça donne un objet assez étrange, parce que bien sûr c'est encore une Formule 1, mais c'est plus complètement ça, ça devient un objet comme ça qui est un peu indéterminé en réalité.
1: Pourquoi vous avez choisi ce modèle-là précisément, R23?
2: Alors, il y avait un catalogue de vente, j'ai vraiment choisi, comme on dit, sur catalogue.
1: Ah ben, j'imagine bien.
2: Et donc, c'était une vente qui avait lieu chez Arcurial, et Renault vendait une partie de ses voitures, de ses prototypes, de ses maquettes, etc. Et donc, il y avait une vingtaine de Formule 1 à vendre, et en fait, il n'y en avait qu'une qui m'intéressait, c'était celle-ci, justement, parce qu'elle était jaune et noire, et elle se prêtait à
1: l'exercice.
2: Elle m'attendait.
1: Encore une voiture, parce que vous en avez exposé plusieurs dans des états différents. Il y a donc les repeintes, comme cette Formule 1, mais il y a aussi les accidentées. Je pense à Giulietta, une Alfa Romeo rouge défoncée de 1993, la Ferrari Dino 308 GT4 de la même année, parmi les plus emblématiques, exposées sur des socles. L'accident a produit la sculpture sans que vous ayez à intervenir. Vous les avez trouvées où, d'abord, ces voitures?
2: Dans une casse. Alors c'est assez amusant d'ailleurs, parce que, enfin amusant si on peut dire, mais les casses sont les premiers témoins ou les deuxièmes témoins des accidents, parce qu'ils arrivent sur le site et elles viennent chercher les voitures. Et alors en ce qui concerne les deux voitures que vous citez, c'est des voitures assez prisées et elles sont tout de suite récupérées par des marchands, des restaurateurs, parce qu'il y a beaucoup de fétichisme autour de ces voitures et on comprend, il y a de la spéculation d'ailleurs aussi. Donc il faut arriver presque après le dépanneur.
1: Donc on vous avertit, il y a eu un accident,
2: voilà,
1: et tout de suite vous
2: avez j'ai des lanceurs d'alerte, si vous voulez, qui me parce que c'est évidemment c'est rare qu'il y ait des accidents de cet ordre-là. C'est plus facile de faire ça avec une voiture ordinaire, avec une Golf. Il n'y a pas besoin d'avoir de lanceurs d'alerte.
1: Non, ça, tout le monde s'en fout.
2: Il y en a une par heure qui est cassée.
1: La voiture est accidentée, mais l'important, c'est qu'il n'y ait pas de mort. Ça n'aurait pas été possible s'il y avait eu des morts dans cet accident, Bertrand Lavier.
2: C'est bien pour ça que je suis en contact direct avec le dépanneur ou le casseur qui est allé chercher la voiture, parce que je sais vraiment ce qui s'est passé. Et là, effectivement, c'est un cahier des charges pour moi qui est fondamental. S'il y avait eu un mort dans la voiture, je ne serais jamais autorisé à l'utiliser.
1: Pour des questions morales?
2: Oui, je pense que j'aurais vraiment du mal à faire un commerce sur l'horreur. C'est-à-dire, on peut étendre le sujet sur beaucoup de notions, mais vraiment là, c'est un commerce qui ne me convient pas, pour parler simplement.
1: Giulietta, c'est une œuvre de 93. On pouvait la regarder à l'époque comme un hommage à Jean-Luc Godard, puisqu'en fait, en 93, elle est arrivée 30 ans plus tard, après l'accident de l'Alfa Romeo, dans Le mépris de Jean-Luc Godard.
2: C'est ça.
1: Est-ce que la référence vous convenait? Cette lecture,
2: j'y ai pas pensé.
1: Émotionnelle.
2: Ouais, j'y ai pas pensé, mais effectivement, c'est vite venu à l'esprit, une fois que la chose était réalisée, entre guillemets, et ça, bien sûr, c'est très lié.
1: De retrouver donc de l'émotion dans ce qu'on appelle le ready-made. Ouais. Comment vous comprenez cette phrase de César, l'artiste César, qui à l'époque vous a dit, en la voyant, « J'aurais pu le faire, mais je ne pouvais pas le faire ».
2: Oui. Alors,
1: qu'est-ce que ça voulait dire dans sa bouche,
2: alors,
1: Bertrand
2: Lavier ? Ça voulait dire dans sa bouche que il avait besoin, César, je l'ai connu à la fin de sa vie, c'était un sculpteur.
1: Oui.
2: Et alors, il disait, quand j'ai fait une poule avec des patins roulettes, je suis sculpteur, mais quand je fais une compression, je fais de l'art. Voilà. Donc pour lui, c'était très intéressant comme différence. Et alors, faire une œuvre d'art sans y toucher, je pense que conceptuellement, pour lui, c'était une chose inenvisageable. Donc, il aurait très bien pu effectivement le faire, mais il ne pouvait pas assumer, au fond, cette distance suprême qui est de ne pas y toucher.

0: Parlons de voiture, mais même de peinture, vous avez voulu entendre la voix de Francis Picabia, peintre iconoclaste, décédé en 1953.
1: Vous êtes passé de l'abstrait au figuratif
2: quelquefois. Moi, j'avais assez peindre figuratif, alors j'ai fait des choses abstraites.
1: De l'art abstrait au figuratif en passant par la machine.
2: J'ai fait des superpositions.
1: Et vous avez introduit quelquefois le macaroni, je crois, et les nouilles même.
2: Ah oui, parce que j'avais pas de couleur. Alors moi, je voulais faire un tableau tout de même, j'ai pris du macaroni, j'ai pris des cure-dents parce que je trouvais que ça allait aussi bien que les couleurs.
1: Et vous avez fait quoi avec ces cure-dents et ces macaronis?
2: J'ai fait quelques tableaux. Ça représente ce qu'on appelle une nature morte. J'ai rendu la plus vivante possible en employant des macaronis et des cure-dents.
1: Oui. Vous avez été quelquefois en Espagne, je crois, pour voir les grands maîtres et vous n'êtes pas arrivé jusqu'au bout.
2: Non, parce que j'ai rencontré un joueur de billard qui m'a beaucoup intéressé. Alors, en descendant à Madrid, nous avons été jouer au billard. J'ai passé 3-4 jours avec lui. J'ai joué au billard, je suis rentré à Paris.
1: Vous n'êtes pas allé au Prado?
2: Non, j'avais complètement oublié.
1: Bon. Je vois aussi que vous avez eu 127 voitures automobiles, c'est vrai ça?
2: Peut-être un peu plus.
1: Un peu plus?
2: Oui, les petites ne comptent pas.
1: Oui. Et comment vous avez fait pour avoir 127 voitures automobiles?
2: Je les ai achetées.
1: Et vous en changiez très souvent alors?
2: J'en avais quelquefois 3-4 par an.
1: Vous en serviez pour quoi faire?
2: Pour les rôder. Quand elles étaient rodées, je savais ce qu'elles pouvaient donner, je ne m'intéressais plus.
0: Je vous vois rire, Bertrand Lavier, avec cette archive.
3: Ah, c'est magnifique. Moi, pour moi, Picabia est un artiste fondamental qui exprime la grande liberté. Et donc, ça se sent dans l'extrait qu'on entend. Là. Il y a une légèreté et à la fois un sérieux, entre guillemets, que j'adore.
0: Peindre avec des macaronis, ouais. Collectionner les voitures... Ouais. Une parole d'artiste qui ne correspond pas véritablement à l'idée, au cliché véhiculé de l'autre artiste, c'est-à-dire maudit, torturé, engagé. Ouais. C'est quelque chose contre laquelle vous vous défendez?
3: Alors, tous les chemins mènent à Rome. Hein. On fait comme on peut. Je pense qu'il y a des artistes qui ont besoin d'être maudits pour arriver à faire quelque chose, d'autres qui ont besoin de se droguer, d'autres qui ont besoin de boire, d'autres de s'isoler. Moi, j'ai plutôt besoin d'avoir cette légèreté de voltigeur et de mise à distance. C'est plutôt ma méthode, mais je n'en fais pas la gloire. Ça me correspond, ça me convient.
0: Vous collectionnez les voitures, comme Picabia?
3: Alors, je ne les collectionne pas, mais j'en ai quand même quelques-unes, oui.
0: Quel type?
3: Alors, c'est j'ai des Ferrari, j'ai une Lotus. Mais alors, vous voyez, c'est amusant parce qu'on parle de la Formule 1 tout à l'heure. Souvent, les gens disent, oui, la Ferrari, c'est vraiment, ce sont des œuvres d'art, ces voitures. Pas du tout. Ce sont des magnifiques objets qui concentrent de l'ingénierie, de l'artisanat de très très haut niveau, mais ce ne sont pas des œuvres d'art. Donc, et c'est pour ça que ça m'intéresse. Je les utilise.
0: Vous les conduisez?
3: Je les conduis, ah oui, absolument. Autrement, alors ça rejoint Picabia, mais je vais au-delà du rodage.
0: Voilà, c'est-à-dire vous allez un peu plus loin que le rodage.
3: Voilà, je vais un peu plus loin que le rodage, mais je les conduis. Autrement, ça ne m'intéresserait pas du tout.
0: Est-ce que vous êtes sensible au bruit des moteurs?
3: Fondamental.
0: Ah, j'imaginais.
3: Fondamental. J'ai même des disques. Des disques qu'on entend parce qu'on le sait enregistrer la nuit, parce que l'acoustique est meilleure. On entend 6 types de moteurs Ferrari, des Aston Martin, on écoute ça. C'est très beau.
0: Vous écoutez des disques de moteurs?
3: Oui. Oui, absolument.
0: Vous n'êtes pas vraiment non plus comme Picabia le genre de personnage que l'on pense être artiste, l'idée qu'on voudrait se faire un artiste. Donc les voitures, je vous ai connu fumant le cigare, mais
3: je continue.
0: Vous continuez. Ouais. Le golf, je sais.
3: Ouais.
0: Vous êtes bon?
3: Je suis pas très bon, mais j'aime beaucoup ça.
0: Le goût des vêtements aussi.
3: Ouais.
0: Est-ce que vous pourriez adhérer au programme de Gustave Flaubert que vous connaissez? Il faut vivre en bourgeois et penser en artiste.
3: Ah ouais, ouais. Alors, vivre en bourgeois, sûrement, ça doit être un peu ça quand même. Mais...
0: Ah bah oui, quand même.
3: Oui,
0: ça
3: en a tous les stigmates, mais c'est pas désagréable.
0: Non, ça je vous confirme, j'imagine. Ouais. Est-ce que ça vous ennuie, cette image?
3: Oui, je pense que je cochais beaucoup de cases qui étaient tout à fait négatives. Parce qu'effectivement, j'étais jeune, j'avais 25, 26 ans. J'avais déjà une vieille Ferrari, mais je n'avais pas d'argent. Hein. Mais j'avais déjà cette Ferrari. Je fumais des cigares qui étaient mauvais, d'ailleurs. Mais enfin, de loin, ça ne se voit pas. Quand on les fume, ça se sent. Mais, et donc, effectivement, ce n'était pas du tout pardonné. J'aimais être comme ça. C'était tout simplement...
0: Et en quoi ça vous aurait nui, alors, dans votre parcours?
3: Parce que Est-ce que ça me nuit? Je suis peut-être exagéré de dire ça, parce que j'ai pas eu le sentiment à jamais d'être maudit, jamais.
0: Non, vous avez été exposé, surexposé, collectionné, très tôt.
3: Mais si vous voulez, effectivement, ça ne correspond pas à moi, je dis ça souvent, l'artiste, c'est quand même souvent

0: la robe de bure, doublé cachemire. Donc il y a souvent une hypocrisie, on fait un peu profil bas alors qu'on ne l'est pas vraiment. Et donc moi, je n'ai pas du tout joué cette comédie, parce que je ne suis pas un acteur né. Et donc voilà, mais je sentais bien que, d'ailleurs dans le regard des gens, souvent, ça ne correspond pas au cliché.
1: Non, ça correspond au cliché de la bourgeoisie. Mais sans la bourgeoisie, sans les collectionneurs, à un moment donné, quelle vie auraient eu les artistes, Bertrand Lavier ?
0: Ils auraient été absolument démunis. C'est un pacte qui est très compliqué, parce que alors on le vit encore beaucoup plus aujourd'hui, parce que les collectionneurs, ça appelle le marché. Le marché de l'art aujourd'hui est devenu une chose considérable, extrêmement toxique. Et là, les paradoxes sont gigantesques.
1: Et quand vous avez commencé, cette question de l'argent, elle se posait quand même aussi avec les collectionneurs. Vous aviez eu quelqu'un qui vous a beaucoup aidé au début.
0: Alors, j'ai eu quelqu'un qui était absolument fondamental. J'ai eu une grande chance, c'est que j'avais une galerie qui n'était pas vraiment un marchand, qui est resté un très bon copain, qui est Eric Fabre. Et Eric Fabre était plutôt un mécène, un collectionneur, un esthète, et qui avait une galerie. Et cette galerie lui permet vraisemblablement d'être en contact de manière beaucoup plus privilégiée avec les artistes. Et lui m'a énormément aidé. Et moi, j'ai pas du tout, si vous voulez, je ne suis pas le martyr de mes passions. Et donc, je pense que j'aurais eu du mal, au bout d'un certain temps, je ne serais pas vu galérer pendant des années. Des mois, vraisemblablement, j'y suis arrivé. Mais je n'avais pas cette tentation-là. Je ne sais pas ce que j'aurais fait, mais sur mon chemin, on s'est croisé avec Eric et ça a été providentiel. Je pense qu'il m'a énormément aidé.
1: Est-ce que vous faites de la moto aussi ?
0: Je fais de la moto.
1: Vous en avez plusieurs ?
0: Non, j'ai qu'une moto. Maintenant, c'est des motos moins puissantes. C'est des motos pour faire de la promenade dans la campagne. C'est des petites enduros comme ça qui permettent de se balader.
1: Ouais. Je pense à la moto parce que c'est vous qui avez réalisé la sculpture hommage à Johnny Hallyday, qu'on peut voir encore sur le pavé de l'Arcor Arena de Bercy. Un manche de guitare en acier, 6 mètres, c'est ça ?
0: C'est ça, 6 mètres. Ouais.
1: Surplomblé par une Harley qui a appartenu
0: à Johnny Hallyday. Et l'ensemble est posé, ça n'a pas été très bien réalisé, il faudrait que je le fasse refaire, parce que l'ensemble est posé sur un sol qui imite le Walk of Fame.
1: De Los Angeles, oui.
0: Voilà. Et alors, c'est pas très bien fait, donc on sent, au fond, il y a trois éléments dans cette sculpture, le sol, le manche de guitare et la Harley Davidson.
1: Bertrand Lavier, vous avez joué les programmateurs musicaux pour nous ce soir avec ce choix You Know I'm Not Good, Amy Winehouse. Vous êtes fan ou c'est pour le titre Tu sais, je ne suis pas doué.
0: Les deux. Les deux. J'aime beaucoup le titre, mais j'aime beaucoup la voix, elle est géniale. Hein. Ouais.

0: Rien ne s'oppose à la nuit ce soir pour Bertrand Lavier, peintre, sculpteur, artiste plasticien. Sa R23 F1 sera visible à partir du 17 octobre au Large. C'est le nouveau centre d'art sur l'île Seguin à Boulogne, dans le cadre de l'exposition inaugurale « Moteur imaginaire, des chefs-d'œuvre de la collection Renault aux artistes d'aujourd'hui ». Elle est datée de 2026. C'est donc une commande ?
1: Oui, c'est Laurent Dumas qui a imaginé ce centre. M'a commandé une œuvre, pas forcément ça d'ailleurs.
0: Il n'y avait aucun cahier des charges.
1: Non, il fallait pas. Il me dit, mais est-ce que tu aimerais pas une voiture? Alors j'ai dit oui, une Renault, oui, mais alors pas n'importe laquelle. Bon.
0: C'était ça.
1: Voilà.
0: Bon, c'était assez succinct. Rien ne vous prédestinait à devenir artiste. Vous n'avez pas fait les beaux-arts, mais horticulture. Vous avez commencé par l'école du paysage de Versailles.
1: C'est ça.
0: Comment vous projetiez-vous à l'époque?
1: Alors. J'aimais beaucoup, d'ailleurs j'aime beaucoup toujours les jardins. J'avais choisi cette école parce que, à l'époque, je ne voulais pas du tout aller à l'université. C'était une fourmière qui ne m'intéressait pas de fréquenter. Et c'est presque en creux que j'ai choisi cette école et ça m'a beaucoup plu. Et donc j'ai terminé mes études et j'ai même fait des...
0: Vous avez réalisé des projets ?
1: Oui, j'ai réalisé des projets à Marne-la-Vallée. J'ai dessiné un grand parc. Et donc ça faudrait que j'aille le revoir parce que ça fait quand même très longtemps. Mais donc j'ai quand même exercé finalement cette chose.
0: Pour quelle raison l'université ne vous convenait pas?
1: Parce que j'avais envie d'être libre. Je l'aurais peut-être été tout autant, mais dans mon imaginaire, dans mon ressenti, comme on dit ça, l'université avait une acoustique qui ne me convenait pas au fond très bien.
0: Qu'est-ce que vous avez appris dans cette formation d'horticulture qui vous a servi par la suite?
1: Alors, ça m'a appris à faire une chose très simple, c'est à regarder. Et de regarder avec énormément de précision la réalité, en l'occurrence les plantes. Et là, par exemple, il y a une discipline en botanique qui s'appelle la systématique, où on fait la différence entre deux plantes sur des éléments extrêmement, très, très, très, très distincts, mais extrêmement faibles comme différence. Par exemple, on fait la différence entre une lunule de pin sylvestre et une lunule de pin noir d'Autriche, simplement sur un tout petit segment jaune qui est sur l'aiguille. Donc ça vous force à regarder la réalité pour pouvoir identifier au mieux ce que vous avez devant vous. Et ça, je pense que ça m'a beaucoup influencé. Et l'autre grande discipline qui m'a beaucoup plu, c'était la greffe, qui faisait qu'avec deux choses, on en faisait une troisième.
0: Et là, vous pensez à quoi dans votre propre parcours d'artiste?
1: Alors, en fait, la chose la plus littérale, c'est évidemment quand je mets un frigo sur un coffre-fort, ça devient une sculpture, ça devient une troisième chose. Mais c'est quelquefois beaucoup plus complexe que ça. Par exemple, je greffe, ça c'est des choses récentes que j'ai montrées en Belgique, mais je ne les ai pas tellement montrées en France. J'ai fait des inclusions dans du verre acrylique de tableaux que j'ai achetés aux puces et sur Internet. Et donc, le verre acrylique est un matériau nouveau qui a cette vertu qui est différente de la résine, c'est que ce verre acrylique est transparent comme de l'eau. Et ces tableaux flottent de manière extrêmement...

0: miraculeuses dans ces boîtes de verre. Et je dirais que ces tableaux sont ni bons ni mauvais, d'ailleurs c'est des tableaux très ordinaires, mais ils sont plus beaux. Et je les sauve sur un certain plan, puis on peut les voir sur toutes les coutures, tous les aspects, etc. Et donc là, il y a une sorte de greffe qui se fait de manière différente.
1: Aujourd'hui, quelle est la place dans votre vie, ce rapport au jardin? Est-ce que vous en avez un?
0: J'ai un grand jardin et je vis avec l'artiste que je préfère, qui est Gloria Friedman.
1: Votre compagne,
0: oui. Ouais. Et qui, elle, est beaucoup plus liée au jardin que moi. S'il y a un beau jardin, c'est grâce à elle.
1: Je voudrais qu'on écoute la voix de Catherine Millet, que vous avez choisie. Catherine Millet, écrivaine, directrice de la revue Art Press depuis 1972, ouais. Contemporaine de vos débuts. Et voici ce qu'elle dit de cette génération, de la naissance de ce qu'on appelle l'art contemporain, bref, des commencements, pour reprendre le titre d'un de ses plus beau livre.
2: Ça a été un moment de formidable liberté, la fin de ces années 60, le début des années 70, qui correspondait aussi à l'arrivée d'une génération qui était la génération de l'après-guerre, qui était née après la guerre, c'est mon cas, qui bien sûr avait encore le souvenir de cette guerre. Mais justement, on était ceux qui n'avions ni regrets, ni douleurs particulières par rapport à cette guerre, et nous allions de l'avant. Les artistes, ils ont redémarré tout sans héritage. Ils ont bricolé avec ce qu'ils avaient sous la main, en allant dans les décharges publiques ramasser des objets, bon, et puis avec ça, ils fabriquaient une œuvre d'art qui ne ressemblait pas à une œuvre d'art classique. Bon. Et pour des gens comme moi, on a aussi un peu inventé nos outils de subsistance. Daniel Templon, avec qui je vivais à l'époque, il a fabriqué sa galerie en quelque sorte. Moi, j'ai inventé un peu une façon de faire de la critique d'art. On partait de rien et du coup, on se sentait très libre, quoi. Voilà, on n'était pas contraint par des règles, par des aînés qui vous auraient imposé des règles, etc. Donc voilà, il y avait cette liberté.
1: Vous partagez bien sûr cette position, j'imagine, Bertrand Lavier.
0: Complètement. Je suis très touché d'ailleurs d'entendre Catherine, c'est quelqu'un que j'aime beaucoup. C'est une femme brillante et c'est une amie. Et c'est une femme très libre. Et là, ça a encore plus de vertu aujourd'hui d'ailleurs, quand on dit que c'est une femme très libre. Et je dois dire qu'on a pratiquement commencé ensemble en réalité. Parce que moi, je connais, quand vous arrivez d'un village de Bourgogne et que vous êtes à l'école à Versailles, etc., vous ne connaissez absolument rien du monde de la culture et du monde de l'art. Je pense que quand on est aux Beaux-Arts, évidemment, on n'apprend pas à devenir un artiste, ça se saurait, mais on apprend à être dans un réseau, on connaît des gens de ce monde. Et moi, quand je suis arrivé avec... Je le fais court, mais j'avais quelques idées que j'ai couchées sur un cahier et je me dis, il faut que je montre ça à quelqu'un qui puisse me donner son avis. Je suis allé voir, le seul critique qui était connu pour moi, c'était Pierre Restany. Qui était, parce que comme on dit, je l'avais vu à la télévision, et très, très gentiment, Pierre Restany m'a dit, mais vous devriez aller voir quelqu'un de votre génération, et il m'a présenté Catherine Millet très tôt.
1: Et c'est avec Catherine Millet que vous avez inventé tous ensemble l'art contemporain, c'est-à-dire toute cette génération.
0: Oui, c'est effectivement, elle a raison de dire qu'on n'avait pas du tout le poids du passé, effectivement. Quand elle dit, effectivement, on est né après la guerre, on ne la sentait pas. Moi, quand j'étais dans ce village de Bourgogne, on voyait encore des héros de la résistance avec qui on pouvait parler, des gens qui avaient les armes. La guerre était comme un... Il y avait des jouets de la guerre qui étaient devant nous. On ne réalisait absolument pas le drame.
1: Ce qui est intéressant aussi, c'est la dimension, on va dire, de classe sociale dont elle parle. Ouais. Vous venez de la bourgeoisie provinciale. Ouais. Pour elle, c'était le milieu populaire et banlieusard. Ouais. C'est-à-dire que l'art contemporain en France serait l'affaire d'une classe sociale aussi. Est-ce que vous le voyez comme ça?
0: Non.
1: Bertrand Lavier.
0: Non, je ne vois pas ça comme ça. Je pense que... Il me semble que la mix... Alors, je regarde ça, peut-être je vous dirai l'inverse demain, mais... J'ai l'impression que la mixité est beaucoup plus forte, était beaucoup plus forte. Il y avait des origines sociales très, très, très différentes. Moi, qui étais un fils de petit bourgeois, je n'étais pas majoritaire. Aujourd'hui, si on regarde dans le curriculum vitae des artistes qui ont 30 ans aujourd'hui, le pédigré est très différent. Ils ont des origines sociales beaucoup plus marquées. Ça a beaucoup changé, je trouve. Et d'ailleurs, aussi dans la fréquentation, le public lui-même, à la fois il y a beaucoup plus de gens, mais il n'y a pas cette grande diversité. que nous avions avec le petit nombre que nous étions, ce qui est paradoxal.
1: La galerie de Daniel Templon dont elle parle, oui. La galerie qu'il invente, oui. Elle ressemblait à quoi ?
0: Alors, elle a été très importante pour moi, cette galerie, parce que ça a été, c'était un déclencheur. Je pense que l'art devait m'intéresser avant, sans que je le sache. Je pourrais vous dire pourquoi après, pour un truc très simple. Mais j'avais une chambre de bonne rue Bonaparte, et je passais devant ce magasin tous les jours pour aller à Versailles, prendre le train à Versailles Chantier. Et ce que montrait ce qu'il y avait dans ce magasin, c'était des affiches, des agrandissements photos, du verre pilé par terre, des installations. Je ne savais même pas qu'on appelait ça des installations. Et je ne savais même pas que c'était de l'art. Et ça m'a beaucoup intrigué. Et Templon, à l'époque, m'a dit, mais il s'agit de... Bon, le même art contemporain n'existait pas. C'était l'art de l'époque. Et ça, je dois dire que ça m'a ouvert des horizons. Ce que je n'avais pas cette notion-là. J'allais de temps en temps dans un musée, mais de manière tout à fait normale. Ça ne m'a pas du tout éveillé à des choses, à la création, je dirais.
1: Vous êtes fils de notaire.
0: Oui.
1: Comme Salvador Dali. Comme Marcel Duchamp, ouais. Comme Léonard de Vinci, ouais. Comme Goya. Pour Goya, c'était son grand-père. Ouais. En fait, il y a une histoire de l'art avec les fils de notaire, oui. Bertrand Lavier.
0: Alors, Pontus Sultane, que vous avez connu, voulait faire justement une exposition sur les fils de notaire. Oui, malheureusement, il n'a pas fait. Enfin, c'est comme s'il existait, en fait.
1: Qu'est-ce que vous avez hérité de ce père ?
0: Alors, j'ai hérité de mon père, je l'ai perdu tôt, hein, donc c'est des choses, l'héritage est extrêmement flou. Mais c'était un homme qui aimait beaucoup la musique et la littérature, et je pense qu'il m'a donné le goût de lire assez tôt.
1: Vous auriez pu demander la voix de Jean Kelevitch.
0: Oui, parce que j'aime beaucoup Jean Kelevitch. Oui, c'est des choix. Au fond, s'il fallait choisir entre Sartre et Jean Kelevitch, je choisirais Jean Kelevitch.
1: Pour quelle raison ?
0: Parce que. Pour une fois, ça va nous rapprocher de Picabia et ce ton léger et à la fois profond. Ça va au cœur des choses, ça va au nerf et ça reste extrêmement voltigeur. Ça n'est pas pesant.
1: Est-ce que vous avez hérité de votre père la maison familiale ?
0: Oui, alors ça, je pense que ça devient une rareté. C'est que nous vivons dans la maison de mon enfance. Et quand les amis viennent nous voir... En Bourgogne, ça les étonne toujours de savoir que voilà, on vit dans la maison où j'étais enfant. Alors, elle a été bien transformée.
1: Je peux imaginer, ouais. Ouais.
0: Vous avez... Alors, ce qui fait que je suis je vis, c'est ça qu'il faut bien que, au fond, imaginer. Je vis la moitié du temps là-bas, dans ce village de Bourgogne et en Bourgogne, avec des amis qui ne savent même pas qui est Bruce Naumann ou Jean-Michel Basquiat. Et ça, pour moi, ça va de soi, ça n'est pas du tout une barrière. Et donc, de pouvoir savoir que je peux entretenir des relations extrêmement intimes et profondes avec des gens qui ne sont pas du tout dans ce monde-là, ça m'enchante.
1: C'est avec eux que vous jouez au golf ?
0: Oui, c'est avec eux que je joue au golf.
1: C'est-à-dire, vous jouez au golf dans un endroit où il n'y a pas de golf, en
0: fait. Alors, oui, c'est une curiosité, c'est même une absurdité, ce golf dans lequel on est. Il est à 10 minutes du village. Et ce golf est dû à un agriculteur qui a découvert qu'il y a une trentaine d'années qu'il y avait un boom sur le golf. Et il s'est dit, comme il a suffisamment de terrain, beaucoup d'hectares, il s'est dit, je vais faire un golf. Sauf que la région dans laquelle on est, qui s'appelle le Châtillonnais, a une densité d'habitants qui est inférieure à celle du Tchad. C'est-à-dire qu'il y a moins de 10 habitants au kilomètre carré, et il a oublié qu'au Tchad, il n'y avait pas de golf. Ce qui fait qu'on est sur un terrain qui est beaucoup plus fréquenté par les chevreuils, les cerfs, et les lièvres, et les renards, que de membres. On est très peu de membres.
1: Mais alors, qui sont les membres de ce golf ?
0: C'est des gens de la région.
1: Que vous avez formés.
0: Voilà, qu'on a formés, qui sont contents. Et ça ressemble plutôt... Alors, vous voyez, ça n'a rien à voir avec le golf de Saint-Cloud. C'est plutôt... Ça ressemble beaucoup au golf qu'il y a en Écosse. Vous savez, des petits golfs de commune, où le boucher arrivait avec le crayon sur l'oreille, se mettait à jouer au golf après avoir fermé son magasin. C'est plus dans cet esprit-là.
1: Je parlais de la maison familiale parce que c'est là que vous avez réalisé votre première œuvre déclarée en 69.
0: Oui, c'est vrai.
1: Vous avez 20 ans. Je vous la laisse décrire, alors, Bertrand Lavier.
0: Oui, au fond, c'était presque... tout était là, en réalité. Parce qu'en fait, j'ai peint sur de l'ampélopsis, c'est-à-dire une vigne vierge, sur la façade de cette maison, une ligne blanche en peignant une succession de feuilles d'ampélopsis de manière à constituer une sorte de ligne. Et donc, c'est bien après que je me suis aperçu que, évidemment, je peignais sur le réel. Je ne savais pas que ça m'amènerait à peindre une Formule 1 60 ans après.
1: Qu'est-ce qui avait motivé ce premier geste, alors même que vous n'aviez aucune formation classique, artistique au sens classique du terme ?
0: Je pense que... Alors, j'étais immergé dans la chlorophylle quand j'étais à Versailles. Donc on était vraiment dans la plante, etc. Donc ça, c'était le matériau de base. Et je pense que j'ai dû voir des photographies de Land artistes. Si je veux psychanalyser ça, je pense que c'est très lié à ça. C'est pas directement lié, mais si je voulais faire un lien, ça c'est certainement entre les aventures de Michael Heiser ou de Dennis Oppenheim. Je pense que ça a dû nimber ce geste.
1: Quel genre d'œuvre, par exemple ?

0: alors,
1: que vous auriez vu dans des livres.
0: Alors évidemment, ça n'a rien à voir, mais quand je vous dis ça, c'est les grandes tranchées que faisait Heiser dans le désert, les grandes moissons que faisait faire Denis Oppenheim dans les champs, ça faisait des dessins. Je pense que ça a à voir avec ça.
1: Avec la nature, avec l'horticulture,
0: voilà,
1: en fait.
0: Alors vous mélangez ça, vous secouez tout ça, et sans intelligence artificielle, ça vous donne des feuilles d'ampélopsis peintes sur un mur.

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1: Avec Bertrand Lavier, artiste plasticien. Bertrand Lavier, je reviens sur cette peinture avec la touche à la Van Gogh que vous appliquez sur des voitures, sur des pianos. Le premier objet était un transistor, c'est ça ?
2: Exactement, oui.
1: Pour quelle raison vous aviez choisi ? C'était un hasard ou il y avait
2: un
1: souci ?
2: C'était un vrai projet. C'était vraiment pour me faire comprendre. Parce qu'en fait, des objets peints, la référence c'était le pop art, hein.
1: Bien sûr.
2: Donc des objets en plâtre, en bois, qui étaient peints de manière un peu illusionniste, en faisant le trompe-l'œil. Et donc, peignant un objet, pour faire bien comprendre que l'objet réel était sous la peinture, il fallait qu'on puisse l'entendre fonctionner. Enfin, le fonctionner. Et donc, peignant un poste de radio, tournant le bouton et entendant de la musique qui sortait de cet objet peint qui ressemblait à un poste de radio, on devait bien se douter que vraisemblablement sous cette peinture il y avait vraiment le poste de radio. Donc voilà, c'était vraiment pour me faire comprendre, très, très simplement en fait.
1: C'est vous qui avez tenu le pinceau chaque fois ou vous avez eu des assistants qui pouvaient faire le travail tout aussi bien ?
2: Non, ben justement pas tout aussi bien, parce que j'ai essayé d'avoir des assistants, encore ça ne me correspond pas du tout, j'ai pas d'assistant. Mais j'ai essayé une fois, et c'était raté, et ça m'a cassé les pieds de le former.
1: Donc on peut rater des Bertrand Lavier ? Vous en avez raté.

0: raté?
1: Alors oui, j'en ai raté, donc je les ai jetés. C'est surtout les miroirs, ça demande une certaine... Ouais.
0: Les miroirs peints, oui.
1: Les miroirs peints, ça demande un geste ouais. comme ça, assez libre. Là, c'est comme la calligraphie, ça plus ou moins réussi.
0: En faisant cela, vous étiez donc un peintre figuratif, ouais. on va dire. Ouais. Même le comble du peintre figuratif.
1: On peut pas être plus figuratif.
0: Comment vous regardez aujourd'hui, justement, l'inflation de peintures figuratives sur le marché par la jeune génération et l'abandon de la peinture abstraite, que vous avez pratiquée aussi avec les monochromes? Bertrand Lavier.
1: Oui, alors moi je regarde ça évidemment avec beaucoup de distance. Il n'y a rien qui m'ennuie plus que de voir des choses mal faites, des choses que j'ai déjà vues avant, mieux faites. Et donc souvent quand je regarde les expositions, etc., beaucoup de peintures sont quand même, se décrivent comme ça. C'est des choses qu'on a déjà vues, qui étaient mieux faites. Et donc ça a très... Quelques-unes sont assez agréables, d'ailleurs. C'est relativement plaisant, mais ça a à voir avec une chose qui est vraiment un signe de l'époque, c'est que moi, j'étais dans un microcosme, dans un aquarium, où le critère, c'était le trouble. Il fallait être troublé par ce qu'on voyait, et peut-être ça pouvait plaire par la suite. Alors qu'aujourd'hui, l'action principale, il faut que ça plaise. Il faut que ça plaise le plus vite possible. Et si ça peut plaire en 3 secondes, c'est encore mieux. Et donc, moi, je suis confronté à cette nouvelle doxa et je suis obligé de me débrouiller avec ces nouveaux paramètres. On ne faisait pas d'exposition sympa. Vous voyez ce que je veux dire? On n'était pas du tout dans ce que devient un peu... Heureusement, ça n'est pas entièrement le champ de l'art qui est comme ça, mais une grande partie est devenue une sorte de, en bon français, de l'entertainment, du divertissement. Et donc, effectivement, la peinture figurative, elle est accessible. D'emblée, vous êtes de plein pied avec ce que vous regardez.
0: Alors, il y a cette
1: je
0: dimension...
1: Je ne sais pas si je suis clair.
0: Si, vous êtes clair. Il y a cette dimension de vouloir plaire immédiatement, mais il y a aussi cette volonté de vouloir se faire comprendre immédiatement. Ouais. Comment vous percevez le monde de l'art aujourd'hui, la production avec une jeune génération qui traite des sujets avant tout? Ouais. Le post-colonialisme, l'écologie, le féminisme, que l'on voit dans toutes les expositions et prônées par les curateurs.
1: Là, on est passé à autre chose, si vous voulez. On est passé dans une sorte de... C'est une plateforme militante, l'exposition. Alors, c'est un nouveau genre.
0: Il y a toujours eu des artistes militants. Il y a toujours eu des gens qui ont travaillé.
1: Oui, mais c'était la bande son était différente. L'orchestration était différente. Le chef d'orchestre qui faisait une exposition ne dirigeait pas de la même manière. Vous voyez, c'était quand même très différent sur ce plan-là.
0: Vous exposez donc au large le nouveau centre d'art de l'île Seguin une nouvelle œuvre, une voiture. Oui. Il y en a une autre. Il y a eu plein d'autres voitures depuis des années. Vous n'avez jamais voulu être un artiste de période. Passer
1: non.
0: d'une période à une autre, puisqu'il y a eu des voitures de 93, des voitures de 2005, des voitures de 2023, 2026. Pour quelle raison vous n'avez pas été cet artiste-là? J'imagine que vous y avez pensé.
1: J'y ai pensé parce que c'est la règle, en fait. On passe d'une période bleue à une rose, et d'une rose à une violette, etc. Et donc, moi, j'ai toujours pensé que c'était des chantiers, et que ces chantiers ne devaient pas être fermés. Et finalement, je n'ai pas eu tellement tort, parce que si j'avais refermé un chantier des objets peints il y a 40 ans, je n'aurais pas peint une Formule 1 en 2026. Ça me donne une grande liberté de mouvement, et à la fois, les choses s'améliore tout doucement.
0: Sans qu'il y ait une notion de progrès. Parce que si les mêmes objets peuvent revenir, il n'y a pas l'idée de progrès.
1: Alors, un tout petit peu quand même, vous allez comprendre. Raymond Hens me disait, qu'un artiste que j'aimais beaucoup, il m'a dit, t'as bien fait de continuer à peindre des objets parce que je trouve que tu peins moins mal qu'avant. Et effectivement, il avait raison. J'ai acquis une certaine technique de savoir quelle était la bonne largeur de pinceau, etc. J'ai appris mon métier, non pas de peintre, parce que, je vous le disais tout à l'heure, je ne me sens pas du tout un peintre au sens où les gens l'entendent. Mais effectivement, je pense qu'on fait des progrès. Il n'y a pas de progrès en art, mais les artistes font des progrès.
0: Vous avez eu votre période Disney, c'est-à-dire que vous aviez réalisé des sculptures vues dans le journal de Mickey. Mickey visite une exposition, on voit des œuvres, plutôt d'ailleurs dans l'esprit de l'époque, biomorphique, dans des jaunes, dans des bleus, et vous les avez réalisées. Est-ce que vous avez dû demander des autorisations ou en bandit que vous avez pu être,
1: que
0: vous
1: en êtes passé? Encore, parce qu'en fait, je ne demande jamais d'autorisation parce que c'est systématiquement...
0: Refusé, bon, ça c'est certain.
1: Donc,
0: mais avec Disney, ce n'est pas commode.
1: Alors, c'est pas commode. Et on a failli avoir de gros ennuis parce que j'ai fait une suite Disney dans un hôtel, à l'hôtel Bristol. J'ai transformé une suite en suite Disney. Et il se trouve que cet hôtel est l'hôtel où descend le staff de Disney. Et ils ont vu une grande affiche en disant la suite Bertrand Lavier Disney au cinquième étage. Et évidemment, le court-circuit a fait... Ils ont dit là, il y a vraiment un problème. Et on a eu une avocat.

0: avocate qui a très bien réglé l'affaire avec des arguments absolument qu'on ne pouvait absolument pas contester. Sur le droit d'auteur.
1: Sur le droit d'auteur, parce que ça, généralement, oui. en art et en juridique, c'est pas si facile.
0: Voilà, mais la grande liberté de mouvement. Donc, voilà. Mais effectivement, c'était à deux doigts d'avoir une procédure un peu lourde.
1: Est-ce qu'aujourd'hui, vous pourriez travailler avec l'intelligence artificielle ?
0: Alors, ce qui m'intéresserait, en réalité, de faire, c'est de soumettre, par exemple, une dizaine de mes chantiers. Et de les confier à une intelligence artificielle et de savoir ce qu'elle en ferait pour le 11e. Qu'est-ce que serait le 11e ? Est-ce qu'une intelligence artificielle serait capable de me dire « Eh bien maintenant, vous allez acheter des tableaux aux puces et les inclure dans du verre acrylique ?» J'en suis pas persuadé.

0: Jealous Lover, les Rolling Stones sonnent la fin de notre rendez-vous ce soir. C'était Rien ne s'oppose à la nuit avec Bertrand Lavier. Merci Bertrand Lavier.
1: Bonsoir.
0: Je rappelle que votre R23F1 s'exposera au nouveau centre d'art Le Large sur l'île Seguin à Boulogne à partir du 17 octobre et ce jusqu'au 7 mars 2027. C'est dans le cadre de l'exposition inaugurale Moteur imaginaire, des chefs-d'œuvre de la collection Renault aux artistes d'aujourd'hui. Demain, nous avons rendez-vous même heure en direct avec la comédienne et metteuse en scène Catherine Yégel. Cette émission a été réalisée par Xavier Pestugia. À la technique, Jérôme Ragano. Ce soir, Virginie Rouzic assure la programmation. Fanny Leroy, Lynn Werkman, la préparation. Thierry Dupin signe la programmation musicale. Rien ne s'oppose à la nuit. C'est vrai, elle commence tout de suite sur France Inter. Dans un instant, vous retrouverez l'ami Mishka Assayas pour son Very Good Trip.
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1: Il est 4h, le flash Philippe Père. Un policier a été mis en examen et placé sous contrôle judiciaire pour violences aggravées hier soir à Tours. Il est soupçonné d'avoir éborgné un adolescent de 16 ans en marge de la mobilisation lycéenne fin septembre. Le policier a aussi interdiction de porter et de posséder un lanceur de balles de défense, un LBD. Un autre policier dans cette affaire a été placé sous le statut de témoin assisté. En parallèle de cette enquête judiciaire, l'IGPN, la police des polices, est saisie. La mobilisation lycéenne qui s'est poursuivie hier à Tours, Paris, Lyon, Marseille ou encore à Bordeaux. Cinquième journée de manifestation depuis le début de ce mouvement. Un peu plus de 161 000 personnes selon les autorités dans la rue. 480 000 selon l'intersyndicale de la jeunesse. Une nouvelle journée de manifestation plus large, cette fois contre la vie chère, est annoncée en France ce samedi. L'Assemblée nationale a commencé à examiner hier soir le budget 2027. Après l'échec de la motion de rejet du Parti socialiste, le gouvernement entame cet examen dans un esprit dit de compromis. C'est ce qu'a assuré hier soir le ministre de l'économie, le Roland Lescure. Compromis, mais avec une limite, ne pas dépasser le déficit de 5% du PIB. La loi dite intégrale contre les violences sexistes et sexuelles, largement adoptée par les députés hier. Une immense victoire d'étape aux yeux de la présidente de la Fondation des Femmes. De son côté, Nous Toutes dénonce les nombreux angles morts et autres lacunes du texte à ses yeux. Le collectif féministe appelle les parlementaires à refuser de voter la loi qui va désormais être envoyée au Sénat. Le nodule retiré au poumon du pape était cancéreux. L'opération que Léon XIV a subie hier s'est déroulée sans complications selon le Vatican, mais des examens complémentaires sont en cours pour vérifier d'éventuelle propagation du cancer. Un petit garçon de 7 ans a été retrouvé mort aujourd'hui en Guyane après avoir été oublié dans un car scolaire qui avait rejoint son dépôt. Il vivait dans une ville située en périphérie de Cayenne. À ce stade, aucune information n'a été communiquée sur les causes exactes de sa mort. Et puis le foot est la suite pour la deuxième phase de la Ligue des Champions ce soir, mercredi, avec ce duel entre le PSG, double tenant du titre, et Manchester City. Hier, les deux clubs nordistes de Lille et de Lens ont vécu une mauvaise soirée. Le LOSC a battu 3-0 sur la pelouse d'Arsenal et les Lensois qui se sont inclinés 2-0 à domicile face au Sporting Portugal. Il est 4h03.
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3: Quant à nous ce soir, on commence par de très vieux amis qui nous donnent des nouvelles fraîches.

pas forcément le genre de son que beaucoup associeraient spontanément au groupe irlandais U2, et oui, et pourtant, c'était lui, dans un tout nouveau titre, Silencio, qui annonce la parution d'un nouvel album dans tout juste un mois, au titre en espagnol, Carnaval de Luz, le premier album de chansons nouvelles de U2 depuis Songs of Experience, un album paru en 2018, et qui n'avait pas laissé, y compris aux admirateurs du groupe, un souvenir impérissable. Alors, c'est inévitable, dès qu'on prononce le nom de ce groupe U2, une sorte de réaction chimique se produit, séparant deux camps parmi les amateurs de rock au sens large qui se font face sans se comprendre. Il y a ceux, celles qui ont tout de suite des étoiles dans les yeux, de merveilleux souvenirs de communion extatique lors de concerts où ils ont ressenti un sentiment d'élévation, et puis les autres qui grimacent, qui grincent des dents et qui partent en courant. C'est très difficile de se tenir entre les deux, comme j'ai toujours tenté de le faire, malgré les liens d'amitié très anciens qui m'unissent à ces Irlandais, ces Dublinois, à la personnalité très attachante. Et je vais être franc, ça faisait longtemps que je n'avais pas tressailli en écoutant un titre récent de U2. Celui-ci, Silencio, me rappelle une de leurs grandes réussites du 21e siècle, Vertigo. C'était un rock'n'roll très inspiré qui était paru en 2004, donc il y a plus de 20 ans. Dans Silencio, vous en êtes rendu compte, c'est tout le talent du guitariste, The Edge, que vous entendez jaillir. Il n'a pas son pareil pour apporter une fraîcheur, un relief et un dynamisme particulier à un riff de guitare qu'on a certes entendu 100 fois au bas mot. Et puis, quand Bono se glisse dans cette voix particulière, qu'il n'a pas toujours une voix aux accents insinuants, limite menaçants, quelque chose se passe, on frémit. Enfin, on peut frémir, personne n'est évidemment obligé. Et puis, Bono a toujours comme parolier ses visions qui, au fond, ont plus leur place dans une scène de western que dans un concert de rock. Je cite, il y a comme un malaise, j'ai entendu un coup de feu, il y a des choses auxquelles on peut s'habituer ou non. Un voleur se promène au milieu du carnaval des âmes et dans le silence, le diable s'agite. Enfin, la chanson dit The Devil Rock and Rolls, je ne sais pas comment rendre le jeu de mots. Enfin, disons, c'est un western à l'ambiance un peu poétique. Et puis Bono a dans cette chanson Silencio, une de ses formules qui est se situe un peu entre l'aphorisme énigmatique et le slogan publicitaire. Et cette formule qu'il a toujours affectionnée, c'est quand je suis avec toi que tu me manques le plus. En tout cas, dans le communiqué que le groupe a publié, il est dit que ce carnaval de lumière réunit 12 chansons explorant, je cite, les thèmes de la spiritualité, de l'amitié, de la liberté et de l'endurance face aux forces sombres qui nous envahissent. Et Bono d'ajouter personnellement ceci qui lui ressemble bien, je cite à nouveau, à une proche distance de notre carnaval de lumière, il y a toutes sortes de créatures. La même imagination qui fait naître la créativité peut aussi enfanter des monstres. Et, conclut Bono, si le monde se fait sombre, nous avons intérêt, nous, à ne pas l'être. Le nouvel album de U2, Carnaval de Luz, paraîtra dans un mois et une tournée mondiale sera très certainement annoncée dans la foulée pour l'année 2027. Voici maintenant un nouveau groupe dans cette émission, il s'appelle Dead Poet Society, Dead Poet au singulier. Ce sont d'anciens élèves du célèbre conservatoire de Boston, le Berklee College of Music, qui l'ont formé il y a plus de 10 ans déjà. Et depuis le début des années 2020, le succès de ce groupe va croissant. Et curieusement, c'est à la suite d'une tournée mexicaine, en première partie d'un autre groupe bien moins connu de nous, après une installation à Los Angeles, que Dead Poets Society s'est révélé. Et ce très grand succès mexicain est revenu comme un boomerang dans son pays, les États-Unis. Le guitariste et chanteur du nom de Jack Underkoffler écoutait beaucoup Coldplay quand il était adolescent. Il admirait aussi beaucoup le guitariste John Mayer. Mais la musique de Dead Poets Society, qui est entre metal et pop, avait porté parfois par de très subtils rythmes de jazz, à quelque chose qui me fait penser à l'excellent Turnstile que je vous ai fait écouter plus d'une fois dans cette émission. On écoute Dead Poets Society dans Roach, extrait de son nouvel album Monarch, comme un monarque, et le groupe se produira le 27 janvier prochain 2027 au Bataclan à Paris.

Weather Me, c'était le titre qu'on vient d'entendre, signé par un groupe du nom de Bodega. Vous savez, c'est le mot par lequel on désigne une cave à vin en espagnol. Un groupe qui est apparu, un groupe new-yorkais, qui est apparu à Brooklyn il y a 8 ans déjà, en 2018, et qui est marqué par l'alternance de deux voix, féminines et masculines. C'est un peu comme autrefois chez les B-52s. Enfin, autrefois, ils existent encore. Enfin, ils sont apparus il y a longtemps. Ben Hosey, le chanteur, est également cinéaste. Enfin, un cinéaste assez obscur. Il dit qu'il a tourné en 2020 un curieux, entre guillemets, thriller érotique. C'est son expression. En tout cas, il n'est pas new-yorkais, il a grandi en partie dans le sud des États-Unis, en Caroline du Sud. Et dans ce coin des États-Unis, dit-il, eh bien, les goûts musicaux restent très conservateurs. Quant à la chanteuse Nikki Belfilio, elle vient d'une petite ville tranquille de l'État de New York. Donc, ils ont joint leurs forces et ils ont bâti une sorte d'identité, de style, et ils se sont rendu compte que ce style, justement, tendu, austère, un peu raide, au début c'était comme en noir et blanc entre punk, funk et rap, avec un petit côté narquois, marchait très bien dans les grandes villes des États-Unis, et puis séduisait pas mal l'Europe également. D'ailleurs, Bodega s'est fait remarquer il y a 8 ans, vraiment, tout c'était vraiment à ses débuts au Transmusical de Rennes, un célèbre festival, d'ailleurs qui va bientôt avoir lieu à nouveau. Et le succès de Bodega, bien depuis plusieurs années, va croissant, y compris dans son propre pays. Alors Ben Hosey dit qu'il a conçu le nouvel album de Bodega, All Inside Aquarium, comme une célébration de la musique qu'il écoutait quand il était gamin dans les années 90. Il mentionne des groupes comme Jane's Addiction, qui est un groupe américain, qui mêlait glam rock, folk psychédélique et metal. Et puis il mentionne aussi des groupes le groupe de Manchester, les Stone Roses, de la fin des années 80, qui a également bercé les premières années de son adolescence, et il dit c'était des groupes dont les chansons passaient à la radio.

qui avait du succès, qui sortait, enfin même modestement, de la niche du entre guillemets rock indépendant. Voilà, ce qui est également l'ambition de Bodega. Le groupe se produira en France et il donnera 4 concerts en mars prochain, et se produisant notamment à Paris, à la Maroquinerie, le 8 mars. Voici maintenant, alors une nouvelle voix dont je ne sais à vrai dire pas grand chose, quasiment rien. Je sais que c'est un garçon extrêmement jeune, un Anglais, du nom de Louis Ottley, qui est originaire de la ville de Birmingham et qui réside depuis peu de temps à Hambourg. Et la musique qu'il fait est entre rap et punk, et sa voix a vraiment quelque chose qui vous prend tout de suite aux tripes. Ce titre, signé Louis Ottley, s'appelle « Pandanique ».

La voix de Karen O, hein, la chanteuse new-yorkaise des Yeah Yeah Yeahs, dans un tout nouveau titre que ne signe pas son groupe, mais le groupe, enfin, à l'origine c'était un duo, mettons le duo australien, du nom des Avalanches, hein, comme des avalanches, et qui, grâce à un album paru en 2000, donc il y a longtemps, un étonnant coup de maître intitulé Since I Left You, s'est bâti une véritable légende, d'autant que cet album est resté sans suite pendant plus de 15 ans. Alors les Avalanches, à l'origine un duo et désormais un trio, s'apprêtent à publier un nouvel album qui s'appelle No Bad Memories, pas de mauvais souvenirs. C'était à l'origine un slogan pour une sorte de disque dur externe d'un autre temps, je ne sais quelle marque. Alors, ils sont bizarres, hein, ces deux Australiens qui ont créé les Avalanches, Robbie Chater et Tony Di Blasi, deux potes de lycée dans la ville de Melbourne. Chater, qui se décrit comme un pianiste et un batteur médiocre, a eu l'idée d'assembler, je parle de ça, c'était il y a près de 30 ans, d'assembler un album uniquement à partir de samples, enfin d'échantillons sonores, si vous préférez, si vous êtes un peu québécois. On pouvait y entendre un collage extrêmement joyeux d'extraits de musique diverses et variées, alors prises vraiment à toutes les sources, bruit d'ambiance, bribes de sketchs comiques, enregistrements de sons d'animaux, il y avait notamment, paraît-il, des hennissements de chevaux ou des extraits d'instructions orales pour améliorer son jeu au golf. Alors bon, je ne suis pas allé vérifier, c'est ce que j'ai lu. En tout cas, les Avalanches avaient paraît-il, recouru à pas moins de 3500 samples, ce qui explique cet album paru donc en 2000 au style plutôt funky et très joyeux et même assez envoûtant dans son genre, est acquis un statut légendaire. Alors, un des deux artisans des Avalanches s'appelle Robbie Chater, c'est un campagnard de la région de Melbourne, qui raconte qu'il était tombé de son propre aveu très tôt dans l'alcoolisme et qu'il avait conçu cet album lors d'une première cure de désintoxication. En tout cas, les deux potes des Avalanches ont longtemps vécu à l'ombre de ce coup de maître et ils ont attendu, comme je vous disais, carrément 16 ans, à l'année 2016, pour accoucher de la suite. Et à partir de leur troisième album, paru en 2020, qui s'intitulait We Will Always Love You, eh bien, ils ont sollicité des musiciens, des musiciennes, chanteurs, chanteuses, qu'ils pouvaient admirer, notamment un autre duo, les New Yorkais de MGMT, ou encore le chanteur texan Leon Bridges. Puis il y avait aussi des rappeurs de légende comme Tricky, ou encore la rappeuse Sampa the Great. En somme, les Avalanches sont tout compte fait devenus les Gorillaz de Melbourne. Alors, pour leur nouvel album, apparaître à la fin de cette semaine, le générique est extrêmement riche, comme ils nous y avaient déjà habitués il y a 6 ans, pardon, puisqu'on y trouve le chanteur Mike Patton, la chanteuse Carly Simon, une légende, et puis aussi le compositeur et producteur artistique anglais, une autre génération plus jeune, Jamie XX, hein, du trio The XX. Enfin, il y en a plein d'autres, hein, qui sont venus de tout autour du monde. Alors, autre chose à présent, je reviens à un nouveau venu qui m'a marqué, c'est il s'appelle Greg Freeman, je l'ai diffusé pour la première fois il y a un mois. Alors, pour résumer, c'est un jeune nord-américain de moins de 30 ans qui va publier un nouvel album, donc son troisième 2022. Et ce qui est intéressant chez lui, c'est qu'il est autant attiré par le style et le débit de certains rappeurs, comme le regretté MF Doom, que par des artistes plus anciens et classiques auxquels on a pu l'associer, notamment Neil Young. Greg Freeman habite la ville de Burlington, c'est la ville la plus importante de l'état du Vermont, le Vermont, un état très vert, très beau, dans l'extrême nord-est des États-Unis. Et c'est un de ces jeunes musiciens américains à la recherche de racines qu'ils n'ont pas parce que ils ont déménagé plus d'une fois et qu'ils ont souffert de grandir au milieu d'un environnement fade et anonyme. Le grand modèle de Greg Freeman, ça ferait peut-être plaisir à certains qui nous écoutent, c'est Paul Westerberg, dont le groupe Les Replacements a vraiment illuminé, un groupe de Minneapolis qui a illuminé le rock'n'roll américain indépendant, enfin surtout authentique des années 80. Ce nouveau titre signé Greg Freeman s'appelle Cahokia et c'est par celui-ci que ce chanteur entame son nouvel album qui s'appelle All Set the Bone.

My Whole World, un tout nouveau titre signé par un groupe de rock américain du nom de Kings of Leon qui publiera son nouvel album Oh My Beloved, Oh Mon Bien-Aimé, dans un peu moins d'un mois, son 10e album déjà après plus de 20 ans d'existence. À leur début, on avait l'habitude de désigner les Kings of Leon comme ce groupe américain de rock de Nashville, comme je cite les Strokes du sud des États-Unis. Trois frères et leurs cousins portant tous le même nom, Followill, un peu comme les Dalton, si vous voulez, mais enfin sans la disparité dans les tailles. Et les frères Followill, et enfin les cousins, avaient grandi dans une sorte de secte familiale chrétienne, puisque le père était un prédicateur itinérant d'obédience pentecôtiste. Alors les trois frères et le cousin ont eu une enfance nomade dans le Tennessee, les États avoisinants, au gré des affectations du père, une enfance qui a été marquée par des principes très puritains. Et pour eux, la musique, c'était les chants religieux et l'écoute, quand on le leur permettait, de la radio qui diffusait des chansons country et puis aussi des chansons de Bob Dylan. Et puis tout a explosé pour les Followill au divorce de leurs parents. Alors ils ont découvert le rock'n'roll, ils ont découvert le Velvet Underground, Led Zeppelin aussi, enfin un peu dans un ordre disparate. Mais au début, leur son était une sorte de mélange détonnant des Strokes et de Creedence Clearwater Revival, si vous pouvez imaginer. Alors sur scène, on les voyait, je vous dis, c'était il y a plus de 20 ans, on les voyait débarquer en moustache, blue jeans slim et t-shirt trop court au-dessus du nombril. Ils avaient, je me rappelle, je les avais vus à Londres, c'était un peu un hasard. Enfin, c'était vraiment une très très très belle surprise. Ils avaient une pêche, une fougue, une joie incroyable. Ils déchaînaient vraiment une sorte de folie aussi dans le public. Et puis avec le temps, eh bien, le son et le style des Kings of Leon ont pris de l'épaisseur. Ils sont allés vers quelque chose de plus sombre, de plus lourd, comme un peu comme un Interpol du sud des États-Unis. Ce nouveau titre extrait de l'album à venir des Kings of Leon semble annoncer l'adoption peut-être d'un style plus proche de leurs racines du sud, et ce qui leur va très bien. Juste avant, vous avez entendu un nouveau titre signé par les Cold War Kids, un groupe qui a été formé il y a près de 20 ans aussi dans la banlieue sud de Los Angeles et qui se distingue toujours par la voix haute et vibrante de son chanteur Nathan Willett et cette aptitude qu'ont gardé les Cold War Kids à créer des hymnes, chose qu'on a pu dire également du groupe U2. Eh bien, ça, c'est quelque chose qu'on peut également dire de Adam Granduciel. C'est le chanteur et guitariste d'un groupe que je vous ai fait écouter plus d'une fois dans cette émission, Very Good Trip sur France Inter, The War on Drugs, que je vous propose d'écouter dans un tout nouveau titre. Alors, en deux mots, Adam Granduciel, c'est un musicien qui a été capable d'apporter une vitalité nouvelle à ce qu'on appelle rock classique, pour ne pas dire rock de vieux. Et sa voix dans ce titre, je pense que vous le percevrez, elle a quelque chose du Bob Dylan du milieu des années 70, celui de la fameuse Rolling Thunder Review. D'ailleurs, cette période de Bob Dylan va revenir une énième fois dans l'actualité, puisqu'on nous annonce la parution d'une masse impressionnante de titres live inédits. On y reviendra certainement. La musique, en tout cas, de The War on Drugs, me fait penser à un groupe, enfin lui aussi, il s'en réclame, donc il n'y a pas de, c'est pas une découverte, un groupe qui a beaucoup marqué un certain courant du début des années 80. Je pense au groupe écossais The Waterboys, du chanteur et compositeur Mike Scott, aujourd'hui une légende vivante. Donc ce nouveau titre signé The War on Drugs s'appelle Who's That ? C'est le témoignage d'une lutte intérieure, je cite une partie des paroles. Il y a un lion qui pend de ma mâchoire, j'en ressens le goût, mais je ne peux pas m'en approcher, c'est ma dépression, ma chérie.

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0: Vous écoutez France Inter, nous sommes le mercredi 14 octobre, il est 5h.
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0: Bonjour à tous, France Inter fête un anniversaire, journée spéciale pour souffler la première bougie de mon petit France Inter, la radio destinée aux enfants. Comment se porte notre petite sœur après un an d'existence? Je reçois à 6h20 l'une des voix phares de cette radio, Laure Grand-Besançon, qui raconte l'histoire aux enfants avec ses odyssées. Elle nous dévoilera les nouveautés de mon petit France Inter. Il y a de nouveaux programmes, notamment un talk show, une boum et des concerts. Après une chaîne de radio toute neuve, une vieille émission de télé, un programme canadien des années 70 qui devient viral sur les réseaux. Il cumule des millions de vues jusqu'aux États-Unis sans trop comprendre pourquoi. C'est l'histoire que nous racontera Jean-Philippe Ballas à 7h10. Plus près de nous, l'invité déjà debout à 5h45, il vit à la Guadeloupe et il se bat contre l'uniformisation de notre alimentation et défend les fruits et légumes locaux. À 6h05, des bulles de BD historiques. Elle nous raconte l'Allemagne du début des années 30, sur fond de montée du nazisme et de l'antisémitisme. Dans Esprit Sport, on s'intéressera à ce que mangent les coureurs d'ultra-trail. La nutrition est un paramètre crucial pour ce genre de courses extrêmes. Et dans Regarde la France, bonté, générosité, écoute, trois mots-clés pour le portrait du jour. C'est une éducatrice de rue à Agen. Et d'abord le journal de Philippe Père, bonjour.
2: Bonjour Mathilde, bonjour à tous.
0: On commence par l'inquiétude autour de la santé du pape.
2: Le nodule au poumon que s'est fait retirer Léon XIV hier est une tumeur cancéreuse. Le souverain pontife, âgé de 71 ans, est resté 3 heures au bloc pour une opération qui s'est déroulée, selon le Saint-Siège, sans complications. Les précisions de notre correspondant à Rome, Bruno Duvic.
3: C'est à 21h56 que le diagnostic est tombé dans un communiqué de la salle de presse du Saint-Siège, rédigé par le médecin personnel du pape et par celui qui l'a opéré. Adénocarcinome pulmonaire. De quoi s'agit-il? Le professeur de pneumologie Bertrand Dotzenberg.
4: Un adénocarcinome pulmonaire est une tumeur du poumon qui est un aspect assez fréquent des cancers pulmonaires. Une tumeur périphérique du poumon. Ce qui fait que c'est souvent de bien meilleurs pronostics.
3: Le pronostic plus précis, la nécessité ou pas de radio, chimio ou immunothérapie, tout cela dépend d'informations absentes du communiqué, en partie sans doute parce qu'il faut d'autres analyses. Quelle est la taille de la tumeur? Y a-t-il ou non des métastases et des ganglions sont-ils touchés? Le pape a passé 3 heures en salle d'opération. Le lobe inférieur du poumon droit a été retiré. Ils ont taillé large par précaution, commente un autre spécialiste joint hier soir. À ce stade, les audiences pontificales ont été annulées jusqu'à mardi prochain. Léon XIV pourra-t-il aller en Amérique latine en novembre? Un an et demi après la mort de François, le Vatican vit à nouveau, pour quelques temps au moins, au rythme des questions sur la santé du pape. Rome, Bruno Duvic, France Inter.
2: En Ukraine, au moins 2 morts hier soir dans une attaque contre une centrale électrique de Kiev par un missile russe. L'Ukraine, dépendante de ses alliés pour détecter ce genre d'attaque, n'a une nouvelle fois pas été alertée. C'est ce qu'a indiqué le président Volodymyr Zelensky, qui déplore qu'une installation énergétique clé pour la capitale soit à nouveau touchée. 4 personnes blessées à Riyad, la capitale saoudienne, hier soir par des débris de 2 missiles houthis interceptés avant d'atteindre leur cible. Le pays est en ce moment attaqué tous les jours par les combattants des houthis du Yémen voisin. Ce week-end, des frappes ont visé l'aéroport de Riyad, faisant 14 morts et plus de 300 blessés.
0: En France, un policier mis en examen.
2: Il est soupçonné d'avoir éborgné un jeune de 16 ans à Tours. En marge de la mobilisation lycéenne fin septembre, il est poursuivi pour violences aggravées et a été placé sous contrôle judiciaire. Cette affaire fait partie des 36 dossiers dont a été saisie l'IGPN, la police des polices. Hier, la 5e journée de manifestation des lycéens a rassemblé 161 500 personnes en France, selon la police. Les lycéens qui se projettent déjà vers samedi avec cet appel à rejoindre les manifestations contre la vie chère prévues dans tout le pays. De la colère lycéenne à l'incompréhension, voire au choc que vivent certains collégiens en ce moment, ceux du collège Lacanal d'Aubagne, près de Marseille, là où lundi, un élève a tiré sur le principal et une enseignante avec un fusil de chasse. Ce jeune de 14 ans s'inscrit dans une mouvance fascinée par les tueries de masse. C'est ce qu'a dit hier le parquet antiterroriste désarmé en charge de l'enquête. Sa garde à vue à ce jeune a été prolongée. Pendant ce temps, sur place, les cours n'ont toujours pas repris. Ils sont remplacés par des temps de parole, Fabien Ledu.
5: Oui, Sarah sort du collège avec sa fille Rosa, élève de 3e. Elles viennent de passer une demi-heure avec des psychologues.
6: Ça va mieux, ils ont bien fait de mettre ce système en place. Je pense que ça va faire du bien à plus d'une personne.
5: Un soutien précieux pour Rosa, qui est dans la même classe que le tireur.
7: Je réalise pas que ça s'est passé, je suis un peu en état de choc, mais ça va.
5: Mais impossible pour elle d'imaginer un retour en classe pour le moment.
7: Cette semaine, c'est compliqué, quoi. Après les vacances et tout, j'y retournerai, mais aller au collège après un événement comme ça, c'est pas... Enfin, non.
5: Impossible de reprendre les cours et même de revenir entre ces murs où l'impensable s'est produit. Camille est maman d'un élève de 5e.
8: C'est des lieux où il y a quand même une chose dramatique qui s'est passée, où ils vont devoir retourner. Par exemple, sa grande question, c'est « Mais est-ce que si on rentre dedans, est-ce qu'il y aura encore le sang ?»
5: Un drame encore dans tous les esprits qui pourrait entraîner la suspension des cours jusqu'à la reprise des vacances de la Toussaint. Julien Coquelet est le délégué des parents d'élèves.
9: Potentiellement, c'est 3 semaines sans revenir sur les lieux, c'est pas évident. Après, honnêtement, nos pensées, elles vont à toutes les personnes qui travaillent ici au quotidien et on imagine combien ça doit être difficile pour elles.
5: Personnel, enseignants, élèves et parents peuvent encore solliciter cette cellule d'urgence médico-psychologique de 9h à midi aujourd'hui. Et de 9h à 17h demain.
2: Reportage ici Provence de Fabien Ledu. L'actualité en France, c'est aussi l'examen du budget 2027. Il a démarré hier soir à l'Assemblée nationale après l'échec de la motion de rejet des socialistes. À l'ouverture des débats sur la partie recette du texte, Roland Lescure a défendu 43 milliards d'euros de mesures nouvelles d'efforts. Mais le ministre de l'économie l'assure, le gouvernement est prêt au compromis avec une limite, contenir la dette du pays à 5% du PIB. L'Assemblée nationale qui a largement adopté la proposition de loi dite intégrale contre les violences sexistes et sexuelles hier, cap désormais sur le Sénat avec la crainte pour les défenseurs du texte d'un détricotage des principales avancées obtenues, même si le gouvernement assure se porter garant de son ambition.
0: Vers une intelligence artificielle en blouse blanche.
2: Une IA capable de répondre à toutes vos questions santé sur Doctolib. C'est ce qu'on entend mettre en place la plateforme de prise de rendez-vous médicaux en ligne. Un projet qui va pouvoir passer à la vitesse supérieure grâce à l'arrivée de Nvidia au capital de l'entreprise. Le géant mondial des technologies l'a annoncé hier. On ne connaît pas pour l'heure le montant de l'investissement et cela n'aura aucun impact sur la protection des données, promet le patron de Doctolib.
0: Une soirée à oublier.
2: Les deux clubs nordistes battus à plate couture hier soir lors de la deuxième phase de Ligue des Champions de football. Le Racing Club de Lens battu à domicile par le Sporting Lisbonne 2-0. Et Lille pris au piège d'un Arsenal intraitable qui rentre avec cette lourde défaite 3-0. 3 buts encaissés en pas moins de 7 minutes en seconde période. Il y a de quoi être écœuré, reconnaît le défenseur du LOSC Romain Perrault.
10: Beaucoup de déception, de frustration. On a tenu le choc pendant 65 minutes, mais après le premier but, on s'est effondré. Donc c'est dur à encaisser. Maintenant, je pense qu'on est tombé contre une meilleure équipe que nous. Voilà, ça laisse un goût amer. Maintenant, il faut passer à autre chose. Et puis, il y aura la réception de Galatasaray la semaine prochaine où il faudra faire mieux. Il faut avoir un peu de dégoût parce que c'est comme ça qu'on fera d'autres résultats.
2: Et la suite de cette deuxième phase de Ligue des Champions, c'est ce soir entre le PSG double tenant du titre attendu sur la pelouse de Manchester City. Coup d'envoi 21h.
0: C'était le journal de Philippe Père, il est 5h08.
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0: Quel temps, Patricia Charbonnier ?
12: Le temps est encore bien gris ce matin avec de nombreux nuages bas et des brouillards localement denses sur la moitié nord dans le sud-ouest et sur le centre-est. Encore un risque de pluie faible pour cette matinée sur le centre-est du pays. Alors cette grisaille devrait se dissiper au fil de la matinée, mais elle pourrait localement se montrer tenace. Résultat, cet après-midi, le ciel restera encore assez nuageux le long des frontières du nord. Cette grisaille pourrait persister localement dans le Val-de-Saône et le long du Rhône, mais partout ailleurs, on devrait donc retrouver des conditions météo très ensoleillées cet après-midi. Avec des températures très contrastées ce matin, il fait 6 degrés à Orléans, 8 degrés à Lille, mais déjà 20 degrés à Perpignan. Et pour cet après-midi, nous aurons encore de la douceur. Météo France prévoit jusqu'à 27 degrés à Biarritz, 26 degrés à Toulouse, 24 à Bastia, 23 degrés à Lyon et 20 degrés à Paris.
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0: Quand il n'est pas là, il n'y a pas d'ambiance. Sans lui, le marché est mort, dixit les habitants du village de Léré dans le Cher, qui se retrouvent une fois par semaine autour d'un bar itinérant baptisé la Glouglou Mobile. Reportage dans 3 minutes. Bientôt, un nouveau Grand Prix de Formule 1, un circuit va être construit au Rwanda. C'est l'une des infos du Lacar News, également au programme de cette première demi-heure du 5-7. La chanteuse belge Camille Yembe est en playlist sur France Inter avec son premier album, Jeune et Laide. Le disque contient 15 titres, dont le très percutant Les Euros.

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0: les habitants, Hervé est devenu bien plus qu'un simple commerçant.
1: Quand il a eu son accident, on a voulu l'aider parce que c'est une institution sur le marché, notre camion buvette.
2: Voilà.
1: 15,20 €, s'il vous plaît. Je suis Thérèse. Thérèse, et je vends les fromages de chèvre. Il n'y a plus rien dans le village, donc les gens n'ont plus de point pour se réunir. Et Glouglou, c'est notre sauveur. C'est le point d'attraction, Hervé. Glouglouglou.
3: J'ai une belle histoire. J'ai eu un accident avec mon camion. J'essaie la dernière sortie du camion, je ne pourrais plus m'en servir. Et alors donc, eh bien, ils ont créé une association, les Amis du Marché, et ils ont mis une cagnotte en ligne. Voilà. Et cette cagnotte m'aura rapporté 7 000 €. On a racheté un camion, et bien voilà, la Gloumobile numéro 2. Là, ça me touche beaucoup. Ah oui. Imaginez qu'on fasse une cagnotte pour que vous puissiez continuer à travailler, continuer d'apporter du bonheur aux gens, c'est surtout ça. Bon, ben ça se passe bien, ces messieurs-là. On boit un petit coup, là. Eh ben, on va remettre ça. Ah ben, c'est du bon rosé. Ah ben, un bon rosé de Sancerre. Ah ben, vous avez raison.
4: Si Hervé s'arrêtait, qu'est-ce qu'on deviendrait? On est perdu. Voilà, sans Hervé, on est perdu. Finalement, Hervé fait partie du patrimoine culturel de la commune.
5: Quand il est absent, vous ne pouvez pas savoir comme il nous manque. Et même quand il fait un petit peu plus mauvais, quand le temps est incertain ou autre, les gens aiment se retrouver ici, même sous la pluie. Qu'il pleuve, qu'il vente, qu'il neige, Hervé est là. C'est lui le radiateur. Une petite bière sancerroise. Accompagné de saucissons, de fromage de chèvre, c'est génial.
6: Un petit jeune là-bas.
7: Ah, Glouglou, j'y ai travaillé aussi. Hein. Ça fait 25 ans qu'il est là, Hervé. Et quand il est pas là, il n'y a pas d'ambiance. C'est nul. À chaque fois qu'on prend un petit canon, il nous met un petit truc à manger, un truc, c'est génial quoi. C'est le cœur, c'est vraiment le cœur. C'est vrai, hein?
8: C'est un papa pour tout le monde. Un padre, voilà, comme on dit chez nous. Un padre. Ah, moi, je suis fou de ça. C'est bien pour vous dire que quand Glouglou il n'est pas là parce qu'il est malade, il a un problème de santé, on se pose la question tous ensemble. Comment va Glouglou? Et il y en a un qui décide de l'appeler.
7: Même les commerçants le matin, là, dès qu'ils ont installé, ils viennent, ils boivent le petit café, il y a une ambiance, ils se retrouvent tous. S'il n'y a pas ça, je vous dis, le marché, il est mort. C'est là que les gens, ils se connaissent. Des fois, on se croise, on se parle à peine. Il suffit qu'on s'installe. Bah, regarde, il y a toutes les classes, là. On se parle tous. René, Doudou, Choupinette... Il y a des gens riches, des gens pauvres, des gens de toute classe. C'est ça qui est extraordinaire.
3: Et je vais vous présenter la première adjointe, Françoise. Comment vas-tu, ma petite Françoise?
9: Bonjour Hervé, ça va?
3: Je vais faire un gros bisou. Hein.
9: Alors moi, je suis Françoise Noyer, adjointe au maire de Léré. En fait, la Glouglou, c'est l'âme du marché, quoi. L'âme du village, quoi. Quand on n'a plus de café, en fait, ben voilà, c'est un lieu de rencontre, de convivialité, enfin... Et pour moi, en tant qu'élu, en fait, c'est aussi un moyen de connaître les besoins des gens, de discuter avec eux. Exemple, ben tiens, vous avez peut-être pas fait attention, mais dans le Val de l'Héré, il y a un chemin là où il y a un arbre qui est tombé. Voilà, où ben, cette dame-là, ce matin, les volets étaient fermés, il faudra peut-être voir ce qui se passe. Enfin voilà, c'est des détails de tous les jours, mais c'est aussi un lieu où les informations peuvent passer.
0: Indispensable cette Glouglou mobile, alors que la France a perdu 90% de ses bistrots en un siècle. D'ailleurs, les professionnels du secteur se battent pour les faire entrer au patrimoine culturel immatériel de l'UNESCO. Et merci à Sandrine Houdin, à qui l'on doit ce feuilleton sur la Glouglou cette semaine.
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0: Et maintenant, rendez-vous le 17 octobre. Les lycéens et les étudiants rêvent d'une convergence des luttes samedi. Une journée qui est initialement prévue être une journée d'action contre la vie chère. Que tout le monde nous rejoigne, on attend que ça. Voilà le titre de l'Humanité ce matin, au lendemain d'une 5e journée de manifestation. Moins mobilisatrices que les précédentes, ils étaient moins nombreux dans la rue, mais toujours aussi déterminés, pas question de laisser les vacances éteindre leur mouvement. Il ne faut pas que cet élan retombe, titre Libération, alors que le Figaro s'en prend à la minorité militante qui bloque les lycées et les universités. Violences et blocages perdurent sous la houlette de petits groupes d'agitateurs. Le Figaro qui affiche aussi en une les frappes désormais quotidiennes sur Riyad. Ce sont les Houthis qui exportent la guerre en Arabie Saoudite. saoudite. Et le royaume est incapable de contenir ces rebelles soutenus par l'Iran. Les États-Unis sont aux abonnés absents. Donald Trump a refusé à deux reprises de frapper les Houthis, comme le lui demandait le prince héritier saoudien Mohamed Ben Salman. Dans les échos, vous lirez que l'économie mondiale

0: Aucun choc, le FMI revoit à la hausse sa prévision de croissance pour l'an prochain, malgré l'envolée des prix de l'énergie. Les entreprises se sont plutôt bien adaptées aux risques géopolitiques et aux tensions commerciales. Et en plus, les investissements dans l'intelligence artificielle dopent la productivité et le commerce. Mais attention, l'IA représente aussi à terme une menace pour l'emploi. À la une de l'opinion, la présidentielle, ceux qui briguent l'Élysée ont-ils conscience que la France est de plus en plus difficile à gouverner, se demande le quotidien libéral. L'accumulation des crises, l'impasse politique et le lent étranglement financier doivent rendre modeste le futur chef de l'État sur ses capacités à appliquer son programme. Enfin, La Croix et Le Parisien aujourd'hui en France reviennent sur la cyberattaque inédite qui a visé les réfrigérateurs et congélateurs de supermarchés. Un piratage qui met en lumière les failles de nos objets connectés. Le Lacar News à 5h19, le petit journal concocté par Cyril Lacarrière dans l'émission Zoom Zoom Zen. Trois infos. D'abord, l'annonce majeure faite par la principale plateforme française de streaming musical.
1: La plateforme Deezer est décidément en pointe sur tout ce qui touche à l'intelligence artificielle dans la musique. Après avoir été la première à identifier les morceaux générés par IA, elle va désormais permettre à ses utilisateurs d'exclure totalement la musique faite par intelligence artificielle. Deezer explique que l'utilisateur aura l'option d'activer une recherche sans IA, une façon de se concentrer sur la découverte de morceaux uniquement faits par des créateurs humains. La plateforme rappelle qu'elle a détecté et exclu plus de 42 millions de titres générés par IA de ses recommandations. Se rendre compte du phénomène actuel. Chaque jour, 90 000 morceaux entièrement générés par IA sont envoyés sur Deezer. Ça représente la moitié des contenus mis en ligne par la plateforme quotidiennement.
2: Le pigeon voyageur du jour, Cyril.
1: Avis aux collectionneurs un peu pointus. Je vais vous parler du paquet le plus cher de l'histoire. Quand je vous dis paquet, je veux bien sûr parler du paquet de données. Les paquets de données, c'est ce qui transite sur les réseaux quand on est connecté à Internet. J'ai compris maintenant. Bon,
3: c'est ça.
1: Eh bien, au début d'Internet, un ingénieur qui devait s'ennuyer et qui trouve que tout est trop lent décide de rédiger le protocole RFC 1149. Un protocole qui décrit comment faire transiter ces paquets d'informations grâce à des pigeons voyageurs. Et oui, nous sommes le 1er avril 1990. 11 ans plus tard, des geeks norvégiens décident de le prendre au mot et d'attacher deux minuscules rouleaux de papier codés à des pattes de pigeon. Bilan, 4 paquets sur les 9 envoyés sont arrivés à bon port. Et c'est comme ça qu'aujourd'hui, la maison de vente Christie's a mis aux enchères un de ces morceaux de papier qui s'est vendu 4 000 $.
2: Cyril, je n'ai rien compris, mais c'est ça qui fait la beauté du Lacar News, c'est qu'on peut le réécouter en podcast et peut-être l'écouter à 0,5 fois, vous savez, la vitesse pour essayer de vraiment avoir toutes les infos. Il reste à évoquer le retour du jour, Cyril.
1: Au début des années 2030, il y aura de nouveau un grand prix de Formule 1 sur le continent africain. Une première depuis 1993. À l'époque, le paddock s'était déplacé en Afrique du Sud et c'est Alain Prost qui l'avait emporté sur sa Williams. Donc la F1 de retour en Afrique et cette fois ça se passera au Rwanda. La Fédération internationale a signé un contrat de 10 ans avec le pays d'Afrique de l'Est. Une manière pour le Rwanda de poursuivre son opération de soft power. Le pays s'affiche sur les maillots d'entraînement du PSG. On peut aussi voir le Visit Rwanda sur les maillots des matchs de l'Atlético Madrid. Il apparaît aussi sur les tenues officielles de l'équipe de NBA des Los Angeles Clippers. Et si c'est vrai que le Rwanda bénéficie d'un dynamisme économique exceptionnel sur le continent, ces opérations de communication servent surtout à mettre sous le tapis certains problèmes. Les ONG comme Amnesty International pointent du doigt la répression de la liberté d'expression, le musellement de la presse et les détentions d'opposants politiques. À croire, que Paul Kagame aurait du mal avec la contradiction.
2: Oh, j'ai du mal à le croire.
1: Le président rwandais qui se maintient à la tête du pays en toute démocratie depuis plus de 26 ans.
0: Cyril Lacarrière et son Lacar News, c'est dans Zoom Zoom Zen entre 16h et 18h, émission présentée par Mathieu Noël. 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L'enfant est selon elle trop souvent traité comme un souci.

0: Marianne de Fontaines D.C. dont le nouvel album, le cinquième, sort ce vendredi.
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0: 5h25, voici un extrait de l'émission Franche Culture autour de Maïté Nabirabin, tout plein d'humoristes qui changent selon les jours. Hier, il y avait notamment Julien Santini.
2: J'ai vu une vidéo d'un invité de la matinale de France Inter, Alexis Landau. Il a notamment escaladé la tour Montparnasse à main nue et il raconte que le fait de savoir la mort proche lui permettait pour un temps d'être dans un sentiment de plénitude. En opposition avec un quotidien morne dans lequel elle pourrait tout autant arriver, mais sans qu'on sache où elle est vraiment, donc beaucoup plus anxiogène. Wow! Détecteur de « je pitch de fou malade », il s'enflamme! J'ai décidé de répondre à Alexis Landau en public. J'écris donc...
3: Voilà.
2: Cher Alexis, je comprends tellement cette pensée, ça m'arrive souvent lorsque j'escalade le grillage en bas de chez moi pour faire un five avec les copains. Pas la même échelle de danger, mais ça me parle. Et vous savez quoi ? Il a liké ce commentaire et il a ri. À la différence de toute la tablée. Je me suis senti mal, du coup je lui ai donné deux invitations pour les Folies Bergères, les 21 et 22 janvier 2027, ce qui fait que ces conneries m'ont coûté deux places. En tout cas, mon commentaire a plu à 57 personnes, je les ai là, qui l'ont liké, le commentaire, mais il n'a pas plu à une personne et il ne lui a pas plu du tout. Flop, JPP, laissez-moi être TRQL, c'est le pseudo de cette personne, a écrit, je cite, « J'ai vu que tu étais humoriste, reconvertis-toi, stop, fais boulanger ou un métier où tu pourras être silencieux.
3: Ouais. »
2: Ma meilleure défense sera celle de ma femme, lorsque je lui lis le commentaire, qui me répond « Mais un boulanger, ça n'est pas silencieux. Bonjour madame, vous voudrez bien une petite brioche ?»
3: Bien sûr.
2: Deux constats s'imposent. Est-ce que ma femme pourrait également être scénariste pour Guédiguian ? Et le deuxième, que finalement, je n'ai pas écrit, donc au final, ce sera un seul constat. Alors ce commentaire du hater, j'ai bien compris que c'était pas très bienveillant. Après, ce que je trouve plutôt gentil, c'est lorsqu'il dit « reconvertis-toi », oui, mais stop, s'il te plaît. Et c'est pas tout le monde qui vous méprise, mais gentiment. Alors on va, si vous le voulez bien, analyser et décortiquer cette phrase « fais boulanger ou un métier où tu pourras être silencieux ». Et je me demande encore maintenant si le fait de faire boulanger est à mettre en opposition avec tout autre métier qui serait silencieux, ou s'il serait au contraire le premier métier d'une longue liste de tous les métiers dits silencieux. Je suis honnête avec vous, même moi ce que je dis, je ne le comprends pas. J'ai donc décidé de faire appel à l'intelligence artificielle. J'ai tapé « quelle est la liste des métiers que l'on peut pratiquer en silence ?» Rédacteur web, garde forestier, bibliothécaire et artisan chocolatier. J'ai donc mené mon enquête. Pendant une semaine, je suis allé suivre 4 personnes et je vous le dis, ces métiers ne sont absolument pas silencieux. Alors, ma question est la suivante. Flop JPP, maîtrises-tu réellement ton sujet, hein ? Veux-tu que je monte une équipe sur toi ? Garde ton goût, le zoomero que tu es. En effet, ma première matinée avec un rédacteur web, là, il va falloir vraiment rentrer dans mon univers parce que je vais lister les 4 métiers avec des exemples bien précis. Ça va être long, mais si vous ne rigolez pas au premier, vous ne rigolerez certainement à aucun autre.
3: Oh, bon.
2: Le rédacteur web a dit « Alors ce matin, à la rédac, quels sont les sujets que vous voulez aborder ?» Ça, c'est... Après, je passe assez rapidement, hein, je ne commente pas. Le garde forestier. Le garde forestier. Pardon, mesdames et messieurs, ceci est une forêt. Je n'ai pas le choix que de lire la suite. Privatisé pour les animaux de la forêt. Alors, en réalité, il n'a peut-être pas compris, mais je n'ai jamais rencontré de garde forestier. Il n'empêche, je vais devoir poursuivre cet exemple imaginaire. Donc, s'il vous plaît, mesdames et messieurs, passez par la droite. Après, alors attendez deux secondes. Jean-Baptiste, le rédacteur en chef, qui me dit à l'oreillette, on a bien compris là où je voulais en venir et que si je poursuivais les deux autres exemples, là, ce serait trop long, donc j'arrête. Les deux enseignements à retenir. Le premier, que je n'ai en réalité pas, donc je passe au second directement.
3: Merci.
2: Surtout, ce message s'adresse à Flop, JPP, laissez-moi, TRQL, ainsi que l'IA, dans la langue de Molière, niquez bien vos grands-mères. Vos grands-pères, c'est vrai, pourquoi c'est toujours les grands-mères ? Niquez
3: Merci.
2: Vos grands-pères.
0: L'humoriste Julien Santini dans Franche Culture. L'émission revient en direct à 11h. Maïté Nabirabin reçoit notamment Anne Goscinny qui vient de sortir un nouveau tome du petit Nicolas, personnage créé par son père.
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0: C'est une nouvelle voix de la chanson française, Alma Rechtmann. Elle est en playlist sur France Inter et on découvre son univers musical. Dans 5 minutes, nous écouterons aussi un tube de Mickey 3D. Nous parlerons des fruits et des légumes de Guadeloupe avec l'invité déjà debout. Et les bulles de BD nous plongeront dans le Berlin de la République de Weimar au début des années 1930. Une période de grande libération des mœurs, juste avant la prise du pouvoir par Hitler. Bon réveil avec nous sur France Inter, il est 5h30. Un nouveau point sur l'actualité avec Philippe Père, le mouvement lycéen déjà tourné vers la journée de samedi.
3: Avec cet appel à se mobiliser partout en France contre la vie chère. Hier, la 5e journée de manifestation a rassemblé au moins 161 000 personnes selon la police. Une jeunesse lycéenne appelée à s'exprimer sur la plateforme de concertation lancée par le gouvernement. Elle a recueilli 89 000 contributions. Un cahier de doléances auquel ont contribué ces lycéens qui ont manifesté hier à Paris, Raphaël Ben Abdelmoumen.
7: Dès l'ouverture de la consultation aux lycéens la semaine dernière, Quentin, en classe de première dans l'Essonne, s'est réuni avec ses amis.
8: Et on a décidé de ce qu'on allait mettre dans cette plateforme.
7: Plus de professeurs en physique-chimie, notamment la réparation du plafond d'une salle de cours qui s'effondre. La liste des doléances est longue, mais il ne se fait pas d'illusions.
8: Honnêtement, j'y crois pas trop. On a bien vu ce que ça a donné avec les gilets jaunes dans le passé. Il y a eu des plateformes de ce type-là, mais bon. Il faut le faire parce que c'est quand même un moyen d'être entendu, sauf qu'on sait que ça ne sera pas écouté.
7: Il y en a une en revanche qui y croit, Adèle a aussi rempli le formulaire.
9: Cette plateforme-là, je pense qu'elle va servir. Maintenant, il faut qu'il y ait des gens pour lire ces questionnaires, vraiment voir ce qui en ressort. Donc j'espère qu'il y aura un vrai travail qui sera fait là-dessus pour pouvoir voir ce que veulent les lycéens.
7: Et que ce soit pris en compte par le gouvernement, mais aussi que les candidats à la présidentielle s'en saisissent pour écrire leur programme. Toujours est-il que beaucoup de lycéens ignorent encore l'existence de ce site. Océane, elle, a essayé de s'y connecter en vain.
10: J'ai cherché pendant 10 minutes et je ne l'ai pas trouvé du tout. Alors que j'adore l'idée et là on vient de m'en parler du coup et je vais foncer la remplir parce que je trouve l'idée géniale.
7: Alors elle rajoutera à la liste de ses revendications des outils informatiques plus performants.
3: En marge des mobilisations lycéennes, ce policier mis en examen pour violences aggravées est placé sous contrôle judiciaire à Tours hier soir. Il est soupçonné d'avoir éborgné un lycéen fin septembre. Le policier a également l'interdiction de porter et de posséder un LBD, un lanceur de balles de défense. Les cours toujours suspendus au collège La Canale d'Aubagne aujourd'hui, deux jours après qu'un collégien de 14 ans a tiré sur le principal et une enseignante. Ce jeune s'inscrit dans une mouvance fascinée par les tueries de masse, selon le parquet antiterroriste désormais chargé de l'enquête. L'examen du budget 2027 a commencé hier soir à l'Assemblée nationale avec la partie recettes. 43 milliards d'euros d'économies prévues pour redresser les comptes publics et ramener le déficit à 5% l'an prochain. Le gouvernement, qui risque la censure faute de majorité, entend notamment demander un effort aux retraités et aux fonctionnaires.
0: Adénocarcinome pulmonaire.
3: Voilà le nom médical de la tumeur cancéreuse retirée du poumon droit du pape hier. Une opération qui s'est déroulée sans complications, assure le Vatican. Le souverain pontife

0: âgé de 71 ans doit quand même faire l'objet d'examens complémentaires pour vérifier que le cancer n'a pas attaqué d'autres de ses organes. Il n'y a une nouvelle fois pas eu d'alerte, c'est ce qu'a déploré le président ukrainien hier soir après une frappe russe contre une infrastructure énergétique clé de Kiev. Elle a fait au moins 2 morts. L'Ukraine compte pourtant sur ses alliés occidentaux, notamment les États-Unis, pour détecter ce genre d'attaque et s'en protéger.
1: Le géant américain Nvidia va entrer au capital de Doctolib.
0: Un investissement dont le montant n'a pas été communiqué et qui fera de Nvidia un actionnaire minoritaire de la plateforme française de prise de rendez-vous médical et qui doit permettre à Doctolib d'accélérer sur l'intelligence artificielle. C'est ce que nous explique Stanislas Niox-Château, le patron de Doctolib.
2: Déjà, c'est une super nouvelle pour nous que Nvidia, le leader mondial de l'IA, choisissent une pépite française comme nous. Ça va nous permettre de faire 2 choses. 1, de recruter de nouveaux talents IA. Et on va lancer dans les mois à venir un assistant personnel de santé qui va permettre aux Français de poser des questions de santé et d'avoir des réponses avec le bon niveau de précision médicale. Vous allez pouvoir poser une question avant votre rendez-vous et on va vous aider à comprendre ce qui va se passer et à être préparé. Ou après votre rendez-vous, on va vous aider à comprendre votre ordonnance et votre plan de soins. L'objectif, c'est vraiment que vous ayez un assistant personnel de santé dans votre poche et que les soignants, ils aient des agents IA qui les aident au quotidien. Nos IA, elles sont toutes souveraines. On contrôle nos modèles, on contrôle les données, on contrôle les usages. Donc, il n'y a rien qui change sur la protection des données depuis qu'on a créé Doctolib il y a 13 ans.
0: Et cet assistant personnel IA de Doctolib, qui est déjà testé par 400 000 utilisateurs en France, sera généralisé l'année prochaine. Et puis, la Ligue des champions de foot, 2e journée de la phase de Ligue, ce soir qui va être marquée par ce déplacement du PSG à Manchester City. Hier soir, Lille a été battue 3-0 par Arsenal et Lens s'est incliné 2-0 face au Sporting Portugal.
1: C'était le journal de Philippe Père. La météo, la journée commence pour beaucoup sous la grisaille, avec des brumes et des brouillards nombreux. Seul le sud-est bénéficie d'une matinée lumineuse et cet après-midi, le soleil finira par percer quasiment partout, avec des températures bien au-dessus des normales de saison. Ce matin, il fait de 7 à 15 degrés du nord au sud et pour les maximales, comptez de 18 à 27 degrés et il fera encore plus chaud demain. Jeudi sera la plus belle journée de la semaine. Il est 5h35, le glacier de Tête-Rousse en Haute-Savoie est l'un des plus surveillés au monde. À cause du réchauffement, c'est une bombe à retardement pour les habitants qui vivent en contrebas. Des poches d'eau prises dans les glaces pourraient se rompre et déverser des millions de litres dans la vallée. Reportage dans 5 minutes. L'invité déjà debout vit en Guadeloupe et défend une agriculture traditionnelle. Et les bulles de BD nous racontent l'Allemagne des années 30 face à la montée du nazisme.
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1: La playlist de France Inter, c'est un savant dosage d'artistes confirmés et de jeunes talents. Ce matin, c'est une chanteuse prometteuse. Bonjour Marion Guilbeault.
4: C'est moi la chanteuse prometteuse.
1: Non, c'est la chroniqueuse confirmée.
4: Bonjour Mathilde.
1: Alma Rechtmann qui se demande comment se reconstruire. Et je t'oublie.

Et c'est comme ça, a cappella, que s'ouvre crânement La Maison s'effondre, le premier disque d'Alma Rechtmann. Un titre fort, énigmatique. Mais de quelle maison s'agit-il, Mathilde? Eh bien, c'est celle d'une brunette qui s'emploie à tout déconstruire avant de se rebâtir un environnement à sa mesure, avec des chansons contemporaines qui abritent des chœurs, des souffles, des pianos, des guitares, le bruit du dehors, un dialogue autour d'un rosier, tout un tissage de voix. Si dans La Maison d'Alma Rechtmann, les portes et les fenêtres ont été longtemps fermées, aujourd'hui c'est le grand ménage, tout est ouvert et ça circule.

0: Comment est-elle arrivée à la musique ?
1: C'est dans ses gènes. Sa mère est américaine, c'était une chanteuse de jazz. Alma Rechtmann a suivi une formation conservatoire, ça lui a donné un prix, des bases de composition et d'harmonie dont elle s'est empressée de se défaire. Avec son timbre rauque, elle invente sa propre grammaire, comme avant elle, Camille ou Zao de Sagazan. Son chantier musical est l'un des plus excitants du moment. On y entend le fracas des sentiments amoureux, des conflits familiaux et des colères générationnelles.
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Au sujet du titre qui est en playlist sur France Inter, Alma Rechtmann confiait sur cette même antenne que c'était une chanson particulièrement intense pour elle. Elle y parle des pères absents, des gens qui disparaissent et qui laissent des trous dans les murs. Ces trous, ces manques, elle les a aujourd'hui colmatés parce qu'une maison qui s'effondre, c'est aussi l'occasion de reconstruire autre chose.

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1: Papa, la maison s'effondre, une chanson d'Alma Rechtmann sur son nouveau mini-album qui s'appelle La Maison s'effondre.
2: Et elle sera en concert à Pornichet le 16 octobre, à la Maison des Métallos à Paris le 22, mais c'est complet, donc patientez pour une nouvelle date. À Saint-Brieuc, ce sera le 25, Montreuil le 13 novembre, Massy le 2 décembre et le 3 à Toulouse.
1: Marion Guilbeault, Madame Musique du 5-7. Il est 5h41. Comment se préparer aux risques climatiques et aux catastrophes naturelles? C'est tout l'enjeu de la semaine de la résilience organisée par la Croix-Rouge et dont France Inter est partenaire. Un exemple de menace. À Saint-Gervais, en Haute-Savoie, la commune se trouve au pied du glacier de Tête-Rousse qui contient une poche d'eau de 65 000 mètres cubes. Une poche qui pourrait se rompre et se déverser dans la vallée. C'est déjà arrivé en 1892, près de 200 morts. Alors aujourd'hui, Marie Mollet, les collectivités, les habitants doivent se tenir prêts.
3: Mercredi dernier, théâtre de Saint-Gervais, réunion d'information pour faire le point sur l'état du glacier et la sécurité. Nicole s'y rend, elle habite au pied du glacier de Tête-Rousse depuis 40 ans.
4: On est les habitants de Bionnet qui sont les habitants les plus proches, susceptibles de mourir dans les 9 minutes. On a participé à l'exercice de 2013. On a vu qu'on était complètement inefficace dans notre course. On a mis à peu près 10 minutes à se rhabiller, se réveiller, courir sous la pluie battante, on se sent prêt, mais on n'y pense pas tous les jours non plus.
3: Que chacun soit prêt, c'est justement l'un des objectifs de cette réunion. Sur l'estrade, un glaciologue, les représentants des services de l'État et le maire de Saint-Gervais, Jean-Marc Payex.
5: Ce soir, il n'y a pas de scoop. Le glacier ne va pas exploser, on ne va pas évacuer Saint-Gervais. Ça ne veut pas dire qu'on a supprimé les risques naturels ou les risques glaciaires. L'époque où on pensait dompter la nature pour qu'il n'y ait pas de chute de pierre, pour que les glaciers restent aussi blancs et aussi gros que la meringue, ce temps-là, il est révolu.
3: Pas de scoop, dit-il, car depuis 2010, le glacier, la poche d'eau, font l'objet de mesures très régulières.

0: Hier, elle a été vidangée plusieurs fois et un système de sirène a été installé dans certaines zones à Saint-Gervais. Rappel des procédures.
1: Il faut quand même avoir sa petite trousse avec son passeport, les papiers de famille. Et là, il faudrait vous sauver pour aller vous réfugier sur les hauteurs.
0: Et question-réponse dans la salle.
2: C'est un peu flou, aller en hauteur, donc jusqu'où il faut monter pour être à l'abri.
3: Ne vous posez pas de questions, vous prenez les enfants et il faut partir sans voiture sur le point haut le plus proche possible de votre habitation. Mais entre la théorie et la pratique, certainement très différent.
0: Sur le glacier de Tête-Rousse, les dernières mesures sont rassurantes, car en 2025, cette poche s'est en partie vidangée naturellement. C'est mieux, mais certains habitants, comme Perrine, restent préoccupés.
4: On espère que ça va aller, quoi. C'est arrivé au Népal, c'est arrivé en Suisse aussi précédemment. Oui, c'est préoccupant, je trouve. Par exemple, dans l'achat d'un bien immobilier, il y a des endroits à Saint-Gervais où je ne voudrais pas acheter.
5: Vous avez votre sac qui est prêt ?
4: Pas du tout.
0: Et dans la salle, ce soir, quelques habitants sont venus d'un peu plus loin, de Chamonix, exposés aussi à des risques glaciaires. Et c'est en effet l'un des défis des scientifiques. Comment repérer les poches d'eau? Comment les cartographier? Olivier Gagliardini est glaciologue à l'université Grenoble-Alpes.
6: Si on regarde un glacier vu d'un satellite, ou même si on va sur le glacier, il n'y a aucun moyen de voir s'il y a une poche d'eau à l'intérieur d'un glacier. C'est là qu'on revient à la recherche. On développe une méthodologie basée sur de la modélisation, en se basant sur le cas de Tête-Rousse, va nous permettre de dire tel ou tel glacier pourrait être concerné.
0: Et pour se prémunir encore, le maire de Saint-Gervais propose d'évacuer totalement les zones de montagne les plus exposées, traiter, dit-il, le risque glaciaire comme celui de la montée des eaux sur le littoral.
3: Soit on continue à faire le bras de fer, on va le perdre avec la nature, soit on se dit, on évacue. On fait comme sur la côte atlantique, on déplace les maisons, on reconstruit les maisons ailleurs. La maîtrise des risques, nous on l'a sur ce glacier, mais c'est vraiment une exception.
0: Car dit-il, il y a les poches d'eau, mais il y a aussi tous les autres risques glaciaires liés au dérèglement climatique, éboulement, lave torrentielle, avalanche. Le glacier de Tête-Rousse, lui, va disparaître à l'horizon 2050.
7: Vivre au pied du glacier le plus surveillé au monde, un grand reportage à Saint-Gervais signé Marie Mollet.
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7: Il est 5h45, après Mayotte et La Réunion en début de semaine, c'est en Guadeloupe qu'on fait sonner un téléphone ce matin, que des invités déjà debout, des Outre-mer. Bonjour Steve Salim.
9: Oui, bonjour.
7: Bienvenue sur France Inter. Alors vous êtes plutôt encore debout parce qu'il est presque minuit chez vous. D'ailleurs, vous êtes un couche-tôt ou un couche-tard ?
9: Je suis assez un couche-tôt.
7: Donc là, vous veillez un peu pour nous ou ça va? Vous tenez le coup?
9: Oui, je veille pour vous, parce qu'on commence très tôt dans le monde de l'agriculture. Et demain, c'est ma grosse journée, puisqu'on va, présenter nos plus beaux produits sur notre marché qu'on tient tous les mercredis.
7: Alors, vous avez fondé l'entreprise Guadeloupe Forever, vous livrez oui. Des paniers de fruits et légumes, et vous faites des marchés aussi, donc?
9: Alors, c'est notre marché.
7: D'accord.
9: On a décidé pendant un petit moment, depuis un petit moment, on a décidé d'avoir notre propre marché parce que on voulait qu'il y ait plus de traçabilité et on militait pour que vraiment chaque exposant puisse dire s'il est vraiment producteur, si vraiment ce sont des produits locaux. On voulait qu'ils affichent un peu tout ça et c'était pas fait. Donc on s'est dit, on va nous avoir notre propre marché pour présenter nos produits.
7: Et dans les paniers que vous livrez, ce sont uniquement des fruits et légumes typiques de Guadeloupe ?
9: 100% de Guadeloupe, produit sous l'égide d'une charte qui veut dire tout ce qui pousse naturellement, sans intervention chimique et de saison. Mm-hmm. C'est vraiment très important pour nous de reconnecter les Guadeloupéens à la saisonnalité qu'on a commencé à perdre parce que les grandes surfaces proposent pratiquement les mêmes produits toute l'année. Mm-hmm. Donc il fallait se reconnecter à ça parce que moi je suis un enfant de la campagne, j'ai envie de dire, parce qu'on mangeait uniquement ce que la nature nous amenait. On était vraiment connectés au cycle des saisons et on a commencé à perdre ça il y a une vingtaine, trentaine d'années avec l'implantation des grandes surfaces.
7: Et donc il y a quoi en ce moment? Qu'est-ce qu'on mange de bon comme fruits et légumes de saison?
9: Nous avons des goyaves, nous avons du corosol, nous avons des pommes cannelle. Mmh. C'est la fin des mangues, mais le fruit phare, c'est quand même l'avocat, ce qui est l'avocat guadeloupéen, qui est l'un des meilleurs au monde. Mmh. On a énormément de variétés. Voilà, ce type de produits que nous avons. Moi, j'ai un petit faible pour la pomme cannelle, la goyave en ce moment.
7: La pomme cannelle, c'est quoi? C'est une pomme qui a un goût de cannelle?
9: Non, en fait, c'est vraiment un fruit qui ressemble au corossol. L'extérieur est vert et à l'intérieur, c'est blanc et vous avez des petites graines.
7: D'accord.
9: C'est assez onctueux et très sucré.
7: Oh là là, ça me donne bien envie, ça. Donc, votre idée, en fait, c'est de dire il faut manger, évidemment, guadeloupéen, de saison, sans pesticides, parce qu'en Guadeloupe, il y a une uniformisation de la consommation que vous observez.
9: En fait, oui.
7: Et beaucoup d'importations aussi.
9: Ce qu'on observe surtout, c'est qu'il y a une vingtaine, une trentaine d'années, on a commencé à délaisser nos marchés pour se diriger vers les supermarchés. Mmh. Et ça correspond au même moment aux grandes maladies que nous avons en Guadeloupe, hypertension, maladies cardiovasculaires, obésité, diabète, qui amènent au cancer. Et le lien aussi va, on peut dire qu'en fait, les prix se sont envolés, on a eu énormément de produits ultra transformés, on a vu les corps changer, et ça correspond au fait qu'on a délaissé notre alimentation. Mmh. Et donc on essaie de reconnecter les gens à ça.
7: Et c'est pour ça aussi que vous développez des jardins créoles, c'est quoi ça?
9: Alors, le jardin créole, c'est un peu mon vrai combat, en fait. Hein. C'est l'héritage premier de tous les Guadeloupéens. Il a commencé avec les canis Nagou, donc avant que Christophe Colomb débarque en Guadeloupe. Donc, il mettait un peu tout ce qu'il pouvait avoir autour des habitations. C'est-à-dire, à l'époque, c'était du manioc, de la patate douce et des herbes médicinales. Et il a été enrichi successivement par toutes les arrivées. Donc, les premiers colons ont amené ce qu'ils mangeaient. Ensuite, les afro-descendants ont amené le gombo, les racines. Les indo-descendants ont ramené énormément. Ils ont révolutionné le jardin créole en amenant énormément d'aromates, des cabris, des animaux.
7: Et c'est hyper varié, il y a tout. En fait.
9: Curcuma. Comment ?
7: Il y a tout, c'est hyper varié.
9: C'est hyper varié, en fait. Le jardin créole, c'est un mélange où toutes ces espèces cohabitent autour de la maison. Et donc, on avait un vivier autour de chez nous et pratiquement tout le monde avait ça. Et on vivait de ça, on puisait là-dedans et on partageait beaucoup avec les voisins. Et ça s'est perdu progressivement. Et là, on revient avec ça. On a créé des kits jardin créole qu'on place dans des quartiers, place chez des gens et chez les Guadeloupéens qui ont envie de se reconnecter encore aux saisons, à la saisonnalité et à ce que la Guadeloupe nous offre de meilleur. Il faut savoir qu'on a plus de 220 variétés de fruits et légumes différents au pays et malheureusement, on mange à peu près les mêmes en ce moment.
7: Est-ce que c'est ce que vous faites aussi, de participer à cette variété avec votre entreprise Guadeloupe Forever? Steve Salim, merci beaucoup d'avoir été en direct avec nous, en direct de Guadeloupe. Il est 5h51. Et si on écoutait un titre emblématique du groupe de rock français Mickey 3D? Respire, qui est devenu un hymne écologiste. Cette chanson, 24 ans après sa sortie, reste plus que jamais d'actualité.

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0: Respire, c'était Mickey 3D dans le 5-7.
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0: Bonjour Laetitia Gaillet.
2: Bonjour Mathilde.
0: Dans les bulles de BD, une histoire d'hier qui ressemble à aujourd'hui. Pascal Rabaté signe L'enfance des ruines.
2: En cet été 1932, en Allemagne, on s'encanaille. Dans la nuit berlinoise, tout est insouciance, on fume, on boit, on danse, on s'embrasse, on ne se connaît pas, mais les corps, eux, se reconnaissent.
3: Paraissez-moi mignon.
4: On va chez toi ou chez moi?
5: Je vous dépose où alors?
3: Chez moi.
4: Chez elle.
2: Et si au bout de la route, on vous propose un plan?
6: Désolé, le sexe en groupe, c'est pas trop mon truc.
2: À plusieurs, on peut quitter la scène sans froisser personne. En cet été 1932, Berlin est libre, mais la liberté vit ses derniers instants. Volker Kunst, son corps élancé, ses costumes impeccables malgré les nuits de débauche, est un publicitaire de génie.
7: Le visuel sera simple. Une cigarette entre deux doigts sur fond noir et en lettres rouges, la flamme c'est vous, la cigarette et la fumée, c'est Sleipner.
2: Sa sœur plus ronde est artiste peintre. Elle vit un amour libre avec un musicien noir. Son voisin, Hans, est un intellectuel sans le sou. Sa nouvelle voisine, Ada, est danseuse la nuit et le jour, une femme qui sait ce qu'elle veut.
8: Nous voilà arrivés à cet instant particulier où l'homme invite la femme à boire un dernier verre. Et si on sautait les étapes pour aller directement à la conclusion?
2: En même temps qu'il prend le temps de présenter son monde, Pascal Rabaté et son dessin qui swing sur différents fonds jaune, rouge, vert ou bleu nuit glissent un caillou dans la chaussure de Volker. Dans cette nuit berlinoise qu'il décrit dans les premières planches, un quatrième personnage fait son apparition.
9: Eh ben, ça s'est joué en cheveux. Un grand merci. Je m'appelle Rudy Gantz. Je te dois une vie.
2: Volker ne le sait pas encore, mais en sauvant la vie de Rudy, Rabaté ne va pas en faire un héros, mais un témoin de l'histoire en marche. Car Rudy n'est pas un Berlinois comme ceux que côtoie Volker Kunst.
9: Il y a 2 ans, je fréquentais un gang de petites frappes. On vivait de chapardage et de recel. Je faisais le tapin aussi. J'en ai épongé du vieux dégueulasse. Du jour où je suis entré en nazisme, j'ai eu 2 repas par jour, un logement et l'accès à une salle d'eau.
0: Et pour écrire et dessiner l'enfance des ruines, Rabaté s'est inspiré d'une gravure de 1926.
2: Oui, une eau forte qu'il glisse dans les dernières pages de l'album et qui montre des Allemands, des monsieur et madame tout le monde, en train de danser au bord du précipice.
10: J'y retrouve tous mes personnages. Le nazi est facile à trouver.
2: Il porte un casque avec la croix gammée.
10: Le professeur est peut-être là, tout à droite. Et puis, il y a ce personnage dont le profil domine tout ça. Comme moi, il regarde cette période qui a conduit vers l'abîme, dans une joyeuse farandole.
2: Ce personnage, c'est indéniablement Volker Kunst. Rabaté ne va donc pas nous conter une arrestation ni une déportation, mais bien la chute d'un monde qu'on n'imaginait pas après la Première Guerre mondiale et le plus jamais ça. Et cette chute est insidieuse. Discrètement, elle montre un pays aux abois, incarné par le voisin de Volker. Le professeur vit dans un gourbi et peine à se nourrir. La belle Ada, sa voisine, danse dans un cabaret minable où la raison et la bienséance n'ont plus cours. L'amour noir d'Ingrid, sa sœur, suscite la haine.
11: Alors, la pute dit au revoir à son singe de compagnie ?
2: Et quand Berlin devient nuit, on tabasse du juif. Triste Allemagne des années 30. Rabaté chapitre son récit en instant de vie. Il part de fête, ivresse et vaudeville, passe par idées sales et mauvais alcool pour arriver à dialogue de sourds et terre brûlée. L'enfance des ruines est un voyage de quelques jours seulement dans Berlin. Il fait froid dans le dos parce que précisément ce voyage au bout de la nuit allemande fait penser à l'itinéraire que semble prendre le monde aujourd'hui. À Berlin en 2026, on danse encore. À Paris et ailleurs, on danse encore.

0: D'accord, mais pour combien de temps ?
1: L'enfance des ruines de Pascal Rabaté, c'est à découvrir chez Rue de Sèvres et sur l'appli Radio France. Nos auditeurs auront un aperçu du dessin de Pascal Rabaté, c'est à la page Bulle de BD. Merci Laetitia Gaillet.
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1: 5h59.
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1: D'abord gris, puis lumineux, Patricia Charbonnier.
8: Le temps est encore bien gris ce matin, avec de nombreux nuages bas et des brouillards localement denses sur la moitié nord dans le sud-ouest et sur le centre-est. Encore un risque de pluie faible pour cette matinée sur le centre-est du pays. Alors cette grisaille devrait se dissiper au fil de la matinée, mais elle pourrait localement se montrer tenace. Résultat, cet après-midi, le ciel restera encore assez nuageux le long des frontières du nord. Cette grisaille pourrait persister localement dans le Val-de-Saône et le long du Rhône, mais partout ailleurs, on devrait donc retrouver des conditions météo très ensoleillée cet après-midi avec des températures très contrastées ce matin. Il fait 6 degrés à Orléans, 8 degrés à Lille, mais déjà 20 degrés à Perpignan. Et pour cet après-midi, nous aurons encore de la douceur. Météo France prévoit jusqu'à 27 degrés à Biarritz, 26 degrés à Toulouse, 24 à Bastia, 23 degrés à Lyon et 20 degrés à Paris.
1: 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Le journal Céline Asselot, bonjour.
9: Bonjour Mathilde, bonjour à tous. C'est parti pour des semaines de débats et les premières heures ont donné le ton à l'Assemblée. Les discussions sur le budget 2027 s'annoncent houleuses et le gouvernement appelle les députés à la responsabilité. Le chantier de l'A412 en Haute-Savoie va-t-il être gelé ? La justice rend sa décision aujourd'hui. Le projet contesté par les défenseurs de l'environnement. À Tours, le policier soupçonné d'avoir éborgné un lycéen a été mis en examen. On ira sur place. On parlera de ce procès très sensible qui s'ouvre en Allemagne, 4 ans après le sabotage des gazoducs de la mer Baltique et puis le loss qui a cru presque jusqu'à la fin. Lille a finalement été battue par Arsenal hier soir en Ligue des Champions.
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9: Comment faire adopter un budget de redressement dans une assemblée divisée à quelques mois de l'élection présidentielle ? C'est une mission bien difficile que vient d'entamer le gouvernement. Le projet de loi de finances 2027 est désormais entre les mains des députés. Le ministre de l'économie, Roland Lescure, est monté à la tribune hier soir pour les appeler à la responsabilité.
10: Mesdames et messieurs les députés, il nous faut un budget d'ici la fin de l'année. Nous abordons ce débat dans un esprit de compromis. Des éléments importants sont d'ores et déjà dans le budget. Le gouvernement est prêt à déposer des amendements de compromis pour les faire avancer. À condition, bien sûr, que le cadre soit respecté. Si vous voulez 10 milliards de plus, monsieur le député, allez les chercher, financez-les. Mesdames et messieurs les députés, nos concitoyens nous regardent, nous pouvons le faire et ensemble, nous allons le faire.
9: Discours fraîchement accueilli dans l'hémicycle, mais aussi au sein des collectivités locales qui estiment être les grandes perdantes de ce budget 2027. L'effort qui leur est demandé est quasiment de 6 milliards d'euros, dont une grande partie repose sur les communes et les intercommunalités. Ces dernières se réunissent à partir d'aujourd'hui à Dunkerque et elles demandent au gouvernement de revoir sa copie, car c'est, disent-elles, l'investissement local qui risque d'en pâtir, Jérôme Val.
11: Dans la communauté de communes valvanoise au cœur des Alpes, on a fait les comptes. La contribution progressive à l'effort budgétaire tel que l'a baptisé le gouvernement représente 3 millions d'euros. Le maire de Courchevel et président de Valvanoise, Jean-Yves Pachot.
12: L'ensemble des investissements que l'on fait, c'est pour que les gens restent parce qu'ils ont tendance à partir de nos montagnes. Si d'année en année on nous charge comme ça, ça sera par rapport à ces investissements, bien sûr.
11: Aux yeux du gouvernement, cette contribution pèse surtout sur les territoires territoires les plus riches. C'est le cas pour Courchevel et sa voisine Méribel, mais ce n'est pas une raison pour les élus.
12: Évidemment qu'on a des capacités financières, on ne dit pas le contraire. Mais bon, toujours des taxes, encore des taxes. Au bout d'un moment, c'est plus possible, quoi.
11: Ce nouveau dispositif va en réalité concerner presque 100% des communautés de communes. Et c'est bien le problème pour Boris Ravignon, le futur président d'Intercommunalité de France.
13: Ce sont des centaines de petites intercommunalités qui vont être, si la loi est votée en tant que telle, mises en très grande difficulté. Si demain, on nous retire 2, 3, 4, 5, parfois 6% de nos recettes, eh bien, il n'y aura pas le choix. Il va falloir faire des coupes nous-mêmes dans les budgets assez terribles.
11: Les collectivités locales ont un espoir que les parlementaires baissent la facture, comme l'an dernier, où elle avait été divisée par 2.
9: Jérôme Val, le service politique de France Inter.
1: Les lycéens et les étudiants étaient encore nombreux à manifester hier.
9: Oui, ils étaient 161 000 selon les chiffres de la police, 480 000 selon les estimations de l'intersyndicale. C'est moins que mardi dernier, mais la mobilisation reste forte avec en ligne de mire la journée de samedi et les cortèges contre la vie chère. Le contexte reste tendu. Hier, le ministre de l'Intérieur auditionné par le Sénat faisait état de 36 enquêtes ouvertes par l'IGPN pour des violences présumées contre des jeunes mobilisés. Un policier a d'ailleurs été mis en examen hier soir pour violences aggravées et placé sous contrôle judiciaire. Il est soupçonné d'avoir éborgné un lycéen de 16 ans, Maël, c'était il y a 2 semaines, dans le centre-ville de Tours. Et la procureure de la République annonce des avancées dans l'enquête, Cécile Dacosta.
14: Ce sont les images et le son des 10 caméras piétons des policiers qui ont parlé. Il est 10h15 ce mercredi 30 septembre, on est rue d'Entraigues, tout près du lycée Balzac où le blocage est tendu. Maël, lui, est simplement à proximité, comme le dit le communiqué de la procureure qui ne mentionne aucune violence de la part de l'adolescent. C'est aussi ce que disaient d'ailleurs les jeunes témoins présents sur place. Selon ces vidéos exploitées par l'IGPN, donc, il y a 2 tirs de LBD en à peine 1 minute par 2 policiers différents. Était-il justifié ? Pas sûr, selon la procureure qui parle, je cite, « d'interrogations persistantes sur le respect des conditions imposées par la loi d'absolue nécessité et de stricte proportion ». Hier, le policier auteur du premier tir, celui qui a certainement touché Maël, a donc été mis en examen, ce qui signifie qu'il y a contre lui des indices graves et concordants. Celui qui a tiré 1 minute plus tard a été placé sous le statut de témoin assisté.
9: Cécile Dacosta, ici Orléans, avec les information d'ici Tours à Haine. À Aubagne, 200 personnes ont manifesté hier, rassemblement citoyen, au lendemain de la fusillade au collège. Le principal est une enseignante blessée par un élève de 14 ans. Le parquet national antiterroriste s'est saisi de l'enquête. On y reviendra en détail à 6h30. Des élus locaux qui veulent désenclaver un territoire, des militants écologistes qui s'y opposent. Et la justice appelée à trancher, voilà qui ressemble beaucoup à la bataille menée depuis des années autour de l'A69 dans le Tarn. Mais nous sommes là, en Haute-Savoie, où un autre projet autoroutier suscite la polémique. Il s'agit de l'A412, 16 km, entre Thonon-les-Bains et la périphérie de Genève. Les associations de riverains, de défenseurs de l'environnement demandent à la justice de geler le chantier. Le temps d'examiner les recours, l'audience a lieu aujourd'hui. Et sur place, les militants tentent de ralentir les travaux de déboisement entamés le mois dernier. France Inter sur le terrain, Sandy Dauphin.
15: Ce jour-là, à Bons-en-Chablais, des opposants surnommés les écureuils sont perchés dans des arbres pour empêcher les abatteuses de passer.
16: Je vous entends et je vous vois.
15: L'un de nous parle par téléphone depuis le haut de son chêne.
16: Je suis papa de 3 enfants et j'aime les arbres et la forêt. Et voilà, c'est un crève-cœur de voir tomber tous ces arbres.
15: Le tracé va détruire des forêts, des prairies humides et des pâturages. Mais pour le premier vice-président du conseil départemental de la Haute-Savoie, ce tronçon est indispensable pour désenclaver le Chablais et réduire les embouteillages sur les départementales. Nicolas Rubin, maire de Châtel.
17: Vous ne l'avez peut-être pas vécu en heure de pointe, la traversée de tous ces villages pour rejoindre Thonon-les-Bains depuis Annemasse. Il faut le vivre au moins une fois. Cette autoroute est une nécessité pour la desserte de cette partie du département. Il y a du tourisme, il y a de la sécurité routière, il y a de l'emploi derrière tout ça.
15: Cette autoroute, on en parle depuis 40 ans, rappelle Jean-Pierre Burnet, coprésident de l'association de transport ACPAT. Pour cet opposant de la première heure, le projet est d'un autre temps.
18: Les élus ne pensent qu'à la voiture. Ils n'ont pas changé de logiciel. Ils ne se rendent pas compte qu'on va dans le mur.
15: Et ils redoutent un scénario comme l'A69, une course contre la montre entre les procédures judiciaires et la progression du chantier.
18: La grosse différence avec l'A69, c'est qu'ici, il n'y a pas encore eu 1 cm3 de goudron de coulé. Et donc, nous, on espère que le juge entendra nos arguments pour dire arrêtons les travaux et puis attendons le jugement sur le fond.
15: Les opposants seront bientôt fixés. L'audience est prévue aujourd'hui.
9: Reportage signé Sandy Dauphin.
1: Le renseignement militaire américain est-il moins prompt à aider l'Ukraine ?
9: C'est en tout cas le reproche de Volodymyr Zelensky, alors que les relations se sont encore dégradées avec la Maison-Blanche. Hier soir, une centrale électrique de Kiev a été touchée par un missile russe et l'Ukraine n'avait pas reçu d'alerte préalable de la part de ses alliés, dit le président ukrainien. Le pays est dépendant

0: des services de renseignement occidentaux pour détecter les attaques venues de Russie. L'Ukraine qui est aussi au cœur d'un procès qui s'ouvre aujourd'hui en Allemagne. Le procès du sabotage des gazoducs Nord Stream, c'était en septembre 2022, quelques mois après le début de la guerre. Des explosions sous-marines suivies d'énormes fuites de gaz sur les conduites qui acheminent le gaz russe vers l'Europe. La justice allemande estime que c'est l'œuvre d'un commando qui agit sur ordre des autorités ukrainiennes, ce que Kiev dément. Pour la première fois, un homme est jugé dans cette affaire. Il s'agit d'un ancien soldat de l'armée ukrainienne. Précision depuis l'Allemagne de notre correspondante Sandrine Eto à Andegg.
1: En détention provisoire, ces gardiens l'ont surnommé James Bond, raconte la CDF, la chaîne de télévision publique. Sir Yves K, comparé notamment pour crime de guerre. Cet ancien officier de l'armée ukrainienne est le cerveau présumé de ce sabotage spectaculaire mené avec 6 complices. Selon l'accusation, le commando, qui avait loué un yacht avec de faux papiers, aurait posé des explosifs sur les conduites sous-marines des gazoducs à 80 mètres de profondeur. L'explosion, qui a eu lieu le 26 septembre 2022, a provoqué d'importantes fuites de gaz et endommagé 3 des 4 conduites de Nord Stream. Le gazoduc Nord Stream 1 était à l'arrêt avant l'attaque et Nord Stream 2 n'avait jamais été mis en service dans le contexte de la guerre en Ukraine. Pour le parquet allemand, ces gazoducs étaient des infrastructures civiles protégées par le droit international. Pour la défense, ces gazoducs contribuaient au financement de la guerre menée par la Russie et étaient donc des cibles militaires légitimes. L'ancien soldat a agi sur ordre, estime son avocat, sans préciser de qui. Il invoque l'immunité de combattant. L'accusation pointe les autorités ukrainiennes, des allégations que le président ukrainien Volodymyr Zelensky a toujours niées. Berlin, Sandrine Eto-Andegg, France Inter.
0: Au Moyen-Orient, la coalition militaire menée par l'Arabie Saoudite dit avoir mené des frappes au Yémen contre des sites qui contribuent à l'effort de guerre des rebelles houthis. Plusieurs missiles visant Riyad ont par ailleurs été interceptés par les autorités saoudiennes. L'opération du pape s'est bien passée, dit le Vatican, mais le nodule retiré au poumon était cancéreuse, ce qui nécessitera d'autres examens. Léon XIV devrait rester hospitalisé toute la semaine. On sera au Vatican dans le journal de 7h.
2: La soirée n'a pas été fructueuse pour les clubs français en Ligue des Champions.
0: Avec tout d'abord la défaite de Lens, battue 2-0 au Stade Bollard par le Sporting Portugal, et puis la déception de Lille, qui a résisté pendant une bonne partie du match avant de céder aux assauts londoniens d'Arsenal. Score final 3 buts à 0. 3 buts encaissés en l'espace de 7 minutes. Le défenseur du LOSC, Romain Perrault, a bien du mal à s'en remettre.
3: Beaucoup de déception, de frustration. On a tenu le choc pendant 65 minutes, mais après le premier but, on s'est effondré. Donc c'est dur à encaisser. Maintenant, je pense qu'on est tombé contre une meilleure équipe que nous. Voilà, ça laisse un goût amer. Maintenant, il faut passer à autre chose. Et puis, il y aura la réception de Galatasaray la semaine prochaine où il faudra faire mieux. Il faut avoir un peu de dégoût parce que c'est comme ça qu'on fera d'autres résultats.
0: Le Lillois Romain Perrault, micro de Nicolas Perronnet. Et puis la grosse affiche de cette deuxième journée de Ligue des Champions, c'est ce soir le PSG, double champion d'Europe en titre, se déplace sur la pelouse d'un autre favori, Manchester City, coup d'envoi à 21h.
2: Céline Asselot, vous laissez votre place à l'homme de la revue de presse, Marc Vaucher, bonjour.
4: Bonjour Mathilde.
2: Quel article conseillez-vous à nos auditeurs?
4: Je vous emmène au cinéma, on va comprendre pourquoi il faut absolument aller voir Le Corset qui sort aujourd'hui de Louis Clichy, film d'animation.
2: Laetitia Gaillet, vous étiez là il y a 20 minutes pour vos bulles de BD. Vous revenez pour votre portrait du jour.
5: Elle parle d'un métier d'engagement où il faut bien se connaître soi avant de se lancer. Lucille est éducatrice de rue à Agen.
2: Et je vous donne la parole dans 5 minutes.
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2: Courir 30 heures, 40 heures dans la nature, avec des dénivelés vertigineux, passer une ou deux nuits dehors, l'ultra trail est vraiment une discipline hors norme. D'ailleurs, comment font les coureurs pour se nourrir? Que faut-il manger pour tenir la distance? C'est le troisième volet de notre feuilleton Esprit Sport cette semaine. Notre reporter Cédric Guillou a posé la question à Yann Dascoli, qui travaille pour une société iséroise spécialisée dans la nutrition sportive.
7: On n'improvise pas sa nutrition. On a un régime alimentaire à prendre avant, pendant et après. Surtout quand on veut faire de l'ultra trail. L'ultra, il faut qu'on ait dans la durée. On a besoin d'apports glucidiques, etc. En fait, la nutrition, c'est l'essence qui va faire avancer le sportif. C'est un marché qui, aujourd'hui, dans les magasins, croît de l'ordre de 25%. Généralement, on teste les produits suffisamment longtemps à l'avance pour leur digestibilité, voir si on est bien avec, si les quantités conviennent. Généralement, on propose différentes textures et différents goûts. Pourquoi ? Parce que quand vous allez courir pendant 8 à 10 heures, si vous avez toujours la même texture ou toujours la même saveur, ça dégoûte les gens. Donc on alterne entre le sucré et le salé, on alterne entre des textures plutôt liquides, puis les compotes, puis les bars, puis les gels.
8: J'alterne en fait.

0: il faut que tu prennes une barre, là il faut que tu prennes une compote. Comme c'est pour le bien-être, je ne sais pas si on parle de professionnalisme, je pense que les gens ont juste envie d'être bien, quoi.
1: Yann Dascoli, directeur de la communication de l'entreprise N4, installée à Voiron, près de Grenoble.
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1: 6h15.
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1: La revue de presse et les grands titres d'abord, Marc Vancher.
9: Bonjour, vulnérable est le mot que partagent aujourd'hui Le Parisien et La Croix. Ce matin, à propos de la destruction, vous le savez, de millions d'euros de produits de supermarchés dans la nuit de dimanche à lundi, un quotidien si vulnérable, c'est La Croix. Tous vulnérables, c'est aujourd'hui Le Parisien. La mobilisation lycéenne s'essouffle, titre La Provence. Les vacances fatales à la mobilisation, demande La Voix du Nord. Il ne faut pas que cet élan retombe, semble répondre Libération. S'ils étaient moins nombreux pour leur acte 5, lycéens et étudiants n'entendent pas laisser les vacances éteindre leur action. Que tout le monde nous rejoigne, on n'attend que ça, lance en une l'humanité. Le Figaro, lui, se partage entre cette minorité qui bloque les lycées et les universités, tandis que les Houthis exportent la guerre en Arabie Saoudite. Mais ce matin, Mathilde, enfin, il y a la bonne nouvelle avec ce titre des Échos. L'économie mondiale tient le choc. Le FMI revoit à la hausse sa prévision de croissance pour 2027, malgré l'envolée des prix de l'énergie.
1: On passe à votre choix, Marc.
9: Je vous l'ai dit, je vous emmène au cinéma. Mercredi, c'est cinéma. Il y a la lecture aujourd'hui des pages critiques dans vos journaux. Vous lirez du Canard à Libé, du Figaro au Monde, les éloges sur le film d'animation Le Corset, premier long métrage d'animation de Louis Clichy, qui raconte l'émancipation d'un garçon des champs et qui trouve refuge dans la musique. Quel bonheur ce film d'animation, s'exclame David Fontaine dans Le Canard. Louis Clichy nous emmène dans les années 80 au cœur de la Beauce, où un fils de cultivateur à la colonne vertébrale fragile se voit obligé de porter un lourd corset. Le dessin tout en aquarelle est merveilleux, les personnages subtils et le propos ambitieux entre regards sur la misère paysanne et le malaise d'un transfuge de classe. Didier Perron dans Libé parle d'un doux film d'animation, le plausible feel-good movie à poser sur la place publique entre été éco-anxieux et jeunesse scolarisée en révolte. Récompensé à Cannes et à Annecy, Le Corset est un petit bijou d'animation et de délicatesse. Et là, c'est Olivier Delcroix qui l'écrit dans Le Figaro. Delcroix qui a rencontré le réalisateur Louis Clichy, qui résume son film. « J'ai d'abord mis en scène un enfant qui penche dans un monde tout droit, mais lorsqu'il se met en colère, c'est lui qui devient tout droit dans un monde complètement penché. »
1: Et Louis Clichy sera l'invité de Jérôme Cadet aujourd'hui dans le 13-14. Et ben voilà, évidemment, c'est en fait le premier anniversaire de mon petit France Inter. Vous seriez parfait dans une revue de presse pour enfants, je suis sûre, Marc. Allez, il est 6h18. Dans Regarde la France ce matin, Laetitia Gaillet, une personne à l'écoute.
10: De celles et ceux qui souffrent sont dans la marginalité, à la rue. Et d'autres.
11: Je m'appelle Lucille, j'ai 30 ans et je suis monitrice éducatrice à Agen, dans le Lot-et-Garonne, en prévention spécialisée. Alors en fait, on accompagne des jeunes de 12 à 25 ans. On est mandaté pour un territoire. C'est-à-dire qu'en fait, les jeunes, s'ils ont envie de nous parler, ils nous parlent. S'ils n'ont pas envie de nous parler, ils ne nous parlent pas. C'est de la libre adhésion. C'est ce qu'on appelle un éducateur de rue. Sur une journée type, par exemple, le matin, on va avoir rendez-vous à la mission locale avec un jeune qui a envie de trouver une formation. Une heure après, on va faire un parloir avec un jeune qui est incarcéré. On peut aller vers une famille parce qu'on peut faire du soutien à la parentalité aussi, j'ai pas précisé. Donc voilà.
12: Là, on est pas mal, je trouve.
13: Elle a choisi son lieu.
14: On peut s'asseoir dans un parc,
13: comme ici,
10: et attendre. Ouais.

0: qu'on appelle de la présence sociale. Rester assis sur un banc pendant une heure, deux heures, observer ce qui se passe autour de nous, rester là un jour, deux jours. Et ensuite, avec nos observations, aller voir des jeunes. Des fois, c'est des jeunes qui viennent nous voir. Je prends la dernière situation, un jeune migrant qui avait perdu toute sa famille, qui avait sombré dans l'alcoolisme et qui avait besoin d'aide. Donc, c'est un jeune qu'on accompagne aujourd'hui.
1: Est-ce qu'on sauve quelqu'un ?
0: Non, pas du tout. Par contre, je pensais ça au début. Je suis sortie de formation en me disant « Génial, je vais sauver le monde. » Voilà. Pas du tout, donc on se prend une première claque. Si on travaille en pensant qu'on va sauver le monde, on ne travaille pas. Ça devient notre projet et pas celui du jeune. Donc on se casse la gueule. On peut être une ouverture sur l'extérieur. Et on peut aussi lui montrer que se sortir de là, c'est possible. Je les accompagne dans un moment de leur vie en espérant que ça leur servira.
1: Qu'est-ce qui vous fait aller vers la prévention ?
0: Il n'y a pas d'écrit nominatif. Ils savent que tout n'est pas tracé partout. Donc du coup, la confiance se fait plus facilement, je dirais. C'est ce qui m'a attirée. Et le temps aussi, qui est du luxe infini. J'ai l'impression de vraiment de prendre le temps de travailler et pas de faire ce que je peux. Puis on travaille avec ce qu'on est.
1: Oui, il y a un gamin qui vient vous voir là. nos problèmes, quoi.
0: Ouais, alors chez moi, je crois que c'est assez naturel. Je suis très, très sociable. Je parle beaucoup. Moi, je passe beaucoup par l'humour.
2: En 10 ans d'exercice, Lucille est aussi très lucide sur sa profession.
0: Je pense qu'il faut travailler sur soi, qu'il faut aller voir des professionnels, se confronter à soi, en tout cas pour être éducateur. Dans le sens où, si on vient avec tous nos traumatismes et qu'on veut essayer d'accompagner des jeunes traumatisés en étant nous-mêmes traumatisés, je ne sais pas ce que ça peut donner. Enfin si, je sais ce que ça peut donner, mais c'est pas joli quoi. C'est un vrai engagement. Vu ce qu'on est payé en plus, franchement, si c'est pas un engagement, ça, je sais pas ce que c'est.
1: C'est un amour du prochain aussi.
0: Ben oui, je pense qu'il faut croire en l'autre hein, pour être éducateur.
1: Est-ce que éduque, c'est un métier où on vieillit dedans ?
0: Je connais beaucoup d'éduques qui me disent « je finirai pas ma carrière en tant qu'éduque ». J'aurais tendance à dire ça aussi et en même temps, je vois rien d'autre dans ma vie qu'éduque. Et en plus, rien ne me plaît plus que ça. Ouais. On en sort un peu abîmé, je pense, hein, mais...
1: Ouais, quand même un peu.
0: Ah oui. On accompagne la souffrance humaine toute sa vie. C'est chaud quand même. Hein. C'est chaud.
3: Elle en rit quand même. Hein.
2: Ouais, elle est formidable.
3: Merci Laetitia Gaillet pour ce portrait de Lucille, éducatrice de rue à Agen. Ce portrait est à retrouver à la page Regarde la France sur franceinter.fr.
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3: Il est 6h21, c'est un beau bébé d'un an et il y aura des millions de personnes à son anniversaire. Aujourd'hui, France Inter organise une journée spéciale pour souffler la première bougie de mon petit France Inter, la radio destinée aux enfants. Alors comment se porte notre petite sœur après un an d'existence ? Bonjour Laure Grand Besançon.
5: Bonjour Mathilde, bonjour à toutes et à tous. Et joyeux anniversaire mon petit France Inter !
3: Mais oui, vous faites partie de l'aventure avec vos odyssées avec frissons et on va répondre à tout de suite. Oui, mon petit France Inter va bien. Va très bien et il grandit.
5: Il grandit, il est plein de merveilles, de sons éclatants, d'histoires fabuleuses et grandit. Donc effectivement, pour fêter les 1 an, ça fait 1 an que cette chaîne, que les podcasts de Radio France, il y a un catalogue qui est extrêmement riche, dense, il y en a vraiment pour tous les goûts, toutes les saveurs. Ça fait 1 an que c'est devenu une chaîne, une vraie chaîne de radio.
3: Qui aimait du réveil au coucher des enfants, voilà, il y a des histoires, de la musique.
5: Tous les enfants, de la musique, des histoires, enfin pas que des histoires. Il y a aussi de l'info avec Salut l'info, des podcasts de musique.
3: On l'écoute sur l'appli Radio France.
5: Sur l'appli Radio France, sur le site de Radio France. Et puis aussi, bien sûr, je ne sais pas si vous connaissez, il y a les petites enceintes merveilleuses qui s'appellent les enceintes Merlin. C'est des petites radios.
3: Ça, c'est l'objet préféré des parents.
5: Ah bah exactement, parce que les enfants sont hyper autonomes. Ils ont leur petite enceinte et ce sera bien sûr diffusé en live sur leurs enceintes.
3: Et donc, mon petit France Inter grandit, on le disait, parce qu'il y a des nouveautés. Déjà, il y aura une présentatrice matinale.
5: Exactement, tous les matins de 7h à 9h. Céline Dacosta, que vous avez...
3: Notre copine.
5: Exactement, qui fait la pluie et le beau temps sur toutes les chaînes de Radio France, va accompagner les enfants et leurs parents durant cette petite étape un peu étrange, qui est le réveil. Où il faut
3: c'est un peu la Florence Paracuelos des enfants, en fait.
5: Exactement, ça va être la Florence Paracuelos des enfants. Elle est le matin, et puis surtout, il y a une émission, un talk show pour enfants, le samedi à 9h, animée par...
3: Vraie émission,
5: fraîche, 100% fraîcheur, animée par Marine Baousson, que vous entendez peut-être le vendredi matin, qui est une humoriste, mais aussi une podcasteuse pour enfants.
3: Ouais, les aventures du professeur Caillou,
5: mini-vulgaire, etc. Et elle va faire donc ce talk show accompagné par des enfants. Et l'idée, c'est qu'elle parle avec eux de leurs préoccupations, de ce qui les fait rêver, aussi ce qui les fait rire. Je ne vais pas trop vous en dire, mais il y aura une petite séquence merveilleuse qui va s'appeler « Le masque et le feutre ».
3: Ça me rappelle quelque chose.
5: Tiens, où est-ce qu'ils ont trouvé ça?
3: Donc Badaboum, c'est avec Marine Baousson le samedi de 9h à 10h. Et puis autre nouveauté, des concerts.
5: Absolument,
3: comme pour les grands, des concerts en direct de la Maison de la Radio et de la Musique qui seront diffusés sur la radio des enfants.
5: Exactement, parce que comme vous l'avez dit, la Maison de la Radio, c'est aussi la Maison de la Musique. On a deux magnifiques orchestres, l'Orchestre Symphonique et l'Orchestre National de France. Et du coup, on diffuse voilà, pour partager toutes ces merveilles avec les familles et les enfants. Plusieurs concerts diffusés en direct le samedi à 17h.
3: Le premier, c'est le 12 décembre, voilà, Oli en concert. Et après, ça vous concerne.
5: Mais oui. Oui, on va faire le 19 et 20 décembre, on va faire donc des Odyssées symphoniques avec non seulement les grandioses musiciens de l'Orchestre National de France, mais aussi le chœur de Radio France. Et on va raconter le conte de Noël de Dickens. Donc ça va être Noël à gogo avec des musiques anglaises, mais aussi russes. Et bien sûr, des chants de Noël en veux-tu, en voilà. Donc, voilà. Mais il y a Octave Emelio aussi qui sera en concert.
3: Oui,
5: il y a vraiment plein de programmes accompagnés par les musiciens.
3: Et pour vos Odyssées, quoi de neuf en dehors du concert?
5: Ah bah les Odyssées ça continue, on fait...
3: Des nouveaux épisodes ?
5: Il y a des nouveaux épisodes qui vont sortir en décembre, mais avant ça on fait une série, vous savez, on fait aussi des Odyssées qui font peur, les frissons,
3: ouais.
5: Et ça sort là le 21 décembre, on fait 4 épisodes autour de grands classiques de la littérature frissonnante, donc Dracula, le fantôme de l'opéra, le chien des Baskerville, et après les Odyssées reviennent.
3: Ça c'est pour quand ?
5: 21 décembre.
3: D'accord, après Halloween.
5: Bientôt.
3: Mais bon, c'est bon, on laisse passer Halloween, tant pis, on se fera peur en décembre.
5: Non, 21, oh excusez-moi, je ne suis pas bien réveillée, 21 octobre.
3: Ah !
5: Oh là là, heureusement que vous avez...
3: Donc c'est parfait,
5: vous
3: me
5: suivez bien.
3: Donc c'est parfait.
5: Mais oui, oh là là, qu'est-ce que je raconte ?
3: Et puis il y a toujours évidemment, alors là, les grands classiques, archi-classiques avec vos Odyssées, hein, des programmes jeunesse de France Inter, Les Petits Bateaux, Camille Cronier.
5: Les Petits Bateaux, évidemment.
3: Bestiole,
5: Une Histoire et Oli.
3: Ça c'est le programme préféré des parents, je pense, pour coucher les enfants, ça doit être génial.
5: Allez, allons-y. Même les parents adorent aussi. Moi, j'adore écouter. Et puis aussi, les aventures de Cache-Cache. Je ne sais pas si vous avez écouté, c'est Zoé Varié.
3: Non.
5: Et c'est un podcast pour les plus jeunes. Et c'est vraiment des petits bijoux pour accompagner les enfants dès 1 ou 2 ans.
3: Oui, parce qu'il y a vraiment toutes les tranches d'âge.
5: Exactement,
3: c'est ça qui est chouette.
5: En fait, il y a toutes les tranches d'âge. Et en l'occurrence, Cache-Cache, c'est les aventures d'un petit doudou qui se perd dans le monde. Et même pour moi, je l'écoute parfois pour me détendre et me raccrocher au réel. Donc c'est vraiment très bien fait. Mais donc, il y a les podcasts de France Inter, mais aussi toutes les autres chaînes.
3: C'est ce que j'allais dire. Faut pas oublier les collègues.
5: Non.
3: Ben oui,
5: il y a
3: toutes les autres chaînes de Radio France.
5: Sur France Musique, on peut citer les Instrus, on peut citer le Labo de Nico. C'est des formats vraiment merveilleux pour découvrir Octave Emelio, bien sûr, pour découvrir la musique. Il faut se régaler aussi avec les fictions de France Culture qui sont des bijoux. Le Petit Nicolas.
3: Là, il y a Tintin.
5: Tintin, les aventures de Tintin.
3: Il y a plusieurs albums qui ont été adaptés.
5: Plusieurs albums adaptés. Alors, c'est quand même des comédiens, souvent de la comédie française, les musiciens
3: oui, c'est
5: des
3: pas
5: orchestres.
3: Rabais. C'est ça
5: ah,
3: qui
5: non.
3: est important.
5: Alors, c'est tout.
3: C'est sauf... les orchestres de Radio France, comme pour les grands.
5: Exactement.
3: C'est les comédiens, c'est les mêmes.
5: De la comédie française, c'est les bruteuses maisons. Et en fait, ce qui est assez merveilleux dans cette chaîne, alors bien sûr, je fais un peu de la réclame, mais dans
3: sans
5: cette
3: blague,
5: chaîne,
3: vous avez plein d'adjectifs, ah, enthousiaste, enthousiasme à 8000%.
5: Mais c'est qu'en fait, c'est une chaîne quand même, on va se dire, où on va, les enfants vont se récupérer de la merveille à gogo, en fait. Il n'y a pas une production qui est faite au rabais, quand vous dites, mais au contraire, on met exactement les mêmes moyens que ce qu'on fait pour les adultes, et même peut-être parfois plus.
3: Et je vais citer aussi pour pas les oublier. Salut l'info, hein, France
5: mais
3: Info,
5: sûr,
3: FIP, il y a la Disco Mobile, il y a le réseau local ici aussi avec les Maléfiques, vraiment plein de choses. Mon
5: toutes
3: petit France
5: les chaînes,
3: Inter.
5: Produisent c'est des podcasts pour enfants et il faut vraiment saluer leur travail.
3: Et mon petit France Inter, c'est donc à écouter sur l'appli Radio France. Très important, c'est gratuit et c'est sans
5: absolument,
3: pub. Et puis une dernière chose, vos Odyssées existent aussi sur scène avec un nouveau spectacle.
5: Mais oui, les Odyssées de Jules Verne, à partir du 5 décembre, on va raconter Voyage au centre de la Terre, 20 milieux sous les mers et qu'est-ce que c'est le dernier? Ah oui, le tour du monde aux 80 jours.
3: Et ça c'est à Paris au théâtre Saint-Georges.
5: À partir du 5 décembre.
3: Voilà,
5: vous
3: les samedis
5: Mathilde
3: et dimanche avec grand plaisir.
5: Oh,
3: grand Besançon. Bonne journée et
5: merci
3: bon anniversaire
5: beaucoup.
3: Mon
5: et bon
3: petit
5: anniversaire,
3: France Inter.
5: Mon petit France Inter.
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3: 6h29.
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3: Bonjour Marie-Pierre Planchon.
11: Bonjour.
3: Les conditions redeviennent anticycloniques.
11: Et oui, et la perturbation d'hier a laissé donc derrière elle beaucoup d'humidité. D'où ce matin, les trois quarts du pays se réveillent sous des poches de grisaille, doublées de brouillard de la Bretagne au Grand Est, du Piémont Pyrénéen au Poitou. Les restes de la perturbation aussi de la veille s'étirent de la Vendée au centre-est. Et puis on a quelques gouttes même qui peuvent tomber sous un plafond bien bas entre le Massif central et le Haut-Rhin. Et au fil de la matinée, la grisaille va se décanter et de belles éclaircies vont se développer sur une bonne partie du pays. Les nuages seront plus tenaces dans les régions bordant les frontières belges ou du golfe du Morbihan au centre-est. En revanche, l'extrême sud et l'extrême nord resteront épargnés ce matin la plupart des nuages, mais le Mistral soufflera modérément et finira par s'essouffler.
3: Et au réveil, les températures sont en hausse.
11: En baisse.
3: En baisse, pardon.
11: C'est l'après-midi qu'elles seront en hausse. Et elles deviennent aujourd'hui, ce matin, plus raisonnables pour la saison, surtout dans le nord-ouest. Il fait 8 à Quimper, 9 à Lille, 10 à Paris, 11 à Metz et déjà 17 à Bordeaux. Par contre, 16 à Biarritz et même 21 à Perpignan. Et cet après-midi, à part quelques exceptions sur les grisailles tenaces, on ira jusqu'à 25 degrés dans le sud-ouest.
3: Marie-Pierre Planchon, France Inter, 6h30. Hélène Philippe pour le journal, bonjour.
12: Bonjour à tous. Ils ne lâchent pas les lycéens par dizaines de milliers dans la rue. Hier encore, ils se projettent sur une nouvelle journée de mobilisation samedi. Ne rien céder sur les bancs de l'Assemblée. Examen du budget lancé hier soir. Les retraités se savent dans le viseur. Ils attendent la revalorisation de leur pension complémentaire aujourd'hui. La une, c'est aussi le pape opéré hier soir. Il souffre bien d'un cancer. Le premier bilan de Bail Rénov qui accompagne et encourage les propriétaires à rénover leur logement. Et puis le cinéma, Les Misérables, la grosse sortie du jour.
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12: Ils étaient 11 000 à Lyon, 4 000 à Bordeaux et Marseille, 1 millier à Besançon. Les lycéens dans la rue, moins nombreux hier que la semaine dernière, pointe le gouvernement. Les cortèges n'en restaient pas moins fournis. Et les jeunes se projettent maintenant vers la journée de samedi 17 octobre. Appel à manifester contre la vie chère qui circule depuis un moment sur les réseaux sociaux. Damien Mestre.
13: Dans le cortège parisien, la conversation revient de façon quasi systématique.
14: On espère qu'il y aura un gros mouvement. 17.
15: Mais après, on verra samedi 17.
14: Le 17, l'avantage, c'est qu'il y a toutes les causes qui se réunissent, donc forcément, on sera encore plus.
13: Lycéens, enseignants, syndicalistes, tous imaginent beaucoup plus de monde dans les rues ce samedi.
16: C'est vraiment la date qui va réunir, je pense, vraiment toutes les personnes qui n'ont pas pu se mobiliser. Là, c'est un week-end, c'est les vacances. Toute la France a besoin d'un changement et toute la France a besoin de manifester et de se mobiliser.
13: Reste de très nombreuses questions. Aucun lieu précis, aucune heure de manifestation n'est fixée. La seule chose concrète, ce sont ces milliers de messages de colère relayés sur les réseaux sociaux. Mobilisation qui déborde les syndicats, reconnaît Michael Marcilloux de la CGT Éducation.
17: La base pousse pour la convergence des luttes. Après, c'est un mouvement qui est né sur Internet, donc c'est un peu difficile de suivre tout. Mais oui, là où ça sera possible et les conditions seront réunies, a priori la CGT y sera.
13: Une date du 17 octobre que l'on retrouve aussi taguée sur les murs tout le long de la manifestation, accompagnée parfois d'appels à l'insurrection.
12: Reportage d'Amien Mestre à Tours. Un policier a été mis en examen pour violence aggravée hier soir dans l'enquête sur la grave blessure d'un lycéen de 16 ans, Maël, il y a 15 jours. Il a perdu l'usage d'un œil, lésion compatible avec un impact de balle de défense type LBD, selon la procureure.
3: Un budget de sauvegarde pour que le pays ne parte pas dans le décor.
12: C'est en ces termes que le ministre des Comptes publics a ouvert les débats sur le projet de loi de finances hier soir à l'Assemblée nationale. Le volet recettes examiné d'abord avec l'objectif martelé de ramener le déficit à 5% du produit intérieur brut l'an prochain. Première étape franchie hier soir, la motion de rejet du Parti socialiste a été écartée. Un débat que les retraités suivront avec attention puisqu'il est question de geler une large partie des pensions de base. Pour ce qui qui est de la complémentaire. Les 14 millions de retraités du privé seront fixés aujourd'hui. Les partenaires sociaux cherchent un point d'équilibre pour une revalorisation des pensions de la GERCARCO entre 1,2 et 1,4% de hausse, sans doute. Ça reste moins que l'inflation, regrette Thierry Maillet, membre du bureau de l'Union syndicale des retraités CGT du Vaucluse.
18: La pension Agirc-Arrco, elle représente pour certains salariés, selon leur catégorie professionnelle, de 35 à 65% de leur retraite, donc c'est quand même important. Alors il n'est pas question que la pension ne soit pas revalorisée au niveau de l'inflation de cette année, qui selon le gouvernement devrait être autour de 2,6-2,7. Donc nous, on veut à minima que la revalorisation soit à ce niveau-là. Quand on voit les conditions de vie des retraités actuellement, ce sont des retraités qui choisissent entre manger ou mettre du carburant dans leur voiture. Et donc ça, c'est pas possible. On est dans la septième économie mondiale. Allons prendre l'argent là où il est. Ensuite, les retraités sont d'accord pour faire des efforts. Mais d'abord, allons chercher l'argent là où il est.
12: Thierry Maillet avec Adèle Bossard, ici Vaucluse. À l'unanimité des votants, l'Assemblée nationale a adopté hier soir la proposition de loi dite intégrale contre les violences sexistes et sexuelles. 503 votes pour, pas un seul contre. Les députés LFI se sont abstenus. Il va maintenant être examiné par le Sénat.
3: Encore une nuit sans alerte en Ukraine.
12: Deux jours de suite qu'un missile frappe sans que les sirènes aient été déclenchées. À Kiev, une centrale électrique a été touchée hier soir. Le président Zelensky accuse ses alliés de ne pas l'avoir prévenu. Des renseignements que partagent normalement les Américains et les Européens depuis le début du conflit. 4 ans et demi de guerre que la ville d'Oleshki subit de plus en plus coupée du monde. Ville occupée par la Russie depuis le premier jour de l'invasion sur la rive gauche du Dniepr face à Kherson. Près de 2000 habitants s'y trouvent encore aujourd'hui. Désormais confrontés à une pénurie aiguë de nourriture. La journaliste ukrainienne Maria Semenchenko a confié à notre correspondant à Kiev, Lucas Lazo, le récit de sa tante qui a pu quitter la ville au mois de mai.
19: Pendant plusieurs mois, Maria ne reçoit de sa tante que des nouvelles éparses. Lorsque la connexion le permet, celle-ci lui envoie des extraits de son journal. Elle y raconte les corps abandonnés dans la rue, les drones, les intimidations de l'occupant et petit à petit la faim qui s'invite dans les foyers.
20: 15 février 2026, il semble que nous allons vraiment devoir traverser une famine. 7 mars 2026, une frappe sur notre maison, j'ai peur de sortir du sous-sol. 15 mars 2026, entre voisins, nous partageons ce que nous pouvons.
19: En mai dernier, la tante de Maria parvient à quitter la ville. Un périple dangereux, des routes minées d'abord à travers ces régions occupées, puis la Russie, avant de rejoindre le territoire sous contrôle ukrainien.
20: Lorsqu'elle est arrivée chez nous, nous lui avons donné les vêtements de notre fille de 9 ans parce qu'elle était tellement maigre. C'était un squelette.
19: Depuis son départ, la situation s'est encore dégradée. Les routes constamment prises pour cible sont impraticables et les étals du marché restent désespérément vides.
20: Aujourd'hui, les gens avec qui je suis en contact me disent que tout le monde leur demande comment ils vont passer l'hiver. Mais eux me répondent que la question, c'est de savoir comment ils vont survivre à l'automne. Ils n'ont plus de nourriture.
19: À l'aide de drones, l'armée ukrainienne est récemment parvenue à ravitailler la population, de quoi tenir quelques jours, pas plus.
12: Lucas Lazo depuis Kiev. Le pape Léon XIV souffre donc d'un cancer. Son opération l'a confirmé hier soir. Il s'est fait retirer une partie du poumon droit. On y revient dans le journal de 7h.
3: 2 ans et un premier bilan.
12: Pour Bayrénov, l'association qui conseille les propriétaires sur les rénovations énergétiques a réalisé près de 5 millions et demi de logements sont considérés comme des passoires thermiques en France et souvent les bailleurs privés ont du mal à se lancer. Théo Metton-Régimbaud.
21: En 2 ans, ce sont les propriétaires de 66 000 logements qui ont été conseillés, ceux les moins bien isolés et qui entrent dans le cadre de la loi Climat Résilience. Lorraine Gap, directrice générale de l'association.
22: Loi qui les oblige à rénover leur logement en fonction de l'étiquette DPE, E, F et G.
21: Ceux-là vont être interdits à la location à horizon 2034. Dans 75% des cas, les propriétaires ne jugent pas faisables les travaux de rénovation énergétique à cause de freins.
22: Le premier, c'est des frais de constitution de dossier, notamment pour bénéficier des aides. Le deuxième, c'est la construction du budget. Et enfin, un frein technique. Le fait de se dire, ah ben non, je peux pas isoler, non, je peux pas changer les fenêtres. Après notre visite, 90% jugent le projet faisable.
21: Avec Bayrénov, il n'est pas question d'une aide financière. L'État le fait déjà en partie, mais de conseils pour les propriétaires. Lorraine Gap.
22: On identifie les points de désordre qu'il peut y avoir dans le logement. On va l'adresser ensuite à un espace conseil France Rénov si le projet n'a pas du tout de maturité. Ou alors on peut l'adresser à des artisans. On décrypte la situation du propriétaire bailleur face à son projet.
21: Résultat, 8 propriétaires sur 10 entament ensuite des démarches concrètes pour rénover leur logement.
12: Les 220 salariés de Duralex espèrent une bonne nouvelle pour l'avenir de leur célèbre verrerie, aujourd'hui placée en redressement judiciaire le 1er juin dernier. Pour la 5e fois en une vingtaine d'années, 2 projets de reprise ont été présentés. Le tribunal de commerce se prononce cet après-midi. Vincent Lindon était l'invité de la matinale jeudi dernier pour parler des Misérables. C'est la grosse sortie du jour au cinéma, ne serait-ce que par son casting. Lindon joue Valjean, Tahar Rahim, Javert, Camille Cotin, Benjamin Laverne dans le rôle des Thénardier. Tous réunis sous la direction du réalisateur Fred Cavaillé, Corinne Pélissier.
0: Tout le monde a un passé.
1: Depuis toujours, Fred Cavaillé rêvait de se frotter à un classique de la littérature. Il y met sa patte, son goût pour le thriller, un beau budget, 30 millions d'euros, et pousse à fond tous les curseurs, les décors, les costumes, l'atmosphère, le rythme. Le résultat est tendu, spectaculaire, et c'est Misérable, filmé à la manière d'un film d'action.
0: Pour les gens de son espèce, la rédemption n'existe pas.
2: Il y a tout dans ce roman, c'est-à-dire qu'il y a du souffle, il y a du suspense, il y a de l'ironie dramatique, il y a de l'émotion, de l'amour. Et en plus, on m'a donné les moyens de pouvoir faire un film haletant avec les figurants que je voulais, des cascadeurs. Voilà, il y a des scènes où on était 400 sur le plateau.
1: La formule bien connue a déjà fait ses preuves, les 3 mousquetaires, le comte de Monte Cristo. Fred Cavaillé le sait, il ne craint pas la comparaison et assume d'aller draguer un public nouveau dont il faut sans cesse parvenir à capter l'attention.
23: Pourquoi tu m'as menti toutes ces années ?
2: Toutes les femmes dans l'adaptation sont des femmes fortes. Ça m'intéressait vraiment, par exemple, faire de Cosette un personnage comme ça, un peu badass, comme disent les jeunes.
1: Les barricades, le bagne, les Thénardier, Fantine, Cosette, tout est là et résonne toujours avec l'époque.
0: À trop vouloir l'ordre, on finit par engendrer le chaos.
1: Mais la grande force du film, c'est au casting Vincent Lindon, Tahar Rahim, Jean Valjean et l'inspecteur Javert, son némésis, qui ont tous les deux trouvé ici un rôle à leur mesure.
12: Les Misérables au cinéma cette semaine.
11: Hélène Philly pour le journal.
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11: 6h42.
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11: Mon petit France Inter, la radio des enfants, a 1 an aujourd'hui. Et si jamais un jour on organise un carrefour sur cette chaîne, je préviens la direction. Je postule et j'embarque mes chroniqueurs avec moi.
12: Je suis dedans.
11: Bonjour les amis.
12: Autopromo, bonjour.
36: Bonjour Mathilde.
11: Bonjour. Camille Cronier, vous y êtes pour les petits bateaux en effet.
37: J'adore les petits bateaux.
11: Yael Gauz, votre histoire politique.
38: On va parler transfert d'argent, Europe du budget. Marine Le Pen repart en croisade pour réduire notre contribution.
11: Alors Camille, sur la radio des grands, vous êtes là pour debout la terre.
12: Alors gros débat à venir, hein, des chercheurs du monde entier qui montrent pourquoi la voiture électrique n'est pas
3: pas la solution.
4: Tout va trop vite, Jean-Philippe Ballas.
5: Si vous aimez l'accent québécois, les accents québécois, devrais-je dire, ça devrait vous faire plaisir.
4: Et si on n'aime pas, on passe notre tour.
5: Bon, restez quand même.
8: Mario.
4: Daniel Morin.
9: Donald a encore frappé. Le président américain n'en finit pas d'être formidable. Après ses intentions de vouloir tout rebaptiser au nom de l'Amérique, il a franchi un nouveau cap. Il veut que soit l'océan Atlantique, soit le Pacifique soit rebaptisé Océan Trump. Pff, le mec est un génie. C'est un génie total.
4: Je sens votre jalousie,
9: ah,
4: en fait.
9: Ah, tellement.
4: Allez, votre histoire politique, Yael Gauze, sera l'un des sujets les plus clivants de la campagne présidentielle. Veut-on plus ou moins d'Europe ?
38: Et combien sommes-nous prêts à lui verser en pleine crise budgétaire ? Au RN, on garde comme un trophée le souvenir d'un vote gagné par surprise le 25 octobre 2024.
10: Quand l'Union européenne nous donne des leçons de bonne gestion, je peux entendre, mais quand elle nous demande de serrer la ceinture des Français d'un côté, on dit stop !
38: Ce jour-là, profitant de bancs clairsemés, le RN fait voter 5 milliards d'euros de contributions en moins au budget de l'Union et il faudra un second vote pour rattraper le coup.
4: Et ça pourrait se reproduire cet après-midi ?
38: Oui, si les députés pro-européens ont piscine, il s'agit de voter pour près de 31 milliards d'euros de contributions en 2027 et sans surprise, Marine Le Pen exige encore un rabais.
13: En exigeant des économies massives sur les programmes européens actuels que nous ne voulons plus financer, nous baisserons notre contribution nette à 5 milliards d'euros seulement.
38: Seulement, c'est presque moitié moins qu'aujourd'hui. Je rappelle les règles du jeu. Tous les 7 ans, les États membres s'accordent sur un budget pluriannuel pour faire fonctionner l'Europe et chaque État verse alors tous les ans la quote-part qui correspond. La France, pays riche, donne plus qu'elle ne reçoit. On dit qu'elle est contributrice net.
4: Et c'est simple de baisser sa quote-part ?
38: Si tout le monde fait pareil dans son coin, c'est l'anarchie. Et ça ne serait pas neutre pour nos propres finances, précise Thierry Pech. Il a épluché le contre-budget du RN avec son think tank Terra Nova.
14: À aucun moment, ils n'imaginent, alors que ça va se produire, que l'Union européenne nous dise, eh bien, comme vous donnez moins, vous allez recevoir moins. C'est-à-dire que les recettes que perçoit la France vont, elles aussi, baisser.
38: Et les diplomates vous diront que la France a déjà son rabais. C'est la PAC, en fait, la politique agricole commune. Nous en sommes les premiers bénéficiaires, bien utiles en ces temps de sécheresse, m'explique le ministre en charge de l'Europe, Benjamin Haddad.
15: C'est 9,5 milliards d'euros par an pour nos agriculteurs. Si demain, on allait demander un rabais lors de la négociation budgétaire, la première réaction des autres contributeurs nets, ce serait de dire « mais très bien, mais à ce moment-là, on coupe la PAC ». Donc la proposition du Rassemblement national, elle coûterait d'abord à nos agriculteurs, et puis à nos régions qui touchent la cohésion, à nos PME qui touchent les fonds de développement, etc., etc.
38: Dans ce rabais à tout prix, Mathilde, il y a un peu du Thatcher chez Marine Le Pen.
16: What we are asking is for a very large amount of our own money back.
38: Give my money back, rendez-moi mon argent, 1979, premier acte qui conduira, on le sait, au Brexit.
4: Le RN, lui, ne veut plus sortir de l'euro et de l'Union européenne.
38: En fait, c'est un Frexit déguisé, car faire primer le droit national sur le droit européen, c'est violer les traités. On ne peut pas avoir le beurre et l'argent du beurre, bénéficier des 40 milliards d'euros du plan de relance post-Covid sans finir de les rembourser.
4: Mais l'Europe, elle ne peut pas faire d'efforts, elle ?
38: 90% de son budget provient des États membres, c'est vrai. Elle pourrait gagner en autonomie, lever elle-même des impôts sur les GAFAM, sur les petits colis, ça commence, comme cette amende record aussi qui frappe Google. C'est ce dont le ministre Benjamin Haddad parlera ce matin. Il reçoit le commissaire européen du budget, le polonais Piotr Serafin. Le budget 2028-2034 de l'UE n'est pas encore bouclé. Et les élections en Espagne dès la fin novembre et puis ensuite chez nous pourraient le percuter.
4: Yael Gauze pour l'histoire politique. 6h46, debout la terre, Camille Cronier. On est en pleine semaine du Mondial de l'Auto à Paris, où les stars sont les voitures électriques.
17: Et on les voit, ces gros hypocrites de constructeurs automobiles, qui ont tout fait pour que l'Union européenne annule l'interdiction des véhicules à essence et diesel en 2035, et réussit en baissant leurs objectifs d'électrification des flottes, et qui, maintenant que les carburants coûtent une blinde à cause de la crise au Moyen-Orient, retournent leur veste et ne jurent que par l'électrique. Par ici, en plus, la décarbonation des transports qui représente, je le rappelle, 30% des gaz à effet de serre. Mais...
18: La voiture électrique, c'est une manière de changer sans changer. C'est-à-dire qu'à part le moteur, il n'y a rien qui change.
17: Bim, c'est Vincent Kaufmann qui parle avec son petit accent suisse, professeur au laboratoire de sociologie urbaine à l'École polytechnique de Lausanne et coordinateur d'un livre sorti début octobre, « Déviation », écrit par 60 chercheurs du monde entier pour un tournant radical des mobilités face aux limites planétaires. C'est le sous-titre.
4: Donc la voiture électrique, fausse solution selon eux ?
17: Oui, c'est avant tout une façon pour l'industrie de sauver sa peau. Si on prend que la France, remplacer 40 millions actuels de voitures thermiques par 40 millions de voitures électriques ne résout en rien notre dépendance, qui est bien le problème. La voiture, c'est 2/3 de nos déplacements et aucune garantie en plus que ce qui se passe avec le pétrole aujourd'hui ne se passe pas un jour avec l'électricité.
18: Imaginez un été caniculaire où il faut arrêter les centrales nucléaires parce qu'on n'a plus de quoi les refroidir, le prix de l'électricité s'envole, et puis ben voilà.
17: Sans parler du poids que ça fait porter aux individus, alors qu'il s'agit d'une responsabilité collective des politiques publiques.
4: Mais donc ils sont pour la disparition totale des voitures, ces chercheurs ?
18: Non, mais ça c'est une utopie ça.
17: Leurs travaux en fait démontrent que plutôt qu'un pansement électrique en l'occurrence, c'est toute l'organisation des territoires, services et équipements qu'il faut changer. Que la voiture en fait ne soit plus un besoin en étant plus proche des services nécessaires, les hôpitaux, les courses, le travail, qu'on puisse y accéder avec des réseaux de transport partout, jour et nuit, en fait, complètement revoir tout ce dans quoi on évolue aujourd'hui. Et je vais quand même demander à Vincent Kaufmann si c'était pas un peu irréaliste.
18: On a transformé en 50 ans le territoire, on l'a automobilisé. Si on se donne 50 ans pour le retransformer, on devrait y arriver, non ?
17: Et oui, n'oublions pas que notre dépendance à la voiture, elle a été construite entièrement. Pour l'Europe, c'était après la Seconde Guerre mondiale, avec métropolisation, routes et autoroutes à gogo. Le système dans lequel on évolue et qu'on a légitimement l'impression de ne pas pouvoir quitter sans énormes douleurs et contraintes, c'est une volonté politique et économique qu'on subit aujourd'hui. Ce n'est plus une liberté. D'ailleurs, combien a-t-on entendu de personnes dire ces derniers mois « je n'ai pas le choix au sujet de leur voiture ». Alors, l'électrique peut bien sûr être utile à certains usages, mais elle ne doit pas devenir l'alpha et l'oméga en faisant oublier qu'il peut y avoir d'autres choix. Encore faut-il une volonté et un courage politique qui, comme souvent, nous font le coup de la panne.
4: Camille Cronier dans le 5-7. Tout va trop vite. Jean-Philippe Ballas, une pointe d'accent québécois ce matin pour parler d'un phénomène sur les réseaux sociaux, une vidéo obsédante vue des millions de fois.
5: Allez les amis, sortons les pantalons pas de def, les cols pelle à tarte et les brushings impeccables. Nous voici télétransportés dans le Canada des années 70. Un décor de rustique salle à manger, rempli de convives endimanchés. On danse et surtout, on chante. Veuillez accueillir ce jeune homme en costume et talonnette. Croisement improbable entre Elvis Presley et Claude François, il nous raconte l'histoire du docteur Guéritou qui a un remède à tout.
0: C'est le docteur Guéritou.
5: Allez, tu peux chanter chez toi. Techniquement, ça s'appelle une chanson à répondre. Et j'aurais peut-être dû vous prévenir, elle rentre très vite dans la tête. N'empêche que le gamin est absolument épatant, vu plus de 8 millions de fois en quelques jours sur les réseaux.
4: Elle sort d'où cette vidéo ?
5: D'une émission culte intitulée « Soirée canadienne ». De 1960 à 1983, pendant plus de 20 ans, elle a transformé les tubes cathodiques en veillées d'antan. À l'époque, le présentateur s'appelait Louis Bilodeau.
1: On a un tout jeune homme, qui est plein de vie, vous allez voir. C'est Joël Legendre. Bonsoir, Joël.
2: Bonsoir.
1: La chanson que tu fais, c'est une chanson folklorique, mais qui a une allure de folklore contemporain.
2: En revenant de Sainte-Hélène, ferme dans ta boîte, laisse-moi te chanter.
5: Autre extrait très partagé, une frénésie numérique, soirée canadienne inonde la toile.
4: Il y en a une explication à ce phénomène ?
5: Alors, si vous en avez une, Mathilde, ça m'intéresse. C'est un peu le mystère des algorithmes. Parfois, une séquence devient virale sans que l'on sache trop pourquoi. Pourquoi ? Mais très souvent, c'est parce qu'elle surprend régulièrement. Ses danses, ses chansons refont surface. Et elles interrogent aussi cet historien invité sur TVA, la chaîne québécoise.
6: Est-ce qu'il y a de l'attendrissement ? Est-ce qu'il y a de la nostalgie ? On est tellement aujourd'hui sur nos écrans. Les gens, on parle beaucoup de morcellement. Les jeunes, peut-être, se voient plus beaucoup en groupe. Donc, de voir comme ça tout un village, toute une communauté qui se rassemble, peut-être qu'il y a une forme de fascination, de sourire en coin, mais aussi d'attendrissement pour une autre époque.
5: Et pour tenter de mieux comprendre, on peut aussi regarder les commentaires sur les réseaux. Émotion, réconfort, candeur, fierté ou débat sur l'identité saupoudré de « c'était mieux avant ». Ça, c'est pour l'obsession côté francophone, parce que surprise, la passion vient aussi du public anglo-saxon.
4: Mais ils comprennent les paroles ?
5: Eh ben non, justement. Confidence d'un internaute new-yorkais. J'ai regardé les vidéos une fois, deux fois, plein de fois. Je ne sais même pas ce que je chante, mais je commence à danser comme les gens à l'écran. Ma femme me demande d'arrêter, je n'y arrive pas. Bref, les amis, je crois qu'il est grand temps de rappeler le docteur Guéritou.
0: C'est le docteur Guéritou qui a remède à tout.
5: Voilà, comme ça vous l'aurez bien dans la tête toute la journée.
4: Ah bah c'est déjà fait. Tout va trop vite, Jean-Philippe Ballas, merci beaucoup. Dans une poignée de secondes, Daniel Morin.
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25: 7h05.
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4: Marie-Pierre Planchon, que de grisailles matinales.
11: Eh oui, Mathilde.
4: Ça marche, allez-y.
11: On a toutes les conditions, donc entre l'humidité laissée par la perturbation d'hier et l'anticyclone qui reprend la main et qui donne ses brouillards à cette époque. Les trois quarts du pays donc se réveillent sous ces nuages bas, soit sous une purée de pois. Seules les extrémités nord et sud vont voir le soleil se lever avec un petit mistral en basse vallée du Rhône et côté du Mercure. C'est de nouveau contrasté ce matin alors que vous vous réveillez avec 7 à Doulan dans la Somme comme à Dinan, 8 à Lorient, il fait 15 à Colmar, 16 à Angoulême et Saint-Étienne, 17 à Biscarrosse. C'est même 20 à 7, mais zéro au pied du massif des Écrins.
4: Et le grand gagnant de l'après-midi, c'est le soleil.
11: Et oui, après la dissipation des brouillards, on va avoir quand même quelques petites grisailles qui vont persister, qui pourraient encore donner quelques gouttes autour du massif central. Demain, ce sera la journée la plus chaude de la semaine, avec déjà des températures qui seront bien au-dessus des normales de saison, avec au plus bas 18 au Touquet, 19 à Brest, 20 à Paris, 22 à Dijon, 23 à Nantes, 24 à Toulon et 29 à Bayonne.
4: Marie-Pierre Planchon et l'huile brillent dans le 5-7. Daniel Morin.
9: Hier, je me promenais dans un square. L'air était doux, le vent câlinou et, le nez au vent, je pensais à de multiples choses. Est-ce que je succombe au marketing animalier en achetant des croquettes vitaminées pour redonner un petit coup de boost à Yael, qui en ce moment n'est plus aussi vif qu'à la rentrée ? Je pensais aussi aux gens qui souffrent et à l'injustice en général. Non, je plaisante, je pense jamais à ça. Je pensais à tous ceux qui, du côté de Rennes, allaient partager avec moi un formidable moment quand je jouerai mon spectacle le 25 octobre. Bref, je musardais avec élégance. La journée fut belle. Et aujourd'hui, que faire de mon après-midi ? Enfin, bien sûr, aujourd'hui c'est mercredi, c'est jour de sortie ciné. Et parmi les sorties, il y a LE film événement, Les Misérables, un classique avec un casting flatteur. Tahar Rahim, Camille Cotin, Benjamin Laverne, Noémie Merlant et dans le rôle de Jean Valjean, Vincent Lindon. En même temps, qui d'autre que le très grand et très engagé Vincent Lindon pour incarner cette figure légendaire de la justice sociale qu'est Jean Valjean ? On le sait, Vincent Lindon est un artiste pour qui, contrairement à moi, l'injustice est insupportable. J'en parlais au manager Jean-Philippe Ballas, vous savez, le chroniqueur protéiforme du 5-7, qui me disait « Jean Valjean, tu vois, Daniel, c'est typiquement le genre de héros que dans le business, on déteste. Jean Valjean, c'est un mélange de Zorro et de Mélenchon, deux profils qui vont à l'encontre de la mondialisation prospère et libératrice à la fois. On le sait tous, la gauche, c'est mignon, mais un jour, faut grandir, merde. Il y a 5 ans, quand j'étais chef de rayon préservatif et coloriage chez Jiffy, il y avait un délégué du personnel qui faisait de ma vie de winner un enfer. Il s'appelait Raoul, c'était un Jean Valjean en puissance, il était syndiqué comme un Polonais, tout le temps on aurait mêlé. maladie, il vous les déprime tous les mois. Une vraie gangrène, ce Raoul. Au repas de Noël que j'avais payé de ma poche, Daniel, my pocket, quand j'ai annoncé qu'on avait explosé les objectifs, il m'a traité de collabo, il a même rayé ma fuego. Si Vincent Lindon est une représentation idéale de Jean Valjean, alors il est dangereux économiquement, il freine le projet. Ça se tient. N'empêche que Vincent Ladon, c'est l'acteur idéal pour le rôle. Quand il y a du malheur et de l'injustice sociale, je pense qu'il faut faire systématiquement appel à Vincent Ladon. France Inter présente le nouveau chef-d'œuvre social des frères Dardenne. Douleur. Douleur, c'est l'histoire de Jean-Claude, chômeur handicapé en fin de droit qui doit s'occuper de Chantal, sa mère malade âgée de 130 ans. Jean-Claude vit dans une maison insalubre perdue en pleine forêt des Vosges. Un soir d'hiver, Chantal se sent mal, Jean-Claude l'emmène sur son dos à la maison de santé qui se trouve à 550 km. Jean-Claude traverse au péril

0: de sa vie, une forêt glaciale infestée de loups. À l'accueil de la maison de santé, il y a une infirmière. Mais elle est morte. Douleur, un film héroïque dans lequel un Vincent Lindon magistral interprète Jean-Claude. Chantal, la mère, est également interprétée par Vincent Lindon. Un Vincent Lindon qui joue aussi le rôle de l'infirmière morte et celui d'un vieux loup. Le mec, si ça se trouve, il peut le faire, hein, il peut le faire. Ah, si la grande matinale était un programme sombre, il serait parfait. Ne mentez pas, chaque matin, la grande matinale sur France Inter, la grande matinale, un programme à l'image de notre époque, triste, déprimant. Dans le rôle de la Paracuellos, toujours accompagné de sa farandole de mauvaises nouvelles, Vincent Lindon. 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
1: Pour faire le billet du monde 6h57 ?
0: J'y ai pensé, mais il a dit non.
1: Non. Merci Daniel Morin. Bonjour Florence Paracuellos.
2: Bonjour Mathilde Munoz, bonjour à tous. Mercredi 14 octobre, bienvenue dans la grande matinale de France Inter. Quand deux journalistes d'investigation parlent de complot contre la France, c'est le titre du dernier livre enquête de Gérard Davet et Fabrice Lhomme. Un décryptage de la galaxie Bolloré, l'écosystème qui accompagne la montée en puissance du populisme d'extrême droite depuis une dizaine d'années, en parallèle du quinquennat d'Emmanuel Macron, Gérard Davet et Fabrice Lhomme, seront nos invités dans le grand entretien à 8h20. Bonjour Benjamin Duhamel.
3: Bonjour Florence, bonjour à tous.
2: Avec vous à 7h50, une journaliste aussi qui pourrait avoir d'autres ambitions.
3: Oui, je reçois Natacha Polony. À la sortie de l'été, elle a lancé un appel aux orphelins de la politique pour 2027. Elle a même créé une association de financement en vue d'une campagne. Va-t-elle passer le pas et se déclarer candidate ? Réponse tout à l'heure.
2: Les portes de la grande matinale sont ouvertes. Il est 7h sur France Inter. Voici le journal de Nicolas Taillard, bonjour.
4: Bonjour.
2: Nicolas, d'abord ce bulletin de santé du Vatican.
4: Qui confirme que l'opération du pape s'est bien passée hier, mais qu'il a été traité pour un cancer. Opération du poumon, a priori sans complications. Mais un frisson d'inquiétude parcourt le Vatican. Nous serons à Rome dans un instant. À la une également le collège La Canale d'Aubagne, où l'élève de 3e qui a tiré au fusil lundi dans les couloirs du collège était visiblement en lien avec une mouvance fascinée par les tueries de masse. Les détails dans ce journal. À suivre encore cette main tendue mais pleine d'épines. Vous entendrez François Hollande féliciter Raphaël Glucksmann. Un accent américain dans notre santé du quotidien. Le géant Nvidia entre au capital de Doctolib. Et puis emprunter plutôt qu'acheter, ça marche pour les livres. Et pour toutes sortes d'objets, on vous emmène en fin de journal à la découverte d'une drôle de bibliothèque.
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4: Un vent d'inquiétude a donc soufflé sur le Vatican. Tard hier soir, quelques heures après l'opération subie par le pape Léon, un nodule retiré du poumon, le bulletin de santé communiqué par le Saint-Siège se voulait rassurant. L'opération s'est déroulée sans complications. Léon XIV s'est réveillé normalement, mais ce que l'on comprend aussi, c'est que ce nodule était cancéreux. Et quand on entend cancer, on comprend, Bruno Duvic, l'émoi qui a gagné la place Saint-Pierre.
6: C'est à 21h56 que le diagnostic est tombé dans un communiqué de la salle de presse du Saint-Siège, rédigé par le médecin personnel du pape et par celui qui l'a opéré. Adénocarcinome pulmonaire. De quoi s'agit-il ? Le professeur de pneumologie Bertrand Dotzenberg.
7: Un adénocarcinome pulmonaire est une tumeur du poumon qui est un aspect assez fréquent des cancers pulmonaires. Une tumeur périphérique du poumon. Ce qui fait que c'est souvent de bien meilleurs pronostics.
6: Le pronostic plus précis, la nécessité ou pas de radio, chimio ou immunothérapie, tout cela dépend d'informations absentes du communiqué, en partie sans doute parce qu'il faut d'autres analyses. Quelle est la taille de la tumeur ? Y a-t-il ou non des métastases ? Et des ganglions sont-ils touchés ? Le pape a passé 3 heures en salle d'opération. Le lobe inférieur du poumon droit a été retiré. Ils ont taillé large par précaution, commente un autre spécialiste joint hier soir. À ce stade, les audiences pontificales ont été annulées jusqu'à mardi prochain. Léon XIV pourra-t-il aller en Amérique latine en novembre ? Un an et demi après la mort de François, le Vatican vit à nouveau, pour quelques temps au moins, au rythme des questions sur la santé du pape. Rome, Bruno Duvic, France Inter.
4: De nouveaux tirs de missiles sur Kiev hier soir, plusieurs fortes explosions, notamment à proximité d'importantes infrastructures énergétiques, des frappes que l'Ukraine n'a pas pu déceler et une fois de plus, précise Volodymyr Zelensky, aucun avertissement préalable de nos partenaires, propos qui interviennent au moment où les relations avec Donald Trump sont au plus bas et où l'hypothèse d'un arrêt de la transmission des renseignements américains

0: américain à Kiev est évoqué.
1: En France, pas de retour en classe ce matin pour les élèves du collège Lacanal d'Aubagne.
0: C'est dans ce collège qu'un élève de 3e a ouvert le feu lundi matin avec un fusil de chasse. Le carnage a été évité, mais l'émotion persiste parmi les élèves et professeurs qui ont vu la mort de près. Le profil du jeune tireur de 14 ans se précise. On reviendra dans un instant sur les avancées de l'enquête, la piste d'une mouvance qui pourrait l'avoir influencé sur Internet avec une fascination pour les tueries de masse. En attendant, les classes vont donc rester vides aujourd'hui et des temps de parole vont remplacer les cours. Fabien Ledu.
2: Oui, Sarah sort du collège avec sa fille Rosa, élève de 3e. Elles viennent de passer une demi-heure avec des psychologues.
3: Ça va mieux, ils ont bien fait de mettre ce système en place. Je pense que ça va faire du bien à plus d'une personne.
2: Un soutien précieux pour Rosa, qui est dans la même classe que le tireur.
4: Je réalise pas que ça s'est passé, je suis un peu en état de choc, mais ça va.
2: Mais impossible pour elle d'imaginer un retour en classe pour le moment.
4: Cette semaine, c'est compliqué, quoi. Après les vacances et tout, j'y retournerai, mais aller au collège après un événement comme ça, c'est pas... Enfin, non.
2: Impossible de reprendre les cours et même de revenir entre ces murs où l'impensable s'est produit. Camille est maman d'un élève de 5e.
5: C'est des lieux où il y a quand même une chose dramatique qui s'est passée, où ils vont devoir retourner. Par exemple, sa grande question, c'est « Mais est-ce que si on rentre dedans, est-ce qu'il y aura encore le sang ?»
2: Un drame encore dans tous les esprits qui pourrait entraîner la suspension des cours jusqu'à la reprise des vacances de la Toussaint. Julien Coquelet est le délégué des parents d'élèves.
6: Potentiellement, c'est 3 semaines sans revenir sur les lieux, c'est pas évident. Après, honnêtement, nos pensées, elles vont à toutes les personnes qui travaillent ici au quotidien et on imagine combien ça doit être difficile pour elles.
2: Personnel, enseignants, élèves et parents peuvent encore solliciter cette cellule d'urgence médico-psychologique de 9h à midi aujourd'hui et de 9h à 17h demain.
0: Fabien Ledu, ici Provence, concernant l'enquête. Le parquet national antiterroriste s'est donc saisi de l'affaire car le collégien de 14 ans pourrait être lié à une mouvance fascinée par les tueries de masse. La TCC, pour True Crime Community, mouvement né aux États-Unis où il prospère depuis bientôt 2 ans et se retrouve lié à plusieurs incidents survenus dans des établissements scolaires, phénomène qui commence en ligne, Gwendal Lavina.
7: Sur des forums et des messageries, des jeunes, généralement âgés de 13 à 18 ans, partagent leur fascination morbide pour les tueries de masse. Ils s'échangent des vidéos d'attaques, analysent la façon dont elles sont menées et publient même de courts romans basés sur celles-ci. Ces membres sont aussi appelés Columbiners, en référence à la tuerie dans un lycée de Columbine dans le Colorado en 1999. 2 élèves avaient alors tué 12 autres lycéens et un professeur avant de se suicider. Selon des spécialistes, et contrairement à d'autres communautés en ligne, il s'agit aussi bien de jeunes garçons que de jeunes filles. Aux États-Unis, 3 attaques dans des établissements scolaires entre septembre 2024 et janvier 2025 ont mis le phénomène en lumière et laissé les forces de l'ordre quelque peu démunies. Certains chercheurs les décrivent ainsi comme des attaques terroristes non idéologiques, simplement pour le goût de la violence, plus difficile donc à déjouer. Et les résultats d'un mal-être où la True Crime Community s'engouffre et peut parfois donner envie de passer à l'acte. New York, Gwendal Lavina, France Inter.
0: Un policier mis en examen pour violence aggravée à Tours. Ça survient 2 semaines après une manifestation lycéenne durant laquelle un élève de 16 ans a été éborgné par un tir de LBD. C'était en marge du blocage du lycée. La famille de l'adolescent avait porté plainte pour violence par personne dépositaire de l'autorité publique. Le mouvement lycéen à la croisée des chemins alors que les vacances approchent, les élèves appellent à la convergence des luttes, invitant étudiants, salariés à prendre le relais. Les regards se tournent vers la journée de samedi avec un appel à manifester contre la vie chère, largement relayé sur les réseaux sociaux. Le gouvernement qui affronte aussi l'épreuve du budget. Il faudra du temps à la France pour retrouver la confiance des marchés, assure ce matin la directrice du Fonds monétaire international, comme pour donner la tendance. Les discussions ont débuté hier soir à l'Assemblée où la motion de rejet déposée par les députés socialistes a été rejetée.
1: Le PS qui n'aura pas de candidat issu de ses rangs à la présidentielle.
0: Pour la première fois depuis plus de 50 ans, le parti à la rose va se ranger derrière Raphaël Glucksmann. Et si tous les candidats ont assuré qu'ils allaient soutenir le vainqueur de la primaire, certains semblent faire timidement. Enthousiasme relatif incarné aussi par François Hollande, l'ancien président n'avait pas pris la parole depuis dimanche soir. Les félicitations ont fini par arriver. On vous laisse les apprécier.
8: J'ai félicité le vainqueur de la primaire. Je ne pense pas que c'était forcément la bonne procédure, mais elle a eu lieu. Et donc, il a maintenant, par cette élection ample, une responsabilité à lui de convaincre, de rassembler. De toute façon, il y aura un rendez-vous à la fin de l'année, au début de l'année prochaine, pour rassembler encore davantage.
9: Donc vous attendez de voir, mais vous avez été à sa place dans l'élection de 2012. Vous n'auriez pas eu besoin d'un poids lourd qui rejoigne. Pourquoi ne pas l'aider maintenant en le soutenant?
8: Ce n'était pas la même primaire, je ne sais pas si vous avez la mémoire, mais moi...

0: c'était une primaire qui a rassemblé 3 millions d'électeurs, pas 120 000. Et c'était une primaire où il y avait eu tous les grands responsables du mouvement socialiste de l'époque. C'était une primaire qui avait, par elle-même, produit sa dynamique. On savait que celui ou celle qui allait sortir de cette primaire était sur le chemin. Là, on est que sur une étape partisane.
1: François Hollande au micro France Inter de Nicolas Piquet lors d'une dédicace de son livre. C'est un site que nous sommes des millions à utiliser pour nos visites chez le médecin. Doctolib, grande plateforme française de prise de rendez-vous médicaux. Son patron veut accélérer sur l'intelligence artificielle et pour y parvenir, il annonce l'entrée au capital du géant américain des puces. Le groupe Nvidia va devenir un actionnaire minoritaire et Stanislas Gnoc-Château s'en félicite.
2: Déjà, c'est une super nouvelle pour nous que Nvidia, le leader mondial de l'IA, choisisse une pépite française comme nous. Ça va nous permettre de faire deux choses. Un, de recruter de nouveaux talents IA et on va lancer dans les mois à venir un assistant personnel de santé qui va permettre aux Français de poser des questions de santé et d'avoir des réponses avec le bon niveau de précision médicale. Vous allez pouvoir poser une question avant votre rendez-vous et on va vous aider à comprendre ce qui va se passer et à être préparé. Ou après votre rendez-vous, on va vous aider à comprendre votre ordonnance et votre plan de soins. L'objectif, c'est vraiment que vous ayez un assistant personnel de santé dans votre poche et que les soignants, ils aient des agents IA qui les aident au quotidien. Nos IA, elles sont toutes souveraines. On contrôle nos modèles, on contrôle les données, on contrôle les usages. Donc, il n'y a rien qui change sur la protection des données depuis qu'on a créé Doctolib il y a 13 ans.
1: Stanislas Gnoc-Château, le patron de Doctolib, avec Adrien Serrière, cet assistant personnel IA de Doctolib est déjà testé par 400 000 utilisateurs en France. Il sera généralisé l'année prochaine. Un crochet encore par une bibliothèque un peu particulière. Elle est installée à Montreuil, tout près de Paris, en Seine-Saint-Denis. Bibliothèque où l'on n'emprunte pas des livres, mais des objets, notamment des outils. C'est pratique, c'est gratuit. Et pour ceux qui ont besoin d'une tente de camping ou d'une perceuse, c'est une solution qui connaît déjà un franc succès. Camille Marigot s'y est baladée.
3: Dans l'entrée du local, c'est un va-et-vient d'escabeaux, de jeux de société ou encore de cerf-volant. Laetitia, elle, repart avec une scie sauteuse.
4: Je devais découper des plaques de bois, donc on m'a recommandé de venir ici pour l'emprunter plutôt que de l'acheter, pour juste 5 fois couper des planches.
3: Car selon l'Agence de la transition écologique, une perceuse, par exemple, est utilisée 12 minutes seulement dans sa vie de perceuse.
5: On a aussi des choses auxquelles on ne pense pas forcément, mais des grosses valises, des caisses de transport d'animaux.
3: La bibliothèque d'objets de Montreuil, la BOM, propose donc via une adhésion de 10 à 24 euros d'emprunter à peu près tout ce dont on peut avoir besoin. Marion Delbande, coordinatrice de la BOM.
5: Ici, on a tout pour faire la fête. Des guirlandes lumineuses, des spots, une machine à fumer. On estime aussi que la bibliothèque d'objets, c'est pas que de l'usage utile.
6: J'ai vu une boule à facettes aussi.
5: Il y a une boule à facettes. Exactement, gros succès de la BOM, la boule à facettes.
3: 4 ans après son ouverture, la BOM de Montreuil rassemble plus de 2000 adhérents qui économise en moyenne, selon la structure, 220 euros chaque année en empruntant au lieu d'acheter. La BOM qui propose aussi des ateliers de réparation.
5: C'est 800 personnes qui ont participé aux ateliers l'année dernière. C'est autant de liens qui se sont créés au niveau du quartier pour échanger des savoir-faire.
3: Et la BOM vise l'ouverture d'une vingtaine de bibliothèques d'objets en Seine-Saint-Denis d'ici 2030.
1: Bibliothèque d'objets, Camille Marigot, il y en a déjà 2 à Montreuil, mais aussi à Romainville en Seine-Saint-Denis et une 3e doit ouvrir au mois d'octobre, d'ici la fin du mois, donc à Noisy-le-Sec. La Ligue des champions de foot, soirée à oublier pour les clubs français. Lille et Lens ont perdu le Nord. Hier soir, le LOSC battu sèchement 3-0 sur la pelouse d'Arsenal quand les Lensois ont subi la loi du Sporting Portugal. Vainqueur 2-0 sur la pelouse de Bollaert. Le Paris Saint-Germain affronte Manchester City ce soir dans un duel entre prétendants au titre. Et puis les fans de tennis pourront-ils dire adieu à Gaël Monfils ? Pas si sûr. La fin de carrière du champion tourne à la confusion. On savait le français tout près de raccrocher. Ses dernières apparitions avaient tout de la tournée d'adieu. Le Masters 1000 de Paris début novembre ressemblait à une scène idéale pour le clap de fin. Le problème, c'est qu'à quelques jours du tournoi, le français n'est pas sur la liste des engagés et qu'il apparaît désormais officiellement comme retraité sur le site de l'ATP, la Fédération Internationale de Tennis.
7: Retraite anticipée, merci. C'était le journal de Nicolas Théillard. Et maintenant, 80 secondes face à une bête sauvage. C'est un fait divers qui a eu lieu ce week-end dans un zoo du nord de l'Angleterre. Un homme pénètre dans l'enclos d'un tigre. Il s'incline et semble prier l'animal qu'il attaque, le mord et le tue. C'est évidemment épouvantable, notamment pour les visiteurs qui ont assisté à la scène. C'est à eux que l'on s'identifie plus qu'à ce pauvre

0: Non, tu ne me mangeras pas. Enfin, en cas d'attaque, il faut se défendre. Viser les yeux, le nez ou les moustaches. À chaque fois, le dessin est précis, avec des flèches qui indiquent le mouvement à faire ou à ne pas faire. Et l'on se prend à rire devant le sérieux des conseils face à l'improbabilité du risque, devant l'absurdité quasi surréaliste de cette infographie. J'ai envie de dire merci aux Parisiens, merci au service qui produit ces images. Peut-être étiez-vous désœuvré ce jour-là, mais j'attire votre attention sur un péril bien réel. Aux portes de Besançon, apparemment, un chamois fou attaque les joggeurs. Deux coureurs blessés ces derniers jour. La dernière s'en est sortie avec 28 points de suture. On a besoin de vous sur ce coup-là, plus que pour le tigre. On attend donc l'infographie. Comment parer l'attaque d'un capriné qui a perdu la tête? Merci d'avance. Et bonjour à vous, Stéphane Jourdain, Aline Afanoukoé.
1: Bonjour à tous.
0: On passe les prochaines minutes à vos bons soins. Nos vies numériques, Stéphane.
1: On va sonder les angoisses des lycéens qui manifestent. La montée en puissance de l'intelligence artificielle est-elle dans toutes les têtes?
0: Et dans Musicaline.
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0: Ah, tout de suite, juste après le grand reportage de France Inter.
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0: 7h17.
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0: Le grand reportage au cinéma ce matin, direction Montélimar, dans la Drôme, pour la projection de L'Abandon, le film qui retrace les 11 derniers jours de Samuel Paty, assassiné il y a 6 ans devant son collège de Conflans-Sainte-Honorine. C'était le 16 novembre 2020. Un prof d'histoire, victime du terrorisme. Le film, sorti il y a 6 mois, est désormais montré à des classes, comme ici, au Festival de l'écrit à l'écran, en présence du réalisateur Vincent Garanque et d'Antoine Reinhardt, qui incarne Samuel Paty. Reportage signé Tristan Barrault.
16: Générique de fin. Applaudissements nourris dans cette salle de cinéma, remplie de plusieurs classes d'élèves, au collège, au lycée.
17: Est-ce que vous aviez déjà entendu le nom de Samuel Paty?
16: Charlotte, une jeune collégienne, a la mine encore grave. Elle sèche des petites larmes.
18: Quand il s'est fait tuer, c'était violent. En fait, on se disait que ça, c'était réel et que ça s'était vraiment passé et qu'il y avait des gens qui pouvaient faire ça juste pour la religion.
16: Tu connaissais l'histoire?
18: Un peu, mais on en a parlé en histoire géo et là, je connaissais un peu mieux et j'ai appris encore plus de choses là.
16: Il faut dire que le 16 octobre 2020, quand Samuel Paty est assassiné, beaucoup ici ont moins de 10 ans. Bonnie a très peu de souvenirs.
19: On connaît tous du nom, je pense, parce que dans le collège, on faisait des minutes de silence. Enfin, les profs nous ont jamais vraiment expliqué toute l'histoire, donc c'est pour ça que le film m'a vraiment intéressée.
18: On se dit que ça peut arriver à quelqu'un de notre collège, donc c'est un peu... Je sais pas, ça fait peur un peu quand même.
16: C'est un peu plus frais dans la tête des élèves en ce moment en terminale, à Nivola Vermel, en Isère. Le cours sur la liberté d'expression, Anaïs et Margot l'ont eu juste après le drame.
20: Je pense qu'ils ont essayé de nous préserver. Donc on avait beaucoup de détails qui sont passés à la trappe, on va dire, dans le sens de la décapitation, le fait que ça soit déroulé devant le collège, tout ça. C'est vrai que en fait, c'est pas des détails qui nous ont donné à l'oral et c'est vraiment des choses qu'on a appris en regardant le film. On a fait des cours sur Charlie Hebdo, mais à aucun moment ils nous ont montré les caricatures qui étaient trop offensantes.
16: Une professeure avec qui nous avons discuté ne les montre toujours pas 6 ans plus tard, par peur des conséquences. Montrer les caricatures de Charlie Hebdo représentant Mahomet, comme Samuel Paty, cristallise toujours des tensions aujourd'hui.
21: Il y a des élèves qui disent...
16: Ludivine et Anne-Sophie enseignent l'histoire à Montélimar.
21: J'ai eu cette remarque, mais vous n'avez pas peur de montrer...
22: Parce que quand j'ai expliqué que Samuel Paty...
23: Mais madame, mais vous avez... Vous le faites, enfin vous le faites, mais vous n'avez pas peur quand vous rentrez chez vous?
22: Il y a toujours, mais souvent, hein. Oui, mais c'est pas une idée comme les autres. Il y a quand même ce côté
23: Oui, voilà, la religion, c'est à part, il faut respecter.
8: C'est un manque de respect, et c'est voilà, surtout c'est ça qui revient. Ouais.
16: De ce film, les adolescents retiennent aussi les défaillances des autorités, l'engrenage des réseaux sociaux.
20: L'effet boule de neige, le fait qu'en partant d'un mensonge,

0: En fait, tout simplement, ils y sont atteints la décapitation de Samuel Paty.
1: Face au réalisateur Vincent Garanc et à l'acteur principal Antoine Reinhardt, de nombreux bras sont levés.
2: Ça vous a pris combien de temps à faire ce film?
3: Le tournage, 6 semaines.
4: Pourquoi vous aimez réaliser des films et jouer dans des films qui créent un peu la polémique?
1: Le film a été critiqué en particulier par une frange de l'échiquier politique pour sa représentation des personnages de confession musulmane.
3: On avait envie de tout mettre à plat. Il n'y a pas vraiment de polémique. Enfin, je veux dire, faire un film sur Samuel Paty aujourd'hui, je vois pas où est la polémique. Ça fait vraiment partie de l'histoire de France.
5: En tout cas, j'ai pas l'impression qu'on fasse un film militant, dans le sens où j'ai l'impression qu'on fait un film qui donne les tenants et aboutissants.
1: L'équipe du film multiplie les projections et débats. Antoine Reinhardt raconte s'être rendu à Conflans-Sainte-Honorine, l'établissement de Samuel Paty.
6: Il y avait dans la salle des élèves de la classe de Samuel Paty, des élèves de la classe de cette jeune fille qui a menti. Plusieurs ont vu le terroriste et donc avaient une culpabilité et qui ont vécu toute la chasse à l'homme contre Samuel et qui ne comprenaient pas en disant « mais ce cours a duré moins de 2 secondes, tout est faux dans ce qui est dit et dans le débat public », donc déjà qui ne comprenaient pas ce qui se passait à ce moment-là.
1: Le réalisateur Vincent Garanc.
7: Moi, quand j'écrivais le scénario, je me disais, il faut que les gamins voient ce film, il faut que les jeunes voient ce film, parce que c'est leur prof, on voit les parents, c'est vraiment leur univers.
1: A obtenu que son long métrage soit mis à disposition de la communauté éducative. Les enseignants ont cette année la liberté de diffuser l'abandon.
8: Grand reportage signé Tristan Barreau. Nos vies numériques. Stéphane Jourdain, vous avez cherché à savoir si l'IA anxiété jouait un rôle dans le mouvement des lycéens.
9: Oui, rendez-vous aux abords de la Sorbonne à Paris. Des lycéens du quartier mettent la dernière main à une série de pancartes avant de partir en manif. Est-ce que l'irruption de l'IA est quelque part en toile de fond de ce mouvement lycéen ? Arthur, 17 ans.
10: L'objectif principal de ce mouvement, c'est vraiment de pouvoir étudier dans des conditions acceptables, dans des conditions dignes. Bien sûr, après, il y a ce combat contre l'IA, mais ce n'est pas le cœur du mouvement.
9: Mais il y a un combat contre l'IA.
10: Bien sûr.
9: Il y a un combat. À ses côtés, Mathieu opine du chef et il est bien content qu'on mette le sujet sur la table.
11: Moi, je pense que l'IA, c'est très angoissant pour beaucoup d'élèves. On ne sait pas trop quel métier on pourra faire, quel métier existeront encore quand on sera grand. Les études qu'on va faire l'année prochaine, on ne sait pas si elles auront vraiment du sens et ça ferme des perspectives, forcément.
9: Et ces perspectives, quand on est en première ou en terminale, on ne pense qu'à ça. Milan, 16 ans.
12: L'intelligence artificielle, ça ne va pas créer des emplois, ça va beaucoup plus en détruire. Qu'est-ce qu'on va faire après le lycée? Est-ce qu'on va vraiment réussir à trouver du travail ou pas?
10: Par exemple, tous les métiers d'ingénieurs. Il y a beaucoup de gens actuellement qui sont en prépa scientifique et tout et qui visent des grandes écoles d'ingénieurs. Et c'est sûr qu'à terme, ça risque de plus servir à grand-chose, malheureusement.
8: On l'entend bien, donc l'IA est un motif d'angoisse bien présent.
9: Oui, et les lycéens suivent de près l'actualité qui touche à l'IA, comme les larmes dont 2 lycéens m'ont parlé, du mathématicien Hugo Duminil-Copin, après les dernières découvertes d'OpenAI.
11: Beaucoup de gens ont vu le témoignage du mathématicien qui travaillait sur de nombreux sujets qui ont tous été couverts par l'IA au final, et ça lui a détruit son travail finalement, et le métier de mathématicien va sûrement disparaître.
9: Un peu plus loin, le lycée général public Jacques Monod est bloqué par ses élèves. C'est un lycée technologique, ce n'est pas le même public, mais ce sont les mêmes angoisses. Mariam, 17 ans, veut devenir psychologue.
13: Du coup, ChatGPT pourrait remplacer mon métier que je vais faire plus tard. Donc il y aura moins de psychologues, moins de professeurs, moins d'infirmiers. Même ChatGPT peut nous aider à nous dire ce qu'on a en fait. Donc oui, il y a très clairement une crainte.
8: Et les porte-parole du mouvement, qu'est-ce qu'ils en disent?
9: Rendez-vous en tête de cortège à l'hôtel de ville. Louis, en terminale à Montaigne, est l'un des coordinateurs franciliens du mouvement. Est-ce que l'IA est l'éléphant dans la pièce de ce mouvement lycéen?
14: Et évidemment que ça nous fait peur, puisque l'intelligence artificielle est de toute manière faite pour être fascisante. Et ça va avec l'arrivée du RN au pouvoir, ça va avec Trump en Amérique. Et évidemment que nous, ça nous fait peur intrinsèquement. On n'arrive plus à imaginer un monde joyeux et un monde autrement qu'avec l'intelligence artificielle.
9: On n'arrive plus à imaginer un monde joyeux, un monde sans IA. Ce n'est donc pas qu'une question d'emploi. En attendant, Louis chasse les affiches réalisées avec l'IA dans le cortège. Et si certains en arborent une...
14: On leur dit surtout pas de les utiliser parce que c'est des valeurs qu'on ne prône pas. Et c'est surtout qu'il y a des lycées d'art technologique à Paris. Je pense à Maximilien Vox qui est à côté et qui produit des affiches pour les lycéens. Et c'est important qu'ils le fassent, comme les Arts Déco en 68. Donc on n'a pas besoin d'utiliser de l'IA.
9: Et pourtant, Louis, comme tous les jeunes que j'ai interrogés, il l'utilise bien, l'IA, et plutôt tous les jours.
8: C'est le grand paradoxe. Merci Stéphane Jourdain.
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8: Aline Afanoukoé.
16: Hola à todos.
8: Joyeux anniversaire, mon petit France Inter. Un an déjà et une journée spéciale. Aujourd'hui, demandez le programme dans Musicaline.

0: mène la danse sur Mon Petit France Inter, lancé en 2025. Une première année marquée par le succès de cette offre gratuite, je le rappelle, sans pub, qui totalise déjà 3 millions d'écoutes. On y trouve beaucoup de contenu, beaucoup de musique, de Gims à Adèle, et des voix familières qui rejoignent Mon Petit France Inter, comme celle de Céline Dacosta, qui accompagne désormais le réveil des enfants chaque matin de 7h à 9h, ou encore Marine Baousson, qui anime Badaboum, le talk show du samedi de 9h à 10h. Plus qu'une radio, c'est un royaume pour les petits rêveurs, avec les histoires épatantes de Doudou de Zoé Varier.
1: Doudou ? Où est-ce que ce coquin de Doudou s'est encore caché ? Je ne le vois pas. Pourtant, c'est bien sa voix et son rire que j'entends.
0: Cache-cache dans un parc, Doudou explore, s'amuse et finit par voguer sur l'eau. C'est très efficace. Normalement, à ce moment de l'histoire, je ronfle profondément pendant que mon enfant vogue dans le salon. Je ne sais pas ce que... Bon, enfin bref, Mon Petit France Inter, ce sont aussi des histoires. Les histoires fantastiques d'Oli.
2: Tu fais quoi ? Quoi donc ? Je crois que j'ai enfin trouvé ce que je faire fait. La petite mouche grise sourit. Moi aussi. Et tandis qu'elles poursuivaient leur vol dans la lumière dorée du matin, Moumouche comprit que l'amour arrive souvent quand on cesse de courir après.
0: Des histoires imaginées et racontées par de nombreux auteurs, tels qu'Éric Mesger, révélé par le grand public dans son duo Éric et Quentin. Il nous raconte l'histoire d'une mouche qui cherchait l'amour.
3: Mais dites donc, vous aussi Aline, vous vous donnez de la voix sur Mon Petit France Inter.
0: Chut, approche un peu, j'ai un secret à te raconter. Oui, après Moziman qui a inauguré la collection Chuchote-moi une histoire, bah je me suis moi aussi mise à l'ASMR avec des textes coécrits avec ma fille Théodora.
4: Une petite histoire de nuages.
0: Un petit coup de vent. Et nuage blanc s'est transformé en pélican. Et toi qui m'écoutes, est-ce que tu vois les nuages par ta fenêtre ? Quelle forme ont-ils ?
5: Voilà, j'adore.
0: Maintenant, je ne parle plus que comme ça. Mon Petit France Inter, c'est un pays imaginaire, un refuge pour les jeunes curieux, le rendez-vous des sciences, de la nature, des bestioles, des odyssées. Un endroit magique exclusivement réservé aux enfants, mais les grands y sont admis, s'ils gardent évidemment leur âme d'enfant. Vous l'avez. Bon anniversaire, Mon Petit France Inter.
3: Avec de la musique, évidemment, et plusieurs concerts à la Maison de la Radio et de la Musique, notamment Oli, le 12 décembre, pour un conte d'hiver, les Odyssées musicales. Le 19 décembre, ça ce sera un beau cadeau de Noël à faire aux enfants et à leurs parents. Merci Aline, à demain, la météo.
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3: Bonjour Marie-Pierre Planchon.
7: Bonjour Florence.
3: C'est le retour de l'anticyclone.
7: Et oui, et comme la perturbation en fait d'hier a laissé derrière elle beaucoup d'humidité, ce matin les trois quarts du pays se retrouvent coincés sous un plafond bien bas, soit sous des poches de grisaille, soit du brouillard, de la Bretagne au Grand Est, du Piémont Pyrénéen au Poitou, et en plus on retrouve les restes de la perturbation d'hier de la Vendée au Centre-Est, et puis on a même quelques gouttes qui pourraient tomber sous un plafond bien bas entre le Massif Central et le Haut-Rhin, puis au fil de la matinée, cette grisaille va se décanter, de belles éclaircies se développeront sur une bonne partie du pays. Les nuages seront un peu plus tenaces dans les régions bordant les frontières belges et du golfe du Morbihan au centre-est. En revanche, l'extrême sud et l'extrême nord resteront à l'écart ce matin, avec quelques brumes dans le Var qui vont vite se dissiper. À noter le Mistral qui va souffler, mais s'essouffler et finira donc, oui, par s'essouffler dans la basse vallée du Rhône, et le soleil va dominer tout le pays dans l'après-midi.
3: Mais attention, il fait un petit peu plus frais ce matin.
7: Oui, c'est moins tropical qu'hier, hein, mais ça reste contrasté. Actuellement, il fait 5 petits degrés à Nogent-le-Rotrou, 7 à Saint-Lô, 8 à Quimper, mais 21 à Argelès-sur-Mer. Vous vous réveillez avec 13 à Tours, 14 à Saint-Dié, des Vosges, et à Paris, 15 à Clermont-Ferrand. Et au plus bas, cet après-midi, il fera 16 à Longwy, 19 à Brest, 23 à Nantes, comptez 20 à Paris, 22 à Blois et Lyon, 24 à Marseille, 25 à Périgueux et même 29 à Biarritz.
3: Merci Marie-Pierre et salut Patrick Cohen et Dominique Seux.
8: Bonjour, bonjour Florence.
3: Bienvenue, nous passons la prochaine demi-heure avec vous, avec votre édito politique, Patrick.
8: Je parle d'une étape peut-être historique, le vote par une Assemblée nationale unanime de la loi dite intégrale contre les violences sexistes et sexuelles.
3: Et dans l'édito éco, Dominique.
9: L'intelligence artificielle arrive sur Doctolib et pour cela, l'entreprise française s'allie avec un géant américain, Nvidia. Pourquoi ? Comment ? Jusqu'où ? on va répondre.
3: Formidable. Benjamin Duhamel lui reçoit l'essayiste Natacha Polony à 7h50 pour l'heure. Il est 7h30 sur France Inter. L'heure du journal de Céline Aslo, bonjour.
10: Bonjour Florence, bonjour à tous.
3: Et à la une, Céline, une autoroute controversée devant la justice.
10: Le chantier de l'A412 sur les rives du lac Léman va-t-il être gelé? Le tribunal rend sa décision aujourd'hui sur ce projet contesté par les défenseurs de l'environnement. À l'Assemblée, c'est parti pour des semaines de débats. Le budget 2027 est examiné par les députés sous la pression du gouvernement qui les appelle à la responsabilité. On parlera de la mobilisation des lycéens, encore nombreux à manifester. Hier, des élections de mi-mandat qui commencent aux États-Unis. Le vote par anticipation est ouvert. On ira en Géorgie et puis les gloires du passé font-elles les succès de demain? C'est en tout cas le pari de Citroën qui dévoile sa 2 chevaux 100% électrique.
3: 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Les élus locaux veulent désenclaver le territoire.
10: Mais les militants écologistes s'y opposent et la justice est appelée à trancher. Voilà qui rappelle la bataille menée depuis des années dans le Tarn autour de l'A69. Sauf que cette fois, nous sommes en Haute-Savoie où un autre projet autoroutier est controversé. Il s'agit de l'A412, un tronçon de 16 km entre Thonon-les-Bains et Machilly, aux portes d'Annemasse et de Genève. Les associations de riverains et de défenseurs de l'environnement demandent à la justice de geler le chantier le temps d'examiner les recours. L'audience a lieu aujourd'hui. En attendant, les militants tentent de ralentir les travaux de déboisement entamés le mois dernier. France Inter sur le terrain, Sandy Dauphin.
11: Ce jour-là, à Bons-en-Chablais, des opposants surnommés les écureuils sont perchés dans des arbres pour empêcher les abatteuses de passer.
12: Je vous entends et je vous vois.
11: L'un de nous parle par téléphone depuis le haut de son chêne.
12: Je suis papa de 3 enfants et j'aime les arbres et la forêt. Et voilà, c'est un crève-cœur de voir tomber tous ces arbres.
11: Le tracé va détruire des forêts, des prairies humides et des pâturages. Mais pour le premier vice-président du conseil départemental de la Haute-Savoie, ce tronçon est indispensable pour désenclaver le Chablais et réduire les embouteillages sur les départementales. Nicolas Rubin, maire de Châtel.
13: Vous l'avez peut-être pas vécu en heure de pointe, la traversée de tous ces villages pour rejoindre Thonon-les-Bains depuis Annemasse. Il faut le vivre au moins une fois. Cette autoroute est une nécessité pour la desserte de cette partie du département. Il y a du tourisme, il y a de la sécurité routière, il y a de l'emploi derrière tout ça.
11: Cette autoroute, on en parle depuis 40 ans, rappelle Jean-Pierre Burnet, coprésident de l'association de transport ACPAT. Pour cet opposant de la première heure, le projet est d'un autre temps.
14: Les élus ne pensent qu'à la voiture. Ils n'ont pas changé de logiciel. Ils ne se rendent pas compte qu'on va dans le mur.
11: Et ils redoutent un scénario comme l'A69, une course contre la montre entre les procédures judiciaires et la progression du chantier.
14: La grosse différence avec l'A69, c'est qu'ici, il n'y a pas encore eu 1 cm3 de goudron de coulé. Et donc, nous, on espère que le juge entendra nos arguments pour dire arrêtons les travaux et puis attendons le jugement sur le fond.
11: Les opposants seront bientôt fixés. L'audience est prévue aujourd'hui.
10: Audience devant la Cour administrative d'appel de Lyon. On en vient à cette autre bataille qui vient de s'ouvrir cette fois à l'Assemblée nationale où les députés ont entamé hier soir l'examen du budget 2027 sous la pression de Roland Lescure, le ministre de l'économie, qui est monté à la tribune.
15: Mesdames et messieurs les députés, il nous faut un budget d'ici la fin de l'année. Nous abordons ce débat dans un esprit de compromis. Des éléments importants sont d'ores et déjà dans le budget. Le gouvernement est prêt à déposer des amendements de compromis pour les faire avancer. À condition, bien sûr, que le cadre soit respecté. Si vous voulez 10 milliards de plus, monsieur le député, allez les chercher, financez-les. Mesdames et messieurs les députés, nos concitoyens nous regardent. Nous pouvons le faire et ensemble, nous allons le faire.
10: Roland Lescure, hier soir à l'Assemblée, qui a évité le tout premier accueil. La motion déposée par les socialistes a été rejetée grâce aux voix du Bloc central et du Rassemblement national. Les oppositions se montrent pourtant très critiques sur le bilan des macronistes et sur leur gestion des comptes publics, Laurence Perron.
16: Manifestement, personne sur les bancs de l'Assemblée nationale ne croit qu'un débat sincère peut aboutir à un budget pour la France. Charles de Courson pour le groupe Liberté, Indépendants et Territoires.
17: Notre groupe partage plusieurs critiques graves formulées contre ce projet de budget. Une trajectoire économiquement fragile, un effort trop élevé imposé aux collectivités territoriales et une réduction insuffisante des dépenses publiques.
16: Emmanuel Morel, au nom du groupe communiste, enfonce un

0: D'accord.
1: Et c'est vrai que le monde a de quoi être étonné de voir que ceux qui s'autoproclamaient Mozart de la finance depuis 10 ans ont cramé la caisse.
0: Le RN refuse de rejeter le budget tout en critiquant durement ses options.
2: Ce budget,
0: Sophie Laurence Roy,
2: est mauvais. Mauvais pour les Français qui travaillent et cruel pour ceux qui ont travaillé toute leur vie.
3: Merci Madame la députée. Je vais mettre aux voix la motion de rejet préalable. C'est un scrutin public. Résultat du scrutin pour 149 contre 236. La motion est rejetée.
0: L'hémicycle se vide, s'ouvre alors l'acte 1 d'un budget dont on peut déjà prédire qu'il ne marquera pas la postérité.
4: Il faudra du temps pour que la France retrouve la confiance des marchés, dit ce matin la chef du Fonds monétaire international. Le gouvernement face à de multiples pressions donc, celle des marchés, celle des députés, celle des lycéens dans les défilés. 160 000 jeunes ont manifesté hier selon les chiffres des autorités, 480 000 selon l'intersyndicale. L'exécutif a pourtant promis des mesures à la fin du mois, inspirer des contributions sur la plateforme en ligne. Mais sont-ils confiants, ceux qui se sont exprimés dans ce cahier de doléances 2.0 ? Raphaël Ben Abdelmoumen leur a posé la question hier dans le cortège parisien.
5: Dès l'ouverture de la consultation aux lycéens la semaine dernière, Quentin, en classe de première dans l'Essonne, s'est réuni avec ses amis.
6: Et on a décidé de ce qu'on allait mettre dans cette plateforme.
5: Plus de professeurs en physique-chimie, notamment la réparation du plafond d'une salle de cours qui s'effondre. La liste des doléances est longue, mais il ne se fait pas d'illusions.
6: Honnêtement, je crois pas trop. On a bien vu ce que ça a donné avec les gilets jaunes dans le passé. Il y a eu des plateformes de ce type-là, mais bon, il faut le faire parce que c'est quand même un moyen d'être entendu. Sauf qu'on sait que ça sera pas écouté.
5: Il y en a une en revanche qui y croit. Adèle a aussi rempli le formulaire.
7: Cette plateforme-là, je pense qu'elle va servir. Maintenant, il faut qu'il y ait des gens pour lire ces questionnaires, vraiment voir ce qui en ressort. Donc j'espère qu'il y aura un vrai travail qui sera fait là-dessus pour... pouvoir voir ce que veulent les lycéens.
5: Et que ce soit pris en compte par le gouvernement, mais aussi que les candidats à la présidentielle s'en saisissent pour écrire leur programme. Toujours est-il que beaucoup de lycéens ignorent encore l'existence de ce site. Océane, elle, a essayé de s'y connecter en vain.
8: J'ai cherché pendant 10 minutes et je ne l'ai pas trouvé du tout. Alors que j'adore l'idée et là on vient d'en parler du coup et je vais foncer la remplir parce que je trouve l'idée géniale.
5: Alors elle rajoutera à la liste de ses revendications des outils informatiques plus performants.
4: Et puis à Tours, le policier soupçonné d'avoir éborgné un lycéen avec un LBD il y a 2 semaines a été mis en examen hier soir pour violences aggravées. On y revient dans le journal de 8h.
9: 7h37 et de nouvelles frappes cette nuit en Ukraine.
4: Elles ont fait au moins 6 morts selon un bilan livré par les autorités il y a quelques minutes. Des coupures de courant affectent la capitale. Hier, une centrale électrique de Kiev a été touchée par un missile russe et l'Ukraine n'avait pas reçu d'alerte préalable de la part de ses alliés. C'était indigné Volodymyr Zelensky. Le pays est dépendant des services de renseignement occidentaux pour détecter les attaques venues de Russie. La coalition militaire menée par l'Arabie Saoudite dit avoir mené des frappes au Yémen contre des sites qui contribuent à l'effort de guerre des rebelles houthis. Les autorités saoudiennes ont par ailleurs intercepté plusieurs missiles qui visaient Riyad. Alors est-ce que tout cela, l'Ukraine, le Moyen-Orient aura un impact dans les urnes aux États-Unis ? Est-ce que ça va jouer contre Donald Trump qui a multiplié les initiatives sur la scène internationale ces dernières années ? Élément de réponse avec vous, Farida Noir. Vous vous êtes rendu devant un bureau de vote à Atlanta. Le vote anticipé pour les élections de mi-mandat a en effet commencé hier.
10: Gary, tout juste sorti du bureau de vote, demande à ce qu'on le prenne en photo. Il veut immortaliser son passage.
11: Pour rappeler à mes amis et à tous mes abonnés sur les réseaux, bougez-vous le cul, allez voter.
10: Car sa colère contre Donald Trump est vive, Gary préfère même l'appeler autrement, une moquerie en référence au teint hâlé du président américain.
11: Nous avons un idiot orange à la Maison Blanche qui ne se soucie pas des gens, qui a choisi de s'enrichir à la place. La guerre en Iran nous tue financièrement, mais plus important encore, c'est la façon dont nous traitons les immigrants dans ce pays, la façon dont nous traitons ceux qui ont moins de pouvoir, et ce n'est pas bien.
10: Lee, son ami, partage le même constat.
12: Il ne s'intéresse qu'à l'argent et au contrôle du pétrole. Et bien sûr, son copain de chambre, Poutine, a décidé de libérer plus de diesel parce que ça va lui rapporter de l'argent. Tout est une question d'argent.
10: Sur la chemise de Dan, un autocollant, j'ai voté, et lui aussi dénonce les choix de Donald Trump à l'étranger.
13: Toute cette agression du Venezuela à Cuba a déclenché une guerre en Iran. Tout cela doit cesser.
10: Reste à savoir si cette colère pèsera dans les urnes. En Géorgie, étape pivot, les élections de mi-mandat seront particulièrement scrutées.
4: Reportage de Farida Noir, l'une des correspondantes de France Inter aux États-Unis. Les prix du pétrole, les craintes sur sur l'approvisionnement dans les stations. Tout cela est aussi dans toutes les têtes au Mondial de l'Auto qui accueille depuis hier le public porte de Versailles à Paris. Les voitures électriques sont les stars de l'événement. L'une d'entre elles en particulier, l'iconique Dodge en version 100% électrique. Citroën présente un prototype aux visiteurs, Luc Chemla.
14: Rouge flamboyant à l'extérieur, jaune canari à l'intérieur. Cette nouvelle deux chevaux ne passe pas inaperçue auprès des visiteurs qui s'amassent pour prendre une photo.
15: C'est une très belle réussite. Hein. On retrouve les courbes, la ligne, l'esprit de chevaux.
14: Avec toutes les spécificités du modèle mythique, du capot aux banquettes, en passant par le toit ouvrant en toile. Instant nostalgie pour Lydie et Michel, 68 ans.
16: Moi, je me suis mariée dans une deux chevaux, donc voilà, ça me fait un souvenir.
17: Mon frère en avait une aussi, là, quand il allait sur le chantier, il m'a mené dans les petits chemins. Là. Moi, j'aimais bien les... virage avec les contrepoids, ça tenait très bien la route.
14: Commercialisée dans 2 ans, elle sera vendue autour de 15 000 euros et Audrey se projette déjà.
18: Je me dis que ça peut être ma future voiture. Pour aller travailler, c'est l'idéal, je trouve. La taille est parfaite pour de la ville.
14: Mais ne comptez pas sur Jamel pour l'acheter, pas convaincu.
19: C'est surtout une preuve du manque d'imagination et d'innovation.
14: Alors que la concurrence chinoise est féroce et que Renault a adapté en électrique ses iconiques R5 et Twingo, la stratégie est assumée par le patron de Citroën, Xavier Chardon.
20: Il faut qu'on réponde à l'électrification, il faut qu'on réponde à la vraie contrainte du pouvoir d'achat et on se dit qu'il n'y a rien de mieux que la 2 chevaux pour le faire. C'est une partie de l'héritage de Citroën, c'est typiquement la voiture idéale pour une deuxième voiture dans le foyer par exemple.
14: Reste une inconnue essentielle pour les automobilistes, l'autonomie du véhicule qui n'a pas encore été dévoilée.
4: Et au total, 500 000 visiteurs sont attendus cette année au Mondial de l'Auto ouvert, porte de Versailles à Paris jusqu'à dimanche.
9: Céline, on termine par le son du jour.
4: Oui, qui nous emmène au cœur de la Méditerranée ce matin, dans un petit bout d'Espagne, situé sur la rive africaine du détroit de Gibraltar.
21: Ceuta y Melilla son una parte irrenunciable de la realidad política nacional que es España.
4: Ceuta et Melilla sont indissociables de l'Espagne et la souveraineté de Madrid est indiscutable. Celui qui parle ainsi sous les applaudissements fournis, eh bien c'est le roi d'Espagne, Felipe VI, en visite historique dans l'enclave de Ceuta. Et s'il est obligé de rappeler que c'est indiscutable, eh bien justement c'est parce que c'est disputé, le territoire est revendiqué par le Maroc. La crise migratoire de cet été a accentué les crispations, d'où ce discours royal soigneusement mis en scène pour tenter de clore le débat et pour éviter que le détroit de Gibraltar voie Marie stratégiques ne viennent s'ajouter à la très longue liste des zones de tension géopolitique.
9: Merci, c'était le journal de Céline Aslo, la politique et l'économie à suivre avec Patrick Cohen et Dominique Seux.
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9: 7h42.
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9: L'édito politique, Patrick Cohen, la loi dite intégrale contre les violences sexistes et sexuelles a été adoptée hier en fin d'après-midi par une assemblée nationale unanime.
24: Pas un seul vote contre, 67 abstentions chez les députés LFI et le vote pour de tous les autres groupes, y compris le RN et ses alliés ciotistes qui s'étaient abstenus en commission pour la loi la plus importante de cette fin de quinquennat avec celle adoptée mi-juillet pour un droit à l'aide à mourir. C'est un succès d'étape qui fait honneur à l'Assemblée, qui fait honneur à la politique. C'est une phrase qu'on n'a pas l'occasion de prononcer tous les jours.
9: Mais cette loi, c'est la société civile qui l'a portée d'abord.
24: Oui, elle est née d'une pétition et d'une photo rassemblant 100 visages du mouvement MeToo, publié à la une du journal Le Monde le 14 mai 2024, à la veille de l'ouverture du Festival de Cannes. La comédienne Anna Mouglalis en avait eu l'idée en découvrant le chiffre de l'Institut des politiques publiques. 94% des plaintes pour viol classées sans suite en 2020. La Tribune, conçu avec Anne-Cécile Melfer de la Fondation des Femmes et Muriel Réus de MeToo Média, réclamait pour la première fois une loi cadre traitant de tous les sujets, police, justice, éducation, santé, travail. Si on rappelle cette genèse, c'est qu'il est de bon ton de se moquer des pétitions d'artistes, mais celle-ci aura réellement changé l'histoire.
9: Il aura pourtant fallu, Patrick, la mort d'une enfant de 11 ans.
24: L'électrochoc Liana, en juin dernier, qui remet à l'ordre du jour une proposition de loi transpartisane déposée 6 mois plus tôt dans l'indifférence, loi elle-même issue de la coalition associative mise en place après la Tribune du Monde. C'est là que Sébastien Lecornu s'engage à faire examiner ce texte. Le résultat tient en 133 mesures, création d'une justice spécialisée sur le modèle espagnol, instauration d'un socle minimal d'enquête pour éviter qu'une plainte ne soit trop vite écartée, création d'un congé payé de 10 jours pour les victimes de violences conjugales, mesure dont le RN avait obtenu la suppression vendredi et qui a été rétablie hier, la victimisation secondaire érigée en principe, ce qui interdit les confrontations et les questions sur le passé de la victime, création d'une infraction autonome d'inceste étendue aux cousins germains, entretien de repérage obligatoire à l'école, reconnaissance des violences obstétricales et gynécologiques, etc. etc. S'il y a des manques inévitable et les moyens qui font encore défaut. Le Premier ministre a promis 1,5 milliard, les associations réclament le double. Si au Sénat, en janvier, le texte risque d'être réécrit ou censuré avant que le gouvernement et les députés ne reprennent la main, s'il y a des dispositions critiquables, avocats et magistrats ne s'en privent pas. Il y a là, en tout cas, un texte de rupture, un ensemble inédit et peut-être historique pour lequel les défenseurs des femmes et des enfants se battent depuis des années. Et si aucun député n'a osé voter contre hier, c'est qu'après les affaires Pellico et le Squarneck, la mobilisation des associations, des médias, des personnalités, la pression sociale sur ce sujet est devenue irrésistible. C'est que les combats féministes ont fait changer la société. Et aujourd'hui, le droit, voilà l'une des leçons de cette loi.
9: Merci Patrick Cohen, à demain.
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9: Et vous voilà, Dominique Seux, ça a donc été annoncé hier soir. La plus grosse entreprise du monde va entrer au capital de Doctolib.
1: Doctolib, chacun connaît évidemment son appli, c'est sur la première ou deuxième page des smartphones de dizaines de millions de Français pour les prises de rendez-vous médicaux. La plus grosse entreprise du monde, tout le monde ne la connaît pas, Nvidia, société américaine dont la valorisation boursière est de 5 400 milliards de dollars. Elle conçoit et commercialise des cartes graphiques et les processeurs les plus pointus du monde pour l'intelligence artificielle. Ça fait un an que Jensen Huang, Nvidia, et Stanislas Nyokchato, le fondateur de Doctolib, discutaient de cette opération. L'Américain investit chez Doctolib pour un montant inconnu, mais sans siège au conseil d'administration, et le contrôle reste largement français. Ça n'est donc pas arrachant.
9: Alors quel est l'objectif ?
1: Écoutez, Nvidia se diversifie et a d'ailleurs en même temps des investissements dans 3 autres start-up françaises. Son but officiel, diffuser l'intelligence artificielle. Jensen Huang sera d'ailleurs à Londres aujourd'hui et ensuite à Berlin avec d'autres opérations. Dans la santé, il faut savoir qu'il a investi dans les 3 plus grosses start-up américaines du secteur. Doctolib, de son côté, va recruter les meilleurs spécialistes de l'IA de la place pour améliorer ses assistants vocaux qui servent aux personnels médicaux et profiter de la vitesse de calcul du Nvidia. Surtout, la plateforme prépare le déploiement d'un assistant IA destiné aux patients, à nous, capable de répondre à nos questions de santé et à nous accompagner dans nos parcours de soins. C'est ça la promesse. La version bêta est déjà utilisée par 400 000 personnes. Elle sera accessible à tout le monde en 2027 à partir des données anonymisées de 50 millions d'utilisateurs. Au-delà, Florence, ce que montre cet échange de bons procédés, c'est que tout le monde, disons, se frotte à tout le monde. Parce que l'IA avance extrêmement vite, chacun peut le constater, et que personne ne veut prendre ne serait-ce que quelques mètres de retard. Nvidia est par exemple déjà chez Mistral qui vient de faire entrer le coréen Samsung à son capital. Au-delà aussi, les Européens sont évidemment des nains, et ils le savent, ils veulent apprendre. Le risque à éviter, naturellement, et que chez Doctolib, comme partout, les Américains finissent par diluer les fondateurs français, mais on n'en est pas là.
9: Il y a un autre risque existentiel, Dominique. Est-ce que nos données de santé vont filer aux États-Unis ?
1: C'est la question que tout le monde va se poser, naturellement, celle de la souveraineté. En ignorant le plus souvent que Nvidia n'est ni Google, ni Elon Musk, ni Facebook et les autres, l'entreprise conçoit, viennent le dire les puces, elle ne les fabrique même pas, elle n'a pas de produits à vendre aux clients finaux que nous sommes. Mais tout aussi naturellement, les doutes ne s'éteindront pas de sitôt, parce que la vérité, que peu de monde comprend de quoi il s'agit vraiment quand on parle d'intelligence artificielle. La vérité est aussi que notre orgueil français et européen est profondément blessé, parce que nous sommes globalement largués. Nous sommes réduits à mettre quelques douves et ponts-levis pour nous protéger et à ravaler, en dehors de quelques réussites comme Doctolib et Mistral qui sauvent l'honneur, à ravaler notre humiliation historique.
9: Merci Dominique Seux, à demain.
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9: Il est 7h49 et Benjamin Duhamel, votre invité, est journaliste et essayiste.
2: Bonjour Natacha Polony.
3: Bonjour.
2: Merci d'être avec nous ce matin sur France Inter. On vous connaissait éditorialiste, essayiste, mais depuis la rentrée, vous vous présentez comme une femme politique. Vous avez lancé un mouvement, créé votre association de financement. Il manquait jusque-là une chose, c'est une déclaration de candidature. Est-ce que vous êtes, Natacha Polony, candidate à l'élection présidentielle ?
3: Écoutez, vous l'avez dit, j'ai lancé un mouvement au début du mois de septembre. Et ce mouvement avait pour vocation de rassembler les orphelins de la politique. J'avais dit que je voulais être utile pour mon pays. Et vous voyez l'état du pays aujourd'hui, un mois et demi après ce lancement. En fait, nous sommes dans le chaos. Et j'estime que la situation m'oblige. Donc oui, je suis candidate à l'élection présidentielle. Parce que ce que je vois, c'est une crise lycéenne tragique, avec des violences, une fracturation de la société, qui montre l'absence totale de perspective. Une crise de la dette qui est gigantesque et qui nous menace, une crise internationale. Et face à ça, ce qu'on nous propose, c'est 4 I. Impuissance, illisibilité, irresponsabilité et incapacité à penser le temps long.
2: Et on va parler, Natacha Polony, de vos propositions et de vos solutions face à ce constat. Mais simplement, vous êtes donc candidate. Ce matin, la 28e personne à être sur les rangs pour 2027. Est-ce qu'il n'y a pas quelque chose d'un peu baroque, pardon, à rajouter précisément dans ce contexte une candidature supplémentaire ?
3: Alors, en effet, il ne m'a pas échappé qu'il y avait beaucoup de candidats. Mais il ne vous a pas échappé, je pense, que jusqu'à présent, ça n'a absolument pas débloqué la situation.
2: Ah donc, pourquoi c'est vous qui allez débloquer la situation ?
3: Le principe, c'est que vous avez deux offres clairement identifiées. On en pense qu'on en veut. Mmh. Elles sont deux offres qui sont perçues par la majorité des Français comme des offres qui fracturent. Et vous avez des gens qui ont exercé le pouvoir. Vous avez des gens dont les idées ont déjà été portées. Et c'est pour ça que, malgré ce nombre de candidats, vous avez un effondrement et vous avez 53% des Français qui ne se reconnaissent
2: toujours
3: pas dans cette offre.
2: Et donc, Natacha Polony, vous sentez dans le pays une envie de Natacha Polony et au fond, cette candidature doit régler précisément cette situation de blocage. C'est le constat que vous avez fait depuis un mois.
3: Cette expression « sentir une envie de Natacha Polony » n'est pas celle qui convient. La question, c'est celle du devoir. Oui.
2: Donc
3: j'ai
2: vous faites ça par 60 000 devoir, pas,
3: personnes,
2: par envie, c'est ça.
3: 60 000 personnes m'ont rejoint depuis que j'ai lancé cet appel. J'ai parmi ces personnes des gens qui veulent se retrousser les manches et qui veulent redresser le pays. Et moi, je ne peux pas continuer à regarder mon pays s'effondrer. Je ne peux pas accepter la situation. Pourquoi ? Parce qu'elle est indigne. Tout ce qui vient d'être décrit par Dominique Seux sur les questions économiques, sur notre indépendance, sur la souveraineté, c'est inacceptable.
2: Et on va en parler, Natacha Polony, mais là encore,
3: je
2: me mets à la place des auditeurs qui peut-être s'interrogent sur le sens de votre démarche. Est-ce que c'est une candidature de témoignage pour faire la tournée des médias ou est-ce que vous vous dites vraiment j'ai une chance de gagner ? Je précise que la dernière fois que vous avez mené une campagne, c'était en 2002 aux législatives et vous aviez fait 2,24% des voix. Alors, ça ne vous a pas vacciné, Natacha Polony, pour faire de la politique ?
3: On va rappeler, c'était en 2002, je m'étais engagée
2: auprès de Jean-Pierre Chevènement.
3: Qui a fait, à l'époque, un peu plus de 5% des voix. Avec le recul, beaucoup de gens savent que cette candidature était la seule qui, à l'époque, parlait de désindustrialisation, alertait sur certains éléments, notamment sur l'école. C'est-à-dire qu'on a perdu 25
2: ans. Mais est-ce que vous êtes candidate pour gagner ou est-ce que c'est pour faire une sorte de petit tour avant d'aller rallier un autre candidat qui peut-être serait proche de vos idées ?
3: Benjamin Duhamel, est-ce que vraiment vous pensez que j'ai besoin de mon quart d'heure de célébrité ? Je l'ai déjà, j'ai une notoriété. La facilité, ça aurait été de rester assise du même côté que vous pour moi. Je pouvais le faire. C'était très simple. Donc si je m'engage.
2: Don de votre personne à la France et au débat public, c'est ça ?
3: Si je m'engage, c'est parce que je pense qu'aujourd'hui, il y a besoin de débloquer cette situation.
2: Donc, pour gagner. Donc c'est pour gagner, Natacha Polony.
3: Évidemment que c'est pour gagner.
2: D'accord.
3: Parce qu'on ne s'engage pas dans ce genre de choses qui est évidemment une charge. On ne s'y engage pas sans la conscience de la responsabilité qu'on a vis-à-vis de ses concitoyens.
2: Vous évoquiez, Natacha Polony, des journalistes qui passent de l'autre côté. La dernière fois que c'est arrivé, c'était en 2022. Éric Zemmour, que vous connaissez bien d'ailleurs, ça a donné une campagne, disons, pour le moins aléatoire. Il a fini à 7%. Est-ce que vous avez vocation, Natacha Polony, à être sorte de, je sais pas, Éric Zemmour, de la gauche souverainiste ? C'est ça votre vocation ?
3: des journalistes qui ont fait de la politique. Il y en a beaucoup dans l'histoire de France. Il y a Jean Jaurès, il y a Georges Clémenceau.
2: Ça vous parlait des exemples heureux. Récemment, ça a été un peu moins heureux quand un journaliste est passé de l'autre côté.
3: C'est un classique absolu. Pourquoi ? Parce que la question, c'est celle de l'engagement. C'est celle de la volonté de jouer un rôle et d'être utile à nos concitoyens. Et si on allait sur le fond des choses...
2: Eh bien, allons-y tout de suite.
3: Allons-y.
2: Allons-y tout de suite. Simplement, vous avez vos 500 signatures ? Vous serez candidate en mesure de

0: de concourir ?
1: Alors, depuis que j'ai lancé ce mouvement, vous n'imaginez pas le nombre de maires qui m'ont écrit pour me dire « Moi, je vous soutiendrai. Pourquoi ? Parce que je ne suis pas une candidature de clivage, je suis une candidature de rassemblement.
0: Et que le principe,
1: c'est de faire travailler les gens ensemble. Après, on pourrait parler aux citoyens de ce principe des 500 signatures qui a été durci d'abord par François Hollande, puis par Emmanuel Macron, de façon à verrouiller le système. Donc, cette règle est aberrante, mais je vais m'y conformer et je vous assure que pour l'instant, étant donné le fonctionnement, personne n'a ces 500 signatures, puisque les maires rempliront le CERFA à partir du mois de février.
0: Sur le fond, Natacha Polony, on va essayer de comprendre le sens de vos propositions. D'abord, sur le mouvement des lycéens et la question centrale de la réforme de l'école. Je vous ai entendu dire il y a quelques jours dans une interview que vous vouliez augmenter le salaire des profs de 20 à 30%. Alors, de mon côté, moi, j'ai fait mes calculs. Est-ce que vous savez combien ça coûte d'augmenter les salaires des profs de 20 à 30%?
1: Benjamin Duhamel, le problème, c'est Natacha pas Pauline. Combien ça coûte.
0: Bah oui, mais sauf que
1: le
0: c'est
1: problème...
0: ma question.
1: Attendez, c'est votre question, mais moi je vais vous expliquer comment vous faites un calcul entre ça, l'organisation du système, et la façon dont vous redressez
0: l'école. Mais Natacha Pauline, vous n'êtes plus éditorialiste, maintenant vous êtes femme politique, donc je vous pose une question sur une de vos mesures. Combien ça coûte et comment vous la financez ?
1: Alors, je la finance tout simplement par la politique de production. Le principe, c'est de produire davantage pour retrouver
0: ça coûte
1: de la
0: combien,
1: marge
0: Natacha
1: de Pauline, manœuvre.
0: D'augmenter les salaires de 20 à 30%.
1: Ça coûte plusieurs milliards, je n'ai pas le chiffre en tête aujourd'hui.
0: Bah moi, je vais vous le dire, ça coûte entre 10 et 15 milliards d'euros par an.
1: Exactement.
0: Et alors, vous les trouvez
1: où,
0: ces milliards ?
1: Dans la politique de production et dans le travail qu'on fait ensuite sur l'organisation du travail des enseignants. Voilà. Donc, je vous explique.
0: Donc, vous allez dégager 10 à 15 milliards d'euros d'économies en changeant l'emploi du temps des professeurs ?
1: Non, mais je viens de vous dire politique de production. C'est marrant parce que vous voyez, là, vous êtes en train de faire ce que font tous les commentateurs politiques depuis des années. C'est-à-dire de saucissonner les sujets.
0: Commentatrice politique.
1: Je me suis toujours efforcée, pour ma part, d'avoir une vision synthétique. Et c'est toute la différence. Nous sommes en train de crever, de séparer les sujets entre eux. C'est-à-dire que la question est de savoir comment on retrouve de la marge de manœuvre. Mmh. Je sais très bien que vous allez m'expliquer, on ne peut rien faire, c'est l'impuissance,
0: c'est parce que
1: on n'a pas d'argent.
0: J'essaie juste de comprendre concrètement
1: donc,
0: où est-ce que vous trouvez ces 10 à 15 milliards d'euros.
1: Concrètement, si vous me laissez terminer, vous commencez par mettre en place une politique d'état d'urgence de la production.
0: D'accord.
1: Comment vous faites ? C'est-à-dire que premièrement, vous priorisez la production française dans la commande publique, c'est-à-dire 8% du PIB.
0: Mais ça
1: que
0: dégage
1: vous
0: pas de
1: réfléchissez,
0: tout de suite, Natacha Pauline,
1: ça,
0: pour augmenter
1: ça dégage de l'argent tout de suite, puisque là, vous recréez de l'activité et que cette recréation d'activité, elle permet de faire rentrer de l'argent dans les caisses de l'État. Elle permet justement de sortir de la spirale dans laquelle nous sommes, qui est une spirale d'appauvrissement. Alors, je termine, si vous voulez bien, ce raisonnement. Vous mettez en place des filières que l'État définit, qui sont des filières selon lesquelles nos enjeux vitaux doivent être protégés, des filières dans lesquelles vous relocalisez, des filières dans lesquelles vous maintenez la production sur le sol français.
0: Mais ça, pardon Natacha
1: Pauline,
0: ça prend du temps avant de dégager des marges de manœuvre. Donc, je n'ai toujours pas compris où est-ce que vous trouviez cet argent.
1: Mais justement, vous le trouvez là-dedans, vous le trouvez dans l'ensemble de la réduction des dépenses de l'État, c'est-à-dire que vous refaites une réforme institutionnelle dans laquelle vous arrêtez les doublons.
0: Mais donc ça veut dire que, par exemple, vous savez en 5 ans combien vous faites d'économies ? On a vu Bruno Retailleau, il dit « moi je fais 200 milliards d'économies en 5 ans », Marine Le Pen a dit 140.
1: Regardez, je vous donne un simple exemple.
0: Non, mais vous en faites combien,
1: je vous donne un simple exemple. Vous avez plus de 200 milliards d'aides aux entreprises. Vous supprimez toutes les aides aux entreprises qui ne sont pas conditionnées à la production sur le sol français.
0: D'accord.
1: Vous réfléchissez systématiquement, c'est-à-dire que...
0: Donc vous augmentez les impôts des entreprises.
1: Mais non, vous n'augmentez pas les impôts des entreprises puisque vous utilisez
0: supprimer des aides, c'est pas augmenter des impôts ?
1: Non.
0: Ah bon ?
1: Ah non, c'est pas la même chose. D'accord. Vous supprimez les aides quand elles ne sont pas conditionnées à la production sur le sol français. Derrière, vous faites en sorte donc que cet argent retourne dans l'économie. Et derrière, vous utilisez cette marge de manœuvre pour baisser les cotisations patronales et les cotisations salariales.
0: D'accord.
1: Donc vous augmentez les salaires et vous donnez de l'air aux entreprises qui produisent sur le sol français pour leur rendre de la compétitivité par rapport à celles qui importent. C'est ça le sujet. Nous ne sommes pas un pays qui dépense trop, nous sommes un pays qui ne gagne pas assez.
0: Voilà une esquisse de votre projet. Un dernier mot, qu'est-ce que la journaliste à la plume acérée Natacha Polony aurait dit de votre démarche ? Est-ce qu'elle n'aurait pas écrit un édito dans Marianne pour dire attention au péché d'orgueil de celle qui, sans expérience, croit qu'elle peut devenir présidente ?
1: Vous savez, étant donné l'état du pays, je pense que des gens qui ont passé le cursus honorum par tous les moyens possibles ont mis ce pays dans un état absolument effarant. Donc, je suis entourée de gens qui, eux, connaissent la machine de l'État. Et la seule chose qui compte, c'est avant tout de défendre la nation, de défendre l'État et d'avoir le sens des responsabilités, ce qui, visiblement, n'est pas le fait des précédents qui ont gouverné ce pays.
0: Voilà donc la déclaration de candidature de Natacha Polony au micro d'Inter.
2: Et merci Benjamin Duhamel. On se retrouve tout à l'heure pour le grand entretien, 8h sur France Inter. Voici le journal d'Hélène Philly, bonjour.
3: Bonjour. L'Ukraine à l'aveugle, sans alerte avant les frappes russes. Au moins 6 morts cette nuit à Kiev, une centrale électrique visée. Et les doutes de Volodymyr Zelensky, les Américains les privent-ils de précieux renseignements militaires ? Quelle est donc cette idéologie ultra-violente semblant séduire le collégien qui a fait irruption dans son collège lundi à Aubagne ? L'enquête est reprise par le parquet antiterroriste. Les lycéens ne lâchent pas, par dizaines de milliers dans les rues hier. Un policier de Toulouse, de Tours, mis en examen pour violence aggravée après la grave blessure d'un adolescent à l'œil il y a 15 jours. Se passe-t-il quelque chose autour de David Lisnard, l'un des candidats de droite à la présidentielle ? Dynamique étonnante ces derniers jours sur les réseaux sociaux, on va la décrypter. Le PSG sur le terrain minier de Manchester City ce soir en Ligue des Champions. Et puis l'appel du large sur l'île Seguin à Paris. Un nouveau centre d'art contemporain ouvre sur les friches de l'ancienne usine Renault.
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3: 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Deux nuits de suite, les sirènes d'alerte n'ont pas retenti à temps en Ukraine. La Russie avait déjà frappé. Série d'explosions à Kiev il y a deux jours. Et cette nuit encore, au moins 6 morts. Une centrale électrique de la capitale est visée sans que l'Ukraine ne reçoive d'alerte préalable de ses alliés, comme c'est le cas depuis le début du conflit. Les Américains ont-ils décidé de couper le canal de communication ? Bonjour Lucas Lazo. Vous êtes notre correspondant direct de Kiev. Volodymyr Zelensky commence à avoir de sérieux doutes.
4: Il exprime en tout cas son inquiétude alors que pour la seconde nuit consécutive, les sirènes ne se sont pas déclenchées hier soir pour prévenir la population de l'imminence d'une attaque. Les premiers missiles qui se sont abattus sur Kiev vers 22h40 ont surpris tout le monde dans la capitale, à commencer par l'armée ukrainienne elle-même. Volodymyr Zelensky a regretté peu après les premières explosions l'absence de mise en garde des alliés de l'Ukraine concernant ces tirs de missiles. Voici déjà ce qu'il expliquait la veille.
5: Hier, malheureusement, Kiev a été frappé par des missiles balistiques. Avant cette attaque, nous n'avions reçu aucun avertissement de nos partenaires. Habituellement, nous recevons un tel avertissement. Et c'est très important, cela aide notre défense.
4: Les caractéristiques des missiles utilisés par Moscou sont évoquées pour expliquer le retard de l'alerte, mais cette absence d'avertissement soulève surtout des questions sur la coopération américaine.
3: D'autant que ça intervient dans un contexte de relations dégradées, Lucas, entre Washington et Kiev.
4: En effet, cette absence d'alerte interroge sur le partage du renseignement américain, crucial pour la défense antiaérienne ukrainienne, dans un contexte de défiance exacerbée entre Kiev et Washington. Après avoir annoncé la reprise des exportations de diesel russe ce week-end, la Maison-Blanche a menacé l'Ukraine de cesser de partager avec elle les informations de ses services de renseignement, un moyen d'intimidation pour dissuader Kiev de poursuivre ses frappes sur l'industrie pétrolière du Kremlin. Alors, ces menaces ont-elles été exécutées ? Impossible à dire. Hier, avant cette nouvelle attaque, les Ukrainiens se voulaient rassurants et rappelaient que pour l'heure, rien ne l'indiquait. Mais une telle décision serait évidemment dramatique pour l'Ukraine.
3: Lucas Lazo, en direct de Kiev. Merci Lucas. L'Ukraine qui se retrouve au banc des accusés aujourd'hui à travers le procès de ce commandant de l'armée en Allemagne, soupçonné d'avoir monté un plan pour détruire les gazoducs Nord Stream à l'automne 2022, 7 mois après l'invasion russe. Une action que Kiev n'a jamais revendiquée tout en jugeant légitime toute attaque permettant d'affaiblir le Kremlin.
2: 8h04, le jeune tireur d'Aubagne attendu au parquet antiterroriste de Paris ce matin.
3: Qui s'est saisi à la lumière des nouveaux éléments de l'enquête hier, cette idéologie ultra-violente à laquelle le collégien semblait être sensible, la mouvance TCC, True Crime Community, a-t-elle guidé son geste? Les tirs dans son collège lundi qui ont blessé le proviseur de l'établissement et une enseignante. Bonjour Emmanuel Leclerc.
6: Bonjour.
3: Les enquêteurs ont étudié le profil du suspect et traquent désormais ses contacts récents pour voir si son passage à l'acte a pu être téléguidé.
6: Oui, les enquêteurs de la police judiciaire de Marseille ont d'abord rapidement su que l'adolescent était un décrocheur l'année dernière, qu'il avait encore des problèmes depuis la rentrée, isolé, peut-être harcelé, c'est ce qu'il a en tout cas déclaré en garde à vue, selon nos informations. Le téléphone du suspect a ensuite livré ses premières informations, un profil récupéré sur un groupe se revendiquant de cette communauté fascinée par les crimes de masse et ses tueries dans les établissements scolaires comme en 1999 dans le Colorado à Columbine. Là, selon une source proche de l'enquête, on semble plutôt sur un petit groupe créé récemment, quelques camarades peut-être rencontrés sur des parties de jeux vidéo en ligne. C'est la sous-direction antiterroriste de la police judiciaire qui est maintenant chargée de déterminer s'il y a d'autres fils à tirer, d'autres ramifications dans le milieu de l'extrémisme violent nihiliste.
3: Pour voir notamment s'il n'y aurait pas de lien avec d'autres fusillades qui ont éclaté ces derniers mois au sein de l'Union européenne.
6: Absolument, avec à chaque fois les mêmes profils d'adolescents, hein, présentant des troubles comportementaux qui se radicalisent derrière leurs ordinateurs, sur des plateformes où ils s'engrènent entre eux pour se venger de leurs profs, de leurs camarades de classe, par les armes. Les services de renseignement ont repéré récemment plusieurs dizaines d'adolescents en France sur ces réseaux où l'on s'échange volontiers des vidéos et des photos de ces tueries.
3: Information Emmanuel Leclerc, service police-justice de France Inter à Tours. Un policier a donc été mis en examen pour violence aggravée hier soir. Dans l'enquête sur la grave blessure d'un adolescent de 16 ans, Maël, il y a 15 jours, pendant le blocus de son lycée, il a perdu l'usage d'un œil. Lésion compatible avec un impact de balle de défense type LBD a rapidement jugé la procureure. Delphine Evenou est retournée sur place où tous attendent que l'enquête aille au bout.
7: Pause déjeuner devant le lycée professionnel Gustave Eiffel au nord de Tours. C'est là que Maël est élève en première section usinage. Le 30 septembre, il rejoint avec d'autres une manifestation en centre-ville devant le lycée Balzac.
8: Il était sur son téléphone à côté, ouais. Juste y regarder.
7: Avant de s'effondrer, visage en sang.
8: Bah, ils ont tiré dans le tas en fait.
9: C'est injuste parce que Maël, il avait rien fait.
7: Warren était dans sa classe l'an dernier et le connaît bien.
9: Il est jamais dans les problèmes, c'est quelqu'un de très calme, il est gentil. À l'école, ça se passait bien pour lui, sauf qu'il était au mauvais endroit, au mauvais moment, et voilà.
7: L'adolescent va mieux, mais il est toujours à l'hôpital, sous surveillance, à cause d'un hématome sous-dural. Colin Verguet est l'avocat de la famille.
10: L'IGPN a entendu Maël sur son lit d'hôpital très tôt après les faits. L'examen médico-légal dit que les lésions de Maël sont compatibles avec un tir de LBD.
7: De quoi contredire une première version policière, selon laquelle Maël a chuté sur un horodateur. Aujourd'hui, la famille veut avancer.
10: Ce qui ressort, c'est qu'on n'était clairement pas dans un contexte d'affrontement ou de violence urbaine. Il y a un sentiment d'injustice qui prédomine. Il n'y a pas vraiment de colère, de ressentiment, de haine vis-à-vis du policier qui aurait tiré sur Maël. Mais vraiment, cette question, je suis là à manifester tranquillement pour mes droits. Et maintenant, j'ai perdu un œil. Pourquoi ?
3: 36 enquêtes ouvertes par la police des polices depuis le début du mouvement lycéen. C'était un reportage de Delphine Evenou. Et ils étaient encore nombreux dans les rues hier. 11 000 lycéens à Lyon, 4 000 à Bordeaux et Marseille, 1 000 à Besançon. Mobilisés aussi à Angoulême, Annecy, Mulhouse. 160 000 au total en France selon le ministère de l'Intérieur. 3 fois plus selon l'intersyndicale. Un mouvement qui a largement débordé sur les familles depuis la semaine dernière. Les parents sont descendus dans la rue pour protéger les cortèges. Et les petits frères, les petites sœurs, eux aussi ont des choses à dire sur le mouvement de leurs aînés, Faustine Calmel.
11: Jude, ses 9 ans, c'est en observant le nouveau rythme de sa sœur en classe de première que Thilo appréhende la mobilisation.
12: Elle se lève tôt et on la voit presque pas. elle va blocus, après elle revient à midi.
11: Et de ce qu'il en a compris, c'est pour
12: soutenir le 93.
11: Autrement dit, les lycées moins bien lotis de Seine-Saint-Denis. Mais il y a d'autres revendications, croit savoir Marco, 11 ans.
13: Les emplois du temps sont surchargés, mais il n'y a pas beaucoup de profs. Moi, ça me plaît que les plus jeunes ils soient touchés par la manifestation. Les lycéens, ils ont peur pour leur avenir. Parce qu'il y a de moins en moins de postes, avec l'IA, etc.
11: De quoi nourrir les débats, à la maison, avec les parents, et pour Anna, 12 ans, avec son frère qui vient tout juste d'entrer au lycée.
14: Je vais aller voir, son lycée était bloqué, du coup il m'a un peu raconté, montré des vidéos, et voilà, du coup c'est comme ça que j'ai appris. Je pense que c'est bien de faire ça, mais il faut pas trop faire n'importe quoi aussi.

0: parce que ça décrédibilise.
1: Pour Younous, dont le grand frère a son lycée bloqué, ça fait peur aussi.
2: Moi, au début, je voulais partir voir pour voir c'était quoi. Mais après, j'ai vu quelqu'un, sa main s'est arrachée et tout. C'est trop dangereux.
1: Image vue et revue sur les réseaux sociaux explique Younous, qui préfère quand son frère l'accompagne jouer au foot. S'il est au blocus, je m'inquiète pour lui, dit le garçon de 11 ans.
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4: 8h10, c'est un budget de sauvegarde pour que le pays ne parte pas dans le décor.
3: C'est en ces termes que le ministre des Comptes Publics a ouvert le débat sur le projet de loi de finances hier soir à l'Assemblée nationale. Le volet recettes examiné d'abord avec l'objectif martelé de ramener le déficit à 5% du produit intérieur brut. Le gouverneur de la Banque de France rappelle encore le monde politique à prendre ses responsabilités ce matin. Un débat que les retraités suivront avec attention puisqu'il est question de geler une large partie des pensions de base. Pour ce qui est de la complémentaire, les 14 millions de retraités du privé seront fixés aujourd'hui. Les partenaires sociaux cherchent un point d'équilibre pour une revalorisation des pensions de l'AGIRC-ARCO entre 1,2 et 1,9% de hausse. Sans doute, Claire Chaudière.
5: Les discussions seront difficiles de chaque côté de la table, on en convient. Sur le papier, une revalorisation jusqu'à 1,9% est possible. Les réserves de l'AGIRC-ARCO le permettent, plus de 90 milliards d'euros. La règle d'or du système serait respectée. Et l'an dernier, les pensions complémentaires ont fait du surplace. L'attente est donc aujourd'hui très forte. Mais pour le patronat, la proposition sera celle d'une revalorisation au niveau plancher d'1,2%, car le contexte économique et budgétaire est trop dégradé. Ne cramons pas les réserves, lâche Michel Picon à la tête de l'UDP. La bataille sera donc âpre, prévoit la CFDT, pour qui un accord est essentiel, y compris pour préserver le paritarisme. Sous les 1,9%, réagit de son côté la CGT, ce serait purement et simplement une nouvelle baisse des pensions au regard de l'inflation qu'il faudra assumer et dans un contexte social plus que tendu.
3: Et en pleine campagne présidentielle, l'essayiste Natacha Polony vient d'ailleurs de rajouter son nom à la déjà longue liste des candidats invités il y a quelques minutes de France Inter. Quant à droite, David Lisnard, le maire de Cannes, est-il en train de se le faire ce nom sur les réseaux sociaux? En tout cas, sa cote monte en flèche ces derniers temps. Écran de fumée ou dynamique réelle? Théo Hetch s'est penché sur la question.
6: Au départ, il y a des centaines de messages sur les réseaux sociaux, ce mot-clé, il se passe quelque chose, et des détournements du maire de Cannes, ici héros des télés du monde entier.
7: The David Lisnard phenomenon. David Lisnard again show.
8: Phenomenon, il se passe quelque chose.
6: Ou là encore, grimé en super-héros. Dans l'équipe Lisnard, on assure ne pas en être à l'origine, mais on assume de surfer sur la vague, qui n'est pas là par hasard. L'élu poste plusieurs fois par jour, il s'est lancé sur Twitter 3 ans avant Édouard Philippe ou Emmanuel Macron. Et dans son staff, 3 personnes sont dédiées à temps plein aux réseaux sociaux. Pascal Lardelier n'est pas étonné, il est professeur à l'Université de Bourgogne, spécialiste de la communication politique.
9: C'est vrai qu'on voyait venir la chose si on scrute attentivement le paysage politique. Il a posé des jalons, il est quand même le président des maires de France. Il a un profil un petit peu kennédien, il est sportif, on sait qu'il est marathonien, il le fait savoir. Et puis les médias vont repérer les tendances. C'est un cercle un petit peu vertueux qui va lui donner de plus en plus de lumière et de crédibilité.
6: Le chercheur compare sa dynamique à celle de Sarah Knafo pendant les municipales. Cela peut aussi, dit-il, se terminer comme un François Baroin, charismatique, populaire, mais jamais assez pour être candidat.
3: Théo Hetch, son opération l'a confirmé hier soir. Le pape Léon XIV souffre bien d'un cancer. Il s'est fait retirer une partie du poumon droit. Les audiences pontificales sont annulées jusqu'à mardi prochain à ce stade.
4: D'une équipe adulée à un club détesté.
3: Manchester City se fait siffler à chaque match en pleine tempête depuis qu'une commission indépendante l'a reconnu coupable d'infractions financières. Les Anglais reçoivent ce soir le PSG en Ligue des Champions. Dans ce contexte un peu compliqué, une situation qui fait beaucoup parler sur place, Julien Froment.
10: Max sera ce soir dans les tribunes, maillot de Manchester City sur le dos, mais le cœur n'y est pas.
11: If they get charged, they deserve the penalty they get.
10: S'ils sont inculpés, ils méritent une sanction, explique-t-il. Mais bien sûr que je suis inquiet. Ce serait vraiment décevant de jouer l'an prochain en deuxième division ou encore plus bas. J'espère que la direction trouvera un moyen de prouver notre innocence. La sanction attendue d'ici la fin de l'année ne consolera pas Johnny, supporter de United, l'autre club de Manchester.
12: Eh bien, les règles sont les règles, n'est-ce pas? Donc je veux dire, s'ils en ont enfreint, Manchester United, ça aurait pu

0: par le Sporting Portugal 2-0. Lille, tellement déçu d'avoir résisté 65 minutes avant de s'effondrer 3-0 face à Arsenal. Et comme promis, dernier détour par Lille-Seguin à Boulogne-Billancourt, près de Paris, où la dernière Super 5 de Renault sortait d'usine il y a 34 ans. Un site industriel enfin reconverti en centre d'art. Le Large, c'est le nom de ce musée qui va ouvrir au public samedi avec une exposition comme un clin d'œil, moteur imaginaire, qui pioche dans l'impressionnante collection d'œuvres de Renault. Notre reporter Alexis Demeyer a pu découvrir le lieu en avant-première.
1: Quand on entre dans cet édifice doré dessiné par les architectes du musée Soulages de Rodez, on tombe sur une estafette transformée en chapelle avec des vitraux à la place des fenêtres. Un peu plus loin, une installation de Dubuffet fait face à une œuvre d'Armand composée de culasses, un parcours concocté par Cécilia Alemani.
2: Je voulais faire une exposition qui regarde l'idée de l'industrialisation des machines, des voitures et comme elles ont inspiré les artistes qui regardent cet espace comme un site de créativité et d'expérimentation.
1: La commissaire a d'ailleurs passé une vingtaine de commandes pour cette expo, comme cette R12 verte débordant de bagages créée par Mohamed El-Khatib.
3: C'est une espèce de tour de Babel comme ça, roulante, surchargée de cadeaux pour un oncle, pour une tante restée de l'autre côté de la Méditerranée. Peut-être la force de cette exposition inaugurale, c'est de réactiver la mémoire ouvrière et toute une histoire de l'immigration qui ont contribué à faire la grandeur de Renault.
1: Cette inauguration, c'est l'aboutissement de 10 ans de travail pour Laurent Dumas, le président du Large.
4: On voulait un lieu d'art accessible au plus grand nombre, y compris à ceux qui sont effrayés par l'art contemporain. Moi, je pense qu'il est essentiel qu'il y ait un lieu en France qui soit dédié aux artistes français ou vivant en France. Ici, ce sera leur maison.
1: Une maison de 5000 mètres carrés qui fait revivre, enfin, la pointe de l'île Seguin.
0: Voilà, l'ouverture au public est prévue samedi matin.
5: Merci, c'était le journal d'Hélène Philly. Quel temps fait-il ?
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5: Marie-Pierre Planchon, c'est un petit peu la grisaille.
7: Ah oui, c'est en fait, on a toutes les conditions entre l'humidité laissée par la perturbation d'hier et l'anticyclone qui reprend la main et qui donne donc ses brouillards à cette époque. Et on a les trois quarts du pays qui se réveillent sous des nuages bas, soit dans une purée de pois. Seules les extrémités nord et sud vont voir le soleil se lever avec un petit mistral en basse vallée du Rhône. Et côté du Mercure, c'est de nouveau contrasté alors qu'il fait 3 à Ploërdut dans le Morbihan, 5 à Fontainebleau, 7 à Lisieux, 8 à Beauvais, 8 à Lorient. Il fait 15 à Montbéliard, 17 à Brive comme à Nice, 18 à Marmande et même 20 à 7 mai. Zéro à Villard d'Arènes, au pied du massif des Écrins.
5: Mais on peut s'attendre à revoir du soleil cet après-midi.
7: Exactement, après la dissipation des brouillards. Quelques grisailles quand même vont persister et pourraient donner même encore quelques petites gouttes sur le massif central ou autour. Le soleil donc brillera et fera monter les températures. Demain sera la journée la plus chaude de la semaine et dès vendredi, le refroidissement arrivera par la Manche. En tout cas, aujourd'hui, au plus bas, il fera 17 à Charleville-Mézières, 18 à Boulogne-sur-Mer, comptez 19 à Quimper, 20 à Paris et Strasbourg, 23 à Nantes, 24 à Niort, même 25 à Montpellier et Ajaccio, et ça va monter jusqu'à 29 à Saint-Jean-de-Luz. En se rappelant, Florence, si octobre est chaud, février sera froid.
5: Très bien, merci Marie-Pierre. 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
5: Bonjour Pierre Aski.
9: Bonjour Florence.
5: Vous revenez sur la décision de l'autorité palestinienne de reporter les élections prévues cette année.
9: C'était un engagement de Mahmoud Abbas aux Palestiniens, mais aussi et peut-être surtout à la France. Dans une lettre à Emmanuel Macron, le président de l'autorité palestinienne s'était engagé à organiser des élections législatives cette année, puis présidentielles l'an prochain. Cette promesse démocratique accompagner la démarche française de reconnaissance de l'État de Palestine il y a un peu plus d'un an. Les promesses n'engageant que ceux qui les écoutent, peu de gens y ont vraiment cru, pour plusieurs raisons. D'abord, parce que le contexte n'est pas propice à un processus démocratique. Imaginez qu'on pourrait voter sereinement dans la bande de Gaza, au milieu des ruines des bombardements, dans à peine 40% du territoire d'avant la guerre, le reste étant occupé par Israël, n'est pas sérieux, surtout quand c'est le Hamas qui est seul en contrôle des 2 millions de Gazaouis. Idem en Cisjordanie, où les violences des colons contre les Palestiniens sont permanentes, avec la complicité de l'armée israélienne, là encore, sérénité impossible. On pouvait sans doute espérer il y a un an que ces conditions s'amélioreraient, mais c'était bien illusoire.
5: Est-ce que ce sont les seules raisons de ce report ?
9: Non, Florence, car il y a en fait un problème de démocratie. Mahmoud Abbas, le successeur de Yasser Arafat, à la tête du mouvement Fatah et de l'autorité palestinienne.

0: palestinienne, a été élu en 2005 et son mandat s'achevait en 2009. Depuis, il s'est maintenu au pouvoir sans mandat électif. Entre-temps, il est vrai, le Hamas avait remporté les élections législatives de 2006 dans la bande de Gaza et en avait chassé l'autorité palestinienne l'année suivante. S'il est clair que depuis le 7 octobre 2023, la guerre qui s'en est suivie, il est quasiment impossible d'organiser un scrutin équitable, Abbas ne l'a pas fait non plus avant, quand les conditions étaient moins tendues. La peur de perdre face au Hamas ou d'autres forces de la société civile ont freiné toute velléité démocratique. À 90 ans, Mahmoud Abbas est donc toujours au pouvoir, impopulaire et décrié autant qu'impuissant face à une situation qui ne cesse de se dégrader.
1: Et quelles sont les conséquences de cette absence de scrutin ?
0: Alors la France et certains des pays qui ont reconnu la Palestine en même temps qu'elle, le Royaume-Uni, l'Australie et le Canada, ont publié hier un communiqué regrettant la décision de Mahmoud Abbas et l'appelant à la reconsidérer, tout en reconnaissant les obstacles et en appelant Israël à s'abstenir de toute action susceptible d'entraver le déroulement des élections. Mais la question est plus profonde, elle est celle des perspectives politiques pour les Palestiniens. À quoi bon élire des institutions qui n'ont aucun pouvoir effectif? L'impasse politique prévaut depuis l'échec des accords d'Oslo de 1993 et s'est exacerbée avec un gouvernement israélien dont les ministres d'extrême droite prônent ouvertement l'expulsion des Palestiniens. Pour sortir de l'impasse, il faudrait un véritable changement politique en Israël. Les élections du 27 octobre le permettront-elles? Et de nouveaux dirigeants côté palestinien, alors que l'homme le plus populaire, Marwan Barghouti, croupit depuis 2 décennies dans une prison israélienne. Dans ce contexte, le report du scrutin par Mahmoud Abbas constitue un mauvais signal, mais ne pèse pas lourd.
1: Merci Pierre Aski. À demain, dans un instant, Gérard Davet et Fabrice Lhomme sont les invités du Grand Entretien.
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1: 8h24.
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1: Ils travaillent en duo depuis des années pour révéler les coulisses du pouvoir. On leur doit un président ne devrait pas dire ça, Sarko m'a tué. Les juges et l'assassin sur l'épisode du Covid, on peut parler des deux journalistes d'investigation les plus connus de France. Bonjour Gérard Davet, bonjour Fabrice Lhomme.
16: Bonjour.
17: Bonjour.
1: Merci d'être avec nous ce matin sur France Inter pour votre nouvelle enquête. Ça s'appelle Le complot contre la France, publié chez Flammarion. Marion, vous nous proposez cette fois d'entrer dans les coulisses de la galaxie Bolloré, indissociable de la montée en puissance du populisme d'extrême droite pendant les deux quinquennats d'Emmanuel Macron. Amis auditeurs, vous êtes les bienvenus, comme tous les jours, avec vos questions, vos commentaires au 01 45 24 7000 et sur l'appli Radio France. Alors, vous savez ce qu'on va vous dire à tous les deux. Parler de complot quand on est journaliste, c'est toujours un peu curieux. Donc, qui fomente ce complot contre la France?
17: Alors, ce livre est le produit d'une enquête qu'on a menée ces dernières années avec Gérard Davet. Il est le fruit de centaines d'entretiens exclusifs, de milliers de documents inédits qu'on a réunis et qui nous permettent de conclure que depuis un peu plus d'une décennie, en France, il y a des puissances financières, médiatiques,

0: médiatique, surtout médiatique, qui œuvre pour faire basculer la France dans un régime illibéral, c'est-à-dire clairement pour convaincre les Français de donner le pouvoir à l'extrême droite. Et ça, par des méthodes qui sont pour certaines connues de tout le monde. On va brancher ces news, on va regarder, on va comprendre ce qu'on nous raconte. Mais il y a aussi ce qui se passe derrière. C'est la partie, je dirais, immergée de l'iceberg, que les gens ne connaissent pas et ce qu'on a voulu explorer.
1: Donc vous assumez ce qui ressemble à une théorie du complot ?
2: Pour nous, c'est pas une théorie du complot. Pour nous, c'est juste un puzzle avec des morceaux qu'on a assemblés. Et à la fin, on voit le dessin global. Et le dessin global, c'est vraiment qu'effectivement, comme le disait Fabrice, il y a une volonté politique et idéologique de faire basculer la France vers un régime qui nous semble illibéral. Si on parle de complot, c'est-à-dire de gens qui sont réunis dans une petite pièce pour fomenter une révolution, on n'est pas là-dedans du tout. On est au contraire dans des intérêts parfois divergents, parfois différents, mais qui convergent vers la même chose.
3: Et on va bien sûr détailler ce que vous racontez, les entretiens que vous avez pu avoir avec un certain nombre de témoins, mais pour rester sur cette idée qu'il y a derrière le mot complot, pour le coup, puisque vous parlez de la galaxie Bolloré et de l'influence d'un certain nombre de milliardaires sur le débat public, l'influence de Vincent Bolloré, celle de Pierre-Édouard Sterrin, autre milliardaire ultra-conservateur, on ne peut pas dire franchement que ce soit caché. C'est même assez ostensible, on en parle dans ce studio, dans d'autres médias. Est-ce que c'est vraiment si caché que ça,
0: Alors, Fabrice Lhomme ? Vous avez raison, il y a deux choses. La première, c'est que ça apparaît en pleine lumière depuis finalement assez peu de temps. Nous, ce qu'on explique, c'est qu'il y a eu un travail en profondeur qui a précédé ce moment où finalement, on a commencé à s'intéresser à M. Sterrin, c'est quand même assez récent, et à Bolloré, qu'on a longtemps considéré juste comme un industriel
3: qui faisait des affaires. Pour dire les choses, puisque vous commencez à parler en 2014, vous racontez la prise de pouvoir sur Vivendi, sur Canal+. À l'époque, déjà, en 2014, vous considérez que Vincent Bolloré a déjà ce projet, alors même, rappelons-le, que François Hollande assiste à l'inauguration de ses usines et qu'il n'est pas aussi, comment dire, sulfureux qu'il peut l'être aujourd'hui.
0: Exactement, mais c'est précisément tout notre, tout l'objet de notre enquête, les révélations qu'on peut apporter là-dessus. C'est-à-dire que même dès 2012, Bolloré va chercher le soutien de l'Élysée, donc de François Hollande, pour prendre Vivendi, en disant « si je ne prends pas Vivendi, ça tombera entre les mains des Allemands ». L'Élysée va considérer qu'effectivement, il vaut mieux que ce soit entre les mains d'un Français que d'un Allemand. En réalité, il y a déjà, et ça, ce sont des proches de Vincent Bolloré qui nous le disent, il y a déjà, dans son esprit, une stratégie de conquête de l'opinion publique, en achetant Vivendi pour avoir évidemment Canal+, mais ça ne va être que le prélude à une multitude d'achats qui vont ensuite se dérouler les années suivantes, jusqu'à aujourd'hui, et jusqu'à faire un conglomérat absolument incroyable, monstrueux, dont on connaît assez peu d'équivalents dans le monde.
1: Ça veut dire quoi ? Ça veut dire que François Hollande, puis son successeur, ont péché par naïveté ?
2: François Hollande, on l'a rencontré longuement.
3: On
2: le connaît un peu, au moins.
3: Il n'est pas rancunier, d'ailleurs.
2: Voilà, c'était notre 64e, 65e entretien avec lui. Et là, en l'occurrence, on l'a re-questionné. En fait, quand on s'est repenché sur cette histoire, on a refait l'intégralité de nos entretiens avec François Hollande, à l'époque où il était président. Et il nous parlait assez régulièrement de Bolloré. Et en fait, il voyait ça comme étant un épiphénomène économique, industriel, éventuellement. Il a commencé à s'en intéresser, à s'en inquiéter quand, tout d'un coup, les guignols ont commencé à disparaître, vous vous rappelez, etc. Et nous, en fait, on ne s'est pas vraiment rendu compte de ce qui se passait non plus. Et c'est ensuite, en relisant ces entretiens, qu'on s'est dit, on va retourner voir François Hollande pour lui demander s'il n'a pas péché par excès de naïveté. Et en fait, oui, il en convient aujourd'hui, c'est qu'il n'a pas vu la manœuvre d'entrisme de Vincent Bolloré dans le monde médiatique français.
1: Alors, rentrons dans la description que vous faites de cette galaxie Bolloré. C'est ce que vous appelez la stratégie du moyeu et des rayons. Expliquez-nous ce que ça veut dire.
2: C'est une stratégie économique qui est assez connue, qui a été théorisée et mise en place aux USA, je crois. En l'occurrence, il s'agit d'agglomérer autour d'un moyeu central de nombreux rayons qui, en fait, vont tous converger vers la même optique, c'est-à-dire gagner de l'argent. Il faut savoir que Vincent Bolloré est un industriel génial, qui gagne beaucoup d'argent avec ses affaires. Et en l'occurrence, il s'agit vraiment pour lui de gagner de l'argent, mais aussi, et c'est ça qu'on documente, de gagner les esprits. Et donc, en l'occurrence, par exemple, un exemple tout bête, ce que peu de gens savent, l'institut de sondage CSA fait partie de la galaxie Bolloré. Et à un moment donné, par exemple, le journal du dimanche qui est détenu par Bolloré publiait un baromètre très régulièrement tenu par l'IFOP.
3: Qui était un baromètre historique de la Ve République.
2: Voilà, et très sérieux, tenu par l'IFOP. Eh bien, l'IFOP a été dégagé, et c'est Frédéric Dabi, son directeur, qui nous raconte comment ça s'est passé, et c'est vraiment assez singulier. Et CSA a été institué comme principal institut de sondage de la galaxie Bolloré. Et comment ça se passe ? moyeux et rayons. C'est ça, pose des questions. En général, ça tourne autour de l'immigration et de la sécurité. Mmh. Ensuite, que se passe-t-il? Tout simplement, c'est relayé dans Europe 1, ensuite dans le JDD, ensuite Pascal Pouin fait son édito dans le JDD, etc., etc. Et c'est ça, la stratégie du moyeu et des rayons.
3: Fabrice Lhomme, vous identifiez en quelque sorte un moment de bascule. C'est l'année 2016. À l'époque, la chaîne d'information CNews s'appelle encore iTélé. La rédaction se met en grève pour protester contre l'arrivée à l'antenne de Jean-Marc Morandini, qui est à l'époque mis en examen pour corruption de mineurs aggravés. Pourquoi est-ce que vous identifiez ce moment comme un tournant dans l'entreprise de Vincent Bolloré ?
0: C'est un tournant à plusieurs titres. D'abord, on va voir la méthode Bolloré commencer à se développer, c'est-à-dire qu'on provoque une rédaction pour entraîner des départs et pour pouvoir renouveler les effectifs et former des effectifs qui soient en ligne éditorialement. C'est exactement ce qui s'est passé avec Morandini.
3: Donc il fait ça à dessein.
0: À dessein,
3: selon vous.
0: Absolument. C'est une sorte de provocation qui fonctionne d'ailleurs. La rédaction va se mettre en grève. Finalement, tout le monde va partir. Et on va prendre de nouveaux journalistes et iTélé va devenir CNews. Avec évidemment un changement éditorial profond avec une ligne désormais d'extrême droite. Par ailleurs, c'est très important aussi de voir qu'on est au moment de la primaire de la droite, fin 2016, à une période, on l'a peut-être oublié, mais où en fait François Fillon est encore bien parti pour être le président. Or, du point de vue de Bolloré, Fillon, c'est une droite conservatrice qui peut-être n'est pas assez extrême à son goût, mais enfin qui peut lui convenir. Or, on sait ce qui se passe, Fillon s'est pris les pieds dans ses costumes, notamment, et aussi dans ses emplois fictifs, et il y a eu le surgissement de Macron. Au tout début, on raconte bien comment, grâce à des témoignages inédits, encore une fois, que Bolloré a cru en Macron. Il s'est dit, c'est un libéral, ça peut me convenir. Et très rapidement, il a déchanté, pour différentes raisons qu'on révèle dans l'ouvrage. Et c'est là qu'il s'est dit, il faut changer, il faut un vrai pouvoir de droite, ce qu'il appelle la vraie droite, lui qu'il qualifie de démocrate chrétienne, qui est en fait tout simplement l'extrême droite. Mmh. Et donc il va y avoir une radicalisation, on va dire, chez Bolloré, et pas seulement chez Bolloré, on parle aussi d'autres personnages qui gravitent dans le même univers, d'autres milliardaires influents et qui sont sur la même ligne, évidemment Pierre-Édouard Sterrin, le plus connu d'entre eux, et tous vont converger dans l'idée que il faut une droite plus dure, et surtout que pour, et c'est ça le point clé, pour obtenir le pouvoir, il faut d'abord prendre le pouvoir sur les cerveaux des gens, c'est-à-dire convaincre les Français que tout ce en quoi ils croyaient auparavant est complètement périmé. Il faut changer le logiciel des électeurs pour les amener à voter in fine pour l'extrême droite.
1: Il faut que vous nous parliez du lien entre Emmanuel Macron et Vincent Bolloré. Ces deux hommes se détestent. Pourquoi ?
2: Oui, les proches, on n'a ni rencontré ni Emmanuel Macron, ni Vincent Bolloré, qui n'ont pas souhaité nous rencontrer. Mmh. Mais on a rencontré beaucoup de leurs proches, qui témoignent, c'est une caractéristique de nos livres en général, à visage découvert. Donc c'est très intéressant. Et effectivement, ils se sont flairés. Il y a eu un dîner qui a été organisé d'ailleurs à l'Élysée. Et ça s'est mal passé, ce dîner. Parce que Emmanuel Macron n'aime pas le côté obsessionnel, réactionnaire, conservateur de Bolloré. Et Bolloré, il a longtemps cru aussi que Emmanuel Macron était doté du même logiciel que Nicolas Sarkozy. Il y a un turning point qui nous paraît important, un point de
3: bascule. Ouais.
2: De bascule, merci Benjamin. Ce point de bascule, c'est le procès que Vincent Bolloré a eu à subir pour des affaires de corruption. Il estimait, il espérait que l'Élysée donnerait un petit coup pour que ses affaires soient bien mieux emmanchées et qu'il ne soit pas condamné. Ce qui se faisait assez régulièrement sous Nicolas Sarkozy, on l'a beaucoup documenté. Bah, Emmanuel Macron n'a pas mis son nez dans cette histoire.
3: Oui, il faut expliquer, parce qu'il y a à l'époque une procédure dite de plaidé coupable qui doit être homologuée par la justice, et la justice refuse cette procédure de plaidé coupable.
2: Une juge très courageuse que l'on connaît bien, qui s'appelle Isabelle Prévost-Després, qui a dit très clairement, bien non, ce serait presque un outrage à magistrat que de faire un plaidé coupable pour une affaire de corruption aussi établie, semble-t-il. D'ailleurs, il va être jugé à la fin de l'année, normalement. Et donc, du coup, il espérait que l'Élysée intervienne. Il n'est pas intervenu. Et donc, pour Vincent Bolloré, ça a été une triple déception, le fait que l'Élysée n'intervienne pas et qu'en plus, il puisse être condamné.
3: Mais Fabrice Lhomme, pour autant, il y a eu du côté d'Emmanuel Macron un moment où il a cru pouvoir tenter de séduire, de convaincre un certain nombre de personnalités de cette galaxie. Ça, c'est quoi ? Ça, c'est une tendance d'Emmanuel Macron à toujours croire que même quand on est son opposant, on va réussir peut-être à le convaincre.
0: Là encore, on documente, je pense, assez précisément le jeu dangereux, on va dire, qu'a joué Emmanuel Macron, notamment vis-à-vis de l'extrême droite. Emmanuel Macron est un républicain, il n'y a aucun doute là-dessus, il n'est absolument pas extrémiste, mais il a considéré, alors peut-être à juste titre, qu'à un moment, il fallait parler aussi à l'extrême droite, mais il a été jusqu'à envoyer, on va dire, des clins d'œil. On se rappelle qu'après les rencontres de Saint-Denis, il avait laissé entendre que Bardella était le mieux préparé de tous les candidats potentiels qu'il avait pu recevoir. Et puis, il y a cette fameuse interview sur laquelle on revient dans le détail, à Valeurs Actuelles, accordée en octobre 2019, de mémoire, au cours de laquelle Macron se lâche sur l'immigration dans un journal d'extrême droite. Et là, on raconte qu'en fait, à l'Élysée, ça a été un séisme. Ça s'est pas su à l'extérieur à l'époque, mais on raconte que même ses conseillers pleuraient dans leur bureau, parce qu'ils ont estimé que là...
3: Les conseillers d'Emmanuel Macron pleuraient de l'interview que leur patron venait de donner.
0: Exactement, et ça nous a notamment confirmé par Rima Abdul-Malak, qui a été successivement conseillère d'Emmanuel Macron.
3: Puis ministre de la Culture.
0: Puis ministre de la Culture, donc qui est bien placée pour en parler. Elle en a été témoin direct, et qui dit que là, il y a un tabou qui a été violé en quelque sorte, parce que ça voulait dire qu'on cautionnait quelque part ce magazine d'extrême droite, surtout sur un sujet aussi inflammable que l'immigration. Donc, on va dire que, comme souvent avec Emmanuel Macron, on l'a vu avec Poutine, on l'a vu avec Trump, on le voit avec l'extrême droite en France, il y a cette tendance à penser, parce qu'il est effectivement très intelligent, et qu'il a beaucoup de charme, et qu'il est charismatique, qu'il va pouvoir retourner les gens. Mais concernant l'extrême droite, ça lui est revenu plutôt dans la figure.
1: Alors, vous le savez, le grand entretien est ouvert aux auditeurs tous les matins, et on a une question intéressante ce matin d'Emmanuel, qui nous appelle de Savoie. Bonjour, bienvenue Emmanuel.
4: Oui, bonjour.
1: Allez-y.
4: J'ai juste posé la question suivante. Les médias Bolloré ont un certain succès dans le paysage médiatique français actuellement. Et est-ce que finalement, ce type d'enquête, ce type d'ouvrage, ne les renforce pas et au final, serait contre-productif en les, entre guillemets, stigmatisant ?
3: Gérard Davet.
2: Oui, c'est une question évidemment pertinente. On se l'est posé nous-mêmes, Fabrice et moi. Mais en fait, on s'est aperçu, après cette enquête qui nous a pris quelques années quand même, avec plus de 300 témoins, on s'est aperçu qu'en fait, on avait en quelque sorte un devoir qui était celui de tout mettre sur la table, de raconter ce qu'on a découvert. En fait, c'est pour ça qu'on a écrit cette espèce de fresque qui repose sur une triple implosion. L'implosion du macronisme, l'implosion des partis politiques traditionnels et également l'implosion médiatique. Et donc, je vous en prie.
3: Non, mais c'est pour rebondir sur la question de notre auditeur qui pose la question effectivement de la lumière que vous donnez à ces médias. Et plus généralement, quand on regarde les audiences de CNews, ça fait infiniment moins que les deux journaux de 20h tous les soirs sur TF1 et sur France 2. Quand on voit en 2022 un média qui se met au service de la candidature d'Éric Zemmour qui termine à 7%, est-ce qu'à la fin, Gérard Davet, Fabrice Lhomme, on ne surestime pas l'influence des médias de Vincent Bolloré dans la conversation publique ?
0: Alors, peut-être, en effet, parce qu'ils font beaucoup de bruit, ils sont très voyants, ils sont dans la provocation, mais notre enquête ne s'arrête pas à Vincent Bolloré et à ses médias. C'est vraiment important de comprendre ça. Nous, on a vraiment appris des choses au fur et à mesure qu'on enquêtait. Par exemple, il y a tout ce qui se passe sur YouTube, sur Internet, sur les réseaux sociaux, où là, on voit un développement assez faramineux de sites ou de comptes ou de chaînes qui sont sur des positionnements d'extrême droite, parfois même d'ultra-droite, et qui ont des audiences mais colossales. Il y a des médias que peu de gens connaissent sans doute parmi les plus anciennes générations, serfia.fr, mediavenir.fr, c'est des chaînes d'actualité.
3: Qui sont des comptes sur les réseaux sociaux qui publient des vidéos, des informations.
0: A priori neutres. Voilà. Et en réalité, qui ne le sont pas, et qui comptent, pour, je crois, Mediavenir, c'est près de 3 millions d'abonnés. Mmh. C'est colossal. Serfia.fr, c'est plus d'un million d'abonnés. Mmh. Serfia.fr appartient à M. Sterrin. Mediavenir appartiendrait à M. Sterrin. Une commission d'enquête qui a eu lieu récemment sur le financement des politiques publiques conclut qu'il y a une telle opacité dans ces sociétés qu'on n'arrive même pas à savoir s'il détient ou pas Mediavenir. Et dans tous les cas, tout ça participe de cette espèce de bruit d'extrême droite. Et tout ce qui se passe, pour en conclure là-dessus, tout ce qui se passe sur les réseaux sociaux ou sur les chaînes YouTube et qui est dans cette logique d'extrême droite, remonte et ensuite est légitimé par les grands médias, entre guillemets, respectables ou censés l'être, de Vincent Bolloré, notamment CNews.
1: Votre prisme, c'est aussi l'analyse politique de 10 ans de quinquennat Macron, enfin de deux quinquennats Macron. Sur la place de l'extrême droite aujourd'hui, vous en rendez à peu près tout le monde responsable, que ce soit Jean-Luc Mélenchon, que ce soit la droite ou la gauche dite de gouvernement, mais vous insistez vraiment sur la responsabilité d'Emmanuel Macron. Vous dites qu'il a ouvert un boulevard, même une autoroute au Rassemblement National.
2: Oui, c'est vraiment le sentiment qu'on a, mais c'est pas qu'un sentiment, on a vraiment confronté en fait tout le spectre politique à cette sphère médiatique. Et en fait, ils sont très très ambivalents. Je prends l'exemple de Gabriel Attal, qui par exemple a fait sa rentrée médiatique cet été dans le JDD. Mmh. Je prends l'exemple des ministres macronistes qui se sont précipités dans le Journal du Dimanche après qu'il ait été repris.
3: Mais parler dans le JDD, ça veut dire laisser une autoroute au Rassemblement National ?
2: En tout cas, qu'on légitime, qu'on crédibilise ces médias-là. Et je rappelle, il y a quelque chose qui est très important, on n'en a pas encore parlé jusqu'à présent, mais on est journaliste, vous êtes journaliste, et on aime ce métier. Et on a rencontré au cours de cette enquête beaucoup de gens ravagés par le bolorisme, j'appelle ça le bolorisme, des gens qui étaient vraiment en larmes, des jeunes femmes en larmes, des gens qui ont été virés et qui ont eu à subir tout ceci. Et franchement, c'est quelque chose qui nous a beaucoup touchés et je crois qu'on ne peut pas oublier les dégâts humains qui sont opérés aussi derrière cette entreprise de lavage de cerveau à bas bruit.
1: Mais comment est-ce que vous expliquez ce paradoxe d'un président qui est élu en 2017 en promettant qu'il n'y aura plus aucune raison de voter pour les extrêmes et la situation d'aujourd'hui, les sondages pour la prochaine élection présidentielle où, à la fin, Emmanuel Macron peut-être donnera les clés de l'Élysée à Marine Le Pen?
0: Alors, c'est pour compléter la réponse précédente, c'est l'autre aspect qui met en lumière la responsabilité d'Emmanuel Macron dans la montée des extrêmes et notamment de l'extrême droite, c'est qu'il a sciemment, on va dire, détruit les partis de gouvernement, les partis traditionnels.
3: Ils n'ont pas franchement eu besoin de lui, Fabrice Lhomme. Quand on regarde l'état du Parti Socialiste et des Républicains en 2016-2017, on peut aussi considérer qu'Emmanuel Macron a été le résultat de cette destruction.
0: Ils étaient en mauvais état, mais ils n'étaient pas obligés, j'allais dire, d'en rajouter. Par ailleurs, ce que je dis là, c'est même pas une déduction. C'est ce que nous disent même, y compris des proches d'Emmanuel Macron. C'était le calcul. Il y a deux extrêmes, et les gens raisonnables vont se mettre dans une espèce de grand centre dont je serai le patron. Eh bien, ça n'a pas marché. Le problème, c'est que ça n'a pas marché. Et ce que nous disent effectivement plusieurs témoins de au vol, j'allais dire, dans notre livre, c'est que, en général, lorsque vous voulez laisser l'alternance ou la seule alternative à une sorte de centre géant, eh bien, ça ne peut être que l'extrémisme. Donc, quand les gens veulent changer... Là, ils veulent changer, manifestement. Le risque, c'est de leur dire, le seul chemin, c'est l'extrême droite.
1: Mais quand on vous dit que la fièvre populiste, c'est pas seulement en France, c'est toutes les démocraties occidentales qui la vivent.
0: Oui.
1: Qu'est-ce que vous répondez ?
0: Eh ben, on répond que c'est vrai. Ouais. On répond que la France n'est effectivement pas un îlot éloigné du monde, mais que c'est pas une raison. D'abord, les populistes ne sont pas au pouvoir dans tous les pays. Mmh. On peut y résister. D'autre part, il nous semble que le phénomène français est vraiment spécifique et que l'ampleur ou l'emprise du groupe Bolloré sur le débat public est colossale et, je crois, n'a pas d'équivalent en Europe, c'est certain, et même dans le monde.
2: Et ce n'est pas nous qui le disons, hein. On a rencontré des universitaires de haut vol.
3: Justement, Gérard Davet, puisque vous parliez à l'instant, Fabrice Lhomme, des témoins de haut vol, et c'est vrai qu'on lit avec intérêt, avec plaisir, ce qu'a pu vous dire Alain Minc, qui maintenant est très critique à l'égard du président, ce qu'a pu vous dire aussi François Hollande, là encore. Racontez-nous l'analyse qu'ils font de celui qu'ils ont très bien connu, qu'ils ont parfois soutenu et dont ils sont revenus.
2: Ils sont d'une sévérité absolue. Ça nous a quasiment choqués, Fabrice et moi, quand on a été rencontrer effectivement les mentors de Macron, qui s'appellent Alain Minc et Jacques Attali, qui estiment que c'est le pire président de la Ve République, que c'est un naufrage absolu, que la France croule sous les dettes. Enfin, tout ceci est vrai, mais ils ne pensaient pas que c'était à ce point-là. Mais nous, ce qui nous a vraiment aussi étonné, c'est les barons du macronisme, dont une personne qui est décédée récemment s'appelait François Patria.
3: Qu'est-ce qu'il vous disait, François Patria ?
2: François Patria nous a dressé une espèce d'éloge funèbre de la Macronie, qui était assez terrifiante. Il a conclu, en fait, cette interview qu'on a eue avec lui, par cette phrase qui était de dire « Aujourd'hui, les jeunes votent TikTok, les vieux votent CNews ». Et pour lui, ça voulait tout dire. C'est-à-dire qu'en fait, le macronisme a échoué. Parce que vous rappelez la promesse originelle d'Emmanuel Macron qui était de contenir le Rassemblement National et l'extrême droite. En 2012, Marine Le Pen était à 17% au premier tour. Elle est donnée à 35% au premier tour aujourd'hui. Et quand bien même elle serait condamnée, quand bien même elle aurait un bracelet électronique, quand bien même Bardella ferait face à une accusation d'antisémitisme.
1: Oui, mais quand vous voyez l'Espagne, l'Italie, l'Allemagne, je veux dire, c'est quand même un mouvement de fond. Finalement, en quoi est-ce que la France aurait une spécificité dans cette histoire globale ?
0: La spécificité de la France, c'est que je pense que c'est plus grave encore que ce qu'on voit ailleurs en Europe, parce qu'il nous semble qu'il y a au-delà de, on va dire, de l'échec politique d'Emmanuel Macron, effectivement qu'on documente avec pas mal, je crois, de révélations, sur l'aspect médiatique, cette montée en puissance et faut dire les choses comme elles sont, ce lavage de cerveau qui a été entrepris de l'opinion publique par l'extrême droite, encore une fois, je pense qu'il y a assez peu d'équivalent en Europe.
3: Un dernier mot, Gérard Davet, sur la dernière phrase de votre livre qui nous a interpellé avec Florence. Vous écrivez « Les complots peuvent conduire à la guerre, parfois c'est même leur seul dessein ». Qu'est-ce que vous entendez par là? Est-ce que ça veut dire que vous entrevoyez une guerre civile en cas d'élection de Marine Le Pen?
2: On a été frappé par les propos qu'a tenu Éric Zemmour dans un entretien, dans une espèce de grand show de l'extrême droite à Paris l'hiver dernier, où il disait « il faut s'armer ». Et d'abord s'armer culturellement, mais s'armer quand même. Et ensuite, on s'est glissé aussi dans un festival dit des libertés à Perpignan, tenu par l'extrême droite, dans lequel des propos d'intervenants, tous de la galaxie Bolloré et de l'extrême droite en général, étaient extrêmement bellicistes. Et quelque part, ça nous a intrigués puis effrayés. On s'est dit qu'effectivement, il y avait une entreprise de lavage de cerveau à bas bruit, mais peut-être plus que ça.
0: Des responsables ou des journalistes qui sont passés par Europe 1, certains y sont encore, nous ont confié qu'il aurait été demandé désormais de tendre les sujets. C'est très intéressant et très important. Tendre les sujets, il faut mettre la société en tension. Et on voit bien, notamment à travers les unes du JDD, encore la semaine dernière, comment on essaye d'opposer deux France. Les gentils qui soutiennent le pape et les méchants qui cassent...
1: De là à imaginer une guerre civile...
0: J'espère que non, mais je pense que dans l'esprit des gens qui veulent mettre le feu aux poudres à l'extrême droite, il y a cette volonté de cliver, de diviser, de semer le chaos, parce qu'ils savent que c'est souvent les extrêmes qui prospèrent sur le chaos.
1: Bon, merci messieurs, Gérard Davet, Fabrice Lhomme.
0: Merci.
1: Ça s'appelle Le complot contre la France chez Flammarion, ça sort
2: aujourd'hui.
1: Aujourd'hui, voilà. Eh ben, c'est parfait. Merci d'être venu au micro de France Inter, la revue de presse à suivre.
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1: 8h47 sur France Inter. Marc Voinchet, Mathilde Serrel, Moziman,
18: je vous rejoins.
1: Bonjour. Ensuite, ce sera votre tour. Sonia De Villers, à partir de 9h, le Mac de la Grande Matinale. Qui est votre invité?
19: Omar Sy, Florence. Omar Sy, le seul et l'unique. Omar Sy, grand portrait à 9h.
1: Rien à ajouter, à tout à l'heure.
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1: La revue de presse, Marc Voinchet, ce matin. Pour ceux qui en rêvaient, c'est loupé, ils n'iront pas sur Mars.
20: Je suis sûr que ça vous a vous-même effleuré sans le dire, Florence, un jour tout quitter pour aller sur Mars. C'est loupé, si vous lisez le compte-rendu que fait le Figaro de la conférence de presse de Sophie Adnaud donnée à Cologne pour raconter ses 235 jours dans l'espace et sa bonne récupération aussi bien physique, physiologique et mentale. Pour autant, ces résultats encourageants pour l'exploration spatiale ne semblent pas la convaincre de la faisabilité d'un voyage plus lointain vers Mars. La voilà qui parle. C'est la deuxième chose à laquelle j'ai pensé, plaisante Sophie Adnaud, juste après m'être dit « Mais renvoyez-moi dans l'espace à cause du mal de mer. On n'est pas prêt pour Mars, à moins de connaître des ruptures technologiques pour raccourcir le trajet ou maintenir les clipages sous une forme de gravité artificielle grâce à un véhicule spatial en rotation. Imaginez le carnage si 50% des astronautes se retrouvent avec des incapacités physiologiques et des difficultés à gérer le bas-à-bas arrivé.
1: De fait, mais voilà que ce sera peut-être possible avec la redéfinition de la seconde.
20: Écoutez, qui sait, j'espère que j'ai bien tout compris, mais qui sait si ça pourra faire gagner du temps à Sophie Adnaud. En tout cas, ce que vous lirez dans Le Monde en ligne est vertigineux avec le récit de la folle course des physiciens pour mesurer le temps jusqu'à envisager, accrochez-vous, une redéfinition de la seconde. C'est raconté, décrypté, expliqué par David Larousserie dans Le Monde, à une minute près, vous le savez, on rate son train ou ses œufs à la coque. À un centième de seconde, la médaille d'or passe sous le nez d'un champion. À la milliseconde loupée, un trader, ou plutôt son programme informatique, laisse filer des transactions rentables. Et une microseconde de trop conduit à une erreur de localisation par satellite de plus de 100 mètres. Donc, courir après la précision garde toute son importance. Ainsi, des chercheurs ont trouvé une nouvelle formule, une nouvelle façon de mesurer cette seconde, de mesurer le temps, non plus, suivons bien, par le mouvement, mais par l'énergie quantique. Ah. Tout cela s'inspirait des prédictions d'Albert Einstein, qui avait observé qu'un métronome au pied de la tour Eiffel battait moins vite qu'à son sommet. Et si j'ai à peu près tout compris de l'article, c'est grosso modo la même chose pour les fréquences, la fréquence des atomes qui sont différentes en fonction de l'altitude. Donc aujourd'hui, les scientifiques disposent d'horloges si précises qu'elles peuvent mesurer cette différence infime, imperceptible pour vous et moi. Un chercheur souligne que tout ça illustre la beauté de la mécanique quantique, capable d'apporter des applications très concrètes et pratiques, comme détecter des mouvements, par exemple, provoqués par des séismes. Voilà, du coup, donc, une nouvelle définition de la seconde est envisagée pour 2030, et vous, Florence, vous ne ferez plus jamais votre 80 secondes comme avant.
1: On ne sait pas s'il s'agit de la raccourcir ou de la rallonger, la seconde.
20: Ah non, mais je laisse.
1: Alors, en attendant cette nouvelle seconde et en attendant d'aller peut-être un jour sur Mars, retour brutal sur Terre.
20: Oui, retour brutal, retour à l'heure des traîtres, écrit Rice dans son éditorial de Charlie Hebdo à propos de Trump qui, après avoir appelé Zelensky à quitter le pouvoir, a aussi déclaré être favorable à l'exécution en public d'un soldat américain, Nidal Hassan, qui avait tiré sur ses camarades en 2009, tuant 13 d'entre eux. Dans ce cas, demande Rice, ne faudrait-il pas songer à exécuter de la même manière le traître Trump ? Imagine-t-on Roosevelt passer un accord avec Hitler et se retourner contre Churchill ? Imagine-t-on en 17 le président Wilson envoyant en Europe des soldats américains, non pour aider les Français et les Britanniques sur le front, mais pour combattre aux côtés du Kaiser ? Trump n'est pas seulement un médiocre, c'est le plus grand traître de l'histoire américaine et des valeurs démocratiques proclamées par les pères fondateurs. La volonté du ministre américain de la guerre de diffuser en direct la mise à mort de Nidal Hassan, auteur de la tuerie de Fort Hood, ressuscite les supplices publics et interroge les ambiguïtés du pouvoir punitif. C'est une double rupture historique que cette exécution en direct, écrit le juriste et historien Julien Brock dans Libération. L'administration Trump justifie ce choix par divers arguments. Le chef du Pentagone a déclaré sans honte apprécier la mentalité de la Seconde Guerre mondiale, affirmant que face à l'attaque de l'ennemi, l'État doit projeter une image de puissance implacable. Et Julien Brock doit rappeler dans Libé que les philosophes du droit disent que la justice perd sa légitimité, perd sa valeur morale lorsqu'elle bascule dans la vengeance de l'État. Et comme l'analysait Michel Foucault dans Surveiller et punir, le supplice public est une liturgie de pouvoir.
1: Alors Foucault, qui aurait eu 100 ans demain.
20: Et voilà, et tout à l'heure Sonia de Villers vous en parlera à 9h30. Michel Foucault, à qui la revue historique, mythique des Cahiers de Lerne consacre un numéro tout entier d'entretiens, d'archives, de textes, de recherches. Philippe Artière, Jean-François Berthe et Judith Revel ont voulu un numéro loin du simple commentaire, loin de l'hommage, loin de l'hagiographie. Ce Cahier de Lerne, disent-ils, n'est pas un panthéon ni un tombeau. Ils ont voulu un Foucault vivant, à la présence foisonnante, parfois jusqu'au désordre, parfois jusqu'à la trahison, parfois jusqu'à l'épuisement. J'en passe, vous lirez évidemment Arlette Farge, Jean-Claude Passeron, Mathieu Lindon, Frédéric Boyer et d'autres. Et Foucault lui-même, très compliqué à résumer, mais je ne résiste pas à tenter à lire la première version de l'archéologie du savoir et de son travail autour du jeu, J-E, jeu, que écrivait Foucault. Ce jeu dont je parle actuellement et que je vise, ce n'est pas moi, c'est le sujet parlant de mon discours.
1: Merci, vous avez 3 heures. Merci Marc Voinchet et Mathilde Serrel. On y va. Alors, rien à voir.
8: Non.
1: Sans transition, ce monde nouveau.
8: Oui.
1: Ce monde qui remballe sa dick pic.
8: Voilà. Je vais vous raconter.
20: Oui. Pardon.
8: Sans transition. Non. Alors, je vais vous raconter l'histoire d'une fin. Hier, à l'Assemblée nationale, la loi intégrale contre les violences sexistes et sexuelles faites aux femmes et aux enfants a été votée solennellement. Et l'une des dispositions adoptées à l'unanimité par les députés, c'est la création d'une nouvelle infraction pour les dick pics, c'est-à-dire les photos de zizi. Dick, comme dirait David Castello-Lopez, dick, c'est le membre masculin en anglais familier. Pic pour picture, c'est la photo. Non mais je traduis. Ouais. Des photos de pénis, donc, mais pas dans n'importe quel cas. Il s'agit d'envois intentionnels et non consentis. Si la loi est adoptée en lecture définitive, ce nouveau délit sera inscrit au code pénal et est passible d'un an de prison et 15 000 euros d'amende. Je précise que tous les contenus visuels à caractère sexuel sont concernés, donc les vulves pics ou les boobs pics, non sollicités bien sûr, tombent aussi.
1: C'est toujours mieux en anglais, remarquez. Hein. Voilà. Ça évite de dire les mots. Ouais.
8: Oui, bref. Sous le coup de la loi, c'est important. Vulve, c'est français. Dans la rédaction de ce texte, vous aurez relevé ces deux notions capitales. L'envoi est intentionnel et non consenti. Car il est arrivé en effet que des gens partagent des dick pics sans faire exprès, comme le raconte l'humoriste Camille Lavabre dans ce sketch.
16: La seule fois où j'en ai reçu une, c'était par hasard, c'était pas pour moi. J'étais à la gare et le gars a fait un airdrop au pif.
8: Voilà, alors c'était en 2023 sur France Inter. Trois ans plus tôt, on avait beaucoup parlé de dick pic, souvenez-vous. C'était à propos de l'affaire Benjamin Griveaux, ancien porte-parole du gouvernement et candidat à la République En Marche au municipal, qui avait dû se retirer après les révélations illégales et condamnées depuis de ses échanges personnels. Dans son cas, la dick pic était consenti. Et rien n'interdit de continuer à s'échanger des visuels sexuels d'un commun accord. En revanche, en cas de dick pic envoyé par surprise, ça peut devenir complexe.
1: Effectivement, alors encore faut-il pouvoir le prouver, mais pourquoi est-ce qu'il fallait donc légiférer sur les dick pics ?
8: Excellente question. Alors d'abord, c'était un fléau. 53% des femmes entre 18 et 34 ans ont déjà reçu ce genre d'image non consentie. Un compte X, Balance ta dick pic, avait recensé de nombreux témoignages dans ce sens, et parfois ça touche aussi les hommes. Et ces histoires de dick pic, ça peut faire rire comme ça, mais c'est beaucoup moins marrant quand ça vous saute au visage, surtout pour les gamins et les gamines qui reçoivent des photos de pénis non consenties sur les réseaux. D'ailleurs, la nouvelle loi prévoit des circonstances aggravantes en cas d'envoi de dick pic non consenti à des mineurs. Et si cette nouvelle loi, elle existe, c'est que jusqu'ici en France, il fallait passer par l'exhibitionnisme réel, la diffusion de messages contraires à la décence sur la voie publique ou encore le cyberharcèlement pour porter plainte. Désormais, ce sera plus simple et plus dissuasif aussi, car la loi prévoit de punir même pour l'envoi unique d'une dick pic non sollicitée, c'est-à-dire juste une fois. Tu flashes, tu payes.
1: Bah merci Mathilde Salle, parce qu'on n'en avait pas beaucoup parlé de cet article.
8: Exactement,
1: du projet de loi.
8: Et j'ai eu envie qu'on y revienne.
1: Mission réussie.
8: Voilà, vie et mort de la dick pic.
1: Merci Mathilde Serrel.
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1: C'est à vous Moziman, on vous écoute.
21: Merci Florence. Est-ce qu'on peut plaire à tout le monde sans passer sa vie à s'excuser d'exister ? Il y a des moments où on sait très bien ce qu'on pense, mais on a peur de ce qui se passera si on le dit. Alors on hésite enfin. Enfin, j'hésite, j'adoucis, mais le plus souvent, je me tais. J'ai longtemps pris le désaccord pour un début de séparation, comme si dire « je suis pas d'accord » voulait forcément dire « on va moins s'aimer ». Moi, vous savez, je suis du genre à être capable de m'excuser auprès de quelqu'un qui m'est doublé dans une file. Je suis complètement OK de manger des frites froides plutôt que de les ramener et créer un conflit. Et bien sûr, je peux passer 40 minutes dans un taxi, être profondément en désaccord avec le chauffeur, et plutôt que d'être en conflit, lui faire croire qu'il a raison. Je remets une pièce et je subis le trajet. Quand on grandit en sachant ce qu'il faut rien dire, on apprend très vite ce que les autres veulent entendre. Gamin, je voulais écrire, faire danser les gens, exister autrement, ou être autrement que dans le divorce de mes parents. 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Mais alors qu'est-ce que c'est être beau ? On peut nous trouver beaux et rentrer chez soi avec tout ce qu'on déteste chez nous. Ce qui est important, c'est pas d'être beau, c'est de se trouver beau. Aujourd'hui, je peux me dire que ce que j'ai à offrir, c'est peut-être pas incroyable, mais c'est la vérité. Être aligné, pour moi, ça commence là. Pouvoir dire quelque chose sans penser le contraire au même moment. On peut être sincère et se tromper, comme on peut changer d'avis sans avoir menti. Et peut-être qu'à force de ne plus se mentir, on regarde son visage avec un peu plus de tendresse. On sait ce qu'il a traversé. Il n'a plus besoin d'être parfait pour qu'on soit content de le retrouver. Je voudrais simplement pouvoir rencontrer quelqu'un sans commencer par me quitter. Ce matin, Teddy Bear et Nicolas Britel rencontrent Justice. Bonjour, c'est Moziman et je produis le track de vos rêves sur France Inter.
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0: personne tenait qu'à moi. On comprendrait. Mais il faut rendre l'antenne, parce que dans un instant, les infos et le Mac de la grande matinale.
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0: Très bonne journée à tous, il est 9h sur France Inter. Nicolas Taillard, de retour avec les infos.
2: Et un concurrent, une concurrente de plus dans la course à l'Élysée, elle l'annonce sur France Inter ce matin, Natacha Polony est candidate à la présidentielle. La journaliste qui a quitté la direction de l'hebdomadaire Marianne assure que le chaos du pays l'oblige. Une déclaration qui donne le ton au moment où s'ouvrent à l'Assemblée des semaines de débats sur le budget. Il faudra du temps à la France pour retrouver la confiance des marchés. C'est la directrice générale du Fonds monétaire international qui lance cet avertissement alors que le remboursement de la dette prend une part de plus en plus importante dans le budget de l'État. L'état des finances publiques qui incite le gouvernement à proposer des économies drastiques, un effort de presque 6 milliards d'euros est ainsi réclamé aux collectivités locales. Et si le ministre de l'économie se dit ouvert aux discussions, appelle au compromis, à l'ouverture des débats, les communes, les intercommunalités demandent déjà au gouvernement de revoir sa copie. Avec cet argument, Jérôme Val, une fiscalité trop lourde pénaliserait l'investissement local.
3: Dans la communauté de communes valvanoise au cœur des Alpes, on a fait les comptes. La contribution progressive à l'effort budgétaire, tel que l'a baptisé le gouvernement, représente 3 millions d'euros. Le maire de Courchevel et président de Valvanoise, Jean-Yves Pachot.
4: L'ensemble des investissements que l'on fait, c'est pour que les gens restent, parce qu'ils ont tendance à partir de nos montagnes. Si d'année en année, on nous charge comme ça, ça sera par rapport à ces investissements, bien sûr.
3: Aux yeux du gouvernement, cette contribution pèse surtout sur les territoires les plus riches. C'est le cas pour Courchevel et sa voisine Méribel, mais ce n'est pas une raison pour les élus.
4: Évidemment qu'on a des capacités financières, on ne dit pas le contraire. Mais bon, toujours des taxes, encore des taxes. Au bout d'un moment, c'est plus possible, quoi.
3: Ce nouveau dispositif va en réalité concerner presque 100% des communautés de communes. Et c'est bien le problème pour Boris Ravignon, le futur président d'Intercommunalité de France.
5: Ce sont des centaines de petites intercommunalités qui vont être, si la loi est votée en tant que telle, mises en très grande difficulté. Si demain, on nous retire 2, 3, 4, 5, parfois 6% de nos recettes, eh bien, il n'y aura pas le choix. Il va falloir faire des coupes nous-mêmes dans les budgets assez terribles.
3: Les collectivités locales ont un espoir que les parlementaires baissent la facture comme l'an dernier où elle avait été divisée par 2.
2: Jérôme Val pour ce reportage. Alors que le congrès des intercommunalités s'ouvre aujourd'hui à Dunkerque, les 220 salariés du groupe Duralex suspendus à la décision du tribunal de commerce d'Orléans. Il doit se prononcer ce mercredi sur les offres de reprise du fabricant de verre en redressement judiciaire depuis juin dernier. Un policier mis en examen pour violence aggravée à Tours. Ça survient 2 semaines après une manifestation lycéenne durant laquelle un élève de 16 ans a été éborgné par un tir de LBD. C'était en marge du blocage du lycée où l'adolescent est scolarisé. Pas de retour en classe avant demain soir, au moins au collège Lacanal d'Aubagne. C'est là-bas qu'un élève de 3e a ouvert le feu lundi dans les couloirs. Le parquet national antiterroriste s'est saisi de l'affaire. L'enquête s'oriente vers la potentielle influence d'une mouvance qui glorifie sur Internet les tueries de masse. Un déluge de feu sur Kiev la nuit dernière, la capitale ukrainienne pilonnée par l'armée russe avec un bilan d'au moins 6 morts ce matin et des installations énergétiques qui ont été ciblées. Volodymyr Zelensky déplore de ne pas avoir été alerté de ces frappes par ses alliés, pointant l'absence de soutien américain. Le président ukrainien attendu à Londres aujourd'hui à la recherche d'aide après les critiques virulentes de Donald Trump. Le président américain qui annonce ce matin qu'une exploration pétrolière, gazière et minière massive se prépare dans notre Groenland. Nouveau message où il s'approprie le territoire dont il conteste la souveraineté danoise. En Turquie, des uniformes au milieu des plateaux télé. La police a pris le contrôle ce matin du siège de la principale chaîne privée d'opposition, Halk TV, qui a interrompu sa diffusion en direct, dont les locaux sont perquisitionnés. Ça se passe 2 semaines après le blocage de l'un des plus importants sites d'information indépendants. Les fans de tennis pourront-ils dire adieu à Gaël Monfils ? Pas si sûr, car la fin de carrière du champion est entouré d'une certaine confusion. On savait le français tout près de raccrocher, ses dernières apparitions avaient tout de la tournée d'adieu. Le Masters 1000 de Paris, début novembre,

0: ressemble à une scène idéale pour un clap de fin, il y a pourtant l'ombre d'un doute. À quelques jours du tournoi, le Français n'est pas encore sur la liste des engagés. Et voilà Fabrice Abgral qui l'apparaît comme retraité sur le site de l'instance en charge de la lutte antidopage.
1: Gaël, mon fils, ne s'est pas encore exprimé, mais il suffit de se rendre sur le site de l'instance en charge de l'antidopage à la Fédération internationale pour constater que le Parisien est bel et bien inscrit sur la liste des joueurs retraités, et ce, depuis le 5 octobre dernier. Cette simple présence dégage désormais le Parisien de toutes les obligations liées aux joueurs en activité, à commencer par les contrôles inopinés. Gaël, mon fils, a donc prévenu l'ITF il y a 9 jours qu'il n'était plus joueur de tennis. Une décision pour le moins surprenante, car il avait reçu une invitation pour participer au tournoi de Lyon qui débute dimanche prochain, et il en attendait surtout une autre pour le Masters 1000 de Paris, où il devait faire ses adieux devant le public parisien à l'Arena de Nanterre. Alors est-il blessé, ou préfère-t-il se retirer en toute discrétion plutôt que de faire de la simple figuration dans ces deux tournois? Question pour l'instant sans réponse. Gaël, mon fils, n'a plus joué en compétition depuis son élimination au deuxième tour de l'US Open le 3 septembre dernier, deux jours après avoir fêté son 40e anniversaire.
0: Fabrice Abgral et puis le Paris Saint-Germain au défi de Manchester City. C'est le choc de la deuxième journée de Ligue des Champions. Coup d'envoi 21h ce soir en Angleterre.
2: Et bah c'était le journal de Nicolas Taillard. Merci Nicolas. Dans un instant, le mag de la grande matinale.
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2: Vous écoutez France Inter, vous avez bien raison, il est presque 9h08. Soyez toutes et tous les bienvenus dans le MAC de la matinale. Une heure pour raconter l'époque à hauteur d'homme, pour profiter de ce qui nous rassemble, pour discuter de ce qui nous divise. Omar Sy lance la saison 4 de Lupin, série phénomène, et vient faire un tour dans le studio. Charline Vanhoenacker, elle repart dans l'Ain, dans un petit hameau qui s'appelle Proulieu, et elle cause avec Arlette. Daphné Burki nous fait danser. Ce matin, on monte le son avec le musicien électro Adrian. Et puis, vous entendrez la voix d'un philosophe français, il y a 100 ans, Michel Foucault. Il écrivait sur la folie, sur l'hôpital, sur la prison. Il est lu aujourd'hui dans le monde entier.
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2: Connaissez-vous Hassan Diop? C'est la version contemporaine d'Arsène Lupin, le gentleman cambrioleur de Maurice Leblanc. C'est aussi le double de fiction d'Omar Sy, avec ses Jordan aux pieds, son amour de jeunesse, son sens de la déconne, sa haine de l'injustice, ses origines sénégalaises. Omar Sy est devenu si célèbre qu'il trimballe ses propres mythologies. Après le succès fou d'Intouchables, il part vivre aux États-Unis. Il enchaîne les blockbusters américains, les Jurassic World, les X-Men, etc. Mais surtout, il produit. Il invente ses rôles, ses histoires, ses récits. Lupin, c'est plus qu'un jeu d'acteur. C'est l'envie de raconter en se marrant le destin libre et fantasmé d'un enfant d'immigré. Résultat, Netflix oblige, 100 millions de foyers touchés. Omar Sy, de passage à Paris, portrait numéro 195.
7: On m'a piégé.
8: On a un nouveau Lupin.
9: Petit génie du hacking.
7: On a affaire à un copycat.
9: C'est plutôt flatteur.
7: Qui que tu sois, je vais te retrouver. Je vais juste jouer avec toi. Lupin contre Lupin.
10: On ne devient pas Lupin du jour au lendemain comme ça.
7: Qui que ce soit, il est très fort. Quelqu'un est en train de se donner beaucoup de mal pour me faire accuser. Ce que je veux, moi, c'est m'innocenter. Puis pourquoi le faire discrètement quand tu peux le faire avec panache?
2: 23 octobre, Lupin de retour, saison 4 sur Netflix. Bonjour Omar Sy.
11: Bonjour.
2: Avec Ludivine Sagné, avec Théo Christine, évidemment. Et alors, étant donné qu'il y a un tout petit peu moins de 100 millions de foyers qui ont vu la première saison, je pense que vous allez avoir 99,5 millions de fois la même question. À savoir, est-ce que les cambrioleurs du Louvre se sont inspirés de la saison 1 de Lupin?
11: On a eu beaucoup. J'ai eu beaucoup de coups de fil, de textos. Le moment où c'est arrivé, on me disait « rends la couronne ». C'est très marrant. Mais du coup, en fait, moi, j'étais assez surpris de voir ça. Et ça
2: de
11: m'a...
2: voir que ça s'est produit dans la réalité.
11: Dans la réalité, dans la vraie vie, puis surtout le mode opératoire. Enfin, il y avait tout un truc où je me disais, waouh, quand même, il y a quelques similitudes. Et donc, on culpabilise un petit peu, on se dit, si on a été à la source d'inspiration pour ça, c'est pas joli. Et bon, il y a un peu de culpabilité. Et après, il y a du cynisme. On s'est dit, bon, c'est quand même une bonne promo pour le show.
2: C'est
11: quoi.
2: Ça. Donc, je rappelle que dans la saison 1, Lupin fait un casse au Louvre et vole le collier de la reine. Là, vous venez juste de finir le tournage de la suite d'Ocean Eleven.
11: Alors, on n'a pas fini. On est encore dedans. C'est pas fini.
2: Je pensais que c'était terminé.
11: Ça devait, mais on est encore dedans. Il nous reste quelques jours encore.
2: Avec Bradley Cooper, gros casting américain. Donc, re-gros cambriolage.
11: Oui.
2: Vous cambriolez quoi cette fois dans le film?
11: Et je ne sais pas si je peux le dire.
2: On verra.
11: Oui. Non. En fait, je ne sais pas si je peux le dire, donc je ne vais pas le dire. Mais on vole des trucs. Voilà. C'est pas mal de dire ça déjà. C'est un bon teasing. On vole des trucs.
2: C'est super mauvais teasing, c'est le plus mauvais teasing de toute l'histoire.
11: C'est vrai, je le reconnais. Et on peut le retirer. Se retire ça ou pas?
2: Ça se retire complètement. Alors, dans la saison 4, Lupin est victime d'un copycat, c'est-à-dire d'un imitateur. Ce qui fait une très grosse différence en fait avec le démarrage de la série où personne ne connaissait Lupin. En fait, Lupin, dans la première saison, il passe son temps à devenir invisible.
11: Complètement.
2: En adoptant des silhouettes d'invisibles, c'est-à-dire des hommes de ménage, des agents d'entretien, des livreurs à vélo.
11: Ben, en fait, c'était pour nous, on voulait faire évidemment tout ce qu'il y a de divertissant avec le casse et tout ça, avec le personnage de Lupin aussi qui a longuement fait ses preuves, mais on voulait y amener quelque chose d'un peu, c'est un gros mot hein, quand on le dit comme ça, mais un peu social quand même. C'est aujourd'hui Lupin, ça serait quoi? Parce que au départ, quand Maurice Leblanc crée ce personnage de Lupin, c'est aussi ce truc là de lutte de classe, etc. Donc aujourd'hui, qui sont les désavantagés en fait? Il y a ces invisibles, effectivement. Effectivement, ces gens qu'on ne regarde pas, qui est une faiblesse à la part, et il en fait une force et un atout. Il y a tous ces gens qu'on regarde jamais, il suffit juste de mettre le costume et on est sûr d'être un invisible.
2: Je rêve où, rien que dans le premier épisode de la saison 4, il y a comme dans toutes les autres saisons, quelques gros plans sur les baskets de Lupin.
11: Oui, on le fait, oui, on ose le faire. Non, mais parce que pour nous, en fait, il y avait aussi...
2: Parce que Lupin doit avoir des super baskets.
11: Et il a bah, je le dis, vous vous ferez taper dessus, c'est des Jordan 1. Et en fait, pour nous, ça faisait partie en fait de son uniforme. Il y a le haut de forme, pour le Lupin qu'on connaît, c'est le haut de forme, le monocle et la canne.
2: Le gentleman cambrioleur,
11: connu comme il était. Et nous, on avait envie de le moderniser avec cette paire de Jordan, ce long manteau et le béret. Pour nous, on va dire, son uniforme.
2: Et il a quel rapport au basket, Omar Sy, 45 ans passés.
11: Ben, il est complètement shooté à ça. J'ai grandi avec ça. C'est pour moi, ça fait partie vraiment d'un. C'est l'élément de. Vous savez, c'est un élément de style et c'est aussi quand même un truc très identitaire au final. Et c'est aussi pour ça que c'était intéressant pour nous qu'Hassan ait ça. C'est que ça dit quelque chose sur lui, c'est de l'endroit où il vient, de l'endroit où il a grandi et qui il est et comment il peut réagir.
2: Ça veut dire que quand il était petit, il arrivait d'avoir des super belles baskets.
11: Voilà.
2: Et que maintenant qu'il peut tout s'offrir, il s'offre des Jordan.
11: D'abord des Jordan.
2: C'est ça que ça veut dire.
11: Ouais.
2: Le début de la nouvelle saison, de la nouvelle partie, parce qu'en fait, dans le vocabulaire Lupin, on dit partie 1, partie 2, partie 3, partie 4. Oui. Lupin va sortir de prison, il s'est tenu à carreau, il a fait une promesse à son fils, Raoul, qui est super bien joué par Théo Christine.
11: Merci beaucoup. Ouais, merci pour lui. On est très content de l'avoir parmi
2: nous. Acteur qui monte, oui. Voilà.

0: parce qu'il porte ce costume d'Arsène Lupin et parce qu'il a ce personnage qui est une partie de lui, il a du mal à être le père qui doit être. Et il essaye de se défaire de ce Lupin pour être un père pour son fils et un père normal. Et c'est la lutte qu'il a depuis maintenant 4 parties.
1: Sauf que dans le père que vous écrivez, vous, le père que doit devenir Hassan Diop, il y a, pour poser le pacte de paternité, l'idée que pour être un père, je t'emmène au Sénégal.
0: C'est ça. Ouais. C'est ça, sur les traces justement de son propre père, et c'est ce lien à son père, à lui-même. Et
1: donc sauf que le Sénégal, c'est vous. Le Sénégal, c'est vous, et c'est le rapport que vous avez avec votre père, à vous, Omar Sy.
0: Oui, aussi, c'est vrai. Ben oui, après, on va essayer de chercher des inspirations là où elles sont, c'est-à-dire avec ma propre histoire, et on va connecter les choses pour être aussi dans quelque chose de plus authentique, de plus vrai. Donc on va quand même un peu...
1: Donc pour être un père... on emmène ses enfants sur la terre de son grand-père. Vous, c'est ce que vous avez fait. D'abord, est-ce que c'est ce que votre père a fait quand vous étiez petit ?
0: Oui, ça, mon père l'a fait. Je l'ai fait un peu tard, d'ailleurs, parce que je l'ai fait... je suis allé au Sénégal beaucoup plus tôt, mais j'ai fait ce voyage-là avec le récit de la famille à l'âge de 19 ans.
1: Et ah donc, oui, c'est tard.
0: Ça a été tard. Mais c'était très impactant. Ça a vraiment changé beaucoup de choses et c'était assez déterminant pour l'homme que je suis aujourd'hui.
1: Pourquoi ?
0: Et ben, parce qu'en fait, j'ai eu un autre regard sur mon père et sur notre histoire et sur le poids, mais dans le sens positif du terme, que la... De la legacy, en fait, pardon, je suis en anglais, mais de l'héritage, de l'héritage de la famille, de ce que ça veut dire, bon, pour les Peuls, de porter le nom et qu'est-ce que ça engage. J'avais pas la portée de tout ça, j'avais pas la poésie de cette chose-là.
1: Et pourtant, vous aviez commencé à y aller beaucoup plus petit.
0: Beaucoup plus petit, mais c'était...
1: Chaque année ?
0: Non, tous les 2 ans, comme on était une famille nombreuse, il y avait l'équipe A et l'équipe B qui allaient.
1: C'est vrai.
0: Et donc, oui, bah parce qu'on ne pouvait pas payer les billets à tout le monde.
1: Donc, il y avait une équipe qui restait à Trappes et une équipe qui partait
0: voilà,
1: au Sénégal.
0: Voilà, moi, Trappes, on se débrouillait pour aller chez une tante ou à Marseille ou dans le nord de la France. Mais en tout cas, on ne partait pas. Et donc, il y avait équipe A et équipe B, donc c'est tous les 2 ans.
1: Jusqu'à ce fameux voyage fondateur. Et vous avez emmené vos enfants au Sénégal dès tout petit ?
0: Non, pas tout petit. Pareil, un âge où ils étaient tous capables de comprendre et de bien sentir les choses. Et surtout, je l'ai fait avec mon père.
1: Ouais,
0: je l'ai fait avec mon père pour qu'ils aient la même histoire que j'ai reçue moi. Parce que même si j'aime raconter des histoires, je ne voulais pas rater celle-là. Et c'était important que ça vienne de la même source. Et donc, du coup... On a fait le voyage et c'est mon père qui a raconté les choses et c'était un moment super parce que pour le coup là, moi j'étais spectateur et c'était un super moment.
1: Et vous avez parlé peul avec vos parents ?
0: Oui.
1: Vos enfants, ils parlent peul ? Vous leur avez transmis ça ?
0: Non, j'aurais transmis le français parce qu'ils sont aux États-Unis et donc du coup ils parlent anglais, donc j'ai transmis le français.
1: Raté !
0: Raté, oui, je sais.
1: Raté.
0: Bon, j'ai raté mon teaser et l'éducation de mes enfants.
1: Raté.
0: C'est pas mon jour.
1: Raté. Après, on se souvient parce que les images, elles avaient fait le tour du monde. Vous avez projeté Tirailleurs, le film sur les tirailleurs sénégalais. Vous l'avez projeté au Sénégal.
0: Oui.
1: Et là, il y avait toutes les générations.
0: Oui.
1: Toutes les générations présentes à Dakar.
0: Oui. Oui.
1: Ça devait être quand même un moment hyper puissant.
0: Oui, c'est un moment puissant. C'est de présenter les choses et chercher aussi de la reconnaissance, en vrai, dans les yeux de tout le monde.
1: Y compris des Sénégalais.
0: Ben, évidemment.
1: Évidemment. Regardez ça, vous allez reconnaître.
0: Oh.
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1: Omar Sy, qu'est-ce qu'on entend?
0: On entend un poème, Le souffle des ancêtres, en fait, ma voix, qui récite ce poème en peul, et il est ensuite après un peu en écho en français. Et ça suit tout le film Artou d'Abderrahmane Sissoko, qui est un film qui est fait en VR. Et c'est le trajet.
1: C'est de la réalité virtuelle en français.
0: Ouais, ouais, pardon.
1: Une espèce d'immersion où on se met dans un casque.
0: Mais pardon pour mon Jean-Claude Van Damme. Donc oui, c'est réalité virtuelle. Et c'est vrai, je m'excuse.
1: Pardon pour mon Jean-Claude Van Damme, c'est très drôle. Non mais c'est très frustrant parce que

0: que quand on écoute les critiques cinéphiles du Masque et la Plume, ils disent tous que c'est un choc esthétique, c'est un court-métrage, ils disent tous que c'est absolument somptueux ce film d'Abderrahman Sissako, qui est un très grand cinéaste mauritanien, qui a fait Tombouctou par exemple.
1: C'est ça.
0: C'est vous qui avez produit ce court-métrage.
1: Oui.
0: Et ce court-métrage, il raconte le voyage initiatique d'une fratrie qui accompagne le corps d'un père de mourir.
1: C'est ça, vers sa tombe, vers sa dernière demeure, vers son souhait. Et en fait, ce film, en fait, il est très important pour moi parce que on parlait de mon père tout à l'heure et c'est l'expérience en fait que j'ai vécue avec mes frères et sœurs il y a 2 ans quand j'ai perdu mon père et que Abderrahman était présent puisque on travaille par ailleurs sur le projet d'un autre film. Il m'a beaucoup accompagné dans cette démarche là et c'est de là que vient Artou en fait. Et donc ce film c'est aussi un hommage à mon père et aussi un endroit où je pose les choses, où pareil, je continue à raconter l'histoire à travers mon cher papa.
0: Ça veut dire que votre père, monsieur Si, il a voulu se faire enterrer en Afrique, il a voulu se faire enterrer.
1: Oui, c'était son souhait.
0: C'était la terre de ses ancêtres.
1: C'est la terre de ses ancêtres.
0: Il fallait retourner au Sénégal.
1: Voilà, il fallait. Alors pour le coup, c'est en Mauritanie. Parce que y a son père qui a ce lien à la Mauritanie et c'est l'endroit où il voulait là où il a grandi et donc il a voulu être là-bas, c'était son dernier souhait. Et
0: vous venez d'une région frontalière.
1: C'est ça, hein, c'est ça. C'est que ma famille est allée entre les deux rives du fleuve, donc c'est
0: entre le Sénégal et la Mauritanie.
1: Et donc du coup, mon père il voulait aller là-bas et c'est ce qu'il nous a demandé. J'ai eu la chance d'avoir l'info avant que ça arrive et donc du coup, c'est ce qu'on a fait avec mes frères et sœurs. Donc c'est un peu ça que raconte le film Artou.

0: Vous vous êtes installé aux États-Unis il y a 15 ans, Omar Sy, presque oui. 15 ans.
1: Oui, c'est ça, 14. Ouais.
0: En réalité, puisque vous, finalement vous y êtes resté, vos enfants grandissent dans un pays qui n'est pas celui où vous êtes né, et dans, oui. qui n'est pas celui dans lequel vous avez grandi.
1: Oui.
0: Et d'une certaine manière, vous n'avez pas l'impression de reproduire ce que votre père a fait, c'est-à-dire d'élever tous ses enfants dans un pays dans lequel lui-même il n'a pas grandi, dans une langue dans laquelle lui-même il n'a pas été élevé.
1: Bien sûr, c'est ça, c'est pour ça que je parlais du français tout à l'heure. En fait, du coup, ce que je préserve auprès de mes enfants, c'est le français, parce que c'est la langue dans laquelle j'ai grandi, et dans laquelle je m'exprime, et c'est comme ça que ça devient ça. Mais au final, tout ça est logique.
0: Pourquoi les enfants d'immigrés reproduisent les exils et les migrations ?
1: C'est plutôt les Peuls. En fait, je suis descendant de Peuls, qui est un peuple de nomades, en fait, et on est un petit peu, on fait un peu... Partout est un peu notre maison, donc il y a, par rapport à ça, il y a de la logique, je dirais.
0: Ce nomadisme.
1: Oui, c'est ça, dans ce truc d'aller construire ailleurs et de porter notre nom ailleurs. Il y a ce truc du mouvement qui est quelque chose dans lequel je suis très à l'aise, dans la découverte, dans l'adaptation, dans l'observation aussi. C'est les endroits, en tout cas, où moi, j'y trouve une forme de paix. Et c'est aussi ces endroits-là où la créativité, elle bouge, elle est plus excitante. Non, c'est pas de la fuite. Non, c'est pas de la fuite, c'est plutôt de la quête, en fait. Je vais chercher, parce que c'est un mouvement vers l'avant, je regarde ce qu'il y a en face et je ne me préoccupe pas trop de ce qu'il y a derrière. C'est vraiment pas de la fuite.
0: Et quand vous êtes parti il y a 14 ans, après le succès d'Intouchables, l'Amérique, c'était le pays de tous les possibles, c'était le pays de la liberté, c'était le pays aussi de l'anonymat, pour vous, pour les enfants. Aujourd'hui, l'Amérique, elle est très différente. L'Amérique, elle s'est considérablement durcie.
1: Mais
0: vous vous y sentez toujours bien, en Amérique ?
1: Oui,
0: ouais.
1: Oui, parce qu'aujourd'hui, c'est la maison. Mais en fait, oui, l'Amérique s'est durcie. Il n'y a pas de débat sur ça. Mais il n'y a pas que l'Amérique, malheureusement. C'est-à-dire que le monde entier s'est durci de la même façon, à la même intensité. Et ce n'est pas mieux quand je reviens ici. Je vois les choses aussi dures. Je vois la même violence, je vois les mêmes crispations, je vois les mêmes mauvaises questions et les mêmes mauvaises réponses, finalement. On peut regarder l'Amérique.
0: Le même repli, la même xénophobie.
1: Tout est. En fait, c'est un peu global, ce qui se passe là. Et c'est causé par les mêmes choses. Donc, oui, ça s'est durci, mais oui, on peut le dire de l'Amérique, on peut le dire de partout ailleurs, en fait.
0: Et vous gardez de l'optimisme ?
1: Si je suis très honnête là aujourd'hui sur France Inter, je vais vous dire que j'ai du mal à trouver les ressources pour l'optimisme en ce moment. C'est très inquiétant tout ce que j'observe. Mais il y a quand même des petites lumières qui s'allument un peu partout. Mais même, en fait, le fait que ces petites lumières ne soient même pas remarquées, c'est ça le plus inquiétant, au final. C'est quand je vois ce qui se passe aujourd'hui en France avec ce mouvement des lycéens, là, et qui est une petite lumière, au final, parce que qu'est-ce qui se passe ? C'est nos mômes, c'est l'avenir de notre pays qui est en train de dire à un pays qui est complètement à la dérive, j'ai un cap. Écoutez-nous, on sait à peu près où on a envie d'aller, nous, demain, parce que ce pays-là, ça va être le nôtre. Donc, quand je vois qu'on ne réagit pas à ça et que le réflexe, c'est de leur empêcher de parler ou leur taper sur la gueule ou même de les mettre les uns en face des autres pour faire des combats d'enfants, je trouve ça lamentable. Et je me dis, mais où sont les responsables ? Quelle est notre part à nous, adultes, parents ? Qu'est-ce qu'on fait à nos enfants, en fait ? On les confronte, on leur dit, mais tais-toi, c'est pas comme ça qu'il faut le dire, sans avoir un moment pour dire, on se calme. Chut. Tout le monde se calme deux secondes. Qu'est-ce que t'as, mon petit ? T'as mal où ? En fait, avant de commencer à réprimander, sanctionner, à dire c'est pas ça, lui il a truc, et puis les mettre les uns en face des autres, on les écoute pas du tout. Mais pire que ça, on leur demande de se taire, et puis on leur demande entre eux de se mettre d'accord. On ne sait même pas ce qu'ils ont à dire. Mais on est où ? On est où ? Ils ont un truc à dire. Venez, on se calme et on les écoute. Et après, on verra.
0: Moi, j'ai trouvé quelque chose qui rassemble. J'ai trouvé une petite lumière qui rassemble. Dans le genre petite lumière, petite source d'énergie qui rassemble. Il s'appelle Nadir Ifi. Regardez.
2: Pas de temps mort pour les Parisiens Vatier ici. Vatier ici. À 3 points.
3: Vatier ici au buzzer. Incroyable tir de Vatier ici. Au buzzer. Dans le corner. Mais quel tir exceptionnel.
0: Donc Nadir Rifi, il était l'invité, là, il était à ce micro, la semaine dernière. Moi, je ne me suis pas trop rendu compte qu'on invitait une future légende du basket. Mes fils m'attendaient, furax à la maison. Quoi ? Il y avait Nadir Rifi à France Inter ce matin ? T'as rien dit ? Donc, Nadir Rifi, c'est le Paris Basketball.
1: Ouais.
0: Le Paris Basketball, vous êtes entré au capital de ce club.
1: Oui.
0: Pourquoi ?
1: Parce que justement, c'est un endroit justement aujourd'hui.
0: Où on fait naître des lumières.
1: Ben, on voit des lumières et en plus il y a un endroit, il y a peu d'endroits comme ça aujourd'hui, en tout cas à Paris, où on a cette diversité dans tous les sens. C'est-à-dire que c'est intergénérationnel, il y a toutes les couches sociales, il y a de tout. Et c'est à un moment, c'est-à-dire que même les soirs en fait où on a malheureusement des défaites, ben, il y a quand même ce truc où on a passé une bonne soirée, il y a un moment où on est ensemble. Et ce projet-là, porté par David Kam, le président et qui a porté ce projet depuis 7 ans, et évidemment, moi, j'avais envie de porter, de participer à ce projet-là, et en plus parce que j'aime ce sport, et qu'effectivement, il y a en plus dans l'effectif des joueurs assez exceptionnels, comme Nadir, qui est un mec super.
0: Nadir, à qui on a dit toute son enfance, toute sa jeunesse, abandonne.
1: C'est ça.
0: C'est pas du tout
1: c'est
0: fait
1: ça.
0: Pour ça.
1: C'est ça. C'est ça. Et Nadir,
0: il a rien lâché.
1: Il a rien lâché. Nadir, c'est vraiment l'exemple de ceux qui font des non un carburant. C'est-à-dire qu'on lui a dit non et il a tout fait avec juste le travail et l'abnégation. Il n'a jamais rien lâché. Et c'est le joueur qu'il est aujourd'hui. On est très content de l'avoir au Paris Basketball et je suis très content de connaître
0: mais
1: ce mec.
0: Mais juste un mot, parce que le tout jeune Omar Sy, il carburait à la NBA, il carburait au basket ou pas ?
1: Ben, je vous l'ai dit, les Jordan 1, c'est quelque chose d'important
0: ben voilà,
1: pour moi. Parce que, évidemment,
0: on est revenu à Lupin.
1: Ben oui, non, mais parce que le basket, évidemment, c'est fait partie de ces sports qui sont...
0: Mais vous n'étiez pas football ?
1: Moi, j'étais football. Ah, j'étais football, comme il y a très peu de Français qui ne sont pas football. Évidemment que j'étais football, mais il y a le basket aussi.
0: En vous dévrogniez au PSG ?
1: Alors, j'étais PSG jusqu'à ce que Marseille gagne la Ligue des Champions. Et donc, du coup, je suis devenu
0: Marseillais.
1: Je suis devenu Marseillais.

0: Oh, l'autre.
1: Ouais.
0: C'est vrai?
1: Ouais, bien sûr. Bien sûr.
0: Non.
1: Oui, si.
0: C'est un choc, pardon.
1: Non, mais après il faut remettre les choses dans le contexte toujours.
0: Oui.
1: On est dans les années 90, je suis un adolescent, et à l'époque, pour aller voir un match à 30 km de chez nous, c'est-à-dire à Boulogne, il faut être au moins 10 pour voir le match. Qu'est-ce qui se passe au parc dans ces années-là? C'est les Boulogne Boys qui sont des fachos.
0: Ouais,
1: et
0: carrément.
1: Qui tabassent des mecs carrément. Comme moi. Donc, quand on va au parc, on y va à 10, 15. Et un jour, je passe un été à Marseille. C'est le moment où Marseille est au pic de sa gloire. Mon cousin qui me dit « j'ai des places pour le match ». On va au Vélodrome et on est deux. Mais je ne comprends pas. Je lui dis « mais on n'est que deux ».
0: Et on passe une super soirée.
1: On ne va pas aller au match à deux. Mais c'est pourquoi? Et je commence à poser des questions. Finalement, je le suis. Tout va bien. C'est bon enfant, on se fait des câlins, on se fait des bisous, ça fait des vals sur l'arbitre, on est mort de rire, et on rentre. Je me dis, je veux ce football-là, en fait, tout simplement.
0: Il a quel âge, Omar Sy, en 98?
1: En 98, il a 20 ans pile.
0: Il a 20 ans pile, il est sur les Champs-Élysées.
1: Oui, bien sûr.
0: Voilà, il est sur les Champs-Élysées, et donc de voir Zizou à la tête de l'équipe de France aujourd'hui.
1: On n'attendait que ça.
0: Voilà.
1: À grand respect à Monsieur Didier Deschamps, qu'il ne faut rien enlever. C'est un grand monsieur, Didier. Encore mon respect, je lui ai déjà donné 10 000 fois, mais une fois de plus, voilà. Devant la France entière, Didier, big up respect, comme disaient les anciens. Mais Zidane, on voulait voir ça. Et surtout, en fait, on voit bien que c'est Zidane. Quoi. Il amène directement de la nouveauté, un truc... Qui est du zouzisme, quoi. Il amène du zouzisme. Qu'est-ce que vous voulez que je vous dise? Il amène du zouzisme.
0: Jamel sort de ce corps.
1: C'est ça. Mais non, mais on ne peut pas le dire mieux que ça, quoi. C'est Jamel, il invente les meilleurs mots du monde.
0: Du zouzisme.
1: Il y a Molière et il y a Jamel.
0: Ouais, c'est ça, il y a Molière, il y a Jamel. Donc, il amène du zouzisme. Et en réalité, il vous ramène à vos 20 ans. Et ça, ça n'a pas de prix.
1: Et surtout aujourd'hui.
0: Merci beaucoup,
1: merci.
0: Omar Sy. Merci d'être venu sur France Inter. Donc, Lupin, Netflix, le 23 octobre,
1: oui.
0: Sur Netflix, c'est la partie 4.
1: C'est ça.
0: Ben
1: c'est
0: voilà,
1: ça. Ouais.
0: On est impatients. Parce qu'il faut quand même dire que les journalistes n'ont eu le droit de voir qu'un seul épisode.
1: Je suis un peu responsable de ça.
0: Pourquoi?
1: Parce qu'en fait, je me dis que c'est bien de ne pas trop montrer.
0: D'accord.
1: Faut attendre d'avoir tout, de tout regarder. Je ne sais pas.
0: Ça rend dingue quand même.
1: Oui, c'est bien.
0: C'est
1: l'idée.
0: Bien.
1: C'est l'idée de frustrer un peu.
0: À bientôt.
1: Au revoir.
0: Salut.
1: Salut.

0: qui a commencé à danser, qui a commencé à chalouper.
1: Bah, nous trois.
0: Ben voilà, Daphné Burki, Charline Van Den
2: Burger. Bien sûr, avec l'argent évidemment. Du service public.
0: Got to be real, 1978, c'était Cheryl Lynn. Non, aucun
2: heureusement qu'on danse encore.
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0: Bref, elles sont là, elles sont de retour. Charline, Daphné, oui. Salut à toutes les deux. Alors, on a gardé Omar Sy, vous en êtes rendu compte, un peu plus longtemps que d'habitude pour le grand portrait. Donc, le timing est un peu trop serré pour la discute. Néanmoins, comme on voulait quand même réfléchir un peu au centenaire de Michel Foucault cette semaine, eh ben, on va vous faire entendre tout à l'heure la voix de ce grand philosophe français. Ensuite, eh ben, ce sera Daphné Burki.
2: Et moi, j'ai décidé qu'on danserait encore. Eh ben, et je vais vous présenter une nouvelle tête. Il s'appelle Adrian. Il est musicien électro. Il sort un premier album assez merveilleux qui s'appelle Sunburn. Faut absolument que je vous le présente.
0: Très bien. Allez, Charline, c'est parti. Avec vous, on passe la semaine dans le département de l'Ain, ça on savait. Et ce matin, on se rend dans un hameau à Lagneux.
4: Oui, on est même à Proulieux, 400 habitants. Et parmi eux, il y a Arlette. Elle habite une toute petite maison avec sur le seuil un paillasson où il est écrit « Maison du bonheur ». Et aujourd'hui, Arlette est à la retraite. Elle a terminé sa carrière à la centrale nucléaire du Bugey. Et quand on lui demande à quoi ça ressemble de bosser là-bas, voici ce qu'elle raconte.
5: On se déshabille, on se met en sous-vêtements, on s'habille, on a une charlotte, une combinaison, un sweat, des gants, un casque, des lunettes maintenant. Et puis plusieurs fois, ben, les gens, quand ils vont en visite, il y en a, c'est surprenant, ils n'ont pas de sous-vêtements. C'est arrivé plusieurs fois. Et c'est vrai, quand on raconte ça, on dit, ah, c'est pas... Eh ben si, il y en a, ils n'ont pas de slip ou pas de...
4: Ils n'ont pas de slip, ils n'ont pas de slip.
2: Ouais, c'est...
4: Avouez, avouez que c'est un aspect qui n'avait jamais été couvert pour parler c'est du ça. Nucléaire. Grâce à Arlette, on est tous en train de visiter les dessous de la centrale, là. Hein. Nucléaire et naturisme, même Annie Rébéi n'avait jamais osé traiter ce sujet, je vous signale. Arlette est connue dans le hameau comme celle qui aime rendre service. Depuis lundi, on suit Loumire Laprès, jeune essayiste et activiste en milieu rural, qui a grandi à Proulieux. Et c'est elle qui m'a présenté Arlette, c'est sa voisine depuis toujours. Arlette, elle dit des choses comme « il fait bon vivre ensemble ». Alors elle a proposé qu'on s'attable et elle m'a raconté son parcours.
5: J'avais tout juste 16 ans. J'avais arrêté l'école. Et après, à 18 ans, on avait le droit de travailler. Donc, j'ai travaillé dans une usine de pantoufles au début, à Phoenix Palladium. Et après, ben, y avait le nucléaire qui a sauvé pas mal de monde parce que ça embauchait beaucoup de personnel.
4: C'est là que je réalise que j'ai oublié de lui demander un truc. Arlette, est-ce que quand tu bosses dans une usine de pantoufles, le soir, quand tu rentres, t'enfiles tes chaussures pour plus penser au boulot? Bon, j'ai oublié. Mais bref, après 3 ans à la centrale, elle traverse sa première période de chômage. Elle suit son mari en déplacement, elle donne naissance à une fille, elle divorce. Et là... elle trouve un boulot dans une entreprise de salaison où elle devient championne vraiment de désossage du jambonneau. Faut dire qu'elle était payée au rendement, qu'elle élève seule sa fille, alors ça y va. Mais un jour, l'entreprise brûle, bilan 3 morts, et Arlette se retrouve de nouveau au chômage. Alors là, qu'est-ce qu'elle fait ? Des stages. Et puis retour à la centrale du Bugey, où elle s'occupe du ménage, dans les vestiaires, des gars qui rentraient en zone.
5: Je commençais normalement, logiquement, à 8h. Mais à 4h du matin, j'étais déjà là-bas. Parce que quand il y avait des arrêts de tranche... d'un seul coup, il y arrivait 300-400 gars hein, pour entrer en zone. Et moi, je détestais que les vestiaires soient sales, qu'il n'y ait rien de prêt. C'est comme quand j'invite quelqu'un, il faut que ça soit nickel, tout prêt, quoi. Ben là-bas, c'était pareil.
4: Voilà. Mais dans le nucléaire, c'est des contrats de 4 à 5 ans. Ils sous-traitent, figurez-vous. Alors Arlette, elle bosse en intérim. Et puis ça, c'est très répandu sur la plaine de l'Ain, où il y a donc assez peu de chômage, mais beaucoup de précarité. Alors au bout de 5 ans, Arlette, elle est virée. Ils ont osé lui dire qu'elle était trop payée. Alors retour à la case chômage. Comme elle a été exposée aux radiations, elle s'est pris de la dose, comme elle dit, et qu'elle a porté des tonnes et des tonnes de linge avec ses petits bras, ben moi, bêtement, je lui ai demandé si elle avait pu prendre sa retraite plus tôt avec de la pénibilité, évidemment. Eh ben, au mot pénibilité, elle a éclaté de rire. Vous voyez, Arlette, c'est un peu l'inverse de vous, Sonia. Elle comprend mes blagues, même quand j'en fais pas, vous voyez.
5: Donc, quand je suis allée me présenter pour faire les papiers pour la retraite, ouais, pas de problème, au mois de septembre, vous pouvez être en retraite. Ah, j'étais toute contente. La nana, elle m'appelle. Elle me dit, ouais, excusez-moi, je me suis trompée. Mais l'année de chômage, ça compte pas pour la retraite. Alors, au lieu de finir à 62 ans, j'ai fait un an de plus. Plus d'un an.
4: Eh oui, intérim, maternité, chômage, elle est partie à 63 ans, elle touche, 800 euros de retraite. Ouais. Je trouve qu'Arlette, elle reste très très calme et souriante. Mmh. Hein, parce que si un jour, elle a un mec du type Édouard Philippe en face d'elle pour, qui dit qu'il faut prolonger l'âge de départ, là, faudra pas qu'il oublie qu'elle a désossé des jambons, Arlette. Hein, et qu'il a de la chance, lui, la grande asperge, de pas avoir beaucoup de cartilage. Alors, je sais qu'elle nous écoute, je l'embrasse, je la remercie de nous avoir partagé son parcours de vie. Merci beaucoup aussi à Loumir Laprès de me l'avoir présenté. On a envie d'entendre plus d'Arlette à la radio et on la retrouvera samedi à 17h dans mon émission. C'est l'un, mais c'est beau.
0: Charline Vanhoenacker. Alors donc, il est 9h41. Je l'ai dit tout à l'heure, on n'a pas tout à fait le temps de laisser cours à notre discute habituelle. Donc, je vous propose trois petites minutes de philo. Parce que demain, 15 octobre 2026, marquera le centenaire de Michel Foucault, un penseur français devenu une star, très lu aux États-Unis. Son crâne chauve, vous vous souvenez, ses cols roulés, ses blousons de cuir. Il est le premier prof d'université, en fait, à avoir fait tomber le costume cravate. Écoutez-le expliquer ce que c'est pour lui que le pouvoir.
1: Le pouvoir, c'est des relations. Et une relation qui est telle que l'un peut conduire la conduite d'un autre, ou déterminer la conduite d'un autre. La déterminer volontairement en fonction d'un certain nombre d'objectifs qui sont les siens. C'est l'exercice de quelque chose qu'on peut appeler le gouvernement, au sens très large. On peut gouverner une société, on peut gouverner un groupe, on peut gouverner une communauté, on peut gouverner une famille, on peut gouverner quelqu'un. C'est cela que j'ai essayé d'étudier, comment est-ce qu'on a gouverné les fous? Comment est-ce qu'on a gouverné les malades? Qu'est-ce qu'on en a fait? Quel statut on leur a donné? Où est-ce qu'on les a placés? Dans quel système de traitement, de surveillance aussi, de bienveillance, de philanthropie, de quel champ économique les soins apportés aux malades? C'est tout ça.
0: Comment le pouvoir politique, c'était la voix de Michel Foucault, comment le pouvoir politique régit la vie des malades, mais aussi la vie des fous, la vie des étudiants, la vie des prisonniers. Dans les années 60, le travail de Michel Foucault, philosophe, bouleverse le champ des sciences sociales. Nul ne pourra plus explorer les questions liées à la psychiatrie, à la sexualité ou à l'univers carcéral sans en passer par ses travaux. Michel Foucault renouvelle aussi la figure de l'intellectuel. Il est un sachant spécialiste, engagé, militant acharné de quelques causes qu'il défendra jusqu'à sa mort, précoce, en 1984. Michel Foucault, homosexuel et malade du sida. Les Américains, fascinés, parlent de « French Theory » et mettent dans le même sac Michel Foucault, Gilles Deleuze, Jacques Derrida et d'autres encore, alors qu'il ne s'agit en fait pas d'une école, pas vraiment d'un mouvement, mais en fait d'une période, d'un bouillonnement intellectuel intense en France, particulièrement fécond et passionnant à revisiter en cette période où la jeunesse se repolitise, où elle se radicalise même et où elle conteste les structures de pouvoir qui régissent le savoir. Sachez que de 1968, de la contestation du pouvoir des structures scolaires, est née une fac éphémère, une utopie universitaire qui s'appelait Vincennes, où Foucault d'ailleurs a rayonné avant d'aller enseigner au Collège de France. Et en ce moment, sur Arte, il y a une série carrément formidable, hilarante, très bien documentée, qui s'appelle Camarades, qui raconte tout ça. Je vous la conseille.
6: Vincennes, c'est comme ça, ça déborde de partout. Ça pense de partout. C'est un bordel monstre.
7: Bon, alors, c'est quoi un chef? On nous demande d'élire le président de Vincennes, donc je demande. C'est l'abstention révolutionnaire ou la passivité complice?
8: J'ai dit à mon père que j'allais à la Sorbonne et je suis venue m'inscrire à Vincennes.
9: T'as écrit ça quand?
10: Pour faire la révolution, t'es venue à la fac?
9: Oui.
10: La fac, ça sert à créer des bourgeois, comme tes parents.
11: Révolution 69 est l'an 1 de notre utopie. Nous nous souviendrons que des poubelles est née la véritable démocratie.
0: Et là, il y a une petite chanson où on entend « Abba Deleuze, Abba Foucault ». Voilà. « Camarades », c'est une série de Benjamin Charbit et Dominique Baumard avec Manon Knezet, Pierre-François Garrel, Michel Escaut, Grégory Gadebois, Vincent Elbaz. Tous les épisodes sont à retrouver sur arte.tv et vous verrez, il y a une figure hilarante, c'est le prof militant qui s'appelle Gérard Gérard. Il s'appelle pour de vrai Gérard Gérard, ça fait bien marrer Charline.
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0: Allez, dans un instant, on retrouve la nouvelle tête de Daphné, mais tout de suite, c'est Tiakola. Le rappeur s'associe avec des géants de la musique congolaise, le groupe Zaïko Langa Langa, pour chanter La vie d'un homme. Et c'est en playlist sur France Inter, évidemment.

0: On serait pas un peu en train de se faire du bien ce matin? Tiakola, Zaiko, Langa, Langa, Tiakola, Tiakoli, Tiakotakola. Bref, j'ai bien retenu la vie d'un homme. C'est en playlist sur France Inter, il est 9h49. Daphné, vous vouliez absolument nous présenter votre nouvelle tête. Il est musicien électro. Il signe un premier album sous le nom d'Adrian.
1: Oui. Ah. En fait, il s'appelle Adrien, mais le blason Adrian, c'est un hommage à ses racines catalanes. Adrian, il a une certaine obstination à croire à l'amour. Il lit Stendhal, il se reconnaît dans les passions qui débordent et qu'il transforme avec ses machines les souvenirs qui s'accrochent.

0: Alors je m'adresse à vous qui nous écoutez. Si la douceur de l'été vous paraît hyper loin, si le romantisme s'est fait la malle, alors on va repartir en balade avec ce premier album que j'ai beaucoup aimé qui s'appelle Sunburn, coup de soleil. Vous avez la Méditerranée pour décor, les synthés pour danser. Donc en fait, on peut avoir le cœur brisé et un excellent sens de l'hospitalité. Adriane, bonjour, bienvenue sur France Inter.
1: Hello, merci pour l'invitation.
0: Merci d'être là. Sur la pochette, je vous raconte tout. On le voit, on voit courir Adriane vers la mer. Vous dites que vos chansons, elles commencent comme un film mental. Vous savez, quand on se fait un film, on écoute une musique et on s'imagine ailleurs. Donc, installons le décor, Adriane.
2: Oh. Ouf, ça, c'était une grosse vague.
0: C'était une très grosse vague, celle-là. Je me suis fait rouler dans le sable.
2: Donc, on est au bord de la mer.
0: J'ai perdu mon slip, Charline. Adriane, où vous voulez nous emmener? Où est-ce qu'on peut s'imaginer quand on écoute votre musique?
1: Honnêtement, bah, c'est la Méditerranée dans son ensemble. Moi, j'adore Barcelone parce que ma maman vient de là-bas et on y est allé très souvent, mais j'aime beaucoup aussi aller en Grèce, en Italie. Et je trouve que partout au bord de la Méditerranée, il y a quelque chose de solaire, de reposant, même dans les odeurs, dans tout ça. Moi, les oliviers, tout. Enfin, il y a quelque chose que j'aime beaucoup et qui me fait du bien, ouais.
0: Et qui fera du bien aux auditeurs. Alors, on reste au soleil, mais maintenant, ça brûle.

0: soleil qui brûle la peau. Pour raconter cette brûlure amoureuse, vous aviez en tête la figure d'Icare, qui vole donc trop près du soleil. Icare, avec des ailes en cire, il avait des grandes ambitions, mais avec un équipement assez discutable. Qu'est-ce qui vous ressemble chez lui ?
1: Je pense que je peux m'enflammer très vite. Et parfois, dans des relations, etc., il faut y aller tranquille, je pense. Il ne faut pas commencer à croire que tout est fait, tout est fini. Et c'est vrai que ça peut m'arriver justement de me rapprocher trop vite du soleil et de tomber, quoi.
0: Mais comment ça se retranscrit en musique ?
1: Dans ce morceau, il y avait un truc avec la basse et le côté disco où je cherchais justement le côté hyper solaire. Et en même temps, dans les paroles que je raconte, il y a une espèce de tristesse de cette trop rapidité et non patience que je peux avoir, quoi, avec les gens.
0: Il y en a quelques-uns qui l'ont aussi. Alors, puisqu'on parle d'amour, que je vous présente aux auditeurs, quand même, le premier crush, il vivait en terre du milieu. Premier crush, c'est-à-dire premier amour. Elle s'appelle Arwen, c'est une elfe jouée par Liv Tyler, dans ce qui constitue le film et la bande originale de votre enfance, Le Seigneur des Anneaux. Je ne vais pas vous demander ce qui vous faisait craquer chez elle, j'ai revu l'image, elle est incroyable. En revanche, elle est incroyable.
2: Elle est belle et en plus elle est immortelle.
0: Mais le compositeur de cette trilogie, il s'appelle Howard Shore, et je me suis rendu compte qu'il avait consacré 4 ans de sa vie à créer cette bande originale. Et je me suis demandé, dans la musique électro, c'est très particulier de faire des morceaux. C'est-à-dire que quand on est dans l'électro, c'est compliqué de s'arrêter et d'arriver à faire un album avec 8 titres. Comment vous avez fait, vous ? Quand est-ce qu'on se dit, c'est bon, le morceau est terminé, je le laisse partir ?
1: Moi, j'ai jamais eu de problème avec ça, donc j'ai dû produire peut-être 100 morceaux avant mon projet Adrienne avec mon ancien projet. Et j'ai toujours aimé essayer de commencer le matin et finir le morceau le soir.
0: Donc en fait, c'est comme une journée de travail.
1: C'est ça.
3: Il appuie sur stop, quoi.
1: Il faut appuyer sur stop, je pense aussi, parce que si on refait trop de changements, etc., on perd l'authenticité. Et au-delà de ça, c'est vrai qu'aujourd'hui, avec les ordi, etc., on peut se perdre dans tellement de trucs, on peut aller trop loin. Et ça, je connais beaucoup d'amis qui sont très bons dans la musique, mais qui n'arrivent pas à finir leurs morceaux, parce qu'ils sont toujours dans un espèce de... Il faut que ça soit mieux, il faut que ça soit parfait.
0: C'est une forme de transe, de composer de l'électro. C'est très particulier comme endroit. Alors, en parlant de se perdre, on va écouter Lost in Time.
3: Là, j'ai envie de boire un Cosmo, là.
0: On a envie de sortir.
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0: Dans ce titre, vous parlez de l'absence. De l'absence qui devient extrêmement forte et on voudrait revoir quelqu'un pour la dernière fois. Vous avez lu De l'amour de Stendhal et vous vous êtes reconnu apparemment dans sa façon d'aimer. Vous m'aviez confié cette phrase qui vous poursuit. J'ai peur que le temps efface ce que le cœur garde. Donc en fait, vous mettez des souvenirs en musique, vous faites des sortes de capsules temporelles.
1: C'est ça, pour les garder.
0: Comment on fait ?
1: Quand on pense à quelqu'un et qu'on fait une musique par rapport à cette personne, derrière, la musique, elle reste, quoi. Donc évidemment, les gens peuvent l'utiliser pour penser à autre chose, mais moi, au moins, je sais que je l'ai fait pour ça, quoi.

0: Ce titre, il est un peu particulier. Mm-hmm. Il s'appelle Summer Sky. Et vous évoquez le trouble bipolaire et ses conséquences sur vos relations. Vous composiez depuis longtemps, vous l'avez dit, sous un autre nom. Et puis, il y a eu ce diagnostic qui est tombé, que vous avez pu avoir, parce que tout le monde n'a pas accès à ça, et qui a changé, je pense, bien davantage les choses que juste un mot sur un dossier. Qu'est-ce que vous avez pu enfin expliquer dans cette chanson, entre autres ?
1: Ouais, je me suis rendu compte, après le diagnostic, que sûrement dans les relations que j'avais eues, il y avait trop de chaud et de froid. Et que c'est sûrement pour ça que les personnes ont fini par partir. Et ce qui est cool avec le diagnostic et le traitement que je prends, c'est que ça me permet d'être plus normal, avoir moins de ce qu'on appelle de l'hypomanie, où on est un peu surexcité, et un peu moins de dépression, même si, bon, il y a encore les deux, mais au moins c'est plus stabilisé.
0: Et vous avez décidé d'en parler, vous en parlez publiquement, pour, peut-être pour aider aussi, pour ceux qui pourraient se reconnaître et entendre cette musique.
1: Complètement, je pense qu'il y a... Bon, la bipolarité, ça existe depuis la nuit des temps, sauf que ça fait très peu de temps qu'on en parle, et très peu de temps qu'on a des traitements. Donc c'est vraiment une chance aujourd'hui, parce que ça permet d'avoir une vie à peu près normale, alors qu'il y a des gens avant, beaucoup dans la musique, je pense, hein, dans l'art, etc., qui ne pouvaient pas comprendre et qui ont passé toute leur vie sans comprendre ce qu'ils avaient.
2: À marcher, à descendre, à souffrir.
0: À souffrir, ouais. Exactement.
2: Ouais. Et en fait, il n'y a pas de bipolaire chez les elfes. C'est pour ça que vous vouliez être un elfe.
1: J'aimais bien Ragorn aussi, c'est pour ça qu'il y avait le...
0: Ah là là, on a vraiment envie de danser ce matin. Mais bon, il va falloir quand même se quitter. Quel est le son, à part le vôtre, Adriane, qui vous aide à vivre?
1: What's Going On de Marvin Gaye.
0: Oh là là, Charline, on va vraiment sortir ce soir.
3: Ah oui, on va pécho surtout.
0: C'est qui votre référence, à part Stendhal, dont on vient de parler?
1: Moi, j'aime beaucoup le sport, donc je dirais Rafael Nadal et le FC Barcelone.
0: Allez, c'est donné. Est-ce que vous aimeriez avoir un super pouvoir, Adriane?
1: La patience, oui.
2: mais nous toutes, en fait, je crois, autour dans ce studio, il y a bien quelque chose et enfin, qui nous manque.
0: Enfin, où est le plus beau coucher de soleil? Et je pose la question aussi à Charline et à Sonia. C'est l'effet que m'a procuré cet album. Où est le plus beau coucher de soleil pour Adriane?
1: Honnêtement, je dirais en France, je dirais à Biarritz.
0: À Biarritz, ouais. Pour vous, sur une plage à Biarritz?
3: La baie de Somme, mais le sud de la baie, moi.
0: Ah oui. Sud de la baie de Somme.
2: Moi, je dirais le nord de la baie de Somme. Ah, vive la Picardie.
0: On y va.
2: Et alors, Daphné, il est où?
0: Moi, il est aux Anses d'Arlère, en Martinique. Je pense que c'est le plus beau coucher de soleil que je vois à chaque fois. Du monde. Merci beaucoup, Adriane, d'avoir été avec nous. L'album s'appelle Sunburn, premier album qui sort donc le 16 octobre. C'est aujourd'hui même. Non, c'est dans deux jours.
2: Adriane, ou comment passer de Stendhal à Raphaël Nadal.
0: Exactement.
2: Bravo.
1: Merci beaucoup.
2: C'est la fin du Mac de la Grande Matinale. Ali Rébeillé, toute son équipe, au taquet.
4: Bonjour, oui, au taquet. Bonjour, comment aider un enfant à devenir lui-même, hein. C'est une émission à l'occasion du premier anniversaire de mon petit France Inter.
2: Ah, ouais.
4: On se demande comment aider un enfant à devenir lui-même, donc n'hésitez pas à nous dire comment vous faites, vous.
3: Bonne claque.
4: Ça, c'est
0: Charline.
4: Tellement
0: pas Charline.
4: Enfant, comment vous faites avec vos enfants ou vos petits-enfants au 01 45 24 7000 et sur l'appli Radio France.
2: Ouais. Et même les enfants ou les grands-enfants peuvent
0: appeler. Bravo, le petit France Inter, c'est extraordinaire.
2: Ouais. Oui, c'est formidable.
0: Moi, je le dis, c'est extraordinaire comme endroit.
2: Bon, ça, c'était Daphné. Allez, salut, à tout à l'heure.
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2: 10 heures, passées de 35 secondes.

0: 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Je vous propose un point sur l'info avec Amélie Perrier. Bonjour Amélie.
1: Bonjour Sonia, bonjour à tous. Riyad sous les bombes, la capitale du royaume saoudien. De fortes explosions ont été entendues ce matin. Elle est désormais régulièrement visée par les attaques des Houthis, les rebelles yéménites proches de l'Iran. Des messages d'alerte ont été envoyés par téléphone aux habitants. Ils parlent de menaces aériennes et les appellent à se mettre à l'abri. En Europe, ce fut l'un des actes de sabotage les plus importants depuis la fin de la Seconde Guerre mondiale. L'explosion des gazoducs Nord Stream au début de la guerre de la Russie lancée contre l'Ukraine. Le procès s'ouvre aujourd'hui devant un tribunal régional en Allemagne, à Hambourg. Les faits remontent donc à septembre 2022, 7 mois après l'invasion russe. Des explosions sous-marines sur Nord Stream 1 et 2, les conduites acheminant l'essentiel du gaz russe vers l'Europe. 4 énormes fuites de gaz. La justice allemande estime que tout un commando est responsable du sabotage. Un commando sous les ordres des autorités ukrainiennes. Accusation rejetée en bloc par Kiev. Le récit de notre correspondante en Allemagne, Sandrine, est au Andeg.
2: En détention provisoire, ses gardiens l'ont surnommé James Bond, raconte la CDF, la chaîne de télévision publique. Sir Yves K, comparé notamment pour crime de guerre. Cet ancien officier de l'armée ukrainienne est le cerveau présumé de ce sabotage spectaculaire mené avec 6 complices. Selon l'accusation, le commando, qui avait loué un yacht avec de faux papiers, aurait posé des explosifs sur les conduites sous-marines des gazoducs à 80 mètres de profondeur. L'explosion, qui a eu lieu le 26 septembre 2022, a provoqué d'importantes fuites de gaz et endommagé 3 des 4 conduites de Nord Stream. Le gazoduc Nord Stream 1 était à l'arrêt avant l'attaque et Nord Stream 2 n'avait jamais été mis en service dans le contexte de la guerre en Ukraine. Pour le parquet allemand, ces gazoducs étaient des infrastructures civiles protégées par le droit international. Pour la défense, ces gazoducs contribuaient au financement de la guerre menée par la Russie et étaient donc des cibles militaires légitimes. L'ancien soldat a agi sur ordre, estime son avocat, sans préciser de qui. Il invoque l'immunité de combattant. L'accusation pointe les autorités ukrainiennes, des allégations que le président ukrainien Volodymyr Zelensky a toujours niées. Berlin, Sandrine Etto-Handeg, France Inter.
1: Un autre projet de gazoduc en Alaska relancé par le président américain Donald Trump est soutenu par Taïwan. Taipei confirme être prêt à investir jusqu'à 4,5 milliards de dollars, une coopération sur l'achat annuel de millions de tonnes de GNL, le gaz naturel liquéfié. Une fois la production lancée, l'île asiatique importe la quasi-totalité de son approvisionnement énergétique et s'efforce de conserver le soutien de Washington face à la Chine qui revendique la souveraineté sur Taïwan. En France, la crise énergétique pèse sur les budgets des Français et sur les comptes publics au moment où s'ouvre la bataille du projet de loi de finances. Le gouvernement se défend ce matin d'épargner les plus fortunés pour faire peser l'effort sur les classes populaires et moyennes. Selon Roland Lescure, les riches dans ce budget vont contribuer à plus de 10 milliards d'euros au redressement national, a-t-il expliqué sur France Info. Le ministre de l'économie se félicite du modèle français, un des plus redistributifs du monde, a-t-il dit. Quant à répondre aux revendications des plus jeunes, le gouvernement n'est pas fermé à l'idée de soutenir davantage la jeunesse, dit encore Roland Lescure. Mais il faudra équilibrer, ajoute-t-il. J'aime à dire que devant chaque plus, il faut un moins, insiste-t-il. On peut faire évoluer les priorités du budget. On ne peut pas changer le cadre d'ensemble, fermer les guillemets.
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2: France Inter, il est 10h06, grand bien vous fasse. Bonjour mon cher Amélie.
3: Bonjour Amélie Perrier, je suis très triste. Parce que ce premier anniversaire de mon petit France Inter, oui. Vous n'avez pas parlé des 100 ans de Winnie l'ourson.
2: Aïe, aïe, aïe, ce n'était pas dans le flash.
3: Il est né il y a 100 ans exactement. Et
2: voilà. On lui souhaite un joyeux anniversaire.
3: À ce bon vieux Winnie. En tout cas, vous aimez le thème de notre émission ce matin.
2: Je trouve ça passionnant. Comment aider un enfant à devenir soi. Voilà. Non, c'est vertigineux.
3: C'est vertigineux.
2: Ouais, hein. Ouais, ouais.
3: Bah, voilà. Écoutez l'émission et vous en saurez plus
2: tout à
3: 11h.
2: Tout à fait, non, ça m'intéresse.
3: Vous revenez à 11h.
2: Avec grand plaisir.
3: À tout à l'heure.

0: Bonjour à toutes et à tous, soyez les bienvenus dans Grand Bien vous fasse. À l'occasion du premier anniversaire de Mon Petit France Inter, on se demande comment aider un enfant à devenir lui-même, comment lui permettre de devenir un individu à part entière, comment l'inciter à mieux se connaître, à trouver sa place au milieu des autres sans renoncer à son individualité. Vaste programme, y arrive-t-on d'ailleurs un jour à devenir vraiment soi-même? Quoi qu'il en soit, l'idée ce matin, c'est de leur donner aux enfants des outils pour bâtir les fondations de la confiance et de l'estime de soi, briques fondamentales pour devenir soi-même sans devenir un enfant tyran. Nous verrons également ce qui empêche les enfants de devenir eux-mêmes. Je pense par exemple à l'enfantisme, cette discrimination qui leur est faite parce que ce sont des enfants. Et rappelons-nous ce matin cette belle phrase de Christian Bobin, « Être vivant, c'est être soi, seul dans son genre ». Et vous, comment faites-vous pour que vos enfants ou vos petits-enfants deviennent pleinement eux-mêmes? Standard et WhatsApp ouvert au 01 45 24 7000, sans oublier l'appli Radio France. Bienvenue dans Grand Bien vous fasse, la vie quotidienne mode d'emploi.
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0: Bonjour Bruno Humbeck.
2: Bonjour.
0: Vous avez votre ronde serviette dans cette émission. Vous êtes psychopédagogue, directeur de recherche au sein du service des sciences de la famille de l'université de Mons en Belgique. Dernier ouvrage paru chez Mango. Éloge de l'inattention, le pouvoir oublié du vagabondage mental. Bonjour Emma Strack.
3: Bonjour Ali.
0: Je suis ravi de vous voir en vrai. Vous êtes journaliste. Vous avez longtemps travaillé au magazine de la santé sur France Télévisions et vous publiez avec Maria Frade à la Martinière Jeunesse Être soi, se connaître et trouver sa place. Bonjour Caroline Fournier.
4: Bonjour.
0: Vous êtes éditrice aux éditions, j'adore le nom de cette édition, On ne compte pas pour du beurre, c'est absolument magnifique comme nom de maison d'édition. Et vous publiez un livre illustré par Claude K, Être toi, petit manuel pour une vie de famille enfantiste. En un mot, c'est quoi l'enfantisme? On va y revenir pas mal ce matin.
4: Oui, alors justement, l'enfantisme, à ne pas confondre avec l'infantisme, parce que les deux mots se ressemblent beaucoup et ça peut créer de la confusion. Donc l'infantisme, avec le I, c'est bien le système qui fait qu'il y a une domination des adultes sur les enfants. Et l'enfantisme, équivalent de féminisme, c'est au contraire le mouvement, on va dire, qui fait en sorte qu'il y ait un rééquilibrage et qu'il n'y ait plus cette domination des adultes sur les enfants.
0: Bonjour Marie-Thérèse Stéphanie.
5: Bonjour cher Ali, je suis trop heureuse d'être avec vous.
0: Vous êtes une auditrice de Grand Bien vous fasse, vous êtes journaliste, chroniqueuse dans l'émission Bel et Bien le samedi sur France 2 et vous êtes la co-créatrice avec Sarah Cadour de l'excellent podcast Salut les Daronnes, disponible sur toutes les plateformes. En deux mots, c'est quoi Salut les Daronnes?
5: En deux mots, on n'est pas que des mamans, figurez-vous Ali, c'est ça le prisme de Salut les Daronnes. On parle avec Sarah Cadour du quotidien des parents, on s'interroge sur notre société, sur les injonctions faites aux parents et un peu plus aux femmes surtout.
0: Est-ce que les darons peuvent écouter?
5: Vous êtes le bienvenu. Et même si vous n'êtes pas daron, la pièce est grande, on parle avec tout le monde et pour tout le monde.
0: Alors Bruno Humbeck, à partir de quel âge un enfant a-t-il une conscience de lui-même? A-t-il conscience qu'il est un individu à part entière, distinct de ses parents et de son environnement? C'est une représentation distincte de soi qui commence à partir de quoi? De 15-24 mois?
6: Alors il faut bien faire la part des choses entre la conscience de soi et la conscience du soi, parce que ce sont des choses très différentes. La conscience de soi, c'est la façon dont on va vérifier qu'on est quelqu'un de différent des autres. Le fameux stade du miroir, hein, si vous avez un enfant, vous lui peignez un petit rond sur son front, vous lui présentez un miroir. S'il frotte le miroir, c'est qu'il n'a pas encore atteint la conscience de soi. Si vous n'avez pas d'enfant, vous prenez un bonobo, un orang-outan, une baleine ou un éléphant, il y a un début de conscience de soi. Et il faudra aussi attendre qu'il ait acquis ce qu'on appelle la théorie de l'esprit. C'est-à-dire qu'il soit capable de concevoir que dans votre tête, il y a des choses différentes que ce qu'il y a dans sa tête à lui. Là, on aura la conscience de soi vers 2 ans qui va émerger. La conscience du soi, c'est autre chose. Il faut savoir effectivement que le soi, il se constitue à travers ce que je raconte de moi-même. Si vous avez un enfant à l'école maternelle, vous lui demandez de raconter sa journée, vous allez avoir des petits éclats. Vous en ferez éventuellement, vous, une histoire, mais lui, il va raconter des petits éclats de vie. Et donc, le soi ne se constitue pas pas, parce qu'il ne se raconte pas. Il a un moi qui doit effectivement se poser et qui doit se constituer. Mais le soi, bah, il faudra attendre la préadolescence, le moment où il va commencer à raconter des histoires pour lui-même, pour qu'il se mette en mouvement.
0: Un mot sur ce stade du miroir que vous avez évoqué. Si on place donc cette tâche sur le front d'un enfant de moins de 15 mois et qu'on le place devant un miroir, il va toucher le miroir. Et vers 18 mois, l'enfant portera sa main vers son propre front, ce qui prouve qu'il comprend que l'image reflétée est la sienne. Entre 18 et 24 mois, l'enfant commence à intégrer qu'il existe d'autres points de vue, d'autres goûts que les siens.
6: C'est d'ailleurs le moment où il va commencer à pouvoir jouer à faire semblant, par exemple. Et en faisant semblant, il essaye de jouer sur ce qui se passe dans la tête de l'autre. Et donc, c'est une acquisition énorme. Les premiers mensonges d'un enfant, ce ne sont pas des défauts, c'est des acquisitions fortes d'un enfant qui est capable de comprendre que ce qu'il y a dans la tête de l'autre, eh bien, il peut jouer avec. Mmh. Et donc, on a vraiment cette mise en scène de soi, à la fois à l'extérieur avec le corps, mais aussi avec l'esprit qui suit le mouvement et qui, effectivement, montre des débuts d'individuation et de capacité de se dissocier de l'autre.
0: Si je comprends bien, tous ces petits mensonges contribuent à la construction de cet enfant.
6: À l'origine, le mensonge de l'enfant n'est pas une volonté de tromper, mais de jouer avec les prises de conscience de l'autre. Et donc, on est dans un enfant qui découvre, effectivement, ce qu'est l'univers mental de quelqu'un qui n'est pas lui-même et son propre univers mental. C'est pour ça qu'il faut jouer avec lui à pouvoir, effectivement, l'amener à développer cette capacité-là.
0: Témoignage personnel, Marie-Thérèse Tavagny, peut-être,
5: oui,
0: sur ce sujet.
5: Oui, c'est intéressant parce que je vois, bien sûr, je suis maman d'un petit garçon de 4 ans qui commence justement les mensonges et c'est intéressant votre éclairage de se dire, en fait, c'est pas une volonté de tronquer la vérité, mais c'est un jeu. Donc là, déjà, j'ai une vision différente de ce qu'il me raconte.
0: Vers 2 ans, Bruno Humbeck, l'enfant commence à vraiment s'affirmer, hein, avec une forte utilisation du moi, du jeu et du non. Et c'est le moment où l'enfant a la volonté aussi de faire des choses de manière autonome. Hein. Oui, c'est charnière, hein, l'âge de 2 ans.
6: Ce sont les terribles noms, hein, parce qu'effectivement, les premiers noms, ils sont compliqués à assimiler de la part des parents, parce qu'on se dit, mais comment il a toujours été immensément malléable, il faisait ce qu'on voulait, comme on voulait. Il pensait même comme on souhaitait qu'il pense, parce que c'est très facile de manier l'esprit d'un enfant. Et puis, il commence à s'opposer, et on voit apparaître une conscience de soi, qui est aussi une capacité de s'opposer à l'autre. Et là, effectivement, ben, c'est tout le problème de l'éducation. Mmh. Il faudra veiller tous les excès. C'est-à-dire, il faut accepter le non, mais il ne faut pas non plus l'autoriser de manière excessive, d'une manière telle que la seule façon de s'affirmer par assertivité soit de s'opposer. Il faut qu'on puisse dire des oui fermes et définitifs, et c'est tout l'apprentissage que l'enfant va faire dans cette période-là.
5: Là, nous, maintenant, on parle du terrible tout. Mmh. C'est ça dont vous parlez.
0: C'est quoi le terrible tout ?
5: Eh ben, c'est ce qu'il raconte, c'est qu'un jour, on ne sait pas pourquoi, il nous dit non. Mmh. Alors qu'il a toujours été OK pour tout, et d'un coup, on a un mur, et puis surtout, ce qui est terrible pour les parents, c'est qu'ils nous disent non, et puis ça part en crise entre guillemets, c'est-à-dire que on ne sait plus comment s'adresser à lui, comment contourner les interdits.
0: Emma Strack.
2: En fait, ça ressemble à une première crise existentielle, non ? Ce terrible tout. Ouais. Et après, j'ai l'impression d'avoir entendu parler de Threenager.
6: C'est
2: si ça. C'était
6: donc, on va avoir plusieurs. Et ça, c'est plutôt l'affirmation du soi. C'est-à-dire au moment où on commence à raconter une histoire qui ne correspond pas toujours à l'histoire que les parents voudraient entendre. Et donc, on se trouve devant un autre jeu. Et il faut vraiment que les parents acceptent que c'était un jeu, pas un bras de fer. Si on en fait un bras de fer, ça devient un vrai souci pour l'enfant comme pour le parent. Alors que si on en fait un jeu, eh bien, ça devient quelque chose qui fait partie de l'éducation, tout simplement.
0: Notre réalisateur Étienne Trésacheval sur la langue française aimerait une traduction, Emma Strack.
2: The Threenagers ?
0: Ça veut dire quoi ?
2: C'est une combinaison de three, donc le chiffre 3, et de teenager, signifie l'adolescence en anglais.
0: Caroline Fournier.
4: Oui, je pense aussi que c'est important de bien rappeler que l'enfant n'a pas de volonté de manipulation. Voilà. Contrairement à ce qui est beaucoup pensé chez les adultes à ce moment-là.
0: C'est une idée reçue qui revient pas mal. Hein.
4: Exactement. Il n'a pas la volonté de manipulation, il n'a pas la volonté de vous faire, de vous mener par le bout du nez, bien au contraire. Et je pense que ça participe beaucoup d'ailleurs à la culture de la punition qui intervient dès cet âge.

0: commencer des petits jeux je vais dire, de rééquilibre mental que l'on fait avec les autres.
1: C'est intéressant justement parce que quand il y a ce mensonge qui nous fait droit dans les yeux, moi je sens souvent, les parents aussi autour de moi le disent, qu'il nous challenge un peu dans le sens qu'est-ce que tu fais de cette réalité, comment tu vas composer avec, et qu'est-ce qu'on doit faire nous en tant que parents? Alors, justement, c'est vraiment... rentrer dans ce mensonge.
0: La question c'est qu'est-ce que tu fais de moi en fait. En réalité l'enfant se pose. Il se pose avec sa capacité autonome de penser, sa manière d'avoir un corps différent de l'autre. Hein. Les adolescents vont le montrer de manière très spectaculaire à leurs parents. Ils vont refuser, par exemple, que tu m'embrasses. Ils vont refuser que tu me donnes la main. Ils vont paraître rejetants. En réalité, ils sont juste en train d'affirmer que leur histoire doit se dérouler indépendamment de l'histoire de leurs parents. Ce sont des manières, et c'est un mot, je pense, qu'on doit toujours utiliser lorsqu'on parle d'éducation d'enfants, c'est de l'assertivité. Une capacité de se poser sans s'opposer. Mmh. Et là, c'est vraiment quelque chose qu'on doit développer chez nos enfants.
2: Caroline Fournier.
3: Oui, et ça me permet d'ailleurs de rebondir aussi sur ce mot de caprice, qui est beaucoup utilisé aussi par les adultes et les parents. L'enfant ne fait pas de caprice, en fait, et il faut bien resituer aussi où il en est dans son développement cérébral, et qu'il n'a pas de capacité non plus d'inhibition. Donc peut-être que...
0: Alors c'est très vrai, et l'idée du caprice, effectivement, vient parfois plus tardivement, après, lorsqu'il y a des désordres éducatifs, lorsque l'enjeu n'est plus d'être, mais de posséder. Là, on peut effectivement avoir affaire à des caprices, avec une intolérance à la frustration, avec l'idée que tous mes désirs doivent devenir impérieux, mais c'est un autre registre qui dépend de la manière dont on aura géré le premier registre, c'est-à-dire la capacité que tu as, en tant qu'individu, de 2 ans, de 4 ans, de 12 ans, de te poser avec tes propres manières de penser, tes propres manières de positionner ton corps.
2: Il faut rappeler que la maturité cérébrale, c'est à l'âge de 23-25 ans, hein, c'est très tardif. Hein. Emma Strack, j'aimerais qu'on s'attarde sur la question de l'identité, identité qui vient du latin idem, qui signifie le même. Alors, l'identité, c'est pas seulement le nom et le prénom, la date de et le lieu de naissance, c'est bien plus vaste que ça, l'identité. Il va falloir... apprendre aux enfants à être un être aux mille facettes, d'être une boule à facettes, d'être un kaléidoscope.
4: Oui, je ne sais même pas si c'est à apprendre, mais en tout cas c'est à envisager et c'est à considérer comme ça, parce que c'est vrai qu'on est tous porteurs de mille et une identités. Alors il y a des identités qu'on partage les uns avec les autres. Dans ce plateau par exemple, on est tous francophones, peut-être français. On partage une génération avec
2: pas
4: les autres.
2: Pas Bruno Beck.
4: Non, voilà, pas tous français, mais francophones en tout cas. On partage une génération, on partage je sais pas moi, on est dans la même école, le même collège, dans le même bureau, on a des cultures qui peuvent être différentes, donc il y a toutes ces identités qui sont partagées avec d'autres, la bande de copains, les copains du club de sport, etc. Et puis il y a ce qui nous fait nous intimement, et alors ça c'est quand même un champ de découverte. Je suis assez d'accord avec ce que vous disiez au tout début, on n'a jamais fini de le découvrir, peut-être que ce sera à la fin de la vie qu'on pourra en effet se dire de quoi on est fait, mais c'est tout ce qui fait que nous sommes des êtres uniques, qui avons des émotions toutes particulières, des goûts toutes particuliers qui n'appartiennent qu'à nous, et finalement un tissage tout à fait inédit chacun d'entre nous.
2: Caroline Fournier.
3: Oui, moi j'avais envie de rebondir aussi sur la question que vous avez posée au tout début, aider l'enfant à devenir lui-même. Je me demande dans quelle mesure il n'est pas lui-même à tous les âges de la vie, et qu'il faut considérer l'enfant comme un individu à part entière. Certes, il va devenir un adulte, mais il est pleinement lui-même à tous les âges de la vie, et il faut accueillir ça aussi, nous, en tant qu'adultes. Et je pense que c'est très important.
2: Parce que le mantra de votre livre, Être toi, Caroline Fournier, c'est que les enfants sont des personnes à part entière, pas des demi-personnes en attente de devenir grande.
3: Exactement. Et je pense que les enfants ont énormément à apporter aux adultes. Je dirais même qu'il y a une sorte de double guidance, c'est-à-dire que certes, le parent guide l'enfant, mais l'enfant guide aussi l'adulte. Et je pense que l'enfant a énormément à apprendre aux adultes et qu'il faut revaloriser ça.
2: Marie-Thérèse Stéphanie.
1: Complètement. Moi, je trouve que la maternité, ça re-questionne qui on est, et on a l'impression d'être une nouvelle version de soi quand on donne la vie. Et en effet, d'élever un enfant, c'est s'élever soi aussi. C'est une redécouverte totale, et c'est ce qui nous amène à penser, mais en fait, on est la quête de soi, elle est toute une vie, comme vous le disiez au début.
2: Vous considérez, Caroline Fournier, que nos sociétés ne respectent pas assez les enfants, qu'on ne les écoute pas assez, qu'on décide trop à leur place, qu'on les malmène, voire qu'on les maltraite. Et vous parlez même d'une discrimination basée sur l'âge. Une discrimination

0: génération qui place l'adulte au-dessus et l'enfant au-dessous. Et oui. C'est ce qu'on appelle, en tout cas, la lutte contre cette discrimination, l'enfantisme. Oui. Et cet infantisme, hein, c'est le mot qu'on a utilisé tout à l'heure, qui est ce système de discrimination à l'encontre des enfants, empêche les enfants d'être eux-mêmes.
1: Oui, complètement. Je pense qu'on est dans une société profondément, du coup, on va dire adultiste, pour que ça prête moins de confusion. Donc, où le but est souvent de contraindre les enfants à tout un tas de choses et à tout âge. Et donc, c'est vrai que moi, dans mon livre, mon objectif, c'est vraiment de donner un support, de donner un outil pour essayer de déconstruire cette domination des adultes sur les enfants en famille, puisque c'est sûr que c'est vrai que le sujet de l'enfantisme a été un peu abordé là récemment dans un certain nombre d'ouvrages, mais toujours des ouvrages qui s'adressent aux adultes. Il me paraît quand même essentiel que les enfants, le plus tôt possible, puissent aussi comprendre dans quel monde ils arrivent, donc un monde qui est traversé par des discriminations et dont une des discriminations les plus silencieuses, les plus invisibles, c'est celle dont ils sont victimes, eux, puisqu'il faut la déconstruire à tous les niveaux de la société. Et donc là, avec un premier pas, on va dire, un premier ouvrage qui permet d'ouvrir le dialogue en famille sur ces sujets.
0: Alors c'est vrai que c'est une notion émergente, hein, l'enfantisme, et qui suscite beaucoup de débats. On va y revenir peut-être avec vous, Bruno Beck, Marie-Thérèse Stéphanie.
2: Mais je trouve que c'est très intéressant, et puis surtout on est en train de le vivre ça, avec la mobilisation étudiante lycéenne, les enfants, on n'a pas besoin de leur dire il faut que vous preniez conscience, ils s'en emparent et je trouve que c'est magnifique, mais on voit aussi la façon dont on traite avec une certaine condescendance de dire ah oui, ils ne veulent plus aller en cours, enfin, et on est en plein dedans je trouve.
1: Et beaucoup de violence.
2: Oui, beaucoup de violence, c'est vrai.
3: Alors moi j'aime beaucoup le concept d'enfant en attente de devenir grand, parce qu'il faut quand même pas oublier non plus qu'il y a un phénomène qui est le développement, hein. C'est, il faut savoir qu'un enfant qui vient au monde, il a un tempérament. Et un tempérament qui peut être plus ou moins facile, c'est un peu la roulette russe, hein. Si vous avez un enfant difficile en très bas âge, bah, vous avez tiré le valet puant. C'est juste une question de chance. Et puis, progressivement, il y a une personnalité, en fonction des expériences que l'enfant va vivre, qui va se développer. Tout l'enjeu pour l'enfant, ce sera de ne pas être enfermé dans le personnage qu'on crée de lui, parce qu'on va qualifier très vite l'enfant. La petite fille, la petite douce, etc. On va faire d'elle un personnage. Le petit garçon, par contre, lui, c'est un petit Spirou. Et là, l'enfant va devoir grandir dans sa personnalité sans s'enfermer dans le personnage, et seulement après, et c'est beaucoup plus tardivement, il va se créer une identité. Et donc tout ce qui est important, c'est d'accompagner ce développement, et là je pense que la notion d'enfantisme, c'est dire ce développement, il doit pouvoir considérer que l'enfant est en attente de grandir, que l'enfant est une personne en attente de grandir, et Dolto n'a jamais dit l'enfant est une grande personne, elle a dit l'enfant est une personne, et c'est la nuance est terriblement importante.
0: Françoise Dolto, Emma Strack.
4: Ah bah moi, ça m'évoque alors un moment de la vie pour lequel j'ai une tendresse toute particulière, qui est l'adolescence et qui a été un sujet qui lui a tenu à cœur. Justement, Françoise Dolto, elle parlait de complexe du homard. Et c'est quand même génial parce que ça dit tout. C'est-à-dire, c'est le moment où on quitte l'enfance et où la carapace est trop petite. Et donc, le temps de faire sa mue, eh bien, d'avoir la carapace à venir, d'attendre qu'elle se produise, bah on est dans un moment de grande vulnérabilité et d'énormes paradoxes parce qu'il y a ce corps qui change. On se reconnaît plus le matin. L'envie d'être à la fois parfaitement inédit et en même temps d'avoir absolument besoin de se conformer aux autres. L'envie d'envoyer balader les parents. Et en même temps, bah, on a besoin du cadre, on a besoin de la référence. C'est un vertige immense.
0: Je vais me faire l'avocat du diable, Caroline Fournier. Est-ce que l'enfantisme ne pousse pas certains enfants à devenir des enfants tyrans, remettant en question toute décision parentale au nom de la discrimination qu'ils subissent? Alors, j'aime bien endosser de temps en temps le costume du psy Didier Pleu, qui a écrit de nombreux livres sur l'intolérance à la frustration et les enfants tyrans. C'est un reproche qu'on peut adresser, hein, peut-être.
1: Pour l'instant, moi, ce que je constate de toute façon, c'est qu'au niveau des chiffres, les violences sur les enfants, les maltraitances, c'est alarmant. Donc, d'un point de vue complètement objectif, c'est vraiment l'inverse qui se passe. C'est-à-dire que les enfants subissent physiquement, dans leur chair, des violences qui sont inadmissibles. Leurs droits sont bafoués de façon fondamentale. La culture de la punition dans laquelle on vit aujourd'hui est prégnante à tous les niveaux. C'est-à-dire que moi, je constate dans mon entourage, dans la rue, partout, des adultes qui parlent mal aux enfants, qui menacent de les punir, voire même, moi, ma fille, elle est au collège, mais l'année dernière, il y avait encore un prof qui pratiquait des punitions, alors que c'est interdit. Donc, je veux dire, quand on est objectif et qu'on regarde les choses en face, non, je crois qu'on ne peut vraiment pas parler d'enfant tyran de nos jours. Ensuite, la peur de l'enfant tyran, moi, je crois que la peur, peut-être, elle est de devoir négocier, de devoir rentrer dans du dialogue avec son enfant. Il me semble que c'est quand même la moindre des choses qu'on lui doive. Et aussi de se tenir un petit peu au courant, comme on disait, de l'évolution de son cerveau, de là où il en est, et de se mettre à hauteur d'enfant.
0: Allez, comment aider un enfant à devenir lui-même ? On poursuit notre conversation juste après avoir écouté R. Kelly Watches the Stars. C'est une chanson sortie en 1998. Vous n'étiez pas né, Bruno Humbeck.
2: Quel accent.
0: Encore un jeune homme. Oui, quel accent. 10h27 à l'écoute d'Inter.

0: Air interprétait Kelly Watch the Stars.
1: Ali Rebéi. Grand bien vous fasse sur France Inter.
0: Comment aider un enfant à devenir lui-même? C'est notre thème ce matin à l'occasion du premier anniversaire de Mon Petit France Inter. Et nous accueillons Mélina. Bonjour Mélina, bienvenue.
2: Bonjour
0: Mélina. D'où appelez-vous Mélina?
2: De Toulouse.
0: Toulouse, mais très bien. Vous faites bien d'habiter à Toulouse. C'est une magnifique ville.
3: C'est un bon choix.
0: On pourrait rester tous les deux. Je pourrais vous demander dans quel quartier vous habitez. Bon, bref. plus sérieusement, quelle est votre question, Mélina?
2: Je vous appelle parce que moi, je suis maman de jumeaux qui sont rentrés à l'école en septembre pour avoir 3 ans. Ouais. Et voilà, je trouvais que c'était pas mal pour de parler des jumeaux pour la construction de la personnalité et propre, quoi. Et moi, ma question, c'est qu'en fait, la directrice de l'école m'a conseillé de les séparer de classe. Et du coup, moi, mon entourage s'étonne beaucoup du fait qu'on les sépare de classe. Moi, je trouve ça bien, mais je ne sais pas si à 3 ans, c'est trop tôt ou si c'est plus tard qu'il faut le faire. Ou, voilà. Pour, par rapport à la construction de leur identité propre, quoi, comme c'est des jumeaux, qu'ils ont toujours appelé les jumeaux et pas par leur prénom, par les gens autour de nous. Quoi.
0: Voilà. Très, très bonne question, Mélina Bruno-Humbeck. Je rappelle que vous êtes psychopédagogue et chercheur à l'université de Mons en Belgique.
4: Alors, c'est une belle question. Et justement, l'idée qu'en éducation, il ne faut pas donner de conseils. Dire il faut faire comme ceci, il faut faire comme cela, ce serait de toute façon une mauvaise idée. Les jumeaux posent le vrai paradoxe de l'identité. C'est en même temps ce qui nous rend unique, ce que Ricoeur, le philosophe, appelait l'ipséité, et aussi ce qui nous rend semblable aux autres, la mêmeté. Si je suis trop unique, si je suis distant de tous les autres, ça va être terriblement angoissant pour moi. Et si je suis noyé dans la masse, ça l'est tout autant. Un jumeau, c'est quelqu'un qui a besoin de se distinguer de l'autre, et il le fera de toute façon, qu'il soit dans la même classe ou pas, en ayant une histoire différente. Les jumeaux n'ont jamais la même histoire, exactement la même histoire, et c'est ce qui fait qu'ils finissent par devenir différents et développer cette fameuse ipséité, sans renoncer nécessairement à la mêmeté. On peut très bien avoir toujours cette idée que le jumeau, c'est la personne au monde qui me ressemble le plus, et je vais devoir grandir avec cette idée de mêmeté qui peut être tout à fait structurante et rassurante.
0: Et que pensez-vous du fait qu'on les ait séparés de classe?
4: Alors, je regrette toujours qu'on oblige à le faire, qu'on suggère à la maman la possibilité de le faire si elle estime que dans le développement de ses enfants, l'un et l'autre n'ont pas des niches de développement qui sont uniques. Mais si, par exemple, un enfant se développe dans une niche de développement, ce qu'on a toujours intérêt à faire dans une fratrie, chacun se développe dans des niches de développement qui ne le mettent pas en compétition avec les autres. Si elle a ça dans d'autres espaces de la vie, pourquoi obliger cette maman à la confrontée à une décision qui est prise par quelqu'un d'autre qu'elle.
0: Emma Strack, autrice d'Être Soi, vous êtes journaliste.
3: Là, c'est juste une question que je me posais. Niche de développement, qu'est-ce que vous entendez par là? C'est par exemple des sujets d'intérêt, des appétences?
4: Alors, c'est l'exemple le plus joli des niches de développement, c'est les aristochats. Les aristochats, c'est 3 petits chats où chacun va avoir sa spécificité, va avoir un prénom qui correspond effectivement à son domaine de développement, et ils ne sont jamais en concurrence les uns avec les autres. Ce sont des manières de favoriser le développement qui sont souvent très confortables, plutôt que tout le monde au football. Et puis on se voit avec 3 frères qui commencent à rentrer en rivalité les uns avec les autres. Dès qu'on sent que cette rivalité pose question ou pose problème, l'idéal, c'est de promouvoir des niches de développement différentes.
0: Merci beaucoup Mélina pour cette belle question. Nous accueillons Emmanuel. Bonjour Emmanuel, bienvenue.
5: Oui, bonjour.
0: D'où appelez-vous Emmanuel?
5: De Bordeaux.
0: Très bien. Bon, je suis toulousain, Bordeaux, oui. Non, si, je vous accepte. plus sérieusement, Emmanuel, quelle est votre question?
5: Alors, moi, c'était plutôt une remarque et, par rapport à ce sujet que je trouve important. Parce que nous avons pensé, enfin, ça se rejoint, on avait pensé à la façon dont on allait accueillir notre fille depuis sa naissance, où on s'est toujours dit, elle va faire partie de l'équipe. Et il y a cette notion d'inclusion qui a toujours été le cas. Et ça, dans ce sens où elle a toujours fait avec nous toutes les on l'a toujours inclus dans tout ce qu'on faisait, nos activités, les voyages, les discussions, depuis toute petite. On lui a toujours demandé son avis. Sur des discussions, même parfois de discussions sérieuses, on lui a toujours expliqué, en se mettant bien sûr à son niveau. Et ça a toujours été un point d'orgue, je dirais, dans l'éducation de notre fille, qui a 6 ans maintenant. Et on se rend compte, là, on vous parliait tout à l'heure du fait qu'il y avait cette espèce de préadolescence qui arrivait autour des 3 ans. qu'en fait cette inclusion et tout ce qu'on avait, le fait de pas dire c'est une enfant donc elle ne fait pas, donc elle n'est pas avec nous, le fait de l'exclure, aujourd'hui se retourne un petit peu contre nous. Ça lui a permis d'acquérir sa personnalité, d'avoir ses propres opinions qui parfois sont bien tranchées. Et là où je vous dis que ça se retourne contre nous, c'est que parfois elle nous fait la morale. Il y a de la répartie où on n'était pas prêt et on s'est dit ça c'est de notre faute, mais finalement elle se fait sa personnalité, donc je peux pas trop lui en vouloir non plus. Ce sujet nous parle particulièrement et je trouve que cette inclusion est finalement très très bénéfique.
0: C'est très intéressant, Caroline Fournier, vous êtes l'autrice d'Être toi, un petit manuel pour une vie de famille enfantiste à destination des enfants.
6: Oui, alors écoutez, moi c'est vrai que je connais pas cette petite fille, mais j'ai envie de dire on peut pas refaire l'histoire, et du coup ce que vous pouvez

0: de ne pas savoir si elle aurait été différente, si vous l'aviez éduquée différemment déjà. C'est peut-être aussi sa personnalité à elle et son développement qui lui est propre. Et puis, par ailleurs, je pense que, j'en reviens toujours à la même chose, c'est-à-dire le développement de l'enfant, elle arrive peut-être à un âge où elle a plus conscience, elle a besoin de s'affirmer. Mmh. Et puis d'ailleurs, moi, je trouve que le fait de se parler bien en famille... Pour moi, en tout cas, c'est quand même une base. Et c'est-à-dire qu'on parle bien à nos enfants et nos enfants nous parlent bien. Et ça me paraît vraiment être hyper important de replacer ça tout le temps. Et c'est réciproque.
1: Marie-Thérèse Stéphanie, co-autrice du podcast « Salut les darons ».
2: Merci Ali. Oui, moi je trouve que c'est intéressant, mais dans cette discussion globalement aussi, c'est qu'on veut élever nos enfants, on veut leur donner toutes les clés, mais aussi la première clé, moi je trouve, c'est la façon dont on s'adresse aux autres de manière générale. L'exemple qu'on leur donne, les parents, comment ils se parlent entre eux, comment on s'adresse à eux, et bien ça je vois sur mon enfant, en fait ça change tout, parce qu'on a beau dire « il ne faut pas être comme ça, il faut être comme ça », mais si déjà nous on est dans une attitude de respect, et est-ce que, pour notre auditrice, est-ce que aussi le fait qu'ils aient des discussions d'adultes intéressantes, stimulantes, est-ce que ça déjà, c'était pas déjà une graine qu'ils ont mis à germer ?
1: Emma Strack.
3: Oui, moi ce que je voudrais ajouter, c'est que même si c'est inconfortable pour le parent d'un jeune enfant de 2 ans, d'un jeune enfant de 3 ans ou d'un adolescent de se retrouver confronté à toutes ces crises existentielles, peut-être qu'on peut essayer de se rappeler en tant que parent que c'est quand même une bonne nouvelle que l'enfant passe par là, parce que c'est un passage finalement obligé et ça veut dire que en réalité tout va bien, il franchit des étapes.
1: Bruno Humbert.
4: Alors il faut aussi tenir compte que la famille c'est quand même le premier espace d'apprentissage de la démocratie. Et dans une démocratie il faut bien concevoir...
1: C'est pas toujours une démocratie. Hein.
4: C'est pas toujours une démocratie mais ça devrait l'être. Hein. Si on veut effectivement préserver ce qui est la source de la démocratie, c'est nos façons d'être ensemble, de respecter les avis les uns des autres. Et là, effectivement, les avis de l'enfant valent la peine d'être entendus parce que des avis dans une démocratie, ça ne se contrarie pas, ça s'accumule. Par contre, les opinions, ça se discute. Pouvoir discuter des opinions, parfois en invalidant celles d'un enfant parce qu'elles ne sont pas suffisamment argumentées, ça fait partie des éléments démocratiques. Et il y a un élément essentiel de toutes les démocraties, c'est qu'une émotion, ça ne se conteste pas, ni dans son intensité, ni dans sa légitimité. Quand on a compris ces mécanismes démocratiques et qu'on en fait finalement, comme on l'entendait par l'auditrice, c'est-à-dire non pas un clan auquel on doit tous être fidèles parce qu'on doit tous avoir le même avis, la même opinion et ressentir les mêmes émotions en même temps, mais un espace de vie dans lequel chacun va se développer avec ses différents niveaux de structuration mentale.
1: Merci beaucoup Emmanuel de nous avoir appelé au 01 45 24 7000. Alors aider un enfant à devenir soi, c'est aussi éviter de lui coller des étiquettes. Emma Strack, tu es trop ceci, pas assez cela. Il est terriblement réducteur de coller l'étiquette elle est turbulente, il est rêveur, il est têtu.
3: Ça simplifie l'équation pour beaucoup et on est un peu dans ce monde-là de la simplification. Alors on peut parler de polarisation. Moi, je suis plutôt dans la team nuance et possibilité d'avoir une grande marmite bien remplie de tout un tas de choses. Mais je crois aussi que... Alors encore une fois, moi ce qui m'intéresse particulièrement c'est l'adolescence et ce qui est très difficile à vivre, c'est qu'à la fois on a absolument besoin d'être accepté par les autres et notamment par la bande de copains et en même temps on a besoin d'être pleinement soi ou en tout cas d'être à la découverte de soi. Et c'est ça qui est difficile, de quitter cette norme, d'avoir de chercher à être soi sans pour autant être mis à l'écart parce que on évoquait tout à l'heure les discriminations, etc. C'est ça aussi le risque de ces stéréotypes-là.
1: Caroline Fournier, sur toutes ces étiquettes qu'on colle sur le front, le dos des enfants.
0: Oui, alors justement, il se trouve que c'est tout le thème d'un des chapitres de mon livre. Donc c'est vrai que c'est un sujet aussi qui me tenait beaucoup à cœur parce qu'en effet, on fige un enfant en lui collant une étiquette qui en fait, c'est souvent les gens qui parlent d'eux-mêmes, c'est des projections, quoi. Donc je pense qu'il faut en être bien conscient aussi en tant que parent et de se dire à quel endroit, et en tant qu'adulte en contact avec des enfants, à quel endroit je fais mes propres projections sur cet enfant et du coup j'en profite pour dire qu'il est ceci, qu'il est cela. Par exemple l'insolence, très typiquement, on dit tu es insolent, mais en réalité c'est j'ai du mal à gérer ce que tu es en train de me dire. Et donc, d'ailleurs, j'en profite pour faire la pub un peu de la communication non-violente, la CNV, puisque ça permet vraiment de travailler sur toutes ces notions-là.
1: Marie-Thérèse Stéphanie.
2: Et puis, il faut dire aussi le poids de ces étiquettes avec qui on se bat toute une vie. Moi, pardon, maman qui doit m'écouter, je ne suis pas la sportive.
1: C'est vrai que vous avez cette étiquette de sportive qui vous a collé à la peau toute la vie.
2: Voilà, j'ai une sœur, elle, c'est l'artiste et moi, c'est la sportive. Et c'est intéressant de se demander qu'est-ce qu'on en fait de cette étiquette. quête en tant qu'adulte. Est-ce que toute notre vie, on essaye de s'y conformer? Vous, par exemple, Ali, vous étiez qui?
1: Je sais qu'il y a dans, bah, un peu l'intello, voilà, qui était plongé dans les livres.
2: Oui, bon, bah, elle avait vu juste, hein, pardon de le dire.
1: Bruno Humbeck, sur toutes ces étiquettes, justement, qu'on colle peut-être un peu trop facilement sur les enfants, en figeant leur identité, leur personnalité.
4: C'est vraiment le principe de la construction d'un personnage. Et c'est un cercle vicieux qui se met très très vite en place, parce qu'on va qualifier. Donc, il faut toujours être attentif aux premiers qualificatifs que l'on donne. C'est des façons d'enfermer le développement de la personnalité dans un personnage. Et c'est un cercle vicieux qui va très vite se mettre en place. C'est une sportive, donc on va l'inscrire à des stages de sport. Donc, on va valoriser toutes les activités sportives. Et finalement, l'enfant se dit, mais je ne suis donc que ça. Qu'est-ce que je vais faire de ce qu'on fait de moi? Et toute la liberté d'un individu, ce sera sortir de ce carcan dans lequel on l'a enfermé, parce qu'on l'a enfermé dans un personnage. Des personnages qui sont plus ou moins confortables, hein, donc il y a des étiquettes positives, oui. Il y a des étiquettes négatives aussi. Hein. Oh, celui-là, c'est un petit diable. Et puis, vous allez être un petit diable, et le diable, c'est celui qui sépare. Et vous allez toujours être celui qui sépare, celui qui fout la merde partout où il est, et vous allez finalement avoir des comportements qui vont se conformer au personnage dans lequel on vous a enfermé.
1: Alors, devenir soi, c'est aussi aider un enfant, un ado, à accepter son image de soi, Emma Strack, image de soi psychologique et physique. Et ça, c'est un travail compliqué pour les parents.
3: C'est vrai que c'est un gros morceau. J'ai l'impression que ce qui peut peut-être aider, parce que c'est vrai qu'on va pas, l'objectif c'est pas du tout de donner des conseils ou des injonctions pour devenir soi, ce serait vraiment la pire des idées, mais peut-être d'essayer de se considérer comme on considère un ami, on sait qu'il a des défauts, on sait qu'il a des qualités et on l'aime pour ce qu'il est de manière générale. Avec tout ça, généralement on est beaucoup plus sévère avec soi-même, et peut-être se dire que je suis mon propre ami et je suis mon meilleur ami, et donc j'accepte, c'est un début d'estime de soi en réalité, d'être capable de s'évaluer avec les plus, les moins, et d'être tendre avec soi là-dedans.
1: Et d'ailleurs, une bonne idée à expérimenter avec les enfants ou les ados, c'est le portrait chinois ou le questionnaire de Proust, page 51 de votre livre, Emma Strack. C'est assez amusant à faire, hein, ce portrait
3: vous
1: chinois.
3: Vous l'avez sous le nez, alors?
1: Par exemple, si j'étais un animal, je serais ceci ou cela. Si j'étais une couleur, si j'étais une œuvre d'art, si j'étais une émotion, si j'étais une fleur, si j'étais un sens, si j'étais un événement de l'histoire, si j'étais un personnage célèbre, si j'étais un loisir, si j'étais une saison. Voilà, c'est assez marrant à expérimenter avec les enfants.
3: Et c'est peut-être plus facile que de se plonger direct dans l'idée de soi qui est vertigineuse, commencer par aborder des choses un peu concrètes qui parlent de nos goûts et de nos attirances, de nos appétences.
1: À propos de goût, Bruno Humbeck, je sais que vous êtes très attaché à cette question de la fiction, des personnages de romans, de cinéma, de séries, de BD, de manga, qui peuvent aider les enfants et les ados à s'identifier.
4: Pas seulement à s'identifier, mais à se raconter. C'est l'avantage qu'il y a, par exemple, de ce portrait chinois. Hein. C'est super intéressant, effectivement, de pouvoir se raconter, mais pas dans le vide, avec un certain nombre de balises qu'on nous fixe. C'est ce que nous permettent aussi les dessins animés, parce qu'on va apprendre l'histoire d'autres personnes que soi. Et il faut bien se dire que la construction de notre identité ne va jamais s'élaborer que dans la narration que l'on fera de ce qu'on devient, de ce qu'on est en train de mettre au monde, de ce qu'on est en train de devenir. Et là, effectivement, il faut encourager le plus possible les enfants à se raconter dans des récits autonomes. Les enfants qui racontent des bobards à propos d'eux-mêmes, de nouveau, ce ne sont pas des menteurs, ce sont des personnes qui construisent une fiction à propos d'eux-mêmes dans lequel ils sentent que ça se rapproche mieux de la personne qu'ils voudraient être. Et il faut surtout, surtout ne pas leur dire cette horreur que j'entends parfois, dont les adolescents font d'ailleurs un grand tabou, t'es un mytho. Non, t'es pas un mytho, t'es quelqu'un qui est en train de t'inventer une vie qui te convient mieux, et la fiction, ben, ça fait partie de nos ressources humaines pour devenir quelqu'un.
1: Caroline Fournier.
0: Oui, pour revenir à ces histoires d'étiquettes, je crois qu'en fait, on est en effet un dé à facettes avec mille facettes.
1: Boule à facettes.
0: Voilà, une boule à facettes, un dé à facettes. Et ce dé, évidemment, on est différent aussi suivant l'endroit dans lequel on est, les gens avec lesquels on est. Et ça, c'est valable à tous les âges. C'est-à-dire que même les adultes sont des dés à facettes, et même les adultes vont complètement changer entre quelqu'un qui a 30 ans, quelqu'un qui a 50 ans, 70 ans. On peut être très différent à ces différents âges. Donc c'est vraiment important aussi de garder ça en tête. Les enfants ne sont pas une catégorie complètement à part. On a des êtres humains qui se développent sur toute une vie.
1: Alors, devenir soi, c'est incorporer un certain nombre de valeurs transmises par les parents et l'environnement, des valeurs comme la liberté, la loyauté, la générosité, la confiance. Et puis, devenir soi, c'est aussi se construire contre les préjugés, les stéréotypes transmis par ses parents et l'environnement. Le racisme, la xénophobie, l'homophobie, l'antisémitisme, le sexisme, Emma Strack.
3: Ah ouais, ça c'est fondamental et c'est aussi, je pense, pourquoi une des raisons pour lesquelles on a envie d'écrire des livres, c'est que y a ce qu'on entend à la maison, ce qu'on entend à l'école et ce qu'on partage, et puis il y a ce à quoi on peut avoir accès dans une bibliothèque ou en achetant un ouvrage qu'on va lire tout seul. Et c'est aussi une façon d'ouvrir des fenêtres sur le monde de ces enfants ou de ces ados pour montrer que ce monde est vaste et qu'il mérite d'être exploré plus largement parfois, justement.
0: Oui, et d'ailleurs, j'ai vraiment une pensée là, vraiment toute particulière à tous les enfants queer qui sont élevés dans des familles qui les briment, qui les empêchent d'être eux-mêmes. Et ça, je pense que c'est vraiment une maltraitance très, très profonde et très générale.
4: C'est pour ça aussi qu'il faut se méfier des psys et de tous ceux qui prétendent tout comprendre.
0: On vous
4: c'est
0: un psychopédagogue,
4: tout à fait. Mais c'est terriblement dangereux de dire à un enfant, mais un adulte aussi, mais encore plus à un enfant qui est en phase de développement, et encore plus parce que l'adolescence, ça gonfle tout comme la levure, donc c'est encore pire. Je te comprends. Je comprends, t'es comme ça parce que tu as vécu ça, parce que ceci. Il faut toujours laisser à l'adolescent, à l'enfant et à l'adulte la capacité de décevoir ou de surprendre en étonnant. Et ça, c'est terriblement important parce que c'est là qu'il va se construire. C'est quand il va étonner, quand il va décevoir. Quand un enfant est décevant, ben il réalise quelque chose, une vraie prouesse identitaire. Vous aviez prévu ça pour moi, eh bien je vous propose ça. Et là, il faut pouvoir en parler sans disqualifier l'enfant. Sa capacité, à un moment donné, de décevoir, c'est sa capacité de prendre une liberté par rapport au schéma dans lequel on avait prévu qu'il grandisse.
1: Marie-Thérèse Stéphanie.
2: C'est aussi un soulagement pour toutes les injonctions qu'on a entre parents et toute la culpabilité qu'on peut avoir en se disant, est-ce que j'ai fait les bon choix, est-ce que je lui donne le bon exemple, c'est qu'aussi, ce qu'on dit beaucoup en ce moment en maternité et en parentalité, c'est « it takes a village », c'est-à-dire il faut un village pour élever un enfant et donc si nous on n'est pas les bonnes références, ils peuvent aller puiser ailleurs et je trouve que ça fait du bien que tout ne repose pas sur nos épaules.
1: Et nous accueillons Émilie. Bonjour Émilie, bienvenue.
5: Bonjour, merci.
1: Bonjour.
5: Alors moi j'avais une question pour vous.
1: Bien sûr, allez-y.
5: Donc c'est une fille, finalement, d'une fille unique de 8 ans. Je suis séparée de son papa. Elle va très bien. Et en revanche, elle n'a pas eu de terrible tour. Elle est rarement dans l'opposition. Je dirais même jamais. Les maîtres et maîtresses nous disent qu'elle est plutôt dans une recherche de perfection. Et des fois, je me demande si elle n'est pas dans une situation à toujours vouloir nous faire plaisir. Et si on lui a donné les bonnes clés pour qu'elle devienne elle-même, donc du fait qu'elle ne soit justement jamais dans l'opposition. Et en fait, elle est hyper facile à gérer. Voilà.
1: On peut juste rappeler ce qu'est le terrible tout pour ceux qui nous prennent en route, Emma Strack.
3: Ah bah, il me semble que c'est où les tout jeunes enfants à deux ans commencent à s'opposer.
0: Ah bah, c'est la guerre, voilà.
3: C'est un témoignage.
1: Qui veut répondre à Émilie
4: Alors, je pense qu'il faut vraiment, et c'est un exemple typique des problèmes que parfois on se crée artificiellement. Si cet enfant va bien, s'il ne souffre pas, s'il grandit finalement de manière harmonieuse, qu'il ne passe pas par ces phases d'opposition, parce qu'il est capable d'assertivité sans s'opposer, j'aurais juste tendance à dire foutez-lui la paix. Laissez-la tranquille, parce que dans cette société dans laquelle on veut toujours tout comprendre, tout maîtriser, on a parfois tendance à anticiper la souffrance. Et on la crée alors dans ces cas-là, parce qu'on se dit, mais c'est pas normal que tu t'opposes pas. C'est pas normal que tu sois aussi facile. C'est pas normal que la parentalité, par exemple, soit pour moi aussi confortable, alors même que je vis un divorce qui crée chez moi de la souffrance. Et donc attention à la projection de sa propre souffrance sur le développement.
1: Pour vous rassurer, Émilie, moi j'ai une sœur Sonia qui s'est pas du tout opposée, enfant, adolescente, qui était une jeune fille parfaite vraiment et qui a une belle relation à l'âge de 50 ans avec ma mère, et elle ne s'est pas opposée, il n'y a pas eu, comme on dit, de crise d'adolescence, il n'y a jamais eu d'opposition
0: et
1: elle va très très bien. Donc c'est juste pour vous rassurer, Émilie, et j'espère qu'on vous a rassuré.
5: Oui, ben merci beaucoup. Effectivement, des fois, je me demande si je crée pas des problèmes. Ouais.
1: Non, tout va très bien, ma chère Émilie.
2: Ça représente ce stress qu'on a en tant que parent de est-ce que je fais bien, mais alors là, mais pourquoi il pleure pas, pourquoi il est heureux, on en est là, pourquoi tout va bien,
1: c'est vrai. Merci beaucoup, Émilie. Allez, on écoute Marguerite, un peu, beaucoup. 10h51 à l'écoute de France Inter.

0: Marguerite interprétée un peu beaucoup.
1: Grand bien vous fasse.
2: Je crois même qu'il y a une belle journée qui se prépare.
1: Ali Rebéi.
3: Ah bon ? Eh bien, grand bien lui fasse.
1: Sur France Inter.
0: Comment aider un enfant à devenir soi, c'est notre thème ce matin à l'occasion du premier anniversaire de mon petit France Inter. Avant de prendre Hélène qui habite en Lozère, j'aimerais juste, Bruno Humbeck, qu'on s'attarde sur la confiance en soi qui permet quand même aux enfants à devenir eux-mêmes. Un mot sur cette confiance, hein, c'est ce sentiment de sécurité que l'on peut ressentir ou pas.
4: Alors c'est à manier quand même avec précaution. Ouais. Booster la confiance en soi de quelqu'un, c'est pas très compliqué. Tu vas réussir, t'es le plus grand, t'es le plus fort, etc. Sauf qu'aux premières difficultés, ça va s'effondrer. Par contre, l'estime de soi, elle ne doit n'être ni haute ni basse, c'est pas ça l'important, c'est simplement créer des cercles vertueux de bonne estime de soi.
0: C'est la différence entre les deux ? Alors, confiance en soi, estime de soi ?
4: L'estime de soi, c'est une construction mentale que l'on fait à partir de ce qu'on ose faire. J'ose faire des choses, plus j'ose les faire, plus j'ai des probabilités d'avoir de la nourriture à l'estime de soi, parce que forcément, je vais en réussir un certain nombre, et en cas d'échec, comme j'en aurais réussi un certain nombre, eh bien, je vais effectivement les relativiser. Par contre, si je n'ose plus agir, si j'ai une estime de moi-même qui m'empêche d'oser agir, j'aurai de moins en moins de nourriture à l'estime de soi, et en cas d'échec, je vais le généraliser en disant j'ai bien fait de pas faire, parce que de toute façon, je rate tout. Et donc, c'est important d'avoir cette construction mentale, oser faire quoi que tu fasses, que tu réussisses ou que tu échoues, tu conserveras l'estime que tu as de toi-même. Par contre, la confiance en soi, tu vas réussir, suppose qu'en cas d'échec, je risque de m'effondrer complètement.
0: Et nous accueillons Hélène. Bonjour Hélène.
5: Oui, bonjour.
0: Bonjour, vous habitez en Lozère, c'est ça ?
5: C'est ça.
0: Alors, quel est votre témoignage ?
5: Alors moi, je voulais témoigner du fait que, ayant quatre filles qui, comme toutes les filles, sont coquettes, jolies, etc. Je les ai emmenées, dès qu'elles étaient petites, avec moi, dans les friperies, les petites boutiques du Secours catholique, de la Croix-Rouge, etc. Parce que, pour des raisons à la fois philosophiques, parce que acheter de l'occasion, moi, ça fait partie de mes valeurs, et puis aussi pour des raisons financières. Et en fait, elles ont réussi toutes les quatre à se trouver leur style en pêchant justement dans des tas de vêtements qu'on pourrait penser au vintage ou même un peu vieillot, un gilet de papy avec des carreaux sur une jeune fille de 14 ans, ça peut donner quelque chose d'assez sympa. Et ça les empêche pas de suivre la mode, mais elles se sont pas vues dicter en fait ce qu'elles allaient porter par justement les collections automne-hiver des magasins.
0: Et elles ont quatre styles différents. Est-ce que ces styles vestimentaires ont permis d'exprimer

0: exprimer leur individualité, leur personnalité? Est-ce que ça a contribué à ce qu'elles deviennent elles-mêmes?
1: Ah, tout à fait, oui, oui. Il y en a une notamment qui est la plus grande et qui est grande et mince et qui est partie sur un style très masculin, avec elle se mettait des cravates, mais avec toujours une touche féminine, et elle se faisait remarquer, elle se fait encore remarquer par son style, qui est vraiment propre à elle et on ne peut pas le trouver ailleurs, quoi. C'est vraiment quelque chose de personnel.
0: Merci beaucoup, Hélène, d'avoir témoigné. Merci beaucoup. Et Mastrac, je recommande Être Soi. C'est publié à la Martinière Jeunesse. Merci, Caroline Fournier. Être Toi, c'est publié aux éditions On ne compte pas pour du beurre. Alors ça, vraiment, bravo pour le titre de la maison d'édition. Merci, Marie-Thérèse Stéphanie. Je conseille l'écoute du podcast Salut les Daronnes avec Sarah Cadour. Merci Bruno Humbeck, Éloge de l'inattention. Le pouvoir oublié du vagabondage mental, c'est publié chez Mango. 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Demain, émission en public depuis le studio 106 de la Maison de la Radio et de la Musique, en compagnie du grand historien Michel Pastoureau pour évoquer le plaisir des couleurs. Et c'est Raphaël Bayot qui fait le passage d'antenne. Et c'est notre premier passage d'antenne, Raphaël.
2: Oui, j'en suis ravie. Bonjour Ali Rebeilly.
0: Bonjour Raphaël Bayot.
2: Alors Maïtena arrive, elle est en train de peaufiner la super émission France Culture avec Anne Goscinny pour le petit Nicolas.
0: On sait qu'elle est perfectionniste, Maïtena.
2: Bah oui.
0: Jusqu'à la dernière seconde, elle peaufine ses émissions.
2: Elle nous fait flipper. Hein. Vous savez, c'est une abnégation, c'est un sacerdoce. Voilà.
0: Merci Raphaël, à tout de suite.
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0: Il est quasiment 11h à l'écoute de France Inter. Les toutes dernières informations avec Amélie Perrier.
10: 96% des lycées sont ouverts aujourd'hui selon le décompte du ministère de l'Éducation nationale. Chiffre quasi stable depuis quelques jours, un peu moins de 200 établissements bloqués sur les 3700 du pays. Le ministère précise que dans les trois quarts des départements, il n'y a aucune perturbation recensée et mise toujours sur un essoufflement du mouvement. Alors qu'hier, les cortèges ont refait le plein, 161 000 manifestants selon les forces de l'ordre, 480 000 pour l'intersyndicale de la jeunesse. Le ministre Édouard Geffray a promis d'apporter des réponses aux lycéens après avoir reçu déjà plus de 90 000 contributions sur la plateforme en ligne dédiée. Le lycéen blessé grièvement à Tours, lui, est sorti de l'hôpital. Le jeune Maël, 16 ans, éborgné en marge des manifestations fin septembre, a pu rentrer chez lui ce week-end, annonce son avocat qui précise qu'un suivi médical reste nécessaire. Le parquet de Tours a annoncé hier la mise en examen et le placement sous contrôle judiciaire du policier à l'origine d'un tir de LBD. Un autre fonctionnaire est placé sous le statut de témoin. moins assisté. La procureure de la République de Tours a indiqué suite aux examens médico-légaux que les lésions à l'œil de l'adolescent étaient compatibles avec l'impact d'une balle de défense de type LBD. L'Ukraine, privée d'une partie de ses moyens de communication au moment où la Russie attaque, le fonctionnement de certains terminaux Starlink semble avoir été restreint dans la nuit. Starlink

0: C'est ce réseau satellitaire utilisé notamment pour la communication sur le champ de bataille en Ukraine. Il fournit de l'internet à haut débit, même dans des zones isolées. Les Ukrainiens accusent son propriétaire SpaceX, propriété d'Elon Musk, d'avoir limité la vitesse des échanges. Le milliardaire a une position ambivalente à propos de l'Ukraine, très critique envers le président Zelensky, tout en permettant à son armée d'utiliser Starlink dès le début de l'invasion russe en février 2022. Un jour sombre pour la Turquie, ce sont les mots du PDG de Halk TV après la prise de contrôle de la chaîne d'opposition. La police turque a mis la main sur cette chaîne de télé d'opposition et a interpellé 11 de ses salariés. Dernier épisode d'une vaste campagne du pouvoir contre les milieux médiatiques, politiques et associatifs du pays. La chaîne et le bureau du procureur d'Istanbul ont annoncé l'information concomitamment en tout début de journée. Un total de 17 journalistes sont actuellement détenus, selon le syndicat des journalistes de Turquie. Le tour de vis concerne aussi les milieux politiques, avec les arrestations de nombreux élus des partis de l'opposition. Et puis le français Gaël Monfils, officiellement retraité du circuit professionnel. L'Agence internationale pour l'intégrité du tennis l'a inscrit sur sa liste des retraités le 5 octobre. La star des courts, ex numéro 6 mondial, a disputé son dernier match officiel début septembre au deuxième tour de l'US Open. Le Parisien de 40 ans avait pourtant laissé planer le doute sur sa fin de carrière, notamment sur une dernière participation au Masters 1000 de Paris début novembre.
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0: France Inter, il est 11h04, c'est l'heure de retrouver Franche Culture. Bonjour Maïté Nabirabin.
7: Bonjour Amélie Perrier, comment allez-vous?
0: Bah, très bien, écoutez, tout va bien.
7: Nous avons du soleil sur la capitale et c'est fort agréable.
0: Tout à fait, un petit peu anormal, mais agréable.
7: Un petit peu anormal, vous avez raison. Vous avez entendu, c'était le bas du dos de Daniel.
0: ça va de mieux en mieux. On lui a pas mis un peu d'huile là, ce matin?
8: Bonjour. Arrêtez de vous moquer.
7: Nous avons le même âge, Daniel et moi, à peu de choses près, il a quelques mois d'avance.
0: Vous ne les faites pas Maïté Nabirabin.
7: Il est beaucoup moins en forme que moi, il faut vraiment faire très attention à cette personne.
8: Elle m'épuise, Maïté Nabirabin,
7: Amélie, nous vous souhaitons une très belle journée nous vous retrouvons bien entendu à midi.
0: À tout à l'heure.
7: À tout à l'heure. Interrienne, interrien, bonjour. Kiko. L'équipe de Franche est dans la place. Qui a dit Kiko?
9: Oh, personne.
7: Non, ça, Raphaël, c'est pas possible, c'est interdit. Pas de Kiko ici. Une heure et demie d'actu dont vous n'entendrez pas parler ailleurs. Enfin, pas comme ça. Daniel Morin, reporter toujours, mais toujours dans le coin, bien entendu.
8: Absolument. Présent au rendez-vous. Vous avez été désagréable avec moi, je vais être sec.
7: Vous êtes dépressif? Comment ça se passe? Vous êtes sec?
8: Ouais.
7: J'adorerais que vous soyez sec toute l'émission.
8: C'est vrai?
7: Est-ce que vous allez réussir à tenir?
8: D'accord, c'est parti.
7: Allez. Ouh, ça va être très chouette, ça. Enfin, bizarre. Victor Desquivert. Bonjour, Victor.
10: Bonjour, Maïtena. Je remplace Xavier, mais je vais parler de lesbienne.
11: Trop d'infos. Je le préfère déjà.
7: Wow, Camoulox. Raphaël Bayot, info boulot dodo.
12: Oui, absolument. La preuve, hein, j'ai fait le passage. Non, mais attendez, vous n'étiez même pas là pour le passage d'antenne avec Ali Rebi. Je m'en remets à peine.
7: Vous pouvez pas être sec deux dans la même équipe en même temps.
12: On va être
7: odieux
12: toute l'émission.
8: Ouais.
12: Dépêchez-vous, Maïtena, l'heure tourne.
7: Très bien, côté Frenzy, c'est pas un génie, mais c'est Jensky.
11: Ah ben, moi j'avais décidé d'être agréable, mais si je suis présenté comme ça, visiblement, tout le monde va tirer la gueule aujourd'hui en fait.
7: Enfin, l'ami du mercredi, Marie Bonisseau et ses célébrités qui ne sont pas célèbres.
13: Je suis quand même un peu aujourd'hui. Je suis très content d'être là, Maïtena.
7: Ah, merci, voilà, Marie. Merci, Marie. Vous êtes ma préf. Ça

0: très bien cette technique. Voilà. Au sommaire aujourd'hui, 11h30 midi, aujourd'hui en Franche, avec Anne Goscinny pour Le Petit Nicolas, Je Reviens. C'est chez IMAV Édition. Et bien sûr, c'est une œuvre France Inter, enfin en collaboration avec France
1: partenariat.
0: Inter.
1: Partenariat.
0: Voilà, un partenariat, dont Daniel connaît tous les secrets. Une coédition. Voilà, le mot c'est coédition. Midi 30, on passe en zone franche, le carrefour des questions essentielles. Et ce midi, nous demanderons avec la dessinatrice Catel pourquoi René Goscinny, le papa de Anne, qui est notre invité aujourd'hui en Franche, et d'Astérix, le papa donc, nous manque tant. Pourquoi il nous manque tout le temps, Goscinny? C'est vrai ça. Mais avant tout, nos infos du jour dans le cœur du réacteur avec la sublissime, la délicieuse et la très sèche aujourd'hui.
1: Ouais.
0: Équipe de Franche.
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0: La conf de rédac sous vos oreilles ébahies avec les sujets dont nous aurions pu parler mais que nous allons éviter. Natacha Pollini, donc candidate à la présidentielle, la situation m'oblige, dit-elle oui mais non. Raphaël, vous êtes dispo si besoin ?
3: Je peux pas prendre toujours.
4: Qu'est-ce que c'est que ce monde ? Que se passe-t-il en France ?
0: Deuxième information.
1: La France a besoin de Natacha, voilà.
0: Le pape a été opéré.
1: Par Natacha ?
0: Non, pas du tout. Oui, mais non, mais si jamais. Bon, Daniel, vous vous tenez à dispo ?
1: Oui, oui, je suis prêt, alors là.
0: Bien entendu, vous avez le...
1: Je serai un excellent pape.
4: Ce serait quoi votre nom de pape, Daniel Morin ?
1: Raphaël Moustache 4.
4: Waouh, s'y connaît le pape.
0: PSG, oui, zéro réparti, c'est nul. PSG.
1: N'en peut plus là.
0: PSG, allez, laissez-moi finir. PSG Manchester City ce soir en Ligue des Champions.
1: Manchester,
0: oui,
1: PSG.
0: Mais non, parce que Zizou sera certainement dans les tribunes, donc on ne regardera que lui. Vous avez vu que maintenant on regarde quand même beaucoup les tribunes et plus beaucoup le pré. Hein. Enfin, moi j'appelle ça le pré parce que je suis fan de rugby, mais il attire beaucoup la lumière quand même. Il faudrait qu'il se mette un peu à l'ombre chez nous. Il faudra qu'il vienne un jour ou l'autre.
1: Là, c'est pas l'affaire.
0: On va l'inviter, jamais. Peut-être. Chers auditeurs, voici donc les deux infos sélectionnées pour vous par la rédac de Franche Culture. Ils se sont battus, mais ces informations vous aideront à briller dans les dîners, près de la machine à café. Alors, je ne sais pas, Victor, si vous savez exactement partout où on peut briller, mais dans les transports en commun, dans les trams, dans les bus, à vélo, en voiture, Non,
1: je ne sais pas quoi faire, moi.
0: Vous me hurle dans les oreilles.
5: On a fait une liste de transports.
0: Ok. Ok, mais j'aime bien parler des transports. Allez, Madame Société, Raphaël.
4: Je trouve qu'il y a une ambiance très particulière aujourd'hui. Un peu de surexcitation invisible.
0: Hein, j'ai de la fièvre.
4: Bon, alors hier,
0: Raphaël, coup de cœur.
4: Je me remettais à peine d'avoir vu Daniel Morin éplucher une clémentine.
0: Oui.
4: Lorsque j'ai vécu un autre moment de grâce, l'écoute de Where Is Gone, le tout nouveau titre du groupe Fontaine DC, avec Rosalia. Oh. 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
0: smile, I remember when c'est beau, hein? 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
4: the sun. Il y a un côté Nancy Sinatra et Lee Hazelwood. Mais bref, la faille et la lumière, merveille à réécouter sans fin. Maïtena, vous allez me dire, mais qu'est-ce que vous faites encore, Raphaël? Vous n'êtes pas critique musicale aux Inrocks, à la fin, vous êtes Madame Société, faites votre boulot.
0: Mais qu'est-ce que vous faites encore, Raphaël? Vous n'êtes pas critique musicale aux Inrocks, vous êtes Madame Société, faites votre boulot, à la fin.
4: Silence, ville reine de Franche. Halte à la tyrannie du patronat. Bien sûr que l'arrivée de cette délicatesse dans nos oreilles blasées est un sujet société. Je vous parle d'une certaine idée de l'Europe. Alors déjà, il faut savoir qu'aux dernières élections européennes, 60% des 18-24 ans n'ont pas voté. Et dans un tout dernier baromètre de l'opinion des jeunes sur l'UE, 68% des jeunes citoyens du continent affirmaient que l'Union n'avait qu'un impact modéré sur leur vie, ou carrément même pas d'impact du tout.
0: Quel est le rapport avec cette chanson ? Je ne peux pas changer ça.
4: Eh bien, cette chanson peut nous montrer que l'Europe, c'est super cool. Cette collab Rosalia Fontaine DC, c'est l'alliance entre une superstar catalane et d'un groupe de rock venu d'Irlande. L'une a fait de la culture flamenco l'ADN de son œuvre multiforme. Les autres ont commencé dans les pubs de Dublin. Le DC de Fontaine DC veut dire Dublin City. Écoutez ce qu'a dit le guitariste du groupe Carlos O'Connell, qui, comme son nom l'indique, est un Irlandais d'origine espagnole. Il parle de Rosalia et c'est Daniel qui va nous faire la voix rauque de rocker.
1: La voix Sleep Marlboro.
4: La voix de Sleep, mais version rock. Tu es le guitariste de Fontaine DC.
1: D'accord. Vas-y. Ce qui m'a vraiment enthousiasmé, c'est la façon dont elle faisait vivre une tradition musicale espagnole, ce qui, d'une certaine manière spirituelle, m'a semblé proche de ce que nous avons essayé de faire avec la musique irlandaise.
0: C'est bien ça.
6: Tu fais vachement bien le Sleep.

0: L'album complet de Fontaine d'Issy qui sort après-demain a aussi été conçu à Palerme en Sicile. Vous y décèlerez l'influence de la pop italienne des années 60. Alors finalement, l'Europe, c'est quoi ? Une vieille photo de Colli Mitterrand qui se donne la main en 84 ? C'est Erasmus, c'est un billet en euros, c'est une vieille idée peu comprise par les jeunes, abandonnée par les Anglais, méprisée par Trump, attaquée par Poutine. L'Europe, non, et ce titre le prouve, c'est aussi une culture d'autant plus irrésistible qu'elle sait se mélanger. Espagne, Irlande, Italie. Après-demain vendredi à 21h, Mishka Assayas présente sur Inter un concert exceptionnel de Fontaine d'Issy enregistré à Paris, histoire de remplir vos oreilles et vos âmes de bonne zik made in Europa. Allez, promis, demain Maïtena, je trouve une autre pépitas sonore et ce sera peut-être même en rapport avec l'anniversaire de Winnie l'ourson.
1: Ce qui me rend folle un peu avec vous, un peu Raphaël, c'est que si seulement j'essayais de vous détester, j'y arriverais pas. Monsieur, vous avez... C'est beau ce que vous racontez.
0: Moi, mais ça me fait si du bien. Si vous essayez de me rattraper ce passage bien. D'antenne que j'ai dû faire...
1: Non, c'est bien que vous fassiez le passage d'antenne. Moi, je trouve ça bien. Puis j'en ai un peu marre d'Ali Rebéi.
0: Sans blague, il faudrait que vous alliez écouter, chers amis auditeurs, ce titre qui est absolument exceptionnel.
1: Merci
0: écoutez-le en entier.
1: De parler d'Europe comme ça, ça met le sourire. Je me tourne maintenant vers Monsieur Culture. Victor, vous êtes avec nous pour nous parler d'un sujet auparavant tabou, mais qui revient souvent au cinéma en ce moment.
2: Oui, Maïtena, car le ciné, en cette rentrée, raconte de plus en plus d'histoires qui contiennent...
1: C'est vrai, c'est vrai. Ouais.
2: Carence, de Jeannery, qui met en scène Hazel Exarchopoulos et Sarah Giraudot, amoureuses. Dans La vie d'une femme aussi, de Charline Bourgeois-Taquet, Léa Drucker, une chirurgienne, vit une passion torride avec Mélanie Thierry. Alors, c'est pas nouveau. L'année dernière, déjà, Asia Erzi avait cartonné avec son film La Petite Dernière, justement, le récit d'une jeune femme musulmane et lesbienne primée à Cannes. Ces trois films dépassent les 300 000 entrées. Les femmes qui s'aiment au cinéma deviennent un thème récurrent. Il était temps.
1: Qu'est-ce que ça raconte de la société, Victor ?
2: Eh ben, que la société s'ouvre, bien sûr. Mais surtout que des cinéastes de femmes imposent enfin leur histoire et leur sensibilité. Asia Erzi, Charline Bourgeois-Taquet, Jeanne Herry, qu'elles soient lesbiennes ou non, ce sont des femmes qui racontent des femmes. Et ça change tout, parce que pendant des décennies, les lesbiennes au cinéma étaient soit invisibles, soit monstrueuses, soit condamnées à mourir. Et je sais de quoi je parle. Alors non, je ne suis pas lesbienne, encore, mais je suis gay. Et dans les années 90, j'étais terrifié de voir que les gays, à l'écran, mouraient toujours dans d'atroces souffrances, ou qu'ils étaient souvent des assassins psychotiques à neutraliser, comme dans Julie Lescaut, par exemple.
3: Rien ne prouve pour l'instant qu'il a tué cet homme. Lescaut a toujours fait du bon boulot. Laissons-la agir sereinement.
2: Mais oui, laissons ce jeune gay tranquille, il n'a pas tué l'imprimeur. Même traitement pour les lesbiennes.
1: Et il était innocent, en vrai, dans l'épisode ?
2: Il était innocent, mais tout juste, franchement, pendant les 50 minutes, il fallait tenir le spectateur, il était vraiment méchant. Il ne s'entendait pas avec son père, qui était le commissionnaire
1: d'Israël. Non, ne fais pas tout l'épisode non plus.
2: Voilà, même traitement pour les lesbiennes. Quand on regarde la majorité des classiques au cinéma, c'est souvent édifiant. Mrs. Danvers, dans Rebecca, de Hitchcock, film de 1940, c'est une gouvernante possessive et folle, capable de tuer la nouvelle épouse par jalousie. Ou pire, peut-être, il y a des lesbiennes aussi érotisées, filmées pour et par des hommes, sans souci de réalisme, comme dans Mulholland Drive. Et ce, quand bien même ce film est un grand film. Tout bascule en fait en 2013 avec La vie d'Adèle d'Abdelatif Kechiche, qui dépasse le million d'entrées, qui remporte, vous le savez, la Palme d'Or à Cannes. Un amour entre femmes devient un événement du cinéma mondial, même si encore une fois on avait droit à un regard masculin parfois problématique. 13 ans plus tard dans Garance, c'est assez intéressant. C'est une histoire d'amour qui va peut-être aider Adèle Exarchopoulos à sortir de l'alcoolisme. Ce n'est plus la lesbienne comme sujet unique.
1: Ces films, ils font l'écho des théories féministes ?
2: Oui, Maïtena, on va se la péter un peu. La philosophe américaine Adrienne Rich théorisait déjà dans les années 80 l'hétérosexualité obligatoire comme une institution politique. C'est pas une nature, c'est une norme. Et la philosophe française Monique Wittig enfonce le clou. Elle parlait de pensée straight pour désigner tout ce qui structure la société autour du couple homme-femme. Alors ces films ne disent pas « devenez lesbienne », ils disent que nos désirs sont parfois modelés par le patriarcat. La liste de fictions saphiques devrait continuer de s'allonger dans les semaines qui viennent. Roma Elastica, le film de Bertrand Mandico avec Marion Cotillard et Noémie Merlant, nous promet une romance inoubliable, ça sort en décembre. Et il y a encore The Hunting Vibe, saison 2, sur Netflix le 26 novembre. On s'emballe pas quand même, hein. En 2025, selon une étude, les lesbiennes ne représentent que 31% des personnages queer à l'écran, et les réalisatrices, malgré des signes encourageants, sont encore trop peu nombreuses.
1: J'ai bloqué sur fiction saphique.
2: Oui, c'est pas mal, non ?
1: On sait, je sais pas.
2: En fait, c'est pas forcément une fiction lesbienne, c'est saphique. Ça pourrait peut-être arriver, mais pas que. On peut avoir des relations avec des femmes, mais on n'est pas forcément lesbienne, etc.
1: Et c'est ça la plus-value d'être remplacé par quelqu'un qui ne vous ressemble pas.

0: C'est vrai, j'ai demandé des conseils à des amis humoristes qui m'ont dit parle de ce qui t'arrive dans la vie. Mm. Alors, c'est monsieur estimé, hein, c'est trop mignon de penser que chaque semaine, il m'arrive trois trucs assez intéressants pour que je vienne en parler. Je veux dire, hier, j'ai posé une tringle à rideaux.
1: Waouh!
0: Je vais pas vous faire 3:30 de chronique sur les rideaux occultants. Hein.
2: Dommage.
0: Voilà, là, faut pas s'attendre à une chronique avec des prises de position plus controversées que l'eau, ça mouille et les hommes, ça déçoit. Hein, non, là, c'est la page blanche. Voilà, c'est dur à admettre qu'on n'a pas d'idée parce que ça, c'est notre ego d'humain. Hein, malheureusement, on est une espèce évoluée, donc on devrait avoir des idées tout le temps. Alors que les escargots, par exemple, ils n'ont pas d'idées. Mais bon, ils n'ont pas non plus de mains. Donc, s'ils avaient des idées, ça ne servirait pas à grand-chose. Non, mais t'imagines un escargot qui a l'idée d'inventer le bilboqué. Bon, une fois qu'il a l'idée, la mise en application, elle est un peu tristoune, quoi. Parce qu'un escargot, ça ne peut pas jouer au bilboqué, parce que... besoin de vous expliquer pourquoi vous n'êtes pas déconnecté de la réalité à ce point. En fait, je pense que l'humain, là, ça y est, on a fait le tour de toutes les idées qu'on pouvait avoir. Tu vois, on a inventé tous les objets, du coup, on les refait tous en plus petits, voilà. Qui ici ne s'est jamais laissé tenter par la pub Insta là, pour acheter le tout petit mixeur qui fait des smoothies pour une personne? C'est pratique, ça passe dans un sac à dos. Mais à quel moment tu vas avoir besoin de faire un smoothie en dehors de chez toi? Jamais je me suis retrouvée dehors à me dire, tiens, là, sur moi, j'ai une banane, des fraises et un tout petit peu de jus d'orange. Putain, c'est dommage. J'ai pas de mixeur sur moi, quoi. C'est vrai, là, on est au bout du bout de ce qu'on peut inventer dans l'humanité. Il y a quand même un gars qui a eu l'idée de mettre des menteuses dans du coca pour voir ce que ça faisait.
1: Oui.
0: Là, on peut se dire qu'on a atteint la limite de ce qu'on pouvait trouver pour s'occuper, quoi. Et je trouve que c'est dommage parce qu'on a perdu le plaisir que c'est de rien trouver, de rien penser, de pas être productif. Et moi, je crois que mes meilleurs souvenirs d'enfance, c'est les week-ends où je repoussais le plus possible les devoirs. T'sais, je savais que j'allais avoir un rush de travail le dimanche soir, mais c'est ça qui donnait de la saveur au week-end de glande qui précédé. Et je vais pas vous mentir, c'est un peu la même chose que j'ai fait avec cette chronique, quoi. J'aime bien ce que je vous raconte aujourd'hui, et c'est pas l'écriture que je trouve particulièrement géniale qui me donne envie de la faire, cette chronique. C'est plus la journée d'hier durant laquelle j'ai été mais tellement inactif. J'ai passé mon après-midi assis à ma fenêtre à regarder les gens passer. J'y suis resté tellement longtemps, même s'il avait plu, j'aurais un peu bronzé. Donc vous savez quoi? Je pense, en vrai, c'est ça, en vrai, après réflexion, je pense que ce qui est encore plus dur que d'écrire une chronique sur aucun sujet, c'est y trouver une fin. Voilà, donc demain, promis, j'essaie de trouver un thème, au moins.
1: Oh, mais vous êtes trop merveilleux, Samuel.
2: Et il est en spectacle, figurez-vous. Ce soir, à la Petite Loge, et les 23 et 24 octobre, il sera à Genève, et il sera à Toulouse et à Nantes. Il m'a pas dit les dates.
1: C'est dommage, mais il y sera.
2: C'est bientôt.
0: Mais je dis plein de trucs dans le spectacle, j'ai plein de trucs à raconter.
2: Ouais.
1: Mais je trouve que pour un garçon qui n'a rien à dire, d'inventer le bilboquet pour escargot sans main, c'est quand même assez phénoménal. Merci, mon cher Samuel. La conf est finie.
2: Non.
1: Vous voilà donc pourvu de tous ces sujets que vous pouvez explorer partout. Je ne dévoile pas les endroits, vous trouverez tout seul. tout le temps. Ne me poussez pas, les gars.
2: S'il vous plaît.
1: Dans l'ascenseur, dans les couloirs, aux toilettes avec une amie, également en salle de réunion, en attendant que le patron arrive, et évidemment en déambulant dans les rues, en attendant un bus, un transport en commun, on me dit que notre invitée vient d'arriver dans la maison ronde, elle s'appelle Anne Goscinny, elle vient pour le petit Nicolas, je reviens, c'est chez IMAV édition France Inter, c'est une co-édition, avant que notre invitée n'entre dans ce studio, et alors que Daniel Morin se précipite à sa rencontre, vous seriez un génial personnage de Goscinny, Daniel.
3: Oui, je sais.
1: Mais ça serait... Je viens de voir ça.
4: On lui dit souvent.
1: Ça doit être... On demandera à Anne ce qu'elle en pense. Nous allons nous vous dire ce qu'on n'osera évidemment pas dire devant elle quand elle sera rentrée dans ce studio. Moi, je pense que de s'appeler Anne Goscinny, d'avoir un nom aussi monumental que celui-là, ça doit être raide parfois. Bien sûr, vous me direz, il y a la fortune qui va avec. Ok. Mm. Mais quel poids, non? Mais quel poids, enfin... En même temps, j'oserais pas lui dire comme ça, mais on va lui en parler, parce que c'est quand même très intéressant. Victor.
5: Moi, j'ai envie de lui demander qui ferait le pire petit Nicolas? Est-ce que c'est Sarkozy ou est-ce que c'est Hulot?
1: On aime, c'est très beau, Raphaël.
6: Alors vous savez qu'Anne Goscinny est la gardienne de la mémoire de son père. C'est donc elle qui discute avec les cinéastes de tous les Astérix, évidemment. Ouais. Alors ce que j'oserais jamais lui dire, c'est est-ce qu'on est sûr que le prochain Astérix au cinéma, ce sera encore Guillaume Canet?
1: Ce sera Jonathan Cohen, le réal, le prochain. Et là, j'ai envie de vous dire, on a tous déjà une énorme banane. Hein. Mmh. Alors là, Jonathan
5: Cohen...
1: C'est une vraie info de JB, la vigie de la régie. Là, il vient de me la donner dans l'oreille, en hurlant.
6: Qu'est-ce qu'il est fort, ce Jean-Baptiste.
1: Astérix, on ne sait pas qui le jouera, mais ce sera Jonathan Cohen qui va le réaliser. Qui va l'écrire aussi. Il va aussi l'écrire, Jean-Baptiste. il y a de fortes chances.
6: Info va rire.
1: Info ouf. Bien, Daniel est parti chercher Anne. On va lui poser toutes les questions, bien entendu,

0: Arlo Parks dans France Culture sur France Inter. Nous allons tout de suite savoir si notre ami Daniel Morin a retrouvé notre invité Anne Goscinny.
1: C'est le genre de musique qu'on
0: oui.
2: Oui, je suis... Ah, Maïtena, vous êtes là. Je
0: oui,
2: suis bien
0: je suis
2: entendu
0: là.
2: Avec notre invité. Je suis avec Anne Goscinny. Bonjour Anne, comment allez-vous?
3: Bonjour Daniel, très bien.
2: Ça se voit. Écoutez, alors Anne, c'est un secret pour personne. Vous êtes notre championne
0: alors
2: incontestée de country music. Et là, vous venez pour votre dernier album qui s'appelle « Ma vie est un rodéo émotionnel ». Hi-ha.
3: Avec
2: les Santiago. D'ailleurs, vous êtes venue en Santiago, je vous félicite. Anne, je vous emmène. Regardez par le hublot à quoi ressemble notre
0: séquence
2: équipe.
0: Séquence hublot.
2: Attention, nous approchons du hublot. À 50 cm. Enfin, on y est.
0: Oh,
2: attendez,
0: y est.
2: Anne, regardez, voilà à quoi il ressemble.
3: Mais je suis tellement petite que je vois à peine.
2: Ouais, c'est
0: non, mais
2: pas
0: nous,
2: plus
0: on
2: mal.
0: Vous voit.
3: Très bien.
0: On a donc, très envie que vous disiez oui et que vous ayez
2: que vous
0: envie de rentrer dans le studio, Anne.
3: Bah, pour parler country music tout de suite.
0: Ah, hein. Mais.
2: Ah, on va parler country music, c'est la bonne nouvelle. Je rentre avec Anne Goscinny.
0: Nous sommes de plus en plus certains que nos invités vont pénétrer dans ce studio chaque jour et c'est vraiment une très bonne nouvelle. Mmh. Ainsi, Anne Goscinny pénètre dans le studio 611. Précédée par Daniel Morin, Anne Goscinny, qui est effectivement pas du tout en Santiago, mais en basket rose, très élégante, avec un sweatshirt à la cool. Anne Goscinny, vraiment, soyez la bienvenue en France.
3: Merci.
0: Vous êtes contente d'être là, Anne?
3: Je suis au-delà de contente.
0: Eh bien, nous aussi, nous
3: Parce
0: sommes...
3: Parce que je vous aime beaucoup.
0: Eh bien, c'est bien réciproque.
3: J'aime bien Daniel, hein, mais
0: oui.
3: Je vous aime beaucoup.
0: Je suis moins poilue que lui.
3: Ah, oui, c'est absolument.
0: Si, si. Anne, vous venez nous voir pour le petit Nicolas. Je reviens, coédition France Inter, IMAV édition. Le petit Nicolas, bon ben, c'est quoi pour vous? Parce que pour nous, c'est un mythe. Et pour vous, c'est quoi?
3: Pour moi, c'est plein de choses. D'abord, c'est la seule œuvre de mon père que j'ai lue alors qu'il vivait.
0: Ouais.
3: Puisque mon père est mort quand j'avais 9 ans. Et j'ai découvert Astérix, Lucky Luke et ses autres albums après sa mort.
0: Oui.
3: Parce que ses albums étaient enfermés dans une bibliothèque, laquelle était enfermée dans son bureau.
0: Oui.
3: Et mon père, qui était un père tout à fait moderne,

0: pensait que les enfants, ça gribouille et ça déchire. Donc comme il avait les premières éditions sorties de presse de ses albums,
1: oui, il voulait pas.
0: J'avais pas le droit. En gros, mes parents étaient des grands lecteurs. Tout était en libre circulation à la maison.
1: Sauf les œuvres de votre...
0: Sauf Astérix. Alors, en d'autres termes, à 7 ans, j'aurais pu lire Histoire d'eau, ça dérangeait personne. Mais pas Astérix. Voilà. Donc, le petit Nicolas, mon père a pu m'entendre rire en lisant le petit Nicolas, puisqu'il m'avait offert l'intégrale à l'époque.
1: Ouais. Mais pour vous, c'est un personnage, c'est pas un membre de la famille.
0: Ça. Non, c'est un peu plus que ça. En lisant le petit Nicolas, donc aussi après sa mort, je me suis dit qu'avec ce texte-là, mon père me racontait son enfance. Mmh. Une enfance qu'il n'avait pas eu le temps de me raconter. Et donc, en lisant les histoires du petit Nicolas, je me suis dit, après tout, peut-être que ma grand-mère, sa mère donc, faisait des tartes aux pommes comme ça. Peut-être que le père lisait son journal en rentrant du bureau.
1: Enfin, donc, c'est l'histoire de famille aussi.
0: C'est une histoire de famille.
1: Bien sûr que c'est une histoire de famille. Vous avez hésité longtemps avant d'y aller. Quelles questions vous vous êtes posées ?
0: D'abord, j'ai coécrit un dessin animé qui s'appelle « Qu'est-ce qu'on attend pour être heureux ?» Un très beau dessin animé qui a été couvert de lauriers. Donc, j'ai animé le petit Nicolas avec ce dessin animé. Et puis, je me suis fait la main sur un autre personnage de littérature jeunesse qui s'appelle Lucrèce.
1: Qui est tellement
0: avec le monde de Lucrèce, qui est un carton. Avec Catel, on a créé ce personnage. Je me suis fait la main pendant plus de 100 histoires. J'ai acquis une légitimité, mais surtout une petite assurance en termes de littérature jeunesse. C'est très compliqué, la littérature jeunesse.
1: Bien sûr.
0: C'est beaucoup plus compliqué que la littérature générale. On n'a pas le droit à l'ellipse, il faut toujours dire où on est, quand on est, à qui on parle. Enfin, c'est très... Voilà, c'est pas n'importe quoi. Et là, je me suis dit, voilà, le temps est venu d'offrir au petit Nicolas une seconde vie, puisque c'est le seul des personnages de mon père qui ne lui a pas survécu.
1: C'est vrai.
0: Il s'arrête en 64.
1: Ouais. Alors, on va vous proposer, Anne, de faire trois fois le pitch du petit Nicolas Je reviens, d'après l'œuvre de Goscinny et Sempé. Anne Goscinny, Jean-Philippe Arouvigno, Fursy Tessier qui dessine. Et vous nous direz lequel vous préférez. Moi, je vous fais le pitch Jones. Wesh, on est en PLS, rendez-nous notre enfance. Les darons sont en roue libre, les profs sont en full contrôle, les devoirs c'est un red flag, la récré dure plus longtemps qu'une story. Là c'est dead, hein, les adultes, vous avez pas la ref. Ce serait pas mal comme ça le petit Nicolas.
0: Alors c'est parfait, je pense même Maïtena que je vais pas écrire le prochain, que vous allez l'écrire.
1: Ouais.
0: Et ça me paraît
1: bien, je pourrais même faire un stand-up où je ferais la petite Nicolas, ça serait très bien. Victor.
2: Moi je vais vous faire le pitch bulletin scolaire. Nicolas, élève toujours aussi dissipé. Vie en collectivité, catastrophique, mais prometteuse. Rapport à l'autorité, très personnel. Imagination débordante. Capacité à entraîner ses camarades dans les ennuis, exceptionnelle.
1: Bien sûr.
2: Conclusion du conseil de classe, le petit Nicolas revient et n'est toujours pas prêt de rentrer dans le rang.
0: Ça me plaît. Oui, mais j'ai...
3: Ça me plaît. Ouais.
1: Merci Marie de le souligner, c'est fort aimable. Vous avez parfaitement le droit, Anne. Alors, Raphaël.
4: Et moi, ça va être un pitch playback de petite fille.
5: L'histoire du nouveau petit Nicolas, c'est... En fait, il y a plein de changements. Par exemple, c'est une école, ça devient une école mixte où il y a des filles. Il y a une fille qui est comme un lion, qui devient la meilleure de la classe. Et il y a une fille qui mange tout le temps dans la classe, comme Alceste. Voilà. Et sa mère, elle a un nouveau métier.
3: Trop joli.
5: C'est d'être parfumeuse. Enfin, la vendeuse à la parfumerie. Et souvent, à l'époque, normalement... Et maman restait plutôt faire le ménage à la maison, faire la cuisine et tout. Si je devais mettre une note au petit Nicolas, je dirais pas 10, ce serait trop. C'est vraiment très bien. Ce serait 9.
1: Oh, c'est trop joli. Bien.
0: C'est magnifique et je prends les 9 points avec bonheur.
1: Bah, bien sûr, je vous comprends. C'est la fille de Raphaël, une des filles de Raphaël qu'on embrasse.
2: Ah, c'est pas de Lia.
1: Non, c'est pas de Lia. C'est Flore. C'est la petite fille, c'est Flore.
4: Qui est folle du petit Nicolas.
1: Du coup, elle est folle du petit Nicolas
0: et elle a aimé le livre.
4: Oui, car sa maîtresse a commencé à le relire dans la classe depuis quelques jours.
0: Ah, merveilleux.
1: Vous vous rendez compte ? Non, mais pardon.
0: Et puis elle met l'accent sur le grand changement. Mon père s'arrête en 64, on est donc au début des années 60, et Jean-Philippe Arouvigno, Fursy Tessier et moi, on s'est dit, on va décaler tout ça de 10 ans, mai 68 sera passé, l'homme a marché sur la Lune, on va opérer des micro-changements, parmi eux l'école est mixte, ça n'a pas échappé à Flore, et maman revendique une indépendance, une autonomie, on a marre de demander des sous à son mari pour acheter des souliers, des bouquins ou le rôti du dimanche, et la voilà qui veut travailler.
1: Mais alors du coup, vous décalez quoi ? Fin des années 70, début des années 80.
0: Non, on est vraiment en 70.
1: On est en 70.
4: Oui. La mode est hippie.
1: Oui, oui. Vous choisissez cette date. Bon, d'abord, pardon, excusez-moi, il y a un petit problème. Raphaël vous dit, c'est lu en classe, et vous, vous faites comme si c'était normal. Je ne connais pas beaucoup d'auteurs qui sortent un livre qui sont la semaine suivante lus en classe, Anne. Il faut
0: alors,
1: même...
0: vous savez que c'est... je ne pars pas de nulle part non plus.
1: C'est vrai.
0: C'est le vrai. Petit Nicolas, c'est une star sous la plume et le pinceau de mon père et de Jean-Jacques Sempé. Moi, je viens beaucoup plus tard, avec Jean-Philippe Arouvignaud, adapter cet univers et cette œuvre. Je le fais avec beaucoup d'humilité, évidemment, mais avec beaucoup de reconnaissance à mon père d'avoir mis ses pas de géant.
1: Et dans la suite, donc.
0: Voilà, moi, j'imprime mes petits pas au milieu de ces pas de géant.
1: Et vous me disiez en arrivant que le petit Nicolas est d'ores et déjà en tête des ventes.
0: Jeunesse, absolument.
1: Jeunesse.
0: En quelques jours.
1: Ouais, c'est formidable.
0: Mais en fait, ce qui m'intéresse, alors les journalistes ont été tous dithyrambiques, mais ce qui m'intéresse, c'est Flore. C'est les 9 points qu'elle m'a mis. C'est, ça va être ça, ma Légion d'honneur du jour.
1: Ouais, ça doit être très rassurant, par ailleurs.
0: Enfin, oui, c'est
1: ou émouvant, ou c'est quoi la sensation que ça vous fait ?
0: C'est émouvant, c'est rassurant, c'est tout ça, mais je pense avant, évidemment avant de penser à moi, je pense à Jean-Jacques Sempé et à mon père, qui de là où ils sont, j'ai l'impression qu'ils ont peut-être cautionné, en tout cas Jean-Jacques Sempé, de son vivant, en lisant Lucrèce, m'a dit « si un jour les histoires étaient reprises, je voudrais que ce soit toi ». Et il a cautionné également Furcy Tessier, qui était le directeur artistique de notre dessin animé, pour qu'il dessine le petit Nicolas. Donc, c'est pas, rien n'est arbitraire dans la décision, la mienne d'écrire, celle de Furcy.
1: Tout s'inscrit en fait dans un chemin.
0: Oui, absolument.
1: Victor.
2: Oui, Anne Goscinny, vous dites que vous êtes reconnaissante de votre père, mais sans doute que lui l'est aussi, non ? Qu'est-ce que vous en pensez ? Parce que grâce à vous, cette histoire continue d'exister.
0: Écoutez, lui ne peut pas me dire « je t'aime, bravo ».
2: Vous aimeriez, là ?
0: Ouais, j'aimerais. Ne me demandez pas deux fois, parce que je pense que je vais... Voilà, ça, je vais être très émue. Oui, j'aimerais.
1: Flore vous l'a dit.
0: Et Flore compte beaucoup.
1: C'est ça qui compte.
0: Mais en fait, ce qui compte aussi dans cette histoire, c'est que le petit Nicolas, c'est un mythe. C'est la Tour Eiffel, l'Arc de Triomphe, la Tour Montparnasse. Ouais. Mes deux épaules, je l'ai trouvée un peu frêle pour porter ça toute seule. Et j'ai demandé à Jean-Philippe Arouvignaud, qui est un immense auteur jeunesse et qui est aussi mon éditeur chez Gallimard Jeunesse, s'il voulait coécrire avec moi ces histoires. Donc nous voilà deux.
1: Il a eu peur ou pas ?
0: Je pense qu'il a eu peur, mais vous savez, c'est une sorte de mariage, en tout bien tout honneur, puisqu'on est chacun marié. Mais c'est une sorte de mariage pour le meilleur et pour le pire. Ouais. C'est-à-dire qu'on a partagé les doutes, les angoisses et tout ce qu'on veut, mais aussi le bonheur d'écouter Flore, par exemple, le bonheur de lire les retours des journalistes, et puis le bonheur tout simplement de se marrer, de trouver des idées et de se faire marrer mutuellement.
1: Qui lisait le petit Nicolas autour de la table ? Moi, tout le monde, Marie, Samuel, Raphaël...
6: Tout le monde.
0: Ah oui, Daniel aussi.
6: Oui, tout le monde. Bien sûr, mais tout le monde.
2: Vous avez l'air surprise.
0: Non, mais parce que je connais Daniel, donc je me dis, voilà. À quel moment il va m'arriver quelque chose ?
6: Entre deux Tintins au Congo,
1: Daniel est un cœur tendre. Alors, à qui tu ressemblais, toi, dans le petit Nicolas ?
6: Ah, petit, moi,
4: il distribue des bourre-pifs.
6: Mais pas du tout. Je suis un cœur tendre et une âme soyeuse.
1: Oui, c'est ça, je sais.
0: Oui,
1: ça,
0: c'est ce que j'aurais dit aussi.
1: Ouais, vous êtes d'accord, hein ? Est-ce que vous avez une... Moi, je serais qui, par exemple, Anne ?
0: Je crois que vous auriez fait une excellente mariée de Vige.
1: Ah, j'adore l'idée.
0: Elle est blonde, elle a les yeux bleus, elle est ravissante. Je pense que vraiment, voilà, mariée de Vige.
1: Ok, je serai mariée de Vige. Dites-moi, Furcy Tessier, qui dessine exactement à l'identique.
0: Alors, il dessine comme Sempé. Alors, la consigne, entre guillemets, que j'ai donnée à mes co-auteurs, c'est, les gars, on va s'approcher du soleil. Mais on va pas se brûler les ailes. C'est-à-dire que à trop s'approcher du soleil, ça devient un pastiche ou une parodie. On voulait pas de ça. Donc on a fait avec Jean-Philippe un grand travail lexical. On s'est rendu compte que si on mettait que des drôlement chouettes, c'est terrible. Et il a dit, on tombait dans le pastiche. Donc il a fallu qu'on trouve notre musique lexicale à nous. Mais Furcy Tessier, je lui ai expliqué un truc qui est flagrant quand on connaît très bien cette œuvre, ce qui est mon cas, c'est que Sempé ne paraphrase jamais mon père. Sempé enrichit les textes de mon père, toujours. Sempé apporte des gags qui ne sont pas dans le texte.
1: Donc il y a deux lectures. Il y a la lecture du texte et la lecture du dessin.
0: De l'image. Et donc là, on a dit à Furcy, voilà, amuse-toi, dessine des gags qui ne sont pas forcément dans le texte, il faut qu'il y ait deux lectures possibles. Mmh. Et là, c'était une gageure.
1: Il y a un truc phénoménal, moi, qui m'a beaucoup touchée, parce qu'on retrouve un truc qu'on a complètement perdu. Il y a des tartines de confiture et des carrés, oui, de chocolat à la récré.
0: Oui.
1: Mais c'est dingo, quoi. Ça fait un bien de retrouver ça, je trouve.
0: Oui, oui, mais c'est vrai que le petit Nicolas, c'est un monde, bah, oui, dans lequel on est heureux de se plonger, de se replonger, de le retrouver. Et l'avoir situé 10 ans plus tard ne le fragilise pas du tout, parce que les changements sont quand même minimes.
1: Il n'y a pas de téléphone portable.
0: Ah non, il n'y en aura jamais. Il n'y a ni tablette, ni téléphone portable. Et là, on s'est rendu compte d'un truc vachement intéressant, c'est que l'accessoire est accessoire. C'est-à-dire que ce qui plaît à Flore, par exemple, dans le petit Nicolas, c'est la camaraderie, c'est la tendresse qu'on a pour les parents, c'est la bienveillance de l'enseignant, même si ce n'est pas très à la mode. C'est tout ça, mais à aucun moment manquent les objets connectés. Je pense qu'on dirait à un enfant, est-ce que le téléphone portable, ça t'a manqué? Mais jamais.
1: Mais alors, les objets, certainement, ça ne manque pas à Flore, mais est-ce que ça ressemble à son école d'aujourd'hui? Tout le monde est tout blanc et tout le monde est... Vous voyez ce que je veux dire?
4: C'est pas... les années 70.
1: Non, mais bien sûr.
0: Alors, on est dans les années 70. Je pense que cette école communale, laïque et républicaine ressemble à celle qu'ont fréquenté mes enfants il n'y a pas si longtemps quand même. Oui, c'est une école avec un arbre au milieu de la cour, ouais, avec des bancs, avec un surveillant, avec on ne joue pas au ballon, c'est interdit, je te le confisque.
1: Enfin, oui, donc le petit Nicolas, c'est un enfant d'aujourd'hui aussi.
0: Oui, parce qu'encore une fois, l'accessoire est accessoire. Et c'est un enfant, je pense que les enfants se retrouvent dans les envies du petit Nicolas et de ses copains, les bêtises. Et là, on a été soft sur les bêtises, mais peut-être s'il y a un prochain volume, on ira un peu plus loin.
1: Vous allez avoir envie?
0: Alors, je vais vous dire, je vais avoir envie si Flore a envie de continuer à me lire.
1: Bah, vous en êtes fait, première des ventes, là, en littérature jeunesse, elle a envie.
0: Oui, mais c'est les enfants qui vont me dire. Mmh. Les parents sont prescripteurs, mais les enfants m'intéressent.
1: Qu'est-ce qu'elle t'a dit d'autre, Raphaël, Flore?
4: Bah, elle est bleue de toute l'histoire. En fait, il y a quelque chose de très intéressant dans ces 12 nouvelles histoires. C'est que, à la fois, vous modernisez, il y a cette idée de mixité qui était d'ailleurs dans la tête de Sampé et de votre papa,
0: absolument,
4: je crois, qui avait eu l'idée de faire revenir le petit Nicolas dans une école mixte. Après, l'histoire a voulu, ouais, que ce soit pas possible. Et en même temps, elle me dit, je retrouve le terrain vague. C'est une ligne de crête, quand même, de moderniser tout en gardant l'essentiel.
0: Oui.
4: Ça a dû être balèze, parce qu'il faut pas être nostalgique, il faut moderniser, mais il faut... Ouais. C'est une, oui, ligne de crête, quoi.
0: Mais moi, qui suis née en mai 68, et j'ai pas connu l'école non mixte, et je me voyais pas écrire des histoires qui prendraient place dans une école non mixte. Ça aurait été artificiel, et là, ça aurait été un pastiche,
4: oui,
0: ou une parodie. Donc, voilà, effectivement, c'est une ligne de crête, faut pas se rater. On est un peu sur un fil invisible, avec un bâton d'équilibre un peu précaire, mais il faut y aller.
4: Je voudrais juste lire le début,
1: le début
4: de la deuxième histoire. Hier après-midi, on a eu une chouette surprise, Alceste, Clotaire, Rufus et moi, en découvrant le nouveau film du Pâté. Le Pâté, c'est un cinéma dont le nom s'écrit comme du pâté, mais avec une faute d'orthographe.
3: Voilà,
4: juste ça, là, c'est bon, on est parti, j'adore.
6: C'est pas de côté formidable.
1: Joli. Il est en liberté, lui aussi, comme le petit Nicolas. Il aime la mixité, comme le petit Nicolas. Uh-huh. C'est Daniel Morin.
6: Alors, on assiste à un petit effritement du patriarcat dans le petit Nicolas revient. Du coup, j'ai été à la rencontre d'une fille formidable. Encore plus Gen Z que la Gen Z. Je lui ai demandé si c'était vraiment important de moderniser la vie du petit Nicolas.
1: Mais qui est-ce? Allô?
7: Était-ce vraiment nécessaire?
8: Alors, c'était pas nécessaire, papa. C'était indispensable.
7: Mais enfin, indispensable, le mot est fort.
8: Mais non, Daniel, non. On est en 2026, frérot.
7: Déjà.
8: Les filles dans la cour de récré. Oui, ouf, enfin. Merci, Angosini.
7: Oui, bon, c'était pas non plus...
8: La maman qui va travailler. Ouf, enfin, merci Angosini.
7: Ouais.
8: Mais comment ça, mouais? Papa, le monde change, la parité, c'est pas un objectif de l'avoir.
7: Mais ma parole, tu es woke.
8: Oui, bon, pas complètement, c'est toi qui m'as élevé, j'ai des bases mascu. Hein.
7: Comme si moi, j'étais mascu.
8: T'es pas le coq le plus déconstruit de la basse-cour non plus. Hein. Confiance en moi, papa. T'as beaucoup de qualités, mais aussi quelques défauts.
7: Oui, bon, peut-être 2 ou 3 maximum, hein. Bah tiens, puisque tu parles de défauts, je vais te montrer des photos des intervenants de France Culture et tu me dis, à ton avis, quel est leur principal défaut. On commence par Maïtena.
8: Moderne et vive.
7: Mais depuis quand c'est des défauts?
8: Quand tu es une femme, on peut te le reprocher.
1: Voilà.
7: Raphaël.
8: Elle accepte trop tes sarcasmes de daron toxique.
7: Xavier.
8: Ouah, lui, tu le sens inconscient. Inconscient d'avoir passé 6 semaines à côté de toi sans se méfier.
7: Et enfin, Anne Goscinny.
8: Son défaut, c'est d'avoir énervé mon père. Et ça, c'est cool. Oh.
6: Voilà, formidable.
1: Oh, mais quand Zouzou parle, on Maya se tait. Elle est formidable, cette enfant. On rappelle l'âge de Maya.
6: Elle a 12 ans.
1: Elle a 12 ans,
6: et
1: voilà.
6: fan, ben oui, inconditionnel. Je vais passer. Au départ, je voulais qu'elle lise quelques pages. Simplement, elle ne me l'a jamais rendue.
1: Voilà.
0: Ouais. Bah, entre Flore et Maya, voilà, reine du monde, là.
1: Vous êtes
0: voilà.
1: reine du monde. Ouais. Alors, les petits garçons vont réagir comme les petites filles. Enfin, là, les petites filles sont très contentes parce qu'elles arrivent, bim, dans la cour de récré, ouais. la mixité, effectivement. Mais les petits garçons, qu'est-ce qu'ils vous disent, eux?
0: Bah, les petits garçons, pour l'instant, j'en ai pas encore autour de
1: pas
0: la
1: encore.
0: Table aujourd'hui. Et voilà. Mais il y a la première histoire qu'on a voulu appeler « Ce ne sera plus jamais pareil ».
1: Oui.
0: Parce que c'est une phrase que moi j'entends depuis que j'ai 9 ans. Les gens qui lisent Astérix après mon père, grâce au talent du Uderzo ou Lucky Luke, me disent « Oui, mais sans ton père, ce ne sera plus jamais pareil ». Et moi, du haut de mes 9-10 ans, je répondais « Oui, mais sans mon père, la vie de ma mère et la mienne, ce

0: sera plus jamais pareil non plus. Mmh. Donc j'ai voulu, en hommage à ces réflexions complètement idiotes, parce qu'évidemment ce sera plus jamais pareil, nommer cette première histoire comme ça, couper l'herbe sous le pied aux fâcheux, et voilà.
1: Tout est symbolique avec vous, Anne.
0: Ah oui, ouais. Bah, vous me connaissez un peu.
1: Tout est symbolique. Nous allons nous tourner vers notre ami du... quel jour sommes-nous ?
2: Mercredi.
1: J'étais perdue. Avec vous, les amis, je suis bien. J'oublie quand nous sommes. Par contre, je n'oublie pas les lieux dans lesquels nous pouvons réécouter le podcast de l'émission France Culture. À peu près partout. Les couloirs des entreprises. Bon, j'arrête. Notre ami du mercredi, Marie Bonisseau. De qui nous parlez-vous aujourd'hui, Marie ?
3: Alors, pour ma chronique People aujourd'hui, mes amis, je vous emmène à l'opéra. Oh non, Marie, pas l'opéra, c'est vraiment ennuyant. C'est vrai, les enfants. C'est peu ou prou ce que pensait votre ancien ministre de la Culture, André Malraux, a.k.a. Entre ici, Jean Moulin.
1: Ouais.
3: Malraux qui, ce 17 février 1960... s'était traîné à contre-cœur jusqu'au Palais Garnier pour accompagner De Gaulle et un président du Pérou, voir un ballet de Maurice Ravel intitulé « Daphnis et Chloé ». Malraux s'ennuie franchement. Il se contrefout de savoir si Daphnis va serrer Chloé. Mais comme on est en 1960, il ne peut pas regarder son téléphone portable pendant l'opéra. Qu'à cela ne tienne, d'un œil vague, Malraux se met à scroller le plafond. Le plafond de l'Opéra Garnier, une immense coupole peinte à l'huile par un artiste angevin tombé totalement dans l'oubli, un certain Jules Eugène Leneveu. Bon, c'est moche. Malraux le trouve moche, le plafond.
1: Oui, le plafond.
3: Lustre est cool, mais autour c'est surchargé, ça grouille de bébés en surpoids qui font de la trompette et du triangle affalés dans des nuages. Autour de muses invariablement à poil.
1: Ouais.
3: Enfin, elles ont un vague drap hypocrite qui leur cache le genou. Et alors, il y en a des dizaines, des muses. Il y a Melpomène, la muse du chant, Calliope, la muse de la poésie, et puis Uranie, Aglaé, Tisiphone.
1: C'est chargé, c'est chargé.
3: J'ai l'impression de faire l'appel dans une maternelle du 3e arrondissement.
2: C'est vrai.
3: Tisiphone, tu mets ton casque et tu montes sur le long tech de papa, on va passer chez Miam, t'acheter des figues séchées, on n'aime pas le sucre. Bon, revenons à Malraux. Qui déteste donc ce style second empire 19e siècle académique boursouflé, doruré, et qui est traversé alors par une idée de génie ou de troll, à vous de juger. Le ministre se tourne vers son voisin de chaise, qui est le peintre Marc Chagall, et lui dit « Dis donc ma Chags, tu nous voudrais pas nous repeindre ce plafond ?» 4 ans plus tard, Salam, le vieux Chagall, 77 ans, livre gratuitement une gigantesque coupole éclatante de couleurs de poésie et de modernité. On crie au génie, à l'ultime chef-d'œuvre chagallien. Le succès est tel que dans les années 70, des tour opérateurs japonais achètent des places d'opéra juste pour voir le plafond de Chagall. Ouais. Et ensuite, tout le groupe de touristes se barre à l'entracte parce qu'eux non plus n'en ont rien à secouer de savoir si Daphnis va serrer Chloé, décidément. Pendant ce temps-là, dans le noir, les petits bébés potelés qui font du triangle à poil rongent leurs freins. Car la peinture d'origine n'a pas disparu. On a juste rajouté une coque par-dessus. Aujourd'hui, plus de 60 ans plus tard, l'arrière-arrière-arrière-arrière petit-neveu de Leneveu, le peintre, se bat pour venger son ancêtre effacé et faire démonter le plafond de Marc Chagall.
1: Bah oui. Mon Dieu !
3: Il a écrit à Emmanuel Macron. Emmanuel Macron, donc, qui a remplacé De Gaulle à la présidence de la République. J'ai fait une grosse ellipse, donc je préfère quand même préciser. Et là, il vient d'embaucher un avocat. Il ira jusqu'au bout, nous apprend Le Guardian, Le Figaro et Le Monde. Alors, débat de fond. Faut-il dégager un chef-d'œuvre connu mondialement au nom du respect de l'architecture et du décor d'origine de l'Opéra Garnier ? C'est une vision du patrimoine défendue par certains. Alors normalement, dans mes chroniques people, je ne prends pas parti. Mais là, j'ai envie de pencher pour le « c'était mieux avant ».
1: Allez.
3: Je vais vous le dire, rendez-nous le neveu.
1: Sérieux ?
3: D'abord parce qu'il faut partager la fame un peu, c'est bon, Chagall, il a pris. Et puis parce que le neveu, je l'ai cherché dans tout Paris. Il est vraiment dans le dur. Il n'y a plus rien. Il n'avait pas un autre plafond d'un autre opéra vers le boulevard Haussmann.
1: Ouais.
3: L'opéra, il a cramé. Il n'avait pas une énorme vie de Jeanne d'Arc au Panthéon. On a foutu des vitrines devant, on ne voit plus rien.
1: Ah.
3: Le pire, vous savez, cet escalier extrêmement connu au Louvre. Moi, je l'appelle l'escalier Beyoncé.
2: Ouais.
3: Mais l'escalier qui mène à la statue de la victoire de Samothrace. Ouais. Deux ailes, pas de tête. Mmh. Et bien là, au plafond toujours, ce Jules Eugène, le neveu, avait dessiné des magnifiques mosaïques. On les a recouvertes avec du papier peint gris.
1: Sérieux ?
3: Imitation pierre de taille, pour que vraiment personne ne se souvienne jamais de ce qu'il y avait en dessous. Votez Jules Eugène, mon peintre effacé, et pour votre gouverne, même si tout le monde s'en fout, Daphnis et Chloé finissent ensemble.
1: Ah, c'est ça.

0: Et Maïtena et Marie, il y a aussi une autre option, c'est de, c'était mieux après. Si on a fait du Chagall, on pourrait très bien imaginer qu'on change de plafond tous les 3 ans et qu'on donne la place à des artistes contemporains. On garderait Chagall, on garderait Le Neveu et on ferait un nouvel engouement pour cet opéra.
1: Directeur ministre,
2: c'est dingo, c'est voilà. Dingo.
3: Alors, moi je me permets de retenir les prénoms s'il y a un autre opus du petit Nicolas. Là, j'ai quelques prénoms de filles. Oui, là je peux, on va s'appeler, je pense.
2: Vous les prendrez. Magnifique. Quand je vous dis que France Culture est une émission qui traite des sujets dont vous n'entendrez jamais parler ailleurs, le people vu comme ça, excusez-moi, mais ça nous pose là. Merci beaucoup, Marie. Chaque jour, à cette heure-ci, on écoute un disque qui est lié à la vie de notre invité. Un mystère à éclaircir, on comprendra après. Cette intro qui tout de suite nous dit de quoi on parle. Voilà, ils sont là, ils s'assoient autour de la table, ils fument certainement et ils boivent un coup. Les copains d'abord, Georges Brassens.

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0: Voilà, Georges Brassens, Les Copains d'abord, un morceau de la vie, dans la vie de notre invitée Anne Goscinny. Pourquoi Passion Brassens ?
1: Passion Brassens, passion Anne Sylvestre, passion chanson à texte.
0: Oui.
1: Et quand mon père est mort, j'ai tout de suite fait un transfert, mais dans la seconde, sur la voix de Brassens. Mon père était désormais silencieux. Brassens pouvait chanter pour moi,
0: oui.
1: Brassens, je pouvais l'écouter n'importe quand,
0: oui.
1: Et je me suis mise à l'écouter à 10 ans, à 11 ans, à tout apprendre par cœur, ce qui donnait des scènes folles qui horrifiaient ma grand-mère, qui était très bon chic, bon genre. Quand je pense à Fernande, je bande,
0: oui.
1: Ma mère, j'envoie ma grand-mère dire à ma mère, enfin, ta fille, tu réalises un peu ce que... Et en fait, j'ai été élevée à Brassens, et voilà, et j'ai tout aimé de Brassens, et j'ai trouvé que Brassens avait en commun avec mon père le fait d'avoir très peu de place, une chanson, c'est très court, pour faire rire, émouvoir, raconter une histoire, trouver une chute, et oui. Voilà, je les ai associés l'un à l'autre. Écrire des bandes dessinées, on a très peu de place, on écrit en bulle, enfermé dans des cases. Écrire une chanson, on a très peu de place, et donc je les ai associés l'un à l'autre, et Brassens est un des reflets de mon père.
0: Alors Samuel nous disait, pendant que nous écoutions la chanson, qu'il a découvert l'univers du petit Nicolas par le film.
2: Oui, c'est mon premier souvenir du petit Nicolas, en fait, je me rappelle de ça, et je me rappelle, en tant qu'enfant, pas conscientiser justement le décalage d'époque. Pas du tout avoir conscience de ça, parce que c'est des images qui parlent à un enfant de n'importe quelle génération. La tartine de confiture avant d'arriver en retard à l'école,
0: oui.
2: Le proviseur qui fait Monsieur Bouillon, qui est terrifiant, qui est joué par De Maison dans le film. En fait, c'est des images qui parlent à l'enfance. Et c'est ça que je trouve fascinant.
1: Oui, c'est
2: et qui fonctionne trop bien, quoi.
1: Il y a eu les deux premiers films ont été réalisés par le regretté Laurent Tirard. Et c'est vrai que c'était merveilleux. Et puis Kad Merad et Valérie Le Mercier dans le rôle des parents.
2: C'est génial.
3: Moi, je le trouve un peu faible. Ce casting.
0: Ouais, un peu faiblard.
1: Sandrine Kiberlain dans le rôle de la maîtresse.
2: Nul. Génial.
0: Tout est Anne, je posais en préalable, je disais qu'on n'oserait pas vous en parler, mais vous auriez pu être la fille d'eux toute votre vie. Or, vous avez
1: La fille d'eux.
0: Vous êtes la fille d'eux, bien entendu, mais vous n'êtes pas que la fille d'eux. Vous avez eu votre vie, vous êtes d'auteur, d'écrivain, vous avez créé Lucrèce. Vous-même, vous êtes à la place, je pense à votre fille, qui est la fille d'eux, elle aussi, à son tour. Non mais voilà, vous auriez pu n'être que le nom de famille que vous recevez en héritage. C'est un héritage...
4: Ouais, ça aurait pu être un métier d'être fille d'homme.
0: Magnifique, et c'est un héritage magnifique et lourd en même temps, c'est les deux choses en même temps. Mais vous avez tracé votre route à vous, vous avez créé Le Monde de Lucrèce, qui est aux éditions Gallimard Jeunesse, qui est récompensé du prix littérature jeunesse de l'Académie française.
1: Alors, j'ai été récompensée de ce prix qui me sera remis le 3 décembre pour un petit album qui s'appelle La Petite Fille qui ne savait pas dessiner, illustré par Emmanuel Guibert.
0: Ouais.
1: Et je dois dire, quand j'ai eu le coup de fil en me disant « Tu as le prix jeunesse de l'Académie française », c'est un livre dans lequel qui est dédié à mon père, et non pas à René Goscinny, puisqu'il faut, moi, pour rester debout, je distingue René Goscinny et mon père.
0: Bien sûr.
1: C'est un monsieur qui m'apprend ça 3 fois par semaine.
0: Oui. Merci, monsieur.
1: Voilà. Depuis une petite vingtaine d'années.
0: Il a une d'ailleurs, piscine, maintenant.
1: Il a 3 piscines olympiques,
0: voilà,
1: et 2 terrains de golf, rien que pour lui. Mais
0: c'est bien.
1: Comme il est généreux, je pense qu'il les prête. Et voilà, donc c'est vrai que j'aurais pu, mais c'était pas dans notre ADN.
0: C'est quoi ? C'est un élan de vie ? C'est une nature ?
1: Alors, je crois que je vais vous décevoir. Je sais rien faire d'autre.
0: Ouais.
1: Je suis pas utile à la société. Je sais rien faire d'autre que lire et écrire. Donc, voilà, je lis beaucoup. Et
0: non, mais vous auriez pu gérer les droits, et puis c'est tout. Et point barre. Est-ce qu'il y a déjà beaucoup de travail ?
1: Alors là, je pense que mon père aurait été très déçu, puisque quand ils ont décidé de m'appeler Anne, mes parents, mon père a dit oui, en haut d'une affiche, Anne Goscinny, ça claque.
0: Alors,
1: j'ai dû entendre ça. Mais la pression, elle est encore ailleurs. Ma grand-mère, sa mère, me disait, qui est morte quand j'avais 6 ans, me disait, j'ai fui les pogroms et survécu aux nazis pour le seul bonheur de te serrer dans mes bras, mon trésor. Ça vous donne une force pour la suite, même si la suite n'est pas drôle. Et à la fois une pression merveilleuse.
0: Magnifique. Nous sommes arrivés à l'heure du QQQ, Anne Goscinny. Des questions... Non, n'ayez pas peur. Ça ne fait pas mal. Des questions qui commencent par qui, par que, par quoi. Alors, Anne Goscinny, quel est votre plaisir un peu honteux ?
1: Je crois que mon plaisir un peu honteux... Alors, j'hésite entre un verre de rosé le soir et ne jamais me lasser de Sissi Impératrice.
0: Ah, mais non, mais c'est ça, mais bien sûr, oh là là, c'est énorme. Voilà.
1: Je sais pas lequel des deux est.
0: Sissi, ça me met des frissons.
1: Voilà.
4: Victor. Bah, les deux en même temps, pourquoi pas.
1: Alors là, je suis au bord de l'orgasme. Les deux en même temps.
5: Pourquoi une version Netflix ?
1: Oui, elle est insupportable. Elle est
0: insupportable. Ouais, insupportable. Les vrais Sissi, pardon, avec Romy Schneider.
1: Non, non, les vrais Sissi, voilà. Avec Franz et tout.
0: Voilà, ouais. C'est tout.
1: Et la tante Sophie qui est super méchante.
0: Ouais, bien sûr.
1: Mais non.
6: Qu'est-ce qui vous met instantanément de mauvaise humeur ?
1: Instantanément, le parfum de racisme et d'antisémitisme que je croise parfois.
6: Je pensais que vous alliez balancer sur un vrai parfum. J'étais là, genre, c'est ça.
1: Le persil, je déteste.
4: Ouais, ça me rend dingue.
1: Là, c'est même pas de mauvaise humeur. C'est que je peux être très mal élevée, quitter une table, quitter un dîner, me tirer, partir très loin.
0: Raphaël.
7: Quelle petite chose peut vous rendre très heureuse dans une journée ordinaire ?
1: Le sourire de mes enfants, les fossettes de ma fille, un je t'aime de mon mari et Flore aujourd'hui.
5: Vous aviez préparé la réponse là, non ?
2: C'est hyper bien ça. Mais tout ce que vous dites est bien écrit, c'est agaçant.
0: Vous allez faire une très belle dédicace à Flore, elle va être contente.
8: Oui, je crois qu'elle va être contente.
0: Je crois qu'elle va être contente, on l'embrasse Flore. Nous allons faire un tour du côté de la régie maintenant, Anne Goscinny, avec Jean-Baptiste Bussière qui nous surveille.
9: Bonjour.
0: Bonjour Jean-Baptiste, vous allez bien ?
9: Très bien, et vous ?
0: On est ravis de vous entendre. Comment nous trouvez-vous, vieux ?
9: Je vous trouve très bien.
0: Merci beaucoup.
4: Qu'est-ce qu'il a ? Il est souriant. Oui.
0: Non, il n'est pas souriant, il est dans la tendresse, dans l'émotion.
9: Il a
0: dans
9: beaucoup de sentiments.
0: Dans la retenue.
4: Ouais. Il est peut-être dans le rosé d'ailleurs. Même.
0: Je me demande s'il ne me drague pas un peu quand même, là. C'est un peu chelou.
4: Ça, ouais.
2: Je pense que c'est toi.
0: Il a quand même un peu la voix de slip aussi, non ?
9: Ouais. Daniel dit qu'on ne comprend rien. Ouais,
0: bien sûr. Alors qu'est-ce qu'on va faire, Jean-Baptiste ?
9: Je crois qu'on va parler d'un certain Goscinny.
0: Qui est-ce donc ? Ok. Très bien, on va voir.
9: Et il y a Tom Baldetti qui va débarquer.
0: Bon, ben voilà, on est contents.
9: Ça devrait aller.
0: Bon, ben alors je peux dire la fameuse phrase ?
9: Vas-y.
0: Allez. Nous, vous êtes sur France Culture. Bienvenue sur France Inter.
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0: 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Le journal tout de suite, Amélie Perrier.
18: Les lycéens toujours mobilisés, consolidés par une journée de manifestation massive. Hier, le ministère de l'Éducation veut croire que le mouvement s'essouffle et annonce 96% de lycées ouverts aujourd'hui, chiffre stable ces derniers jours. Les chefs d'établissement, eux, voudraient que les cours reprennent et soutiennent dans le même temps une partie des revendications de leurs élèves. Le principal syndicat des proviseurs et principaux appelle à une demi-journée de grève demain après-midi. Écoutez, Nicolas Bonnet, secrétaire national du SNPDEN, lui-même proviseur à Libourne dans un lycée professionnel.
19: Il est clair que pour les personnels de direction, c'est très long. Nous sommes épuisés. C'est d'ailleurs pour ça que demain après-midi, on lance un mouvement qui s'appelle Rideau fermé pour que nos bureaux soient fermés et qu'on puisse un petit peu souffler et récupérer. Donc, il serait temps que ce mouvement s'arrête. Mais pour qu'il s'arrête, il faut qu'il y ait des réponses concrètes aux réclamations et aux revendications des lycéens que nous partageons en grande partie. Il y a un vrai ras-le-bol, en fait, hein, parce qu'on a essayé quand même de nous faire porter le chapeau en tant que responsable, soi-disant, de certains problèmes dans les établissements scolaires, alors que la vraie, les revendications des lycéens, ce sont des revendications qui sont légitimes pour la plupart et qui émanent de décisions politiques qui ont été prises de façon un petit peu non consensuelle, sans concertation, depuis une dizaine d'années.
18: Nicolas Bonnet, secrétaire national du SNPDEN, invité de France Info. À l'issue du Conseil des ministres, on apprend que le président Macron déplore que les angoisses légitimes des jeunes soient exploitées politiquement et transformées en violences urbaines. À propos justement des lycéens blessés depuis le début du mouvement, le combat se poursuit devant la justice. L'avocat d'Evan, l'adolescente de 15 ans qui a eu la main arrachée à Lens par une grenade assourdissante le 5 octobre, son avocat annonce le dépôt d'une plainte avec constitution de partie civile de son client. Son avocat affirme que l'adolescent est victime de blessures de guerre. Il souhaite une enquête sereine, impartiale. Evan a été entendu longuement par l'IGPN hier au CHR de Lille, où il est toujours hospitalisé. En revanche, Maël Mbornier à Tours, fin septembre, lui, est sorti de l'hôpital au lendemain de la mise en examen pour violences aggravées d'un policier soupçonné d'être l'auteur du tir de LBD à l'origine de sa blessure à l'œil. En ce qui concerne l'attaque du collège d'Aubagne, la garde à vue de l'élève de 14 ans est levée. Le garçon va être déféré devant un juge qui décidera ou non de le mettre en examen. Il est accusé d'avoir tiré à plusieurs reprises avec un fusil de chasse dans son établissement et d'avoir blessé le principal et une professeure. Selon les premières investigations, le garçon a consulté des contenus de la mouvance True Crime Community, des individus fascinés par les tueries de masse, notamment les fusillades dans les établissements scolaires. L'Arabie Saoudite en guerre contre les Houthis du Yémen. Plusieurs explosions ont été entendues ce matin à Riyad, la capitale saoudienne. Hier, les Saoudiens avait frappé des sites pétroliers au Yémen. Bonjour Christian Chéneau.
8: Bonjour.
18: Les Houthis ont riposté ce matin.
8: Oui Amélie, cette guerre des aéroports et du pétrole ne faiblit pas. Les rebelles soutenus par l'Iran affirment avoir bombardé avec des drones et des missiles balistiques des installations d'Aramco, le géant pétrolier du royaume, dans le secteur de Dammam sur le golfe Persique, mais aussi une installation pétrolière à Riyad ainsi que l'aéroport King Khaled de la capitale saoudienne. Les opérations visant le cœur du territoire saoudien se poursuivront dans les jours à venir et des conséquences seront sévères, a prévenu ce matin le porte-parole militaire des Houthis, ce qui n'augure pas d'une accalmie prochaine et qui pousse l'Arabie saoudite à s'engager dans un conflit qu'elle sait coûteux et surtout à l'issue incertaine. Le prince héritier Mohamed Ben Salman, dit MBS, a réaffirmé que le royaume ne tolérerait aucune atteinte à la sécurité et à la libre navigation dans la mer Rouge. En tout cas, cette escalade militaire aura des répercussions négatives sur l'économie mondiale, met en garde la patronne du FMI, Kristalina Georgieva, compte tenu du rôle crucial de l'Arabie Saoudite dans les approvisionnements énergétiques de la planète.
18: Merci Christian Chéneau de la rédaction internationale. Des affrontements qui provoquent la flambée des cours du pétrole. Et l'Agence internationale de l'énergie n'est pas optimiste pour la suite. Elle anticipe une amélioration de la production mondiale de diesel début 2027, mais cela sera insuffisant pour compenser le déficit accumulé cette année. Le marché va rester tendu l'an prochain, dit l'AIE. Greenpeace, de son côté, dénonce la dépendance de l'Europe aux énergies fossiles, polluantes et coûteuses. Des activistes de l'ONG se sont perchés sur le toit du Parlement européen à Bruxelles et ont allumé des fumigènes. Greenpeace ajoute que la consommation de gaz aggrave la crise climatique et accable financièrement les ménages avec des factures d'énergie exorbitantes. Fin de citation. Alors on ne sait pas si c'est lié au dérèglement climatique, mais le Mont Blanc mesure de nouveau 4807 mètres et 47 centimètres pour être précise. Le plus haut sommet d'Europe a été mesuré plus haut qu'en 2023. Il a regagné quasiment 2 mètres selon les experts géomètres. Ils expliquent que le sommet est en perpétuel mouvement et chaque mesure ponctuelle n'a pas d'importance en soi au regard du réchauffement climatique, mais cela sert à avoir des données qui vont être analysées dans le temps, précisent les chercheurs.
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0: Merci encore Amélie, retour de l'info à 13h. Franche Culture, c'est reparti en compagnie de l'équipe de Franche du jour. Victor Dekiver est avec nous, Raphaël Bayot, Samuel Jensky, Daniel Morin, Tom Belletti. Oh, salut Tom.
7: Coucou.
0: Super t-shirt, j'appelle mon ex.
7: Oui.
0: C'est très étrange.
7: J'espère que tu m'entends.
0: Et notre invitée Anne Goscinny qui est avec nous pour nous présenter Le Petit Nicolas. Je reviens au IMAV Édition en compagnie de France Inter. On a fait le tour de ce que racontait Le Petit Nicolas qui accueille la mixité dans sa cour d'école, sa maman travaille, les choses avancent, mais nous sommes en 1970 et le must, le plus grand truc qui jamais ne passera pour aucun enfant au monde, c'est la tartine de confiture avec les bouts de chocolat. Ça fait tellement de bien de retrouver ça. Et Samuel, 21 ans depuis cette semaine, nous a dit que lui-même mangeait des tartines de confiture quand il était petit.
2: Oui, c'est une expérience universelle, je pense que c'est pas un scoop. Hein.
0: Bah non, oui, bah moi ça me fait plaisir.
23: Il y avait des pesticides dedans.
0: Ça me fait plaisir.
2: Ok, d'accord, on revient sur les sujets qui fâchent.
0: Anne, vous gérer les droits de la marque Goscinny et de tout ce qu'il a fait. Donc si on voit un t-shirt avec un de nos héros, c'est vous. Si quelqu'un veut créer un sextoy, c'est vous qui dites non, vraisemblablement.
26: Pourquoi non ?
0: Ben, je ne sais pas. Parce que j'ai cette idée, personnellement. Donc,
26: En fait, les droits, comme vous les appelez, d'Astérix sont gérés par la maison Hachette.
0: Ouais.
26: Moi, je suis ce qu'on appelle aussi... un ayant droit. Ouais. Je milite d'ailleurs, si un académicien m'écoute, pour que ce mot soit rayé des dictionnaires et soit remplacé par le terme de ayant devoir. Parce que nous, les ayants droit, on n'a pas le droit de veiller sur l'œuvre qui nous est léguée, on en a le devoir.
0: Ouais.
26: Donc je milite, voilà, chacun son combat.
0: Ouais. Mais donc on peut pas sortir, personne ne peut sortir n'importe quel objet sans votre accord.
26: Sans l'accord de Hachette d'abord, ouais. Et Hachette en général nous demande à Sylvie Uderzo et moi ce qu'on pense. Alors pas évidemment d'un verre à moutarde ou d'un t-shirt, mais quand il y a des choses plus importantes comme un film d'animation ou un film live, voilà, évidemment on est concerné et bien sûr.
0: Je retiens de cette phrase que nous venons d'échanger que vous n'êtes pas opposée à l'idée d'un sextoy.
26: Je ne suis pas opposée au plaisir, Maïtena.
0: Mais c'est merveilleux.
23: Un
0: mais
23: petit
0: c'est...
23: menhir dans la culotte.
0: Je le disais.
2: Non, mais là.
0: Je le disais tout à l'heure, la liberté,
23: la
0: c'est contagieux.
27: L'émission est diffusée, les gars.
26: Et on est mercredi, les enfants écoutent. Donc là j'ai tout bon.
0: Comme ça, ils sont au courant. C'est formidable. Vraiment, c'est formidable. Il est là pour nous de passer à la French Touch. Nous ne sommes pas au bout de nos surprises et de nos examens de conscience. Tom Belletti est avec nous.
28: Bonjour tout le monde. Quand je ne sais pas quoi raconter pour ma chronique, souvent je vais au cinéma pour essayer de voir des œuvres qui pourraient m'ouvrir l'esprit, qui abordent des sujets qui peuvent m'inspirer. Du coup, je suis allé voir Du Cobussy, je rigole. Je suis allé voir Garance, un film qui traite de l'addiction à l'alcool, en l'occurrence. C'est un film que je vous invite à voir si tout va bien dans votre vie. On y va en couple si possible, et après on s'occupe l'esprit. On fait un bowling, on fait un resto, on reste pas seul chez soi. Si vous êtes dans une période de doute ou de faiblesse, on se rabat vers Du Cobussy. D'accord ?
0: Oui.
28: Ça vous donnera peut-être aussi envie de vous foutre en l'air, mais pour des raisons qui ne vous concernent pas directement. De manière générale, il y a des films qu'il vaut mieux éviter de voir dans certains moments de vie. Requiem for a Dream, par exemple. Pareil, si on est sujet à quelconque névrose, c'est non. On se met un best-of Laurent Baffy et on passe une meilleure soirée.
0: Ouais.
28: Moi, ce film, je l'ai vu pour la première fois de ma vie en gueule de bois. Il est rare que je me sente légitime pour donner des conseils sur quoi que ce soit, mais s'il y en a bien un que je me permets de donner, c'est lui. On ne regarde Requiem for a Dream que si notre état psychique est stable. Sinon, on devient zinzin ou auteur de Ducobu. Bref, regarder un film sur l'addiction, c'est se confronter à toutes les siennes et se demander d'où elles viennent. Moi, je suis accro au sucre. vrai accro au sucre. Je peux bouffer un café gourmand en entrée. Je sauce mes desserts, le caramel beurre salé, je trouve ça trop salé. Et je me dis souvent que c'est peut-être parce qu'il y en avait très peu quand j'étais petit chez moi. Du coup, maintenant que j'ai mon libre arbitre, je bouffe que du sucre et c'est pour ça que je suis accro. Mais en même temps, si mes parents m'avaient laissé bouffer tout le sucre que je voulais quand j'étais petit, bah aujourd'hui, je serais accro au sucre aussi. Je connais pas de gens qui disent quand j'étais petit, j'avais accès à tous les bonbons quand je voulais. Ouais. Du coup, j'ai un peu grandi en opposition et aujourd'hui, je suis accro au rééquilibrage alimentaire et au pilates.
0: Non.
28: C'est tout le paradoxe de l'addiction. Les addictions les plus néfastes sont toutes à portée de main. La clope et l'alcool font partie des deux addictions les plus répandues en France. C'est plus facile de trouver une bière ou une clope en France qu'un pigeon avec tous ses doigts de pied. Et les deux sont ultra taxés et le sont de plus en plus. Maintenant, il faut avoir les moyens d'être addict. T'es un paquet par jour, toi ? Ah bah putain, ça se fait pas chier. C'est moi le fou où l'État autorise les dépendances et se fait de l'oseille sur les addictions des citoyens de son propre pays. Monsieur l'État, quand vous vendez un paquet à 14 balles, c'est pour dissuader les gens de dépenser de l'argent dans quelque chose qui leur coûte leur santé ou c'est parce que vous êtes sûr que les paquets seront achetés, puisqu'on est déjà addict. Eh, si c'est ça, tant qu'à faire, taxer mon ex. Hein. Moi, je suis accro à l'idée de revenir vers elle tous les deux mois depuis plus de 3 ans. Taxer ça, 1000 balles, le Tudor à 4h du matin, la tête de ma mère, je l'envoie quand même. Ça rend fou les caisses, et comme ça, on a les moyens de faire étudier les élèves dans des conditions décentes. À moins que vous fassiez exprès de les faire évoluer dans un milieu anxiogène pour qu'ils deviennent eux aussi accros à des substances que vous taxez. Non, non, je crois que je deviens parano. J'aurais dû aller voir du Cobussis, moi. Merci de m'avoir écouté.
0: Merci, Tom Valdetti. C'est bien Pef hein, qui fait du cobu, je l'embrasse.
28: Qui ça ?
0: C'est Pef ?
28: Je sais pas.
0: Ah non ?
28: Pour moi, c'est Elie Semoun.
0: C'est Elie, pardon. Bah, on l'embrasse aussi. Allez, on embrasse tout le monde. Nous avons basculé en zone franche. Nous avons une invitée presque aussi gossiniesque que vous, Anne. Bonjour, Katel.
4: Bonjour, Maïtena.
0: Soyez la bienvenue en France. Vous êtes dessinatrice, vous êtes autrice de grands romans graphiques. Vous avez signé Kiki de Montparnasse, Joséphine Baker, et sur le cas du papa d'Astérix et d'Anne, René Goscinny. Ça s'appelle Le roman des Goscinny. Voilà le deuxième tome. Un Gaulois immortel qui vient de paraître chez Grasset, 7 ans après la parution du tome 1 en 2019. Quelle flemmasse vous êtes, quand même.
4: Oui.
0: C'est un truc de fou, ça. Comment vous revenez 7 ans plus tard ?
4: J'ai commis quelques livres entre-temps.
0: C'est ça, vous étiez un peu occupée, voilà, par ailleurs.
4: J'ai travaillé sur Anita Conti, ouais. Alice Guy, donc des figures féminines. Mmh. Et j'ai décidé, enfin c'était prévu depuis le début, mais j'attendais un anniversaire, pas n'importe lequel, puisque c'est les 100 ans de la naissance de René Goscinny.
0: C'est ça.
4: Et puis c'est entre-temps une histoire de grande amitié avec Anne, puisque nous avons aussi réalisé plusieurs livres de Lucrèce ensemble qui m'ont fort occupée.
0: Absolument, Lucrèce qui cartonne tellement aux éditions Gallimard Jeunesse. Alors, sur la couverture du roman des Goscinny 2, Le Gaulois immortel, évidemment, il y a le petit casque d'Astérix avec les ailes. Et puis, il y a Goscinny avec une enfant dans ses bras. Et cet enfant, c'est vous.
26: Absolument.
0: Ah, c'est vous, bien sûr. Avec deux couleurs sur cette couverture, comme dans le livre, les planches jaunes, c'est Anne qui parle. Les planches bleues, c'est René. Une idée superbe avec ces deux voix entremêlées. Ça fait quoi, Anne, en vrai, de voir ça ?
26: Oh, pour moi, d'abord, l'histoire, elle commence par un râteau. Puisque quand je rencontre Katel à un dîner, je sais qui elle est, évidemment, elle est très célèbre. Et je lui dis, mais pourquoi tu consacrerais pas à mon père une de tes merveilleuses biographies graphiques ? Réponse de l'intéressé immédiate, il n'en est pas question. Je ne m'intéresse qu'à des femmes.
0: Ouais.
26: Et ton père n'est pas une femme.
0: Non.
26: Voilà le scoop. Et quelques semaines plus tard, on se rappelle, on discute, et voilà le premier volume du roman des Goscinny en marche. Et surtout, voilà une de mes plus belles histoires d'amitié en 58 ans de vie qui prenait vie, là, naissance, avec Katel.
0: Vous disiez une amitié d'enfance à l'âge adulte.
26: Oui, exactement. Et puis, on s'est beaucoup vus, on a beaucoup discuté, et un jour, on était chez moi en Provence. Et elle me dit, mais à t'écouter, je trouve que t'es beaucoup moins triste que tes livres, qui sont complètement sinistres et déprimants.
0: Non, vous êtes beaucoup sur l'émotion.
26: Pourquoi on ne ferait pas ensemble quelque chose ? À mon tour de lui coller un râteau, je lui dis, pas question. Moi, je ne mettrai jamais mes petits pieds dans les pattes géantes de mon père, qui était quand même l'homme de la littérature pour les enfants. Et comme il n'y a que les imbéciles qui ne changent pas d'avis, proverbe extrêmement pratique pour les versatiles de mon espèce.
0: Souvent, ça me varie.
26: Exactement, bien folle qui s'y fie.
0: Absolument, Victor Hugo, on l'embrasse.
7: Qui roule.
28: Aucun
26: rapport. Voilà, donc quelques jours après, je lui envoie 3 histoires qu'elle illustre et on trouve un éditeur, la personne de Gallimard Jeunesse, rapidement.
0: Alors là, on revient sur Grasset, le roman des Goscinny 2 qui arrive donc Katel. Vous commencez le livre par une série de remerciements à Anne, à vos éditeurs, mais aussi à Sampé, à Maurice, à Uderzo, soit tous les dessinateurs qui ont collaboré avec René Goscinny, pour le petit Nicolas, pour Lucky Luke, pour Astérix. C'est vertigineux quand même, hein, ce que je suis en train de dire. C'est quand même vraiment le talent à l'état pur, et ça fait nation, en fait.
4: Mais pour moi, René Goscinny, c'est mon père spirituel, c'est aussi toute l'histoire de la bande dessinée européenne, tout au moins déjà. Et c'est quelqu'un quand même qui non seulement a été évidemment le scénariste de génie qu'on connaît, qui a travaillé en binôme avec des grands, des immenses dessinateurs, mais en plus qui a fondé le journal Pilote, où il a fait rentrer de nouvelles têtes, de nouveaux personnages, et qui sont devenus aujourd'hui des auteurs cultes, que ce soit Cabu, Brett Eschet, Gottlieb, après Mandrika, Druyer, voilà. Et tant d'autres, moi j'ai été vraiment biberonnée d'une part d'abord à René Goscinny avec toutes ses œuvres quand j'étais petite, comme la plupart des gens, avec Astérix, avec Lucky Luke, avec Is No Good, évidemment le petit Nicolas.
0: Et quelle enfance ils ont eu les gens avant Goscinny, ils devaient s'ennuyer terriblement.
4: Mais c'est ça, on a tous grandi. Bouche, Bécassine, on ne parlait pas.
0: Bécassine.
4: Ouais, voilà, on n'avait pas grand chose, et c'est vrai que moi j'ai eu la chance de naître dans les années 60 avec cette culture-là, et ça m'a façonnée finalement. Donc il était absolument évident de rendre hommage un jour à ce père spirituel, mais évidemment sans la rencontre avec Anne, je n'y aurais pas pensé. Et c'est aussi ce qu'Anne a oublié de dire quand je l'ai revue, c'était l'admiration que je portais à Anne en tant qu'autrice elle-même.
0: Avec Lucrèce.
4: Les romans qu'elle écrivait chez Grasset,
0: bien sûr.
4: Qui m'avaient bouleversé.

0: Oui, et c'est d'ailleurs aussi un binôme, Laurel et Hardy. Et oui, le cinéma l'a énormément inspiré. Walt Il allait Disney avec son père tout petit, Walt Disney. Il voulait devenir Walt Disney plus tard. C'était son ambition. Ça n'a pas exactement marché. Quand il est arrivé à New York, il espérait le rencontrer. Il n'a pas eu de boulot du tout. Il était au chômage. Mais finalement, il est devenu un petit peu notre Walt Disney français en créant les studios Idéfix. Et c'est le premier qui a créé le dessin animé en France.
1: Vous racontez l'enfance à Buenos Aires, les débuts donc dans Pilote que vous venez dont vous venez nous parler, la rencontre avec Uderzo, à qui il imposait des idées de dessin en fait.
0: Alors imposer, c'est pas tout à fait le mot, mais il proposait, je dirais, des idées de dessin. Il faisait des croquis, et puis il dessinait quand même assez bien. Enfin, c'est pas du tout laborieux, c'est un dessin assez sophistiqué. Après, évidemment, il va moins le travailler, parce qu'il s'est rendu compte que son génie résidait plutôt dans les scénarios que dans le dessin, et il était avec de tellement grands dessinateurs qu'il a su choisir. Donc il faisait des croquis, en fait. Mais il savait très bien ce que l'autre en ferait. Donc il faisait toujours bien des sûr. Croquis en fonction du style de l'autre.
1: Quand je dis imposer, en fait, je voulais dire il influençait énormément. Écoutez Uderzo qui racontait pourquoi Astérix est tel qu'on le connaît. C'est une interview à la télévision suisse en 1968.
2: Le premier Astérix, évidemment, était tout à fait différent de celui que vous connaissez. Il était d'abord très grand. Il ressemblait davantage à Vercingétorix. Alors vous voyez, c'est pas tout à fait le genre aujourd'hui. Et je dois dire que je le sentais peut-être un peu moins que le sentait Goscinny. Goscinny voyait tout de suite le petit teigneux, l'affreux petit bonhomme qui était toujours prêt à la bagarre. Et puis alors, bon, on en a discuté évidemment, et alors là j'ai dû rectifier le tir et le réduire de moitié.
1: Voilà, la collaboration, cette collaboration, cette rencontre, ça a changé complètement la vie de Goscinny bien sûr. La rencontre avec
0: Uderzo. Oui, ça a été un immense tournant. Il y avait déjà celle avec Maurice pour Lucky Luke, qui était très importante. Oui. Il y aura juste après celle avec Sampé aussi, qui sera fondamentale. Et puis Tabari pour Is No Good. Mais c'est vrai que celle qui reste dans l'esprit de tout le monde aujourd'hui, qui est le succès international, c'est évidemment Astérix et c'est avec Uderzo.
1: Ouais. Vous commencez le roman en racontant la manière dont Goscinny avait des idées. Anne, vous l'avez vu, petite fille, travailler à sa table, vous l'avez vu ou
3: alors,
1: pas?
3: Moi, j'avais pas le droit de rentrer dans son bureau. Un jour, je suis rentrée dans son bureau en rentrant de l'école avec un pain au chocolat. Je devais avoir 6 ou 7 ans. Et il m'a dit cette phrase que je répète à l'envi au monsieur que je vois 3 fois par semaine. Il m'a dit « Ce n'est pas l'annexe de la salle à manger ». Alors, j'ai pas du tout compris ce que ça voulait dire annexe. J'ai juste compris déguerpi rapidos, ce qui va t'arriver des bricoles. Voilà, donc j'ai pas vu mon père travailler. J'ai fait mieux que ça, je l'ai entendu travailler. C'est un temps que les moins de 20 ans, etc. Les machines à écrire faisaient du bruit, un bruit de machine à écrire, avec un ding quand le rouleau arrivait au bout. Et donc, quand j'entendais la machine à écrire, je savais qu'il ne fallait pas s'approcher du bureau. Mais parfois, mon père sortait de son bureau. À ce moment-là, je me disais, voilà, il va pouvoir jouer avec moi. Et un jour, je lui ai dit, voilà, t'es là, tu fais rien. On va pouvoir jouer ensemble. Et il m'a répondu, non, je cherche des idées. Et tout d'un coup, son métier, qui était pour moi assez mystérieux, petite fille, prenait corps. Et le lendemain, je disais à tout le monde que mon père, dans la ville, était chercheur d'idées.
4: Oui. C'est comme ça que commence le roman des Goscinny.
0: Oui, j'ai eu la chance d'avoir la voix d'Anne qui m'a, en fait, finalement proposé l'intimité de son papa, de son père. Et j'ai pu raconter, à travers la voix d'Anne, plein d'histoires comme ça qui nous font découvrir, au-delà de l'artiste, l'homme.
1: Alors du coup, c'est assez délicieux, en fait, de vous lire, de découvrir les secrets de fabrication d'Astérix. Astérixme, comme dirait Jamel, c'est pour toujours, on boit du... Astérixme, cours Astérixme. On boit du petit lait, enfin, on boit de la potion magique, si je peux me permettre. Vous, quelle est votre découverte la plus émouvante, Katel?
0: Oh, il y en a beaucoup. D'abord, ce que je pense peu de gens savent, c'est d'où vient René Goscinny, ses ancêtres, une famille juive ashkénaze venue d'Europe de l'Est et qui finalement a passé rapidement à Paris pour naître et qui est reparti immédiatement en Argentine, puis aux États-Unis, puis en Belgique, avant d'arriver en France et de créer cet Astérix. Donc cet emblème de la France n'est pas d'un Français de souche, si on peut dire. Donc ça, c'est très intéressant. Et puis il y a évidemment toute la partie moins intime qui m'a plu. La partie artistique, je la connaissais déjà, mais je l'étudie un peu plus profondément. Mais la partie intime, à travers Anne, c'est ce qui m'a le plus passionné en fait. Cet homme qui aimait tellement passionnément sa femme, son enfant, qui avait créé ce cocon et qui vivait des choses dures à l'intérieur de ce cocon à cause de la maladie. Et il devait en même temps être un chef d'orchestre dans son magazine Pilote, où c'était difficile aussi parce que c'était mai 68, qu'il y avait des rebelles et qu'il fallait qu'il arrive à gérer tout cela. Et ça m'a beaucoup

0: beaucoup ému, touché ce personnage.
1: Et ça l'est, c'est très profondément touchant, merveilleux, parce qu'on rentre... C'est vrai qu'on on est une position un peu étonnante, parce qu'on rentre dans la vie de quelqu'un qu'on admire beaucoup, et on est très friand de découvrir, en même temps, presque un peu, oulala, je rentre trop dans sa vie, c'est très étonnant, mais on le fait, évidemment, avec grand plaisir. On a balancé, avant que vous rentriez dans le studio, Anne, c'est Jonathan Cohen qui fait le prochain Astérix ?
2: Oui, oui, absolument, c'est Jonathan Cohen qui coécrit le prochain film et qui va le réaliser.
1: Mais quelle extraordinairement bonne idée !
3: Et c'est Hanouna qui va jouer Idéfix ?
2: Je ne répondrai
3: c'est un
2: pas.
3: Scoop, ça.
2: J'ai d'autres idées de casting.
1: Vous savez qui va jouer ? Il va jouer Jonathan ?
2: A priori, non, mais tout peut encore changer.
1: Ouais.
2: Et voilà, moi, je lis le scénario depuis longtemps déjà. Il y a déjà beaucoup de versions du scénario. Et ça promet d'être très, très bien.
1: Oh, génial. Donc, il n'y a pas de nom pour l'instant. Vous jouerez jamais ?
2: Ah non, moi je jouerai jamais, c'est pas
1: une panouille.
2: Mon métier. Vous savez, moi je fais des tartes aux pommes en attendant mon mari pour lui donner ses chaussons quand il rentre du travail. Vous me connaissez, je crois, Maïté Nimpotent.
1: Prends ça.
0: Vous voyez qu'elle a hérité de son père,
1: oui,
0: un peu
1: ça.
0: Plus que les droits.
1: Oui, oui, bien sûr, bien sûr. Mais ça n'était pas un doute, hein. C'était justement une réflexion, je trouve vraiment intéressante et importante. Voilà, c'est un nom qui nous parle à tous, dans toute la francophonie et dans le monde entier. C'est traduit, je ne sais même plus dans combien de langues.
0: 500 millions d'albums.
2: C'est traduit en 120 langues et dialectes.
1: C'est complètement fou, cette réussite. Elle est complètement folle et elle s'explique et elle nous touche profondément. Donc, merci beaucoup, Katel, d'être passée par France Culture. Le roman des Goscinny 2, le Gaulois immortel, qui suit donc le 1, hein, et qui est chez Grasset. Alors que le petit Nicolas, lui, revient aux éditions IMAV en collaboration avec France Inter, d'après l'œuvre de Goscinny et Sampé. Avec à la manœuvre Anne Goscinny, Jean-Philippe Arouvigno, dessiné par Furcy Tessier. On écoute Ézéchiel dans France Culture. Bon.

0: Ézéchiel Paillès dans France Culture sur France Inter. Nous étions depuis le début de l'émission avec Anne Goscinny pour le petit Nicolas, je reviens. Et je suis sûre qu'elle sera immanquablement dans le mot de la fin de Daniel.
1: Absolument. Oh là là. Alors, à quoi carbure Anne Goscinny? C'est la question essentielle qu'a posée Maïtena. Réponse.
2: Un verre de rosé le soir.
1: Alors, on notera la réaction de Maïtena qui a laissé échapper ce qu'on appelle le petit râle de la reine de l'apéro. On réécoute.
2: Un verre de rosé le soir.
1: Anne Goscinny qui a été à plusieurs reprises surprise quand Maïtena s'exprimait.
0: Nous, vous êtes sur France Culture. Bienvenue sur France Inter.
1: Voilà, ça n'a aucun sens cette phrase. Bon, les mots étaient tous bons. Hein. Par contre, l'ordre, il était un petit peu tendu. Mais Anne Goscinny, qu'est-ce qu'on a pensé de cette émission?
2: Que l'accessoire est accessoire.
1: Waouh, c'est dur. C'est dur quand même. De nous dire ça. Quoi d'autre?
2: Qu'est-ce qu'on attend pour être heureux?
1: Trop tard, c'est la fin de l'émission. Je suis désolé, on a fait ce qu'on a pu. En tout cas, on a trouvé ça formidable.
0: On a été très heureux, n'est-ce pas?
2: Merci, moi aussi j'ai été vraiment très heureuse, même de voir Daniel Morin.
0: Merci infiniment.
1: Oh là là.
0: Mercredi 14 octobre, le cœur, les oreilles et les bras ouverts. On ferme tout de suite les carnets de campagne avec Dorothée Barba. Dorothée.
3: Bonjour Maïtena. Transition toute trouvée avec le petit Nicolas. Je vous parle aujourd'hui d'un prix littéraire remis par des enfants et des ados. Il s'appelle Les Incorruptibles.
0: Formidable. Merci infiniment Dorothée. La France vous dit
4: à demain.
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3: Il est midi et demi. Voici les titres du 13-14 de France Inter. Bonjour Jérôme Cadet.
12: Bonjour Dorothée, bonjour à toutes et à tous. On va parler de cinéma dans le 13-14. Ça va nous faire du bien. Les sorties de ce mercredi détaillées par Alexis Demeyer, ses coups de cœur notamment. Et puis le coup de cœur du 13-14, pour une fois, pour Le Corset de Louis Clichy, ce film d'animation remarquable, éblouissant, qui est en salle aujourd'hui. D'aucuns disent le film d'animation de l'année, sur les traces de cet enfant qui devient ado dans la Beauce dans les années 80 et à qui on va conseiller de porter un corset parce qu'il ne pousse pas droit. Faut-il pousser droit? Comment se défaire de nos corsets? On a tous des corsets. Visibles ou non, voilà les questions que pose ce film. Je vous attends nombreux, 01 45 24 7000. Vous avez fait l'expérience du corset, vous avez grandi dans une ferme, peut-être de la Beauce. Venez nous le dire, venez échanger avec Louis Clichy qui a mis des éléments personnels aussi dans ce film. Et donc soyez là, s'il vous plaît, tout à l'heure à 13h30. On continue de sillonner les routes du Cher. Là, c'est la crise des carburants, les prix très cher et ce véhicule en électrique en autopartage qui fonctionne très très bien dans le sillage de Sandrine-Houdin. Et puis nous aurons le regard d'Éric Fotorino sur le mouvement des lycéens. Ça lui rappelle ses jeunes années.
3: Ses jeunes années en 68 peut-être.
12: Non, pas en 68, un peu après tout de même. Mais il y a des parallèles évidemment à faire avec les mouvements précédents.
3: Merci Jérôme, à tout à l'heure.
12: À tout à l'heure.
3: 13h.
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3: Bonjour à toutes, bonjour à tous. C'est comme la radio des parents, mais en mieux. On célèbre mon petit France Inter aujourd'hui sur l'antenne d'Inter. La radio des enfants a un an aujourd'hui. Pour l'occasion, de nouvelles émissions sont lancées. Une matinale animée par Céline Dacosta et Badaboum le samedi matin avec Marine Baousson, la voix du professeur Caillou. Et puisque l'enfance est en majesté, les carnets s'intéressent aujourd'hui à un prix littéraire fait pour et avec des enfants. Les Incorruptibles projet littéraire et citoyen qui existe depuis presque 40 ans, qui est ouvert aux enfants de la maternelle au lycée et qui veut susciter l'envie de lire chez les plus jeunes. 500 000 enfants et ados ont participé l'an dernier. C'est impressionnant. Soyez les bienvenus.
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3: Arthur Habib-Rubinstein est mon invité en direct. Bonjour.
4: Bonjour Dorothée Larbin.
3: Bienvenue dans les carnets. Vous êtes co-responsable de l'association qui porte ce prix littéraire, Les Incorruptibles, un prix créé par votre père, Sidney Habib, en 1988, avec une librairie d'Aix-en-Provence à l'époque. Cette fois, les enfants, c'est à vous de mettre une note. Est-ce qu'elle est là, l'idée générale, la philosophie de votre prix littéraire ?
4: Oui, je crois que la place de la littérature à l'école, souvent, c'est que les enfants sont évalués dans leur compréhension du texte, évalués dans leur capacité d'interprétation, et nous, le pari est un peu inverse, c'est qu'ils deviennent évaluateurs. Et qu'en faisant ce pari qu'ils deviennent évaluateurs, ils puissent, par là, développer du vocabulaire, des jugements de goût, beaucoup de choses en réalité, mais en changeant leur position par rapport au texte, en oubliant la posture d'élève.
3: Il s'agit de noter sur des critères, hein, il s'agit de parler avec les autres aussi. Il y a beaucoup de compétences, hein, qui sont suscitées, qui sont développées grâce au prix littéraire.
4: Oui, d'autant plus que les enseignants s'en emparent de manière absolument formidable et brillante et créative, et que des enseignants mettent en scène des moments de débat, des ateliers créatifs, mettent en scène par exemple des animations comme des coups de cœur, des coups de griffe, contredisent peu les enfants lorsqu'ils expriment leur premier jugement de goût. Je pense que notamment les plus petits ont du mal à distinguer ce qui relève de l'émotion qu'ils ont ressentie et du jugement qu'ils portent sur un livre qui les a rendus tristes par exemple, ils disent qu'ils ne l'aiment pas. Et j'ai vu beaucoup d'enseignants pas forcément les reprendre, laisser en fait le cheminement entre le vocabulaire émotionnel et derrière leur faire comprendre que le jugement de goût relève d'autre chose.
3: Pourquoi ce nom ? Pourquoi les Incorruptibles ?
4: Alors, c'est parce que lors de la première édition du prix, vous l'avez dit, il a été fondé en 1988 à Aix-en-Provence, dans la librairie Goulard, par Sidney Habib, mon père, et Françoise Xenakis, qui était ma marraine.
3: Écrivaine.
4: Écrivaine, chroniqueuse aussi à la télévision. Et Françoise avait réuni pour la première édition du prix les enfants à Drouan, à Paris. Ils étaient venus d'Aix à Paris, et les enfants avaient élu un livre qui ne lui plaisait pas, qui s'appelait Copains des chiens. Aux éditions Milan.
3: Elle avait essayé de les corrompre.
4: Elle avait dit, j'ai ramené plein de journalistes, vous ne pouvez pas dire que celui-là est formidable. Et les enfants lui disent, pas de problème, si tu veux pas le dire aux journalistes, on va le dire à ta place. Et donc ils sont devenus les Incorruptibles.
3: C'est comme ça que le nom est né. Désormais, ça concerne toute la France. 500 000 participants et participantes l'an dernier, je le disais. Comment ça marche concrètement ? Est-ce que c'est une classe qui postule, une bibliothèque de quartier ?
4: Les deux, en réalité. C'est-à-dire que nous, on propose une adhésion qui est à 33 euros et à laquelle peut adhérer n'importe quelle structure collective, en fait, qui reçoit des enfants. Donc la plupart du temps, c'est des écoles, évidemment, mais évidemment aussi des collèges, des lycées, des bibliothèques, des médiathèques, vous le disiez. Également des hôpitaux qui accueillent des jeunes publics, par exemple. Et l'adhésion faut pour toute la structure. Donc par exemple, 33 euros, c'est pour l'ensemble de l'école. Et ensuite, il s'agit de se procurer le livre, soit par nous, soit par le libraire, soit par qui l'on veut, et de travailler sur les livres.
3: Mais ce sont les écoles qui payent
4: les
3: livres.
4: Oui, ce sont les écoles, aidées aussi par souvent les mairies, les départements, les cités éducatives, les académies, par l'ensemble de tout le maillage institutionnel qui existe aussi pour l'éducation nationale et de la culture.
3: Il y a 7 catégories d'âge différentes, de la maternelle au lycée, je le disais. Mais les lycées généraux ne sont pas concernés. Pour quelles raisons ?
4: Moi, en réalité, sur les lycées, je pense que le prix est plus utilisé effectivement par des lycées techniques et professionnels, pour des publics qu'on dit éloignés de la lecture. Déjà parce qu'en lycée général, il y a un programme costaud.
3: Et puis il existe le concours des lycéens également.
4: Et puis il existe évidemment le concours des lycéens, je veux dire, en plus. Et je pense que la littérature de jeunesse est moins usitée en lycée général qu'elle ne l'est en lycée technique et professionnel, où elle peut paraître comme un tremplin aussi pour approcher ces élèves-là de la lecture, alors que je dois dire, la littérature de jeunesse pour les ados est formidable. J'encourage tous les ados au lycée général, lycée technologique, lycée pro, à s'emparer aussi de ces titres qui sont pour la plupart merveilleux et proches de leurs préoccupations.
3: Vous fournissez une carte des lecteurs aux enfants, je trouve ça savoureux. C'est aussi de l'éducation à la vie citoyenne, mine de rien.
4: Oui, c'est un point très important sur lequel on insiste. On fournit un kit de vote, urne, carte des lecteurs, vous le disiez, diplôme. On demande à ce qu'il y ait des assesseurs. Alors, certains enseignants, certaines écoles s'en emparent vachement. Parfois, on fait voter des enfants à la mairie. Donc, ils viennent, ils votent, ils vont dans l'isoloir. C'est assez rigolo, parce que les maternelles, du coup, sont trop petits pour l'isoloir. Donc, on voit tout ce qu'ils font. Mais bon, après tout, ça fait partie de l'expérience. Et c'est une éducation à la citoyenneté, notamment, je pense que c'est très important de le dire, pour des enfants dont les parents sont arrivés en France, pas forcément nationalité française, c'est pas simplement leur premier vote, c'est aussi le premier vote dans leur famille.
3: De toute la famille. Alors, vous le disiez tout à l'heure, hein, ça suscite des temps d'échange, des débats entre les enfants pour décider quel livre sera désigné. Est-ce que vous avez des souvenirs mémorables en la matière ?
4: Moi, ce sont les moments que je préfère. C'est souvent là qu'on est invité, nous, le personnel de l'association, pour y aller. Et oui, des souvenirs mémorables, j'en ai plein. Un, par exemple, c'est un groupe

0: d'enfants à Arras. Donc en mai dernier, lors d'une grande journée de vote à la médiathèque d'Arras organisée par toutes les écoles concernées par le REP, par la coordinatrice REP de toutes ces écoles-là.
1: Le réseau d'éducation prioritaire.
0: Le réseau d'éducation prioritaire, pardon. Eh bien, c'était des CM1, je crois, et il y avait un petit groupe d'enfants qui, à chaque fois qu'un vote supplémentaire arrivait pour leur livre, célébraient comme s'ils avaient gagné la Coupe du Monde. Et ils couraient, ils criaient, c'était formidable.
1: Donc là, l'envie de lire, c'est gagné ?
0: L'envie de lire, je crois que c'est gagné. Je pense que ça, le plaisir, finalement, est assez facilement transmissible quand on donne le temps et qu'on rassure aussi les élèves en les mettant en position de donner leur avis, de faire des blagues aussi, d'être parfois un peu provocateur sur les livres. Mais finalement, tout ça fonctionne assez bien et je pense que c'est aussi le message qui est porté par d'autres enseignants et notamment des enseignants écrivains. Je pense à Daniel Pénac et Yannick Enel qui est en lice pour le Goncourt. Quand on les lit et quand on leur parle, j'ai eu la chance de parler avec Yannick Enel récemment, ils disent simplement que faire lire des élèves pendant 55 minutes, ensemble, la lecture à haute voix, des choses comme ça, c'est ça qui fonctionne, quels que soient les publics.
1: Aucun enfant ne deviendra lecteur parce qu'on l'a éloigné de son téléphone. C'est ce que vous avez écrit, Arthur Habib Rubinstein, dans une tribune publiée récemment par le journal Libération. Plutôt que d'interdire les réseaux sociaux aux plus jeunes, faisons confiance à la lecture. Est-ce que vous pensez vraiment que les réseaux sociaux n'éloignent pas les enfants des livres ?
0: Je pense qu'il y a assez de choses qui les éloignent des livres avant les réseaux sociaux, pour qu'on considère que ça soit la présence des réseaux sociaux qui les éloigne en particulier. La panique morale autour de la technologie qui éloigne les enfants des livres, elle existe depuis longtemps. Alors, les effets sont documentés, très sérieusement, effectivement, par des neuroscientifiques, mais il y a tellement d'efforts positifs à fournir pour rapprocher les enfants des livres, des bibliothèques, du plaisir de lire déjà, que, certes, les réseaux sociaux ne font pas du bien à la capacité de concentration des enfants, c'est évident. Au demeurant, faisons confiance à la lecture, effectivement. C'est ça mon souci, et c'était pour ça qu'on avait envie de faire cette tribune, pas pour contester, évidemment.
1: L'interdiction, le projet d'interdiction des réseaux sociaux.
0: Mais si l'on veut que les enfants lisent, il faut mettre en place des projets positifs. Lire avec eux, prendre le temps de lire, de faire lire, de discuter des lectures, dans un contexte de gratuité aussi, dans la relation entre l'adulte et l'enfant, et de l'enfant à enfant. C'était ce message qu'on voulait porter.
1: Beaucoup d'établissements participent à un mouvement baptisé « Silence, on lit », qui consiste à interrompre la classe pendant un quart d'heure, et tout le monde prend un bouquin, n'importe lequel. Ça, c'est une bonne idée, selon vous ?
0: Je pense que c'est une très bonne idée. Je pense qu'il faut, alterner des moments comme ça de silence aussi, et des moments de communion autour de la lecture, prouver qu'on peut se réunir, on peut rire, on peut s'engueuler aussi, et que c'est formidable, et que chaque avis peut compter, quel qu'il soit d'ailleurs. Je pense qu'effectivement, c'est ce type d'initiative qu'il faut arriver à mettre en place, et il faut arriver à porter un discours de la gratuité de l'acte de lire, si on veut que les enfants lisent, et donc qu'il y ait des résultats utilitaires. C'est là où le paradoxe, à mon avis, se loge le plus.
1: Est-ce que vous avez un coup de cœur parmi les livres sélectionnés pour les incorruptibles, cette année ?
0: Là, vous m'embêtez, parce que la sélection elle est faite par 1200 bénévoles, et on travaille avec un certain nombre d'éditeurs. J'ai rapporté plusieurs livres qui sont les coups de cœur de l'équipe en général.
1: Ah, très bien.
0: Bon, je vais vous dire le mien d'abord, quand même, parce que je ne résiste pas. Moi, c'est Ombreline de Manon Fargeton, aux éditions Milan. Je parlais des éditions Milan tout à l'heure, qui est un roman qu'on propose en sélection CM1, qui est un roman absolument admirable, littérairement, courageux. Mais pour les plus petits, il y a Opération Escargot, qui est amusant comme tout. Et si la baleine me croque, qui est quand même une bonne question à se poser. Toto, sur l'histoire d'une gamine avec une tache, et la question de la différence qui est abordée. Et pour les plus grands, puisqu'on parlait de la littérature, pour les ados, Comment rester invisible, qui raconte un enfant qui vit seul dans la rue. Et Où que tu sois, qui est un roman aussi très très émouvant, qui a beaucoup ému l'équipe de l'association.
1: On mettra toute cette liste sur notre site, bien sûr, pour retrouver vos recommandations. Alors on va indiquer aux profs et aux bibliothécaires qui nous écoutent qu'on peut encore s'inscrire pour participer à ce vaste prix littéraire. 500 000 enfants l'an dernier, peut-être beaucoup plus cette année, Arthur ?
0: On espère. 516 490, pour être très précis, malgré la canicule. On espère de plus en plus d'enfants. On a la chance de voir que les enseignants continuent à nous faire confiance dans un contexte qui est de plus en plus compliqué aussi budgétairement, des choses comme ça. Donc nous, en tout cas, on continuera à proposer de plus en plus de choses, des webinaires, des formations pour les enseignants. Et on espère qu'il y a de plus en plus d'enfants qui pourront avoir des livres dans les mains, que ce soit les nôtres ou d'autres.
1: Et comment savoir si ça marche rapidement ? Est-ce que les incos font naître l'envie de lire chez les enfants ? Quels sont vos indicateurs pour répondre à ça ?
0: Alors, des indicateurs humains, surtout, puisqu'on a la chance d'être invités par de nombreux enseignants, de nombreuses enseignantes, justement au moment du vote, pour assister aussi à des séances en classe, ou pour simplement quand ils mettent en place des projets créatifs aussi autour du prix. Oui, j'ai le sentiment, au moins à chaque fois que je fais un déplacement, ou à chaque fois qu'un membre de l'équipe fait un déplacement, deux ou trois enfants au moins dont on sent que l'envie de lire, elle est née et elle est définitive. Pour les autres, on peut pas le dire, mais on voit quand même que même les enfants qui jouent un peu
1: au malin,
0: quand on est là, ce qui arrive naturellement, ont des choses à dire. J'ai sans doute de ce groupe de petits garçons. C'était à Lille, je crois, en mars dernier, qui faisaient les malins. Ils disaient « Non mais j'ai aimé ce livre parce que ça parle de foot ». Et puis, après tout, en commençant à parler avec eux, en effleurant un peu le livre, ils ont commencé à parler des relations entre les copains dans ce livre, des choses comme ça. Et on voyait qu'ils avaient beaucoup mieux saisi et ils avaient été beaucoup plus imprégnés de la matière du livre que simplement une question de sujet. Ça parle de foot, j'aime ça, je suis un garçon.
1: Un prix littéraire pour et par les enfants, les incorruptibles. Rendez-vous sur le site lesinco.com pour toutes les infos pratiques. Merci beaucoup, Arthur Habib Rubinstein.
0: Merci beaucoup de m'avoir reçu.
1: Bon prix et bonne journée. Les Bouches-du-Rhône sont à l'honneur cette semaine puisque le jeu des 1000 euros est à Allo, près de Marseille. Et nous avons reçu des initiatives envoyées par les auditeurs et auditrices. Voici par exemple ce que m'écrit Caroline. Elle veut signaler l'association Contact Club à Marseille qui porte un projet baptisé Horizon, en deux mots, Horizon. Le principe, écrit-elle, apprendre à nager à des jeunes et à des adultes issus des quartiers prioritaires dans des piscines mises à disposition par des particuliers et des professionnels. L'objectif est double, leur permettre d'acquérir une compétence essentielle, mais aussi favoriser la rencontre entre des publics qui ne se côtoient pas pour développer le lien social. Chiffre de l'été 2026, 150 bénéficiaires, environ 200 séances de natation organisées. L'association s'appelle Contact Club, elle est à Marseille. Et puis voici le message d'Adamo. Je tiens absolument à vous parler d'un collectif aixois au travail tout à fait remarquable, New Art Aix. Ce collectif fait le pari d'une inclusivité réelle à travers l'expression artistique. Sa force réside dans sa capacité à mêler naturellement des personnes dites normales, des artistes locaux et des personnes vivant avec des troubles psychiques ou des maladies mentales, ce qui rend la démarche inspirante et singulière. Inverser les rôles et déstigmatiser. Les ateliers créatifs et artistiques ne sont pas seulement suivis, mais peuvent être animés et conduits par des personnes en situation de difficulté psychique. Le collectif investit directement les lieux de résidence et d'accueil des personnes concernées, amenant la pratique artistique là où elle est parfois le plus nécessaire. Tous les ateliers sont entièrement bénévoles, basés sur le partage, la rencontre et la solidarité réciproque. New Art Aix incarne une formidable bouffée d'humanité, écrit notre auditeur, et de cohésion sociale sur notre territoire. New Art Aix, c'est à Aix-en-Provence. Et sachez que le département de la Loire sera bientôt au programme des carnets. Plein feu donc sur les initiatives à Saint-Étienne, à Saint-Chamond, à Rive-de-Gier, à Firminy ou partout ailleurs dans le 42. Écrivez-nous pour signaler des gens géniaux dans ce département. Sur le site de France Inter, à la rubrique Carnet de campagne, vous cliquez sur « Contacter l'émission ».
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1: Place au jeu des 1000 euros sur France Inter. Nicolas Stoufflet.
3: Chers amis, bonjour.
4: Bonjour.
3: Bienvenue pour le spécial jeune du jeu en plein air. Dans cette commune d'Allo, A-2-L-A-U-C-H, mais on ne prononce pas le CH, donc on dit Allo, aux portes de Marseille, une ville de 22 000 habitants et une identité de village provençal avec un superbe environnement. C'est le cas tout autour de ce lieu dans lequel nous sommes, ce théâtre de nature qui a été construit en l'an 2000, installé en l'an 2000. C'est près de 4 000 hectares de collines, la commune d'Allo. Et ce sont ces collines qui ont nourri l'imaginaire de Marcel Pagnol, né à Aubagne, tout près d'ici. D'ailleurs, ces paysages l'ont inspiré pour ses romans, ses souvenirs d'enfance, comme La gloire de mon père ou Le château de ma mère. Peut-être que vous avez lu ces romans, vous qui écoutez le spécial jeune, et c'est dans ces collines qu'il passait ses vacances. Allo, qui sert d'ailleurs régulièrement de cadre pour les tournages de cinéma et de télévision, en particulier pour les tournages extérieurs de Plus belle la vie, encore plus belle, sur TF1, et sur la place de l'église, qu'on appelle aussi place de la mairie. Enfin, c'est la place du docteur Joseph Chevillon, son nom officiel. Et cette nouvelle notoriété dépasse largement la Provence puisque plus de 20 000 visiteurs viennent chaque année à Allo autour de l'univers de la série. Donc c'est un vrai phénomène et c'est tout à fait bénéfique pour la commune d'Allo, évidemment, pour la région de façon générale. La ville propose d'ailleurs des visites guidées qui permettent de découvrir les lieux emblématiques du tournage et notamment le bar, le fameux bar du Mistral. Décor de rêve pour nous aussi, que nous partageons avec grand plaisir avec vous qui nous suivez et avec nos candidats du Spécial Jeune, Ulysse Paquet-Rouanou et Arthur Sandeau. Bonjour Ulysse.

0: Voilà.
1: Tu es en classe de 4e.
0: C'est ça, oui.
1: Quel est le nom de ton collège ?
0: La CSI Jacques Chirac, Marseille.
1: Ulysse, tu es un passionné, tu es un amoureux d'ailleurs du jeu des 1000 euros. Habitué, tu l'écoutes. Et tu adores la lecture. Qu'est-ce que tu peux nous conseiller ? Qu'est-ce que tu lis par exemple en ce moment, Ulysse ?
0: Je lis Alma de Timothée de Fontbelle. C'est le gars qui a fait Toby Lawless.
1: Tu m'as dit, c'est lui qui a fait ?
0: Toby Lawless, le petit bonhomme de 1 mm de haut.
1: Petit bonhomme, oui, d'accord. Qu'est-ce que ça raconte, Alma ?
0: C'est une famille qui vit en Afrique. C'est sur la fin du 18e siècle. Genre, la Révolution française, c'est bientôt. Et là, il y a le petit frère d'Alma qui disparaît. Genre, ils vivaient tranquilles dans leur vallée avec des animaux compagnie, loin des chasseurs d'esclaves, parce qu'ils sont en Afrique. Et à cette époque, c'était les esclavagistes partout.
1: Mais oui, malheureusement.
0: Donc, ils se retrouvent embarqués sur des bateaux de chasseurs d'esclaves. La famille, elle est séparée sur tous les continents. D'ailleurs, sur un bateau, ils rencontrent Joseph. Moi, je vais pas en dire plus parce que c'est beaucoup trop grand.
1: Ouais, mais déjà, tu en as dit beaucoup. Mais ça donne envie. Alma de Timothée de Fontbelle. Combien y a-t-il de tomes ?
0: 3.
1: 3, d'accord. Entendu, Ulysse. Bienvenue au jeu avec Arthur Sandeau. Bonjour, Arthur.
2: Bonjour, Nicolas.
1: Tu connaissais Alma ?
2: Non, pas Alma, mais je connaissais l'auteur.
1: Oui, qu'est-ce que tu lis, toi, en ce moment, par exemple ?
2: En ce moment, je lis je lis des séries de livres. Donc, par exemple, Artemis Fowl, ouais. Et aussi Eragon. Et je lis aussi un roman assez historique. Ça s'appelle Les guerriers de l'hiver, d'Olivier Norek.
1: Ah oui, en effet. Mais dis donc, ça, c'est sur la guerre entre la Finlande et l'URSS.
2: C'est ça, exactement.
1: Ou entre l'URSS et la Finlande, en 1939, si je me souviens bien.
2: Exactement.
1: Et c'est, tu lis des livres qui sont déjà des livres historiques pour adultes. On peut les lire quand on est jeune aussi, hein, y a aucun problème, la preuve. En quelle classe es-tu ?
2: Je suis en 3e.
1: En 3e. Et tu habites, je garde le meilleur pour la fin, si on peut dire, tu habites la commune...
2: D'Allo.
1: Ulysse est de Marseille, Arthur d'Allo, et ils sont réunis dans ce théâtre de nature pour le spécial jeune sur France Inter. La première question bleue, d'Hélène Berrian-Jamais de Rigny dans les Deux-Sèvres. Quelle mer, attention, écoutez bien la question, quelle mer borde l'Autriche, vous demande Hélène ?

0: La mer du Nord ?
1: Mais Hélène, c'est pas sérieux cette question. Non, ce n'est pas la mer du Nord. Ah, monsieur Pailleret, vous avez arrêté votre ding-ding.
2: Oui, oui, parce que j'écoutais pas.
1: c'est un scandale. Mais alors, mais c'est une révélation. En fait, vous ne m'écoutez pas.
2: On n'a pas entendu le jingle de la fin de l'interview. Alors je me suis dit, qu'est-ce qui se passe ? Et donc, ça m'a un peu perturbé.
1: Oui, et un rien vous perturbe alors. Donc, je continue et je repose la question. Elle est toujours d'actualité. Quelle mer borde l'Autriche ? Et je disais à Hélène qui a envoyé cette question. Non, Hélène, non, c'est pas sérieux.
3: Je pense qu'il n'y a pas de mer.
1: Il n'y a pas de mer, oui, oui, en effet. Pas de frontière maritime pour l'Autriche. Pas de bord de mer, pas de littoral. Deuxième question bleue d'Emma Portal de Fronton, en Haute-Garonne. Comment s'appelle le chef du gouvernement français ? Enfin, quel est l'autre titre ?
0: Le Premier ministre.
1: Le chef du gouvernement français, c'est le Premier ministre. Oui. Autre question bleue spéciale jeune de Jérémy Jouan de Paris 10e. Un petit problème. Au supermarché, si j'achète une demi-livre de beurre à 2,20€, combien coûte le kilo ?
0: Une demi-livre, c'est combien de grammes, en fait ?
1: Ah oui, c'est ça, la question. C'est la difficulté.
3: 2 euros la demi-livre ?
1: 2,20€ la demi-livre. Alors, quel est le prix du kilo ?
0: 4,40€ ?
1: 8,80€. Une demi-livre, c'est 250 grammes. Une livre, 500 grammes. Et un kilo, bon, c'est ce que c'est. En effet, donc, une demi-livre, c'est un quart de kilo. Par conséquent, la bonne réponse, si le quart de kilo coûte 2,20€, la bonne réponse, c'est 8,80€ pour le kilo de beurre dans ce problème. Question blanche de Dahlia et Joachim Desflash du département de la Drôme, une commune qui s'appelle Oust-sur-Scie. Qu'est-ce qu'un cachet dans le monde du spectacle ?
0: C'est pas un petit papier, le programme ?
1: Non, ce n'est pas le programme.
0: Le...
1: Qu'est-ce

0: Que ça peut être un cachet?
1: Un ticket?
0: Ce n'est pas un ticket.
1: Le non. texte?
0: Pas le texte. Mmh. On dit que les artistes voilà, sont...
1: Des sous?
0: Mais oui, la rémunération des artistes est appelée un cachet. Oui. L'argent perçu par l'artiste, c'est un cachet, le paiement d'un cachet.
1: Un cachet.
0: Oui, ça s'appelle comme ça, dans le monde du spectacle. Et de la radio aussi, d'ailleurs. Autre question blanche de Didier Saint-Hélier de Bonchamp-lès-Laval, en Mayenne. Que mangent en priorité les taupes ?

0: Les vers de terre ?
1: Oui, ça constitue 80 à 90% de leur nourriture. Les lombriques, les vers de terre, mangés par les taupes. Principal aliment de cet animal. Question rouge, tout va bien franchement, Ulysse et Arthur, vous cartonnez jusqu'à présent.
0: Chill.
1: Ça va continuer, je vous le souhaite. Question rouge de Manon Sirier à Villy-en-Aussois, dans le département de la Côte d'Or, en Bourgogne. Le mot chien a deux anagrammes. Lesquels ?
0: Est-ce que ça vous...
1: Oui ?
0: Il y a niche et...
1: Donc vous savez ce que c'est qu'une anagramme ?
0: C'est quand tu changes les lettres de l'ordre des lettres du mot pour former un nouveau. Donc il y a niche.
1: Il y a niche et l'autre. Nous avons donc.
0: Chine.
1: Niche et chine. Les mêmes lettres dans un ordre différent. Même lettre que dans le nom du chien, que dans le mot chien. Des anagrammes chine et niche. Un parcours sans erreur pour nos candidats du spécial jeune aux deux collégiens d'aujourd'hui qui peuvent directement tenter la question. Ulysse et Arthur, que décidez-vous ?
2: Bah oui.
3: Banco.
1: Ben oui, banco. La question à 500 euros.
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1: Belle ambiance au jeu des 1000 euros, émission toujours en public et en plein air, exceptionnellement cette semaine. C'est vrai que l'endroit s'y prête, dans les Bouches-du-Rhône à Allo. Cette question banco spécial jeune nous vient du Bosset dans le Var. Et c'est Marc et Sophie Dufour. Ah oui, des fidèles questionneurs et questionneuses. C'est à ce duo, peut-être ce couple, que nous devons cette question. Dans la mythologie grecque...
0: Ah, j'adore ça.
1: C'est parfait, Ulysse, avec ton prénom en plus. Quel animal discret est associé à la déesse Athéna ? Attention, vous avez une minute, mais j'aime bien quand vous échangez entre vous, qu'on soit bien sûr que c'est une réponse commune. En mythologie grecque, quel animal discret est associé à la déesse Athéna ?
0: J'y vais, d'accord ? Ou alors on le fait en même temps.
1: Qui c'est prend la parole ? Vous êtes d'accord, hein, j'ai l'impression.
3: On est d'accord.
1: J'écoute un petit peu parce que j'ai un casque, je vous entends bien.
0: Que c'est la chouette.
1: C'est la chouette qui a beaucoup de pouvoir, beaucoup d'attributions. La chouette, animal associé à la déesse Athéna. Cet animal l'accompagne traditionnellement. Vous avez donc gagné le banco. Est-ce que vous voulez repartir avec 500 euros ? C'est bien 500 euros. Est-ce que vous voulez tout remettre en jeu avec le ?
0: Super, c'est pas super.
1: Telle est la
0: question. En plus,
1: je vais
0: partager la
1: galette
0: en deux, en fait.
1: Ulysse Paquet-Rouanou, Arthur Sando. Ulysse est en quatrième, Arthur est en troisième. Que décidez-vous ?
3: Super.
1: Super banco. Je vous ai laissé le temps de vous mettre d'accord, de réfléchir. Vous voulez donc tenter de répondre à la question à 1000 euros. C'est une question d'Alfred Mimouni de Paris 12e. À quelle famille de plantes appartiennent le melon, la courge, le potimarron, les cornichons et les concombres ? On en compte plus de 800 espèces réparties en 180 genres. Quelle est la famille de plantes dont font partie le melon, la courge, la courgette, la citrouille, le potimarron, les cornichons, les concombres, etc.
0: Cucurbitacées, c'est phonétique marrant, ça pourrait être dans les jeux de grammaire. Épelle-moi cucurbitacées, tu vois. Les cucurbitacées.
1: Les cucurbitacées. Vous êtes incollables. Vous qui nous suivez à l'écoute de France Inter, je sais que vous êtes admiratifs pour ce beau parcours d'Ulysse et Arthur. N'hésitez pas à partager ce quart d'heure du jeu et notamment ce spécial jeune d'aujourd'hui sur les réseaux via le podcast du jeu des 1000 euros. Ulysse Paquet-Rouanou, Arthur Sando, les 1000 euros, mais aussi Le Petit Larousse illustré 2027 et une autre publication Larousse, c'est Le Fantôme de l'Opéra de Gaston Leroux dans une version spécialement dédiée aux jeunes pour les 8-12 ans. Donc une publication Larousse, Gaston Leroux, Le Fantôme de l'Opéra. Bonne journée, merci et à demain si vous le voulez bien.
3: Merci Nicolas. 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
12: Bonjour à tous et bienvenue au sommaire aujourd'hui. 2 mètres de glace en plus, le Mont Blanc reprend de l'altitude. Le point culminant de l'Europe occidentale trône de nouveau à 4807 mètres. Les scientifiques vont maintenant se saisir de ces mesures. Explication dans un instant. À suivre encore le collégien d'Aubagne qui reconnaît avoir tiré sur son principal et une professeure de son établissement, mais qui nie avoir voulu les tuer. Dans ce dossier, l'influence des jeux vidéo a été évoquée par certains de ses camarades. Nous verrons ce qu'en disent les médecins. À suivre encore le cancer du pape Léon XIV, nous serons en direct de Rome. Les fidèles pas vraiment inquiets. Le mouvement des lycéens, les chiffres officiels décrivent un recul. Bonjour Alexis Morel.
13: Bonjour Jérôme.
12: Ils ne disent pas tout de la réalité.
13: Moins de 200 lycées encore fermés ce matin selon le ministère, 4% du total, mais ça ne prend pas en compte tous les établissements toujours bloqués ou perturbés.
12: A tout de suite pour vos précisions. 13h45, notre feuilleton aborde un véhicule électrique en autopartage. Aujourd'hui, parole à Jocelyn, agent forestier.
14: Aujourd'hui en campagne, on fait beaucoup de kilomètres pour faire un caddie de course. On va aller voir le médecin. On va aller à l'hôpital, et les kilomètres, bah c'est du carburant. Et les carburants, il est beaucoup trop cher. Jusqu'à quand ça va durer? C'est le ras-le-bol de 90% des Français.
12: Ça se passe dans le département du Cher. À partir de 13h30, le réalisateur Louis Clichy est notre invité. Son premier film, film d'animation Le Corset, sort en salle aujourd'hui. Un bijou qui crée des passerelles entre l'art et l'agriculture. 01 45 24 7000 pour vos questions. Et dans une vingtaine de minutes, Alexis Demeyer nous livrera ses autres coups de cœur. 13h50, c'est la France, des lycéens dans la rue. Ça rappelle des souvenirs à Eric Fotorino du 1 Hebdo. Juste avant 14h, c'est une chanson. Le chorégraphe Emmanuel Gatt demande Tears for Fears à Céline Kallmann. Et puis la météo dans une demi-heure, des températures de plus en plus douces, jusqu'à 27 degrés. Cet après-midi dans le sud, nous dira Céline Dacosta. Voilà, vous avez le programme. Merci de passer cette heure avec nous.
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12: Nous sommes nombreux à avoir appris à l'école que le toit de la France, le Mont Blanc, mesure 4807 mètres. Ça n'était plus le cas depuis 2023, jaugé.

0: à 4805. Eh bien, le Mont Blanc a pris de la hauteur depuis cette dernière mesure. Et cela paraît contradictoire avec les impacts du réchauffement climatique. Bonjour Sandy Dauphin.
1: Bonjour.
0: Le voilà de retour à 4807,47 mètres, précisément. Comment l'expliquer ?
1: Eh bien, si le Mont Blanc a pris 1,88 m depuis la dernière mesure en 2023, c'est parce que le sommet est en perpétuel mouvement. L'épaisseur de la calotte glaciaire qui recouvre la roche varie au gré des chutes de neige, du vent, de l'ensoleillement. Mathieu Dagron est l'un des géomètres experts de Haute-Savoie qui est monté sur le toit de l'Europe pour faire ses dernières mesures. Alors il faut imaginer, c'est une véritable expédition, 32 personnes, 10 cordées, avec tout un tas d'équipements, récepteurs satellites et géoradars.
2: En fait, le Mont Blanc, il oscille depuis 25 ans entre 4805 et 4810. Donc en fait, cette calotte glaciaire, c'est un glacier avant tout, c'est-à-dire que elle prend les précipitations, elle les fixe, elle les transforme en glace et ensuite, par gravité, ce glacier descend. Et c'est pour ça que les glaciers se régénèrent toujours par le haut et qu'une fois qu'on a perdu le glacier par le bas, eh ben, on peut pas le retrouver comme ça. Aujourd'hui, l'impact du réchauffement climatique ne se fait pas encore sentir à 5000 mètres d'altitude.
1: En revanche, l'impact de ce réchauffement climatique saute aux yeux plus bas. Il suffit d'aller à la mer de glace à Chamonix. Le glacier emblématique fond comme neige au soleil. 2026 a d'ailleurs été une année noire. Il a perdu en moyenne plus de 3,5 mètres d'épaisseur.
0: Merci Sandy Dauphin pour ces précisions, pour ces explications. Et on en vient donc à l'affaire d'Aubagne, ce collégien qui a tiré lundi sur le principal de son collège et sur l'une de ses professeurs. Il est présenté aujourd'hui à la justice antiterroriste avant une éventuelle mise en examen. Bonjour Emmanuel Leclerc.
3: Bonjour.
0: Le parquet national antiterroriste vient de communiquer, notamment sur ce qu'a dit ce collégien aux enquêteurs.
3: Oui, dans ce communiqué, le parquet antiterroriste précise que le jeune suspect de 14 ans a bien reconnu les faits, mais qu'il conteste, je cite, « avoir voulu tuer ». Le parquet, qui a décrit également ce qui a été trouvé lors de la perquisition et les fouilles des affaires de l'adolescent, le fusil de chasse à canon superposé au premier abord, les 14 munitions, dont 4 percutées, ainsi qu'un couteau pliable, l'étui à guitare qui a permis de dissimuler l'arme et de l'introduire dans le collège, dissimulait également une écharpe, 3 cagoules, 3 polaires, un keffier et un téléphone portable. Selon nos informations, le suspect a déclaré également que lors de son passage à l'acte, il avait l'impression d'être comme ces personnages de jeux vidéo et qu'il voulait se venger des professeurs et de ses camarades car il se sentait maltraité, harcelé. Le parquet antiterroriste n'a pas fait en revanche allusion à son appartenance à la mouvance True Crime Community, ni s'il a été téléguidé. 3 juges d'instruction sont désormais en charge de cette enquête.
0: Emmanuel Leclerc, les premiers éléments de l'enquête décrivent en effet un jeune fasciné par les tueries de masse et puis ses camarades ont témoigné, notamment au micro de France Inter, vous l'avez peut-être entendu, de son goût pour les jeux vidéo. Et ça ressort aussi, Emmanuel Leclerc, vous venez de nous en parler, de sa déposition. Est-ce qu'il peut y avoir un lien avec son geste ? Bonjour Olivier Bénis.
4: Bonjour Jérôme.
0: Que dit la recherche scientifique sur un éventuel lien entre les jeux vidéo et la violence ? On parle bien de la violence réelle.
4: Oui, et bien justement, suivre les études sur le sujet, ça fait partie du travail d'Antoine Barcy, psychologue clinicien spécialiste du développement de l'enfant et de l'adolescent.
5: Quand on prend les vrais chiffres et quand on analyse réellement scientifiquement, il n'y a pas de lien direct entre je joue à un jeu vidéo qui peut apporter une excitation, qui peut amener un énervement, qui peut réveiller en nous plusieurs émotions et le fait de passer à l'acte. Quand il y a un passage à l'acte, c'est qu'il y a encore une fois de grandes chances qu'il y ait une grande fragilité psychologique, voire psychiatrique.
4: En fait, le jeu vidéo est un coupable un peu trop parfait. Comme 92% des enfants de 10 à 17 ans y jouent en France, la probabilité qu'un auteur de violence soit aussi un joueur est extrêmement forte.
5: On va faire un amalgame en se disant si on a un enfant ou un adolescent, voire même par moment un adulte qui joue à des jeux vidéo où il tire, il va être violent et il va tirer sur d'autres personnes. Alors qu'encore une fois, si il est en train de lire un livre, on va pas dire, bah tiens, s'il lit telle lecture ou tel manga, forcément ça va l'amener à être violent.
4: D'autant qu'il y a un parfait contre-exemple à l'autre bout du monde.
5: L'un des pays qui joue le plus aux jeux vidéo, c'est les Japonais. Et pour autant, ils ont un taux de criminalité qui est l'un des plus faibles au monde. Donc, si on avait une causalité directe, le taux de criminalité au Japon exploserait, ce qui n'est pas le cas.
4: De quoi battre en brèche certains clichés ou réflexes.
0: Merci Olivier Bénis, je renvoie votre chronique chaque mardi sur Inter, également disponible sur l'application Radio France, ça s'appelle « La faute aux jeux vidéo ». Le mouvement lycéen va-t-il s'éteindre ou bien tiendra-t-il au-delà des vacances? Voilà la question que se posent des lycéens aujourd'hui au lendemain de la 5e journée de mobilisation nationale. Et la question du matin devant nombre d'établissements était « bloqué ». Ou ne pas bloquer. Débat entre élèves, ici lycée Claude Monet à Paris.
6: Aux armes ! À 8h, il faut qu'un ou deux guettent les carnets pour pas que les lycéens y rentrent.
7: Gaëtan, je suis en première. Là, ça va faire 2 semaines qu'on bloque, mais là, on essaie de rendre le blocus surprise.
8: Tant qu'on n'a rien obtenu, ça sert à rien qu'on ait fait 2 semaines si on continue pas la 3e semaine.
9: Ouvrez la porte, là.
10: Attends, il y a une dame qui passe, une dame qui passe.
11: Moi, je fais les blocus d'habitude, mais là, vraiment, enfin, ça aurait été bien d'aller en cours. Ça fait 2 semaines qu'on n'a pas eu cours. C'était pas un jour de mobilisation, donc c'est bien les blocus de s'engager et tout, mais faut que ça respecte une certaine limite quand même. Le but, c'est pas de rater des cours, c'est de montrer qu'on est là, qu'on fait partie du mouvement, quoi. Et là, on montre pas qu'on fait partie du mouvement, juste on bloque un jour comme ça au hasard.
12: On va pas céder à la pression du principal.
13: On bloque du coup les
14: mecs. Oui, on bloque. Bah, tu vas frérot, il y a des poubelles, c'est pour faire quoi ça?
15: Ouais. Et on commence à être sacrément en retard et on peut pas non plus rentrer pour recevoir les papiers d'inscription au bac qu'on va devoir rendre assez vite. Donc ça commence à devenir un peu stressant.
16: Ouais, surtout que moi je fais des SP scientifiques, maths physique, maths experte. Pour les notes, on n'aura pas beaucoup de notes. Parcoursup, c'est très bientôt en plus là.
17: J'ai des évaluations qui auraient dû être faites il y a déjà 2 semaines et finalement tout s'entasse.
18: Moi je suis contente de ne pas aller en cours, mais la rentrée ce serait bien qu'ils arrêtent parce que bon, ça commence à faire beaucoup.
0: Voilà, ces échanges sur le vif saisis ce matin par notre reporter Luc Chemla, Alexis Morel. On vous retrouve. Bon, essayons de mesurer l'étendue du mouvement aujourd'hui. D'abord dans les lycées, où en est-on?
19: Alors, à en croire le ministre de l'Éducation nationale, moins de 200 établissements sont fermés ce matin, soit 4% seulement du total, contre 500 mercredi dernier, ce qui accréditerait donc l'idée d'une décrue de la mobilisation. Mais attention, on ne parle là que des lycées fermés d'autorité par l'Éducation nationale, soit pour éviter préventivement des tensions, soit parce qu'ils ont subi des dégradations trop importantes. Ça ne prend donc pas en compte d'autres établissements officiellement ouverts, mais bloqués par des élèves, comme on l'entendait à l'instant. Alors là, il n'y a pas de chiffre officiel, il n'y en a plus, mais on sait qu'il y a des établissements donc encore bloqués à Paris ce matin, à Bordeaux, à Lyon, des blocages qui sont par endroits totaux, dans d'autres partiels, parce que parfois on laisse passer certains élèves, comme les classes prépa.
0: Ça, c'est pour les lycées. Et à l'université, hier, on a eu des chiffres du ministère et des organisations étudiantes, des chiffres totalement contradictoire.
19: Ah oui, hier, on passait du simple au triple. Un gros tiers de fac perturbé selon le ministère, qui nous indique à l'instant que l'étiage est à peu près le même aujourd'hui, à savoir 32%. Du côté du syndicat Union étudiante, on affichait hier 90% de campus bloqués en cette journée de mobilisation nationale. Aujourd'hui, c'est forcément un peu moins, glisse-t-on au sein de cette organisation. Mais il y a toujours des actions en cours, nombreuses, comme ces dernières heures, cette occupation par une trentaine d'étudiants d'un des bâtiments de l'université d'Amiens. Et puis plusieurs établissements vont garder porte close jusqu'à la fin de la semaine par sécurité. C'est le cas de l'université Lyon 2 ou encore de la fac de droit de Rennes.
0: Merci Alexis Morel. Ce matin, l'avocat du jeune Evan, ce lycéen qui a eu la main arrachée par une grenade assourdissante à Lens. Son avocat annonce qu'il dépose plainte avec constitution de partie civile. L'adolescent a été entendu hier par la police des polices, selon son avocat. Il est toujours hospitalisé. En revanche, le lycéen éborgné à Tours, Maël, lui est sorti de l'hôpital ce week-end. On a appris hier la mise en examen du policier à l'origine du tir de LBD qui l'a blessé. En Guyane, tout près de Cayenne, c'est la stupeur après la découverte hier dans un car scolaire du corps sans vie d'un petit garçon âgé de 7 ans. Ce car était stationné dans un dépôt. L'enfant y a été manifestement oublié après la dépose du matin. Bonjour Laurent Kramer.
20: Bonjour Jérôme.
0: Que s'est-il passé?
20: Alors une série de dysfonctionnements dans l'accompagnement de cet enfant souligne la communauté d'agglomération. Ce n'est qu'en début d'après-midi que l'école signale son absence. Alertée, la famille se lance alors à la recherche de l'enfant, imaginant jusqu'ici qu'il avait rejoint son école comme tous les matins en montant dans le bus de ramassage scolaire. Les premiers les éléments pointés par la communauté d'agglomération soulignent qu'aucun accompagnant n'était présent dans le bus comme il est d'usage, en plus du conducteur, pour s'assurer de la sécurité et du suivi des écoliers. Deuxième défaillance, le bus emprunté ce jour-là n'était pas celui habituellement utilisé sur la ligne scolaire. Il ne disposait donc d'aucune badgeuse pour comptabiliser le nombre d'écoliers. L'enfant de 7 ans, donc arrivé devant son école, serait resté à bord, oublié dans le bus toute la matinée vers 14h30, alors que l'alerte est donnée, l'écolier finalement découvert décédé à bord du bus, donc emprunté le matin même. La communauté d'agglomération pointe et charge la responsabilité du transporteur privé en délégation de service public, qui souligne qu'aucune des procédures prévues pour s'assurer de la sécurité des enfants à la montée et à la descente du bus n'ont été respectées.
0: Explication Laurent Kramer.
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0: Dans le ciel de l'Ukraine, ce changement majeur pourrait coûter cher aux Ukrainiens. Les satellites du milliardaire américain Elon Musk, les satellites Starlink, leur permettent de communiquer sur le front et de se défendre des attaques de drones lancées par les Russes. Or, ces dernières heures, Musk a manifestement limité le fonctionnement de son réseau. En tout cas, c'est ce que disent aujourd'hui les Ukrainiens. Bonjour Virginie Pironon.
21: Bonjour.
0: Et les voilà de plus en plus vulnérables.
21: Oui, c'est la crainte avec laquelle les Ukrainiens se sont levés ce matin. Les autorités du pays disent avoir observé une limitation de vitesse du réseau. Starlink, réseau satellitaire essentiel, vous l'avez dit, pour la communication à la fois sur le champ de bataille en Ukraine, mais aussi pour le fonctionnement de certains drones ou encore pour les frappes ukrainiennes en profondeur sur le sol russe. Son propriétaire, le milliardaire américain Elon Musk, tient une position ambivalente vis-à-vis de l'Ukraine. Dimanche sur X, il estimait, je cite, qu'il est temps pour le pays d'avoir un nouveau dirigeant. Selon un conseiller de Volodymyr Zelensky à l'AFP, je cite, « Cette mesure de restriction de Starlink ne peut être une coïncidence, c'est forcément lié à la situation politique. » S'ajoute à ça une possible interruption du renseignement américain pour les attaques de la nuit dernière. Kiev dit n'avoir reçu aucun avertissement préalable de ses partenaires occidentaux. Washington dément. Un responsable américain vient d'affirmer qu'il n'y a pas de changement dans le partage des renseignements par les États-Unis à l'Ukraine.
0: Virginie Pironon, et ce matin, le secrétaire général de l'OTAN, l'organisation du traité de l'Atlantique Nord, demande aux pays membres d'en faire plus pour l'Ukraine, particulièrement en ce qui concerne la défense aérienne. Le Vatican vit donc à nouveau au rythme des bulletins de santé du pape, un an et demi après la mort de François. Son successeur, Léon XIV, 71 ans, souffre d'un cancer. L'annonce a été faite hier soir. Un nodule cancéreux lui a été retiré lors d'une opération au poumon. On ne sait pas à ce stade si cette tumeur était localisée ou pas. Et le pape est toujours, au moment où l'on parle, à l'hôpital. Bonjour Bruno Duvic.
22: Bonjour.
0: Vous êtes en direct de la place Saint-Pierre à Rome. Le pape paraissait en pleine forme avant cette annonce. Ce matin, les fidèles que vous croisez manifestent une inquiétude, on va dire modérée, Bruno.
22: Oui, et ce matin, le doyen des cardinaux a lu à la place de Léon XIV l'homélie lors d'une messe pour les familles. La sœur Mireille, originaire de République du Congo, était présente.
23: Quand on a détecté ça, que c'était une tumeur, vraiment c'était un choc. Parce qu'il a encore jeune, il a beaucoup à faire.
22: Pour les Français comme Serge, l'annonce est d'autant plus marquante que le voyage de septembre est dans les mémoires.
24: Je suis allé le voir à Paris, donc je l'ai vu il y a une quinzaine de jours. Ah, je suis très confiant.
22: Et c'est un mot qui revient souvent. Il y a aussi ce sentiment chez Christian que le pontificat prenait son élan.
25: J'étais là le dimanche quand il nous a annoncé qu'il allait se faire hospitaliser. C'est même là, j'en ai la chair de poule, ça me fait mal. On avait un pape qui est jeune, qui veut faire beaucoup pour les jeunes. On l'a vu là quand il est venu en France. Dans mon entourage, il y a beaucoup qui reviennent un peu à la foi grâce à lui, oui.
22: Que diront les examens complémentaires, traitements ou pas? Quelles conséquences sur la capacité à gouverner? Les premières réponses ne sont pas attendues avant plusieurs jours, voire davantage, Jérôme.
0: Un mot encore, Bruno, de la communication du pape et du Vatican au sujet de ce cancer. Il donne beaucoup de détails.
22: Le pape s'est chargé lui-même de l'annonce devant les fidèles. Nodule localisé, pris à un stade précoce, ce n'est pas une première, mais cela correspond à son tempérament. Dire les choses simplement, ne pas laisser les rumeurs courir. Et c'est vrai que dans le communiqué, le diagnostic du cancer hier soir était écrit noir sur blanc. Il y a aussi des ombres. Depuis quand le pape était-il au courant? Depuis un examen de routine, dit-on ici, sans donner de date et sans convaincre. C'est lors des semaines à venir qu'on testera cette transparence, alors qu'il y a ici le sentiment qu'une nouvelle phase du pontificat s'est ouverte.
0: Bruno Duvic en direct de Rome. Alors évidemment, de nombreux patients se reconnaissent aujourd'hui dans la situation du pape Léon XIV qui a subi hier l'ablation du lobe inférieur du poumon droit pour retirer un adénocarcinome suspect. De quoi s'agit-il ? Pourquoi cette opération ? Réponse de Nicolas Girard, chef du département d'oncologie médicale à l'Institut Curie.
1: Si on a fait une opération de la tumeur, c'est qu'on est dans une situation de cancer du poumon de stade précoce. La lobectomie, c'est enlever une partie du poumon autour de la tumeur pour avoir des marges de sécurité. Et c'est le geste que l'on fait de façon la plus fréquente, finalement, dans cette situation.

0: thérapie ciblée qui réduit de plus 80% le risque de rechute.
1: Nicolas Girard, chef du département d'oncologie médicale à l'Institut Curie, au téléphone de Victor Delande. Après la potion de Marine Le Pen pour le budget de la France, 140 milliards d'euros d'économies de proposer en 5 ans, celle de Bruno Retailleau, 200 milliards d'économies en 5 ans, voilà celle de Jean-Luc Mélenchon, le candidat insoumis à l'élection présidentielle, présenté ce matin son contre-budget pour 2027. Bonjour Laurence Perron.
2: Bonjour.
1: Vous l'avez suivi ce matin pour nous. S'il arrive au pouvoir, Jean-Luc Mélenchon consacrera 45 milliards d'euros l'an prochain à la réduction de la dette, c'est bien ça?
2: C'est bien ça, et Jean-Luc Mélenchon n'en démord pas. Cette question de la dette telle qu'agitée par le gouvernement est d'abord une dette idéologique.
3: Ces gens cherchent à provoquer des effets de panique pour ramener le troupeau vers la bonne sortie. Ça avait été M. Fillon, et l'artiste suprême avait été M. Bayrou.
2: Cette dette, selon lui, a été creusée sciemment par la droite au pouvoir en France depuis 30 ans. Elle est constituée de cadeaux faits aux grandes entreprises et aux actionnaires.
3: Bercy, qui est, comme vous le savez, un nid gauchiste bien connu dans ce pays, a établi que les aides étaient équivalentes à 166 milliards, 16 milliards de plus que le déficit du budget de l'État.
2: Toutefois, et c'est un changement de pied, la situation internationale et la hausse des taux d'intérêt créent une situation périlleuse. Le contre-budget insoumis prévoit dès lors, vous l'avez dit, un remboursement de la dette dès la première année de 45 milliards afin de desserrer les taux. Mais il insiste, la dette auprès de la Banque de France, auprès de la Banque Centrale Européenne, pardon, n'est pas une priorité. Et c'est grâce à la relance via l'investissement dans la révolution écologique, la revalorisation du SMIC, à 1700 euros, une allocation de 1300 euros pour les jeunes, la taxation des héritages et des profits improductifs qu'il entend assainir les finances publiques avec cet objectif, ramener le déficit à 5% en 2028. Sur le budget actuel,
3: mieux aurait valu une loi spéciale, car alors on aurait maintenu l'épure précédente, qui n'était déjà pas bonne, mais qu'on n'aggraverait pas.
2: LFI fera tout pour empêcher l'adoption de ce budget qui rate sa cible et va encore aggraver les déficits, selon eux.
1: Merci Laurence Perron, en direct avec les moyens techniques d'Alexandre Abergel. Alors pour l'heure, c'est le gouvernement, celui de Sébastien Lecornu, qui est aux manettes, même s'il n'a pas de majorité, rappelons-le, à l'Assemblée nationale. Et pour construire son budget, il s'est appuyé sur une prévision de croissance de 1% l'an prochain. Hier, le Fonds monétaire international a émis des doutes sur ce chiffre. Ce matin, c'est au tour de l'IFE, l'Institut français de l'économie, appelé avant OFCE, de se montrer sceptique. Mathilde Dehimy, pour eux, le gouvernement est trop optimiste.
4: Deux fois plus pessimiste, Jérôme. L'IFE table sur une croissance l'an prochain à 0,5% du PIB contre 1% pour Bercy. Les exportations tiendraient plutôt bien, mais la croissance resterait plombée par les chocs énergétiques, pertes agricoles avec les canicules, construction grippée et incertitudes politiques. Toutes ces tensions nous ont déjà coûté 0,3 points de PIB cette année. Elles devraient diviser par 3 l'an prochain notre croissance. Et encore, c'est si la situation internationale ne se dégrade pas trop. Bercy estime que notre économie va repartir un peu grâce aux investissements des entreprises et des ménages. L'IFE et OFCE en doute, considérant que les taux très hauts et l'inflation vont au contraire refroidir bien des projets. Peu de croissance donc, et en parallèle, des efforts importants à faire pour réduire le poids des finances publiques. Le projet de budget du gouvernement va peser 0,4 points sur le PIB, et ce sont les compromis à venir dès cet après-midi lors des débats à l'Assemblée. Tout cela fait dire aux économistes que l'on n'arrivera pas à réduire notre déficit à 5% du PIB l'an prochain, plutôt 5,4 dans leur scénario le plus optimiste.
1: Mathilde Dehimy, le secteur d'activité de notre économie qui concentre toute l'attention cette semaine, c'est l'automobile. Le mondial de l'auto a ouvert au public hier à Paris, un mondial marqué cette année par la présence massive des constructeurs chinois. Les candidats à l'élection présidentielle qui déambulent entre les nouveaux modèles font tous le même constat, mais ils ont des solutions bien différentes. Cas d'école ce matin avec l'ancien Premier ministre Édouard Philippe et le souverainiste Nicolas Dupont-Aignan.
5: Pendant 3 heures, l'ex-premier ministre a déambulé dans les allées du salon, au chevet de Renault notamment.
6: Donc vous voyez qu'on essaie de développer des petits véhicules abordables électriques, ce qui est quand même évidemment l'avenir et l'ADN d'une marque comme Renault.
7: Et ça, c'est quoi? C'est 99 ?
6: 99 euros par mois.
7: Et avec un vrai sujet sur la valeur résiduelle du véhicule.
6: Voilà. Exactement. C'est pour ça qu'il faut aider aussi aux véhicules d'occasion.
5: Face aux demandes des constructeurs, il écoute, il dit vouloir desserrer l'étau, décaler l'interdiction des moteurs thermiques prévue en 2035. À quelques mètres de là, la cohue n'est pas la même autour de Nicolas.

0: Nicolas Dupont-Aignan, le souverainiste, en profite pour décocher quelques flèches.
1: Mais il est le fossoyeur de l'industrie automobile. Il est responsable par tous ses choix de ce qui a été fait. Et maintenant, il vient pérorer sur le salon. Non, mais on se fiche de qui ? Il faut changer de politique radicalement, c'est tout. Ce sont les criminels qui viennent sur le lieu du crime.
0: Tous, en tout cas, évitent les stands des constructeurs chinois. Aucune peur, assurent les candidats. Pas de peur non plus pour le président de Renault, Jean-Dominique Sénard.
2: Franchement, la concurrence chinoise qui est là, que je respecte, ne nous fait vraiment pas peur. Ce là. Voilà. Qu'on ait vraiment un terrain égal de combat, ça sera encore mieux.
0: Il ne faut pas être naïf, confirme Édouard Philippe, qui doit détailler ses mesures cet après-midi.
3: Reportage au Mondial de l'Auto à Paris, signé Théo Hetsch. Sur la route, dans le sud-ouest, l'autoroute A69 entre Toulouse et Castres ouvrira à la circulation le 6 novembre prochain. Cette autoroute devait initialement ouvrir demain. Hier, la Cour administrative d'appel de Toulouse a rejeté les demandes de suspension de l'arrêté préfectoral qui régularise les dépassements d'emprise du projet de la part du concessionnaire Atosca. Le cinéma.
4: Hubert Bonisseur de la Batte.
5: Il s'appelle juste Leblanc.
6: Marcello. Je vais lui montrer qui c'est Raoul.
7: Mais qui est Kaiser Soze ?
3: Les conseils, les sorties du mercredi avec Alexis Demeyer. Bonjour Alexis.
8: Bonjour Jérôme.
3: De très belles affiches cette semaine. On commence par Minotaure, grand prix du jury au dernier Festival de Cannes.
8: Une récompense bien méritée tant ce drame intime signé du russe en exil Andrei Zviagintsev s'affirme comme l'un des plus grands films de cette année cinéma.
9: Нам нужно мобилизовать 150 военнообязанных.
10: Почему я-то должен это решать?
11: Ну не выбирай.
8: Parler de la guerre en Ukraine en s'inspirant d'un polar de Claude Chabrol datant de 1969, c'est avec cette idée presque saugrenue que le général Zviagintsev revient au cinéma 9 ans après Faute d'amour. Il reprend la trame de La femme infidèle avec Stéphane Audran et Michel Bouquet en la transposant dans la Russie des années 2020. Quand Gleb, un riche industriel, découvre que son épouse le trompe, il décide de supprimer l'amant. Mais derrière ces scènes de la vie conjugale au sein de la grande bourgeoisie pro-Poutine, c'est bien des sanglants combats à la frontière ukrainienne dont parle avant tout Minotaure, car c'est le hors-champ qui est ici le plus important, le moins dérisoire, et c'est absolument magistral.
3: Vous nous conseillez également, Alexis, le film d'animation Petite Casbah.
12: Petit hérisson, Laura Nez connaît ta chanson.
13: Ton frère te confie une mission secrète.
8: Alors, les plus jeunes de nos auditeurs connaissent peut-être déjà la mini-série animée diffusée il y a 2 ans sur France Télé. Place maintenant à Petite Casbah en format long-métrage et c'est tout aussi réjouissant. L'autrice Alice Zeniter signe le scénario et Antoine Collomb est à la mise en scène de ce récit d'aventure dans l'Algérie des années 50. La grande et la petite histoire s'entremêlent dans les rues sinueuses de la vieille ville d'Alger où une bande d'enfants aux origines diverses s'entraident pour tenter de sortir de prison Malek, le grand frère de l'intrépide Khadija, cette fillette qui vient d'arriver de sa Kabylie natale et découvre la brutalité de la police coloniale.
3: Et alors, on a droit à 3 coups de cœur cette semaine, puisque vous nous emmenez en Corée du Sud pour un film qui s'intitule Le jour de son retour.
8: Et il est signé Hong Sang-soo, le cinéaste sexagénaire confirme ici sa grande forme et sa légendaire singularité. Après 12 ans loin des caméras, une grande actrice coréenne fait son comeback et donne pour l'occasion quelques interviews pour évoquer aussi bien sa carrière que sa vie privée. Voici le scénario concocté par le malicieux Hong Sang-soo qui nous propose donc ici d'assister à un junket, c'est-à-dire à ce moment clé et très minuté de la promo d'un film lors duquel des journalistes se succèdent face à une célébrité, je connais ça bien, malgré la modestie du dispositif, il se passe énormément de choses dans le cadre avec une finesse d'écriture et d'interprétation délicieusement jouissive.
3: Quelle était la célébrité ce matin ?
8: C'était le réalisateur coréen, justement, Lee Chang-dong.
3: Bon, très bien. Quoi d'autre à l'affiche cette semaine, Alexis ?
8: Les Misérables avec, après une cinquantaine d'autres acteurs avant lui, Vincent Lindon dans le rôle de Jean Valjean. Street Fighter, nouvelle adaptation sur grand écran du mythique jeu vidéo de baston de la fin des années 80. Vous y avez beaucoup joué, Jérôme.
3: Pas du tout.
8: Et bien sûr, le formidable film d'animation Le Corset, multi-récompensé à Annecy en juin dernier, j'y étais, et réalisé par un certain Louis Clichy.
3: Voilà, qui vient d'entrer dans ce studio avec lequel on va s'entretenir pendant 15 minutes pour parler du Corset. Merci Alexis Demeyer. Avant de reparler cinéma, un mot de tennis. On ne reverra plus Gaël Monfils sur les courts. Il avait tiré sa révérence il y a quelques semaines aux États-Unis à l'US Open. Il ne va pas revenir.

0: finalement, il a d'ores et déjà tiré sa révérence en toute discrétion et il ne participera donc pas au Masters 1000 de Paris début novembre, 13h28 sur Inter. À suivre dans la prochaine demi-heure, la météo de Céline Dacosta avec de plus en plus de douceur. On va vous détailler tout cela. Puis notre invité, donc le réalisateur Louis Clichy, pour son film Le Corset, en salle aujourd'hui. L'histoire de Christophe qui va devoir porter ce corset pendant toute une partie de son adolescence. Si vous vous reconnaissez, ou si vous avez d'autres questions, 01 45 24 7000 pour être avec nous. 13h45, notre feuilleton, une semaine dans une voiture électrique en autopartage. On se l'arrache compte tenu des prix des carburants. Nous sommes dans le département du Cher. 13h50, c'est la France et c'est une chanson. Éric Fotorino et Céline Kallmann. Bonjour à tous les deux.
1: Bonjour Jérôme. Bonjour Jérôme.
0: Éric, votre regard sur le mouvement des lycéens.
2: Oui Jérôme, pour tenter de discerner ce qui est vraiment nouveau dans cette colère qui ressurgit à chaque génération, ou presque, de la contestation contre la loi Devaquet de 1986 au fameux CPE de 2006, un symbole inattendu mais très visible aujourd'hui, le keffieh palestinien, au cou de certaines figures du mouvement.
0: Et avec vous, Céline, un chorégraphe.
1: Oui, l'Israélien Emmanuel Gad, basé désormais à Marseille, il a choisi une chanson de Tears for Fears, Mad World.
0: Merci à tous les deux, à tout à l'heure.
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0: Bonjour Céline Dacosta.
10: Bonjour Jérôme, bonjour à tous.
0: Encore pas mal de grisailles cet
10: oui,
0: après-midi.
10: Oui, il en reste. Elles ont été nombreuses et assez denses ce matin. Il en reste entre les Pays de la Loire, le Poitou-Charente, le Centre-Val de Loire, en descendant vers le Massif Central ou en remontant vers la Franche-Comté. C'est là en tout cas qu'on aura les nuages les plus nombreux. Et puis il en reste aussi un petit peu au nord de la Seine. Alors tout ça va se dissiper. Les éclaircies vont gagner du terrain et c'est déjà le cas plus au sud où là le soleil brille déjà largement.
0: Et de plus en plus de douceur.
10: Oui, très doux pour la saison. Plus 2 à 4 degrés pour la moitié nord, plus 5 à 8 degrés pour la moitié sud. La moyenne va de 19 à 23 au nord, 22 à 27 pour la moitié sud. Les températures les plus chaudes, quasiment estivales, on peut le dire, elles sont pour le sud-ouest, 25 degrés à Bordeaux, 26 à Agen, à Toulouse, à Tarbes, 27 à Biarritz. Eh bien, le pic de chaleur sur ce secteur est attendu demain, puisqu'on pourrait à nouveau atteindre, voire dépasser les 30 degrés.
0: Céline Dacosta.
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0: Bonjour Louis Clichy.
11: Bonjour.
0: Merci d'être avec nous dans ce 13-14. Vous êtes réalisateur. Vous avez travaillé notamment ces dernières années pour les studios Pixar. Vous avez co-réalisé il y a quelques années aussi avec Alexandre Astier deux aventures d'Astérix au cinéma. Et vous voilà donc seul à la barre, ou presque, pour votre premier film, Le Corset, qui sort aujourd'hui au cinéma. Un film très personnel et éblouissant, je vous livre mon sentiment personnel, qui n'est pas le seul, puisque votre film a été salué, récompensé ces derniers mois à Cannes, section Un Certain Regard, ainsi qu'au Festival International du Film d'Animation d'Annecy, et on va en reparler. 01 45 24 7000 pour nous appeler pour vos questions. Vous passez également via l'application Radio France, c'est l'onglet Réagir. Alors Le Corset, c'est l'histoire de Christophe, 11 ans, un jeune garçon qui grandit dans la ferme familiale, avec ses parents, avec son grand frère, avec sa petite sœur. Nous sommes dans la Beauce, dans les années 80, mais Christophe a un problème, il penche. Extrait.
11: Et quand tu penches, tu sens que tu penches. Et là, pour toi, tu te tiens droit.
12: Christophe, on te dit de te tenir droit.
11: François ? Oui, salut. Écoute, je t'envoie un jeune patient de 10 ans, là. Prends-lui les mesures. Je pense qu'on va devoir partir sur un Milwaukee.
0: Et un Milwaukee, ça n'est pas un modèle de basket à la mode dans les années 80, c'est bien un corset. Des plaques de fer autour du corps de Christophe pendant des mois et des mois. Louis Clichy, la question que pose ce film, c'est au fond... Comment est-ce qu'on se libère de son corset? Parce qu'on a tous un ou des corsets. On les voit ou on les voit pas.
13: Oui. Voilà. Oui, la métaphore est un peu facile, mais j'aimais bien parler de celui-ci. Alors moi, j'en ai porté un. Un corset lyonnais qui n'est pas tout à fait le
0: même. Un corset lyonnais?
13: Exactement, c'est une spécialité. C'est
0: à peu près celui... Spécialité lyonnaise, je ne la connaissais pas celle-là.
13: si, il est très connu. Je pense que les auditeurs, ils feront la... ceux qui ont vécu ça le verront, mais c'est là à peu près la même chose. Il n'y a pas cette mentonnière que j'ai rajoutée dans le film. Mais oui, bah, ça me parle.
0: Mentonnière, il est vraiment tenu jusqu'au menton, hein, Christophe.
13: Exactement, ouais. Exactement.
0: C'est très contraignant.
13: Exactement. Et oui, ça me plaisait de parler d'adolescence avec ce truc en plus hein, qui embête un peu, et aussi dans ce milieu qui est lui aussi pas forcément très ouvert, le milieu rural de la Beauce, avec un peu, dans les années 80 encore, cette manière un peu, eh bien, on va dire très, très ancienne, un peu patriarcale, d'une famille qui avance comme elle peut, et je trouve que tous ces carcans-là étaient assez intéressants à développer via cet enfant qui va essayer de s'émanciper malgré ce corset qu'on lui inflige.
0: L'adolescence, ça peut être aussi le sentiment d'un enfermement dans son corps, de ne pas savoir quoi faire de son corps.
13: Ouais, exactement. C'est un peu l'exagération de ce corps qui bouge. On voit qu'il y a des choses qui arrivent quand on arrive à la puberté. On est très mal à l'aise avec ce qui arrive. On ne sait pas trop à quoi ça va servir. Ça nous emmerde plus qu'autre chose à ce moment-là. Et puis, ce corset, c'est ça. C'est une exagération de ce moment-là très difficile.
0: Beaucoup d'auditeurs et d'auditrices se reconnaissent dans cette histoire. Louis Clichy, Catherine de Dunkerque. J'ai porté un corset pendant l'adolescence, un corset Boston qui ne se voyait pas. À chaque fois qu'un me touchait, je devais raconter ma vie, c'était très dur. Nous sommes aussi en ligne avec Agathe qui nous appelle de Nantes, de Toulouse, pardon. Bonjour Agathe.
14: Bonjour.
0: Nous vous écoutons, vous avez vous-même porté un corset quand vous étiez jeune?
14: Oui, pareil, dans les années 80.
0: D'accord.
14: Donc je sais plus comment il s'appelait, mais c'était un corset. Donc j'avais le bassin dans une coque en plastique et j'avais une barre au milieu, une barre plate devant et deux barres derrière. Je le fermais avec un scratch. Et j'avais une minerve qui s'arrêtait juste sous le menton. Et il fallait toujours qu'il y ait juste deux doigts, l'espace de deux doigts, entre le menton et la minerve. Et je l'ai porté de mes 12 ans jusqu'à 18 ans, jour et nuit. Et donc, ça a commencé, je crois que c'était en 1982. Donc, c'était un corset qui avait été fait à l'hôpital Necker, qui était très bien fait. Et après, l'hôpital des enfants. Et après, on est parti vivre. Alors moi, j'étais pas dans la campagne. À la campagne, à ce moment-là, j'étais dans une mégapole. On est parti vivre à Hong Kong. Oui, j'ai très chaud et très humide. Et il fallait pas qu'on le voie. Donc j'avais un t-shirt en dessous, un t-shirt au-dessus, un foulard.
0: Et vous vous demandez aujourd'hui, ouais. Agathe, si ça a pu avoir des conséquences sur votre personnalité?
14: Eh ben oui, parce que là, je vais vous faire de la psychologie à deux balles. Mais comme par hasard, là, juste en ce moment, on me dit, mes enfants et mon conjoint me disent que je mets trop la pression, que je lâche rien, etc. Et en fait, je me dis que c'est peut-être lié parce que. Pendant ces 12 ans à 18 ans, j'ai rien lâché. J'ai dû faire toujours des efforts parce qu'à chaque fois, il fallait retourner chez le médecin, mesurer, voir si on avait gagné quelques degrés, faire de l'entraînement de natation.
0: Donc toujours, toujours ces interrogations chez vous. Merci Agathe. Natation, c'est un point commun avec le film au passage. On est aussi avec Isabelle qui nous appelle de Nantes. Bonjour Isabelle.
15: Bonjour Jérôme, bonjour Louis. Moi, je vous retrouve... dans le témoignage d'Agathe, dans le témoignage de Louis, sauf que moi, ça a été détecté, j'avais 6 ans. Donc, ça a commencé par dormir dans une coquille de plâtre, différents traitements orthopédiques plus barbares les uns que les autres. Et puis, dans les années 80 aussi, comme Louis, j'ai commencé par avoir un corset de plâtre qui pesait 11 kilos, dans lequel j'étais enfermée pendant plusieurs mois. En été, en plus, je me souviens, donc il fallait rester enfermé dans le noir pour souffrir le moins possible de la chaleur. Et ensuite, j'ai porté un corset lyonnais jusqu'à mes 18 ans.
0: Et voilà, Louis Clichy en parlait, le corset lyonnais.
15: Voilà, le fameux. et le corset, bah, il sert, il rentre dans la peau, mais je crois qu'il rentre dans la tête aussi, comme le disait Agathe. Et moi, j'ai tout lâché à 18 ans, au passage par une anorexie, parce que c'était une façon d'exprimer, c'était une fuite aussi de tout ça. Et puis, j'étais opérée d'une arthrodèse, enfin de deux arthrodèses. Donc maintenant, j'ai le corset à l'intérieur, parce que j'ai une colonne vertébrale en titane. Oui. Et ce que je voulais dire, c'était qu'il y a 50 ans, on prenait peut-être pas forcément, on n'était pas forcément habile avec les enfants comme on l'est aujourd'hui. Enfin, le personnel hospitalier, médical a beaucoup appris et beaucoup évolué.
0: On va donner la parole à Louis Clichy. Isabelle, merci beaucoup pour votre témoignage. Louis Clichy, on se demande aussi, en regardant votre film, qu'est-ce que c'est être droit ? Alors, peut-être réaction sur ce que vous venez d'entendre. Et puis après, aussi cette idée, pousser droit et pencher, qu'est-ce que ça veut dire ?
13: Non, ce que j'entends, oui, c'est des choses que je connais. Moi, le plâtre, c'est marrant parce que j'en parlais dans le film. Je me suis dit, tiens, je vais passer, j'ai dû passer outre cette étape. Mais effectivement, quand on doit forcément commencer par un espèce de plâtre que vous gardez pendant quelques mois avant de vous mettre un corset pour empêcher toute évolution rapide, parce que le corset, ça met du temps à se faire. Alors moi, j'ai pris des libertés et des raccourcis dans le film en me disant tout se faisait en presque une journée, mais effectivement, ça met du temps. Être droit, oui, c'est la question et je donne pas forcément la réponse. Est-ce que c'est forcément bien que d'être tout le temps droit dans ce... Effectivement, il y a une analogie avec ces céréales qui poussent au carré. Tout est un peu rectiligne dans cette agriculture très intensive. Et j'aimais bien de me dire que cet enfant, lui, il n'est pas à la verticale, il n'est même pas à l'horizontale, il est à l'oblique. Et l'oblique était malvenu dans ce milieu-là. Mais j'ai envie de dire...
0: Est-ce que ce n'est pas le monde qui va de travers ?
13: Ouais, c'est ça, c'est une question.
0: Quand on produit, quand on fait bien son travail et qu'à la fin du mois, on n'est pas payé et qu'il y a des difficultés aussi. Il y a cette situation-là des campagnes françaises des années 80-90, est toujours le cas aujourd'hui d'ailleurs.
13: C'est la toile de fond du film, hein. Le corset, c'est aussi parler un peu de cette agriculture productiviste avec cette idée de course à l'échalote qui nous amène on ne sait pas trop où par moment. Donc non, moi ça me plaisait de parler de ça et de me dire que quand on est handicapé, forcément, enfin handicapé, c'est un handicap assez mineur, mais il est quand même là et il est souvent caché parce que le corset, on peut le cacher. Mais il est quand même très présent et je trouvais que c'était une manière aussi, à chaque fois qu'on a ce handicap-là, on est un peu mis de côté. Et cet oblique, c'est le côté aussi, on est un peu mis à l'écart.
0: C'est cette expérience-là qui ressort aujourd'hui chez vous. C'est pourquoi, au moment de faire votre premier film sous votre nom, vous êtes allé sur ce sujet-là ?
13: Oui, je suis allé sur ce sujet-là parce que comme mes parents étaient agriculteurs, j'ai eu une carrière dont je suis très content, mais qui partait un peu partout. J'ai eu envie de me recentrer déjà sur quelque chose que j'initiais moi-même. Avant, c'était beaucoup de propositions qui m'étaient faites et elles étaient toutes très très chouettes. Et puis ensuite, moi, je viens quand même de l'animation traditionnelle. J'ai passé avec Pixar et puis avec Astérix sur beaucoup beaucoup d'ordinateurs en 3D. J'avais envie de revenir à quelque chose de plus artisanal, plus instinctif. Et j'ai trouvé que parler de certaines choses de mon enfance, pas tout, était déjà un bon matériau pour ensuite créer une histoire tout à fait une fiction par rapport à ça. Ouais.
0: Le travail de la main, vous dessinez à la main pour ce film. L'un des personnages, le père de Christophe, se réalise dans le travail à la main, le travail du bois.
13: Ouais, c'est ça. C'est ça qui est bien. Et puis c'est vrai que maintenant les agriculteurs, ils sont beaucoup, beaucoup, beaucoup sur leur téléphone pour voir la météo, pour voir le cours du blé ou ce genre de choses. Donc évidemment qu'ils travaillent, mais on est presque dans un milieu d'entrepreneurs. Et j'aimais bien rétablir l'idée que cet homme, comme beaucoup d'hommes de cette génération, qui ont été obligés de suivre ce que leurs grands-pères et avant eux leurs arrière-grands-pères avaient fait, c'est-à-dire reprendre la ferme quoi qu'il arrive. Donc les envies de carrière, forcément, elles sont un peu mises de côté parce que il faut reprendre cet héritage.
0: C'est une région peu filmée, peu montrée au cinéma, la Beauce, cette plaine céréalière au sud, au sud-ouest de Paris. Vous filmez la moisson moderne. C'est pas la moisson des tableaux de Van Gogh. Hein. On est à la fin du 20e, début du 21e siècle. C'est un peu le salaire de la peur. Au fond, quand on part la nuit avec sa moissonneuse et qu'il y a la menace de la pluie, on s'en rend pas toujours compte, rarement d'ailleurs.
13: Ouais, c'est intéressant. Moi, mon père était vraiment très céréalier, donc on voyait que tout se jouait en une semaine. C'est-à-dire que vraiment l'année, la récolte, c'était très important, et donc ça travaillait jour et nuit, très tard le soir. Pas tôt le matin parce qu'il y avait un peu l'humidité de l'aube, mais dès midi, hop, ça repartait. Et oui, j'ai voulu rendre compte de ça, quoi.

0: Alors, je l'ai dit, un film récompensé à Cannes, à Annecy aussi, où vous faisiez partie du jury. Bonjour Maëlys Valade.
1: Bonjour.
0: Vous êtes scénariste, réalisatrice, 3 prix à Annecy. Pourquoi avoir eu le coup de cœur pour Le Corset ? Je crois que le coup de cœur était unanime à Annecy.
1: Tout à fait, c'était complètement unanime. Nous étions 3 jurés, Monica qui était espagnole, Faisal d'Arabie Saoudite et moi-même, donc française. Et ce film a vraiment parlé, il est complètement universel, il est très maîtrisé de bout en bout, très cohérent sur son sujet de par sa direction artistique, sa direction d'animation et sa narration, sa réalisation. Tout y est vraiment, on n'a rien eu à redire et surtout cette poésie, ce chemin de vie, ça a été complètement unanime.
0: La beauté du film, la beauté de ce qu'on voit.
1: Complètement, et puis c'est dans ce milieu agricole de voir la trajectoire de ce jeune enfant qui cherche sa place dans un chemin presque prédestiné face à un père laconique, assez bourru, que c'est deux facettes de masculinité qui se font face et qui se complètent en fait. C'est vraiment, c'est très précieux, c'est rare comme objet, j'allais dire artistique, de voir autant de sujets abordés, les premiers émois, comment on se trouve soi-même à travers d'autres choses aussi, par exemple étudier l'orgue, etc. Il y a eu tout plein de choses qui nous ont complètement séduits dans ce film, et j'aurais bien du mal à tous les énumérer, mais en tout cas on a été conquis.
0: Vous faites bien de parler de l'orgue, la musique est très présente dans le film. Christophe va trouver en Michel un organiste qui va l'accompagner, qui va l'amener vers la musique. Vous, c'est le dessin qui, à l'adolescence, vous a accompagné, vous a aidé, Louis Clichy ?
2: Oui, alors, mais en fait, quand même la musique.
0: Ouais,
2: c'est même avant, c'est-à-dire que déjà dans la ferme, j'ai vécu jusqu'à mes 10 ans à peu près, j'étais déjà très enfermé dans ma chambre à écouter de la musique et à dessiner. Donc la musique et le dessin étaient assez présents. Et on va dire que l'enfermement dû au corset bien plus tard, quand j'étais dans un milieu urbain et que j'ai eu ce corset vers mes 17 ans, a confirmé le fait que j'étais très enfermé sur ce dessin, sur cette musique. Donc oui, ça a été un peu les deux. Et c'est pour ça que l'animation répondait à toutes mes questions.
0: L'orgue est en majesté dans Le Corset, mais pas uniquement.

0: Et ce morceau de Stéphanie de Monaco qui revient comme un refrain, il était dans votre Walkman peut-être, Louis Clichy, dans votre, dans votre enfance?
1: Alors, elles ne sont pas contentes que je dise ça. Alors, vous allez tout savoir. J'avais trois grandes sœurs et mes trois grandes sœurs aimaient beaucoup ce morceau. Je pense qu'on l'a entendu au kilomètre. Je crois que j'en pouvais plus à un moment de ma vie, on l'entendait que dans la ferme. Et c'est vrai que quand il s'est agi de parler de cette période, eh bien, quand bien même il m'avait un peu insupporté, j'ai trouvé que c'était quand même très agréable de le remettre. Et finalement, je l'aime beaucoup, ce morceau.
0: Vous avez bien fait. Livre encore deux messages. Tiffaine, nous sommes agriculteurs, nous avons vu ce film. Plus qu'un film sur la différence, c'est un film aussi sur l'évolution de l'agriculture. Et message de Mégane, je suis prise de frissons à l'écoute de l'annonce de ce film. J'ai vécu avec un corset de jour et de nuit pendant plusieurs années et j'ai hâte de le voir. Merci Louis Clichy d'être venu dans 13-14 aujourd'hui nous parler du corset en salle aujourd'hui, 13h47. Retrouvons notre feuilleton sur la route. Toute cette semaine dans le Cher, où la commune de Lunery met à disposition de ses habitants une voiture électrique en autopartage. 7 euros la matinée, 14 euros la journée. C'est une bouffée d'air pour tous ceux dont le budget est étranglé par le prix des carburants. C'est le cas de Jocelyn, agent forestier et sapeur-pompier volontaire. Il est au volant, Sandrine Houdin est sur le siège passager.
2: Alors moi je travaille en Sologne, je fais 110 km par jour. Et j'avais un budget, hein, le budget du carburant, je mettais 200 à 250 euros de gasoil par mois. Depuis l'inflation, eh bien maintenant, le plein c'est 110 à 120 euros. Alors, c'est pour ça que j'utilise cette voiture deux fois par semaine. C'est le maximum qu'on peut l'avoir. Je fais des économies. Là, j'ai loué pour une tranche, c'est 14 euros. Je fais le calcul, avec mon véhicule, par jour, c'est 18 euros. C'est-à-dire que je gagne 4 euros par jour. 4 euros, c'est vraiment une petite somme, c'est pas grand-chose. Mais sur toutes les journées que je prends la voiture, eh bien, ça me fait une petite enveloppe à la fin du mois et puis on peut automatiquement le réinjecter ailleurs.
3: Ça veut dire quoi ? Ça veut dire que ça vous permet d'acheter quoi ? Ça vous permet de quoi ?
2: Ça peut servir aussi bien pour manger à la maison, mais aussi, il n'y a pas que ça, il y a les factures, et puis il y a aussi les cantines des enfants qui n'ont pas baissé. Et il y a la seule chose qui ne peut pas augmenter, c'est les salaires. Et les salaires, ils n'augmenteront pas. Je gagne 1900 euros, et ce n'est pas facile tous les jours.
3: Là, à la pompe, vous devenez fou.
2: Bien sûr, hier, Intermarché, 2,47 euros à Saint-Amand. Je mets la carte et je me dis... Oh là là, j'ai le plein fer. 2,47 euros. J'ai de la honte.
3: Donc ce concept, pour vous, est absolument génial.
2: Bien sûr qu'il est génial, ce concept. On a la chance d'avoir ça sur notre commune. Mais c'est les politiciens qui devraient donner un petit coup de pouce. Celui-là qui est en haut de la pyramide, c'est Monsieur Macron. C'est une honte. Mais combien de personnes sont comme moi aujourd'hui qui sont révoltées de cette politique qui nous enfonce tous les jours? Et dans nos campagnes, bientôt, on va mourir. C'est sûr et certain, on va mourir. Aujourd'hui, en campagne, on fait beaucoup de kilomètres. On va faire 15, 20 kilomètres pour faire un cali de course. On va aller voir le médecin, on va aller à l'hôpital. Et tout ça, c'est des kilomètres. Et les kilomètres, c'est du carburant. Et les carburants, il est beaucoup trop cher. Et le peu d'argent qu'on peut avoir dans le fond de notre poche, c'est pour mettre du carburant. Mais jusqu'à quand ça va durer? Jusqu'à quand? Oui, je suis en colère. Je suis en colère et puis elle est lourde, la colère. Elle est vraiment, vraiment au plus haut là.
3: Ah, on vous voit pas, vous faites des gestes au-dessus de la tête là.
2: Oui, ma main, elle est au-dessus de la tête et c'est le ras-le-bol. C'est le ras-le-bol de 90% des Français. Aujourd'hui, il faut se bouger. Il faut se bouger le derrière et en restant poliment, parce que je reste très, très poli. Il faut arrêter tout ça.
0: Sandrine Houdin pour ce feuilleton, réalisation Vincent Godard.
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0: C'est la France, le mercredi 13h50, le regard d'Éric Fautorino du 1 Hebdo. Éric, le mouvement lycéen qui dure depuis maintenant près d'un mois, vous rappelle quelques souvenirs.
5: Oui, Jérôme, mais je ne vais pas m'étendre sur la seule fois de ma vie où, étudiant à Nanterre en 1981, ayant fait le coup de poing contre les nervis d'extrême droite du GUD, alors venu de la faculté d'Assas armé de barres de fer pour casser du gauchiste, il retardait de presque 15 ans, je fus inculpé pour avoir amoché un de ses excités. Nous avons tous un souvenir de baptême de la rue comme un baptême du feu, ce rituel de passage avec les CRS en face, les fumigènes dans les yeux, les banderoles à bout de bras, les slogans criés à tue-tête, une drôle d'expression qu'on y pense, tue-tête, le frisson du danger mêlé à l'excitation de la transgression, être des milliers à battre le pavé pour une cause juste, crier qu'on est contre. Contre la loi de Vaquet de 1986, manif où des policiers dits voltigeurs frappèrent à mort le jeune Malik Oussekine. Contre le CPE ou contrat de première embauche sous Villepin en 2006. Et entre les deux, contre la loi Fillon et la réforme du bac en 2005. Ou contre les manques de moyens à l'école, déjà sous le gouvernement Jospin.
0: Alors, qu'y a-t-il de neuf, selon vous, dans ces manifestations de lycéens ?
5: Il faut d'abord relever ce qui n'est pas nouveau. Du manque de professeurs aux classes surchargées, des rythmes scolaires aux problèmes d'hygiène, de l'anxiété, de l'orientation, au stress plus récent, encore lié à Parcoursup, du délabrement des établissements au manque de chauffage et du confort minimum pour étudier. Les inégalités scolaires rejoignent ou illustrent les inégalités sociales et territoriales. On trouve plus d'écoles aux infrastructures défaillantes dans les zones défavorisées, exemple la Seine-Saint-Denis, que dans les beaux quartiers des grandes villes. Ce n'est pas un hasard si la jeune militante suédoise pour le climat, Greta Thunberg, est venue soutenir hier matin la mobilisation devant le lycée Paul-Éluard de Saint-Denis, ce qui a plu au maire LFI, Bali Bagayoko.
0: Cette récupération politique, c'est aussi une constante.
5: Oui, en particulier par la gauche, l'extrême gauche, face à la droite et à l'extrême droite, prompte à condamner les troubles à l'ordre public et les dégâts matériels estimés à 30 millions d'euros. Mais un détail qui n'en est pas un est apparu au cou d'une figure de ce mouvement, le jeune Elouane, ou sur les épaules de Greta Thunberg, ou encore à la taille m'a soufflé ma voisine Céline Kellmann. Le keffieh, je parle du keffieh, emblème de la lutte des Palestiniens. Jean-Luc Mélenchon n'a donné aucun mot d'ordre dans ce sens. Mais la présence de ce tissu très reconnaissable à carreaux blancs et noirs.

0: noir est le signe que pour une partie des manifestants, ce qui se joue est universel. Ces dernières années, bien au-delà du conflit israélo-palestinien, le keffieh est souvent devenu un langage, celui des luttes contre la domination des pouvoirs, quels qu'ils soient. On se souvient l'avoir vu porter naguère par Nelson Mandela ou Hugo Chavez. Je le dis à ceux qui s'étonnent ou s'indignent de voir des jeunes s'afficher avec ce foulard aux origines d'abord paysannes. On croirait entendre le cri lancé par Émile Zola dans La Curée « Nos enfants paieront ». Cette jeunesse dans la rue, elle ne veut pas se payer encore de mots, elle veut un avenir.
1: À la une du 1 Hebdo cette semaine, Eric, quel est le thème ?
0: Où va l'argent public ? Notre édition 2026 avec sa grande infographie pour comprendre notre budget, la dette et ce qui fait aussi que l'école est malade.
1: Voilà, il y a un lien avec le mouvement des lycéens actuels. Merci Eric Fotorino. Chaque mercredi dans ce 13-14 de C'est la France, ça c'est une chanson. Aujourd'hui, Céline Kallmann, vous recevez le chorégraphe israélien Emmanuel Gatt.
2: Qui vit en France depuis plus de 20 ans, Emmanuel Gatt utilise la musique comme support et dans son nouveau spectacle 5 jours au soleil, il s'empare de la 5e symphonie de Mahler. Aujourd'hui, il a choisi un groupe autour duquel il a déjà imaginé un spectacle, Tears for Fears avec Mad World.
3: Évidemment, j'ai connu cette chanson dans les années 80, quand j'étais jeune. Et là, on écoute surtout la musique. Et oui, on sait qu'il dit Mad World, mais on n'écoute pas vraiment les paroles. 40 ans après la sortie de la chanson, je suis tombé un peu par hasard sur cette chanson et j'ai pris le temps d'écouter les paroles et je dis en fait ça raconte complètement autre chose de ce que j'avais l'impression il y a 40 ans.
2: Ces paroles, je vais en traduire quelques-unes. Ouais. Les enfants attendent le jour où ils seront heureux. Est-ce que vous êtes un enfant devenu adulte, devenu heureux ?
3: Je ne sais pas, je pense qu'entre... Il parle de l'école, je pense que ouais, pour moi l'expérience de l'école n'était pas nécessairement quelque chose de très positif, et donc j'ai fait après le choix de faire autrement avec mes propres enfants.
2: Qu'est-ce que vous avez fait avec vos enfants ?
3: Ben, je ne les ai pas mis à l'école. Ils sont grands maintenant, ça va. J'en ai 5. Ils ont plus l'âge de l'école et ils sont grandis à la maison avec nous. On a fait un autre choix et donc je pense là, donc, sur cette chanson, les paroles, il décrit très bien cette expérience d'enfant à l'école qui ne comprend pas pourquoi il est là, qu'est-ce qu'il fait, qu'est-ce qu'on veut de lui, etc. L'école, le système qu'on connaît, il n'est pas fait pour faire apprendre ou travailler l'apprentissage. Il est fait pour débourrer en fait les enfants, les faire habituer à être assis pendant 8 heures, qui est la chose qui est la plus folle de demander à un enfant de faire. Il ne peut pas être assis 8 heures, il n'est pas fait pour ça. Son corps est fait pour bouger 24 sur 24 à cet âge. Soit il bouge, soit il dort. Il y a deux options.
1: Cette chanson Mad World sort en 1982.
2: Emmanuel Gatt, qui la redécouvre donc des décennies plus tard, va s'en emparer pour créer.
3: J'ai pris le temps de replonger dans leur musique et j'ai trouvé une matière qui était absolument fascinante, qui a aussi gardé sa fraîcheur sur les aspects musicaux, mais pas seulement sur les textes, etc. Et donc j'ai créé une pièce en 2020 qu'avec de la musique de Tears for Fears.
2: La chanson Mad World, ça veut dire monde de fous. Est-ce que vous trouvez qu'aujourd'hui, Emmanuel Gatt, on vit dans un monde de fous ?
3: Oui.
2: Qui sont les fous ?
3: Ah non, les gens, ils sont pas fous. Je pense que c'est les systèmes qui rendent les gens fous. Je pense pas que les gens sont fous ni méchants. On a créé une société où les systèmes sont conçus d'une certaine manière qu'à l'intérieur, les gens, ils vont devenir fous.
2: Vous dites, la chorégraphie vous permet de rentrer à l'intérieur de la musique. Quand vous avez entendu cette chanson, Mad World, vous avez voulu rentrer à l'intérieur de cette chanson ?
3: La façon où je travaille, en fait, je cherche à parler avec la musique, à dialoguer avec la musique, pas nécessairement de l'illustrer ou de la traduire en mouvement, mais c'est comme si on rencontre une personne, et donc, à travers un échange, un dialogue, une interaction, on va connaître cette personne. Donc je travaille à connaître la musique d'une manière qui est un peu différente de juste l'écouter, parce que physiquement, j'interagis avec elle. avec la chorégraphie, avec la façon où la chorégraphie va venir dialoguer avec la musique. Donc c'est une façon de rentrer à l'intérieur de la musique, mais d'une façon qui est un peu différente de que juste écouter.
1: Mad World, Tears for Fears, c'était donc le choix d'Emmanuel Gatt.
2: Le chorégraphe part en tournée, il est en tournée avec son spectacle 5 jours au soleil partout en Europe. Il sera notamment au Festival de danse de Cannes au mois de décembre.
1: Merci Céline Kallmann, je vous dis à demain. Bonjour Mathieu Vidard.
4: Bonjour Jérôme Cadet.
1: Quel est le thème de votre émission aujourd'hui?
4: On va poser la question de l'élevage intensif.
1: Dans la Terre au Carré, à tout de suite.
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2: Il dit avoir mûri son funeste projet pendant plusieurs mois. Le collégien d'Aubagne, arrêté après avoir tiré au fusil de chasse dans son établissement, a reconnu les faits en garde à vue, nous apprend le parquet national antiterroriste dans son communiqué. Il conteste toutefois avoir voulu tuer les personnes ciblées. Le principal et une professeure ont été blessés. Le garçon de 14 ans, en troisième au collège Lacanal, explique son geste par une volonté de vengeance en raison d'un harcèlement par ses professeurs et ses camarades. Harcèlement dont il ne s'était ouvert à personne et qui n'apparaît pas corroboré à ce stade de l'enquête, précise le PNAT. L'élève admet aussi avoir été influencé par la TCC, une mouvance glorifiant les meurtres et les tueries de masse. L'adolescent est entendu au tribunal de Paris en vue de sa mise en examen aujourd'hui. Des étudiants mobilisés pour réclamer davantage de moyens. Plus des trois quarts des facultés sont perturbées ou bloquées, au moins partiellement. Le président de France Université craint, je le cite, un décrochage massif d'étudiants en première année en particulier, car ces derniers ne sont que depuis 3 semaines au sein des établissements. Il appelle à avoir une continuité pédagogique, soit en reportant des cours ou en les basculant en distanciel. Selon lui, le mouvement, au départ en soutien à celui des lycéens, trouve aujourd'hui son autonomie au sein des établissements d'enseignement supérieur et de recherche. Les incendies en Indonésie font des ravages sur l'environnement, mais aussi sur la santé des populations. Plus de 280 000 personnes sont victimes de problèmes respiratoires depuis le mois d'août en Indonésie, en raison des fumées toxiques issus des incendies de forêts et de tourbières. Ils ravagent plusieurs régions de l'archipel et cela dépasse les frontières de l'Indonésie. Le Timor oriental est ainsi contraint de fermer ses écoles pour 3 jours. La Malaisie est également sous les nuages toxiques et la pollution de l'air a aussi atteint un niveau très élevé à Singapour. En Turquie, c'est une atteinte à la liberté de la presse qui ne passe pas. Des députés de l'opposition turque ont participé aujourd'hui à une commission parlementaire avec un bandeau noir sur les yeux. Ils protestent contre la prise de contrôle par le pouvoir d'une chaîne d'information privée la plus regardée du pays. La police turque est arrivée à l'aube au siège de la chaîne de télé d'opposition et a interpellé 11 de ses salariés. C'est un épisode supplémentaire d'une vaste campagne du pouvoir turc contre les milieux médiatiques, politiques et associatifs du pays. Et puis ne partagez plus cette vidéo d'un homme se faisant tuer par un tigre dans son enclos d'un zoo britannique. C'est une demande de sa famille, car précise ses proches, le jeune homme de 23 ans souffrait de troubles mentaux. Les images sont devenues virales, elles ont été partagées notamment par le président
12: président Trump. Avec cette légende, ne jouez jamais avec la nature. Le dirigeant américain en avait même remis une couche. Ensuite, en partageant une vidéo

0: généré par l'IA, où on le voyait tout sourire, se chamailler, puis se lier d'amitié avec un tigre. La famille de William Chapman, la victime, se dit dévastée. L'homme était venu seul au zoo et était entré de son plein gré dans l'enclos des tigres où il s'était fait attaquer. Il est mort sur place. Des visiteurs du zoo avaient filmé l'attaque.
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0: France Inter, il est 14h04, c'est la Terre au carré. Bonjour Mathieu Vidard.
9: Et nous sommes là au poste. Merci beaucoup Amélie Perrier. Rendez-vous à 15h.
0: À tout à l'heure.

0: Aujourd'hui, élevage intensif. Peut-on en sortir ? Raconté par
1: Brigitte Gauthier, directrice de l'association L214.
2: Et Sébastien Arsac, directeur des enquêtes de la même association.
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0: À Chantonnay, en Vendée, un abattoir tue 200 000 poulets par jour, soit 240 à la minute. La plupart de ces oiseaux n'ont jamais mis une patte dehors. Ils ont passé leur vie courte, enfermés dans un bâtiment. Ils sont issus d'une sélection si poussée qu'ils peuvent prendre jusqu'à 110 grammes par jour, plus du double du seuil au-delà duquel l'animal souffre. C'est le visage de l'élevage intensif, produire le plus d'animaux possible sur le moins d'espace possible. Pour y arriver, on enchaîne la sélection génétique, les densités extrêmes, la coupe des queues ou des becs, et les antibiotiques donnés en routine. On nous a présenté ce modèle comme le seul capable de nourrir un pays. Il faut dire qu'en France, on consomme en moyenne 85 kg de viande par an, le double de la moyenne mondiale. Une telle consommation ne se contente pas de petites fermes, elle réclame toujours plus d'animaux standardisés et entassés. L'addition ne s'arrête pas aux bêtes. En 65 ans, plus de 80% des exploitations agricoles ont disparu. Beaucoup d'éleveurs qui restent sont endettés et liés par contrat à l'industrie. Et la dépollution de l'eau atterrit en partie sur nos factures. Souveraineté alimentaire, climat, santé publique, le sort des animaux. Ce modèle est-il encore compatible avec ce que nous attendons de notre alimentation ? Et si ce n'est pas le cas, qui en porte la responsabilité ? L'agriculteur, le consommateur ou un système qui s'est imposé sans que personne ne l'ait vraiment décidé ? C'est aujourd'hui cette histoire que nous allons vous raconter.
4: Les poules seront élevées par bandes de 50 ou 100 000 dans de grandes usines à faire des œufs, où la plupart des opérations d'élevage seront mécanisées.
5: Et le poulet de demain, quel goût aura-t-il ?
4: Eh bien, je pense sincèrement qu'il aura le goût qu'on voudra. On pourra introduire dans l'alimentation du poulet des produits particuliers qui lui donneront, à la demande de la clientèle, le goût de noisette ou de framboise, ou encore le goût de pintade ou de faisan, si ça fait plaisir aux consommateurs.
0: Voilà, le poulet à la noisette. C'était en 1966, une archive de l'ORTF avec René Perrault, à l'époque chercheur à INRA. Brigitte Gauthier et Sébastien Arsac, bonjour.
6: Bonjour.
7: Bonjour.
0: Merci d'être avec nous, vous qui êtes les cofondateurs donc de l'association L214 et qui publiez « Nourrir ou trahir, comment l'élevage intensif saigne la France » aux éditions Payot. Une réaction d'abord, Brigitte Gauthier, sur cette archive, sur les promesses de l'élevage de poulets, en l'occurrence là dans les années 60.
6: Eh bien, malheureusement, j'ai envie de dire, quand on écoute ces archives, donc ici cet extrait, la vision futuriste, elle s'est quasiment réalisée en réalité. Cet espoir de produire à bas coût énormément de viande, avec des animaux qui sont de plus en plus standardisés, dont on fait ce qu'on veut, c'est ce qui se passe malheureusement aujourd'hui, c'est ce qui s'est réalisé. Quoi.
0: Pour répondre à des critères particuliers, gustatifs justement particuliers, Sébastien Arsac.
2: Or, gustatif, pas tant que ça, mais sur la productivité, oui, clairement. Donc il y a eu depuis, en tout cas, beaucoup de recherches qui ont été faites pour optimiser les animaux, mais optimiser au sens augmenter leur rendement. Notamment, il y a Jacques Poli, qui était un président de l'INRA à l'époque, qui avait justement mis en place le département génétique à l'époque, et sa mission, c'était justement de faire des animaux qui grandissent très très vite, des rendements les meilleurs possibles.
0: Et là, on y est, hein, ça y est. Hein.
2: Absolument, puisqu'on fait aujourd'hui un poulet en 30 jours qui pèse 1,5 kg, c'est ce qui était prédit d'ailleurs à l'ORTF.
0: Exactement.
2: Et puis aussi, un peu comme on pense au bleu blanc belge, c'est-à-dire ces bovins qui ont les muscles hypertrophiés et qu'on voit exposés au salon de l'agriculture, par exemple. Donc on arrive à ces extrêmes-là aujourd'hui, effectivement.
0: Brigitte Gauthier, qu'est-ce qu'on appelle exactement l'élevage intensif ?
6: L'élevage intensif, ce sont ces élevages qui ne laissent aucun accès à l'extérieur, et c'est vraiment ce que vous avez rappelé, optimiser la place, le plus possible d'animaux au mètre carré, qui grossissent le plus rapidement possible avec le moins d'alimentation possible, et ça va être ça en fait, l'élevage intensif. Mais très simplement, vraiment, les animaux qui ne mettent pas une patte dehors, qui n'ont aucun accès à l'extérieur.
0: Combien d'animaux sont concernés en France, Sébastien Arsac ?
2: Eh bien, à peu près, on a 8 animaux sur 10 qui sont élevés dans ces conditions-là aujourd'hui, hein, malgré les discours qu'on a pu avoir avec notre ministre de l'Agriculture ou Arnaud Rousseau, le président de la FNSEA, qui dit que l'élevage intensif n'existe pas aujourd'hui. Aujourd'hui, on peut avoir des élevages de poules pondeuses où vous avez 200 000 poules qui sont enfermées dans des cages. On peut avoir des élevages de poulets où on a 40 000 poulets où on a une vingtaine de poulets sur un mètre carré. Donc effectivement, c'est aujourd'hui le modèle central en France, c'est l'élevage intensif. C'est l'élevage où on essaye d'optimiser effectivement les rendements et on essaie de rendre l'espace et le temps d'élevage le plus réduit possible. Et voilà, et tout ça a évidemment des conséquences, c'est-à-dire que en gros, l'élevage intensif, c'est l'inverse de l'alchimie où on a essayé de faire beaucoup avec peu, transformer le plomb en or. Mmh. L'élevage intensif, c'est avec beaucoup, on fait très peu. Avec beaucoup de surface de terrain, beaucoup d'eau, en fait, on fait très très peu de protéines en rapport de ce que ça occupe comme espace. Il faut 4 fois plus d'espace pour faire de la protéine animale, pour une alimentation à base de produits animaux par rapport à une alimentation végétale, et etc. On pourrait multiplier les exemples. Et par rapport aux émissions, à toutes ces externalités négatives, on voit que pour l'alimentation française, la production des produits animaux, c'est plus de 80% des émissions des gaz à effet de serre, par exemple, pour 30% des protéines, 36% des protéines.
0: On va écouter justement Arnaud Rousseau, vous en parliez, c'était en 2025 au micro de BFM, autour de la question de l'élevage intensif.
7: L'élevage intensif en France n'existe pas. Allez voir ce qui se passe en Russie, pas très loin de chez nous. Allez voir ce qui se passe au Brésil. Allez voir ce qui se passe aux États-Unis. On parle d'élevage de plusieurs milliers de vaches. Un feedlot sud-américain, ça peut être 5000 animaux. Il faut comparer. Il ne faut pas simplement regarder, parce que si on regarde, on peut se faire peur. Si on compare, on se rassure. Donc ne laissons pas penser qu'on a un élevage intensif en France. Ça n'est pas vrai.
0: Brigitte Gauthier, vous avez bondi, j'imagine, en entendant ces propos l'année dernière. Oui. On est des petits joueurs quand même par rapport aux pays cités là, par Arnaud Rousseau ou pas ?
6: Bah, on peut le voir, oui, comme des petits joueurs, parce que c'est vrai qu'aux États-Unis, il y a des feedlots, c'est vrai qu'au Brésil, on déforeste pour, d'une part, faire pousser le soja que nous allons importer en France pour nourrir les animaux des élevages en France, et qu'il y a quand même des feedlots où il y a des bovins par milliers.
0: Donc feedlots,
6: qui sont...
0: vous nous dites ce que
6: feedlots,
0: c'est exactement.
6: Bah, finalement, c'est un élevage intensif en plein air, mais les animaux sont parqués sur des immenses surfaces. Mais c'est pas de la prairie, c'est vraiment.
0: C'est ça. On voit ces images de veaux, par exemple, ouais, hein, voilà. Qui sont souvent filmés aux États-Unis et parqués les uns contre les autres.
6: Alors, ouais, mais les feedlots, c'est vraiment là où les bovins sont adultes et sont vraiment juste posés, comme on peut le voir en France où on a quelques vaches éparses dans un pré où il y a de l'herbe. Là-bas, non, tout est rasé, c'est finalement. Ça. Enfin, c'est un terrain mort. Mais justement, c'est un peu l'astuce. Des tenants de l'élevage intensif, c'est de parler des vaches, des veaux qu'on peut voir encore dans les prés en France, et surtout d'éluder complètement la question des poulets, la question de tous les oiseaux, hein, poulets, dindes, dindons, ou des cochons, qui eux sont en bâtiment fermé. Les cochons, c'est 95% qui sont élevés sans aucun accès à l'extérieur. Les poulets, c'est 80% qui ne sortent pas de la même façon, avec là aussi la génétique qui tourne à plein. Et donc c'est surtout ça en fait, c'est la vache qui cache la forêt comme dirait Caroline Dussin, voilà, qui avait fait le documentaire L'usine des animaux.
0: C'est ça, donc derrière effectivement il y a des centaines de millions d'autres animaux dont les poulets ou les cochons qu'on voit beaucoup moins effectivement. Mm-hmm. On entend souvent parler de souveraineté alimentaire, l'élevage intensif, Sébastien Arsac, est-ce qu'il nous aide vraiment à nourrir la France en lui assurant sa totale autonomie aujourd'hui ?
2: Alors c'est ce qu'on nous fait penser en fait. On nous dit que ce soit de toute façon sur tout l'échiquier politique. Hein. Tout le monde est pour le développement de la souveraineté alimentaire ou la sécurité alimentaire, qu'on soit de droite ou de gauche. Et la solution qu'on oppose à ça, souvent la filière a poussé ce discours, la moitié des poulets qu'on consomme en France sont produits ailleurs, etc. Mais en fait, la problématique c'est qu'aujourd'hui, on consomme effectivement, comme vous l'avez dit, le double de la moyenne mondiale. De consommation de viande, et que quand on construit des nouveaux bâtiments bâtiment, hein, c'est la projection du ministère de l'Agriculture et des filières, en fait, on affaiblit notre souveraineté alimentaire, puisque, évidemment, pour élever ces animaux-là, il faut les nourrir. Et pour les nourrir, on utilise beaucoup de soja qui vient d'Amérique du Sud, par exemple. Il faut voir qu'aujourd'hui, en moyenne, un Français, pour sa consommation, hein, une consommation classique, consomme indirectement par les animaux 54 kilos de soja qui vient d'Amérique du Sud. Donc, alors que si on mange un alimentation 100% végétale, on est autour de 5 kilos. Voilà. Donc ici, on a un problématique sur l'alimentation des animaux.
0: C'est ça.
2: Donc plus on fait d'élevage, plus on va dépendre de leur alimentation. Et on peut parler d'autres sujets comme l'engrais. L'engrais aussi, l'Europe importe 60% des engrais qui sont indispensables en fait, hein, pour faire pousser les végétaux qui vont alimenter les animaux. De la même façon, on va encore empirer en fait notre fragilité alimentaire. Donc évidemment, les agronomes sont OK pour dire que si on veut réduire cette fragilité au niveau de l'alimentation, il faut diminuer le nombre d'animaux tués, végétaliser notre alimentation. C'est la seule solution aujourd'hui. Plutôt que de continuer à construire des bâtiments.
0: Et donc difficile de parler d'autonomie hein, quand on regarde les chiffres et ce que ça représente exactement. Vous évoquiez le soja, beaucoup de soja OGM d'ailleurs, hein, dans celui que nous consommons, Brigitte Gauthier, quand il est importé.
6: Qu'on consomme hein, indirectement
0: quand
6: par
0: il est importé d'Amérique du Sud.
6: Exactement, et puis utilisant des pesticides qui sont assez interdits ici. Donc c'est doublement, triplement scandaleux.
0: On verra ce que ce modèle coûte aussi à notre santé, à celle des animaux, et pourquoi il résiste aussi bien. Et vos propositions, parce qu'il y en a très concrètes dans cet ouvrage, Nourrir ou trahir, c'est aux éditions Payot. Et vos messages, bien sûr, sur la page de la Terre au Carré pour vous retrouver avec nos invités, franceinter.fr.

0: Et l'agriculteur dans la voix de Ridan, c'était en 2015 et la programmation musicale signée Djoubaka.
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2: Cet après-midi, le directeur général de la Santé s'est rendu à Roissy pour vérifier les mesures d'information sur la grippe porcine mises à disposition des voyageurs. Pas de psychose à l'heure actuelle pour les passagers en provenance de Mexico. Le ton est beaucoup moins mesuré aux États-Unis. L'état d'urgence sanitaire a été déclaré aujourd'hui.
3: Le point maintenant sur l'épidémie de grippe mexicaine, puisque c'est ainsi qu'elle est désormais appelée. La France, en tout cas, demande à l'Union européenne de suspendre les vols allés vers le Mexique. Et puis, on vient de l'apprendre. En Grande-Bretagne, 3 nouveaux cas suspects viennent d'être recensés et un cas mortel aux États-Unis.
0: Voilà, archives de 2009 sur France 2 et France 3 autour de la grippe porcine. Nous sommes avec Brigitte Gauthier et Sébastien Arsac de l'association L214 avec ce livre « Nourrir ou trahir ». Comment l'élevage intensif saigne la France? C'est aux éditions Payot. La question de cet élevage, justement, c'est aussi celle de la santé publique. Brigitte Gauthier, en quoi un hangar rempli de milliers d'animaux presque identiques peut devenir précisément un problème en la matière?
4: Les scientifiques, en fait, qui se penchent sur la question, disent que effectivement, une bactérie ou un virus qui entre dans ce type d'élevage, en fait, il y a deux phénomènes qui peuvent se passer. Pour la bactérie, on peut avoir le phénomène d'antibiorésistance, c'est-à-dire que quand vous avez un animal malade, on va le traiter avec un antibiotique, et le fait que ce soit des animaux qui sont à touche-touche, qui sont faibles, ce n'est pas des animaux très résistants, hein, c'est
0: donc
4: des animaux
0: à croissance très faible, système
4: immunitaire. Les bactéries vont apprendre à se défendre contre des antibiotiques qui peuvent être donnés à faible dose, qui peuvent être donnés en prévention, ou que vous allez traiter tout l'élevage parce que vous en avez quelques-uns qui sont malades, et donc vous allez développer de l'antibiorésistance qui pose un problème de santé publique, puisque des antibiotiques qui sont efficaces aujourd'hui pour les humains, demain ne le seront pas. C'est le cas par exemple pour les céphalosporines, les fluoroquinolones ou la colistine qui est encore donnée régulièrement dans les élevages de cochons par exemple, ça peut être le cas. Et de l'autre côté, les virus, de la même façon, variabilité génétique assez faible. Quand vous avez un virus qui rentre, c'est Franck Courchamp qui disait ça du CNRS, c'est le buffet gratuit pour tout le monde. Et le danger, pour les animaux, c'est tragique de toute façon. Mais ce qu'on craint surtout au niveau des êtres humains, ce sont des mutations qui peuvent se faire et infecter des humains. Et là où ça devient une épidémie finalement, voire une pandémie, c'est quand ça peut passer d'humain à humain. Et ça s'est déjà passé. La grippe espagnole était une grippe aviaire
0: qui a fait des millions de morts.
4: Plus que la guerre elle-même, juste avant.
0: Au début du XXe siècle, les antibiotiques en Europe, la moitié consommée va aux animaux, Sébastien Arsac, c'est ça la réalité?
5: Oui, c'est ça, parce qu'en fait, les antibiotiques, dans les élevages intensifs notamment, on les donne de façon préventive. C'est-à-dire qu'on ne fait pas de la médecine comme on fait en médecine de ville, à soigner un animal et un autre. On fait un traitement par lot dans les élevages intensifs. Évidemment, un éleveur qui a 40 000 poulets, elle ne va pas s'occuper des poulets un par un, quoi. Donc il va mettre de l'antibiotique dans l'eau de boisson des poulets par exemple. Donc c'est pour ça qu'on arrive à des quantités absolument astronomiques d'antibiotiques qui sont déversés dans les élevages, et on ne les compte pas tous en plus. Il y a des antibiotiques qui sont considérés aujourd'hui comme des additifs par l'Union européenne, qui sont pourtant des antibiotiques mais qui sortent du décompte du volume des antibiotiques qu'on donne. C'est-à-dire

0: qu'aujourd'hui, on ne peut pas faire de l'élevage de poulets en élevage intensif sans donner dans l'alimentation même des poulets, c'est-à-dire quand on livre l'aliment dans les grands silos devant les élevages de poulets,
1: il y a déjà des
0: antibiotiques du narasin, par exemple des anticoccidioses, qu'on ne peut pas élever des poulets, pourtant en 35 jours, sans les avoir vaccinés, donner des antibiotiques, etc. Et on a encore, malgré ça, un quart des poulets qui sont boiteux à l'intérieur de ces élevages-là. Donc on est vraiment sur ce qui fait qu'au bout du compte, quand les animaux partent à l'abattoir, c'est presque une délivrance pour eux, tellement on a limité ou appauvri la vie de ces animaux pendant toute leur vie. De souffrance, quand on dit qu'un quart des poulets sont boiteux dans un élevage, c'est-à-dire qu'ils ont du mal à porter leur poids.
1: Leur propre poids, tellement on les a fait grossir rapidement.
0: Sur leur propre poids. Mmh. Et les reproducteurs, c'est-à-dire que les parents de ces poulets, on doit les garder jusqu'à l'âge adulte. On est obligé de les affamer pour les tenir en vie et on leur donne un quart de ce qu'ils mangeraient si on leur laissait la nourriture à disposition.
1: Ouais. Et c'est vraiment des animaux affamés, effectivement.
0: Ce sont des animaux affamés, hein. Absolument. Ouais. Et quand on regarde les critères pour dire est-ce qu'on est sur une considération des animaux, on a un certain nombre de critères sur l'absence de blessures, la faim, la soif, etc. Mais on voit qu'aujourd'hui, les animaux, que ce soit pour le gavage, on les surnourrit. Mmh. Et quand on est sur les producteurs pour les poulets, on les sous-nourrit. Donc on est en dehors même des principes de base qu'on applique aujourd'hui sur la question de la considération des animaux.
1: Brigitte Gauthier, la question du réchauffement climatique aussi, elle est centrale dans la question de l'élevage intensif et des animaux. Avec l'été d'ailleurs que nous avons vécu, c'est une question centrale à plusieurs tiroirs, j'allais dire.
2: À plusieurs tiroirs,
1: d'abord,
2: oui.
1: D'abord sur ce qu'émet l'élevage intensif.
2: Exactement. Alors l'élevage intensif, voire l'élevage tout court, puisque la question du méthane, ce sont les bovins qui, en France encore... En tout cas, il y en a qui ont encore accès à l'extérieur. Donc on a une première partie là-dessus sur les émissions de gaz à effet de serre, que ce soit élevage intensif ou pas. Donc on a un vrai enjeu sur cette question-là. Et puis, effectivement, finalement, on l'a vu, mais alors ça s'est manifesté cet été de façon tragique une fois de plus, avec des élevages qui deviennent de véritables fournaises, ouais, dans laquelle meurent des millions d'animaux. L'évaluation a été faite en tonnes. Évidemment, on n'a pas compté les animaux.
1: C'est ce que disait Nijon Var, la ministre de l'Agriculture, qui parlait en tonnes.
2: Voilà, 9 millions de tonnes. C'était dénombré quand même. Il y a certains chiffres qui ont circulé autour de 3 millions d'oiseaux.
1: Rien que pendant l'épisode caniculaire de cet été.
2: Rien que pendant l'épisode caniculaire.
1: Et en France.
2: Dans le même temps, loi d'urgence agricole, où on dit on va construire 2000 poulaillers pour répondre à la demande, puisqu'on importe la moitié des poulets qui sont consommés. Voilà. La solution, ou en tout cas une porte de sortie qui pourrait nous permettre à la fois d'adresser la question de l'atténuation de nos émissions de gaz à effet de serre et la question de l'adaptation au changement climatique, elle est complètement éludée, dire de diminuer, de réduire le nombre d'animaux qu'on élève, qu'on fait tuer, le nombre d'animaux qu'on mange, c'est un véritable tabou. On l'a vu notamment pendant les négociations sur la stratégie nationale de l'alimentation, où on ne pouvait pas mettre réduire, où il y a eu un timide limité à un endroit, qui est quand même, c'est quand même scandaleux. On ne peut pas dire les choses alors même qu'on a un soutien public qui est très très fort quand on fait des sondages. C'est aujourd'hui 70% des gens qui disent « Je suis d'accord avec le fait qu'on diminue de moitié le nombre d'animaux qu'on fait tuer pour l'alimentation française. » Donc on parle de l'élevage en France ou des importations. Et alors là, on est au-dessus de 8 sur 10 sur les personnes qui veulent qu'on arrête.
1: C'est ça. On en reparlera parce que ça, c'est votre programme, justement. Mmh. C'est ce que vous préconisez, ce que vous appelez le sauvetage du siècle. On y reviendra. En tout cas, c'est clair, Sébastien Arsac, qu'on ne peut pas aborder la question de l'atténuation du réchauffement climatique sans, de front, aller vers la problématique de l'élevage.
0: Bien sûr, bien sûr. Et c'est l'élevage qui en fait les frais les premiers. C'est-à-dire que là, ça va être terrible cette année avec les fourrages pour les éleveurs. On voit que les prix commencent à augmenter, etc. Donc on va avoir c'est ce qu'on appelle la trahison. On a mis ce titre sur le bouquin, la trahison. Parce que évidemment, on trahit les animaux, ça on l'a vu. On leur promet de tenir compte de la sensibilité des animaux. Et aujourd'hui, l'élevage intensif est exactement l'inverse. Mmh. Il y a eu une loi en 1976 qui les reconnaissait comme des êtres sensibles. Et puis aujourd'hui, on voit qu'on trahit aussi les éleveurs, qui sont une des professions où on a le plus haut taux de suicide de à peu près toutes les professions,

0: avec un taux d'endettement qui peut dépasser en moyenne pour un éleveur de cochons plus de 600 000 euros. Et donc, on voit que ce système-là, en fait, il est hyper fragile. Et que là, ce qui s'est passé avec la canicule, ce sont en fait les élevages intensifs sont faits pour des températures moyennes, quand tout se passe bien, etc. Et encore, tout se passe bien. Mais dès qu'on passe sur les extrêmes, ce qui est le cas aussi sur les canicules, eh bien, on voit les dégâts que ça peut faire.
1: Ouais. On va écouter une archive de Brut en 2022 avec Francis Guillotteau, c'est un éleveur de volailles qui partait en guerre contre le modèle intensif.
2: Là, dans mon bâtiment, j'élevais 52 000 poulets. Je suis vide depuis plus de 3 ans et demi, car j'ai refusé de faire de l'élevage intensif. Je leur montrais que c'est ce qu'ils m'imposent. Un poulet, il vit dessus une feuille d'une surface A4 comme ça, sur une petite surface comme ça. Il faut arrêter ça. Nous, éleveurs, bon, on n'est pas du tout maître de la situation, parce qu'au niveau des coopératives et des opérateurs, ils ont tout le pouvoir. C'est un monopole qui est bien structuré.
1: Voilà, 2022, donc, Francis Guillotteau. Brigitte Gauthier, vous en croisez de plus en plus des éleveurs qui ont justement eu des élevages intensifs et qui refusent aujourd'hui de poursuivre dans ce modèle-là?
3: On en croit surtout qui sont prisonniers dedans et qui n'arrivent pas à en sortir. Et quand bien même ils aimeraient en sortir, c'est le plongeon un peu dans l'inconnu. C'est des dettes, Sébastien l'a rappelé, c'est 600 000 euros en moyenne pour un éleveur de cochons. C'est autour de 300 000 pour un éleveur d'oiseaux, de volailles. Donc on a vraiment cette problématique là. Mais d'ailleurs, ça répond aussi, c'était le grand sondage qui avait été réalisé, la grande étude qui avait été réalisée par le Shift Project, qui montrait bien justement que les agriculteurs avaient envie d'évolution, mais juste aujourd'hui, ils ne peuvent pas. On a effectivement les coopératives, les syndicats agricoles majoritaires qui tiennent le système
1: et qui pèsent sur les lois.
3: En sortir, c'est pas possible. Même le critiquer, c'est pas possible. Nous, il y en a beaucoup d'éleveurs qu'on croise qui viennent vers nous. Ils demandent la confidentialité, ils demandent si c'est sûr, si leur nom ne va pas circuler, parce qu'ils se sentent en danger, parce qu'ils sentent qu'il peut y avoir des représailles. Et donc, comment réussir à en sortir? C'est justement tout l'intérêt de sondages qui sont faits directement auprès des agriculteurs pour justement sortir de l'influence de la FNSEA qui répond à quelques céréaliers fortunés, mais sur la masse des agriculteurs, c'est absolument la défense des intérêts des agriculteurs. Alors qu'un syndicat, normalement, c'est pour défendre ses adhérents.
1: Sébastien Arsac, quand le consommateur trouve du porc à 1,69€ le kilo, est-ce que c'est une bonne affaire, finalement, pour lui?
0: Alors, en fait, le consommateur, on va payer plusieurs fois à la caisse, mais on va le payer de façon différente. Les subventions de la PAC, par exemple, c'est 10 milliards en France. Plus de 80% de ces subventions viennent soutenir les produits animaux. C'est effectivement l'ammoniac, l'antibiorésistance, les nitrates au niveau des captages d'eau qu'on va fermer. Donc, en fait, on le paye plusieurs fois. Là aussi, la promesse n'est pas tenue, en fait.
1: Le prix payé en caisse représente 13% du coût réel d'un produit animal.
0: Absolument, absolument. C'est colossal, tous les intermédiaires qu'on peut avoir, toutes ces externalités qu'on ne compte pas, ce qui fait qu'on a l'impression aujourd'hui, les défenseurs de l'élevage intensif disent oui, mais c'est de la nourriture pas chère qu'on offre aux gens, mais en fait c'est encore une astuce pour... finalement, c'est un système qui défend les intérêts privés d'une petite portion d'entreprise, de société, mais l'intérêt général, personne s'y retrouve, que ce soit les animaux, les éleveurs, la santé publique, on est perdant à tous les étages. Et les éleveurs sont effectivement des salariés de l'agroalimentaire et ils sont pieds et poings liés, ils ne peuvent pas changer de modèle en fait. Et ça part depuis la formation agricole jusqu'à la production où ils sont en contrat d'intégration avec des énormes groupes.
1: Comment essayer de sortir de ce modèle? En tout cas, c'est ce que vous proposez, ce que vous étudiez avec précisément des propositions. On va en parler dans quelques minutes. Vous répondrez également au message des auditrices et des auditeurs sur cette question de l'élevage intensif. Vous nous rejoignez sur franceinter.fr et avec vos messages vocaux sur l'appli Radio France. Et puis dans un instant, tout va bien dans ce monde avec Vers le Média sur aujourd'hui les plantes qui font de la résistance.

0: Dynamite Shakers avec Par le vide.
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0: Ça s'appelle Tout va bien dans ce monde depuis la rentrée, le rendez-vous des bonnes nouvelles, car il y en a dans la science et l'écologie. Et le mercredi, c'est Vers le Média qui nous rejoint, Ophélie Damblay, alias ta mère nature. Bonjour.
2: Bonjour.
0: Et vous nous parlez, Ophélie, des plantes qui font de la résistance.
2: Et oui, ah, le mois d'octobre, les feuilles mortes qui se posent délicatement sur le sol, les marques de lessive qui se parent de rose pour nous sauver du cancer du sein, et surtout une pluie de revendications pour un futur à peu près digne pour tout le monde. Alors par exemple, là, le 3 octobre dernier, dans l'Eure, des milliers de personnes se sont rassemblées pour rendre hommage aux victimes de cancer et résister contre l'usage massif des pesticides. Oui, il y a une présomption d'innocence, une présomption forte de entre pesticides et certains types de cancers. Alors, c'est pas moi qui le dis, hein, c'est l'Institut National de la Santé et de la Recherche Médicale. Alors, quand on parle de résistance, ben, je pense tout de suite à celles qu'on oublie bien trop souvent.
0: Oui, ce sont vos amis, hein, c'est ça?
2: Oui, les plantes, les plantes pardi. Et s'il y en a bien une qui donne du fil à retordre à l'agrochimie, c'est l'amarante. Une plante herbacée originaire des Amériques qui s'est depuis largement déployée partout dans le monde. Certaines variétés d'amarante se consomment comme céréales et d'autres ont développé un super pouvoir, celui de résister au glyphosate. Vous savez, là, le fameux herbicide commercialisé par Monsanto sous le nom de Roundup.
0: Ouais, alors expliquez-nous comment ces amarantes résistent au glyphosate.
2: Eh bien, par un mécanisme bien connu, la sélection naturelle. Quand on utilise toujours le même herbicide, les plantes qui y sont sensibles disparaissent, mais d'autres développent des caractéristiques leur permettant d'y résister. Elles survivent, puis se reproduisent. Alors, pour vous faire une idée, hein, un seul pied d'amarante produit des dizaines de milliers de graines. Autant vous dire que ça peut très vite partir en sucette dans les champs. Cette résistance est même devenue un symbole politique. En avril dernier, dans le Finistère, des militants ont semé de l'amarante dans le champ d'une exploitation industrielle de tulipes, accusés de polluer les sols et l'eau avec des pesticides. L'objectif de la mission était simple, que ces fleurs d'amarante résistantes surtout, poussent au milieu des tulipes. En gros, coup de pression à coup de graine.
0: Ouais. Vous en connaissez d'autres des plantes qui font de la résistance?
2: Ah, ok, oui. En juillet 2024, dans les Deux-Sèvres, des militants ont fait voler des cerfs-volants au-dessus d'une méga-bassine pour y larguer des lentilles d'eau. Des petites plantes aquatiques qui se développent rapidement et peuvent boucher les pompes et tuyaux, mettant ainsi l'ouvrage hors d'état de nuire. Dans le Puy-de-Dôme, quelques mois plus tôt, d'autres militants écologistes avaient semé des haies et des variétés anciennes de maïs aux abords des méga-bassines. Une manière de prôner une autre façon de gérer l'eau, plutôt que de miser sur des cultures gourmandes en irrigation.
0: Est-ce que les plantes seraient la solution pour renverser l'agro-business ?
2: Eh bien non, hein, pas toutes seules évidemment. Ces histoires nous invitent surtout à changer de regard. Et si les autres êtres vivants n'étaient pas seulement des victimes qu'il fallait protéger, mais plutôt des alliés avec lesquels inventer d'autres manières d'habiter le monde et de lutter ensemble? Franchement, moi, si ça donne quelques idées à nos lycéens actuellement dans la rue, ça me va.
0: Brigitte Gauthière, est-ce qu'on va lutter contre l'agrochimie, à votre avis, l'agro-industrie avec les plantes comme ça?
3: Ah bah oui, l'alimentation végétale, c'est celle qui va le mieux. Donc oui, allons-y de plus
0: mais
3: en
0: là,
3: plus.
0: Mais là, c'est vraiment les super pouvoirs.
3: Et là, c'est les super pouvoirs,
0: bah, bien sûr. Souvent méconnus quand même.
3: Souvent méconnus. Et en effet, je pense qu'il y a ce changement de modèle agroalimentaire, il emmène tout et partout. Et c'est très original de lutter avec les plantes, les haies,
0: faut faire preuve d'imagination, Sébastien.
3: C'est pas mal.
4: Oui, mais on voit, c'est exactement le même phénomène qu'avec les bactéries résistantes. C'est encore plus petit que l'amarante, mais du coup, effectivement, on a des conditions qui font émerger quelque chose, mais ce quelque chose peut être positif, négatif. Et donc, mais là, voilà, c'est un peu le même mécanisme. Par contre, la résistance des animaux, elle s'exprime aussi. Je la connais, puisque en tant que directeur de l'association, je vois beaucoup d'images d'abattoirs. Et je vois beaucoup de résistance, en fait, des animaux aussi.
0: Ils arrivent quand même dans ces
4: conditions-là. Ils essaient de résister, mais en fait, ils perdent à chaque fois.
0: Bah oui, c'est ça,
4: c'est ça le problème.
0: Ouais.
4: Voilà. Donc ouais. Effectivement...
0: Là, on a quand même des gagnants.
4: Il y a des gagnants, mais sur un espace beaucoup plus grand.
3: Voilà, il y a quelques gagnants qui ont d'ailleurs fait la une de l'actualité.
0: Qui arrivent à s'échapper
3: des abattoirs.
0: Ils sont rares, les pauvres. Hein.
3: un, ils sont rares. Quand ils sont rattrapés, parfois ça se finit de façon funeste aussi. Mais parfois, il y a des refuges qui les accueillent. Et voilà. Et les refuges, ces petites poches de résistance d'un autre monde possible avec les autres animaux.
0: Merci beaucoup, en tout cas, Ophélie Demblé. On retrouve vos chroniques sur le compte de Vers le Média, et puis sur Instagram, par exemple, et sur votre propre compte consacré à l'agriculture urbaine pour les mauvaises graines, qui s'appelle Ta Mère Nature. Merci beaucoup.
3: Merci.
0: À bientôt.
3: Merci.
5: C'est au plus près de ses produits bio et de ses fournisseurs que la chef Claire Vallée imagine sa cuisine. Une aventure collective commencée voilà 4 ans. Grâce à un financement participatif, elle crée ONA pour origine non animale, couronnée aujourd'hui par le Michelin d'une étoile rouge pour la gastronomie et d'une autre verte pour son engagement environnemental.
6: C'était fabuleux, j'ai encore les larmes aux yeux.
5: Une magnifique reconnaissance pour cette autodidacte de 41 ans, doctorante en archéologie, qui change de vie après un voyage en Asie.
0: Elle reçoit donc sa première étoile Michelin, première chef végane en France en 2021, Claire Vallée. Brigitte Gauthier et Sébastien Arsac, vous qui êtes avec nous autour de ce livre Nourrir ou trahir, c'est aux éditions Payot. Ça vous inspire quoi, cette chef végane, Brigitte Gauthier? Vous en souvenez quand elle a reçu son étoile ou pas?
3: Ah oui, elle était très émue et... Pour, je pense, un petit peu tout le monde, la reconnaissance d'une alimentation qui est savoureuse, qui est pleine de couleurs. Enfin, il y a beaucoup d'imagination dans ce qu'elle propose. Et que ce soit reconnu, parce qu'on a encore trop tendance en France à avoir le standard qu'un plat de
0: sans
3: résistance. Oui, forcément, il y a viande ou poisson au milieu. Et donc, elle faisait pavé dans la mare, jolie assiette.
0: C'est même, me dit Jérôme Boulet, la première au monde à recevoir
3: une étoile.
0: Oui,
3: j'ai dit
0: en France,
3: absolument.
0: Mais c'est au monde.
3: Non, c'est au monde.
0: En réalité.
3: Ouais. Cocorico, comment dire.
0: Absolument. Qu'est-ce que ce sauvetage du siècle proposé dans votre ouvrage, Sébastien Arsac? Parce qu'il y a évidemment un programme aussi derrière.
4: Absolument. Le sauvetage du siècle, c'est de proposer une solution à tout ce constat qu'on fait autour du modèle agricole aujourd'hui en France. C'est de diviser par deux le nombre d'animaux tués chaque année en France pour l'alimentation française.
0: D'ici 2030. C'est dans 4 ans. Hein.
4: Effectivement. Parce que plein d'autres organismes d'institutions scientifiques, etc., qui se sont penchés sur la question de l'environnement, de plein d'autres sujets de société, on fait le même constat qu'il fallait végétaliser pour la question du climat et plein d'autres sujets. Souvent, ils donnent à peu près les mêmes proportions que nous, mais d'ici 2050. Et nous, on estime que si on dit 2050, on va s'y mettre en 2045. Mmh. Donc, il faut faire un plan d'action dès maintenant. Et que ce plan d'action, en fait, il est facile à mettre en œuvre au sens où on y gagne tous.
0: Est-ce que les éleveurs, ils vont y gagner? Parce que c'est presque pour eux une attaque contre leur propre métier. Comment vous le prenez en compte, ça, Brigitte Gauthier?
3: Déjà, on le prend en compte en donnant un cap qui est clair. Parce que souvent, on l'entend dans les revendications, ce dont souffre aujourd'hui la profession agricole, c'est un manque de revenus et un manque de vision sur l'avenir. Donc là, on propose une vision qui est assez claire, qui est un compromis. Hein. Vous le savez, L214, c'est une association qui revendique le fait de ne pas tuer les animaux parce que un peu, beaucoup...
0: C'est ça. Pour une baisse de moitié, c'est un compromis.
3: C'est entre 0 et 100%, 50%, c'est bien. Et effectivement, ça rejoint toutes les études scientifiques qui sont faites. Et ça nous permet d'aller vers la sortie d'élevage intensif, dont on voit qu'elle est vraiment dévastatrice pour les animaux, mais elle est délétère aussi pour les éleveurs. Donc eux, sortir de l'élevage intensif, c'est plutôt bien.
0: Et puis aujourd'hui... Pour aller vers quoi ? Parce qu'il faut trouver du travail, il faut rembourser les dettes, il faut...
3: Justement, c'est là où il y a un plan qui doit se mettre en place d'accompagnement, de sortie. Et ça ne va pas finalement être forcément... pour aller à ce 50%, la baisse du nombre d'éleveurs, puisque si vous avez des exploitations plus petites, ce sera avec des exploitations avec moins d'animaux. Aujourd'hui, on a 50% des animaux qui sont détenus dans 1% des élevages. Donc en réalité, on est sur 1% des élevages, là, de ce qu'on est en train de dire. Donc au final, très très peu de personnes qui sont concernées. Donc c'est pas un plan social général, il y a quelques personnes à accompagner sur la sortie d'élevage intensif. On peut aller vers des productions végétales.
0: Ou des exploitations plus petites.
3: Alors, soit l'exploitation plus petite, soit vers le végétal. On peut, y a des expériences qui sont faites pour aller sur des bâtiments qui vont plutôt faire du chanvre, qui vont faire des champignonnières, qui vont faire. Donc il y a moyen d'utiliser même les bâtiments qui aujourd'hui sont utilisés pour autre chose. Mais surtout, c'est une fois qu'on a une vision, une trajectoire, ben justement, on peut se mettre autour de la table pour dire, bon, ben voilà, comment on fait pour sortir de là ?
0: Sébastien Arsac, pour compléter là-dessus.
4: On a la moitié des exploitations agricoles où les exploitants vont arriver à la retraite d'ici 2030. Donc là, on a aussi une marge énorme, en fait, pour de progression.
0: Avec un non-renouvellement, hein.
4: Avec un renouvellement, on perd 20 000 exploitations agricoles chaque année aujourd'hui, pour 13 000 installations. Donc on voit qu'il y a une hémorragie. Cette hémorragie, elle est le résultat en fait du modèle agricole d'aujourd'hui. Donc quand on propose aujourd'hui une végétalisation de notre alimentation, diminuée par deux, en fait, on ne va pas diminuer le nombre d'exploitations. On va y gagner, les éleveurs vont y gagner sur leurs revenus, on va y gagner au niveau de l'environnement, de la santé publique. Les animaux, évidemment, on va sauver 600 millions. Enfin, c'est juste
0: 600 dingue. Millions d'animaux terrestres éparpillés chaque année.
4: Chaque année. Donc c'est colossal pour un petit effort. En fait, je veux dire, aujourd'hui, diminuer par deux sa consommation de produits animaux, je veux dire, tout le monde est capable de rajouter un ou deux repas végétariens dans la semaine. C'est ultra simple à faire. C'est pour ça que c'est quand même aberrant. Ouais. C'est une solution ultra simple qu'on peut mettre en avant et qui aura des bénéfices énormes. Juste pour se donner un ordre d'idée aussi, c'est qu'aujourd'hui, un éleveur de poules pondeuses peut s'occuper à peu près d'un élevage avec 60 000 poules pondeuses. Et un éleveur plein air, il faut 6 éleveurs plein air pour avoir exactement l'équivalent de la même production. Donc vous voyez, en fait, c'est le sens inverse, en fait. Moins on produit, et plus on produit dans des conditions extensives, plus on va développer un nombre d'agriculteurs et d'éleveurs importants aussi.
0: Brigitte Gauthier, avant de passer aux questions, parce qu'elles sont ultra nombreuses pour vous dans un instant, est-ce qu'on a déjà vu ce genre de basculement réussir ? C'est-à-dire vraiment une politique très ambitieuse de réduction massive de l'élevage des animaux ?
3: En fait, non, on ne l'a pas vu encore. Ce qu'on a vu, par contre, c'est justement dans les années 60, l'inverse, avec des défis technologiques, techniques absolument immenses, et c'est allé très rapidement. Et là, ce qu'on dit, en fait, les solutions, elles sont simples. On sait se nourrir de façon végétarienne ou végétalienne. Il n'y a pas d'innovation technique, technologique à faire. On sait déjà faire. Et au contraire, on va tous y gagner, alors que, justement, l'enchaînement de l'industrialisation de l'élevage, a emmené avec lui tout un tas de dépendances qu'on vient de décrire sur les questions de souveraineté alimentaire, etc.
0: Et encore une fois, votre sauvetage concerne la réduction de moitié. Hein. C'est même pas arrêter complètement de produire des
3: d'ici
0: animaux.
3: 2030. D'ici 2030. Ouais, parce que comme des devoirs d'histoire géo, on les commence toujours la veille. Donc, mettons-nous-y maintenant.
0: Allez, on passe aux questions dans un instant pour vous.

0: Gut Street Park avec Céleste Easy à l'instant.
1: Mathieu Vidard, La Terre au carré.
0: Nourrir ou trahir, Brigitte Gauthier, Sébastien Arsac avec cet ouvrage aux éditions Payot sur la question de l'élevage intensif. Et on va tout de suite partir vers les messages des auditrices et des auditeurs. Et on va écouter pour commencer Mathilde qui nous a envoyé un long message sur l'application Radio France.
2: Bonjour, je suis Mathilde, je suis une fidèle de l'émission que j'apprécie d'écouter, qui porte beaucoup de valeurs auxquelles j'adhère la plupart du temps. Cependant, aujourd'hui, la vision de l'élevage intensif qui est rapportée par L214 me paraît erronée, avec une vision très anthropomorphiste de l'animal. Oui, nous vivons dans une société capitaliste, donc l'objectif des éleveurs et des éleveuses est de faire des bénéfices pour avoir de quoi vivre. Mais leur but n'est pas de faire souffrir les animaux, ni de les maltraiter, comme vous l'avez sous-entendu en début d'émission. Effectivement, la société occidentale consomme trop de viande, mais la solution va passer plus par l'éducation, la pédagogie et l'explication à la population que par donner une image négative des agriculteurs et agricultrices, dont L214 a l'habitude de stigmatiser.
0: Merci Mathilde pour ce message. Eh bien, L214 va vous répondre. Brigitte Gauthier, Sébastien Arsac, est-ce que les éleveurs sont des maltraitants d'animaux ?
3: Alors, c'est absolument pas ce qu'on a dit et on répète qu'on s'attaque à un système, pas à des personnes. Pour le faire, l'éducation, comme le souligne cette auditrice, en fait, a ses limites. Et on le voit justement sur d'autres choses qui vont avancer en France, comme la sécurité routière, comme la lutte contre le tabac et l'alcool, l'information, l'éducation. C'est bien, mais ça ne change pas et ça fait reporter sur le consommateur ici. Et c'est justement ce qu'attend l'industrie finalement. Si ça repose sur les épaules de personnes, c'est nier complètement l'environnement alimentaire dans lequel on est.
0: Donc c'est quoi ? C'est la législation qui doit d'abord agir ?
3: Alors il y a la législation et il y a ce que proposent les magasins. On peut rapidement dire ce qu'on a fait par exemple en ce qui concerne les poules élevées en cage. Donc effectivement, on a montré les images des élevages en cage pour que les gens puissent se rendre compte. Alors sans dire que les éleveurs sont maltraitants, il se trouve que les animaux qui sont dans ces élevages sont dans des situations absolument catastrophiques, comme on l'a rappelé, comme le montrent les images, comme le montrent les études scientifiques. Et on s'est adressé aux distributeurs, supermarchés, restauration, aux producteurs. Et quand on a commencé, 80% des poules étaient dans des cages en 2008. Et aujourd'hui, ce chiffre est tombé à 25%, à moins de 25%, parce qu'on a fait des campagnes devant les supermarchés, parce qu'on a montré les images, parce qu'on a obtenu leur engagement et que ça a commencé à changer, parce qu'on a obtenu que dans la loi, on interdise les nouvelles installations. Et c'est ça qui a fait. C'est pas juste les gens qui ont dit « Oh là là, moi je vais prendre que du plein air ». Ça ne marchait pas. Voilà.
0: Sébastien Arsac, complément de question avec Luc qui rejoint Mathilde en disant « C'est facile de taper sur les agriculteurs, les éleveurs et le syndicat majoritaire. Ils ne sont certainement pas tout blancs, mais vous oubliez les donneurs d'ordre pour qui seuls les marges comptent. »
4: Oui, absolument. Les éleveurs là-dedans, ils peuvent pas faire grand-chose. En fait, ils sont pris en étau dans un système. C'est ce qu'on disait tout à l'heure. Moi, je viens du monde agricole. Je vois encore mes grands-parents où je montrais les images qu'on était en train de filmer et qui étaient absolument horrifiés par ce qu'ils voyaient. En fait, les éleveurs sont les premiers, quand on change le système et tout ça, à voir l'aberration de ce qu'ils font. Donc, pour moi, c'est évident que ici, ce sont des gros groupes comme le groupe Avril qui est administré par la FNSEA, en fait, c'est ça où il y a un problème aujourd'hui.
0: Arnaud Rousseau,
4: le patron d'Avril, c'est qu'aujourd'hui, on a une espèce de mélange des genres entre les groupes agroalimentaires et les syndicats qui les défendent.
0: Ariane nous dit dans un message, certaines prairies ne permettent pas d'autres cultures que l'élevage et les cultures ont besoin d'amendements organiques pour apporter de l'azote au sol en remplacement des engrais chimiques ou minéraux. Ça, c'est une question qui revient aussi très souvent. Qu'est-ce que vous répondez à ça, Brigitte Gauthier ?
3: Alors, on pourrait développer sur l'agriculture végétalienne, etc. Mais c'est pas le propos, justement, dans le livre, le moins 50%. On commence par faire reculer l'élevage intensif, donc les élevages où les animaux ne vont pas à l'extérieur, notamment, justement, les cochons. Et là, ça va changer, effectivement, la structure de la filière où il faut diminuer de moitié la production. Et les élevages, par exemple, de poulets, où là, on importe la moitié des poulets. Donc, filière par filière, ça ne donne pas la même chose. Et donc, pour l'instant, on ne s'occupe pas des prairies, on y reviendra dans un deuxième temps, en 2031.
0: On écoute un message de Julie.
5: Bonjour, La Terre au carré, ici Julie. Je souhaitais savoir si quand j'achète des œufs bio en supermarché ou tout simplement de la viande labellisée bio, elle peut provenir malgré tout d'un élevage intensif. Merci beaucoup.
0: Merci, bonne question Julie. Alors est-ce qu'on a des garanties en achetant des œufs bio ou pas, Sébastien Arsac?
4: Oui, généralement oui, le cahier des charges de l'agriculture bio permet un accès au plein air pour les animaux, limite le nombre d'animaux par exploitation. Donc aujourd'hui c'est plus sur, ce qu'on voit aussi, le phénomène qu'on voit aujourd'hui c'est plus sur l'élevage en plein air, pour les œufs en plein air, où là effectivement on a des élevages qui peuvent contenir 30 000 poules qui vont à l'extérieur et qui ne vont pas à l'extérieur parce qu'il y a et les hectares autour de l'élevage, mais les poules ne s'y dépassent pas. Mais pour l'élevage bio, effectivement, on est sur quelque chose qui fait une vraie différence.
0: Ouais, très vite, Caroline, comment savoir si le poulet ou le porc que l'on mange est élevé en plein air? Quel est le vrai bon label de qualité à ce sujet-là?
3: C'est un petit peu difficile de répondre. Pour les cochons, il y en a très très très peu. Mmh. Donc effectivement, ça change les conditions d'élevage, pas les conditions d'abattage. Ça vaut le coup de le rappeler quand même. Effectivement, agriculture biologique dans le cahier des charges, c'est bien écrit. Modulo, les infractions à la réglementation, évidemment. Mais de façon générale, oui, plutôt bio. Label rouge, attention sur les cochons, il y en a un où les cochons n'ont pas du tout accès à l'extérieur.
0: Merci beaucoup à tous les deux. Désolé pour toutes les questions qui sont arrivées auxquelles on n'a pas eu le temps de répondre. Brigitte Gauthier et

0: Sébastien Arsac. Je renvoie sur votre ouvrage « Nourrir ou trahir, comment l'élevage intensif saigne la France ». C'est chez Payot. Merci beaucoup à toutes et à tous pour vos questions. Et puis dans un instant, Affaires Sensibles avec Fabrice Ourel. Bonjour Fabrice.
1: Bonjour Mathieu Vidard.
0: Le sujet de l'émission.
1: Aujourd'hui, le bombardement de l'hôpital MSF de Kunduz, c'est en Afghanistan.
0: A tout de suite.
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0: 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Les infos à midi Perrier.
6: Duralac s'est sauvé. L'entrepreneur Cédric Meston a annoncé la validation par le tribunal de commerce d'Orléans de son projet de reprise pour la verrerie. L'offre prévoit la sauvegarde de 155 des 220 emplois. Connu pour ses verres réputés incassables, l'entreprise avait été placée en redressement judiciaire le 1er juin pour la cinquième fois en une vingtaine d'années et moins de deux ans après sa reprise par les salariés réunis en coopérative. Les violences dans les couples ont augmenté l'an dernier. 111 femmes ont été tuées par leur conjoint ou ex-conjoint en France, selon le décompte du ministère de l'Intérieur, un chiffre en hausse de 4% sur un an. Au total, 136 morts violentes au sein du couple ont été enregistrées par les forces de l'ordre l'an dernier, dont 25 hommes. Là, c'est un net recul de près de 20%. Un instituteur soupçonné de viol et d'agression sexuelle sur de très jeunes élèves en Charente, dans une école maternelle à Soyaux. L'enseignant titulaire remplaçant à 60 ans nous apprend le parquet d'Angoulême. Il a été placé en garde à vue durant l'été pour avoir photographié une enfant dans un autre établissement. Il est présenté aujourd'hui à un juge d'instruction en vue de sa mise en examen, soupçonné là d'avoir abusé de 5 petites filles. Les parents ont donné l'alerte dimanche quand leurs enfants ont raconté que le maître leur donnait des bisous sur la bouche. L'enseignant conteste les faits. Les parents d'élèves se plaignent à leur tour des forces de l'ordre lors des manifestations lycéennes. La FCPE dénonce des interventions policières disproportionnées visant des parents d'élèves encadrant les cortèges des lycéens mobilisés dans plusieurs villes. Hier, notamment à Lyon, alors que la manifestation avançait pacifiquement, les forces de l'ordre ont matraqué et gazé des parents d'élèves de la FCPE ainsi que des lycéens et des personnels dans le but de disperser le cortège, détaille la FCPE. La fédération assure que plusieurs personnes ont dû se rendre à l'hôpital. Parmi elles, plusieurs se sont vues prescrire plusieurs jours d'incapacité temporaire de travail. Elle demande une réponse au ministère de l'Éducation nationale et de l'Intérieur et des enquêtes sur les circonstances de ces interventions. Le détroit d'Ormuz, toujours au cœur du conflit entre l'Iran et les États-Unis, toujours peu sûr pour les nombreux navires empruntant ce passage stratégique pour le commerce mondial. Les gardiens de la révolution iraniens affirment qu'un navire a pris feu et coulé après avoir heurté une mine. L'Iran revendique le contrôle de cette voie stratégique où, avant la guerre, un cinquième des hydrocarbures mondiaux transitaient. En représailles à ce verrouillage, Washington impose un blocus naval aux ports iraniens et escorte des pétroliers. Puis l'écrivain Tennyson Aurélien, soutenu par son éditeur canadien Boréal, maison d'édition québécoise, annonce aujourd'hui maintenir en librairie son roman « C'était ça ou mourir ». Elle affirme ne disposer d'aucun élément établissant que l'auteur aurait eu recours à l'intelligence artificielle. Cette accusation a torpillé le sort du roman, succès de la rentrée littéraire en France, sur de nombreuses listes de prix, dont celle du Goncourt. Il en a été retiré depuis la diffusion des accusations. Tennyson Aurélien a fait paraître hier une lettre où il dément s'être servi de l'IA pour écrire. Il reconnaît toutefois des plagiats dans sa jeunesse.
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6: France Inter, il est 15h05, on n'est pas sur mon petit France Inter, mais c'est bien affaire sensible. On souhaite un très joyeux premier anniversaire à mon petit France Inter. On parle au grand aujourd'hui, Fabrice Drouel.
1: Absolument, et vous parlerez au grand dans une heure, à 16h, pour un prochain flash.
6: À tout à l'heure.
1: Aujourd'hui, dans Affaires sensibles, le bombardement de l'hôpital MSF de Kunduz. Dans la nuit du 2 au 3 octobre 2015, un avion américain pilonne pendant près d'une demi-heure le centre de traumatologie de Médecins Sans Frontières, à Kunduz donc, dans le nord de l'Afghanistan. À l'intérieur, des chirurgiens, des infirmiers, des patients sous anesthésie, des blessés de guerre, 42 personnes meurent. Certaines brûlent dans leur lit, d'autres sont tuées alors qu'elles tentent de fuir le bâtiment en flammes. Très vite, l'armée américaine parle d'une erreur. Mais comment un hôpital parfaitement identifié, dont les coordonnées GPS avaient été transmises à plusieurs reprises aux forces américaines et afghanes, a-t-il pu devenir une cible ? Et pourquoi les frappes ont-elles continué, alors même que les responsables de MSF appelaient Washington pour demander qu'elles cessent immédiatement ? Notre invité aujourd'hui, Ronnie Broman, ancien président de Médecins Sans Frontières. Le bombardement de l'hôpital MSF de Kunduz, récit documentaire Florence de Talouette, réalisation Stéphane Ronxin.
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1: 3 octobre 2015, 2h08 du matin. Dans le bloc opératoire de l'hôpital MSF à Kunduz, la docteure Evangeline Kua vient de terminer l'opération. Elle retire ses gants de chirurgie. Au-dessus d'elle, les néons éclairent encore la table d'opération. Plus loin, dans les couloirs, des infirmiers terminent leur tournée de nuit. Le souffle régulier des respirateurs se mêle au bip des moniteurs cardiaques. Depuis 5 jours, la ville est tombée aux mains des talibans. Les combats font rage dans les rues. Les blessés arrivent par dizaines. L'hôpital est plein à craquer. Plus de 150 patients y sont soignés. Certains occupent des bureaux transformés en chambres. D'autres sont installés sur des matelas posés à même le sol. Pourtant, à ce moment-là, un calme relatif semble être revenu. Les tirs se sont éloignés. Derrière les murs de l'hôpital, chacun reprend son souffle après des jours de bataille. La nuit paraît presque ordinaire. Puis un grondement traverse le ciel. Lointain d'abord, comme un moteur qui tourne. La docteure Kua relève la tête. Le bruit continue. Il se rapproche. Et soudain, une première explosion secoue le bâtiment. Les néons vacillent. De la poussière tombe du plafond. Evangeline tente de comprendre ce qui se passe. Une deuxième explosion suit presque aussitôt, plus proche encore, plus violente. Et cette fois, c'est la panique. Les infirmiers abandonnent le bloc et se précipitent vers les sorties. La fumée envahit la pièce. Evangeline raconte.
13: Sous mon masque de chirurgien, ma bouche était granuleuse, comme si quelqu'un me forçait à avaler du sable. J'entendais mon souffle. Mes inspirations et expirations étaient rauques. Les bombardements continuaient. 1, 2, 3. J'essayais de les compter, mais les explosions semblaient ne pas vouloir s'arrêter. Je priais de tout mon cœur qu'on s'en sorte vivant.
1: Et puis tout s'éteint. L'électricité vient de lâcher. Les moniteurs cessent de biper. les néons s'évanouissent, le bloc opératoire bascule dans une obscurité totale. Dehors, les frappes continuent, comme si quelqu'un pilonnait méthodiquement le bâtiment. Évangeline attrape le bras d'un autre chirurgien, tous deux s'élancent dans le noir, sans savoir où aller. Nous étions comme deux poulets sans tête, courant dans le noir total, dira-t-elle plus tard. Et puis une nouvelle explosion, assourdissante. Le souffle traverse le bâtiment entier. Le plafond s'effondre, des câbles électriques leur tombent dessus et les clouent au sol. Quand Évangeline rouvre les yeux, elle ne sait plus combien de temps a passé. Autour d'elle, le bloc opératoire a carrément disparu. Le sol est couvert de gravats, de morceaux de plafond, de verres brisés. Alors le chirurgien lui hurle de se relever, pas le temps de reprendre son souffle. Ils repartent tous les deux dans l'obscurité, cette fois à tâtons. Chaque pas est une hésitation. Car où aller ? Évangeline scrute ce qu'il reste du bâtiment, autrement dit, pas grand-chose. Au milieu du chaos, elle reconnaît un détail familier, le toit en pente qui surplombe l'accès à la cave. Alors, un soulagement la traverse, la cave bien sûr. Il se précipite vers l'ouverture, mais en arrivant, l'espoir s'effondre. Ce n'est pas la cave, seulement un étroit puits de béton recouvert d'une simple plaque métallique.
13: Résignée, je me dis en mon fort intérieur que nous avions fait tout ce que nous pouvions. Si nous devions mourir ici, alors soit. Je me suis installée contre lui, j'ai fermé les yeux, désespérée et éreintée. Mais étonnamment sereine et placide. Absente, rêveuse.
1: Le feu gagne du terrain. À travers les fenêtres éventrées du bâtiment, les flammes commencent à lécher leur abri. Le chirurgien comprend qu'ils ne peuvent plus rester là, qu'ils vont finir morts, asphyxiés. Alors, sans hésiter, il grimpe le long du mur de béton, se hisse de la fosse et disparaît dans la nuit. Évangeline reste pétrifiée. Elle réussit enfin à se donner du courage. Attrape une petite barre métallique qui dépasse du béton. Le métal est brûlant, mais elle s'y agrippe quand même. Lentement, elle se hisse hors de la fosse. Lorsqu'elle retombe enfin à l'extérieur, elle aperçoit son collègue allongé près du jardin de roses de l'hôpital. Il attend. Autour d'eux, les tirs semblent s'être momentanément éloignés. Alors les deux médecins commencent à ramper dans la nuit. Pendant ce temps, ailleurs, dans l'hôpital, les équipes de MSF tentent désespérément de faire arrêter les frappes. Depuis plusieurs jours, Guilhem Molinier, le coordinateur de terrain de MSF à Kunduz, dort tout habillé. Chaque soir, il garde ses chaussures au pied du lit, prêt à bondir au moindre appel. Vers 2h du matin, la première déflagration le tire brutalement du sommeil. En une fraction de seconde, il attrape son téléphone et compose les numéros d'urgence dont il dispose. Responsable militaire afghan, officier américain, contact de l'OTAN. Il hurle qu'on arrête le bombardement de l'hôpital. Au bout du fil, on accuse réception. On promet de transmettre l'information. Mais les frappes continuent, encore et encore. À 2h53 du matin, il note dans son journal « L'avion est toujours dans les parages, il continue de bombarder. C'est le cœur de l'hôpital qui est touché, comme le confie le docteur Hachimi. »
14: Ils ne pouvaient pas s'échapper, car ils ne pouvaient pas respirer tout seuls. Ils étaient connectés à des respirateurs. Ils étaient inconscients à ce moment-là. Ici, c'était l'unité de soins intensifs. Le cœur de l'hôpital, la partie la plus importante de l'hôpital. C'était l'unité de soins intensifs la mieux équipée de la région.
1: Au-dessus de Kunduz, l'avion poursuit son orbite dans la nuit. Plus de 200 bombes sont lâchées sur le centre de MSF. Et cet avion, c'est l'un des avions les plus redoutables de l'arsenal américain. Ses caméras thermiques et ses capteurs infrarouges lui permettent d'observer le sol avec une précision exceptionnelle, même dans l'obscurité la plus totale. Alors, comment expliquer que les obus continuent de s'abattre sur l'hôpital ? Pour le comprendre, il faut remonter 5 jours plus tôt. Le 28 septembre 2015, les talibans s'emparent de Kunduz. C'est un choc. Depuis l'invasion américaine de 2001, jamais les insurgés n'avaient pris une ville afghane, en tout cas une ville d'une telle importance. Les forces gouvernementales reculent, les postes de police tombent, les combats gagnent chaque quartier, les habitants se tirent chez eux.
15: À 8h du matin, on était en famille à la maison quand on a commencé à entendre des tirs. On s'est demandé qu'est-ce qui se passe à Kunduz. Quand j'ai jeté un œil dehors, on a vu que les talibans étaient de retour après toutes ces années et qu'ils tuaient des innocents dans la rue. Il y avait des explosions, des coups de feu. Dehors, on voyait des talibans portant des armes. La situation à Kunduz était terrible.
1: Les forces spéciales américaines arrivent en renfort. La bataille pour reprendre Kunduz commence. Et les blessés affluent tous vers le même endroit, le centre de traumatologie de Médecins Sans Frontières. Ouvert en 2011, il est rapidement devenu indispensable. Dans tout le nord-est de l'Afghanistan, c'est le seul hôpital capable de traiter les blessures de guerre les plus graves. Blessés par balles, éclats d'obus, amputations, polytraumatismes, tous convergent vers Kunduz. Civils, policiers, soldats, gouvernementaux ou combattants talibans s'y croisent dans les mêmes couloirs. Car ici, une seule règle prévaut. Soigner selon les besoins médicaux, jamais selon le camp auquel on appartient. Et puis une autre règle est affichée dès l'entrée du centre. No weapons. Aucune arme n'est autorisée dans l'enceinte de l'hôpital, qui se situe désormais dans une zone contrôlée par les talibans. Au point que, le mercredi, certains soldats afghans refusent d'y être soignés. Craignant une prise totale du quartier par les insurgés, ils préfèrent se replier vers l'hôpital provincial, situé beaucoup plus loin, mais dans une zone encore tenue par les forces gouvernementales. À mesure que les combats s'intensifient, les équipes de MSF comprennent qu'elles peuvent devenir une cible, oui, malgré leur statut humanitaire. Dès le lundi 28 septembre, alors que les talibans entrent dans la ville, Guilhem Molinier prend contact avec les forces spéciales américaines. L'objet de son mail, au cas où la situation dégénère, c'est le titre du mail. Il rappelle que l'hôpital est une structure médicale protégée et qu'aucun combattant armé n'est autorisé à y entrer. Les coordonnées GPS exactes du centre sont retransmises à tous les interlocuteurs militaires. Ses collègues multiplient alors les appels et les messages pour insister sur leur emplacement, comme le raconte la médecin Mathilde Berthelot.
16: Depuis lundi, depuis l'offensive lancée par les talibans sur Kunduz, plusieurs fois par jour, on communique et aux forces américaines, et aux forces afghanes, et aux talibans, nos coordonnées GPS de cet hôpital, de nos bureaux, de nos lieux d'habitation. Donc tout le monde savait exactement où était localisé cet hôpital.
1: Après Romero, responsable des relations de MSF avec le gouvernement américain, il envoie lui aussi les coordonnées précises de l'hôpital aux autorités américaines. Le message remonte ensuite la chaîne de commandement jusqu'au bureau de Carter Malkasian, conseiller du général Joseph Dunford, chef des forces américaines. Une question s'impose alors. Les talibans ont-ils pris le contrôle de l'hôpital? Romero est formel. Non, l'hôpital n'est pas aux mains des insurgés. Pourtant, sur place, les militaires américains commencent à considérer le centre de traumatologie avec suspicion. La preuve, le vendredi matin, quelques heures avant l'attaque, un officier des forces spéciales américaines écrit dans son compte-rendu que l'hôpital est sous contrôle taliban et qu'il prévoit de nettoyer la zone dans les jours à venir. À Kunduz, pourtant, la journée s'ouvre dans un calme inattendu. Le docteur Kathleen Thomas aperçoit un enfant qui fait voler un cerf-volant. Pour la première fois depuis plusieurs jours, la ville reprend son souffle. Mais ce n'est que le calme avant la tempête. Le soir, vers 22h, Guilhem Molinier rejoint le bureau d'Eman Nagatman, responsable administratif de l'hôpital. Les deux hommes discutent des combats, des stocks, des sacs de sable encore installés autour du bâtiment. La nuit avance. Dans un autre bâtiment du complexe, l'infirmier Mohamed Poya tente de trouver le sommeil. Mais ce sont les morts qui l'obsèdent. La morgue est pleine, les réfrigérateurs débordent. Plus tôt dans la journée, il a demandé aux équipes d'entasser les corps aussi serrés que possible pour gagner de la place. Puis un grondement l'arrache à ses pensées. Le Bungana, comme disent les habitants de Kunduz, le bourdonnement sourd d'un avion qui tourne dans le ciel. Quelques instants plus tard, les premières explosions secouent l'hôpital. Persuadé qu'il va mourir, Poya appelle son père pour lui indiquer où trouver son corps. À quelques mètres de là, Khalid, un jeune pharmacien de 20 ans, aperçoit les flammes qui s'élèvent de l'unité de soins intensifs. Une véritable pluie de feu. Alors il se précipite vers le portail principal. Presque arrivé, un éclat le frappe dans le dos. Ses jambes se dérobent. Il s'effondre et se traîne jusqu'à un fossé où il se laisse tomber. Allongé dans l'obscurité, il sent son sang couler, lui aussi, et persuadé qu'il va mourir. Comme beaucoup d'Afghans, il a retiré la batterie de son téléphone, par peur d'être repéré. Et d'une seule main, il la remet en place et compose un numéro.

0: 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Aujourd'hui, le bombardement de l'hôpital MSF de Kunduz.
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0: À Kunduz, la contre-offensive se prépare dans une grande confusion. Les combats déplacent sans cesse les lignes de front. Dans ce brouillard, les rumeurs, les informations de seconde main et les soupçons se mélangent désormais aux renseignements militaires.
2: Ces dernières heures, l'armée gouvernementale soutenue par l'aviation américaine a déclenché une contre-offensive pour reprendre Kunduz, ville stratégique du nord du pays, à la frontière du Tadjikistan.
0: Sur une base américaine de l'est de l'Afghanistan, un AC-130 reçoit l'ordre de décoller. L'équipage a été mobilisé une heure plus tôt que prévu. L'appareil décolle en urgence. Quelques heures plus tard, il apparaît dans le ciel de Kunduz. À bord, 14 militaires américains. L'appareil est un monstre, une véritable batterie d'artillerie volante. Sous son fuselage, un obusier de 105 mm, un canon de 40 et des mitrailleuses lourdes capables de saturer une cible en quelques secondes. Comme si on avait greffé des ailes à un char de combat. Depuis leur altitude, Kunduz ressemble à une carte silencieuse. Des rues vides, quelques points lumineux, et au milieu de la ville, un grand complexe éclairé par ses générateurs, c'est l'hôpital de MSF. À travers leurs écrans infrarouges, cet hôpital apparaît sous la forme d'une silhouette verdâtre découpée dans l'obscurité. Alors l'avion tourne en cercle autour de sa cible, puis les tirs commencent. Les obus traversent la nuit avant de s'écraser sur le bâtiment principal de l'hôpital. À bord, quelque chose semble pourtant troubler certains membres de l'équipage. La cible ne ressemble pas à une position de combat. Dans les communications radio enregistrées cette nuit-là, les voix hésitent. Je pense qu'on a frappé le

0: Mauvais bâtiment, vous êtes sûr qu'on a le droit de le frapper, celui-là ? Au lever du jour, le centre de traumatologie de Kunduz n'est plus qu'une carcasse noircie. L'odeur de brûlé flotte dans l'air, les murs portent des traces d'impact. Et sous des draps, les morts attendent d'être identifiés. Quand en fin de matinée, un grondement résonne dans l'enceinte de l'hôpital. Un véhicule blindé américain franchit lentement le portail. Au milieu des bâtiments défoncés, sa silhouette paraît presque irréelle. Quelques heures plus tôt, l'armée américaine réduisait l'hôpital en cendres. À présent, elle entre dans ses ruines. Des soldats descendent. Officiellement, ils viennent constater les dégâts. Chez certains membres de MSF, le malaise est immédiat. Mais enfin, pourquoi faire? Que cherchent-ils au milieu des décombres? À effacer les preuves de leur passage? Dans les jours qui suivent, le trouble grandit encore. Les explications américaines sont changeantes, pour ne pas dire contradictoires. L'armée commence d'abord par nier avoir frappé l'hôpital. Les autorités parlent d'une opération menée dans le secteur et laissent entendre que le centre de MSF aurait pu être touché indirectement par des dommages dits collatéraux causés par une frappe voisine. Mais quelques heures plus tard, le récit diffère déjà. Le général Campbell, commandant des forces américaines en Afghanistan, affirme maintenant que des soldats américains au sol étaient sous le feu ennemi lorsqu'ils ont demandé un appui aérien.
1: La décision de lancer des frappes aériennes était une décision américaine prise au sein de la chaîne de commandement américain. Un hôpital a été frappé par erreur. Nous ne frapperions jamais intentionnellement une installation médicale protégée. Je vous assure que l'enquête sera complète, objective et transparente.
0: Le lendemain, nouvelle version. Cette fois, ce seraient les forces afghanes qui auraient réclamé la frappe après avoir été attaquées par les talibans. À chaque déclaration, le centre du récit se déplace. D'abord, ce n'est pas nous, puis nous protégeons nos hommes, puis les Afghans nous l'ont demandé. Autrement dit, personne ne semble capable de raconter clairement ce qui s'est passé à Kunduz. Du côté afghan, le discours est beaucoup plus clair et plus brutal aussi. Plusieurs responsables expliquent publiquement que l'hôpital était devenu un bastion taliban. Le conseiller à la sécurité nationale, Hanif Atmar, affirme même que le gouvernement afghan est convaincu à 100% que l'endroit était occupé par les talibans. Le ministre de la Défense par intérim, Massoum Stanekzai, dit la même chose. Et le porte-parole du ministère de l'Intérieur, Sedik Sediki, renchérit.
2: 10 à 15 terroristes étaient cachés dans cet hôpital la nuit dernière. Tous les terroristes ont été tués, mais il y a aussi des docteurs parmi les victimes.
0: Pour étayer cette version, le gouvernement de Kaboul s'appuie sur plusieurs témoignages. Un officier afghan assure avoir vu des véhicules sortir de l'hôpital, ouvrir le feu sur les forces gouvernementales, puis regagner l'enceinte pour s'y mettre à l'abri. D'autres évoquent des combattants utilisant le parking de l'hôpital. D'autres encore parlent d'un centre de commandement secret, de généraux pakistanais ou d'un quartier général taliban dissimulé dans le complexe. Mais aucune de ces accusations ne résiste à l'examen, tant les témoignages se contredisent. Un gardien installé juste en face de l'hôpital raconte avoir vu des talibans y amener leurs blessés, mais jamais armés. Un commerçant dont l'entrepôt jouxte le complexe affirme lui aussi avoir observé des combattants talibans dans le bâtiment des services de renseignement afghans situé de l'autre côté de la rue, pas dans l'hôpital. Pour MSF, ces accusations sont insupportables. Aucun élément crédible ne prouve la présence de combattants armés dans l'enceinte au moment de la frappe. MSF, sur ce point, est très clair. Sa présidente, Joanne Liu, déclare.
3: Les contradictions dans les déclarations afghanes et américaines de ces derniers jours illustrent la nécessité d'établir les faits et les circonstances de cette attaque de manière indépendante et impartiale. Il n'est pas possible de nous en remettre uniquement aux enquêtes militaires menées par les forces américaines, afghanes et de l'OTAN. Nous souhaitons que l'investigation sur l'attaque de Kunduz soit menée par la Commission d'enquête internationale humanitaire. Cette commission a été établie dans le cadre du protocole additionnel aux conventions de Genève et elle est l'unique mécanisme spécialement établi pour enquêter sur les violations du droit international humanitaire.
0: Depuis des années, MSF applique la même règle partout dans le monde. Un blessé est un blessé. Qu'il soit civil, policier, soldat, gouvernemental ou taliban ne change rien. Car le droit international humanitaire repose précisément

0: Mort sur ce principe, un combattant blessé n'est plus une cible militaire, il devient un patient, protégé par les conventions de Genève. Le soir du bombardement, une vingtaine de combattants talibans étaient soignés dans l'hôpital, aux côtés de soldats gouvernementaux afghans et des civils. Mais dans la confusion des combats, soigner un taliban, c'est pour certains le soutenir. Au fond, ce qui est reproché à MSF n'est peut-être pas seulement d'avoir prétendument abrité des talibans armés, c'est de les avoir soignés. Un officier afghan le dit presque explicitement d'ailleurs. Il ne comprend pas pourquoi un insurgé peut être tué sur le champ de bataille, puis devenir intouchable dès lors qu'il est blessé et allongé sur un lit d'hôpital. Un autre accuse MSF de réparer les combattants, je reprends son expression, avant qu'ils ne retournent au front. À leurs yeux, l'hôpital n'est pas neutre. Dans la logique binaire de la guerre, il n'y a plus de troisième position possible. Soit on est avec eux, soit on est contre. Et MSF, en continuant à soigner des talibans blessés, devient donc suspect. L'hôpital n'est plus perçu comme un acteur impartial, mais comme un acteur du conflit. Alors, Washington, il devient urgent de produire une version capable de tenir juridiquement et politiquement. Les États-Unis présentent des excuses officielles. Barack Obama appelle personnellement la présidente de MSF, qui très vite réclame une enquête internationale indépendante et parle d'un possible crime de guerre. Ronnie Broman, directeur de MSF, s'exprime ainsi.
1: MSF a décidé d'activer un mécanisme qui n'a jamais été activé jusqu'à présent, qui s'appelle la Commission internationale humanitaire d'établissement des faits, qui est, disons, un mécanisme prévu par les conventions de Genève et qui permet donc à un État non partie prenante à un conflit de diligenter une enquête sur l'établissement des faits. Donc il ne s'agit pas d'une investigation juridique, mais simplement d'établir les faits eux-mêmes. Les premiers qui ont prononcé le mot « crime de guerre », c'est l'ONU. Mmh. C'est le Haut Commissariat aux droits de l'homme de l'ONU qui parlait potentiellement d'un crime de guerre. MSF a aussi choisi de parler d'une telle incrimination pour insister sur le côté répétitif, donc nécessairement délibéré de cette attaque. Enfin, nous ne préjugeons pas non plus des résultats de l'enquête. Il faudra voir. Nous ne sommes pas habilités à prononcer une incrimination juridique.
0: L'organisation refuse que l'armée américaine enquête seule sur les actes. Partout dans le monde, des ONG, des juristes et des responsables internationaux demandent des explications. Mais aucune commission internationale indépendante ne sera mise en place. Les États concernés ne donneront jamais le feu vert. C'est donc le Pentagone qui mène sa propre enquête. Le 25 novembre 2015, presque deux mois après le bombardement, le général John Campbell présente enfin la version officielle américaine. Selon lui, la frappe serait le résultat d'une succession d'erreurs humaines et de dysfonctionnements techniques. Après la chute de Kunduz, explique l'armée américaine, la situation sur le terrain est devenue extrêmement confuse. Forces spéciales américaines, commandos afghans, unités 222 et 333 du ministère de l'Intérieur, police spéciale, tous travaillent ensemble sans avoir réellement combattu de concert auparavant. Un ancien conseiller des forces spéciales américaines décrit des unités jetées dans un environnement qu'elles connaissent mal. Et cette nuit-là, l'AC-130, l'avion, rencontre plusieurs problèmes techniques. Une partie de ses systèmes de communication tombe en panne. L'équipage perd l'accès à certains outils qui lui permettent normalement de vérifier sa cible. Puis une erreur de localisation survient. Les coordonnées du bâtiment recherché sont mal recalées. Les systèmes de ciblage de l'appareil finissent par désigner non pas le bâtiment gouvernemental visé, mais l'hôpital de MSF situé à proximité. Autre zone d'ombre, les équipes de MSF appellent les autorités américaines et afghanes pour signaler que l'hôpital est en train d'être bombardé. Et là encore, selon le Pentagone, les problèmes techniques empêchent le message d'arriver jusqu'à l'équipage de l'avion. Le général Vautel reconnaît alors que plusieurs règles fondamentales d'engagement n'ont pas été respectées. Mais il insiste sur un point. Aucun membre de l'équipage, ni aucun commandant impliqué, ne savait qu'il tirait sur un hôpital.
2: L'enquête a déterminé que tant les militaires au sol que ceux à bord de l'AC-130 ne savaient pas que l'avion tirait sur un hôpital pendant l'attaque. L'enquête a conclu que ce tragique incident avait été provoqué par une combinaison d'erreurs humaines.

0: d'erreurs dans le processus et de ratés techniques.
1: Un tragique accident, donc. Une bavure, pour être clair. 16 militaires américains sont sanctionnés administrativement. 12 d'entre eux, directement impliqués dans la frappe, reçoivent des lettres de blâme, des suspensions, des retraits de commandement, des requalifications et des mesures disciplinaires internes. Le Pentagone conclut officiellement que le bombardement ne constitue pas un crime de guerre puisqu'il n'était pas intentionnel. Aucun n'est donc poursuivi devant une cour martiale. Quelques mois plus tard, le 2 mars 2016, le général John Campbell quitte son commandement et prend sa retraite. Washington promet également des compensations financières versées aux victimes civiles des opérations militaires américaines. Les familles des morts reçoivent 6 000 $ chacune, les blessés 3 000. Au total, environ 170 paiements sont effectués. Les États-Unis annoncent également qu'ils débloquent 5 700 000 $ pour contribuer à la reconstruction de l'hôpital. Mais pour MSF, l'essentiel reste ailleurs. Kunduz crée un précédent vertigineux. Car pour la première fois depuis des décennies, un hôpital parfaitement identifié, dont les coordonnées avaient été transmises à toutes les parties du conflit et détruit méthodiquement par une armée occidentale qui connaît pourtant parfaitement les règles du droit humanitaire. Et surtout, cette destruction est ensuite justifiée. Comme si la guerre avait fini par effacer cette règle pourtant fondamentale. Au milieu des combats, certains lieux ne devraient jamais être pris pour cible. Eh bien, Kunduz, cette frontière a vacillé. Et depuis, d'Alep jusqu'à Gaza, en passant par Khartoum, les hôpitaux sont devenus des cibles comme les autres.

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1: Aujourd'hui, le bombardement de l'hôpital MSF de Kunduz, dont nous parlons avec notre invité, Rony Broman. Bonjour.
2: Bonjour.
1: Vous êtes médecin, bien sûr, ancien président de Médecins Sans Frontières de 1982 à 1994,
2: directeur... Et toujours membre de Médecins Sans Frontières.
1: J'allais y venir. Et puis directeur de recherche à la Fondation Médecins Sans Frontières et membre du CRASH Centre de Réflexion sur l'Action et les Savoirs Humanitaires. Vous êtes toujours dans cette action-là. D'ailleurs, à partir de quel âge êtes-vous devenu un médecin humanitaire? Dès le début, hein?
2: 27 ans.
1: Ouais, dès le début, quoi.
2: Oui, dès le début.
1: Ok, pour vous.
2: En 77. Avant, d'ailleurs, c'était pas avec Médecins Sans Frontières, c'était avec une autre organisation, une organisation catholique qui a malheureusement disparu depuis, mais enfin, qui avait été une expérience très, très importante pour moi.
1: Alors, quand vous apprenez qu'un avion vient de bombarder l'hôpital de Kunduz, d'abord, votre première réaction?
2: Ma première réaction, ça a été de me demander combien de morts ce bombardement avait fait, une sorte de réaction presque épidémiologique, un peu réflexe, pour moi qui suis habitué à ce genre de situation. Mais très vite, c'est quand même l'accablement et la révolte qui l'emporte. L'accablement, quand j'ai compris que c'était des dizaines de morts, des dizaines de blessés et un hôpital, un magnifique hôpital totalement détruit, réduit à un tas de décombres. Et la révolte, parce que ça faisait suite, et là peut-être qu'il y a une petite imprécision dans le récit remarquable que j'ai entendu, à savoir que c'était quelque chose comme une première. En fait, nombre d'hôpitaux dans lesquels nous travaillons avaient déjà été pris pour cible en Syrie, dans les zones rebelles.
1: Et dans les mêmes proportions?
2: Peut-être pas dans les mêmes proportions, mais dans la même volonté de terroriser, de décourager, de démoraliser la population. Ce qui est au fond le ressort stratégique qui a été activé pour le bombardement de Kunduz, derrière toutes les explications embarrassées que produisent les Américains.
1: C'est mon copie, je dirais.
2: On voit, de la part des autorités afghanes comme des autorités américaines, quelque chose d'assez évident, qui est la stratégie de terreur, d'intimidation, de façon à tenter de couper les talibans, l'insurrection en général, de ces bases populaires ou de la population plus généralement. Eh bien, c'est ce qui se passait également en Syrie, d'ailleurs sur d'autres lieux civils également, mais sur les hôpitaux en particulier, si bien que nous avions renoncé en Syrie à communiquer les coordonnées GPS des hôpitaux dans lesquels nous étions présents aux autorités syriennes, sachant que ces coordonnées servaient non pas à protéger,
1: mais
2: à viser directement.
1: Crime de guerre, avez-vous dit, vous persistez, vous signez?
2: Sans la moindre hésitation, bien sûr, c'est un crime de guerre. Cet hôpital était dûment signalé, son importance dans la région était bien connue. Kunduz est la première ville d'importance prise par les talibans. On imagine que c'est une raison supplémentaire pour scruter ce qui s'y passe, quelles vont être les cibles, quelle va être la stratégie à employer. Donc c'est en toute connaissance de cause, indiscutablement, qu'ils ont fait ça. Et cette accumulation grossière d'erreurs, d'un seul coup, leurs éclairages qui ne fonctionnent plus, leurs radios qui ne marchent plus, les messages qui ne sont pas transmis, les systèmes de visée qui tombent en panne, enfin, tout ça, c'est une énorme tromperie.
1: Et les Afghans dans cette histoire?
2: Mais les Afghans, les autorités afghanes sont les premières, sont également responsables. Elles ont notamment, ça a été dit dans le récit, prétendu que leurs forces spéciales avaient été attaquées à partir de ce bastion militaire que serait devenu l'hôpital de Kunduz, qui aurait justifié donc l'attaque aérienne des Américains. Et de toute façon, ils avaient d'emblée, c'est-à-dire bien avant l'attaque, averti que cet hôpital les gênait, que soigner des combattants talibans, c'est prendre parti pour l'insurrection talibane, donc c'est être un ami des terroristes, donc une cible légitime. On reconnaîtra là quelque chose qui est extrêmement actif aujourd'hui avec l'assentiment de tout le monde, à savoir la stratégie de destruction des infrastructures médicales à Gaza par les Israéliens, qui sont donc réalisés avec des bombes américaines et avec l'assentiment général de, par exemple, tous ces promoteurs du droit international que sont les gouvernements européens, mais qui semblent oublier de quoi il s'agit dès lors qu'il s'agit de Gaza. Donc l'idée qu'à Gaza, les hôpitaux abritent des terroristes et qu'ils deviennent par là même, non seulement qu'ils perdent toute protection par le droit humanitaire, mais qu'ils deviennent par là même des cibles légitimes, ben on voit que de Kunduz 2015 à aujourd'hui, en 2026, non seulement il n'y a pas eu progrès, mais il y a eu une formidable régression. Et par ailleurs, je cite Gaza parce que Israël est un allié des démocraties occidentales et un allié stratégique des États-Unis. Donc il y a cette espèce de continuité.
1: Bien sûr.
2: Mais Israël n'est pas le seul, hein. En République démocratique du Congo, au Yémen, au Soudan du Sud, des installations médicales sont méthodiquement bombardées, avec dans l'ensemble une stratégie tout à fait comparable, qui est une stratégie de démoralisation, d'intimidation, bref, de terreur. Et parfois d'ailleurs, on a peine à comprendre. Par exemple, au Soudan du Sud, on a eu deux hôpitaux bombardés qui n'avaient aucune présence dans les zones de combat. Enfin, on n'arrive toujours pas à comprendre aujourd'hui pourquoi. Là, peut-être s'agit-il en effet d'erreurs de ciblage ou d'erreurs d'instruction. Mais en tout cas, ces erreurs-là, elles sont absolument minimes par rapport aux autres où on comprend très bien l'intention.
1: Ils nous ont ressorti, les Américains, leur concept de dégâts collatéraux qu'on avait entendu pour la première fois, je crois, pendant la première guerre du Golfe. On nous parlait de bombardements chirurgicaux, d'un côté, auquel on n'a jamais cru, et puis de dégâts collatéraux. Je rappelle que les dégâts collatéraux sont des hommes, des femmes, des enfants. Et puis alors vous, les médecins humanitaires, là aussi il y a un continuum. Ce n'est pas la première fois que vous vous retrouvez dans cette position-là, une position neutre, et en fait on fait de vous un acteur. Et ça c'est un vrai problème. Comment on peut sortir de ce problème-là pour les médecins humanitaires partout dans le monde?
2: Il s'agit pour nous de montrer que notre présence médicale sur le terrain est intéressante et utile pour tous. Pas seulement pour un camp, mais et pour tous ceux qui peuvent éventuellement avoir dans leur famille ou sur leur propre corps des conséquences immédiates de la guerre. Ce ne sont pas donc les paroles, disons, élevées, les leçons de morale que nous pourrions infliger, voire les rappels au droit, hein, rappeler qu'un combattant mis hors de combat par blessure, par maladie ou par capture, ou par naufrage, ce sont les quatre conditions dans lesquelles des combattants sont mis hors de combat, eh bien il est en quelque sorte restitué à l'humanité. C'est cela qu'on appelle la neutralité. La neutralité, ça n'est pas la neutralité des organisations humanitaires, c'est la neutralité qui est accordée aux combattants pris hors de combat, donc qui sont soustraits à la logique de la confrontation et mis à l'abri, en tout cas épargnés volontairement par les combattants. Ça, ce sont les dispositifs du droit humanitaire.
1: La Convention de Genève aussi.
2: C'est au cœur de la Convention de Genève. On peut même dire que la discrimination combattant-non-combattant est l'un des deux piliers primordiaux du droit international humanitaire. L'autre pilier étant le principe de proportionnalité, c'est-à-dire qu'une contre-attaque ne doit pas excéder par sa violence le niveau de l'attaque, de façon à ne pas entrer dans une spirale ascendante, à éviter l'embrasement général. Ce sont ces deux principes de retenue qui sont la base du droit international humanitaire. Mais en fait, même si nous pouvons très raisonnablement nous réclamer de celui-ci, c'est utile, d'ailleurs on voit par les temps qui courent,
1: Bien sûr, quelle importance
2: il faut accorder au droit et au droit international. Ceux qui en doutaient se voient rappelés à l'ordre là par l'actualité. Mais dans notre domaine, disons aussi bien dans nos contrats, dans nos memorandums of understanding, nos protocoles d'accord avec les différentes parties dans les pays en guerre où nous intervenons, bien sûr le droit international humanitaire compte. Mais lorsque nous discutons avec nos interlocuteurs militaires ou donneurs d'ordre, disons, en général, c'est aussi le principe de réciprocité, le principe de l'intérêt collectif, de l'intérêt général, y compris du leur, que nous faisons valoir. Si leur fille tombe enceinte ou est blessée, ils seront bien contents d'avoir un hôpital dans lequel un certain niveau de sécurité et de qualité des soins est assuré. Voilà notre principale protection, en fait. C'est autant que le droit humanitaire, qui est tout de même, qu'il ne faut pas négliger, qu'il ne faut pas jeter par-dessus bord, l'intérêt des belligérants doit être mis en avant. Mais celui-ci n'est pas toujours écouté. Et là, en l'occurrence, les autorités afghanes considéraient que leur hôpital provincial suffisait, qu'il était suffisamment militarisé, mais également suffisamment important.
1: Et que l'autre était un repère ennemi.
2: Et il faut avoir en tête le fait que quand nous soignons un combattant, c'est généralement considéré effectivement comme une opération hostile par l'autre camp. On le comprend, il y a une certaine logique là-dedans, oui. Mais cette logique peut être contredite par une autre logique qui l'emporte, à savoir la logique des intérêts à moyen terme, disons.
1: Les intérêts humains.
2: Des intérêts humains
1: on
2: également.
1: On se retrouve dans
2: et ça oui. Ne compte pas toujours, ça ne passe pas toujours très lourd.
1: On se retrouve dans 3 minutes, on écoute Pomme, seul dans la foule. Seul.

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1: René Broman, quelques mois après le bombardement que nous avons raconté, et là nous sommes en mai 2016, le Conseil de sécurité de l'ONU adopte à l'unanimité la résolution 2286 sur la protection des blessés, des soignants et des structures médicales en temps de guerre. Bon, bah, qu'est-ce que ça a changé concrètement? Aujourd'hui, c'est quoi le bilan?
2: Le bilan, malheureusement, je peine à le dire, est exécrable. Il est très mauvais. Depuis la présentation, en effet, notamment par Médecins Sans Frontières et la Croix-Rouge internationale devant le Conseil de sécurité, de cette résolution destinée à réaffirmer, parce que ça existait déjà, la nécessité d'accorder une protection sérieuse et intangible à des équipes médicales et aux malades et blessés dont ces équipes s'occupent de leur accorder la protection par les belligérants. Ça a été absolument unanime. Mais déjà en février 2016, en Syrie, à l'hôpital de Marat al-Numan, non seulement une attaque aérienne russo-syrienne détruisait notre hôpital, causant plus de 20 morts dans cet hôpital, mais en plus, selon un système qui a prospéré ensuite, une double frappe est intervenue, c'est-à-dire au moment où les secouristes arrivaient, une seconde frappe est intervenue qui a tué les secouristes. C'est pour ça que quand je parle de stratégie d'intimidation et de terreur, je désigne quelque chose de précis.

0: ce ne sont pas des généralités vagues, ce sont des intentions très très précises, une stratégie de combat. Or, depuis 2018, selon les chiffres de l'ONU, plus de 10 000 attaques, alors d'intensité très variable, hein, mais plus de 10 000 attaques contre des infrastructures médicales ont eu lieu, causant pas loin de 6 000 morts et de 8 à 9 000 blessés. Voilà, ça c'est depuis la résolution 2286. Autrement dit, on a fait, comme disait l'autre, une oblique genuflexion, et puis on s'est incliné, et on est passé comme un dévot pressé, comme aurait dit Flaubert, devant l'autel, quoi. Donc aujourd'hui, il y a cela, et il faut ajouter que sur ces 10 000 attaques, aucune attaque n'a été suivie de la moindre procédure juridique.
1: Ah ben justement,
0: pas une seule mise en examen, pas une seule inculpation, pas une seule sanction. Et c'est cela qu'il s'agit maintenant d'activer. C'est par la Cour pénale internationale ou une autre instance juridique, mais il me semble que tout de même la Cour pénale internationale est sans doute la mieux placée,
1: oui, pour faire ça.
0: Parce que la commission d'établissement des faits dont il a été question dans le récit précédent, elle a l'inconvénient de devoir être conduite par un État qui prend à ce moment-là le risque de s'exposer, soit d'apparaître comme un État hostile, soit d'apparaître comme un État docile, disons. C'est dans les deux cas.
1: Ou un État qui se défend, comme les Américains, puisque vous avez demandé une enquête indépendante, elle est finalement menée par les États-Unis.
0: Ah oui, non, mais je parlais de la commission d'établissement des faits qui en appelle à un État tiers, qui n'est pas impliqué dans le conflit. Mais il me semble que ce mécanisme n'a jamais été activé et qu'en fait, il restera durablement lettre morte. Par contre, entre-temps, depuis l'adoption, parce que ça date de la Convention de Genève, depuis la Convention de Genève, nous avons la mise en place de la Cour pénale internationale. Elle est...
1: C'est son rôle, en fait.
0: C'est son rôle, donc, qui a été sur les crimes de guerre, les crimes contre l'humanité et les génocides. Donc, accordons-lui ce rôle. Le problème est qu'elle est sous une attaque sans précédent par les temps qui courent. Des juges, des procureurs voient leur compte mail, leur compte bancaire bloqué par les Américains, furieux que la CPI ait mis un mandat d'arrêt à l'encontre de Benjamin Netanyahou et de Benny Gantz en Israël. Voilà, et que font les États européens qui ont abrité la Cour pénale internationale comme ils ont abrité la proclamation du droit international humanitaire avec la Convention de Genève? Genève, c'est en Europe. Statut de Rome qui crée la Cour pénale internationale, c'est en Europe que ça se passe aujourd'hui. Eh bien, l'Europe voit aujourd'hui passivement ces structures absolument essentielles pour la préservation d'un minimum d'humanité être attaquées, être torpillées par des grandes puissances.
1: Ce sera le mot de la fin. C'est pas une conclusion très heureuse, mais c'est réaliste. Merci infiniment,
0: Rudy Morvan. Merci à vous.
1: Au revoir. C'était Affaires Sensibles, aujourd'hui le bombardement de l'hôpital Kunduz, une émission que vous pouvez réécouter en podcast bien sûr. Récit documentaire Florence de Talouette, rédaction en chef Franck Ognard, chargée de programme Rebecca de Nantes, programmation musicale Valentine Chedebois, réalisation Stéphane Ronxin. À la technique aujourd'hui, il y avait Alex Olaré ou Ajou Audinois. Et c'est l'heure d'aller voir Triple Z. Oui, c'est mon réalisateur Stéphane Ronxin qui dit Triple Z.
2: C'est triple marrant, Z. Oui. Ah oui, c'est pas mal.
1: Zoom, zoom, Z. Mathieu Noël et toute son équipe. Bonjour.
2: Bonjour, mon cher Fabrice. Ils sont loin, les coups de martinet ou les coups de règle sur les doigts. Aujourd'hui, les enfants ont des droits. Le problème, c'est qu'ils ne sont pas toujours respectés. On va zoomer aujourd'hui sur le mouvement miroir du féminisme qui dénonce la domination persistante des adultes sur les enfants. Ça s'appelle l'enfantisme.
1: Rendez-vous après le flash de 16h. Merci.
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1: 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Le flash avec vous, Amélie Perrier.
12: Des cinéastes veulent peser eux aussi sur les débats budgétaires à l'Assemblée nationale. Plus de 170 réalisateurs signent une tribune dans Le Monde à propos du projet de doubler la TVA de Canal+, principal contributeur du cinéma français. Ils s'opposent aussi à la baisse de dotation à France Télévisions dans le projet de budget 2027. Là aussi, la création serait sacrifiée. Parmi les signataires, plusieurs Palmes d'Or, les frères Dardenne, Justine Triet, Jacques Audiard. Selon eux, ces mesures pourraient entraîner la disparition de 80 films chaque année. Une sénatrice prise dans une fusillade en Seine-Saint-Denis, la socialiste Corinne Narasiguin se trouvait en observation dans un véhicule de la BAC à Sevran la nuit dernière quand une série de détonations est survenue près d'un point de deal. Elle n'a pas été blessée, tout comme les forces de l'ordre. Une personne qui se trouvait sur la voie publique a été légèrement blessée et une arme à feu a été saisie. Les forces de l'ordre mises en cause pour des interventions parfois brutales lors du mouvement lycéen. Le Premier ministre annonce devant le Sénat que 937 policiers et gendarmes ont été blessés depuis le début de la mobilisation, dont 40 sur la seule journée d'hier. Toujours selon Sébastien Lecornu, 149 membres du personnel de l'éducation nationale et 248 élèves ont également été blessés dans ce mouvement. La colère ne s'éteint pas chez les pompiers. Les syndicats reconduisent le mouvement de grève jusqu'au 4 décembre. Il avait débuté après une saison d'incendie record dans l'Hexagone. Les sapeurs-pompiers professionnels estiment que le gouvernement n'a toujours pas répondu à leurs revendications. Ils veulent davantage de moyens humains et financiers. Début octobre, le ministre Laurent Nunes avait promis 1 milliard d'euros supplémentaires sur 5 ans pour la sécurité civile. La prix Nobel de la paix, Navi Pillay, s'en prend à Donald Trump. La juge sud-africaine critique sans détour aujourd'hui les sanctions illégales prises par le président américain, dit-elle, à l'encontre de la Cour pénale internationale. Selon elle, les sanctions américaines contre la CPI, quasiment dans la foulée de l'attribution de son prix Nobel, ne sont pas un hasard. Ces sanctions visent à paralyser le fonctionnement quotidien de la Cour, qui juge des individus pour crimes de guerre, crimes contre l'humanité et génocide. Ces juges ont notamment émis un mandat d'arrêt contre le Premier ministre israélien Benjamin Netanyahou pour des crimes commis à Gaza. Des nouvelles rassurantes du pape. Léon XIV suit une évolution post-opératoire normale au lendemain de son opération, nous dit à l'instant le Vatican. Son opération, c'est une intervention chirurgicale. On lui a retiré un nodule cancéreux au poumon avec des analyses de sang et une radiographie thoracique conforme à la norme, précise le Vatican. Le pape de 71 ans a également commencé à marcher dans sa chambre et effectuer des exercices de kiné respiratoire. D'autres examens permettront de déterminer si le cancer s'est propagé ou non au-delà de la lésion opérée. Et puis Paris à vélo, le nouveau maire de la capitale Emmanuel Grégoire a dévoilé son plan vélo. Il veut investir 200 millions d'euros pour mettre en place 140 km de nouvelles pistes cyclables, 420 carrefours sécurisés. Une brigade contre les violences motorisées. L'objectif, c'est zéro mort, zéro blessé grave. La pratique du vélo a augmenté de près de 50% depuis la crise Covid en 2020 dans la capitale, mais elle reste modeste. Elle représente seulement 11% des déplacements à Paris.
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12: France Inter, il est 16h05. C'est l'heure de Zoom Zoom Zen. Bonjour Mathieu Noël. Et salut, oui. L'équipe.
2: Salut. J'espère que vous êtes prêtes à créer du lien. Nous, on est prêts. C'est Zoom Zoom Zen.
12: Je crois que c'est mon métier.
2: C'est votre métier. C'est aussi le mien. On vous retrouve à 17h pour un nouveau point sur l'actu.
12: À tout à l'heure.
19: Enfantisme, oui. Ah oui, ça c'est complètement ça. Aujourd'hui, c'est l'enfant roi. Moi, j'avoue que à ma génération, j'ai élevé mes enfants encore un peu avec autorité.

0: Bonjour à toutes et à tous, quelle joie de vous accueillir dans un nouveau numéro de Zoom Zoom Zen, l'émission qui chaque après-midi décrypte l'air du temps, mais aussi, quand c'est rigolo, les tambouilles internes de France Inter. Et aujourd'hui, vous allez certainement être nombreux à vous demander pourquoi c'est la journée spéciale enfant sur cette antenne et pourquoi toutes les émissions ont été priées de traiter un thème en rapport à l'enfance. Eh bien, c'est simple, ce 14 octobre, ça devait être le lancement de mon petit France Inter en DAB+. Seulement voilà, au dernier moment, la commission de l'ARCOM a décidé de ne pas nous attribuer la fréquence qu'on n'aura que... Bon, plus tard, quoi. Problème, toutes les émissions avaient déjà calé leur sujet enfance. Comment faire ? Annuler ? Non. Bluffer. Car en cherchant bien, on a trouvé un prétexte. Ça fait presque tout pile un an que Radio France a lancé Mon Petit France Inter. Ça passe ? Demandais-je à Céline Pigalle. Ça passe crème ? Me répondait-elle. Voilà pourquoi cet après-midi, on va retomber en enfance, les amis. Ce qui tombe bien, puisque lorsqu'on a démarré cette émission, il y a de longues années maintenant, nous étions encore des enfants. Quentin portait encore des Vans à damier et des t-shirts fantasy mettant en scène le lapin rose du métro qui se pince les doigts dans la porte. Manon croyait encore au prince charmant et n'était pas encore devenue cette célibataire endurcie à qui les marques de Godemiché envoient des calendriers de l'avant coquin. Cyril faisait encore vroom vroom avec une grosse moto anglaise pour épater les petites pépées au feu rouge. Quant à moi, je n'avais pas encore une tonsure de moine cistérien à l'arrière du crâne, tragique évocation de la pub de mon enfance. Nous étions si insouciants, si candides, que lors de notre première photo de groupe, aucun d'entre nous n'avait réalisé que la mise en scène proposée par le photographe relevait plus du registre du gangbang que de la joyeuse camaraderie qui était pourtant la DA qu'on avait demandé. Bref, aujourd'hui, après notre émission sur l'infantisme, toujours disponible d'ailleurs en podcast, l'infantisme désignant le système de domination exercé par les adultes envers les enfants et les ados en raison de leur âge, aujourd'hui on va zoomer sur la réponse à cette discrimination, l'enfantisme, qui désigne, lui, le mouvement social, politique et culturel qui lutte contre cette domination adulte et revendique l'égalité des droits, de la dignité et du respect pour les jeunes générations. Alors, comment s'y prend l'enfantisme pour remettre l'enfant sur un pied d'égalité avec l'adulte ? Zoom Zoom Zen, c'est parti.
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0: Pour m'accompagner comme chaque après-midi, celle qui en a fait du chemin depuis la saison 1 de Zoom Zoom, fini la jeune journaliste timide et modeste. Aujourd'hui, Manon est une vedette du showbiz et elle le sait. La preuve, quand on lui rappelle cette époque où elle n'était pas encore une star de la télé, sa réponse n'est pas de dire qu'elle n'est pas une star de la télé.
2: C'est l'époque où vous n'étiez pas une star de la télévision.
3: Ni de la radio.
0: C'était effectivement la réponse à laquelle je m'attendais de votre part. Manon Mariani, bonjour.
3: Bonjour à tous. J'ai essayé d'avoir un peu de répartie, effectivement. Oui. Ça fait un peu grosse tête.
4: On en rend bien la modestie, quand même.
3: Oui. C'est pas ce qui me qualifie le mieux.
0: Manon, chaque après-midi, vous nous décryptez l'actu des réseaux sociaux au programme de votre veille sanitaire.
3: Pas besoin de chercher des contenus masculinistes quand on est un jeune homme. Les contenus masculinistes viennent à eux. C'est le constat d'une enquête australienne à ce sujet. Les plateformes poussent ce type de contenu problématique, même quand ils ne sont pas demandés. Je vous explique tout ça dans ma veille sanitaire.
0: À vos côtés, Manon, non seulement il n'est plus un enfant, mais deux autres changements majeurs ont eu lieu pour lui depuis la première saison. Un, il ne sent plus la campagne. Et deux, il n'est plus gay. Puisque je vous rappelle que c'est les deux préjugés que vous aviez à son encontre en 2022 quand vous avez fait sa connaissance. Enfin, bonjour Quentin, lui.
5: Oui, bonjour, bonjour. Manon, allez-y, qu'est-ce que vous allez dire ?
3: Alors, vous sentez très bon, vous avez toujours senti très bon.
5: D'accord, oui. Voilà, sauf quand je revenais du salon de l'agriculture, très bien.
3: Et maintenant, je connais votre femme.
5: Voilà.
0: C'est vrai que les choses ont bien changé. Voilà. Quentin, chaque matin, vous descendez dans la rue pour faire réagir les passants à notre notion du jour. Alors, l'enfantisme, est-ce qu'il connaissait ?
5: Non, personne ne connaissait ce mot, Mathieu, donc on a bien fait d'en faire une émission, mais pour parler d'enfantisme, encore faut-il trouver des enfants, obtenir l'accord des parents et réussir à les faire parler avec les parents derrière. Donc même donner la parole aux enfants dans les médias, c'est plus compliqué qu'il n'y paraît. Je vous raconte ça dans un micro-trottoir complètement à la rue, dans la prochaine demi-heure.
0: Alors, on va demander à notre invité de nous présenter l'enfantisme, on va voir en quoi les enfants aujourd'hui sont toujours victimes d'une forme de discrimination. Il y aura ensuite une séquence très forte en émotion puisqu'on recevra Adèle Van Rett, notre ancienne patronne, celle qui nous avait mis à l'antenne alors même qu'on était encore des marmots. Mais d'abord, c'est vous savez, la règle ici, personne n'y déroge. On commence toujours par un petit tour de table des infos qui vous ont fait réagir aujourd'hui. Et on va commencer par celui qui est très très loin du monde de l'enfance, en tout cas de sa candeur et de son innocence. Lui qui, vendredi soir au Baby, boîte de nuit marseillaise, a visiblement abordé des clients, non pas en leur demandant comment ils s'appelaient, mais directement en leur demandant si des fois ils ne voudraient pas coucher avec lui, sous prétexte que ça serait...
6: exceptionnel.
0: Pierre avait bu. Bonjour Pierre Courade.
7: Bonjour
4: Mathieu, bonjour à tous et bonjour à ce couple.
0: Oui, ce couple d'amis. Alors, qu'est-ce qui vous a étonné dans l'actu de ce 14 octobre, Pierre ?
4: Eh bien, le Mont Blanc est plus grand que prévu. C'est ce qu'aime entendre Cyril quand il commande ce dessert au Club du Gras. C'est ce que m'a dit aussi mon mari il y a quelques années.
3: Non.
4: Je parle de la montagne, le toit de l'Europe, comme on nous l'apprenait à l'école. Le Mont Blanc mesure désormais 4807 mètres et 47 centimètres. C'est important, les centimètres. C'est près de 2 mètres de plus qu'il y a 3 ans. En fait, ce n'est pas le massif en lui-même qui a grandi, c'est la couche de glace à son sommet qui est plus importante. Elle fait près de 20 mètres d'épaisseur. L'annonce a été faite ce matin, mais les scientifiques nous demandent de n'en tirer aucune conclusion, si ce n'est que la neige sur le sommet du Mont Blanc semble résister, pour le moment, au dérèglement climatique. Elle a aussi bénéficié de la fermeture prolongée aux alpinistes cet été, ce qui a permis à la glace de ne pas se tasser. Voilà Mathieu, vous pouvez faire la gravure, refaire la gravure de vos stylos Mont Blanc avec la vraie altitude, cette fois-ci 4807 mètres 47.
0: Je reste fidèle au stylo Bic, bien sûr. Mon vieux courade. Je n'y comprends plus rien.
5: Non, mais c'est encore une histoire de montagne. Il est tout le temps dans les montagnes.
0: Il est fasciné. Mais c'est la première fois qu'il parle des Alpes.
3: Il vient de la montagne.
4: Je viens de la montagne. Oui, une autre, plus belle, plus sauvage.
0: Oh. Et Pyrénées.
3: Oui.
0: Bon, merci Pierre.
5: Et le pic du Midi est plus petit, évidemment.
4: Évidemment, puisque le Mont Blanc est le plus haut.
0: Oui. Évidemment, Pierre, on vous retrouve vers moins le quart pour votre fameux petit carnet de campagne avec aujourd'hui le coup de tonnerre Natacha Polony qui se présente à son tour à l'élection présidentielle. Face à vous, Pierre, dites-vous que derrière ce visage buriné par le temps et mangé par la barbe de Rasputin, il y a eu un jour un enfant. Et j'en ai eu la preuve hier matin, quand, alors qu'avec Cyril nous engloutissions notre milkshake de protéines quotidien saveur fraise, il m'a confié qu'adolescent, il pratiquait avec des amis les reconstitutions historiques, déguisées en chevalier du Moyen-Âge. Alors évidemment, si vous avez connu Cyril à cette époque, à son époque roi Arthur, comme on dit, et que vous avez des photos, même en noir et blanc, vous serez gentil de me les envoyer sur mon Insta, Mathieu Noël, très officiel.
6: Pour contextualiser, on parlait des grandeurs nature, rapport au film d'Éric Judor qui sort la semaine prochaine.
0: Oui, mais il n'empêche que l'anecdote est vraie, apparemment.
6: Absolument, j'ai fait des grandeurs nature.
5: Pardon ? En Seine-et-Marne ?
6: Oui, enfin, un peu
5: à Provins.
6: C'était d'ailleurs, mais
5: très bien.
6: C'était les grandeurs nature, oui, tout à fait, j'en ai fait.
0: Alors Cyril, qu'est-ce qui vous a amusé dans l'actu aujourd'hui ?
6: Écoutez ce son. Ses paroles vous disent quelque chose, même à Pierre Courat, c'est qu'il y a quelques années de ça, vous avez regardé Alerte à Malibu, Baywatch en version originale. La nouvelle version arrive en janvier, on a eu la première bande-annonce et le moins qu'on puisse dire, c'est que tout y est. Des mecs hyper
0: même
6: musclés...
0: David Azaraf ?
6: Non, pas lui. Des mecs hyper musclés, très très musclés même, des jeunes femmes au corps stéréotypé, des corps qui se rapprochent et beaucoup de scènes au ralenti. C'est étonnant car cette Alerte à Malibu 2027 reprend exactement les mêmes codes de celles des années 90, comme si absolument rien n'avait changé dans le monde en presque 40 ans. À moins, au contraire, que ça raconte à quel point la société est en plein rétro-pédalage. Mec super viril, fille super sexy, quand les corps reprennent tous les clichés qu'on espérait derrière nous. Bref, est-ce que vous allez quand même regarder cette nouvelle version d'Alerte à Malibu?
3: J'ai vu la bande-annonce.
5: Ouais. Ça fait pas rêver.
3: Non, ça fait pas rêver. C'est super dans les années 90, on est en 2026.
5: Peut-être, il y a pas
0: il
5: eu
0: faut
5: un
0: avancer,
5: film,
0: Pierre.
3: Non, il y a eu un film avec Zac Efron.
5: Oui, bien sûr. Oui, c'était pas mal du tout.
0: Moi, je regarderais plutôt la série Girls qui revient. Vous allez en parler tout à l'heure, Cyril.
5: Encore une fois, on lâche pas la licence. On veut pas créer un truc un peu de notre époque.
0: Ça marche super bien. Mais allez-y. J'ai envie de vous pousser.
5: Bah, financez-moi. Ce qu'il y aura de Richard
6: Vett. Il a pris pour la Banque de France.
0: C'est incroyable.
3: Il est passé la reste. Hein.
0: Non, mais ça, c'est vrai.
5: Non, mais j'ai des idées.
0: Il a plein d'idées. Il fourmille. Merci, Cyril. On vous retrouve donc peu avant 17h30 pour le Lacar News, les trois infos que vous aurez hâte de raconter à la maison ce soir. Et à l'occasion de cette journée spéciale Enfant sur Inter, zoom sur une notion qui commence à faire son chemin, l'enfantisme. Alors, de quoi s'agit-il ? C'est ce que va nous expliquer notre première invitée, la fondatrice justement du collectif enfantiste, Claire Bourdi. Bonjour, Claire.
7: Bonjour.
0: Merci d'être avec nous sur Inter cet après-midi. Bienvenue dans Zoom Zoom. Vous avez publié l'an dernier « Enfantisme, il est temps de respecter les enfants » aux éditions de La Mer Salée. Un titre qui explique en partie cette notion d'enfantisme. Mais quelle serait votre définition à vous de l'enfantisme ?
7: Alors la définition, d'ailleurs vous en avez parlé tout à l'heure, mais il y a une petite erreur.
0: Ah, dites-moi tout de suite.
7: En fait, c'est effectivement c'est un mouvement social, culturel et politique, mais qui vise à l'égalité de respect des droits, de la dignité et de l'intégrité entre les adultes et les enfants. C'est-à-dire l'égalité de respect et pas l'égalité des droits, parce que les enfants ont des droits spécifiques. Et c'est très important, je crois qu'on en parlera plus tard, quand on pense aux années 69-70 et sur ce qui s'est passé justement.
0: Et les enfants, donc, on va commencer par là, ont des droits différents de ceux des adultes. Quels sont les droits qui sont spécifiques à l'enfant ?
7: Oui, les enfants ont des droits spécifiques parce qu'ils ont des besoins fondamentaux que les adultes n'ont plus une fois qu'ils sont plus âgés. Par exemple, les enfants ont le droit à l'éducation et les enfants ont le droit aussi d'être protégés contre toute forme de violence, notamment d'exploitation sexuelle. Et on peut voir que ces droits-là, en France, ils ne sont pas vraiment respectés.
0: Pardon, mais ça paraît du bon sens, mais qui a fixé ces droits? C'est la Déclaration des droits de l'homme, du citoyen, c'est autre chose, c'est à l'échelle internationale?
7: Et oui, c'est à l'échelle internationale et c'est la Convention internationale des droits de l'enfant qui a été ratifiée par la France le 20 novembre 1989.
0: Il y a une question un petit peu philosophique. La différence avec les adultes, c'est que les enfants, ils peuvent pas défendre eux-mêmes leurs droits. Du coup, quels adultes peuvent se donner le droit de défendre le droit des enfants, en gros?
7: En réalité, tous les adultes peuvent défendre les enfants. Sauf que la majeure partie du temps, il y a très peu d'adultes qui savent comment on protège réellement un enfant. Et après, vous avez des corps de métier, les professionnels de l'enfance, la justice, tout le système de santé, qui sont la protection de l'enfance, évidemment, qui sont là, dont vraiment c'est le métier quotidien de protéger les enfants.
0: À suivre, les enfants, justement. Vous ne mangerez plus jamais vos Chocapic de la même façon, une fois que vous aurez entendu notre chroniqueuse Marie Debreur, à qui les céréales chocolatées inspirent toujours de belles comparaisons. Marie Debreur arrive vers moins le quart. D'ici là, on va écouter la star des ados, Gims, Ciel, sur France Inter. Vous êtes bien sur France Inter.
3: Ah ouais.

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1: Prendre un enfant par la main et lui montrer le chemin, chantait Yves Duteil. Lui montrer le chemin, d'accord, mais il ne faut pas oublier qu'il a des droits à l'enfant. Zoom sur l'enfantisme à l'occasion de la journée spéciale enfant sur France Inter. On est toujours avec Claire Bourdilly, fondatrice du collectif Enfantiste. Claire, il y a trois piliers, si j'ai bien compris, dans l'enfantisme. Le droit à la sécurité, le droit à l'instruction et le droit à un logement. Est-ce que ces trois droits fondamentaux, ils sont respectés en France en 2026?

0: derrière, quand on regarde comment on les protège ou comment on ne les protège pas, là aussi, les chiffres sont énormes.
1: Comment on pourrait les protéger au sein, j'imagine que les violences interviennent souvent au sein du foyer familial, donc oui. Pas de caméra. Et comment on peut protéger les enfants chez eux?
0: Déjà, aujourd'hui, tous les enfants qu'on détecte comme étant victimes de violences, on n'est pas capable de les protéger.
1: Via l'école, quand un professeur remarque...
0: Oui, via l'école, via la justice. Vous avez 92% des enfants qui dénoncent des violences sexuelles aujourd'hui qui ne sont pas protégés.
2: Ils ne sont pas protégés ou ils ne sont pas déjà pris au sérieux et entendus par leurs parents ou par la justice?
0: Alors, par les deux, en fait. Mmh. Ils ne sont pas protégés par la justice. Parfois, ils sont entendus par les parents, mais ils ne sont pas...
2: Ça ne suit pas derrière.
0: Ça ne suit pas derrière, parce qu'ils peuvent être crus, mais derrière, il n'y a rien qui s'enclenche. Et on a beaucoup d'actualités et de faits de société sur les violences faites aux enfants. Et on voit bien que...
2: Notamment dans le périscolaire.
0: Voilà, le périscolaire, dans les établissements scolaires. Et en fait, il y a toujours une omerta et un silence qui dure, jusqu'à un moment où l'affaire va sortir et enfin on va se dire, oh là là, il y a des violences.
1: Mais il y a, un préjugé qui persiste côté adulte, j'ai l'impression, et qui explique en partie ça, c'est beaucoup d'adultes pensent que les enfants sont, globalement, peuvent être menteurs en tout cas, genre que c'est lié à mensonge égale enfance, et que donc, bon, il ne faut pas prendre pour argent comptant tout ce qu'il dit. Comment on fait pour dépasser ce préjugé?
0: Mais ça, justement, ce préjugé, c'est un stéréotype qui fait partie de la discrimination que vivent les enfants au quotidien. Et en France, c'est vrai qu'on est assez fort là-dessus, parce qu'on a notamment l'affaire Outreau, qui a appuyé sur ce préjugé, sur le fait que les enfants sont des menteurs.
1: On a toujours ça dans un coin de la tête.
0: Bien sûr. Et en justice, on en entend encore parler.
3: En sortant un peu des violences, l'enfantisme, c'est aussi comment on donne la parole aux enfants, comment on les prend en considération, comment on peut mieux les écouter aujourd'hui, les enfants.
0: Oui,
3: 2026.
0: C'est toute la question. Enfin, c'est aussi, ça va avec les violences, parce que justement, comme on leur laisse pas la place dans la société, on leur laisse pas la place de s'exprimer, ni d'entendre ce qu'ils disent. Et d'ailleurs, avec le mouvement lycéen en ce moment, alors c'est les adolescents et les adolescentes, mais on le voit beaucoup que leur parole, elle est décrédibilisée et elle est même réprimée très fortement. Et ça, l'enfantisme. Au-delà de lutter contre les violences, il vise justement à redonner une place à ces enfants. Et comme vous l'avez dit, c'est pas évident, parce que rien qu'au niveau de la loi, en fait, donner la parole à un enfant, c'est très encadré par l'autorité parentale. Oui. Un enfant appartient toujours à ses parents.
2: Oui, c'est ça. Vous dites que l'enfant appartient à l'adulte, mais en même temps, les parents ont des droits sur leurs enfants. Donc, il faudrait revoir, entre guillemets, cette hiérarchie.
0: Alors, les parents, alors c'est pas les parents les parents ont des devoirs, en fait, sur leurs enfants.
2: Ils n'ont pas de droits.
0: Ils ont des droits, mais ils ont surtout des devoirs, et ils ont le devoir de protéger les enfants et de respecter leurs besoins fondamentaux. Souvent, on entend des parents qui vont dire « Moi, j'éduque mon enfant comme je veux, parce que c'est mon enfant. » Et c'est pour ça qu'il y a autant de violence, parce que la famille, c'est le lieu privé, c'est le lieu qui... Voilà, un enfant, il appartient à la famille. Sauf que, et on l'a vu pour les violences faites aux femmes, c'est justement ce qui cultive la violence. Et non, un parent, que ce soit un parent d'ailleurs, ou même à la protection de l'enfant, c'est une famille d'accueil. On n'éduque pas un enfant comme on veut, parce que si on a envie de l'éduquer en le frappant, ça veut dire quoi? Non, ça c'est pas possible. C'est en fait, on l'éduque aussi en fonction de ses besoins et de l'intérêt supérieur de l'enfant.
1: Lui, il a bientôt 35 ans, mais il a gardé son âme d'enfant. Comme le prouvent ces petites farces qu'il aime réaliser au moment du passage d'antenne avec Amélie Perrier, notamment à l'époque où notre émission était sponsorisée par la Compagnie des Déboucheurs.
4: La Compagnie des Déboucheurs, c'est plus votre problème, c'est notre métier.
2: Et mon métier, c'est de dire...
5: Ah oui, vous avez carrément fait un jingle débouchage. J'adore.
1: Quentin, éternel chenapan, vous êtes une fois de plus allé faire réagir les gens à notre thème du jour.
3: En préparant ce micro-trottoir, je me suis rendu compte d'une chose, les enfants dans la rue, on les voit pas tant que ça. En journée, ils sont à l'école et après, entre le périscolaire, les activités sportives et la maison, pas facile de les arrêter pour leur demander leur avis. Alors que je suis en train de me faire ce constat, je croise ce papa de 4 enfants, chemise à carreaux, bleu, sous son blouson, les tempes légèrement blanchies. Je lui tends le mot « enfantisme » et lui demande ce que ça lui inspire.
6: Ah oui, ça c'est complètement ça. Aujourd'hui, c'est l'enfant roi... en fait, il faut...
3: C'est compliqué de trouver l'équilibre.
6: Oui, tout à fait, tout à fait. Moi, j'avoue que à ma génération, j'ai élevé mes enfants encore un peu avec autorité. C'est-à-dire qu'on leur disait, d'abord, à table, chacun respecte la parole de l'autre, que ce soit plutôt un temps calme. Donc, tout le monde ne parle pas à table.
3: Et qu'il n'y ait pas un monologue.
6: Parce qu'il n'y a pas un monologue. Et d'ailleurs, j'avais une de mes filles qui lit beaucoup, qui connaît des tas de trucs, et ses frères et sœurs l'appelaient Wikipédia. Donc, on était obligés tout le temps de l'arrêter, parce qu'on me disait, oui, on a compris, Agathe, c'est bon. T'es pas obligé d'en faire 3 3 heures, laisse

0: la parole aux autres, donc elle s'arrêtait.
1: Nous aussi, on a notre Wikipédia en déjeuner d'équipe qui a tout lu, tout vu, qui sait tout, j'ai nommé
2: Pierre Courade.
1: C'est vous qui le dites. Bref, prendre le temps d'expliquer qu'on ne marche pas sur ses frères et sœurs, ça donne quel genre d'adulte?
0: Ah ben, ça donne des adultes qui sont bien dans la société. Alors, je ne vais pas me vanter, mais je compare. Pourquoi? Parce qu'on partait souvent en vacances avec des amis qui avaient des enfants où tout était permis. Ils comprenaient pas. Ils nous disaient, ouais, vous êtes trop strict avec vos enfants, ouais, vous leur mettez trop de limites, machin, machin. Aujourd'hui, ils ont que des problèmes avec leurs trois enfants. C'est pas qu'on a fait une éducation parfaite, parce que nos enfants sont pas parfaits. Mais il y a des règles qui restent immuables, quelle que soit l'évolution de la société. C'est-à-dire que on doit mettre des règles, qu'on doit mettre des limites. C'est apprendre qu'ils ont un espace à eux qui se heurte à l'espace des autres s'ils n'ont pas de limites.
1: J'arrête May désormais avec ses cheveux longs bouclés. Elle a 29 ans, elle a grandi en Égypte. Je lui demande ce qu'elle fait à Paris.
3: Je fais de la recherche.
0: Dans quoi ?
3: Je vois comment les enfants apprennent le langage.
1: Ah, ça, c'est un petit coup de bol qu'il faut savoir accueillir. On parle de la considération qu'on peut avoir envers les enfants.
3: Je pense que si, depuis un très jeune âge, on traite les enfants comme des personnes responsables, si on leur montre qu'ils ont leur valeur dans la société depuis un très jeune âge, qu'ils sont une personne entière, même s'il leur reste beaucoup de choses à apprendre, je pense que ça leur donne beaucoup de courage et de... c'est quoi le... Confidence, confiance en soi.
1: Je lui demande une observation autour du langage, puisque c'est son domaine. Qu'est-ce qu'elle peut nous apprendre? Une réflexion, un conseil peut-être?
3: J'ai peut-être un conseil, c'est de remplacer « non » par une phrase positive, par exemple. Au lieu de dire « non, ne mange pas de la glace », on va dire « est-ce que tu as pensé à manger autre chose ? Il est l'heure du dîner ». On peut faire passer le même message par d'autres moyens, parce qu'au final, l'enfant ne retient que le négatif, que le « non », et c'est ce que... Et son cerveau est très susceptible, et voilà.
1: À cet instant, dans ce micro-trottoir, pas un seul enfant. Je tombe alors sur ce petit garçon.
2: C'est ballot.
1: Je tombe alors sur ce petit garçon accompagné de sa maman, un petit sac à dos sur les épaules, un imperméable vert, des lunettes rectangulaires noires, des cheveux châtains, et surtout un sourire jusqu'aux oreilles. Il faut dire que ça le fait marrer de tomber sur un micro France Inter en pleine rue, d'autant qu'il connaît bien la maison, puisqu'il écoute France Inter chez lui.
4: Bonjour, je m'appelle Hector, j'ai 11 ans, et j'aime bien jouer au foot et jouer aux jeux vidéo.
1: Et t'es en quelle classe?
4: Je suis en 6e.
1: Il découvre le mot du jour de Zoom Zoom Zen.
4: Enfantiste. C'est ça, par rapport aux enfants.
1: C'est par rapport aux enfants. Toi, t'as 11 ans?
4: Oui, j'ai 11 ans.
1: Tu penses que t'es encore un enfant, je peux le dire, ou...
4: Oui, je suis un enfant. Bientôt pré-ado.
1: Voilà, faut pas se tromper. Est-ce qu'il se sent considéré, lui?
4: Je vois bien qu'on essaye de respecter mon avis tout en restant quand même... En m'écoutant et en m'expliquant quand je ne comprends pas.
1: Je demande à Hector s'il lui est arrivé de débattre avec ses parents à la maison. Sa maman lui rappelle.
5: Sur le fait que tu veux pas qu'on te mette en photo sur les réseaux sociaux.
4: Ah oui, moi je veux pas être en photo sur les réseaux sociaux, c'est juste...
1: Attends, mais à quel âge t'as pris conscience de ça?
4: Ah, je crois que c'est à peu près quand la loi a été votée, un peu plus tard, 2024.
1: Ah,
4: ça
1: oui.
4: Me choquait que, en fait... Avant, on ne demandait pas forcément l'accord des enfants. Et
1: comment ils l'ont pris, tes parents?
4: Bah, bien...
1: Ils ont été surpris?
4: Un peu. Parce que je veux pas qu'on puisse me prendre en photo pour qu'après, on utilise des photos de moi pour les rediffuser et diffuser mon intimité.
1: Avant de filer, je demande à sa maman, Capucine, si elle connaissait le mot enfantisme.
5: Alors, je ne connaissais pas. Après, la place de l'enfant, pour moi, est importante dans les discussions. J'estime que mon job de parent, c'est d'éduquer un futur citoyen qui aura des choix, qui aura besoin d'avoir un esprit critique. Et donc, c'est important aussi de pouvoir l'écouter sans pour autant que ce soit lui qui cannibalise l'intégralité du discours et des discussions.
1: Et c'est toute la frontière à trouver, la limite. Capucine me dit que les parents d'aujourd'hui éduquent donc les citoyens de demain, mais avant de leur apprendre à faire entendre leur voix demain, encore faut-il leur laisser une place aujourd'hui.
6: Merci Quentin. Alors ça tombe bien, Claire Bourdie, parce que j'étais à la recherche d'un exemple contemporain frappant pour expliquer ce que pouvait être le combat de l'enfantisme. Cette idée d'Hector, le petit qu'on a entendu de 9 ans, qui dit à ses parents « Moi, j'ai pas envie d'être sur les réseaux sociaux, j'ai pas envie que vous publiez telle ou telle photo de moi », ça, c'est une vraie question de société aujourd'hui, et c'est vrai que c'est un droit qu'on pourrait donner à l'enfant, à n'importe quel âge, de dire « Non, mais moi, je veux pas être sur les photos, en tout cas pas floutées, que vous publiez, papa et maman, sur les réseaux sociaux ».
7: Oui, ça, c'est un droit même fondamental, notamment parce qu'il y a beaucoup de risques liés à la pédocriminalité.
6: Ah oui, et il n'est pas du tout respecté, ce droit. Donc, je vois tous les jours des enfants...
8: Des influenceurs, etc.
6: On sent que, mais pas forcément des influenceurs, d'ailleurs, des gens...
8: Oui, mais les influenceurs ont beaucoup d'abonnés.
6: Oui, bien sûr, beaucoup d'impact.
7: Oui, parce qu'on n'estime pas que les enfants...

0: enfants aient leur mot à dire, c'est les parents qui décident. Ouais. Donc s'ils ont envie de mettre des photos, ils mettent des photos.
1: Il n'y a rien aujourd'hui, légalement, qui contraint les parents à écouter leur enfant là-dessus, sur ce point-là ?
0: En vrai, si. Normalement, il faut l'accord des deux parents pour mettre la photo en ligne. Mais si les deux parents sont d'accord,
1: c'est
0: foutu. Je veux dire, l'enfant, lui, il ne peut rien faire.
2: On voit que c'est compliqué de trouver la frontière. Ce papa de quatre enfants nous rappelle qu'il y a quand même des règles qui restent immuables, peu importe l'évolution de la société, c'est-à-dire écouter les autres, ne pas couper la parole, laisser chacun s'exprimer autour de la table. Le repas est important, visiblement. Ça donne des adultes qui s'insèrent, selon lui, mieux dans la société. Comment on trouve le juste équilibre entre donner davantage la parole aux enfants et leur apprendre qu'ils ne peuvent pas toujours l'avoir ?
0: Déjà, je voudrais rappeler que le cadre pour un enfant, ça fait partie de ses besoins fondamentaux. Donc, ça, il n'y a pas de sujet là-dessus. Il faut toujours un cadre, et c'est normal. Ensuite, souvent, on entend des adultes qui se réfèrent à l'éducation d'avant, où il y avait plus d'autorité, où les enfants étaient plus respectueux. Et c'est vrai que si on se demande ce que ça donne adulte, donc aujourd'hui, nous sommes tous des adultes qui avons eu une éducation de l'époque, on va dire, et on ne peut pas dire qu'aujourd'hui, la société, elle va bien. Donc, j'en conclus quand même que l'éducation d'avant, elle n'est pas très fructueuse pour notre sérénité. J'imagine qu'on peut évoluer. Et en plus, avec les neurosciences, on sait quand même, on arrive à mieux comprendre comment fonctionne un enfant, quels sont ses besoins, et c'est important d'y répondre.
1: Manon.
3: On dit souvent aux enfants, arrête de faire ton cinéma, tu comprendras quand tu seras grand, etc. Ce genre d'expression, est-ce que c'est rabaisser leur parole de dire ça, même si évidemment ça part d'une bonne intention ?
0: Alors rabaisser leur parole, peut-être manquer de confiance en eux. Parce qu'on peut toujours, enfin un enfant il a besoin de comprendre autant que nous, mais évidemment on ne va pas lui expliquer comme on expliquerait à un autre adulte. Il faut toujours utiliser des mots qui correspondent à son âge, selon les âges. Mais ils sont vraiment en capacité de comprendre. Et quand on leur dit ces mots-là, ils perdent un peu confiance en l'adulte. Pourquoi eux, ils ne comprendraient pas ce que nous, on a à leur dire ? Et pourquoi d'ailleurs, eux, après, derrière, ils vont... En fait, ça coupe le lien entre l'adulte et l'enfant. Et l'enfant aussi, il a des choses à dire et va se dire, de toute manière, l'adulte, il ne va pas me comprendre.
3: Ouais.
1: Et si on respectait vraiment le droit de l'enfant ? On continue de zoomer sur le mouvement de l'enfantisme. On verra notamment si la loi intégrale qui vient d'être votée hier à l'Assemblée comporte des avancées en ce sens. Et puis, pour nous détendre un peu, quoi de mieux qu'un bon quiz ? Oui, je sais Manon, un bon cocktail à base de gin ferait aussi bien l'affaire pour vous, mais on n'a pas le droit.
3: Je vous confirme.
1: Alors que le quiz, oui. Le Zoom Zoom Test, consacré aujourd'hui à ces cultures où l'enfant est déjà roi, c'est juste après Marguerite Thiam, ni l'une ni l'autre, sur France Inter.

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1: Les amis, il se passe des choses hors antenne dans cette émission consacrée à l'enfantisme, le mouvement qui dénonce la domination des adultes sur les enfants. À l'instant, alors que Quentin venait de dire qu'il avait ressenti ça enfant, Cyril lui en a collé une.
2: Non mais oh! Comment tu parles de ton père? Qui c'est qui t'a nourri?

0: Moi, mon père, il était charron. Ça ne m'oufetait pas.
1: Le chemin, vous le voyez, est encore long. Heureusement, dans d'autres cultures, d'autres civilisations, l'enfantisme est déjà une réalité. Jouons au Zoom Zoom Test. Un quiz qui démarre là où les connaissances géographiques de Cyril s'arrêtent, en Finlande. Là-bas, contrairement à ce que Cyril raconte à ses gosses pour leur faire peur, les enfants ne sont pas jetés sur la banquise avec une peau de phoque et un petit arc pour chasser l'ours blanc dès l'âge de 5 ans. Au contraire, la Finlande est un des pays qui se soucie le plus des enfants. Par exemple, là-bas, depuis 1938, chaque future maman reçoit de l'État un paquet de maternité rempli de vêtements, de draps et de produits pour bébés. Mais ce paquet a une particularité. La boîte en carton dans laquelle il est livré sert elle-même à quelque chose. D'après vous, à quoi ? De premier lit pour le bébé grâce à un petit matelas glissé au fond. Non, vous avez une idée
2: pour paquet. J'ai l'impression qu'elle a une idée, Manon.
1: Très bien. De coffre à jouer pour les 10 premières années de l'enfant.
3: Oui.
1: Ou de berceau flottant pour que les parents puissent se baigner avec bébé. J'ai l'impression que parmi ces propositions, aucune n'est celle à laquelle vous pensiez.
3: Ah oui, non, c'était pas ça.
2: Moi, je dirais C. Mais par contre, se baigner avec bébé, qu'est-ce que c'est nier de dire ça? Oh là là là.
1: Pourquoi?
2: Mais le bébé, l'enfant.
1: Se baigner avec bébé. Mais vous n'avez pas d'enfant, vous n'avez pas de cœur. De toute façon. Réponse A. Bonne réponse, Manon. Les Finlandais peuvent choisir soit la boîte, soit un chèque de 140 euros, mais 95% d'entre eux choisissent la boîte. Fun fact, le gouvernement finlandais en a même offert une au prince William et à Kate en 2013. Le futur roi d'Angleterre
3: a donc
1: peut-être déjà dormi dans un carton, comme Pierre Courade, vendredi, en sortant du baby sous, non pas comme un Finlandais, mais comme un Polonais. Ce qui aurait fait une belle transition si la prochaine question portait sur la Pologne, mais non, elle porte sur la Turquie. Bon, fascinant de Turquie. L'autre pays de la démocratie, comme l'appelle Recep Tayyip Erdogan, président, qui n'aime pas beaucoup les homosexuels mais qui reste respectueux du droit des enfants car c'est une vieille tradition turque. Chaque 23 avril, depuis qu'Atatürk l'a décrété lui-même, les enfants ont le droit de manger uniquement des desserts pendant 24 heures. Des enfants prennent symboliquement la place du président, des ministres et des députés au Parlement, où les enfants peuvent annuler une loi de leur choix à condition de l'écrire au crayon de couleur.
3: B.
1: Waouh, Manon, vous connaissez bien la Turquie.
2: Je crois que je suis devant.
1: C'est Quentin qui est devant pourtant, ouais. Me signale-t-on en régie. Réponse B, oui, chaque 23 avril, des petits turcs remplacent les grands.
3: La A et la C, c'était improbable quand même.
1: Improbable. Un petit président s'adresse même aux journalistes et vu la politique actuelle de la Turquie, on peut regretter que cette belle opération ne dure qu'un jour seulement. Mais attention, direction maintenant...
2: Vous êtes en train de dire que le quiz est trop facile, Manon, peut-être, non ?
3: Non, j'ai jamais dit ça.
2: Ah bon ?
1: Non, vous n'avez pas dit ça. Bah vous essayez de retirer des points.
3: Oui, vous rendez compte, la perfidie, on peut lui enlever.
1: Attention, direction maintenant, une ville où Cyril refuse d'aller depuis, je cite, qu'elle est dirigée par un communiste indo-ougandais, New York. Nous sommes en mai 1997 et dans un restaurant de l'East Side, une actrice étrangère de passage dîne tranquillement avec son mari et qui est aussi le père de son enfant. Elle n'arrivera pas au dessert, elle va être appréhendée par la tatillonne NYPD, la police new-yorkaise, qui va la coffrer. À votre avis, pour quelle raison ? Parce qu'elle a donné de la bière à son nourrisson pour l'endormir, comme c'est l'usage dans son pays ? Parce qu'elle a laissé sa fille de 14 mois dehors dans sa poussette sur le trottoir devant le restaurant, comme c'est l'usage dans son pays ?
2: Ah.
1: Ou parce qu'elle a tout simplement eu le toupet d'allaiter sa fille dans le restaurant ?
3: C'est.
1: À New York, elle était en public en 97, effectivement, mais non, pourtant, c'est pas la...
3: Ah, c'est la A, alors.
1: Oh non, c'est B, Quentin, bravo.
3: Mais ça compte pas,
1: il a glissé. Il a fait un petit pont au dernier moment, c'était magnifique.
2: Franchement,
3: c'est l'arnaque, mais Cyril va pas le compter.
1: Cette actrice, Annette Sorensen, n'a pas compris pourquoi on lui passait les menottes, alors que dans son pays, le Danemark, d'où la musique de la Reine des Neiges, c'est tout à fait normal de laisser son enfant dormir dans la poussette devant le resto. Aux États-Unis, ça s'appelle abandon de mineur, et c'est 2 nuits en prison pour les parents et 4 jours en famille d'accueil pour le bébé. Mais changement de décor. Direction l'Allemagne en 2011. La reprise de Johnny des portes du pénitencier vient de franchir le cap des 50 likes sur YouTube quand le Parlement allemand vote une loi très importante pour les partisans de l'enfantisme. D'après vous, que dit cette loi ? Que les cris d'enfants ne peuvent plus être considérés comme une nuisance sonore. Que les châtiments corporels et psychologiques sont désormais passibles de prison et que le fait d'imposer à un enfant d'écouter les portes du pénitencier en allemand est un châtiment psychologique. Ou que les enfants allemands peuvent désormais voter à partir de 12 ans aux élections locales. Ne vous jetez pas comme ça.
2: Je dirais B.
1: Réfléchissez, à l'instar de Quentin qui prend son temps, prend le temps de la réflexion, les neurones s'agitent, se connectent et ça donne la mauvaise réponse. Bonne réponse de Manon, réponse A, c'est toi.
3: C'est le pire.
1: Face à la multiplication des procès de riverains contre les crèches et les aires de jeu jugées trop bruyantes, résultat, ce sont les adultes qui ont été sommés de se taire. Complètement cinglé, ses casques à pointe, vient de commenter Cyril dans son groupe WhatsApp, les amis d'Europe 1, message sur lequel Pascal Praud vient d'ajouter un pouce en l'air. Enfin, comme dirait Cyril, quand il part faire sa pause chez Madame Tenten avec son art consommé du double sens, c'est bon de finir en Asie. Et plus précisément au Japon, où depuis 1991, c'est vieux, votre naissance, depuis 1980, une émission télé devenue culte vise à responsabiliser les enfants dès le plus jeune âge. Le concept, c'est quoi ? Lâcher 10 gosses de 3 ans seuls dans une forêt.

0: et voir combien reviennent sur les 10.
1: Non, mais...
0: Ah, c'est le Japon, hein, les jeux télé, ça va long. De laisser 10 gosses de 2 ans aller faire leurs courses tout seuls dans Tokyo, ou d'abandonner 10 gosses de 4 ans dans le métro de Tokyo et de voir combien réussissent à rentrer chez eux.
1: C'est
2: B. Société de consommation, tout ça, non?
0: Société de consommation, une fois de plus, les neurones se sont tous c'est parfaitement connecté. Cette fois, c'est la même réponse. Hajimete no Tukai, littéralement, la première course, est diffusée au Japon en 1991, rebaptisée Old Enough sur Netflix. Des enfants partent seuls faire les courses pour la première fois de leur vie, acheter du curry, livrer le déjeuner de papa au travail. Et oui, les plus jeunes ont à peine 2 ans.
1: Mais c'est horrible.
2: Bonne idée d'émission, ça.
0: Il y a des caméramans qui sont cachés dans les... Tout le monde les suit tout au long du truc. Espérons que le petit de Cyril ne se pointe jamais au bureau de papa pour lui apporter son déjeuner. On serait obligé de lui dire « Oh, désolé mon chou, papa est encore au salon de massage. » Victoire de la débrouillardise et victoire de Quentin, lui.
2: Merci à tous.
0: Bravo Quentin.
2: Merci.
0: L'enfantisme à l'honneur cet après-midi dans Zoom Zoom à l'occasion de la journée spéciale enfant sur France Inter. On est toujours avec la fondatrice du collectif enfantiste, Claire Bourdy. Claire, quel est le but de ce collectif? Quelles sont vos revendications?
3: Alors, le collectif, il a été créé en avril 2022 pendant la campagne présidentielle, justement parce qu'aucun candidat à la présidentielle ne parlait des violences faites aux enfants. Donc, le collectif enfantiste, il a été créé déjà pour faire monter un mouvement enfantiste qui a pour objectif de faire diminuer les violences que subissent les enfants.
0: Pardon, mais vous êtes pionnier ou ça existait à l'étranger ?
3: Alors, il y a déjà un mouvement, notamment anglo-saxon. Mmh. Alors, c'est un mouvement plus de recherche. En France, c'est un mouvement plus qui vient vraiment de la société civile et c'est vraiment une réaction en fait à... Enfin, je vais vous donner un chiffre moi parce que c'est vraiment aussi pour ça que je suis engagée. C'est 18 enfants en France par heure, 18 enfants par heure qui sont victimes de violences sexuelles en France. Voilà. Et moi, quand j'entends ça, je peux pas rester silencieuse. Je suis maman, je suis une ancienne enfant. À un moment donné, en fait, il y a des associations de protection de l'enfance en France. Et pourtant, les chiffres, ils ne diminuent pas. Donc, à un moment, qu'est-ce qui manque pour que, enfin, par exemple, on arrive à la présidentielle? Eh bien, cette année, les candidats commencent déjà à parler des violences faites aux enfants. Pourquoi? Parce qu'on a un mouvement enfantiste, parce qu'on a la société civile qui est dans la rue et qui réclame des droits. Voilà.
0: Parce que justement, la loi intégrale dont on parle beaucoup, dont on a fait une émission là-dessus, qui est discutée en ce moment à l'Assemblée nationale, elle peut changer la donne. Est-ce qu'elle contient des articles qui sont en faveur des enfants et qui sont parmi les revendications de votre collectif ?
3: Oui, elle contient des articles qui sont pertinents pour la protection des enfants, notamment les juridictions spécialisées, mais aussi l'audition des mineurs, l'entretien annuel des enfants à l'école.
0: Donc ça va dans le bon sens.
3: Pour détecter, voilà, ça va dans le bon sens. Après, on a surtout une loi qui va être étudiée au Sénat, une loi donc sur la protection de l'enfance, qui contient aussi et qui complète en fait la loi intégrale et qui contient énormément d'articles qui feront avancer la protection des enfants. Mais derrière, il manque quand même quelque chose, c'est-à-dire que au niveau du budget. On ne sait pas trop ce qui va être mis sur la table. Et aussi, on essaye de mettre en place, par exemple, le remboursement des soins. Sauf que, aujourd'hui, en France, on a une pénurie de pédopsychiatres, par exemple. Donc, en fait, les soins, mais quels soins ? Parce que qui va faire ces soins ? On n'a pas. Et là-dessus, dans les lois, vous n'avez rien.
4: Jean-Luc Mélenchon a rappelé dimanche dernier qu'il souhaitait accorder le droit de vote aux adolescents de 16 ans. Est-ce que c'est une chose qui va dans le bon sens pour donner justement, on en parlait, mais plus de poids aux paroles, aux idées des enfants, des ados dans ce cas-là ?
3: Oui, bien sûr, à partir de 16 ans, les jeunes personnes sont tout à fait en capacité déjà d'avoir un avis. Et ça permettrait aussi justement que la politique se tourne vers ces droits de personnes mineures. Mais... Il y a beaucoup d'autres choses, enfin voilà, ça fait partie des droits des enfants, mais je pense qu'il faut vraiment avancer sur la protection des enfants et les violences qu'ils subissent, et il faut aller beaucoup plus loin, avec un programme assez large. Moi, j'attends vraiment, là, de la campagne présidentielle, des propositions de programmes enfantistes, donc qui vraiment permettent aux enfants de subir moins de violences et d'avoir des droits respectés.
0: 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Et on accueille Marie Debreur, qui est elle-même une grande enfant, finalement, Marie.
1: Pas du tout, Mathieu. J'ai 31 piges. Ok, je porte encore des sweats avec des manches trop longues, hein, comme si j'allais en cours d'allemand en écoutant Tokyo Hotel. Et j'ai l'air de dire des phrases comme « Elle me casse la tête, Madame Muller, là, avec ses Dieder Jazz. Si elle me parle encore de son Berliner Mauer, je vais me scarifier. » Mais...

0: Non, je suis bien une adulte. Hein. Pour les flics aussi, en ce moment, c'est pas clair la différence entre un enfant et un adulte. Alors, j'y suis allée à la manif pour les lycéens. Et moi, j'ai senti hein, les rides se creuser à leur contact. Et alors, je me suis grillée très vite en tant que vioque, parce qu'apparemment, on peut pas faire un 6-7 avec ses nibards. Alors, voilà, première nouvelle. L'enfantisme, c'est un mouvement militant en opposition à l'adultisme. L'adultisme, à ne pas confondre avec l'adultère. Hein. L'adultisme, c'est les adultes qui dominent les enfants. L'adultère, c'est sentir comme une odeur de 1 million de Paco Rabanne. Tiens, comme le prof de pilates de ma femme, trop bizarre. Ça n'a rien à voir, Cyril. Les enfants ont des droits. Et voilà, il faut considérer les plus petits dans notre société. Oui, c'est absolument immonde hein, quand ils lèchent leur morve qui coule sur le dessus des lèvres, comme ça. Mais, voilà, c'est pas une raison pour les dénigrer. Hein, d'autant plus qu'il y a des adultes qui le font. Bah oui, qui mangent leur crotte de nez et tout. Et même que parfois, ça croustille. Bah quoi, ça vous dégoûte, mais si vous savez que ça croustille, c'est peut-être que vous avez déjà mangé. Quand on parle d'éducation non violente, il y a toujours une personne pour dire nous, on se prenait des torgnoles, on n'en est pas mort. Hein. Alors, non, t'en es pas mort, par contre, t'es complètement con. On a dû refaire le placo de l'entrée parce que t'as frappé dedans. Pourquoi déjà ? As-tu trouvé plus tes clés ? Eh bien, top, la tempête émotionnelle est justifiée. Les clés qui sont pas dans le vide-poche ! Ça me rend dingue. Moi, j'ai eu la chance, comme vous pouvez le constater, d'avoir une éducation plutôt positive. Hein, mais il y a eu une ou deux fois où ma mère s'est énervée contre moi. Voilà, je m'en souviens très bien. Un jour, elle s'était énervée parce que je m'étais coupé une mèche de cheveux. Et je me rappelle, du haut de mes 8 ans, de me dire que c'était complètement con. Ah bah, c'est juste des cheveux, maman, ça repousse, en fait. Enfin, en tout cas, j'ai appris la leçon. Hein, la première fois que je suis allée me faire épiler le sif, je lui ai rien dit. Ah bah, si elle est énervée quand je les coupe, imagine quand je les arrache. Elle m'a décompensée, la madrée. Bon, en vrai, ma mère est assez chill. Hein. Enfin, il y a une autre fois où vraiment, je l'ai rendue dingue quand j'étais mioche. J'arrivais pas à avaler un médicament. Vous savez, quand on est petit, Doliprane, ça paraît énorme. Et puis bon. Et donc, j'arrivais pas à prendre le cacheton, voilà, comme ça. Et j'ai dégobillé directement dans la trousse de toilette de ma mère la veille de son départ à 6h du mat pour un voyage professionnel. Ah là, elle était un peu colère, la mamoune. Mais bon, elle était aussi très impressionnée de voir que sa gamine arrive à viser une petite trousse de toilette avec sa gerbe. C'est exceptionnel. Elle m'a vendue à des circassiens. J'ai fait le tour de France avec mon tour, mon numéro. Venez voir la dégobilleuse des Yvelines, donnez-lui un churro, c'est une cible. Vous me croyez pas hein? Vous me traitez de menteuse?
1: Oh,
0: eh bien, comme les enfants qu'on ne croit jamais. Et oui, une enfant, non, et non. Une petite de 8 ans, ça ment pas. Hein. Ou alors elle ment sur le fait qu'elle a pas mangé de goûter pour avoir un deuxième petite barre de chocolat dans du pain. Mais elle ne ment pas sur le fait que mais si, je suis allée chez Sephora m'asperger de 1 million de Paco Rabanne, mais c'est parce qu'en fait j'adore sentir le 1 million quand je reviens du cours de Pilates. Cyril.
2: À bon entendeur, merci beaucoup Marie Debreuil. On vous retrouve la semaine prochaine, comme chaque mercredi dans Zoom Zoom. Merci Claire Bourdi de nous avoir initié à l'enfantisme. Je rappelle que vous êtes la fondatrice du collectif Enfantisme. Merci d'avoir été avec nous. Vous surtout, vous ne bougez pas car vous l'entendez déjà, il fait déjà beaucoup de bruit. Pierre Courage est avec nous.
3: Il a eu un problème.
2: Il y a pas ce qui s'est passé, il faudra vérifier sous la table. Enfin bref, Pierre Courage arrive avec son petit carnet de campagne, l'essentiel de la campagne présidentielle. Et puis on recevra notre ancienne patronne, la philosophe Adèle Vendrette, dont le dernier livre, Une heure à soi, est totalement antinomique de ce qui va se passer pour elle cet après-midi, puisqu'elle sera coincée avec nous jusqu'à 18h. D'ici là, voici Kelela et Fouché, New Life Forms sur Inter.

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1: Peut-on être crédible dans le rôle d'éditorialiste politique quand on prétend dans une phrase être neutre et qu'on déclare dans la suivante en se pinçant le nez, je cite « Moi en tout cas, je voterai jamais pour Glucksmann ». Mesdames et messieurs, le Benjamin Duhamel qui avance sans masque, Pierre Courade, bonjour.
2: Bonjour Mathieu, j'ai jamais dit que je ne voterai jamais Glucksmann, j'ai dit que je n'avais pas voté Glucksmann à la primaire. D'ailleurs, j'ai voté à aucune primaire de ma vie. Donc,
1: voilà. C'est dire votre intérêt pour la politique.
3: Pierre, on s'en doutait.
4: À part en 2007.
1: Oui, on se souvient.
2: De quoi
1: vous traitez aujourd'hui dans votre petit carnet de campagne, Pierre?
2: Le coup de tonnerre ce matin dans le 7h50 de France Inter. Alors ne vous attendez pas à une annonce de candidature majeure, ça c'est pour le 20h de TF1, mais après Jérôme Gage et Karim Bouamran, c'est Natacha Polony qui s'est lancée ce matin au micro de Benjamin Duhamel.
5: Je suis candidate à l'élection présidentielle.
2: Une candidature inattendue de la polémiste, il faut le dire, mais qui n'en est pas à sa première aventure politique. En 2002, Natacha Polony représentait les couleurs de Jean-Pierre Chevènement aux législatives à Paris, 2,2% des voix seulement. Mais cette candidature témoigne d'une constante chez elle, le souverainisme, une notion qu'elle définit ce matin en une phrase.
5: Vous supprimez les aides quand elles ne sont pas conditionnées à la production sur le sol français.
2: Un exemple que ne renierait pas l'initiateur de ce courant, l'ancien Premier ministre québécois René Lévesque, déjà parce qu'il est mort, mais aussi parce qu'on s'entend, il disait ça.
6: On peut cesser d'être un peuple caricaturalement pauvre dans une société riche qui est manipulée par les autres et devenir un peuple qui se donne les conditions essentielles de sa prospérité et de son développement.
2: En France, c'est l'intégration européenne qui a cristallisé cette question à droite et à l'extrême droite. Le point d'orgue, c'est le référendum sur le traité de Maastricht en 92. Jean-Marie Le Pen y est naturellement opposé.
7: Ce traité signifie la fin de la France, la fin de la souveraineté française, la fin de la République française, une indivisible et souveraine.
2: N'est-ce pas? C'est sur ce terreau référendaire que germe un autre souverainisme, dit de gauche, avec à sa tête Jean-Pierre Chevènement, ancien ministre de François Mitterrand. 10 jours avant le scrutin, il lance le mouvement des citoyens, le parti auquel adhérera Natacha Polony.
8: Présenter ses propres candidats aux législatives, voilà qui achèverait la procédure de divorce entre Jean-Pierre Chevènement et le PS. Une menace qui ne fait pas peur au maire de Belfort, bien décidé à faire entendre sa voix, qu'il a jolie d'ailleurs.
2: Voilà, la belle voix de Jean-Pierre Chevènement qui chantait ce jour-là, sachez-le, avec Francis Lalanne. Voilà.
4: Oh, wow.
2: Aux européennes suivantes, le tandem souverainiste Charles Pasqua, Philippe de Villiers arrive en deuxième position devant le RPR tiré par Nicolas Sarkozy.
9: Je me présente en compagnie de Philippe de Villiers et je défends la souveraineté nationale. J'explique aux Français ce que la souveraineté nationale peut représenter pour eux. D'autres défendent une position qui paraît proche mais qui en réalité ne l'est pas parce qu'ils ne disent pas la vérité.
2: Et parmi les militants RPR de l'époque qui suivent Pasqua Villiers, il y a Nicolas Dupont-Aignan. Il sera candidat à 3 présidentielles. Il se relance pour 2027 et sachez qu'il se voit déjà dans le bureau ovale.
10: J'irai voir Trump et je suis sûr qu'on s'entendra.
2: Souverainistes de tous les pays, unissez-vous, surtout à droite. Le souverainisme de gauche de Chevènement n'a pas réussi sans Paris. En 2002, il finira derrière Arlette Laguiller. Son héritier pourrait être Arnaud Montebourg, mais il échoue aux primaires de la gauche de 2011 et 2017, lui aussi pourtant tape sur le bouc émissaire européen.
11: Nous sommes les vassaux industriels de la Chine et les vassaux numériques des États-Unis. Qui a produit ce résultat-là? Le système européen. Donc moi, je ne suis pas d'accord, parce que je suis pour la liberté et la souveraineté.
2: Voilà, aujourd'hui, le pari de Natacha Polony est d'atteler à elle cet arrêt aux pages d'eurosceptiques et d'anciens socialistes marginalisés, tout en évitant de tomber dans le populisme.
1: Merci Pierre. Notre prochaine invitée connaît bien cette radio, puisqu'elle l'a dirigée de 2022 à 2026. Sous sa houlette, des records d'audience ont été battus, et la plus importante décision de l'ère moderne de France Inter a été prise, me recruter. Bonjour Adèle Vendrette.
12: Bonjour Mathieu Noël.
1: Bienvenue, merci de venir dans Zoom Zoom, une émission que vous connaissez bien. Alors je disais ancienne directrice d'Inter, mais pas que, hein, les auditeurs de France Culture vous connaissent à travers votre émission Les Chemins de la Philosophie, et on est très heureux de vous accueillir pour votre nouveau livre Une Heure à Soi, c'est sorti il y a quelques jours chez Gallimard. Alors on pense inévitablement au titre du chef-d'œuvre de Virginia Woolf, Une Chambre à Soi, on la retrouve d'ailleurs dans votre récit. Qu'est-ce qu'elle représente pour vous, Virginia Woolf?
12: Virginia Woolf, c'est un encouragement constant à écrire. C'est celle que je lis quand je, comme
3: la plupart des personnes qui écrivent galèrent au bout d'un moment, on ne sait plus où on va.
1: Se redonner courage.
3: Voilà, c'est ça. Et en fait, elle a écrit un texte qui s'appelle « Journal d'un écrivain ». C'est en fait son journal intime où elle raconte comment elle galère elle-même pour écrire. Et puiser dedans pour voir qu'elle aussi, elle rencontrait les mêmes problèmes que tout le monde, ça fait un bien fou. Et donc, elle m'accompagne tout au long du livre. Et en effet, le titre lui rend hommage.
1: Alors, Une heure à soi, on va en parler durant une heure, l'heure qui vient. C'est votre réflexion sur le monde et sur votre rôle de femme dirigeante quand tout s'arrête. Elle commence par cette pensée de Pascal, on ne s'occupe que de ce qui n'est pas et non de ce qui est. Cette phrase, elle est toute simple, mais elle est vertigineuse.
3: En fait, c'est ce que fait Pascal. Je recommande à tous les auditeurs, tous ceux qui nous écoutent, d'ailleurs toutes les personnes autour de la table, d'ouvrir les pensées de Pascal. La philo, c'est pas comme la littérature, vous n'avez pas besoin de lire du début à la fin. Vous ouvrez n'importe où les pensées de Pascal, vous regardez n'importe quel petit aphorisme, et vous refermez, et vous voyez ce que ça vous fait. Et généralement, Pascal, il fait l'effet d'un électrochoc parce qu'il nous met devant les yeux tout ce qu'on ne veut pas voir. Et quand il dit « on ne s'occupe jamais de ce qui est, mais de ce qui n'est pas », c'est la meilleure définition du déni. Ça veut dire, dans la vie, dès que c'est essentiel, dès que c'est sous nos yeux, on ne regarde pas, on préfère vraiment regarder ailleurs pour se protéger de la vérité.
1: Oui,
3: c'est la pensée du divertissement.
1: Et c'est aussi la stratégie de l'esquive que vous abordez dans
3: voilà,
1: dans
3: en fait, il y a plusieurs modalités. Je vois que vous avez bien lu le livre, Mathieu.
1: Mais je suis un bon élève, hein. Tu m'as raconté, c'est pas pour rien.
3: Il y a plusieurs modalités du déni. Il y a l'esquive, c'est-à-dire je vois le vide, mais je le contourne. Il y a le gavage, c'est-à-dire que j'ai tellement peur du vide que pour le remplir, eh ben justement, je remplis tout, je scrolle en permanence, je mange en permanence, je fume.
1: Ou je bosse beaucoup, beaucoup, un peu comme vous.
3: Ou je travaille beaucoup, moi je fais beaucoup de choses, beaucoup. Le troisième, c'est quoi? On a dit l'esquive, le gavage, et c'est quoi le dernier?
1: Je ne sais plus, je l'ai lu, mais c'est à vous de me le dire.
3: Il reviendra,
1: et c'est un excellent teaser pour notre deuxième partie, parce qu'on me dit qu'on a de toute façon déjà explosé le timing.
3: Voilà.
1: Se retrouver loin du fracas du monde moderne, se désintoxiquer des algorithmes, et parfois aussi de ses proches. Pour ça, vous pouvez, comme elle, vous retirer dans un monastère auprès de gens qui, comme moi, ont une tonsure à l'arrière du crâne, ou bien vous pouvez lire Une heure à soi, le dernier livre de notre invitée Adèle Vendrette, qui reste avec nous jusqu'à 18h. Ensemble, on va pas vraiment se retirer du monde puisqu'on va zoomer sur l'actu de ce 14 octobre. Au sommaire, notamment, le nouveau Jean Covici qui nous propose réussir à l'ère des crises, un plan robuste pour l'économie française. Amziane l'a lu pour nous. Les contenus, enfin c'est ce qu'il dit, les contenus masculinistes toujours plus poussés par les algorithmes, ce sera le coup de gueule de Manon. Et la sortie de la nouvelle comédie d'Éric Judor sur un sujet qui parle à Cyril, puisqu'il a lui-même participé à des reconstitutions médiévales dans sa jeunesse.
3: C'est fou,
1: comme
3: ça.
1: Quoi, même après 5 ans, on apprend toujours sur ses collègues. Toute l'équipe de Zoom Zoom, au garde à vous avec l'ancienne patronne, revient juste après le journal de 17h.
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1: Et vous allez l'entendre, et oui, il est pile 17h sur France Inter. Le point sur l'info avec vous, Amélie Perrier.
17: Le parquet national antiterroriste demande le placement en détention provisoire du collégien Daubagne. Le garçon de 14 ans a avoué en garde à vue avoir tiré au fusil de chasse dans son établissement lundi. Il a admis avoir été influencé par une mouvance sur les réseaux sociaux, fasciné par les tueries de masse. L'adolescent a blessé le principal du collège La Canale et une professeure. Avant d'être désarmé par le CPE, le conseiller principal d'éducation, qui avait d'abord fait évacuer une partie des élèves et du personnel, Jules de Kiss.
12: C'est ce qu'a expliqué le maire de la ville et des élèves ont aussi assisté à la scène. Layana et Lina nous racontent.
18: Il a fait ça avec les mots, il a crié et pendant 2 minutes ils ont parlé et il a lâché l'arme.
19: Il a réussi à le raisonner, à trouver les bons mots pour le calmer et suite à ça il a été aux forces de l'ordre.
12: Cet homme est vu par tous comme un héros ici à Aubagne, surtout par ses élèves.
20: Ce qu'il a fait c'est clairement un acte héroïque, il aurait pu avoir beaucoup plus de victimes. C'est une personne formidable. On l'a toujours un peu adoré dans notre cœur.
12: Les parents ne tarissent pas d'éloges, ils sont admiratifs.
21: Il est génial ce CPE. Il fallait avoir le courage, le cran de faire ça. Et je pense qu'il ne s'est même pas posé la question. Vu comme il est impliqué dans son collège et avec ses élèves, il n'a pas dû réfléchir, quoi.
12: Bravo et merci, c'est le message de toute une ville à ce CPE. Le maire d'Aubagne, Jean-Pierre Skilari, le connaît un peu.
22: Lui, il n'aimerait pas qu'on l'en traite de héros. Là, je suis certain. Hein.
12: Il n'empêche, il pourrait bien recevoir les honneurs de la ville.
22: Il y a une médaille de la ville qui est décernée à qui le mérite. Je pense qu'il a de bonnes chances de l'avoir.
12: Une médaille pour avoir désarmé cet élève avec des mots, pour avoir su désamorcer une situation. D'après nos informations, ce CPE devait précisément recevoir en fin de semaine en rendez-vous cet élève et son père.
17: Jules de Kiss, des gardes à vue en nombre record aussi depuis le début du mouvement lycéen. 7950 personnes gardées à vue, parmi elles plus de 6700 mineurs en garde à vue, annonce cet après-midi le ministère de la Justice. Le gouvernement tente de désamorcer la colère lycéenne. Environ 2000 professeurs remplaçants ont été affectés devant des élèves depuis vendredi, depuis la promesse faite par le gouvernement de déployer 3000 enseignants. C'est l'une des revendications du mouvement lycéen, remplacer les absents. Le gouvernement a promis par ailleurs d'embaucher des contractuels à la rentrée de septembre. Les syndicats avaient alerté sur la mise sur la touche de centaines d'enseignants contractuels qui n'avaient pas été rappelés par les rectorats, conséquence de la réforme des concours enseignants. Des jeunes inquiets pour leur avenir, on en parle aussi dans le téléphone sonne ce soir. Bonsoir Fabienne Sintès.
23: Bonsoir Amélie.
17: Vous vous demandez, vous, si l'emploi des jeunes est menacé par l'IA.
23: Et ouais, c'est l'un des sujets connexes hein, de la révolte des lycéens, des étudiants dont vous parliez à l'instant. Des mots qu'on voit d'ailleurs sur les pancartes de certains jeunes gens. L'IA a déjà tué mon job alors que j'ai pas commencé à travailler. Et en effet, est-ce que l'IA est déjà en train de bouleverser le marché du travail pour les jeunes, le fameux premier job? Des études commencent à répondre à cette question et vous savez quoi? C'est oui. L'une d'elles, l'une de ces études est signée de la Banque de France et d'HEC. Les premiers effets sont là sur les métiers de la banque, de l'assurance, certains ingénieurs en contrôle qualité, sur les développeurs, sur les interprètes et les journalistes. Amélie, figurez-vous aussi dommage. Au passage. Les embauches diminuent dans les métiers qui sont les plus exposés à l'IA. Ça fait autour de moins 75 000 par an, c'est beaucoup. Qu'est-ce qu'on fait avec ça plutôt que de crier au loup? Est-ce qu'on peut, d'urgence, revoir le contenu des études supérieures? Est-ce qu'on sait identifier les compétences nécessaires désormais pour ce fameux premier job? Est-ce qu'on sait bousculer la formation professionnelle aussi? À vos questions, les amis, vos idées, vos témoignages, jeunes gens en quête d'un premier job, salariés, chefs d'entreprise, comment vous faites le chemin? C'est le 01 45 24 7000.
17: Et le téléphone sonne après
23: que
17: le
23: des
17: journal.
23: Humains derrière.
17: Ouais, que des humains après le journal de 19h à tout à l'heure. Fabienne, le gouvernement dans la bataille budgétaire, le projet de loi de finances est débattu à l'Assemblée nationale. Les discussions s'annoncent houleuses avec des oppositions. Vent debout, par exemple, Nicolas Dupont-Aignan. Le souverainiste n'a pas de mots assez durs contre le projet du gouvernement, contre la contribution française à l'Union européenne. Elle est débattue aujourd'hui.
24: Ce budget ne supprime pas les gaspillages scandaleux, l'Union européenne, les subventions à l'Ukraine, le coût de l'immigration abusif. Il y a des dizaines de milliards à récupérer et il va faire souffrir qui ? Eh bien, les malades qui peuvent pas se plaindre, les petits retraités qui n'arrivent pas à joindre les deux bouts. C'est toujours la même histoire, c'est insupportable, cette arrogance macroniste. Ils envoient la facture aux plus modestes. Donc je suis totalement hostile à ce projet de budget, j'espère qu'il sera rejeté. Ah, j'aurais voté la censure, moi, député. Non, mais il y a un moment, faut arrêter de se moquer du monde. Aujourd'hui, va être examinée la contribution à l'Union européenne qui augmente encore de 2 milliards. Elle a augmenté de 5,5 milliards l'année dernière. Ça veut dire en 2 ans, 7 milliards. Eh bien, les 7 milliards, c'est l'abattement de 10% pour les retraités. Donc, on arrête de nous dire il n'y a pas d'argent, il y a toujours de l'argent pour les vaches sacrées du régime. Mais il n'y a jamais d'argent pour les Français.
17: Les propos de Nicolas Dupont-Aignan au micro de Théo Hetch. Plus de 3 tonnes de petites tours Eiffel, des miniatures saisies par les autorités. La préfecture de police de Paris a mené une opération contre les vendeurs à la sauvette au Trocadéro. 4 personnes ont été interpellées, 5 autres ont été placées en retenue administrative. Et puis c'est une autrice de best-seller, interdite de librairie désormais au Royaume-Uni, l'Irlandaise Sally Rooney. Célèbre pour son succès Normal People, est mise à l'index Frontex. Elle ne peut plus être vendue légalement sur le territoire britannique à cause de son soutien à un groupe pro-palestinien interdit, Palestine Action. Son éditeur Faber ne peut plus reverser à Sally Rooney les revenus générés par son travail au Royaume-Uni, annonce la maison d'édition. Conséquence, en accord avec l'autrice, ses ouvrages sont retirés de la vente.
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17: Et France Inter, il est 17h07. C'est la suite de Zoom Zoom Zen. C'est à vous, Mathieu Noël.
1: Merci beaucoup, Amélie Perrier. Retour de l'info sur Inter à 18h.

0: Bonjour à toutes et à tous, soyez les bienvenus si vous nous rejoignez dans Zoom Zoom, 2 heures chaque après-midi pour décrypter l'actu sans oublier d'en rire et aussi pour apprendre à mieux connaître les gens qu'on aime. Comme par exemple cet après-midi, la philosophe et ancienne patronne d'Inter, Adèle Van Rhett, qui publie Une heure à soi chez Gallimard, un livre dans lequel elle revient sur ce qu'a été son job à la tête de cette radio. Mais j'ai tout de suite pensé à la musique de Koh-Lanta. Vous écrivez ainsi, page 27, « Surtout ne rien perdre de sa constance ni de son enthousiasme dans le succès comme dans l'échec. Diriger, c'est avancer pieds nus et à la machette dans une jungle sombre peuplée d'animaux carnivores. » Adèle, Cyril n'est pas un animal carnivore. C'est un rédacteur en chef qui a juste un bon coup de fourchette. Et avec votre machette, c'est vous qui nous faisiez peur dans les couloirs. On va évoquer tout ça, mais une chose est sûre, l'émission que vous avez contribué à créer, Zoom Zoom Zen, même si t'as failli l'appeler Zoom et Zen, ce qui était beaucoup moins bien, pourquoi pas Tic et Tac, est un succès qui ne se dément pas. Une émission qui ne se contente plus de décrypter l'actu comme avant, mais qui offre carrément des solutions. Lundi, par exemple, notre invité Guillaume de Tonquédec se lamentait devant l'offre politique actuelle, expliquant qu'il attendait le ou la candidate providentielle, que pour l'instant, personne ne le faisait.
1: Je suis assez effondré par le niveau des candidatures en général et qu'aucun ne propose un projet de société où je me dis « Ah voilà, j'espère le candidat providentiel ou la candidate ».
0: Mais Guillaume, il suffisait de demander. Message reçu 5 sur 5. On est si nombreux dans ton cas, si nombreux à ne pas trouver chaussure à notre pied dans l'offre politique actuelle. Rien qu'au sein de l'équipe. Hein. Marine Tondelier, trop à droite pour Manon. Marine Le Pen, trop à gauche pour Cyril. Absence de candidature d'Alain Madelin pour Quentin, le libertarien de la bande. On était comme Guillaume de Tonquédec. On attendait la candidate providentielle. Et bien ce matin, dans la matinale d'Inter, tout au bout du tunnel des candidatures fantoches, enfin la lumière au micro de Benjamin Duhamel.
2: Bonjour Natacha Polony.
3: Bonjour.
2: Est-ce que vous êtes Natacha Polony ? Candidate à l'élection présidentielle.
3: Oui, je suis candidate à l'élection présidentielle.
0: Eh ben voilà mon Guillaume, Natacha Polony, candidate. Je crois que là, on peut arrêter de râler. En termes de providence, on est gâté. Et encore, parmi tous les ex-chroniqueurs de Ruquier, après Zemmour et maintenant Polony, tous ne sont pas encore sortis du bois. Un petit Stevie Boulet 2027, au point où on en est, ça serait peut-être fédérateur. Zoom Zoom Zen, c'est parti.
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0: Adèle Van Rhett est donc notre invitée pour son dernier livre, Une heure à soi, qui vient de sortir chez Gallimard. Adèle, vous dites au début du livre...
5: Non, je ne suis pas candidate.
0: Ça aurait été un bon scoop.
5: Désolé,
0: ça aurait été sympa pour Zoom Zoom. Il reste du temps pour
5: c'est
0: se déclarer.
5: C'est vrai, j'ai encore 50
0: vous reviendrez. Vous dites au début du livre, je sais que si je m'arrête, je tombe. Est-ce que quand vous avez quitté la tête de France Inter en mars dernier, vous avez éprouvé ce vertige que vous redoutiez ?
5: Non, en réalité, ce vertige que je décris dans le livre et qui est provoqué par la peur du vide, c'est vraiment un livre qui réfléchit autour de la place que le vide occupe dans notre vie. Et c'est une place considérable. La plupart du temps, on se le cache parce que c'est trop douloureux d'avoir peur du vide tout le temps. Mais je crois qu'on passe une grande partie de notre vie à remplir ce vide. Et tout le monde d'ailleurs, là je parle de mon cas, mais il me semble que c'est quelque chose d'assez universel. Je pense que le sentiment de vide... Il faut distinguer le vide extérieur dont on a peur parce qu'on le voit et ce qu'on ressent comme étant vide était beaucoup plus fort à un moment où ma vie était extrêmement remplie.
0: Et c'est vraiment paradoxal.
5: C'est la thèse du livre, c'est de dire qu'au fond, plus on ressent le vide à l'intérieur, plus on veut combler notre vie, et ce faisant, on creuse le vide à l'intérieur. Parce qu'en fait, c'est simple, pour remplir sa vie, il faut mettre de l'énergie dans sa vie. C'est-à-dire que cette énergie, on la puise à l'intérieur, et donc plus on puise d'énergie à l'intérieur, plus on creuse le sentiment de vide. Et donc c'est un cercle vicieux, ce sont des vases communicants qui peuvent conduire à des choses plus ou moins dramatiques.
0: Manon. Ah pardon, j'ai cru que vous agitiez votre petit stylo, Manon. Et souvent, quand vous agitez votre petit stylo, ça veut dire que vous voulez intervenir.
6: Mais là, je vous laissais pour le moment.
0: Et donc, comment on fait pour détecter, pour déjà diagnostiquer ça ? C'est-à-dire comprendre que quand on est quelqu'un qui a une activité bouillonnante, qu'on a une vie professionnelle trépidante, aussi une vie de famille, on va en parler, très prenante, comment on fait pour diagnostiquer déjà qu'en fait, on a un problème de vide ?
5: C'est une très bonne question parce que je choisis de le mettre au tout début du livre, mais en réalité, il m'a fallu beaucoup, beaucoup de temps.
0: Oui, vous aviez déjà la réponse quand vous avez commencé le livre.
5: Oui, c'est le principe du livre, c'est qu'on construit à partir de ce qu'on a vécu, on peut changer le début, le milieu, la fin, puis on peut changer autant de choses qu'on veut. C'est pour ça que, évidemment, je parle de moi dans le livre, mais c'est une narratrice qui dit j'ai besoin de mettre cette distance parce que je lui fais vivre des choses que je n'ai pas forcément vécues. Mais ce vide, ce sentiment de vide, il peut apparaître quand dans une vie... Qu'on apprécie avec toutes des choses qu'on a choisies, vous l'avez dit, en l'occurrence la narratrice a une vie de famille très heureuse, elle vit avec un homme qu'elle a choisi, elle a fait des enfants qu'elle a voulu, elle a un travail qu'elle adore, sa vie est extrêmement remplie et pourtant il y a comme un sentiment d'usure. Elle le dit au début, elle dit au fait je regarde cette maison dans laquelle je vis et j'ai l'impression que je m'y reconnais plus, je m'y retrouve plus. Il y a comme quelque chose qui l'attire vers l'extérieur et elle fait le choix de partir sans savoir vraiment pourquoi, justement parce qu'elle se dit il faut que je me retrouve face à moi-même parce que là je suis en train de me me mentir. Il y a un sentiment qui s'infiltre en moi, qui m'éloigne de ma propre vie alors qu'il me semble que je l'ai choisie et qu'elle me plaît, et qui me semble me conduire dans une autre direction où je ne sais pas ce que c'est. Donc elle décide de se donner une chance, de plonger dans ce qui lui fait peur, à savoir ce vide, et contre toute attente, elle va dans un monastère.
6: Et vous avez une phrase très forte dans votre livre, vous dites « on manipule du vide
5: ouais. ».
6: C'est dur comme phrase quand on a dirigé par exemple 400 personnes ici.
7: On l'a pris pour nous.
6: Vous voulez dire quoi par là?
5: Vous savez que la manipulation du vide, c'était le titre provisoire de mon livre, parce que c'est vraiment pendant ce type d'expérience, des moments où j'avais l'impression de manipuler du vide, que m'a frappé l'importance du vide dans nos vies. En fait, j'entends par ça, la manipulation du vide, c'est quand on fait des activités, c'est souvent dans le registre professionnel et souvent dans un registre où on exerce un certain pouvoir. Il y a tellement de tâches qui nous incombent qu'on doit sans cesse passer d'une activité à l'autre, prendre des décisions toutes les 10 minutes, arbitrer, etc. Et il y a un moment où on ne sait plus vraiment quelle est la matière première, quelle est l'essence même de nos activités. Et la question que je me pose, elle concerne en fait tout type d'exercice de pouvoir, quelle que soit l'échelle, c'est est-ce que la manipulation du vide n'est pas indispensable à l'exercice du pouvoir ? En d'autres termes, est-ce qu'on n'est pas obligé parfois de jongler, alors là je prenais Mathieu, vous avez lu l'extrait de La Machette, mais finalement on jongle, on donne beaucoup, c'est beaucoup une question d'image, d'illusion, de réputation, de communication, qui nous éloigne des choses qui, moi, me plaisent, parce que j'ai une formation de philosophe, qui sont le réel, la matière première, on se nourrit. Quoi.
8: Oui, diriger, c'est pas tant résoudre des problèmes que gérer des crises aussi.
5: Ah, ça j'adore cette distinction. La gestion de crise.
8: Oui, et en fait, ça
5: c'est l'inverse.
8: C'est l'inverse.
5: De régler un problème. Un problème se règle, une crise se gère. Ce qui montre bien qu'il n'y aura pas de solution. La gestion de crise, c'est une activité qui est très très chronophage et qui est d'emblée condamnée à échouer. Puisque justement, si on gère la crise, vous savez, quand on dit tu gères, c'est-à-dire tu t'assures. Mais t'assures quoi ? Ça ne veut pas dire que t'arrives avec une solution.
7: Mais
5: en fait, gérer une crise, c'est justement manipuler les éléments de manière à faire en sorte que les choses se tassent, alors qu'on sait très bien qu'on ne va rien tasser du tout, parce que le problème est toujours identique.
7: Mais paradoxalement, c'est votre univers familial que vous souhaitez mettre en parenthèse. Dans le livre, en faisant une retraite dans un monastère, vous arrivez à table et vous dites « je vais faire une pause ». Et entre les fourchettes qui font un peu de bruit, etc., il y a un silence. Pourquoi c'est plus facile de s'échapper de sa famille que de son travail, puisqu'on parle de ça ?
5: Non, parce qu'en fait, non. Quand la narratrice part, elle quitte les deux, puisqu'elle part plusieurs jours, donc la famille.
7: Et vous l'annoncez comme ça à votre famille ?
5: Parce que je raconte pas la scène où au travail, je raconte que je vais prendre quelques jours, parce que ça les concerne moins. Mais en fait, vous avez raison de faire le parallèle, parce que la gestion de crise, ça marche dans tous les domaines de la vie. Là, on parlait de domaine professionnel, mais quiconque a des enfants de moins de 5 ans reconnaît très bien les gestions de crise.
7: Famille recomposée de 5 enfants.
5: En l'occurrence, tout à fait, mais c'est peut-être pas là où il y a les plus fortes crises, mais quiconque donc est parent, quiconque est en couple parfois, quiconque est... On connaît la gestion de crise, en fait, occupe une grande, grande partie de notre vie. Est-ce là une modalité du divertissement? Je vous pose la question, Mathieu.
8: Non, on va reparler du divertissement juste après. J'ai combien de temps pour réfléchir?
7: Une chanson.
8: À suivre, ma chère Adèle, c'est une des séquences cultes de cette émission, à tel point qu'à la fin de la saison 3, vous m'aviez dit « on garde le Lacar News ou pas ?» Évidemment qu'on garde, évidemment, avais-je répondu. Les trois infos qu'il ne fallait pas rater aujourd'hui, dont le retour de la série Girls, c'est juste après Generation et Yoon Lin, Storm 2 sur France Inter. 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
1: Une heure à elle, c'est ce que j'ai décidé d'offrir à notre ancienne patronne Adèle Van Redt qui publie Une heure à soi chez Gallimard. Adèle, vous écrivez, disons-le clairement, l'addition des charges professionnelles et des charges domestiques n'est pas tenable, mais je ne me l'avoue pas. Pour éviter d'y penser et de tirer les conséquences qui s'imposent, je m'arrange pour ne jamais me retrouver seule face à moi-même. Et pourtant, en partant dans ce monastère, c'est pour vous retrouver seule face à vous-même que c'est justement pour franchir le pas.
2: Oui, c'est plein de paradoxes hein, tout ça. Et c'est d'ailleurs pour ça que le philosophe Blaise Pascal tient une place très importante dans le livre, c'est que lui nous réconcilie avec notre
1: nature. Avec nos paradoxes.
2: Ah ouais, il dit, nous sommes des êtres contradictoires, en permanence. Et ça fait un bien fou de lire ça, parce qu'on passe quand même notre temps à essayer de résoudre nos contradictions. On se dit, mais pourquoi je dis ça alors qu'en fait je pense l'inverse ? Acceptons que nous sommes, comme le dit Pascal, un monstre incompréhensible, et on vit mieux une fois qu'on a accepté ça, même si la formule est un peu choc, mais Pascal aime bien nous faire peur. Oui, c'est un paradoxe, mais je crois que vivent beaucoup de personnes aujourd'hui qui sont dans des vies extrêmement pleines, parce que c'est loin d'être mon cas, c'est le cas de beaucoup de femmes, mais aussi de beaucoup d'hommes. C'est que finalement, on se rend compte qu'on veut fuir quelque chose, mais au bout d'un moment, ce qu'on fuit, donc mon hypothèse c'est que c'est le vide qu'on fuit, nous rattrape et on se dit, mais là, il faut quand même que je lui dise deux mots, que je me retrouve face à lui, parce que je vois bien que je fais l'autruche. Je vois bien que je me mens, je vois bien que je tire sur une corde qui va lâcher, et si moi-même je ne prends pas les choses en main, c'est moi que je vais oublier. C'est ce que je décris dans le livre, c'est qu'au fond, si on veut tout faire, si on a un travail qui est très prenant, qu'on veut le faire le mieux possible, et si on a une vie de famille dans laquelle on veut être investi, on peut, mais ça a un coût, ça a un sacrifice, et ce sacrifice, souvent, c'est soi-même.
3: Oui, parce que votre livre s'appelle Une heure à soi, quand on est dirigeante d'entreprise, c'est un luxe.
2: Oh, mais c'est

0: suicides sont tout aussi débordés que nous-mêmes. En fait, c'est ça qui est très étrange. Et donc quand on se rend compte que des religieux sont aussi débordés qu'une femme mère de famille et dirigeante d'entreprise, on se dit bah, finalement, peut-être qu'on est tous dans le même bateau, qu'on veut tous fuir ce vide. Et ça, c'est quand même une vérité.
1: Parlons un peu du monastère. Attends. Déjà, pourquoi un monastère et pas un hôtel
2: Pourquoi pas un Fort Seasons, par exemple,
1: en bord de mer. Est-ce que c'est un monastère connu? Est-ce que l'aspect religieux était important?
0: C'est encore un paradoxe. C'est que effectivement, je ne crois pas en Dieu. Je n'ai pas beaucoup de goût pour la spiritualité, pour la philosophie. Oui, mais tout ce qui est transcendant ne me parle pas spécifiquement. Et pourtant, c'est le monastère qui s'est trouvé être l'endroit où je voulais être à ce moment-là. Mais je crois que c'est le côté dépouillement qui m'a attiré.
1: Vous avez tapé monastère dans Google et vous avez
0: quasiment.
1: Ouais,
0: quasiment. En fait, quelqu'un m'a conseillé, quelqu'un d'ici d'ailleurs, dont je ne donnerai pas le nom, de cette maison, m'a conseillé cette adresse. Et je n'ai pas envie de révéler l'adresse non plus parce qu'elles n'ont rien demandé.
2: C'est les Chartreux, là, on fait la Chartreux. C'est Cyril. C'est Cyril qui a.
1: Non, c'est un religieux, Pierre Courade.
3: Mais c'est combien de temps?
0: Et une durée indéterminée. Moi, j'y suis allée quelques jours, mais en fait, j'étais déjà en train d'écrire sur le vide quand j'y suis allée. Et arrivant dans ce monastère, je me suis dit, mais c'est un dispositif narratif extraordinaire. Déjà, on se demande tout ce qu'il y a dedans et à quoi ressemblent les religieuses, etc. Donc je me suis dit, je vais l'intégrer dans le livre. Et c'est pour ça que ça tient une place assez importante.
2: Mais cette idée, parce que le moment de l'annonce à la famille et que vous partez, on a l'impression que ça jaillit de nulle part. C'est quelque chose qui a mûri en vous des mois avant ou du jour au lendemain, vous vous êtes dit, vous avez tapé cimetière.
0: Wow,
2: Il est magnifique.
0: Je ne sais pas si c'est. Je suis pas psy, hein.
2: Oui, mais je devrais aller consulter. Vous tapez donc un monastère comme ça du jour au lendemain ou c'est quelque chose que vous avez mûrement réfléchi?
0: Alors, il y a ce que je mets en scène dans le livre et ce qui s'est passé.
2: Et la réalité,
0: ce qui s'est passé n'est pas très intéressant. J'ai décidé j'avais quelques jours à moi et j'ai décidé d'aller dans un monastère. Mais la façon que j'ai choisi de le mettre en scène, c'est justement que cette narratrice, comme elle se ment elle-même, elle ne sait pas du tout pourquoi elle y va.
2: Ah oui.
0: Et elle dit, je vais partir quelques jours et tous ses enfants lui disent, mais pourquoi? Parce que une maman, ça part pas en fait. Généralement, ça reste autour de la table.
2: Maman doit se reposer.
0: Et elle dit, elle ne sait pas quoi dire. Elle se rend compte qu'elle ne sait pas pourquoi elle part. Elle est poussée par quelque chose. Et donc, elle va élucider tout au long du livre pourquoi les raisons de son départ jusqu'à un twist final. Oui. Mais elle dit, donc je vais me reposer. Mais au fond, ce monastère, d'ailleurs, elle arrive, elle dit, mais qu'est-ce que je suis venue faire là? Moi qui suis. Justement, la philosophie s'oppose à la religion. À question égale, la religion répond par Dieu. La philosophie ne répond jamais. Elle dit, vous n'aurez pas de réponse, apprenez à poser les questions. Pourquoi quelqu'un qui vit autant avec la philosophie se retrouve dans un monastère alors qu'elle croit pas en Dieu, c'est pas le dernier des paradoxes.
2: C'est pas le dernier des paradoxes à découvrir dans Une heure à soi d'Adèle Van Rett chez Gallimard. 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Il a su renouveler l'art de la chronique journalistique en la transformant en véritable jeu de piste. Plus que jamais hier avec CNews sur les paquets de données transportés par des pigeons voyageurs customisés par des geeks norvégiens puis vendus aux enchères chez Christie's, on n'a rien compris. Il n'a pas démérité de son surnom de Perfoura d'info. Mais hélas, parfois aussi, ce qu'il raconte est tout à fait compréhensible. C'est l'heure du Lacar News. Les trois infos que vous aurez hâte de raconter à la maison ce soir. Et on commence, Cyril, avec les censeurs du jour.
4: On savait que le pouvoir de Recep Erdogan n'était pas du genre commode et ça se confirme encore aujourd'hui. Ce matin, la police turque a pris le contrôle de la principale chaîne privée d'opposition, Halk TV. Elle a arrêté 11 personnes, 11 salariés qui ont été placés en garde à vue. Si le procureur justifie cette descente de police par de supposés faits de corruption, de trucage d'appels d'offres et de blanchiment d'argent, on comprend que cette prise de contrôle s'inscrit dans un mouvement plus large de répression contre les médias, les associations et les opposants politiques du pays. Il y a deux semaines déjà, la justice turque avait fait bloquer un site d'information indépendant pour cause de propagande LGBT. Et il y a un an, une autre chaîne d'opposition avait déjà été mise sous contrôle de la police. Le rédacteur en chef avait également été arrêté. Comme en France, on vote dans 6 mois, c'est toujours bien de rappeler comment ailleurs fonctionne un pouvoir autoritaire.
2: Merci pour cette petite leçon, Cyril. La montée en puissance du jour.
4: Netflix diffusera l'intégralité de la Coupe du Monde de foot 2030, alors pas en France, mais en Espagne. Netflix promet des émissions d'avant-match, des mi-temps, d'après-match, des émissions quotidiennes, des programmes spéciaux à l'approche du tournoi. Bref, Netflix va faire exactement ce que M6 cette année était. Enfin, avant, faisait, à savoir, de la bonne vieille télé. L'achat de ces droits par Netflix est un séisme dans le monde du divertissement. La plateforme américaine a longtemps affirmé qu'elle ne s'intéressait pas au sport, pas au direct, et puis elle s'est mise à diffuser des spectacles en direct, à organiser des combats de boxe événementiels, et voilà qu'elle achète maintenant carrément des droits d'une Coupe du Monde de foot. Alors, faut pas se tromper. Si la télé survit encore aujourd'hui, c'est en grande partie parce qu'elle rassemble encore du monde, justement, lors de ces grands événements. Si Netflix, Amazon, Disney s'y mettent, alors les jours de la télé sont comptés. Oui, Mziane.
5: La suite ?
2: Oui, mais Amziane avait l'air de vouloir réagir à votre chronique, ce que je peux comprendre.
5: Non, il me regardait avec des yeux énamourés.
6: Exactement.
2: Énamourés.

0: Les revenantes du jour, Cyril.
1: Ce morceau de Robin, Dancing on My Own, on l'a entendu à la toute fin de l'épisode 3 de la première saison de la série Girls. Girls, c'est 6 saisons entre 2012 et 2017. Une série créée par Lena Dunham. On aurait dû laisser Robin derrière.
2: Oui.
1: Qui joue aussi le personnage principal. L'histoire d'une bande de copines new-yorkaises prises dans les affres de la vingtaine. Aimer, travailler, s'amuser, s'émanciper, jouir aussi. On en reparlera à Adèle d'ailleurs plus tard. Bref, une série qui a marqué son époque. Eh bien, Girls va revenir pour 5 épisodes l'été prochain. Tout le casting sera là, sauf à Adam Driver, révélé lui aussi par la série.
2: Pour le moment.
1: 20 ans après, on verra ce qu'elles ont à nous dire de la quarantaine.
0: Merci beaucoup Cyril, et je ne sais pas pourquoi le mot jouir vous a tout de suite fait penser à Adèle, notre invitée.
1: Parce que j'ai lu le bouquin.
2: Il a lu le livre.
0: Lui aussi. Effectivement, je sais que je l'ai lu aussi Cyril, mais je vous trouvais un peu coquin de dire ça. C'est quand même votre ancienne patronne. Adèle, est-ce que quand on a une heure à soi, on regarde des séries? Non, je ne vous parle pas ça, parce que je suis un garçon, je suis suisse, je suis très pudique. Je ne suis pas Cyril de la carrière. Est-ce que la série Girls qui revient, c'est quelque chose qui vous intéresse? Vous aviez été fan à l'époque de la...
3: Alors non, je suis passée complètement à côté.
0: Comment ça, maintenant ouais.
3: Avec Lena Dunham, je regarde beaucoup de séries, mais ça, je suis complètement
2: passée. Ah, mais il faut faire un rewatch. Hein.
3: Bah, exactement.
0: Il faut faire un récap.
3: C'est une bonne manière d'occuper son temps.
0: Bon, évidemment, elle était en train de jouir. C'était une autre activité. C'est comme Cyril l'a dit. Visiblement, il est mieux informé que moi.
2: Et maintenant,
3: ça a changé cette émission.
0: Et maintenant, Cyril, une première dans Zoom Zouzen, puisque vous allez passer un coup de fil à un elfe.
1: Un elfe qui s'appelle Senax et qui a une mission. Retrouver sa fille partie faire un jeu de rôle grandeur nature et lui faire passer un examen pour devenir commercial. Waouh ! Senax, c'est un elfe dans le film Roi du Game, la nouvelle comédie d'Éric Judor qui sort mercredi prochain. Un film en immersion donc dans l'univers des GN des grandeurs nature. Bonjour Éric Judor.
4: Bonjour, effectivement, je suis le premier elfe à faire du téléphone. Je pense qu'ils sont télépathes, en réalité.
1: Avec leurs oreilles pointues.
4: Ils nous parlent au téléphone, écoutez. Bon, voilà.
1: Alors, Éric, pour celles et ceux qui, comme nous ici, ont adoré Problemos, qu'est-ce qu'on va retrouver? Est-ce qu'on va retrouver la même patte avec ce roi du game?
4: Alors, il y a des touches de Problemos, il y a des morceaux de platane dedans, et puis il y a aussi des bouts du Seigneur des Anneaux. En gros, le scénariste Cédric Prévost qui a inventé cette histoire dans le monde du GN, donc du jeu grandeur nature, rêvait d'un film qui mélange un esprit The Office au Seigneur des Anneaux. Et donc voilà, il a pondu ça. Et c'est après avoir vu Problemos qui s'est dit qu'effectivement, j'étais peut-être le bon candidat pour réaliser ce film.
1: Alors j'ai lu que pour préparer le film, justement, vous étiez allé assister à un véritable GN. Racontez-nous comment ça s'est passé, ce que vous avez vu et ce qui vous a plu d'ailleurs dans cet environnement.
4: Eh ben, un peu comme le personnage dans le film, et un peu sans doute comme vous, j'étais un peu goguenard. J'étais un peu, je regardais ça un peu de haut, et je me disais, ah, les mecs, ils mettent des perruques, c'est nul. Et en fait, après d'y avoir assisté, je me suis rendu compte à quel niveau de passion ils étaient, et puis quel niveau d'engagement. Ils faisaient ça d'une manière, ça reste un jeu et un divertissement, mais ils le font d'une manière très très sérieuse. Ils mettent des semaines, voire des mois à fabriquer leurs costumes. Ils sont à fond quand ils déroulent l'histoire et jamais ils décrochent de leur personnage. On voit personne sortir son portable ou parler de l'actualité, tout ça. Ils sont à fond dedans. Et donc c'est vraiment un truc j'étais obligé de respecter en fait.
1: Oui, parce que...
4: Parce que j'étais parti quand même un peu pour me moquer. Et puis après j'ai dit non, faut pas, parce que quand même ils font des efforts. Donc rendons leur grâce.
1: Un mot sur la musique Éric Judor, puisque c'est quelqu'un qu'on connaît bien dans Zoom Zoom, qui l'a composé, Ludovic Bourse, oscarisé pour la musique de The Artist. Est-ce qu'il déjà, il a bien bossé, et deux, qu'est-ce que vous êtes allé chercher avec lui?
4: Alors écoutez, déjà, ouais, c'est une immense fierté parce que ce mec choisit ses films, et donc il a vu mon film, et ça l'a grandement inspiré, à tel point qu'on a pu le sous-payer pour faire le truc. Donc ça, c'est déjà une bonne chose. Il faut qu'il parle avec la gomme.
0: Je lui dirais, Eric, que c'est sous-payé. Ouais, il n'a pas l'impression, il ne s'en est pas rendu compte.
4: De manière, ce n'est pas du direct. Donc, comme c'est du off, on pourrait l'enlever.
0: Évidemment.
4: Mais oui, c'est aussi... voilà encore un lien avec Problemos. Il avait composé la musique également de Problemos. Et il en fait des thèmes qu'on retient. Quoi. C'est quasi les dents de la mer. Quoi. En termes de musique, c'est fort. Et on avait besoin d'une musique épique. On n'avait pas besoin juste de morceaux qu'on achète et puis qu'on pose sur les images. Il fallait une musique qui comment dire embrasse les images et les accompagne, et ça fait c'est un vrai comment dire ciment pour ce film.
1: Pour finir, Éric Judor, je voudrais vous faire dire un mot de Marc Labrèche. Ouais, déjà. Marc Labrèche qui joue un membre de votre équipe. Les Français le connaissent très peu. Moi, je l'ai découvert dans Le Cœur à ses raisons, une parodie de soap opéra québécois, qui est un des trucs qui m'a fait le plus rire de toute ma vie. Donc déjà, merci de l'avoir choisi pour votre film. Mais dites-moi, qu'est-ce qui vous a plu chez lui et qu'est-ce qu'il apporte à ce personnage?
4: Alors au début, on croit qu'il est drôle parce qu'il a un petit accent exotique, et on peut s'arrêter là au début, tu vois, on se dit ah, c'est trop marrant cet accent. Mais en fait, le mec déroule un niveau de jeu et d'intensité qui est assez rare. Moi, je trouve que c'est le Chabat canadien. Il a vraiment quelque chose de très fort. Il a en plus l'expérience pour lui, puisqu'il a pas loin de 100 ans. Et donc vraiment, c'est un super truc qui me fera plaisir. Non, c'est un mec qui est super fort et puis qui a gardé son âme d'enfant, quoi. C'est-à-dire qu'il a tellement pas le physique pour faire le décalage qu'il fait au jeu, que du coup, c'est d'autant plus drôle. En fait, c'est un mec qui a la tête d'un cadre supérieur à la BNP. Mais en fait, c'est un mec qui est très, très, très drôle, qui a un vrai décalage. Et j'ai rien contre la BNP.
0: Si jamais, pour un prochain partenariat dans un film, la BNP, vous adorez.
4: Évidemment, moi je suis avec eux.
1: Merci Éric Judor d'avoir passé une tête dans Zoom Zoom Zen. Je rappelle que votre nouveau film, Les Rois du Game, sort mercredi prochain. C'est avec Alexandra Lamy, Afid Benhamar et donc un certain Éric Judor.
0: Merci beaucoup.
4: Merci beaucoup. À vous.
0: Et
4: merci
0: avec aussi le Chabat canadien. Donc on retiendra cette expression. Lui, c'est la première fois qu'il lit un livre pour sa chronique. Et là, c'est pas celui de notre invité, mais un autre bouquin. Bonjour Amziane.
5: Malheureusement. Bonjour tout le monde. Aujourd'hui, je vous parle d'un bouquin de l'ingénieur Jean-Marc Jancovici dans lequel il propose des solutions pour décarboner l'économie. Je suis désolé si ça vous intéresse pas, mais c'était ça ou parler de la tignasse de Natacha Polony pendant 5 minutes.
0: Et
5: j'ai fait un choix en responsabilité. Voilà, j'attaque plus le physique, moi.
0: Bon choix éditorial. La chronique d'Amziane, c'est juste après Phoebe Bridgers, Lost Boys sur Inter.

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1: À 6 mois de la présidentielle, l'ingénieur Jean-Marc Jancovici publie un livre pour préparer la France aux crises à venir entre crise énergétique et dérèglement climatique. L'idée est d'expliquer aux futurs candidats comment financer un avenir viable et avec quelles ressources. Un bouquin qui entend remettre un peu de réalité dans cette campagne. Et ça, ça mérite qu'on en parle avec notre expert, Amziane.
2: Cette fois, je vous jure, c'est sûr, c'est le livre qui va tout changer là. Hein. Pour ceux qui ne le connaissent pas, Jean-Marc Jancovici fait peur à la classe politique. Hein. Il ne faut pas le confondre avec Jean-Marc Morandini qui lui fait peur aux stagiaires de CNews. En fait, complètement différent. Généralement, avec les politiques, quand il s'agit de climat, on a le droit à un « qui s'en fout ?». Mais là, je sens que Monique Barbu, la ministre de l'écologie, comme vous le savez ben tous, oui. Évidemment, bien sûr, le ben oui, elle va prendre le bouquin au sérieux et que cette fois-ci, elle va le demander, la création de ce numéro vert, hein, c'est sûr. Hein. Le bouquin s'appelle « Réussir à l'ère des crises ». Paraît-il que le premier titre, c'était « On va tous mourir dans d'atroces souffrances parce qu'il y a des solutions, mais personne ne les écoute parce qu'elles semblent incompatibles avec le capitalisme. Mais on va quand même essayer parce qu'on est des scientifiques et que éthiquement, on n'a pas le droit de vivre dans le déni comme le reste de l'espèce humaine. » Aux éditions Odile Jacob. Mais c'était un peu long. Alors c'est devenu réussir à l'ère des crises. C'est fou qu'en 2026, les scientifiques, ils doivent faire des pieds et des mains pour convaincre. Ils ont quand même fait leurs preuves, je sais pas. Il y a des gens, tu leur dis réchauffement climatique, ils te disent mouais. Quoi mouais ? C'est des scientifiques qui te le disent. Les mecs qui soignent ton asthme, les mecs qui te font des touchés rectaux. Si tu les crois pas, tu rends ton pacemaker. Si t'es climato-sceptique, tu te fais des saignées et tu fais pas chier. Soit t'adhères à la science, soit tu la refuses en bloc, mais c'est pas un plat à la carte. Soit ça doit être horrible d'être un scientifique. T'es coincé dans une conversation où t'as raison. Mais personne t'écoute. Jean-Marc, il vit dans un dîner de cons perpétuel. Les amis, s'il vous plaît, écoutez-moi. J'ai la solution, j'ai les outils, s'il vous plaît. Oh, calme-toi, Jean-Marc. Hein. La crise d'hystérie, ça va 2 minutes, Jean-Paul. Hein. On s'en branle de tes ours polaires, d'accord ? Le mec a anticipé le dérèglement climatique et maintenant, monsieur, il nous coupe la parole. T'arrêtes de casser l'ambiance. Tu vois pas qu'on est en train de parler du burkini ? Après, dis comme ça, c'est triste, mais ça peut être grave foule d'être celui qui avait raison. Tu sais, plus tard, quand il fera 70 degrés, Jean-Co, il pourra se ramener comme ça. Alors, je vous l'avais dit ou je vous l'avais pas dit ? Regarde, tout est dans le livre, là. L'inondation, l'épidémie, toutes mes interviews, elles sont là. Hein. Là, c'est moi chez C'est à vous. Là, c'est moi chez Ruquier. Je suis même allé chez Zoom Zoom Zen, hein, deuxième partie des Lacar News. Hein. Entre le générique de Goldorak et de Deux Blagues de Paix, j'ai pu expliquer l'impact de l'écologie sur la géopolitique. Hein. Il y avait même un goéland au micro. C'est la mascotte de l'émission, je crois que son nom c'est Marion, je suis pas sûr. Hein. Avouez que la position elle est sympa, elle est marrante. Hein. L'équivalent c'est tu te disputes avec ton conjoint à propos d'un truc, tu vas vérifier sur Wikipédia et là tu vois qu'il a tort. Putain le bonheur. Tu lui annonces et tu vois dans son regard un mélange de torpeur et de seum, c'est magnifique. Putain les plaisirs de la vie c'est incroyable. Pour vous donner une idée plus précise du bouquin, Jean-Marc propose de préparer notre économie à affronter le futur avec notamment l'électrification massive des transports et la production d'électricité bas carbone. Le bouquin est d'autant plus pertinent qu'il est apolitique. Bien sûr, hein, bien sûr, tu peux vouloir que les migrants y rentrent chez eux, mais en nageant dans une eau de bonne qualité. C'est ça, l'ouverture d'esprit. Hein. C'est un livre pour tout le monde. Donc même si vous avez un oncle climato-sceptique, ça reste un beau cadeau. Hein. Au pire, vous lui vendez ça comme une fiction dystopique, il va kiffer.
1: Merci beaucoup, Amziane. Et Manon va le proposer à Noël, bien sûr, à son tonton, Thierry Mariani, qu'on embrasse,
3: ça n'est pas mon oncle,
1: qui nous écoute toujours.
3: Dit,
1: oui, voilà. mais je vous rappelle que c'est une de nos blagues récurrentes.
3: Oui,
1: donc on est obligé de la faire.
4: Mais je l'aime bien.
1: À suivre dans Zoom. Ça fait trop longtemps que Manon n'avait pas parlé des mascus dans sa chronique, là aussi. Alléluia, ils sont de retour et on peut remercier les algorithmes qui les poussent plus que jamais. Manon va vous expliquer ce qui se passe dans sa veille sanitaire. D'ici là, j'en reviens à notre sujet fil rouge cet après-midi, les amis. Adèle Van Rett nous raconte sa quête d'un temps pour soi dans un monde où on cherche à combler le vide de manière obsessionnelle. Ça s'appelle « Une heure à soi », c'est sorti chez Gallimard. Adèle, vous dites qu'il ne faut pas confondre mouvement et fuite et désir et remplissage. En fait, le problème, c'est qu'on arrive. On arrive à se duper soi-même, en fait, tous autant qu'on est.
5: Tout le temps.
1: Et tout le temps.
5: Oui, tout le temps. C'est-à-dire, mais je crois que pour rester en vie, on doit quand même être dans une grosse part de déni vis-à-vis de notre existence.
1: Oui, sinon, on pense à la mort et c'est tellement atroce à affronter.
5: Personne n'a demandé à naître. On sait qu'on va mourir et la vie n'a aucun sens. Il faut quand même accepter.
1: Et elle est jalonnée de souffrance.
5: Oui, voilà. Et d'ennui, comme dirait Schopenhauer. Donc, bon, il faut quand même ne pas penser à ça tous les jours pour pouvoir avoir envie de vivre un peu.
1: Il faut se divertir.
5: Et donc, c'est ce que dit le philosophe Pascal. Il dit parce que pour Pascal, l'homme sans Dieu est un homme misérable. Et la vie ne vaut pas d'être vécue si on ne croit pas en Dieu. Moi, je crois que Pascal a raison sur tout.
1: Sauf sur ça.
5: Sauf sur Dieu.
1: Mais est-ce que Pascal, quand il parle de Dieu, il parle de Dieu ? Parce qu'on est dans une époque où tout le monde croit en Dieu, c'est quelque chose de...
5: Ah bon ?
1: Bah, enfin, on est dans une époque avec le Pascal où c'est difficile de dire qu'on ne croit pas en Dieu. En tout cas, on est dans un contexte de pensée qui fait que... Non, mais parce que je me suis toujours dit que Pascal peut-être faisait référence à autre chose que quelque chose de transcendant, mais qui n'est pas Dieu.
5: Non, mais alors c'est une excellente question, parce que Pascal lui-même dit qu'il ne parle pas du Dieu des philosophes, mais du Dieu véritable.
1: Ah d'accord, il
5: ça
1: répond.
5: Ça n'est pas un concept. Voilà. Il répond à votre question, Mathieu.
1: Ok, très bien. J'ai juste mal lu Pascal, en fait.
5: Vous pensiez à Descartes, je pense.
1: Bah, voilà, ça
5: c'est ça,
1: être...
5: en fait, vous avez confondu
1: j'ai
5: les
1: confondu.
5: Deux. Qui, justement, c'est Dieu est plus un concept. Donc, on peut tout à fait penser, être d'accord avec Pascal, sans croire en Dieu. Et Pascal est celui qui, justement, montre que le divertissement est indispensable pour que l'homme puisse mener sa vie, tout simplement, s'il ne croit pas en Dieu.
3: Pour rester dans le thème de Dieu, donc on revient à ce monastère où vous faites cette retraite, il y a quand même une forme de rigueur d'emploi du temps. Ouais. Vous dînez à 17h30, vous faites la vaisselle pour une quarantaine de personnes. Sans et vous dites cette chose, ce n'est pas une retraite, c'est une soustraction. Vous commencez à étouffer. Je me suis soustraite à ma propre vie, je creuse le vide comme on creuse sa tombe. Qu'est-ce qui vous oppresse dans ce planning ?
5: Peut-être justement le fait de retrouver un planning, alors que toute l'idée était de fuir cette vie qui était très très remplie avec aucune minute à moi. Et là, je retrouve la vie de monastère qui elle-même est extrêmement scandée par les maîtres. Parce que dans un monastère, les personnes qui vivent là-bas travaillent en permanence. Il faut gérer un monastère. Il y a une directrice du monastère qui s'appelle la révérende mère. Il y a une boutique à tenir, il y a un jardin à cultiver, la cuisine à faire, la vaisselle à faire. Si bien qu'en réalité, tout plaqué, même si c'est que quelques jours ou quelques semaines, pour vivre dans un monastère et retrouver exactement les raisons qui font qu'on a tout plaqué, on se dit, mais on s'en sortira jamais. Finalement, la solution n'est pas dans le départ ni dans le retrait. Et donc, il y a cette sensation qui n'est pas simplement un retrait, mais une soustraction. Ça veut dire, en gros, ma puissance de vie est en train de diminuer là. Je suis en train de m'assécher, de me perdre moi-même, parce que plus rien ne me raccroche à quelque chose. À ce moment-là du texte, je ne peux pas encore le nommer. C'est bien plus tard que... à la suite d'une rencontre que je dévoilerai pas forcément, qu'il y aura un basculement et que la notion même de plaisir réapparaîtra et on se dira mais au fond c'est peut-être ça qui manquait tout simplement. C'est juste des moments où on se sent connecté avec les autres, avec le monde et avec soi-même et on ressent du plaisir.
4: Il y a eu un avant et un après.
5: Chez moi, ça n'a pas été aussi flagrant, mais dans le livre, je joue beaucoup là-dessus. Parce que je voulais, c'est tout l'intérêt d'écrire un livre, c'est qu'en fait, on met en scène quelqu'un qui, il y a une transformation.
4: Un point de bascule.
5: Exactement. Et donc, la personne n'est pas la même à la fin qu'au début. Et donc, y a, c'est un vrai texte de transformation, je crois, ouais, de quête de vérité, d'essayer de sortir du déni, alors qu'on sait qu'on est condamné à être dans le déni, et d'essayer de voir, mais en fait, qu'est-ce qui nous manque ? C'est une question qu'on se pose tous, je crois, parfois, que vous avez sans doute c'est pas forcément aussi intense que ce que je décris, ça peut être des vagues à l'âme, on se dit, mais j'ai tout, mais ça va pas. Ouais. Qu'est-ce qui nous manque ? Et le texte essaye de répondre à ça.
1: Est-ce que vous avez aujourd'hui toutes les réponses aux questions que vous posez ? Vous en posez beaucoup dans le livre. Vous dites, par exemple, moi qui disais ne désirais rien tant que la solitude et le calme, pourquoi donc m'étais-je arrangé pour avoir une vie aussi débordante ?
5: Ouais.
1: C'est vrai que ça, c'est un peu le paradoxe de beaucoup de vies, la vôtre, celle de beaucoup de nos éditeurs et auditrices. Est-ce que vous avez une réponse à ça aujourd'hui, après ce travail sur vous-même, quelque part ? Pourquoi vous cherchiez à avoir une vie si débordante ?
5: Non, mais je crois que la réponse est dans le vide. Effectivement, c'est toute la raison d'être de ce livre, c'est qu'au fond, cette solitude, il y a une ambivalence de la solitude. En tout cas, je crois que je ne suis pas la seule à rechercher en permanence la solitude, et une fois que j'y suis, de me dire « c'est bien d'être seule, mais au milieu des autres ». Il ne faut pas qu'il soit trop loin. Et il y a tout un mythe de la solitude. On parle beaucoup du philosophe qui s'appelle Henry David Thoreau. Mm-hmm. Thoreau.
1: J'ai jamais français. Réussi à le prononcer, mais on a le droit de dire Thoreau. Très bien, comme un taureau.
5: Qui a écrit Walden. Et c'est un philosophe qui est allé vivre dans la forêt, qui a construit une cabane de ses propres mains. Et on se dit, mais c'est le mythe de la vie sauvage. Sean Penn a réalisé Into the Wild avec un énorme contresens. Le but n'est pas de tout plaquer. Thoreau, il est à 2 miles. Quelques kilomètres de la ville la plus proche, sa mère vient lui apporter son linge tous les jours. Enfin voilà, on n'est pas du tout dans le mythe suprême de la solitude. Donc on peut aussi désacraliser certains concepts qui nous pourrissent la vie parce qu'on se dit la solution c'est dans la radicalité. Je crois pas du tout.
3: On a plaisanté avec le verbe jouir tout à l'heure avec Cyril, mais il prend une place importante dans votre livre et c'est une discussion que vous avez avec la mère supérieure qui vous demande si vous êtes heureuse dans votre travail.
5: Qui l'eût cru ?
3: Ouais, et vous dites que vous avez totalement perdu le sens de la jouissance, il a disparu de votre existence. Je vous cite, je ne jouis plus, ou plutôt si, je jouis, mais je passe vite à autre chose, je jouis comme on se brosse les dents. Ça, c'est un constat qui est terrible.
5: Je ne pensais pas que vous citeriez cette phrase.
1: Quentin. Oh, il ose tout, Quentin.
5: La jouissance est un thème qui m'intéresse depuis longtemps. Le tout premier livre que j'ai publié il y a plus de 15 ans, c'était un dialogue avec le philosophe Jean-Luc Nancy sur la jouissance. Et c'est un thème qui est peu exploité en philosophie. J'aime bien m'intéresser aux concepts qui sont peu explorés en philosophie. C'est pour ça que j'ai écrit sur l'ordinaire. C'est pour ça que la jouissance en faisait partie aussi. Parce qu'au fond, ça engage un certain rapport au monde. La jouissance, c'est pas simplement le plaisir. La jouissance, c'est prendre du plaisir à avoir du plaisir. Vous voyez la différence ? C'est-à-dire c'est quelque chose qu'on va rechercher. Et ça demande un certain état d'esprit. Est-ce que c'est une question de caractère ? Est-ce qu'on est tous égaux dans la jouissance ? Je suis pas sûre. Il y a des gens qui jouissent, et j'entends vraiment jouir au sens très large du terme. On jouit d'exister, et c'est pour ça que Rousseau, à la fin du texte, arrive avec son sentiment de l'existence, et en fait, lui, on se rend compte qu'il est capable de jouir de l'existence. On n'est pas tous capables de jouir de l'existence. Est-ce que ça se travaille? Est-ce qu'on est seul dans la jouissance? Est-ce qu'on est plusieurs? C'est des questions que je trouve absolument passionnantes.
3: C'est pas que sexuel, parce que...
5: Pas du tout. Merci de le préciser.
3: Non, mais dans le livre, c'est un truc qui revient sur jouir de la vie, quoi.
5: Mais ça en fait partie.
3: Bien sûr.
5: Le plaisir sexuel en fait partie, mais c'est un exemple parmi d'autres. Et on reconnaît les jouisseurs dans la vie. En fait, on reconnaît ceux qui savent kiffer, quoi, qui savent avec deux trois trucs faire un moment génial. Et ils ont envie que tout soit génial. Ça me parle assez.
6: Ne montrez pas Cyril la carrière du doigt comme ça devient gênant. 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L'heure de la veille sanitaire, notre décryptage des réseaux sociaux. Manon, aujourd'hui, vous nous parlez d'une enquête australienne.
4: Elle est signée ABC News et elle concerne ce qu'on appelle la manosphère. Vous savez, cette sphère 2.0 remplie de contenus masculinistes qui sont toujours bien, bien présents sur les réseaux. Et selon elle, il n'y a même plus besoin d'aller les chercher, ce sont eux qui viennent à nous. Le média donne la parole à plusieurs garçons adolescents et leur constat est assez inquiétant. Même quand ils ne s'intéressent pas à la manosphère, et ben les algorithmes des réseaux leur proposent des vidéos misogynes. C'est le cas de Zach, 18 ans, qui raconte son expérience. Alors lui, ce qu'il aime sur TikTok, c'est la musique. Il regarde principalement des vidéos de concerts, donc rien à voir avec Andrew Tate et ses petits amis. Et pourtant, régulièrement, il dit qu'il voit débarquer dans son fil d'actualité des hommes qui expliquent que les femmes devraient rester à la cuisine, qu'elles ne devraient pas voter et qu'un homme devrait pouvoir avoir plusieurs épouses. Des contenus qu'il n'a donc ni demandé, ni cherché.
6: Mais comment ça s'explique, ça ?
4: Eh bien, il faut croire que le simple fait d'être jeune et d'être un homme suffit. Pour le prouver, des chercheurs ont créé de faux comptes où ils se font passer pour des jeunes hommes, notamment sur TikTok et Instagram. Ils cherchent des contenus concernant la musculation, le lifestyle, le fitness, rien de politique. Mais ça suffit, car entre deux vidéos pour avoir des abdos bien saillants, eh bien, l'algorithme leur propose aussi des vidéos de comptes masculinistes. À la fin de l'expérience, en moyenne, plus de 70% des contenus poussés dans leur fil étaient considérés comme anti-féministes. Ce qui est intéressant, c'est que les algorithmes veulent surtout capter l'attention. On le sait, peu importe si ces contenus intéressent les utilisateurs. Et ils savent que ceux qui vont faire parler ou qui vont faire réagir, eh ben, même ces jeunes hommes trouvent ces discours complètement absurdes. Ils contribuent à leur succès en les partageant avec leurs amis pour se moquer ou en les commentant pour s'indigner. Résultat, ça fait tourner la machine et c'est exactement ce que veulent ces plateformes. Notre temps d'attention, c'est de l'or. Peu importe que ce soit avec des contenus dangereux ou des contenus sexistes.
6: Il n'y a pas de modération sur ces plateformes?
4: Officiellement, les plateformes assurent lutter contre la misogynie, contre le sexisme. TikTok interdit les contenus qui promeuvent la haine des femmes. Instagram interdit également les attaques fondées sur le genre. Mais plusieurs recherches montrent que ces discours continuent de circuler dans les recommandations. Le problème, c'est que ça a des conséquences directes sur les jeunes hommes partout dans le monde. En France, les études montrent un fossé grandissant entre les filles et les garçons. Selon une étude réalisée pour le SIDAction l'année dernière, plus d'un jeune homme sur trois consulte des contenus d'influenceurs masculins sur les réseaux et 66% disent connaître au moins un influenceur masculiniste. Alors oui, évidemment, on en parle beaucoup plus, les médias aussi ont leur part de responsabilité car en dénonçant ces hommes, on leur fait aussi de la pub. Mais la question n'est plus de savoir pourquoi certains adolescents vont chercher ces discours masculinistes sur les plateformes, c'est surtout de comprendre pourquoi elles continuent de leur en proposer même quand ils n'en veulent absolument pas.
6: Merci beaucoup Manon. Adèle Vendrette, je reprends une phrase de votre livre, la société du divertissement n'est pas une société de la médiocrité culturelle, c'est une société du déni. Le divertissement désigne alors tout ce qui aide l'homme à ne pas penser à ses conditions. Là, on ne peut pas ne pas penser aux réseaux sociaux. C'est-à-dire que là, en termes de comblage du vide, il n'y a plus un moment de solitude ou qu'on peut avoir à soi, puisqu'on a toujours notre téléphone avec nous et qu'on est toujours tenté de regarder ce qui se passe sur, entre autres, les réseaux sociaux.
5: Vous avez raison, mais c'est important de rappeler que les réseaux sociaux n'ont pas créé ça. C'est que les réseaux sociaux viennent apporter une réponse à un problème qui est aussi vieux que l'humanité, qui est qu'en effet, on a du mal à, comme le dit Pascal, rester en repos dans une chambre, c'est-à-dire à ne rien faire. Et donc, dorénavant, on a à portée de main un temple du divertissement permanent. Non.
6: Enfin, aucun, mais alors je vous le dis vraiment, aucun bookmaker n'aurait parié sur ce fait incroyable. Adèle Vendrette, virée d'Inter avant Merwan Benlazar. Bonjour Merwan.
7: Bonjour tout le monde. Eh bien écoute, il semble que l'État a choisi de garder le vrai jouisseur. Voilà tout simplement, le pur kiffeur.
6: Le vrai kiffeur, le voilà. On l'avait annoncé, il arrive, la chronique de Merwan, c'est juste après une dernière pause musicale. Moi j'avais envie qu'on écoute Je te donne de mes copains les Worlds à part. Mais on m'a dit non, plutôt Catherine. Voici donc Je te donnerai sur France Inter.

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1: Déçu d'être absent du livre, il pensait pourtant avoir marqué la fin de ses jours de l'ancienne patronne d'Inter. Il sait être humble et nous joue quand même sa chronique. Ouais. Pour les auditeurs, dit-il, pour l'argent, si vous voulez mon avis, c'est l'heure d'écouter Merwan Benlhazar.
2: Oui, je t'ai vu tiquer sur le mot jouer. Oui. C'est juste une histoire avec les droits d'auteur, la SACD, comment c'est déclaré, etc. Mais bonjour à tous et à tous nos auditeurs. Bismillah, c'est les ténèbres. Merci encore. On approche les 100 000 vues sur la dernière chronique sur YouTube et pour fêter ça, exactement, on a ramené l'ancienne patronne, exceptionnelle. Et oui, comme vous, je sais ce que vous êtes en train de dire, vous avez fait entrer une graine dans la radio et on y est, en une émission de Bougnoul, exceptionnelle à la suite, le même jour, la même émission à Méziane, moi, on a dû malheureusement sacrifier Nagui, mais on l'a fait. Il faut, aussi, c'est vrai, supporter le, on se croirait à Beurre FM de Cyril La Carrière, mais ça se passe super bien. Merci de passer, en tout cas, ça va. Ta bonne mine, très étrange, quand même, même si je puis me permettre, la vibe d'amener à celui qui a gâché ses derniers mois en poste, à Adèle, un peu. Vous vous rappelez de vos derniers mois ici, avec l'extrême droite qui vous harcelait, c'était dur. Et voici Merwan Benlhazar. On dirait, vous vous rappelez, quand Ardisson, il a dit à Elie Semoun, et voici Dieudonné. Et une séquence qui a été qualifiée d'exceptionnelle et essentielle par Jordan Bardella. Enfin, un peu de bon sens à l'antenne, c'est ces mots. Vous êtes là pour nous parler de votre nouveau livre, Une heure à soi, livre qui sort tôt, quand même, dans cette rentrée. On dirait qu'on n'était pas très concentrés sur l'antenne les derniers mois au bureau, mais je reconnais le rire de exactement. Mais dans ce livre, vous interrogez donc notre rapport au vide. Et personnellement, mon rapport au vide, vous l'aviez déjà pas mal interrogé ici avec les chroniques de Marie Saint-Filtre. Passons, mais là, pour le coup, c'est un travail qui est intéressant. Pour écrire ce livre, vous avez effectué une retraite dans un monastère. Si vous m'en aviez parlé avant, je vous aurais conseillé la mosquée de Créteil, qui est super, mais je respecte vos choix. Et en vrai, dans ce livre, il a l'air, il faut le dire, très cosy, le monastère. Moi, je pensais que c'était glauque, en vrai. Je pensais qu'il y avait des rongeurs, des toiles d'araignées et tout. Et en fait, non. Et les auditeurs éclairés auront reconnu la description du lycée Palais-Luard à Saint-Denis. Et pendant cette retraite, vous avez pris du recul sur votre vie. Vous gériez, vous posez cette question qui est essentielle. Qu'est-ce qui était le plus dur? Gérer 400 personnes à France Inter ou 5 garçons à la maison? C'est fou comme dilemme. C'est une question légitime. Gérer les chroniques de celui dont on ne doit pas prononcer le nom ou vivre avec un philosophe? C'est horrible ça, vivre avec un philosophe. Ben non, tu lui demandes pourquoi il n'a pas vidé le lave-vaisselle. Il t'explique que tu as tort d'être fatigué en citant Spinoza. Tu peux rien faire, frère. En fait, ça a déjà l'air assez fatigant comme ça d'être une gonzesse, si je puis me permettre. Et moi, non, dans ma bouche, gonzesse, c'est positif. Et comme tu vois, franchouillard. Et donc, déjà, quand t'es une gonzesse, pour avoir du temps libre, faut aller au monastère. Je sais pas si vous réalisez la dinguerie que je suis en train de vous dire. Et dans le monastère, t'as du temps libre pour te rendre compte que t'es fatigué. Après, ça reste l'ancienne bosse, c'est de la bonne fatigue. C'est pas de la fatigue 17 octobre, tu vois ce que je veux dire? Mais c'est de la sacrée fatigue. Tellement fatigué qu'en rentrant du monastère, ça change de boulot. Ça change de mec, vous entendez, messieurs? Ça change de mec. Donc, quand les femmes réfléchissent, elles se rendent compte qu'on est des sgegs. Alerte, alerte, alerte! Ne les laissez pas réfléchir. C'est ça mon message du jour. Non, mais si on peut aussi être utile, c'est le service public. Noyez les gonzesses dans les tâches ménagères. Laissez tout traîner. Je veux voir des chaussettes dans l'évier. Non, mais on débranche la machine à laver, on fait croire qu'elle est en panne. Il faut les épuiser mentalement. Il faut surtout pas qu'elles lisent. Mais messieurs, si vous les surprenez en train de lire, vérifiez le livre, parce que s'il c'est le sien, alors il est déjà trop tard.
1: Merci beaucoup Merwan Benlhazar. On vous retrouve la semaine prochaine dans Zoom Zoom Zen, toujours aussi étonnamment, et évidemment le dimanche. Monsieur est devenu producteur.
3: J'ai entendu.
1: Et il a son émission avec Mehdi Maizi.
4: Mais pas la semaine prochaine, on est en vacances.
2: Vous êtes en vacances. Mais moi, il y aura l'émission.
1: Vous,
2: et ensuite, dès vendredi aussi, en spectacle à Paris. Donc venez voir.
1: C'est fou tout ce qui vous arrive. Merci beaucoup Merwan Benlhazar. Merci. Merci Adèle Vendrette d'être passée dans votre ancienne maison. Je rappelle votre livre Une heure à soi, c'est disponible chez Gallimard. Merci à tous les amis Manon, Quentin, Cyril, celles et ceux qui nous aident à préparer cette émission, Claire-Sophie Collet, Julie Verne, Pierre Courade, Antonin Patarin et Lola Druet. À la réalisation, c'était Alicia Vulot, à la technique Anne-Laure Cochet. J'annonce en outre que le vendredi 6 novembre, le Gai Savoir et la Joyeuse Mauvaise Foi feront étape à Dijon. Cette fois, Cyril réservera un restaurant qui n'a pas fait faillite. Et on vous attend nombreux au Parc des Expositions et des Congrès. 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Demain, on se retrouve dès 16h. Pourquoi ? Eh bien, pour zoomer sur le capitalisme quand il devient fou. Zoom sur le cimentier Lafarge, condamné l'année dernière pour financement d'entreprises terroristes en Syrie. Comment des dirigeants ont-ils pu, au nom du profit, en arriver là ? On en parlera avec celui qui consacre un livre à ce procès, le romancier Laurent Binet. Cyril se bouchera les oreilles, car celle du capitalisme risque de siffler fort.
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1: Il est 18h sur France Inter. C'est parti pour le 18-20. Bonsoir Fabienne Saint-Esse.
15: Et merci beaucoup Mathieu, à demain. On est parti en effet pour passer deux heures ensemble. Quelle chance, le 18-20 de France Inter commence ici. Avec ce qui fait l'actualité de ce mercredi 21 octobre. Bonsoir François Geffrier.
1: Bonsoir Fabienne, bonsoir à tous.
15: Et on commence avec une brochette de réalisateurs stars.
1: Jacques Audiard, Costa Gavras, Julia Ducournau, Justine Triet et 170 autres signatures au bas d'une tribune terrifiée sur l'avenir du cinéma français. 80 films financés en moins chaque année. Si le budget 2027 de l'État est adopté tel quel, disent-ils, pendant qu'à l'étranger, les institutions internationales pressent la France de faire le ménage dans ses finances.
15: Et dans la suite de l'actualité.
1: Le macabre décompte, 111 femmes tuées en un an en France par leur conjoint ou ex. Que sait-on de ces féminicides derrière les statistiques ? Le Groenland, on pensait que Donald Trump était passé à autre chose, mais en campagne électorale, il se souvient soudain du potentiel minier de l'immense île arctique. Et puis un film aussi bourrin que son sujet, Street Fighter, nouvelle adaptation de ce célèbre jeu vidéo de bagarre.
15: À partir de 18h18, l'heure du monde et Nicolas Poincaré ce soir qui regarde du côté de Nord Stream et du procès qui s'est ouvert en Allemagne. Si le capitaine Nemo revenait, est-ce qu'il reconnaîtrait les océans devenus le lieu d'une nouvelle révolution industrielle dont on n'a encore rien vu ? Je vous préviens, c'est pas forcément une bonne nouvelle. Nous ouvrirons ensemble le livre de Guillaume Pitron pour tout comprendre. Ce soir, vous verrez aussi que les SUV chinois ont espionné la Norvège et vous saurez pourquoi Ilana Mor-Youssef a relu le portrait de Dorian Gray. Le monde est vaste, on n'a pas toute la journée. Soyez les bienvenus sur la planète et sa banlieue. Bonsoir à tous.
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15: L'exception culturelle française est-elle menacée ?
1: En tout cas, le cinéma, un art inventé en France, et son financement, un modèle français atypique, sont à un point de bascule. C'est ce qu'affirment les signataires d'une tribune parue cet après-midi dans le journal Le Monde. Il y a les frères Dardenne, Agnès Jaoui, Aïssa Maïga, Nicole Garcia. Bonsoir Juliette Bourgault.
16: Bonsoir.
1: Il y a aussi Olivier Nakache, Éric Toledano. Ils et elles sont plus de 170 qui s'inquiètent du projet de budget 2027 et de ses conséquences donc pour le cinéma.
16: Et grosse crainte du cinéma français dans toute sa diversité, insiste Stéphane Demoustier, le réalisateur français, a co-rédigé la tribune.
17: Dans les signataires, il y a quand même des gens tout jeunes comme Louis Courvoisier qui avait fait 20 dieux. À côté de ça, il y a Costa Gavras, il y a aussi Nakash Todiano qui font des films grand public. Tout type de cinématographie qui se mobilise.
16: Dans le projet loi de finances 2027, il est prévu de ponctionner directement les revenus normalement dédiés au Centre National du Cinéma, doubler la TVA de Canal+, le plus gros financeur du cinéma français, ou encore baisser la dotation de France Télévisions de 47 millions d'euros. Ces organisations qui sont vitales pour le 7e art, explique le cinéaste.
17: Il ne faudrait pas qu'Canal Plus se détourne du cinéma parce que les conditions de son investissement sont rendues impossibles. Il ne faudrait pas que France Télévisions soit tellement à l'agonie que France Télévisions n'est plus en mesure d'investir dans la création.
16: Et si le gouvernement s'obstine, l'argent va manquer, projette Stéphane de Moustier.
17: Les films qui se feront en moins de temps avec des budgets inférieurs, mais il y a surtout maintenant le vrai risque que les films ne se fassent plus du tout. En fait, en France, on a l'impression que c'est une donnée que le cinéma existe. Mais le cinéma, il existe en France parce qu'il y a toujours eu une volonté politique ou une volonté collective qu'il existe grâce au système qu'on a mis en place. En Italie, le cinéma local a disparu. En Allemagne, il n'existe pas. En Angleterre, c'est presque plus rien. Le cinéma peut disparaître.
16: Et avec ce projet de loi, les cinéastes qui ont signé cette tribune estiment qu'il y aurait 80 films de moins par an.
18: Juliette Bourgaud, dans ce même monde culturel, le président du Louvre parle ce soir au Figaro et prêche pour son musée. Si le Louvre n'est pas réparé et transformé, il devra à terme fermer. Alors dans le pays, on s'inquiète et on proteste des restrictions budgétaires, mais à l'étranger, on nous rappelle à nos obligations. Ainsi, la Banque Centrale Européenne, que certains aimeraient voir soutenir la dette française, elle referme la porte. Sa présidente, c'est Christine Lagarde, qui dit ceci, la solution se trouve d'abord et fondamentalement en France. À ses côtés, Kristalina Georgieva, la chef du Fonds monétaire international, est encore plus claire.
19: Il n'y a pas de magie. Vous devez réduire la dette, la faire baisser, baisser les déficits. Je suis confiante dans la capacité de la France à définir un budget qui ira dans cette direction. Et je répète ce message que nous faisons passer à nos pays membres. Il faut respecter les fondamentaux. Mettez votre maison en ordre, sinon vos peuples, vos entreprises en paieront le prix.
18: Kristalina Georgieva, directrice générale du FMI. L'économie plus près de nous et de nos placards, c'est Duralex, l'entreprise au fameux vert numéroté. Son avenir est assuré, mais elle s'amincit encore un peu. 155 salariés gardés sur 220. Le repreneur, c'est Cédric Meston, fondateur d'Apivore, la viande végétale, et qui avait racheté la marque Tupperware France l'an dernier.
15: Nous sommes au lendemain de l'adoption par les députés de la loi intégrale contre les violences sexistes et sexuelles.
18: Après l'Assemblée, la parole est maintenant au Sénat, avec l'incertitude à ce stade sur une adoption définitive dans les temps avant la présidentielle. C'est dans ce contexte qu'est parue aujourd'hui cette étude annuelle du ministère de l'Intérieur. 136 meurtres conjugaux en 2025 en France. 25 hommes et 111 femmes tuées. Bonsoir Delphine Evenou.
20: Bonsoir.
18: Derrière ce chiffre qui marque, que sait-on de la réalité de ces morts violentes ?
20: Le rapport du ministère dresse déjà deux portraits robots. Celui des victimes, principalement d'une trentaine ou d'une cinquantaine d'années, de nationalité française, sans emploi, un peu plus d'un tiers avaient déjà subi des violences. Celui des auteurs aussi, des trentenaires, en majorité français, sans emploi. Le principal mobile, c'est une dispute ou une séparation non acceptée. Dans une écrasante majorité des cas, ces homicides ne sont pas prémédités. Ils sont commis par arme blanche ou arme à feu au domicile, mais aussi de plus en plus dans un lieu public. L'étude du ministère donne également une géographie. Le Nord, les Bouches-du-Rhône, les Alpes-Maritimes et l'Hérault sont les plus touchés et elle relève que ces morts surviennent principalement en juin et en novembre, plutôt le matin et le soir. On note enfin ce chiffre, 9 enfants tués, soit en même temps qu'un parent, soit dans le cadre de violences conjugales. C'est ce qu'on appelle les violences vicariantes par procuration, notion qui n'est pas consacrée comme telle juridiquement dans la nouvelle loi intégrale.
18: Delphine Evenou du service police-justice de France Inter. La suite du mouvement dans les lycées. On en est à presque 8000 gardes à vue, 7950 depuis les débuts, dit le gouvernement, qui précise aussi que 937 policiers et gendarmes ont été blessés, tout comme 149 personnels de l'éducation et 248 élèves. Sur le cas de l'adolescent dont la main a été arrachée par l'explosion d'une grenade à Lens, son avocat annonce une nouvelle plainte avec constitution de partie civile. Il parle de blessures de guerre et dénonce des faits de nature criminelle. criminel. En année présidentielle, le mondial de l'automobile a des airs de salon de l'agriculture. La moquette remplace la paille, mais sinon, c'est au même endroit, porte de Versailles, inaugurée dans les deux cas par le président de la République, suivi par des élus et candidats de tous bords. Théo Hetsch, bonsoir.
4: Bonsoir.
18: En témoignent les visites aujourd'hui d'Éric Zemmour, puis du numéro 2 de la France Insoumise, Manuel Bompard.
4: Ouais, avec des accueils contrastés, un Zemmour casse-toi scandé dans une allée, le leader de Reconquête fait mine de ne rien entendre. Il se tourne plutôt vers la nuée d'adolescents réclamant des selfies. Et surtout, il redit son obsession, plus de protectionnisme.
21: Il serait temps de mettre des droits de douane importants, minimum 50%, et de supprimer cette obligation de 2035 de ne plus vendre de moteurs thermiques. Il faut donner le choix aux gens. En plus, là, avec l'augmentation du prix de l'essence, naturellement, il y a un marché qui s'ouvre pour les voitures électriques. On n'a pas besoin de faire toujours des réglementations et des interdictions, vous voyez.
4: Quelques minutes plus tard, autre hall et autre point de vue avec Manuel Bompard, l'insoumis venu avec un livret sous le bras, son plan pour l'automobile.
22: Le premier des objectifs, c'est de relancer un secteur des véhicules électriques avec un objectif d'atteindre une production annuelle de 2 millions de véhicules. Et puis une deuxième grande mesure qui est de mettre en place un service public de location de véhicules électriques.
4: Livré en main, il va donc voir les acteurs du secteur comme Clément Molison, directeur de l'Association pour le développement de la mobilité électrique, qui avait déjà vu le matin même le candidat Édouard Philippe. Rebelote donc avec Manuel Bompard, mais il attend quoi des politiques ?
23: Nous, ce qu'on attend, c'est qu'ils soient en capacité de bien saisir l'enjeu de l'électrification, nous donner une trajectoire, une stabilité, une prévisibilité.
4: Et il va donc scruter les programmes des candidats, comme tout le secteur, qui derrière les paillettes du mondial a du mal à cacher son inquiétude.
18: Théo Hetsch pour France Inter. Et si au mondial, les voitures sont quasi toutes à moteur électrique, ça tombe bien en pleine crise des carburants. Ce n'est pas le cas des avions de ligne, loin de là. L'Association mondiale des compagnies aériennes communique aujourd'hui en disant qu'il y a une limite à la douleur qu'on peut encaisser. Elle laisse entendre qu'il pourrait y avoir des faillites ou des compagnies aériennes rachetées par d'autres pour survivre. La santé du pape scrutée au lendemain de son opération pour retirer un nodule cancéreux et une partie du poumon avec. Évolution normale, dit le Vatican. Léon XIV a suivi une séance de kiné respiratoire. C'était devenu une angoisse diplomatique pour toute l'Europe. L'appétit de Donald Trump pour le Groenland, sa position stratégique sur le globe et ses riches sous-sols. La séquence cet hiver s'était terminée sur la proposition du Danemark d'ouvrir de nouvelles bases militaires américaines. Mais Donald Trump n'a pas tourné la page, visiblement. Il annonce une exploration massive des ressources pétrolières, gazières et minières du Groenland. Omar Waman, les inquiétudes repartent.
24: Donald Trump a justifié cette annonce d'abord par des impératifs de sécurité. La position stratégique du Groenland entre les États-Unis et la Russie pourrait, selon lui, jouer un rôle majeur dans la défense américaine et européenne. Une annonce qui intervient 3 semaines à peine après la conclusion de l'accord de sécurité entre Washington, Copenhague et Nuuk, la capitale du territoire arctique, ce qui a mis fin à plusieurs mois de tension après les menaces d'annexion du président américain. Mais derrière cet enjeu militaire, il y a surtout les richesses des gisements de terres rares, des ressources énergétiques, notamment du pétrole, des réserves sans équivalent et encore largement inexploité. Donald Trump anticipe la fonte des glaces qui pourrait ouvrir de nouvelles routes maritimes et veut couper l'herbe sous le pied de ses rivaux, la Chine et la Russie, qui convoitent également ses ressources. Pour l'heure, le président américain n'a donné aucun détail sur les projets envisagés. Les autorités du Groenland, quant à elles, restent prudentes alors qu'un premier forage exploratoire américain n'a pas reçu leur feu vert.
18: Omar Waman.
25: Le Mont Blanc n'a pas fini de grandir.
18: Le toit de l'Europe est mesuré régulièrement, 4810 mètres, 4805 la dernière fois en 2023. Retour à 4807 mètres et 47 centimètres si vous voulez briller en société. Suspense levé ce matin par les géomètres experts de Haute-Savoie. Chloé Geffroy, pour le vérifier, il a fallu monter une vraie expédition scientifique.
26: Oui, 3 jours d'ascension pour la trentaine d'experts géomètres, guides et photographes à l'assaut de 2500 mètres de dénivelé avant d'arriver au sommet et de réaliser ce travail scientifique fastidieux nécessitant plus de 30 kilos de matériel. Début des opérations à l'aube, 2 heures d'intervention pour effectuer les relevés. Cette nouvelle mesure qui est le fruit de plusieurs technologies, parmi elles l'utilisation d'un drone. Au total, plus de 1300 images ont été capturées pour reconstituer le plus précisément possible semble la géométrie de la calotte, c'est-à-dire la couche de glace, de neige, qui se trouve au sommet du Mont Blanc. Un sommet en perpétuel mouvement, assure le président de la Chambre des géomètres experts de Haute-Savoie. Selon lui, difficile de décrypter cette mesure à cause du réchauffement climatique, mais elle reste une donnée cruciale à analyser dans le temps pour comprendre pourquoi le sommet du Mont Blanc peut gagner ou perdre plusieurs mètres.
18: Chloé Geffroy, d'ici Pays de Savoie, un autre symbole de la France, c'est plutôt le toit de Paris, la Tour Eiffel. Visiblement, ça fait toujours vendre. On apprend que plus de 3 tonnes de Tour Eiffel miniatures ont été saisies par les autorités aux abords du Trocadéro à Paris. Au début de ce journal, on parlait de cinéma. Eh bien, allons-y. Ce mercredi est sorti Street Fighter, nouvelle adaptation de la série de jeux vidéo du même nom, plus de 30 ans après celle devenue culte avec Jean-Claude Van Damme en 1994. C'est toujours un plaisir coupable pour les fans, mais pas sûr, Olivier Bénis, que cette nouvelle tentative réconcilie les mondes du jeu vidéo et du 7e art.
0: Street Fighter version 2026 place son action en 1993, soit un an avant la sortie de la version Van Damme.
2: Je suis vraiment désolé, mais je n'en ai pas le moindre souvenir.
0: Un clin d'œil et une excuse parfaite pour ne pas du tout prendre son sujet au sérieux. Le film conclut abruptement la plupart de ses scènes par des gags et il faut carrément attendre la dernière ligne droite pour voir une bagarre qui dure plus de 15 secondes, un comble quand on adapte un jeu de combat.
5: I don't fight anymore.
0: Pire, on a vite l'impression que la règle secrète, c'est qu'il ne faut jamais au grand jamais que le scénario ou les personnages prennent de l'épaisseur, parce que c'est juste du jeu vidéo. D'autant plus frustrant que les flashbacks animés, eux, assument une vraie tension dramatique, comme pour permettre au reste du film de s'en débarrasser au maximum.
6: Oh, hell no!
7: This is about to get interesting.
0: Une attitude qui fait souffler très fort. En 30 ans, la mythologie de Street Fighter est devenue l'une des plus riches du jeu vidéo, avec des dizaines de personnages fouillés aux histoires entremêlés. Sur grand écran, ils redeviennent des archétypes qui sonnent creux. On s'amuse certes, mais on ressort avec la désagréable impression qu'en 2026, Hollywood prend toujours le jeu vidéo pour un truc de débile.
8: Oups.
18: Et encore un mot de cinéma, puisqu'on vient d'apprendre que c'est la comédienne Léa Seydoux qui présiderait la 52e cérémonie des Césars. Ce sera la fin février.
25: Merci beaucoup François, à tout à l'heure. Je vous remets le téléphone, sonne en tête les amis. C'est l'un des sujets connexes à la révolte des lycéens et des étudiants. Des mots qu'on voit d'ailleurs sur les pancartes des jeunes dans la rue. L'IA a déjà tué mon job alors que j'ai pas commencé à travailler. En effet, est-ce que l'IA est déjà en train de bouleverser le marché du travail pour les jeunes? Le premier job, des études commencent à répondre à cette question. Eh bien c'est oui, l'une de ces études est signée de la Banque de France et d'HEC, nous y viendrons. Les premiers effets sont déjà là, donc sur les métiers de la banque, de l'assurance, certains ingénieurs en contrôle qualité, des développeurs, des interprètes et aussi des journalistes, figurez-vous. Je vous dis ça au passage. Les embauches diminuent dans les métiers les plus exposés. Qu'est-ce qu'on fait avec ça? Plutôt que de crier au loup, est-ce qu'on peut d'urgence revoir le contenu des études supérieures? Est-ce qu'on sait identifier les compétences nécessaires désormais? Est-ce qu'on sait basculer la formation professionnelle? À vos questions, vos idées, vos témoignages, les amis, et ça se passe au 01 45 24 7000. Un œil sur le ciel.
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25: Bonsoir Céline Dacosta.
27: Bonsoir Fabienne, bonsoir à tous.
25: Encore de nombreuses grisailles demain matin.
27: Oui, comme ce matin, hein, des grisailles qui seront surtout présentes sur la moitié nord. On en aura un petit peu aussi dans les vallées un peu plus au sud. Beaucoup de nuages sur les côtes du Languedoc-Roussillon. Et pour ces grisailles, elles seront très denses même entre le Grand Est et le Val-de-Saône. Alors elles vont se dissiper, se morceler. On aura davantage d'éclaircies ensuite, surtout l'après-midi sur la partie sud du pays. Au nord, le ciel va rester quand même assez voilé. On aura des nuages présents sur la pointe bretonne, la pointe du Cotentin ou la pointe nord. Et puis, ces grisailles, elles vont quand même bien résister entre le Bas-Rhin et le Val-de-Saône, mais partout ailleurs, ce sera du soleil.
25: Et des températures en hausse.
27: Oui, températures avec une douceur qui sera remarquable même pour une mi-octobre. On attend 20 à 28 degrés du nord au sud dans l'après-midi, avec des pointes à 30, 31 degrés dans le sud-ouest. Le matin, encore un petit peu de fraîcheur, notamment sur le nord-est, 4 à 9 degrés, 9 à 14 ailleurs, jusqu'à 14 à 18 degrés des Landes à la Méditerranée.
25: Merci beaucoup Céline Dacosta. À tout à l'heure. L'humeur du monde dans 80 secondes.
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25: Et à 18h18, c'est Nicolas Poincaré qui est là ce soir.
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25: Et donc c'est l'humeur du monde. Bonsoir Nicolas Poincaré.
14: Bonsoir Fabien de Saintès.
25: Un procès, Nicolas, très médiatique, s'est ouvert aujourd'hui à Hambourg, en Allemagne, celui du sabotage des gazoducs Nord Stream en 2022.
14: Oui, vous avez peut-être encore en tête les images spectaculaires. La mer Baltique toute blanche et bouillonnante, résultat d'une énorme fuite de gaz provoquée par des explosions sur ces gazoducs Nord Stream. C'était le 26 septembre 2022, trois explosions à quelques minutes d'intervalle. Ça ne pouvait être qu'un attentat contre ces deux gros tuyaux sous-marins destinés à transporter le gaz russe directement de Saint-Pétersbourg jusqu'au nord de l'Allemagne. Juste après le sabotage, l'Ukraine avait accusé la Russie d'en être responsable et certains y ont cru, alors qu'en vérité c'était absurde. Si Vladimir Poutine voulait couper le gaz à l'Allemagne, il lui suffisait de fermer le robinet. Il n'avait pas besoin de détruire ces tuyaux qu'il avait lui-même financés. Les États-Unis ont ensuite été soupçonnés parce qu'ils étaient de longue date opposés à ce gazoduc qui, selon eux, rendait les Européens trop dépendants au gaz russe. Enfin, les Ukrainiens, bien sûr, avaient eux aussi été accusés, mais ce n'était pas à l'époque l'hypothèse qui revenait le plus souvent.
25: Et pourtant, c'était la bonne.
14: Et oui, si l'on en croit l'enquête menée par les Allemands, l'acte d'accusation qui a été lu tout à l'heure devant le tribunal de Hambourg raconte l'histoire suivante. Un commando de 7 personnes a loué un voilier à Rostock, au nord de l'Allemagne, et a pris la mer vers le Danemark. Il y avait à bord deux militaires ukrainiens, dont un officier des forces spéciales, quatre plongeurs civils recrutés en Ukraine et une femme médecin. Plusieurs avaient des faux passeports bulgares. Ils sont restés 15 jours à bord de ce yacht, faisant plusieurs escales. Ils ont rendu le bateau juste avant ou juste après les explosions, puis les membres du commando ont disparu.
25: Alors Nicolas, les enquêteurs allemands les ont ensuite identifiés. L'un d'eux a été arrêté et c'est lui qui est jugé aujourd'hui.
14: Oui, il s'appelle Sergei Kuznetsov, il a 50 ans, c'est un militaire ukrainien. Il a été arrêté il y a presque un an alors qu'il était en vacances avec sa femme et ses enfants en Italie. Il est soupçonné d'avoir été le chef du commando, ce qu'il nie. Lui affirme qu'il était en Ukraine au moment des faits. Mais un officier du renseignement ukrainien, soupçonné lui d'avoir été le cerveau de l'opération, a reconnu dans une interview à la presse allemande que Sergej Kuznetsov était bien sous ses ordres et qu'il n'avait rien fait sans autorisation, autrement dit, il était en service commandé. Lorsqu'il était en prison en Italie l'an dernier, une conversation de Kuznetsov avec sa femme a été intercepté et enregistré. Il se plaignait d'avoir été abandonné par

0: Zelensky était au courant. Est-ce qu'il a donné l'ordre? C'est la question. Il y a peu de chances que le procès permette d'y répondre. Pour les Ukrainiens, en tout cas, ce procès tombe on ne peut plus mal, alors qu'ils sont victimes de terribles attaques sur leurs installations énergiques, alors que les Américains semblent être en train de les lâcher, eh bien, ils se retrouvent justement accusés d'être responsables du premier et du plus gros sabotage de cette guerre sur des installations énergétiques.
1: Nicolas Poincaré, merci beaucoup. La suite, c'est l'invité d'un jour dans le monde et on plonge littéralement ce soir.
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4: This is a frontier industry and the team on board the Coco are essentially trying out this technique.
1: Cette plage de galets tranquille sur un archipel isolé du Pacifique ne paye pas de mine, mais juste au-delà de l'horizon, un groupe de marins et d'ingénieurs se livre à une série de tests scientifiques et les riches investisseurs qui les soutiennent espèrent un jour que cette plage solitaire devienne la porte d'entrée d'une industrie de plusieurs millions de dollars. C'est un extrait d'un reportage de PBS de 2024 sur l'exploitation minière Deep Sea Mining au large de la Papouasie-Nouvelle-Guinée. C'est avec ça qu'on vous souhaite la bienvenue. Bonsoir Guillaume Pitron.
5: Bonsoir Fabien Saint.
1: Vous êtes journaliste et chercheur associé à l'IRIS. Vous explorez d'un livre à l'autre les exploitations nouvelles qui bouleversent nos économies et aussi le monde tel qu'on le connaît aujourd'hui. Il y a eu les métaux rares sur nos outils numériques. Vous nous avez aussi expliqué jusqu'à quel point un simple like pouvait avoir des effets considérables. Et cette fois donc, vous nous plongez au sens propre dans les océans, une richesse immense exploitée pour l'instant plutôt à bas bruit, mais très très lourds enjeux géopolitiques à venir. C'est ce que vous racontez dans Océan, le nouveau partage du monde. C'est publié aux éditions des Liens qui Libèrent. Et vous dites même, ça m'a beaucoup amusé au début de votre livre, que les géants de la tech, au fond les Elon Musk, en fait n'ont rien compris en essayant d'aller chercher du côté de Mars, parce que le nouveau monde, c'est sous nos pieds qu'il est, c'est à l'océan. Vous parlez d'une révolution industrielle majeure, et le mot industrie, révolution industrielle s'agissant des océans, je ne suis pas sûr de l'avoir déjà entendu prononcer.
5: Et moi non plus, c'est pour ça que j'ai voulu écrire ce livre. Une triple révolution industrielle, la première, puisqu'on a déjà extrait du charbon du fond des mers. Il y a des hommes qui ont travaillé sous la mer, qui ont creusé des centaines de kilomètres de couloirs pour exploiter du charbon sous l'océan Atlantique. Deuxième révolution industrielle, le gaz et le pétrole. Et la troisième, celle que l'on vit actuellement, mais qui se passe aussi dans les mers, puisque ce sont les vents marins, les forces marées motrices, etc., qu'on peut transformer en électricité. Et ça, ce mot industrialisation n'avait jamais été prononcé jusqu'à il y a quelques années pour dire, en fait, la révolution actuelle dans la relation de l'homme et la mer, une révolution historique, anthropologique, par laquelle, en fait, on exploite de manière beaucoup plus massive, et ça depuis 5-10 ans, les ressources de la mer. Bas bruit, vous l'avez dit, mais en réalité, très, très gros enjeux.
1: Parce que la surface, le sous-sol, le plancher, vous dites que l'océan est un potager, une ferme, une station-service, un magasin de prêt-à-porter. Il y a des drones aujourd'hui, on y viendra, qui peuvent descendre à 6000 mètres de profondeur, ce qui est considérable. Mais du coup, aujourd'hui, qu'est-ce qu'on va chercher? Est-ce qu'on va chercher justement ce qui remplacera le pétrole? Est-ce qu'on va chercher des fameux métaux rares, des minerais? Est-ce qu'on va chercher une puissance militaire? Qu'est-ce qu'on va chercher là-dessous?
5: D'abord, on va explorer, et puis aussi on va exploiter. Et on va explorer, exploiter tout ce qu'on a déjà exploré, exploité sur Terre. Mais comme l'humanité croît, comme les classes moyennes des pays du sud global, comme on dit, s'enrichissent, comme il y a cette perception plus ou moins malthusienne que les ressources sur Terre vont manquer, alors en fait, on se porte vers la mer pour trouver des protéines, les poissons, les crustacés, mais pour trouver également du pétrole et du gaz ultra profond, pour trouver des énergies marines renouvelables, pour trouver des médicaments sur les ressources génétiques marines, et peut-être effectivement des métaux. On est à l'aube de cette exploitation des métaux.
1: Alors quand même, parce qu'effectivement, vous l'avez un peu évoqué, il y a des choses qui sont un peu effrayantes, hein, on va y venir dans votre livre, mais il y a quand même aussi des choses qui sont incroyablement fascinantes. Vous parlez par exemple de ce qu'on appelle l'ADN E, l'ADN environnemental, et moi ce que j'en ai compris, c'est qu'avec un échantillon d'eau, aujourd'hui, on sait dire quelles sont les richesses qu'il y a en profondeur dessous. C'est complètement dingue en fait.
5: On sait dire quel est l'ADN des ressources biologiques qui ont laissé des traces de leur ADN dans cet échantillon d'eau, et du coup on sait dire, par voie de conséquence, quelles sont toutes ces ressources potentiellement exploitables. Quand on prélève un échantillon, certaines recherches ont pu montrer qu'on sait qu'il y a 15% de l'ADN qu'on connaît et 85% de l'ADN qu'on ne connaît pas. Donc ça dit le mystère qu'est la mer, mais ça dit aussi l'énorme potentiel qui reste à exploiter. Et évidemment, c'est ça qui intéresse aujourd'hui les acteurs industriels, acteurs privés, publics, de tout poil.
1: Et où est-ce qu'on en est, notamment sur ces choses-là? Vous avez parlé des médicaments, par exemple. Moi, j'ai appris en vous lisant qu'on pouvait lutter contre le cancer avec des oursins, ou des choses comme ça. Où est-ce qu'on en est? Est-ce qu'on est là dans une espèce de domaine de science-fiction et les pays sont tous dessus parce qu'un jour, ce sera énorme? Où est-ce Est-ce qu'on y est déjà ?
5: On y est déjà parce qu'il y a des

0: déjà une petite trentaine de médicaments issus de ressources génétiques marines qu'on exploite pour pouvoir les transmuer en médicaments. Ce sont déjà des médicaments qui sont sur le marché. Donc c'est la réalité, puis en même temps, c'est peu par rapport à tous ces médicaments sur le marché aujourd'hui, mais c'est juste le début. Et en fait, ce qui est intéressant, et c'est pour ça que j'ai voulu écrire ce livre qui est un peu à l'amorce d'une vague, si je puis dire, c'est qu'en fait, tout le monde se positionne aujourd'hui sur ces ressources génétiques marines pour acquérir les brevets. De la même façon que tout le monde se positionne pour garantir un accès à certains territoires marins, les méritoires, les technologies d'accès aux profondeurs. Donc en fait, c'est ce qui est en train de se passer à l'heure actuelle, cette espèce de tectonique des plaques en mer où tout le monde, eh bien en fait, place ses pions, et c'est vrai pour les ressources génétiques marines actuellement.
1: C'est vrai pour les pays, on y viendra avec les fameuses zones d'exploitation, mais c'est vrai aussi pour le privé, effectivement, et les hommes. Est-ce qu'il y a un Elon Musk des mers, une espèce d'équivalent de Starlink ou de SpaceX, voilà, c'est celui que je cherchais, merci, qui lui a mieux compris, d'après ce que vous dites, et qui est en train de regarder au-dessous plutôt que de regarder au-dessus.
0: Exactement, il y a un Elon Musk des mers qui s'appelle Anthony Clake, qui est un citoyen britannique et qui a fondé une société qui est vraiment le SpaceX des abysses, Ocean Infinity, et c'est une société qui a acquis des drones, des armadas de drones téléguidés, et qui en fait se déploie dans les profondeurs pour cartographier le fond des mers, mais également pour repérer eh bien, tout ce qui s'y trouve, notamment du pétrole, du gaz, des métaux, des actifs stratégiques, des actifs que les armées laissent au fond des mers et qu'elles veulent absolument récupérer pour ne pas qu'on devienne des secrets militaires. Ces sociétés font ça et elles sont la rampe d'accès des États aux océans et aux abysses. C'est les seules sociétés, celles-ci, à être capables de faire mieux que bien des armées sur Terre pour aller chercher ces ressources du présent et du futur.
1: Alors, deux choses. D'abord, elles font ça où ? C'est-à-dire, est-ce qu'elles peuvent le faire au milieu de nulle part ? Et à ce moment-là, le milieu de nulle part, il appartient à qui ?
0: À personne et à tout le monde. C'est en fait la haute mer qui va au-delà des zones économiques exclusives, donc c'est un bien commun de l'humanité. Mais croyez-moi, quand il y a un nez de fusée qui tombe en mer, au milieu de la mer, avec un alliage stratégique rare dans le nez de la fusée, vous en faites que les États vont le récupérer.
1: Est-ce que ça veut dire qu'un jour on va se retrouver avec au fond des mers et à des profondeurs plus qu'abyssales ? Est-ce qu'on va se retrouver avec autant de drones qu'il y a de satellites aujourd'hui à 500 mètres au-dessus de nos têtes, par exemple ? C'est ça notre futur ?
0: Le futur, en tout cas, c'est un déploiement massif des drones. En fait, on parle beaucoup des drones, mais on parle des drones aériens, l'Ukraine, mais on ne parle pas des drones sous-marins et de la révolution technologique à l'œuvre avec ces drones qui changent complètement la donne aujourd'hui et qui, en fait, déployés en masse, je ne sais combien il y en aura, téléguidés, non téléguidés.
1: Aujourd'hui, par exemple, on se fait dire combien il en a, le Musk des océans ?
0: Il en a quelques dizaines, et c'est énorme, en fait, par rapport à... Et puis, il a plus que des drones, il a aussi d'autres bâtiments. Le Ocean Infinity a ses quartiers généraux à Southampton, dans le sud-ouest de l'Angleterre, et c'est pilotent en fait, pilotent des drones depuis leur, avec leur joystick, depuis leur, leur siège, et en fait pilotent des drones qui sont à 10 000 km de chez eux, dans l'océan Pacifique, et ils vont repérer les abysses.
1: Donc est-ce que ça veut dire que les fameuses ZE2, donc les zones d'exploitation que nous avons tous au-delà de nos côtes, est-ce que ça veut dire que ça compte toujours, ou est-ce que ça veut dire que face à des gars comme ça, de toute façon, la bataille, puisque c'est vraiment de ça dont on parle, va se jouer bien plus loin de ces fameuses zones d'exploitation ?
0: En fait, ces gars, comme vous dites, les Ocean Infinity, qui sont en fait aussi des supplétifs des États pour demain avoir accès à ces ressources.
1: Donc,
0: les États vont les utiliser.
1: Du coup, lui, il le fait pour le compte de qui, par exemple ?
0: Il le fait pour le compte d'État ou d'entreprise, mais il a travaillé pour l'armée française.
1: Okay.
0: Il a permis à l'armée française...
1: C'est un mercenaire, en fait, en quelque sorte.
0: C'est une forme de mercenaire, mais il est comme Elon Musk, en fait. Ouais. C'est quelqu'un, en fait, qui a des moyens technologiques absolument démesurés pour agir comme un supplétif des États. Mais en fait, on va continuer à le faire dans les zones économiques exclusives. On va aller le faire évidemment au-delà, notamment dans ces vaste région du Pacifique où l'on trouve des fameux nodules polymétalliques riches en nickel et riches en cobalt. Et ces gens-là travailleront pour les États. Alors, le traité sur la haute mer qui a été signé en 2023 vient protéger, organiser cet espace avec notamment, c'est prévu, des aires marines protégées. Mais, je veux dire... Ces ressources nous tendent les bras, elles n'ont jamais été aussi accessibles, les modèles économiques ne l'ont jamais autant été. Donc quelle va être finalement cette bataille qui s'annonce entre ce qui va être protégé, ce qui va moins l'être, en mer, dans les ZEE, donc proche des États, mais aussi dans la haute mer, ce sont des questions qui sont immensément vastes et qui sont devant nous.
1: Parce que pour l'instant, et vous l'écrivez, et contrairement à ce qu'on peut imaginer d'ailleurs, nous on est plutôt bien placés en fait, nous en Europe, parce que des zones d'exploitation exclusive on en a, parce que des petites îles... On en a aussi, c'est très important, les petites îles. Donc, est-ce qu'on a un avantage ? Est-ce qu'on a juste un avantage géographique ou est-ce qu'on a déjà aussi quand même un avantage technologique et stratégique ?
0: En fait, ce qui est frappant, c'est qu'on sait que l'Europe, on se plaint beaucoup, on sait se plaindre dans notre pays. L'Europe a raté la révolution verte parce qu'elle achète des batteries voitures électriques chinoises, parce qu'elle a raté la révolution de l'intelligence artificielle. Mais en fait, ce que l'on ne voit pas, et c'est ce que j'ai découvert, c'est que l'Europe, en fait, est le fer de lance de la révolution des océans. C'est le fer de lance de la révolution bleue. L'Europe a les méritoires, les territoires marins, les méritoires. Elle a, mais quantité de vastes espaces marins, fruits notamment de ces îles non décolonisées au siècle dernier et qui, en fait, pas rendues, donnent accès à des gigantesques zones économiques exclusives. Elle a les technologies, les drones, mais également les satellites d'observation des mers et des sociétés françaises qui sont très puissantes, et elle a la connaissance. Et si vous mettez les méritoires territoire marin, les technologies, la connaissance, en fait, l'Europe est le fer de lance de cette révolution bleue, elle ne le sait pas.
1: Alors, c'est exactement la question que j'allais vous poser. Vous, vous le savez, mais est-ce que nous, on le sait ? Enfin, et nous, est-ce que les dirigeants européens le savent ? Est-ce qu'ils savent, en gros, qu'ils ont cet or-là dans les mains ? D'ailleurs, est-ce que c'est de l'or qu'ils ont dans les mains, ou est-ce que c'est beaucoup d'ennuis en perspective ?
0: C'est de l'or, parce que, je veux dire, évidemment, cette source de richesse. Songeons que l'eau dessalée, c'est aussi une eau qui peut permettre, eh bien, d'irriguer l'agriculture de demain et de gérer des problématiques d'accès à l'eau douce. Donc, il faut voir aussi cela comme étant un potentiel. Demain, se soigner grâce à la mer et traiter des cancers incurables, ce sont des bonnes choses. Et puis évidemment, c'est un risque de surexploitation, donc c'est une cause d'ennui évidente, évidemment monstrueuse, avec en mer des États, notamment les États-Unis actuellement, mais qui vraiment cherche à casser en fait l'ordre international dans les mers, qui est un ordre qui jusque maintenant a été très pacifique. L'homme s'est bonifié par la mer. Mais là, tout d'un coup, il y a un point de bascule. C'est ça auquel on assiste actuellement.
1: Mais nous, vous dites qu'on sait faire. Puisqu'on sait faire, ça veut dire que ces technologies, nous les avons. Est-ce que ces tests-là, nous les faisons sur les médicaments, sur ce qu'on peut trouver dans les très très grandes abysses, etc. On le fait, nous, Européens, ça ou pas ?
0: Mais on le fait, et notamment les Allemands. Alors, j'ai longuement enquêté sur BASF, une entreprise de chimie allemande, qui, en fait, a été capable de concentrer, par le rachat de différentes sociétés concurrentes, en fait, une part substantielle, 20, 30, 40 % des brevets sur les ressources génétiques marines, de façon à être capable de transmuer ensuite ces brevets en médicaments potentiels. Les Espagnols sont très en avance avec Pharmamar, qui ont déjà produit sur le marché des médicaments avec des ressources faibles à base de ressources génétiques marines. Donc en fait, les Européens ont véritablement ce véritable potentiel. Ils ne le savent pas, pour répondre à votre question, parce qu'en fait, cette politique européenne est éclatée entre 27 capitales. Et donc du coup, quand on n'a pas mis tout ça, quand on ne l'a pas additionné, on n'a pas l'image vaste, the big picture, comme on dit. Mais pour autant, je pense que quand même, dans les hautes sphères de l'État, on a conscience de cette immense avance que l'on a déjà acquise.
1: Est-ce qu'il y a aussi une forme de revanche du Sud global sur le Nord, au fond ? Parce que là aussi, pour le coup, puisque l'important, on a bien compris, c'est l'océan autour, mais s'il n'y a pas l'île qui délimite ensuite la zone, en gros, ça ne sert à rien. Est-ce qu'il y a des petits bouts et qui sont dans le Sud et qui, là aussi, auront besoin de cette technologie, peut-être l'ont déjà, qui deviennent une confetti sur l'océan, qui devient le centre du monde ? Ça existe ou pas, ça ?
0: Ces confettis de l'océan sont devenus les nouveaux centres du monde. Pas parce que ce sont des petits confettis de terres émergées, mais parce qu'ils donnent accès à de gigantesques méritoires, les territoires marins. Et ils sont devenus des grandes nations océaniques. C'est comme ça aujourd'hui qu'ils se rebaptisent. Et donc du coup, en fait, ils ont parfaitement conscience de cela. Ce qu'ils savent aussi, c'est que toutes les îles n'ont pas été rendues lors des colonisations. L'Occident a perdu des territoires émergés pendant la colonisation, mais il a gagné beaucoup de mer. Et en fait, progressivement, vous voyez d'ailleurs, ce sont des signaux faibles, des petites îles du Pacifique réclamer les territoires et les méritoires et dire la décolonisation n'est pas terminée. Elle sera terminée quand nous aurons récupéré nos terres et nos mers. Et on voit qu'on va décoloniser au XXIe siècle les mers comme on a décolonisé au XXe siècle les terres. Et donc ce sont des batailles pour les méritoires qui s'annoncent entre le Sud et le Nord, et aussi la bataille pour l'accès à la technologie et à la connaissance, parce que ces États veulent rattraper leur retard, et rattraper un retard qu'a acquis aujourd'hui l'Occident et l'Europe en mer, dans les océans.
1: Après, Guillaume Pitron, vous l'avez suffisamment raconté dans chacun de vos livres, la Terre, nous l'avons pillée, et il nous a fallu quoi ? Un petit siècle, on va dire, pour la piller et la mettre dans un état où elle est aujourd'hui. En combien de temps on peut piller l'océan ? C'est ça que ça veut dire aussi. Est-ce que ça veut dire qu'avec ces technologies, en 20 ans, on peut faire aussi des dégâts considérables ?
0: On peut faire des dégâts considérables. Ce sont des technologies, le coût d'accès à l'océan l'argent est très élevé. Donc en fait, aujourd'hui, l'accès est réservé à quelques puissances qui ont les moyens de se payer la mer, hein, littéralement. Donc ce sont des puissances qui sont plutôt aujourd'hui occidentales, même s'il faut inclure également la Chine. Mais si vous voulez, le potentiel absolument colossal, les chiffres que l'on met aujourd'hui sur les points de PIB, les points de croissance, les ressources, tout ce que ça permet de révolutionner dans notre vie jusqu'au quotidien, ça annonce évidemment une exploitation ardue et nous allons, enfin, toujours plus importante, et nous allons vers un monde qui va être un monde de haute exploitation de matière, un monde haute matière. Et évidemment, on perçoit les risques en termes de limites planétaires.
1: Une dernière question, parce qu'on ne l'a pas abordé. La mer, c'est évidemment aussi un terrain de jeu, pardon, hein, j'y mets des guillemets, mais qui sert à faire la guerre. Et j'ai lu des choses dingues dans votre livre, notamment comme le fait qu'on peut exploiter certains poissons parce qu'ils ont des facultés qui permettent de voir s'il y a des corps étrangers autour d'eux, en l'occurrence des sous-marins nucléaires. Vous parlez du mérou géant, vous parlez des crevettes pistolets qui sont capables de dire, attention, enfin de le dire, en tout cas, de prévenir. Il y en a une qui fait un boom. Donc, au moins,
0: c'est
1: elle prévient.
0: Exactement,
1: c'est le mérou qui fait boom. Non, là aussi, est-ce qu'on est dans la réalité, là, déjà ? Ou est-ce qu'on est dans une science-fiction ?
0: Dans la réalité. C'est de la réalité. En fait, les armées sont les peuples premiers de la mer, si je puis dire. Et puis, tout d'un coup, arrivent autour d'eux des nouveaux acteurs des mers qui démocratisent l'accès à la mer, les sociétés de drones sous-marins, etc. Et en fait, tout d'un coup, les armées se disent, mais qui sont nos nouveaux colocataires dans la mer ?
1: Ouais.
0: Et ils veulent savoir, ils veulent du renseignement biologique et les animaux bioluminescents, les mérous, eh bien, bien analysés grâce à l'intelligence artificielle, peuvent permettre de savoir qui sont leurs nouveaux voisins. Donc j'en parle dans ce livre.
1: Le mérou qui fait boum et tellement d'autres choses dans les océans, le nouveau partage du monde, signé Guillaume Pitron, c'est publié aux éditions Les Liens qui Libèrent. Merci beaucoup de votre passage dans Un Jour dans le Monde. La suite, c'est sous les radars et c'est avec vous que ça se passe, François Geffrier.
2: Au Pérou, le programme sécuritaire de la présidente, ça va des prisons jusqu'aux écoles.
1: Et comme chaque mercredi, Ilana Mor-Youssef qui lit et relit au fil de l'actualité. Vous relisez aujourd'hui, vous ?
3: Oui, et je vous pose une question.
1: Allez-y.
3: Jusqu'où seriez-vous prête à aller pour rester belle ?
1: Je vous répondrai tout à l'heure. Je vous répondrai du tac au tac d'ici une demi-heure. Juste avant, il y a le reportage à la frontière entre le Soudan et le Tchad avec ce qui fut la guerre civile, le temps d'une escale vers les États-Unis et la playlist de France Inter avec Queens of the Stone Age et Easy Street. Merci de nous écouter.

0: Ya.
1: Le reportage d'un jour dans le monde, c'est un jour au Soudan ce soir, ou plutôt sur la zone frontalière avec le Tchad, où viennent s'entasser des millions de personnes, autant de gens qui cherchent à fuir les combats qui opposent les paramilitaires des forces de soutien rapide, c'est leur nom, et l'armée régulière soudanaise. On évalue à plus de 4,5 millions le nombre de Soudanais qui cherchent à rejoindre l'un des pays voisins. Voilà donc à quoi ça ressemble devant la frontière tchadienne, où les Nations Unies tentent de venir en aide aux déplacés. Et la suite, c'est Frédéric Prabono qui raconte.
2: Nous sommes à l'est du Tchad, à Adré. La frontière avec le Soudan est à quelques centaines de mètres seulement. Derrière les vitres du 4x4 défilent des abris de fortune, bricolés en bois et en paille et recouverts de bâches.
3: C'est le quartier des réfugiés.
2: Herman Twina travaille pour l'UNICEF. Il est spécialiste santé et nutrition.
3: C'est pas un camp aménagé, les réfugiés sont arrivés. Ils ont été installés ici de façon provisoire, en attendant d'être relocalisés vers un camp aménagé.
2: Depuis 3 ans et demi et le début de cette guerre au Soudan, les autorités tchadiennes et les humanitaires ont géré l'arrivée de presque 1 million de réfugiés. Ces arrivées fluctuent au fil des combats et des exactions contre les populations, mais elles n'arrêtent pas.
3: Ça fait un constant.
4: Et c'est combien de personnes à peu près qui arrivent?
3: Environ 5 000 dans la semaine. Hein. 5 000, surtout des familles et des enfants.
2: Nous rencontrons l'une de ces Soudanaises sous une tente installée dans la zone où les humanitaires accueillent les populations déplacées. Oumal entre en boitant, elle s'assoit avec difficulté, tout son côté gauche est paralysé. Elle a 19 ans et est arrivée à Adré en septembre. Sa famille vivait à El Fasher jusqu'à la prise de la capitale du Nord Darfour par les paramilitaires il y a presque un an.
5: J'ai été blessée par un drone. L'explosion m'a soulevée et jetée sur le sol. J'ai eu une forte douleur à la tête, puis ma jambe s'est paralysée. Mon père est mort. Il a été tué à la maison.
2: Ses grands yeux remplis de larmes, Oumal raconte. Elle a été évacuée vers un camp de réfugiés près d'El Fasher. Elle n'a plus de nouvelles de sa mère et elle a fait des jours de route avec sa sœur de 16 ans en espérant être soignée au Tchad.
5: Nous dormons dans un abri en paille. On nous a donné une natte, une couverture, un bidon, un seau. Nous n'avons plus rien.
2: De nombreuses femmes vivent ici seules avec leurs enfants.
6: Si c'est possible, de jeter un coup d'œil.
2: Mahamat Nour de la Croix-Rouge tchadienne veut nous montrer la tente d'à côté, l'espace ami des enfants.
7: On met à leur disposition les jets de dessin, et j'ai des vidéos, d'autres jets aussi. Même le football aussi, il y en a dans, ici au terrain, c'est ça.
2: La prise en charge de ces réfugiés soudanais est évidemment aussi médicale, des blessures à la malnutrition des enfants. Dans ce poste de santé, la vaccination est proposée pour les bébés. Un petit flacon à la main, Nadej Monoudjoumang, accoucheuse, verse une goutte dans la bouche d'Aïcha, née ici le 20 août dernier.
8: Polio, là, c'est par voie orale.
2: Un vaccin oral contre la polio, une maladie virale qui attaque le système nerveux et peut paralyser les enfants. La maman, Mahassine, repart rassurée.
9: On nous a sensibilisés sur les vaccins. La vaccination des enfants prévient des maladies. C'est important, très important.
2: Nadej propose systématiquement la vaccination à ses mères qui continuent de passer la frontière.
8: Les femmes viennent chaque jour ici. Les nouveaux têtes, là, je reçois beaucoup, même les accouchements.
2: L'Agence des Nations Unies pour les réfugiés estime que le cap des 70 000 Soudanais arrivés depuis le début d'année vient d'être franchi dans l'est du Tchad.
1: Frédéric Prabono pour le reportage. Merci beaucoup. Sous les radars, François Geffrier va chercher l'actu internationale qui vous a échappé.
10: Nuevamente vamos a reinstallar las expulsiones.
1: Au Pérou, François, ça va beaucoup moins rigoler à l'école.
11: On entend ici sur TV Pérou la présidente Keiko Fujimori s'en prendre vivement aux élèves perturbateurs. Dans ce discours enflammé, elle justifie tout un tas de nouvelles interdictions. Se maquiller, se vernir les ongles, se teindre les cheveux. La longueur des cheveux pour les garçons, ça doit être court. La longueur des jupes pour les filles, ça doit être long. Restrictions encore sur les piercings, les tatouages, les bijoux et enfin téléphone portable interdit. Tout cela va avec une échelle de sanctions jusqu'à l'exclusion qui est rétablie. Les élèves auront même une note sur 20 selon leur bonne ou mauvaise conduite. Ce serrage de vis dans tous les établissements publics a pour déclencheur des faits dramatiques. Le viol d'une adolescente de 16 ans par 6 élèves dans un bus scolaire le mois dernier. Mais la présidente du Pérou veut bien bien plus largement rétablir l'ordre contre le harcèlement, la discrimination et l'extorsion. Elle parle de l'autorité bafouée des enseignants et compte responsabiliser les familles. Son inspiration est claire, c'est le président du Salvador, Nayib Bukele, qu'elle rencontre dans 2 semaines et qui a mis en place ce type de règles chez lui il y a 1 an, expliquant vouloir éviter de futurs recrutements par les gangs. Au Pérou, la conservatrice Keiko Fujimori, présidente depuis 2 mois et demi, déroule son programme sécuritaire, vidéosurveillance, IA, rapprochement de la police et de l'armée, construction de prison, un programme qui a aussi sa déclinaison scolaire.
0: Africa, we're back. All to drive.
1: L'Afrique, on est de retour.
11: C'est un clip officiel de Formula One, la société qui organise le championnat d'élite du sport automobile. La F1 revient donc en Afrique. Le dernier Grand Prix disputé sur le continent, c'était en 1993. Le vainqueur s'appelait Alain Prost. Plus rapide ce jour-là, qu'Ayrton Senna, c'était en Afrique du Sud. L'organisation avait ensuite sombré dans des problèmes financiers. Cette fois, la Fédération internationale, les sponsors, les diffuseurs veulent y croire. Et le Rwanda, puisque c'est près de Kigali qu'on devrait voir de nouveau débouler des monoplaces au début des années 2030. Le circuit reste à construire. Ce sera à côté du nouvel aéroport international. Ce Grand Prix d'Afrique est aussi un pari touristique et d'attractivité. C'est la marque Visit Rwanda qui porte l'opération, promettant emploi et investissement dans la foulée des championnats du monde de cyclisme l'an dernier et d'événements de foot et de basket. Il y aurait 100 millions de fans de Formule 1 en Afrique, à en croire ses promoteurs. Ce qui n'empêche pas les accusations de sport washing de la part d'Amnesty International. C'est l'idée que les questions de droits humains au Rwanda soient rendues inaudibles derrière la pétarade du sport mécanique.
1: Alors, c'est pas la guerre, ce qu'on entend, François, c'est un exercice de l'armée norvégienne.
11: Les images sont diffusées sur son compte YouTube officiel à l'occasion de l'exercice de grande ampleur Hovedstad, ça signifie primordial, 5000 militaires mobilisés. On voit aussi des soldats expliquant qu'il est utile de se montrer son savoir-faire. Tout cela résonne drôlement, car des militaires ont découvert que leur voiture les avait filmés, des véhicules de location de marque chinoise. Vous la voyez venir, la crainte de l'espionnage. Les vidéos montrent les entrées et sorties des véhicules, et encore mieux, des codes de sécurité tapés pour ouvrir des portails militaires. Les caméras n'étaient pas cachées, mais les soldats ne savaient pas qu'elles tournaient. À ce stade, il n'y a pas de preuve que des images aient été transmises à quiconque, à la Chine peut-être. Mais ce côté boîte noire inquiète, et le bilan de ce grand exercice est plutôt d'avoir montré de l'amateurisme que d'avoir montré les muscles.
1: Merci beaucoup, François Geffrier. Le choix de Djoubaka ce soir pour la programmation musicale de cette émission nous permet de faire connaissance avec celui qui a fait connaître sa langue aborigène au reste du monde. Il s'appelle Gurumul, il est né en Australie, sur une île au large qui s'appelle Elko. Il a appris à jouer tout seul du piano et de la guitare, il était aveugle, mais jusqu'à sa mort, il y a 10 ans, il a raconté sa terre, il a raconté sa tribu au monde entier, il l'a fait dans sa langue, le Yulgu. Il a chanté avec Sting, il a chanté, c'était chez l'ami Nagui, dans Taratata. Il a aussi chanté devant la reine d'Angleterre ou devant Barack Obama. Et pour vous aussi, sur France Inter, le titre c'est Oui à Toul et c'est le choix de Djoubaka ce soir.

0: Gurumul Wiyatul, c'est le détour australien choisi ce soir par Djoubaka. Le mercredi, Ilana Mor Youssef a quelque chose à nous lire.
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0: Et ça commence, Ilana, par l'histoire qui a bouleversé la Grèce tout entière. Le 9 septembre dernier, le célèbre chanteur Georgios Mazonakis, 54 ans, jury de l'émission The Voice, a été victime d'une crise cardiaque après un traitement dans une clinique de rajeunissement. Depuis, la Grèce est sous le choc et les Grecs s'interrogent sur les pratiques des cliniques privées esthétiques.
3: Oui, Mazonakis, c'était un lien fusionnel avec la Grèce. Peut-être leur Johnny à eux, je n'en sais rien. Il était allé dans cette clinique, raconte le journal Le Monde, pour une place plasmaphérèse. Alors qu'est-ce que c'est ? C'est un traitement qui consiste, avec une machine spéciale, à séparer le plasma des autres composants sanguins pour purifier le sang et ensuite le réinjecter au patient.
0: On dit que les Stones ont tous fait ça, je ne sais pas si c'est vrai.
3: Ah bon ? En tout cas, normalement, ça se pratique à l'hôpital pour traiter certaines maladies auto-immunes et certainement pas pour des cures de rajeunissement. Mazonakis, lui, il avait 54 ans, il se sentait seul, il avait peur de vieillir. Alors il y est allé, il n'a pas supporté le traitement et depuis, la Grèce n'en finit plus de le pleurer. J'ai demandé au plus français des Grecs, Nikos Aliagas, de nous dire ce qu'il représentait.
4: Pour comprendre son lien avec les Grecs, il faut savoir que ce type de chanteur comme Mazonakis a longtemps chanté la nuit dans des établissements où la musique se joue, se vit en direct, c'est presque organique jusqu'au petit matin, avec des clients qui boivent, qui mangent, qui chantent, qui pleurent, qui se lèvent, qui dansent avec lui, et le public participe. Il faisait partie de leur vie. À ses obsèques, le prêtre qui officiait ce jour-là, entre les phrases de l'évangile sur la vie et la mort, il sortait des phrases de ses chansons. Dans le public, il y avait à la fois des gens qui venaient de la communauté Rome, il y avait des hommes d'affaires qui garaient leur Mercedes avec des chauffeurs, et il y avait aussi des gens du peuple, des mamans, des enfants, ils dansaient, ils chantaient.
3: Et cette histoire de quête de la jeunesse éternelle m'a fait penser, Fabienne, à un roman de la fin du 19e, un roman anglais, Le Portrait de Dorian Gray d'Oscar Wilde. Dorian Gray est un très beau jeune homme, issu de l'aristocratie. Un ami peintre, qui est plus ou moins amoureux de lui, lui propose de peindre son portrait. C'est un chef-d'œuvre et quand il le voit, quand il le découvre, eh bien c'est l'éblouissement.
5: Dorian passa avec nonchalance devant son portrait. Quand il le vit, il eut un recul et ses joues s'empourprèrent momentanément de plaisir. Un regard joyeux illumina ses yeux, comme s'il se reconnaissait pour la première fois. Il resta immobile, rempli d'étonnement. Un jour viendrait où son visage serait ridé et parcheminé, où toute grâce et toute forme l'auraient abandonné. L'incarnat de ses lèvres, l'éclat doré de ses cheveux disparaîtrait. La vie, en façonnant son âme, abîmerait son corps. Il deviendrait horrible, hideux, grotesque. À cette pensée, un éclair de douleur le transperça comme un coup de poignard et fit frémir chacune des fibres délicates de son être. Il eut l'impression qu'une main glacée s'était posée sur son cœur.
6: « Comme c'est triste ! Mais comme c'est triste ! Je vais devenir vieux, horrible, effrayant ! Mais ce tableau restera éternellement jeune. » Il n'aura jamais un jour de plus qu'en cette journée de juin. Si seulement ce pouvait être le contraire. Si c'était moi qui restais toujours jeune et que le portrait, lui, vieillit. Pour obtenir cela, pour l'obtenir, je donnerais tout ce que j'ai. Oui, il n'y a rien au monde que je refuserais de donner. Je donnerais mon âme pour l'obtenir.
0: Tout le monde se dispute, hein, Ilana, pour faire des lectures dans votre chronique. Merci à Olivier Bénis et à Baptiste Collion qui font ça très très bien. Alors, est-ce que le vœu de Dorian Gray va être exaucé ?
3: Eh bien oui, malheureusement pour lui, car c'est un pacte faustien. Le portrait va vieillir et lui va rester jeune. Mais ce qui est terrible, c'est que son image sur ce portrait ne fait pas que marquer le passage du temps. Son vieillissement et son enlaidissement sont le reflet visible des turpitudes morales et des crimes de Dorian Gray. Dorian Gray ne supporte plus de se voir. Il relègue le portrait au grenier jusqu'à un dénouement que je ne révélerai pas pour ceux qui n'ont pas encore lu le livre. Mais j'ai demandé à William Marx, professeur de littérature comparée au Collège de France, ce qu'il pensait de ce rapprochement.
7: Ce qui est intéressant dans le rapprochement, ce sont les différences. Pourquoi ? Parce que c'est une question de société, réellement. Lorsque Oscar Wilde écrit l'histoire de Dorian Gray, il raconte l'histoire d'un dandy qui correspond à une élite esthétique, artistique, culturelle qui veut vivre différemment du reste du monde. Le désir de Dorian Gray de rester éternellement jeune, c'est un désir d'abord purement esthétique et c'est un désir qui est présenté en fait comme vraiment comme pathologique. Alors que le désir d'un chanteur grec populaire de devenir jeune n'a rien d'élitiste. C'est un désir qui est actuellement, aujourd'hui, partagé par une très grande partie de la société. Nous vivons dans un monde de l'image. Ce qui est intéressant dans l'histoire de ce chanteur grec, c'est que personne ne l'accuse. Il n'y a pas de jugement moral parce que cette quête de la jeunesse perpétuelle, elle est prégnante à l'intérieur même de la société. Les réseaux sociaux, les traitements électroniques de l'image permettent de diffuser une image de soi parfaite.
3: Instagrammable. Voilà, et ça pose la question évidemment de jusqu'où nous sommes prêts à aller pour rester jeune et pour paraître beau. Georgios Mazonakis, lui, l'a payé de sa vie.
0: Le portrait de Dorian Gray d'Oscar Wilde, Ilana, traduit par Jean Gattegno, disponible en folio et dans beaucoup d'autres éditions aussi. Et puis on peut en profiter pour écouter Georgios Mazonakis. Hein.
3: Oui, bien sûr. Et puis j'en profite moi pour dire un grand merci à Alice Déon et Vicky Petropoulou pour leur aide et à Nikos Aliagas pour sa grande disponibilité.
0: Merci beaucoup Yana Mourioussef. Le 18-20, la suite, c'est Christelle Rebière et le journal de 19h. Et puis le téléphone sonne. Bonsoir Sarah Guibaudot.
1: Bonsoir.
0: Rédactrice en chef du 18-20. Sarah, ce soir, une des angoisses des jeunes qui défilent d'ailleurs dans la rue. Est-ce que l'IA a déjà mangé mon premier job, celui pour lequel je suis en train d'être formée?
1: Eh bien oui, une étude l'a mesuré. En France, depuis l'arrivée de l'IA générative il y a 4 ans, les embauches des jeunes se sont contractées de 28% dans les métiers exposés. Thomas est chef d'entreprise en informatique et il confirme « Je ne recrute plus d'alternants ou de juniors ». Nala se demande si les jeunes ne devraient pas déjà se reconvertir vers des métiers qui ne sont pas encore menacés, boulanger, maçon ou plombier. Alors est-ce que vous voyez les offres d'emploi disparaître? Est-ce que dans votre entreprise, on s'en préoccupe et on négocie pour sauver des emplois? Appelez-nous.
0: 01 45 24 7000, même chemin pour vos pouces par WhatsApp. À tout de suite.
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0: Et merci de passer la soirée avec nous sur France Inter. Il est 19h. Christelle Rebière pour le journal. Bonsoir Christelle.
13: Bonsoir, bonsoir à tous. 1,4%, c'est le chiffre du jour. Une revalorisation des retraites complémentaires du privé à Agirc-Arrco. Les partenaires sociaux ont enfin trouvé un accord. Qui sont les adeptes de la mouvance fascinés par les tueries de masse? Après le drame au collège d'Aubagne, nous avons pu entrer en contact avec l'une de ses membres. L'adolescent de 14 ans, lui, est en ce moment devant les juges. Près de 8000 jeunes placés en garde à vue depuis le début du mouvement lycéen, c'est inédit. À Lens, l'avocat de l'adolescent qui a eu la main arrachée par une grenade maintient qu'il ne l'a pas ramassée. L'incassable mais fragile Duralex, la verrerie est reprise par l'homme qui possède par ailleurs Tupperware. Une soixantaine de personnes vont être licenciées. Dans ce journal aussi, l'entrée ratée de la nouvelle porte-parole de la Maison Blanche, avec en prime un lapsus révélateur. Et puis la Céline Mania qui touche à sa fin pour l'instant. Dernier concert de l'automne samedi de Céline Dion. Il y aura un autre show chaque jour devant son hôtel entre baisers et défilés de mode, devant des fans devenus une petite communauté.
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13: Il devrait partir en

0: En prison, le parquet antiterroriste a requis le placement en détention provisoire de cet adolescent de 14 ans qui a tiré au fusil de chasse sur le principal et une enseignante dans son collège. C'était à Aubagne lundi. Il reconnaît les faits, mais assure ne pas avoir voulu tuer. Et il admet avoir été influencé par une mouvance fascinée par les tueries de masse. Alors justement, qui sont les adeptes de True Crime Community ? Julien Raymond, vous avez pu vous entretenir avec l'un de ses membres qui suivait l'adolescent sur TikTok, une jeune fille dont on a modifié la voix par IA.
1: Oui, elle s'appelle Charlotte. Sur son profil TikTok, à côté de son nom, un emoji en forme de casque militaire et le sigle TCC pour True Crime Community. Cette élève de 6e dans un collège à Nice dit connaître le suspect via Internet.
2: Oui, je le suivais sur TikTok. C'est juste parce qu'il était dans ma recommandation d'amis et j'aime bien suivre les personnes de ma communauté.
1: Charlotte ne l'a jamais rencontré dans la vraie vie. Ils regardent tous les deux les mêmes publications sur les auteurs de tueries de masse, mais Charlotte ne cautionne pas son passage à l'acte.
2: Eh bien, en tant que TCC, je ne soutiens pas ces actes. Ça peut paraître bizarre, mais je pense que c'est ça à peu près pour la moitié de notre communauté.
1: Charlotte assure qu'une partie des membres de cette mouvance s'intéresse simplement, entre guillemets, à ce type d'affaires, particulièrement les tueries en milieu scolaire, sans vouloir aller plus loin.
2: Les personnes qui ont fait ça, ça m'intrigue et depuis, ça me fascine. Pourquoi elles ont fait ça? Elles avaient tant de NOL pour en finir. Non, moi, je veux dire ma vie, je ne compte pas faire des tueries d'immobilier. Et même si je pense que la plupart des gens de ma communauté n'ont pas cette idée de faire un plan ou une tuerie de masse.
1: Mais Charlotte ainsi qu'un autre membre de cette mouvance contacté par message pointe des dérives. Idéalisation des tueurs, certains se reconnaissent dans leur profil, victimes de harcèlement scolaire ou de problèmes familiaux.
0: Julien Raymond, un décès tous les trois jours. En 2025, 111 femmes ont été tuées par leur conjoint ou leur ex dans notre pays, un chiffre en hausse de 4%. Sur un an. Les trois quarts des drames ont lieu au domicile, souvent par arme blanche. L'auteur est souvent un homme qui n'exerce pas ou plus d'activité professionnelle, d'après les statistiques du ministère de l'Intérieur.
3: Un coup de pouce pour les retraites complémentaires.
0: 14 millions de retraités étaient dans l'attente. Finalement, elles vont être revalorisées de 1,4% dès le 1er novembre. Enfin, un accord entre les syndicats et le patronat, co-gestionnaire du régime de retraite des ex-salariés du privé. Bonsoir Alexis Morel.
4: Bonsoir Christelle.
0: Et c'est d'autant plus important qu'il n'y avait pas eu d'accord l'an dernier.
4: Oui, ce qui avait conduit à l'époque au gel de ces retraites complémentaires. Ce scénario noir, les syndicats ne voulaient pas le voir se reproduire alors que le contexte social se dégrade et qu'un autre gel menace une bonne partie des retraites de base dans le budget. Alors ce soir, trois des cinq organisations syndicales de retraités disent oui à cette revalorisation d'1,4%, même si elles réclamaient bien plus. Parmi ces signataires, la CFDT et son représentant Fabien Guimbretière.
5: Ça aurait pu être beaucoup plus, on espérait plus, mais on n'est pas non plus au seuil plancher. Et donc, il y a une revalorisation de toutes les retraites complémentaires, malgré tout substantielle, de 1,4% au regard aussi du contexte actuel.
4: Selon nos informations, la CGT, en revanche, ne signera pas, elle qui souhaitait un coup de pouce au moins égal à l'inflation. Cette revalorisation coûtera 21 milliards d'euros sur 15 ans au régime de l'Agirc-Arrco, qui a toutefois les reins très solides avec ses 90 milliards de réserves. Ce n'est pas une raison pour puiser davantage dans ce pactole, répond côté patronat Michel Picon de l'UDP.
6: On peut toujours faire plus, il y a des réserves, on peut aussi distribuer tout, mais je pense que les temps qui viennent nécessiteront que l'on soit prudent, parce qu'on n'est pas à l'abri d'une crise financière, on n'est pas à l'abri de grandes difficultés pour les entreprises, mais donc c'est pas parce qu'on a des réserves qu'il faut les brûler.
4: Michel Picon qui défend donc un bon compromis ce soir. Faut dire aussi que les partenaires sociaux, Christelle, avaient cet après-midi un intérêt partagé, prouver qu'ils étaient encore capables de s'entendre et de gérer ce régime indépendamment de l'État. Message passé à 6 mois de la présidentielle.
0: Alexis Morel, la réforme des retraites au cœur des programmes des candidats, justement. Lui, président, la réforme Borne serait abrogée, l'idée étant de revenir à terme à 60 ans. Jean-Luc Mélenchon a dévoilé sa copie budgétaire aujourd'hui, 25 milliards d'euros consacrés à la réduction de la dette la première année, 106 milliards de recettes supplémentaires en faisant payer ce qu'il appelle le capital financier. Et il souhaite faire baisser la contribution de la France au budget de l'Union européenne comme Marine Le Pen ou encore Bruno Retailleau. Faut-il continuer à expérimenter l'encadrement des loyers ? Le coût du logement entame de plus en plus notre pouvoir d'achat. Alors pour l'instant, le dispositif lancé il y a 7 ans est appliqué dans 70 communes dans lesquelles le marché locatif est extrêmement tendu, Paris, Lyon, Bordeaux, Grenoble. Mais l'expérimentation doit s'arrêter le 26 novembre. Et ensuite, bonsoir Mariam El Kurdi.
7: Bonsoir.
0: La Cour des comptes vient de sortir un rapport et ne se satisfait pas de ce système.
7: Oui, d'après les sages de la rue de Cambon, le dispositif est complexe et fragile. Les magistrats proposent deux pistes possibles, soit de poursuivre l'expérimentation, mais à condition de la réformer en profondeur. Il faudrait des données plus fiables. Quel est exactement le loyer médian de référence dans tel quartier ? Quelle définition précise d'un complément de loyer qui peut s'appliquer si le logement dispose d'une terrasse ou d'une vue sur la tour Eiffel par exemple. Et puis le deuxième scénario, c'est de ne pas prolonger l'expérimentation et de renforcer un autre dispositif déjà existant. Il se fonde sur l'IRL, l'indice de référence des loyers, et il détermine la hausse annuelle maximale autorisée en tenant compte de l'inflation.
0: Et il existe une proposition de loi déjà adoptée à l'Assemblée qui permettrait de pérenniser le système.
7: Oui, cette proposition de loi doit être examinée au Sénat dans une semaine. L'association de consommateurs Que Choisir Ensemble appelle les sénateurs à voter pour, car pour sa présidente Marie-Amandine Stévenin, c'est une question de protection des locataires contre des augmentations abusives de loyers.
8: L'encadrement des loyers, c'est juste de dire, vous ne pouvez pas dépasser de 20% au-dessus de cette moyenne qui est constatée par l'observatoire local. Il permet aux locataires d'économiser 500 euros par an. En Ile-de-France, c'est 1200 euros par an, et à Paris, c'est 1700 euros par an. Donc c'est un dispositif qui est efficace.
7: L'association appelle également à étendre ce dispositif à toutes les zones dites tendues, c'est-à-dire là où la demande de logement est plus élevée que l'offre, Christelle.
0: Mariam El Kurdi, un ancien président du groupe Vinci Autoroute, Pierre Copé, nommé contrôleur des lieux de privation de liberté. C'est le choix surprenant d'Emmanuel Macron, alors que le système pénitentiaire traverse une crise profonde. Ce chef d'entreprise de 63 ans est aussi président de l'association de lutte contre l'exclusion Aurore. Ce choix doit encore être validé par les commissions des lois du Sénat et de l'Assemblée nationale. Il s'appelle Cédric Meston et l'avenir de Duralex dépend de lui désormais. Le tribunal de commerce d'Orléans a validé son projet de reprise. Connu pour ses verres incassables, l'entreprise avait été placée en redressement judiciaire le 1er juin pour la 5e fois en une vingtaine d'années et moins de 2 ans après sa reprise par les salariés réunis en coopérative. 16 millions d'euros d'investissement, dont 6 d'argent public. Il souhaite repositionner ses produits vers de nouvelles gammes, mais une soixantaine de salariés de la Chapelle Saint-Mémin vont perdre leur emploi. Cédric Meston assure qu'il ne pouvait pas faire mieux.
9: On a tout fait pour préserver un maximum d'emplois, et le maximum qu'on pouvait faire, c'était 155. Au-dessus, on prenait le risque que la société revienne là où elle est aujourd'hui. On ne voulait pas prendre ce risque vis-à-vis des 155 personnes, vis-à-vis de l'État, de la métropole, de la région qui nous soutiennent financièrement. Voilà, la société Duralex aujourd'hui, elle est en difficulté. On doit relancer les ventes, améliorer l'outil de production. Et c'est des sujets qui vont être complexes à adresser. Et derrière, il faut que les Français, ils achètent des produits Duralex. Et globalement, il faut que les Français, ils achètent les produits qui sont fabriqués en France. Et là, on a tous notre rôle à jouer, on a tous notre carte à jouer. Parce qu'à la fin, ce qui fait la différence sur qu'une société comme Duralex, elle fasse faillite ou qu'on arrive à qu'elle soit saine, c'est est-ce que les Français qui connaissent la marque, ils achètent du Duralex quand ils achètent des verres, plutôt qu'acheter des autres produits.
0: Le repreneur de Duralex interrogé par Lydie Lahaye d'ici Orléans. Ça aussi, c'est un business dans le genre. Plus de 3 tonnes de tours Eiffel miniatures ont été saisies dans le secteur du Trocadéro à Paris, en face de la Dame de Fer. Un réseau de vendeurs à la sauvette a été démantelé.
3: Les renforts arrivent.
0: Les 2/3 des enseignants titulaires remplaçants promis par le ministère de l'Éducation nationale sont déjà arrivés devant les élèves, soit 2000. Cela suffira-t-il à calmer le jeu ? 4% des lycées étaient fermés aujourd'hui, mais beaucoup d'autres étaient bloqués. Ainsi que la majorité des facs. Depuis le début du mouvement, 7950 personnes ont été placées en garde à vue, des mineurs à plus de 80%. Quant à ce lycéen qui avait vu sa main arrachée par une grenade en marge des manifestations à Lens la semaine dernière, sa famille vient de porter plainte avec constitution de partie civile avec l'espoir d'obtenir un procès. Leur avocat a donné la version du lycéen, Louise Forbin.
7: Maître Ouatté a répété qu'Evan n'a pas pris la grenade dans sa main. Il explique que le lycéen se serait baissé pour ramasser des débris d'explosifs afin de prouver à sa mère que le lycée était bloqué et qu'il ne séchait pas les cours.
10: C'est à 10h30, après avoir ramassé un débris de la main droite, qu'une explosion s'est produite sur son côté gauche. Evan est droitier, c'est sa main gauche qui est impacté.
7: Ce n'est pas la version du parquet. Vendredi, dans un communiqué, le parquet de Béthune affirmait que selon les premiers éléments de l'enquête,

0: Le lycéen a bien ramassé la grenade.
1: Nous avons été particulièrement choqués de voir le parquet prendre fait et cause pour la version policière, disant que quelque part, mon client était responsable de son propre préjudice.
0: Evan a la main gauche amputée, la main droite très abîmée. L'avocat évoque des blessures de guerre qui pourraient l'obliger à se réorienter.
1: Evan prépare un bac pour être menuisier. Avec une main en moins, je crains, hélas, qu'il doive revoir son devenir. Et ça, je dirais, c'est une blessure qui aura du mal à se cicatriser.
0: L'adolescent de 15 ans est toujours hospitalisé. On ne sait pas quand il pourra sortir de l'hôpital.
2: Louise Forbin d'ici Nord. Et ce matin, sur France Inter, l'acteur Omar Sy a dit tout le mal qu'il pensait de la réponse policière aux manifestations.
3: Quand je vois ce qui se passe aujourd'hui en France avec ce mouvement des lycéens là, et qui est une petite lumière au final, parce que qu'est-ce qui se passe ? C'est nos mômes, c'est l'avenir de notre pays qui est en train de dire à un pays qui est complètement à la dérive, j'ai un cap. Écoutez-nous, on sait à peu près où on a envie d'aller nous demain, parce que ce pays-là, ça va être le nôtre. Donc, quand je vois qu'on réagit pas à ça, et que le réflexe, c'est de leur empêcher de parler, ou leur taper sur la gueule, ou même de les mettre les uns en face des autres pour faire des combats d'enfants, je trouve ça lamentable. Et je me dis, mais où sont les responsables ? Quelle est notre part à nous, adultes, parents ? Qu'est-ce qu'on fait à nos enfants, en fait ? On leur dit, mais tais-toi, c'est pas comme ça qu'il faut le dire, sans avoir un moment pour dire, on se calme. Ils ont un truc à dire, venez, on se calme, et on les écoute.
2: Omar Sy interrogé par Sonia De Villers. Sachez aussi que la cour d'appel de Besançon a ordonné la remise en liberté d'un adolescent de 17 ans. Il était en prison après sa mise en examen il y a 10 jours pour avoir frappé un policier à la tête à Belfort. En tout, depuis le début du mouvement, 248 élèves ont été blessés, mais aussi 937 policiers et gendarmes, dont 40 dans la seule journée d'hier. Et ce soir, le syndicat de police Alliance porte plainte contre l'État pour mise en danger de la vie d'autrui. Les policiers dénoncent aussi des consignes floues, des injonctions contradictoires de la part de leur hiérarchie. De son côté, l'Éducation nationale enregistre son plus lourd bilan de personnel blessé, 149 personnes. Il était l'un des pères de la photosynthèse. Pierre Joliot est mort samedi à l'âge de 94 ans à Paris. Petit-fils de Marie et Pierre Curie, nobélisés pour leurs travaux sur la radioactivité. Né au milieu d'une famille de physiciens, Victor Dolande, il a préféré la biologie.
4: La biologie lui permettait de conduire des expériences à taille humaine, sur un coin de table, comme il le racontait souvent. Une recherche plus accessible que la physique nucléaire qui a fait la renommée de sa famille. Sa vie de chercheur, Pierre Joliot l'a passé à comprendre les mécanismes de la photosynthèse, encore méconnus quand il a commencé à s'y pencher dans les années 50. Sa principale contribution, sa plus grande fierté aussi, avoir compris que les plantes comptent jusqu'à 4. Oui, il faut que 4 électrons soient successivement arrachés de la molécule d'eau par les photons pour qu'une molécule d'oxygène soit émise. Professeur au Collège de France, titulaire d'une chaire pendant plus de 20 ans, il a consacré sa vie, comme sa famille, à la science. Symbole de cette passion, il a passé jusqu'à la fin de sa vie une partie de l'année à l'Arcouest, en Bretagne, dans la maison de sa grand-mère, un endroit qu'il adorait et que tout le monde avait rebaptisé Sorbonne-Plage, car tous les plus grands scientifiques de l'époque avaient l'habitude de s'y retrouver.
2: Victor Dolande, le bulletin de santé du pape au lendemain de son ablation d'un nodule cancéreux au poumon. Léon XIV entame sa convalescence. Les analyses devront déterminer maintenant si la maladie s'est propagée au-delà de la lésion qui a été opérée. En Ukraine, Volodymyr Zelensky dit compter sur le partenariat avec les États-Unis après certaines difficultés. Il fait allusion au renseignement militaire américain crucial face au bombardement russe. Sa première prise de parole était attendue. Kathy Zakaria, 42 ans, nouvelle porte-parole de Donald Trump à la Maison-Blanche, a fait des débuts pour le moins laborieux devant les journalistes, conférence de presse très brève, des interrogations sur ses qualifications d'avocate et comme un malaise pour l'ex-commentatrice de la chaîne préférée du président Fox News. Farida Noir est aux États-Unis pour France Inter.
5: Good morning.
6: Tout avait bien commencé, un bonjour chaleureux lancé aux journalistes, puis Kathy Zakaria, cramponnée à ses fiches, prend la parole et c'est là que ça se gâte. Un hommage appuyé à Donald Trump, qu'elle qualifie de président énergique, puis la suite est laborieuse avec de nombreuses hésitations.
5: We will
6: lapsus au moment d'évoquer sa vie de famille. La porte-parole confond son mari avec le président, mais il y a aussi la séquence des questions-réponses avec les journalistes. C'est un exercice habituel à la Maison-Blanche, sauf que seulement 3 journalistes issus des médias conservateurs ont pu les poser. La conférence de presse est expéditive, seulement 14 minutes. Dans la salle, cette journaliste de CNN, interrogée ensuite par les présentateurs de sa chaîne, n'en revient pas.
5: C'était assez bizarre. Je ne suis pas vraiment sûre d'avoir déjà assisté à une conférence de presse où il n'y a eu que 3 questions. C'était très inhabituel, surtout pour une première. Donc je ne sais pas trop quoi dire.
6: Mais après ce premier briefing, un autre échange interroge les journalistes sur le tarmac de la Maison-Blanche avant le départ de Donald Trump. Elle est présente. Un journaliste demande « Dans quel État américain a-t-elle passé l'examen du barreau ?»« Quand j'ai déménagé en Chine, dit-elle. » Réponse énigmatique, car si elle est bien diplômée en droit. Après enquête, le Washington Post n'a trouvé aucune trace de son admission au barreau américain.
2: Farid Anouar, « J'irai où tu iras ». Ses fans avaient pris cette chanson de Céline Dion au pied de la lettre. Depuis le début de ses concerts à la Plénitude Arena, on les a vus tasser devant l'hôtel Royal Monceau à Paris, quelle que soit l'heure du jour et de la nuit, pour la voir. Et elle n'a pas été avare en apparitions et en facéties. Et ils sont devenus finalement une petite communauté, Adrien Serrière.
7: Debout sur des piles de tabourets empilés, Sandra et sa fille ont les yeux rivés sur la porte d'entrée du Royal Monceau.
8: Bah c'est ça, on attend la sortie de Céline, là tout de suite.
7: Depuis l'arrivée de Céline Dion à Paris fin août, elles sont venues au moins une fois par semaine.
8: Il y a des personnes qui sont devant nous là, on ne connaissait pas du tout. On s'est partagé nos vidéos, on se crée une nouvelle, entre guillemets, une nouvelle famille de fans de Céline. Et c'est magique.
7: La chanteuse ne devrait plus tarder. Son chauffeur vient de se garer devant l'hôtel. C'est l'heure de brancher la sono pour faire monter l'ambiance. Comme chaque jour, la chanteuse prend 2 à 3 minutes pour communier avec ses fans. Des scènes qui peuvent générer des milliers de vues sur les réseaux sociaux et qui valent donc bien quelques heures d'attente à piétiner pour Abdel, un vidéaste amateur.
9: La première vidéo que j'ai postée, j'étais vraiment devant la porte. Il y a Céline qui sort et j'ai reçu beaucoup de messages. Mais ça a été des beaux souvenirs parce qu'après, à chaque fois, il y a de la musique, tout le monde chante.
7: Des moments précieux pour Léa qui n'a pas pu avoir de place de concert et se désole de la fin des rendez-vous devant le Royal Monceau.
10: Je suis dégoûtée parce qu'en plus j'ai fait des belles rencontres, mais là on va mettre le paquet en fin de semaine. Moi je suis en train de préparer un discours. J'espère qu'elle m'écoutera, mais oui, c'est un peu déçu que ce soit un peu la fin, mais rien. Mais...
7: Les retrouvailles auront lieu au printemps pour la deuxième série de concerts de Céline Dion.
2: Voilà, et j'en connais qui ont eu des places pour cette série-là de concerts, Fabienne Sintès.
11: Mais absolument, moi aussi j'en connais. Voilà. Des gens très bien.
2: Genre c'est vendredi soir.
11: Des gens très bien,
2: voilà. Enfin, Fabienne, est-ce que vous reconnaissez ça?
12: Bah, évidemment. Bah évidemment.
2: Bah oui. Alors donc,
12: eh ben X-Files évidemment.
2: Ben voilà, l'un des génériques les plus connus des années 90. Eh bien une nouvelle mouture est en production chez Disney+, mais de nouveaux acteurs succéderont. Ben oui, c'est embêtant. À Gillian Anderson et David Duchovny, donc dans les rôles de
11: Duchovny.
2: Ces deux agents spéciaux. Duchovny, excusez-moi, affectés à des affaires non élucidées sur fond de phénomènes paranormaux. Duchovny.
11: Vous savez ce que c'est la réplique la plus célébrissime d'X-Files? Il cherche un truc, je me souviens plus quoi. Et Scully dit à Mulder, appelons les internautes. Je trouve ça tellement génial. Allez, à demain Christelle, merci beaucoup. L'œil sur le ciel.
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11: Céline Dacosta, demain le thermomètre va encore grimper d'un cran.
14: Oui, une douceur qui sera remarquable pour une mi-octobre, c'était déjà le cas aujourd'hui. On a quand même eu 28 degrés à Biarritz, 28 à Perpignan, 26 à Toulouse ou Montpellier. Demain, la moyenne ira de 20 à 28 degrés du nord au sud, avec des pointes jusqu'à 30-31 degrés dans le sud-ouest. Le matin, on aura quand même encore un petit peu de fraîcheur, 4 à 9 degrés pour le nord-est, 9 à 14 ailleurs. Et puis ce sera déjà assez doux des Landes à la Méditerranée, avec une moyenne de 14 à 18 degrés.
11: Avec un ciel encore plutôt ensoleillé.
14: Oui, ensoleillé surtout l'après-midi, en tout cas après dissipation des brumes qui seront encore très présentes demain matin sur la moitié nord. Elles seront particulièrement denses entre le Grand Est et le Val-de-Saône. Ce sera bien nuageux également sur le Languedoc-Roussillon. Tout ça va se dissiper, se morceler au fil des heures. Dans l'après-midi, le soleil brillera largement sur la moitié sud. Ce sera un petit peu plus voilé sur la moitié nord. Et puis les grisailles vont bien résister sur le Bas-Rhin ou encore dans le Val-de-Saône.
11: Merci beaucoup Céline Dacosta.
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24: Entrepreneur, quand vous dites « Mon entreprise, c'est ma boussole », on vous répond « Être de votre côté, c'est aussi se soucier de la bonne orientation ».

0: Fabienne Synthèse.
1: Depuis novembre 2022, les embauches en CDI des 21-29 ans ont reculé de 28,3% dans les métiers les plus exposés à l'IA générative. Ça y est, j'ai votre attention. Mais vous le savez d'ailleurs ça, puisque sur les pancartes de certains jeunes dans la rue en ce moment, il y a des inquiétudes de ce genre. On m'a déjà piqué mon boulot et c'est l'IA qui l'a fait alors que j'ai même pas commencé. Cette étude qui donne donc ces chiffres que je vous ai cités est faite par HEC et par la Banque de France. Nous y viendrons évidemment plus longuement. D'ailleurs la banque, tiens, les assurances aussi sont les métiers qui font dos rond. Au passage, on parle aussi de certains métiers autour du contrôle qualité. On parle de cadres chargés d'études économiques, on parle des développeurs informatiques, on parle aussi des traducteurs et des journalistes glups, ainsi que des juristes. Premier job, premier touché, première victime de l'IA, et c'est là que ça devient intéressant. Plutôt que d'interdire partout l'IA générative, parce que un autre chiffre, tiens, vous le voulez, 67% des entreprises de plus de 20 salariés utilisent l'IA, 83% des entreprises de plus de 1000 personnes. Mais comment on fait pour que ce nouvel état de fait ne soit pas une fatalité? Et c'est cette réflexion qui va nous nourrir ce soir. Est-ce qu'on cherche de nouveaux métiers ou de nouveaux profils? Quels métiers sont en train de devenir des métiers en demande grâce à l'IA? Est-ce qu'on s'est anticipé sur les compétences dont on aura besoin à cause de l'IA? Pour qu'une entreprise fonctionne, il faut bien des jeunes qui commencent au bas de l'échelle et qui vont monter en compétences. C'est comme ça que ça se passe toujours, sinon l'entreprise s'écroule. Comment on maintient ce cercle vertueux avec l'IA? Est-ce que le contenu des études supérieures doit évoluer d'urgence pour être IA compatible? Est-ce qu'on imagine une feuille de route pour les métiers et leur transformation? Doit-on revoir d'urgence notre modèle de formation professionnelle, se former à l'IA, former à l'IA aussi les jeunes embauchés, peut-être même avec une IA? Certaines entreprises, nous en avons d'ailleurs une ce soir avec nous, ont signé des accords sur l'IA qui engagent à la préservation de l'emploi. Est-ce qu'il faut aussi ouvrir une négociation nationale et le faire le plus vite possible? C'est le téléphone sonne, soyez les bienvenus.
0: Le téléphone sonne. 01 45 24 7000.
1: Nala, c'est vous la première et vous êtes la bienvenue. Bonsoir.
2: Bonsoir, oui, vous m'entendez?
1: Ouais, très très bien, on vous écoute Nala.
2: Très bien, merci. Donc c'est un sujet qui me tient particulièrement à cœur. Donc j'ai moi-même fait un master en communication et bon, j'ai pas trouvé de boulot, mais je voulais déjà partager ma peine quand même que j'ai pour ces jeunes qui sont en ce moment dans la rue et pour avoir notamment accès à des études supérieures, alors qu'il n'y a pas donc de débouché. Donc c'est quand même déjà bataille perdue d'avance. Et donc grosse pensée pour le copain de mon frère qui fait des études d'ingénierie et qui s'inquiète déjà avant même d'avoir son diplôme. Et donc dans ce contexte où l'IA prend de plus en plus de place dans certains secteurs et rend difficile donc de trouver un travail, c'est un fait, hein. J'ai l'impression que l'État il nous aide pas vraiment, nous les jeunes, parce que je suis encore jeune, hein, à se reconvertir ou à s'orienter vers des métiers plus manuels où les robots ne nous remplacent pas encore, du moins. Et donc de même, j'ai l'impression que cet État, il met un peu les bâtons dans les roues des entreprises qui du coup refusent de prendre des apprentis parce que ça coûte cher et tout. Donc voilà, je suis un peu triste, démotivée et je suis un peu en colère quand même.
1: On entend ça, Nala. On entend que vous êtes un peu perdu aussi, et ce serait une belle entrée en matière. Merci beaucoup pour ce téléphone sonne pour discuter ensemble autour de la table. Il y a Christelle Thieffine, bonsoir.
3: Bonsoir.
1: Vous êtes la présidente de la CFE-CGC. Il y a Antonin Barjot, pardon. Bonsoir.
4: Bonsoir.
1: Vous êtes économiste, professeur à HEC. Vous êtes lauréat du prix du jeune économiste 2025. Bravo à vous. Et directeur du laboratoire de l'innovation et du futur du travail. Et c'est vous qui avez travaillé sur cette étude qui a attiré notre attention. Attention aux premiers effets de l'IA sur les premiers jobs. Il y a également Pascal Demurger, bonsoir.
5: Bonsoir, Mme Synthèse.
1: Vous êtes le directeur général de la MAIF et vous avez signé, vous, un accord d'entreprise sur l'IA. C'était en mai dernier, un accord qui engage sur la préservation de l'emploi. Je voudrais revenir avec vous sur des mots qu'a employé notre amie Nala, qui dit « perdu d'avance », qui parle déjà de se reconvertir alors qu'elle n'est pas encore entrée dans la vie active. Je disais tout à l'heure en introduction qu'il ne fallait pas forcément être fataliste. Il ne faut pas forcément être fantaliste, Antonin Berger. Qu'est-ce qu'on lui dit à Nala avant qu'elle ne jette l'éponge, en fait?
4: Non, enfin, il ne faut pas être fataliste. C'est toujours difficile quand il y a une révolution technologique comme celle qu'on vit. Il y a dans la transition, comme on dit, c'est-à-dire quand la technologie arrive, et avec l'IA, elle arrive très vite. On apprend, on essaye, on teste, et il y a des ruptures, il y a de la violence localement qui se crée. Et répondre que en fait on va finir par trouver une solution et que ça va s'arranger, c'est pas complètement satisfaisant quand on est en plein dans la tempête. Donc là, ce qu'on voit, c'est qu'effectivement les entrées dans

0: l'emploi des jeunes dans ces métiers exposés baisse. Pour être plus exact, il baisse plus que pour les individus qui sont moins jeunes. Il n'y a pas une augmentation du taux de chômage en France qui serait massivement expliquée par les jeunes dans ces métiers. Ce qui se passe, en fait, c'est que le marché du travail s'est un petit peu figé en attendant de comprendre comment faire fonctionner ces technologies, comprendre quelles vont être les compétences qu'il va falloir aller chercher sur le marché du travail. Donc, à la fois, on a, dans ces métiers, un petit peu arrêté de recruter, on recrute un peu moins. Et en même temps, on essaie de garder les gens qui sont sur place.
1: Il n'y a pas de turnover, en fait. Et aussi parce que les CDI, j'imagine, se disent que ce n'est pas le moment de changer de boîte, parce que là, au moins, j'existe, potentiellement, je suis formé. Si je change, je vais perdre le fil, en fait. C'est ça qu'ils se disent, non ?
0: Voilà, donc soit ça, soit les entreprises préfèrent les garder aussi, parce que finalement, elles se disent qu'elles ont déjà investi un peu dans la formation d'une expertise. Et donc, je pense que la solution, elle est un petit peu plus dans ce sens-là. C'est-à-dire que moi, je ne pense pas qu'il faille... Imaginez un monde où l'emploi va disparaître dans des métiers massivement. Je n'y crois pas, ça ne s'est jamais produit. Il y a d'autres pays qui sont un peu plus en avance que nous sur l'IA, qui n'ont pas d'effet négatif sur l'emploi. C'est plutôt un choix politique et c'est plutôt une manière dont on va réfléchir à, ensemble, donc comment transformer les compétences dans l'éducation supérieure, mais aussi dans les entreprises. Il faut qu'on soit un peu créatif dans la manière dont on repense que c'est aujourd'hui, l'entrée sur le marché du travail dans ces métiers.
1: Est-ce que, Christelle Thieffine, on est déjà en train d'avoir cette conversation nationale qu'on devrait peut-être déjà avoir ? Est-ce qu'il faut d'ores et déjà pointer un certain nombre de métiers ? Alors, pas tous, j'entends bien jusqu'à quel point c'est compliqué de pouvoir anticiper, mais en disant, on ne forme plus. Je pense par exemple à des métiers comme les développeurs informatiques ou des choses comme ça. Est-ce qu'on l'a, cette réflexion-là ? On ne forme plus dans ces directions-là ? Parce qu'on sait qu'on va dans le mur, ça existe ou pas ?
2: Aujourd'hui, non. Ça n'a pas encore été identifié formellement. Je pense qu'il faut avoir une intention quand même. Enfin, faut faire attention à ce qu'on fait. C'est-à-dire que d'avoir des décisions drastiques à l'inverse, de dire dans certains métiers que tout à l'heure on dit journaliste, juriste. Enfin, on sait que c'est fragilisé, mais de décider que demain on forme plus personne et qu'il y aurait une génération entière qui serait pas formée, pour moi, ça me paraît très dangereux. Et moi, je plaide de toute façon.
1: Mais former autrement. Pardonnez-moi.
2: Mais former autrement. Et puis de se dire, alors déjà c'est des métiers qui ne disparaissent pas, peut-être qu'il y a des juniors dont on n'a pas besoin ou moins besoin en ce moment, mais on a besoin dans ces métiers-là de personnes expérimentées. Donc moi je dis toujours, comment on fait demain pour devenir expérimenté? On devient senior alors qu'on n'a jamais été junior. C'est des métiers dont on a besoin, on aura besoin sans doute dans le futur, peut-être qu'on n'en sait pas grand chose aujourd'hui, mais je pense qu'il faut donner de l'espoir et surtout de dire, comme l'auditrice qu'on vient d'avoir, de se dire, elle a été formée à l'école, donc elle est formée, c'est quelqu'un qui est capable de penser, de réfléchir, et surtout de se dire, elle a une place dans le monde du travail, peut-être pas pile poil de ce qu'elle avait pensé au démarrage, mais elle a sa place, quoi. Elle est capable de réfléchir, de se former, de faire autre chose comme type de métier, peut-être d'aller plus vite et de venir, peut-être on peut rêver aussi que grâce à l'IA, elles deviennent seniors plus rapidement. Ce serait chouette, en fait.
1: Est-ce que, vous qui avez passé un accord chez vous, Pascal Desmurgés, d'abord, est-ce que vous embauchez toujours des jeunes au bas de l'échelle, ceux-là même dont parlait Christelle Thieffine, et qui, à terme, sont censés devenir les seniors qui auront plus d'expertise ? Est-ce que ce cercle vertueux-là, au-delà de l'accord que vous avez passé sur la préservation de l'emploi, est-ce que ce cercle-là, vous arrivez à le préserver ?
3: Oui, complètement. Pour l'instant, le nombre de recrutements annuels est complètement resté le même. On recrute à peu près 1500 personnes tous les ans dans notre entreprise et notamment, évidemment, très majoritairement des jeunes. Et ce nombre est demeuré le même. Il n'a absolument pas baissé ni en 25, ni en 26.
1: Mais est-ce qu'ils ont changé les premiers jobs chez vous ? Parce qu'effectivement, vous êtes une assurance. L'assurance, la banque, fait partie des métiers qui sont les plus touchés. Ils ont changé les premiers jobs ou pas ?
3: Alors, pas tous, notamment les métiers en relation directe avec nos assurés, nos sociétaires, restent fondamentalement les mêmes, même si les outils qui sont utilisés par nos collègues évoluent, mais le métier lui-même reste le même. En revanche, il y a d'autres métiers qui changent très rapidement, et notamment tous les métiers à l'informatique. On ne code plus comme on le faisait hier du fait de l'IA.
1: Est-ce qu'on sait dire aujourd'hui, on va avoir un enseignant au téléphone dans une petite seconde, Antonin Bergeot, est-ce qu'on sait dire aujourd'hui que les formations savent s'adapter, ou est-ce qu'au contraire, la crainte, c'est qu'on est en train de prendre déjà du retard en fait dans la formation, et ce qu'on met finalement entre les mains de ces jeunes gens qui vont arriver sur le marché du travail? Ou est-ce qu'il y a une petite révolution à faire là-dessus?
0: L'IA, ça va très très vite, donc c'est normal que les réactions du reste de l'économie et de l'administration soient plus lentes. On voit ça arriver vraiment très rapidement, mais oui, ça, on s'adapte. Je pense que globalement, ce qui vient d'être dit est assez bien compris, c'est-à-dire que les métiers, et je pense qu'il faut le dire plus souvent, les métiers vont majoritairement pas disparaître, ils vont se transformer massivement. Ce qu'on appelle exposé à l'intelligence artificielle, ça ne veut pas du tout dire que le métier va disparaître. C'est-à-dire que le métier, dans ce qu'on fait au quotidien, y a de l'IA un peu partout, à plus ou moins grande échelle, en tout cas qui peut potentiellement intervenir. Et donc ce qu'il faut, c'est comprendre quelle est la place qui reste pour l'humain là-dedans. Et en fait, il en reste pratiquement dans 99% des métiers, une place pour l'humain. Mais cette place, elle est très différente. Et il faut qu'on comprennent ce qu'a changé, comment les métiers se sont transformés et qu'on forme justement spécifiquement à ce qui reste à faire pour les humains. Mais l'IA en elle-même va aussi générer des possibilités qu'on n'avait pas avant et dont les jeunes qui rentrent sur le marché du travail doivent s'emparer. Et donc il faut que dans notre formation, y compris dans le supérieur, dans la formation initiale, on change aussi ça. Aujourd'hui, avec des outils d'IA qui sont à disposition de tout le monde, on peut déjà avoir 4-5... assistants qui travaillent pour nous. Il faut apprendre à les coordonner, il faut apprendre à les faire travailler ensemble, à contrôler ce qu'ils font, à quel moment il faut intervenir, à quel moment il ne faut pas intervenir. Ça, c'est des choses qui se forment, qui étaient absentes de tout un tas de métiers, qui deviennent présents dans plein de métiers.
1: Bonsoir Jean-Christophe.
4: Bonsoir.
1: On vous écoute Jean-Christophe.
4: Oui, alors moi je suis maître de conférence à l'IUT Paris-Rive-de-Seine, d'un des métiers, des préparations au métier de commerce. Formation commerciale, et je voulais témoigner du fait que on case encore tous nos stagiaires, c'est des métiers dans lesquels il y a beaucoup de demandes, mais c'est un peu plus difficile depuis un an ou deux, parce qu'il y a des missions de 1-2 mois en études de marché, en études de veille concurrentielle, qui sont déléguées à l'IA. Et j'ai un ami consultant qui me disait que chaque année, il met à jour une étude internationale d'une base de données. Il prenait un stagiaire un mois et demi jusqu'à cette année, et il l'a confié à l'IA, bien réglé, elle l'a fait en 4 jours. Voilà, donc j'ai envie de dire aux étudiants, apprenez à vous servir de l'IA, parce qu'on vous le demandera en entreprise, de apporter quelque chose de plus que l'IA, la prise de recul, l'esprit critique. Et 3, gardez votre investissement et un savoir-être de haut niveau en entreprise, parce que ça peut aussi faire la différence. L'IA ne demande pas à terminer ses journées à 16h30 pour aller à la salle de sport.
1: Jean-Christophe, vous dites apprenez à vous servir de l'IA, mais est-ce que vous apprenez, vous, à vos étudiants à s'en servir? Est-ce que c'est rentré dans les cursus, ou est-ce que vous le réclamez, le faire rentrer dans les cursus ou pas?
4: Alors, concrètement, les étudiants savent souvent se servir mieux de l'IA que leurs enseignants. Mais les choses sont en train de changer. On met effectivement dans les cursus des modules et en entreprise, les gens, leurs responsables de plus de 40 ans attendront d'eux qu'ils leur expliquent comment servir de l'IA. Donc en fait, c'est une évidence. C'est un non. Il n'y a pas de question à se poser de ce côté-là.
1: Merci beaucoup Jean-Christophe. Christelle Sieffine, formée à l'IA d'urgence, j'ai envie de dire. Il a raison Jean-Christophe, peut-être que certains de ses étudiants sont beaucoup plus agiles que lui avec l'IA générative, mais là où Jean-Christophe a un point marqué probablement, c'est voilà le bon usage, voilà comment ça marche, et voilà effectivement ce que vous mettrez en valeur. Mais est-ce qu'on le fait assez, ça?
2: Alors, moi, les exemples que j'ai en entreprise, les exemples, c'est les mêmes que celui qu'on vient d'avoir, c'est-à-dire que les jeunes, ils savent faire. Et d'ailleurs, tout à l'heure, vous disiez un certain pourcentage d'entreprises dans lesquelles il y a de l'IA. Moi, je pense qu'il y a 100%. Parce qu'en fait, maintenant, je veux dire, on n'arrive plus individuellement et personnellement à échapper à cette question-là. Donc, je pense, donc, évidemment, il faut s'en servir, parce que demain, si c'est l'outil de l'entreprise, il faut effectivement qu'aucun salarié échappe à cet outil et que personne ne soit perdu. Et je pense que les jeunes sont bien positionnés par rapport à ça. Mais moi, ce qui me soucie plus, c'est pas tant de se former à l'IA, c'est plutôt de se dire comment j'apprends avec l'IA. Mmh. C'est-à-dire d'avoir les capacités, comme on a pu apprendre pour les plus anciens dans un job, comment j'ai appris, finalement, avec l'expérience, en mouillant un peu, quand je suis dans une base de données et que je réfléchis, c'est-à-dire quand je le confie à une IA, comment je réfléchis quand même pour apprendre et encore une fois, pour avoir de l'expérience et devenir expert à un moment donné. Et de, voilà, moi, c'est vraiment l'interrogation et je pense qu'il faut avoir une attention par rapport à ça.
1: Comment on l'apprend et comment on l'utilise, l'IA, chez vous, Pascal Demurger, notamment? Et est-ce que vous avez le sentiment, effectivement, que ces jeunes gens que vous embauchez, dont vous nous parliez tout à l'heure, ont aussi cette expertise, en fait, à apprendre à leurs aînés?
3: Alors, ils ont d'évidence beaucoup plus de facilité et de rapidité dans l'apprentissage de l'IA. Ceci étant, cet apprentissage, il doit être évidemment dans le système scolaire universitaire, mais il doit être également développé en entreprise. Nous, on a un programme très complet et assez ambitieux de formation de l'ensemble de nos collaborateurs, à la fois des formations qui s'appliquent absolument à tous, généralement en ligne, pour avoir un peu la base, j'allais dire, sur l'IA. Et puis évidemment, ensuite, des approfondissements adaptés à chacun des métiers, chacune des filières, chacune des directions de l'entreprise. Plus un réseau de ce qu'on appelle des ambassadeurs chez nous, qui sont destinés à être au plus près de l'ensemble des salariés pour les aider dans l'appropriation concrète, quotidienne des outils que nous déployons, parce qu'évidemment, on en déploie très, très régulièrement pour faciliter, j'allais dire, le travail de nos collègues et améliorer d'ailleurs aussi le service qu'on rend à nos assurés. Donc oui, il y a une part de formation qui est considérable, bien sûr.
1: On a Thomas sur WhatsApp, Antonin Bergeau, qui va un peu dans ce sens-là et qui dit « Je suis chef d'entreprise en informatique. Je recrutais déjà moins de jeunes ces dernières années parce que je trouvais que leur formation avait perdu en qualité. J'en ai encore moins envie aujourd'hui avec l'IA parce que c'est vrai que l'IA peut réduire certaines tâches. Le problème reste la formation des jeunes. Jusqu'à quel point il faut appuyer sur ce levier-là si on veut pas perdre le cap, si j'ose dire ?»
0: Bah, il faut beaucoup appuyer sur la formation, mais pas que la formation initiale,
1: ouais, d'ailleurs. Formation professionnelle, formation continue aussi, c'est ça que vous voulez dire?
0: Pour donner peut-être deux exemples un peu plus positifs qu'on évoque dans l'étude, il y a deux pays sur lesquels une étude similaire a été faite et sur lesquels il n'y a pas d'effet sur les jeunes de l'IA, c'est le Danemark et la Norvège. Le Danemark et la Norvège ont un marché du travail qui est caractérisé par une formation continue qui est extrêmement efficace. C'est-à-dire que quand vous perdez votre emploi, vous êtes très rapidement reformé à un métier qui n'a peut-être rien à voir ou qui est un petit peu différent. Les formations sont mises à jour rapidement, elles sont très pertinentes. Et donc, en fait, les gens retrouvent un travail. Mais surtout, ce que ça a comme effet, c'est qu'on a un peu moins peur de s'engager dans une filière en se disant « Bah là, si j'investis du temps et de l'énergie, en fait, je vais être coincé dans un métier qui va disparaître. »
1: Pardon, je vous
0: interromps. Et deuxième et plus rapidement, point positif, il y a ce qu'on appelle l'effet rebond, alors qu'en général, on utilise dans l'environnement de manière plutôt négative. Mais en fait, ce qu'on voit aux États-Unis sur les développeurs, donc les codeurs, qui croient un métier qui s'est fait beaucoup impacté par l'intelligence artificielle, en fait, les emplois remontent et ils remontent assez rapidement. Et y compris sur les jeunes. Pourquoi ? Parce que finalement, beaucoup plus d'entreprises se mettent à adopter l'IA, presque toutes, et du coup, elles commencent à manipuler un petit peu ces outils, et elles construisent des choses qu'elles ne faisaient pas avant. Et pour ça, au bout d'un moment, on se rend compte que c'est quand même bien d'avoir un développeur quelque part dans la boucle pour vérifier ce qui se passe, et donc elles recrutent des développeurs.
1: Mais ce que vous dites, en fait, c'est que, parce que je reprends l'exemple que vous donnez effectivement en Norvège ou au Danemark, est-ce que ça veut dire que l'arrivée de l'IA nous oblige à penser mieux et plus vite notre rapport au travail, notre rapport à l'entreprise ? En fait, est-ce que votre sentiment, c'est qu'on est toujours, nous, dans cette idée qu'on va rentrer dans une boîte, y rester suffisamment longtemps, et qu'il faut au contraire sortir ce schéma-là de nos têtes ? Moi, j'avais l'impression qu'on le perdait de plus en plus, parce que c'est ainsi va l'économie.
0: Je pense qu'on a encore un peu cette idée que la formation initiale qu'on a va nous conditionner pour une grande partie de notre vie.
1: Et va nous servir jusqu'au bout de notre vie, en fait.
0: Voilà, et donc c'est d'ailleurs, on l'a entendu avec le premier témoignage, c'est un peu angoissant de se dire j'ai fait un mauvais choix finalement peut-être et j'ai pas d'emploi, alors qu'en fait on va changer de métier plusieurs fois dans notre vie. Et ces pays scandinaves notamment, ils n'ont pas créé système de formation continue là avec l'IA, c'est quelque chose qui existe depuis longtemps et qui a des effets très nets sur le marché du travail, sur la manière dont les gens adoptent la technologie avec beaucoup moins d'anxiété, et aussi d'ailleurs quand ils perdent leur emploi, parce que ça arrive malheureusement, on voit qu'ils sont beaucoup moins négativement impactés dans leur vie, ils sont moins en dépression, etc. Parce que finalement, ils savent que c'est pas si grave, ils vont être formés, faire autre chose.
1: Pour aller dans ce sens-là, Christelle Thiéfine, je voudrais appuyer avec le témoignage de Thierry sur WhatsApp qui dit « Peut-on envisager de former nos étudiants et futurs travailleurs à apprendre à changer d'activité, à intégrer le fait que l'emploi à vie, aujourd'hui, c'est du passé ?»
2: Moi, je ne sais pas comment ça s'apprend, ça, mais moi, je le constate plutôt dans les entreprises. Moi, en fait, en ce moment où j'en veux beaucoup aux entreprises, dans l'emploi des jeunes, mais que ce soit l'IA ou pour un autre sujet, c'est qu'en fait, aujourd'hui, le constat que moi je fais pour la CFE-CGC, c'est qu'en fait, les entreprises n'acceptent plus d'avoir des salariés, notamment des jeunes, qui ne sont pas employables immédiatement à un poste de travail. Presque, vous êtes embauché le vendredi, vous avez vos contrats, le lundi, il faut être au poste, il faut être opérationnel. Et ça, en fait, ce n'est pas possible. Et donc, de se dire qu'à un moment donné, je forme au métier dans l'entreprise, et qu'on soit jeune d'ailleurs, ou tout le long de la carrière professionnelle. Et en fait, c'est ça pour moi le sujet. C'est vraiment de se dire que l'entreprise, elle prenne sa part à cette formation, cette formation est de l'entrée dans l'entreprise, comme après, sur tout le parcours où on a besoin de se former tout au long de sa vie. En fait, c'est ça le sujet.
1: Loïc est avec nous. Bonsoir Loïc.
5: Oui, bonsoir.
1: On vous écoute.
5: Oui, alors je ne vais pas paraphraser tout ce qui a été dit, parce que finalement, mon propos rejoint les interventions des uns et des autres, mais ce que je voulais dire au final, c'est que ce n'est pas l'IA, au moins sur l'IA générative, ce n'est pas l'IA qui remplace les jobs. C'est plutôt celui qui maîtrise l'IA qui va le remplacer. Et je pense que la nuance, elle est importante. En clair, sur un boulot de communicant comme le mien, si on travaille pas déjà, si on se re-questionne pas sur sa manière de travailler, je pense que c'est là où on peut être en danger. Donc, je rejoins aussi ce qui est dit sur la formation. Je vois, j'ai un ado de 17 ans chez moi. Ça fait un petit moment déjà que on va employer le jargon, mais que je le challenge aussi à utiliser de l'IA et à l'utiliser intelligemment, justement, pour anticiper ce changement de manière de travailler.
1: Merci beaucoup, Loïc, pour cette intervention. Antonin Bergeau, qu'est-ce que ça vous inspire, l'intervention de Loïc? Je challenge mon gamin aussi pour que, effectivement, pour qu'il y aille. En fait, on a l'impression que dans ce moment de transition où on est, c'est soit je l'embrasse, soit je la refuse. Peut-être qu'il faut trouver la voie médiane, en fait.
0: Oui, alors, je pense qu'il y a quand même un point qui a été soulevé qui est important, c'est qu'il faut éviter de faire comme si cette technologie n'existait pas parce que ça nous fait peur ou ça nous dérange, parce qu'effectivement, d'autres entreprises, en France ou ailleurs, adoptent l'intelligence artificielle dans leur procédé de production, deviennent plus efficaces et finalement vont progressivement devenir plus compétitifs et effectivement détruire des emplois, là pour le coup vraiment en France, ou dans les entreprises qui ne s'emparent pas de la technologie. Ce n'est pas spécifique à l'intelligence artificielle, c'est l'histoire de la technologie depuis 200 ans. C'est une espèce de course entre cette technologie qui arrive, la compétitivité, et puis l'éducation derrière qui essaye de s'adapter et de faire en sorte que finalement les bonnes compétences arrivent sur le marché du travail pour permettre à ces entreprises de tirer les bénéfices de cette technologie. Donc c'est pas particulièrement nouveau. Après, ce qui est difficile là, c'est que encore une fois, ça arrivait très rapidement. Et puis en plus, l'intelligence artificielle fait plein de choses. Donc on ne sait pas très bien quelles compétences. Là, s'il faut donner un conseil pour un enfant de 17 ans, un adolescent de 17 ans pour se former au mieux à ce qui est le futur de l'intelligence artificielle, c'est difficile. Par contre, ce qui est sûr, c'est qu'avoir un esprit critique, être capable de savoir à quel moment ce que me dit une IA générative est peut-être étrange, et peut-être que là, il faut prendre le temps de vérifier par rapport à un autre truc où là, effectivement, c'est clair. C'est des choses qui sont difficiles à former, mais qui... L'avantage, c'est qu'elles se forment de manière générale, et après, quelle que soit la direction que va prendre la technologie dans 2, 3, 5 ans, 10 ans, ce sera toujours quelque chose d'utile.
1: Est-ce que vous savez sûrement pas, Pascal Desmurgés, je ne vais pas vous piéger là-dessus, mais comment vous anticipez, comment vous essayez d'anticiper sur la transformation des métiers et des tâches à venir chez vous? Est-ce que vous y pensez? Est-ce que vous avez le sentiment d'y arriver en vous disant, attention, ça, finalement, ce sera transformé de cette manière-là et de cette manière-là? Est-ce que ça fait aussi partie de toute la réflexion qui est la vôtre autour de l'IA?
3: Oui, bien sûr, forcément, on réfléchit énormément à ces sujets-là, même si il y a encore des zones d'inconnu, et même si l'IA va nous obliger justement à être plus agile, plus adaptatif, parce que l'anticipation est moins évidente. Mais bien sûr, on anticipe, et il y a vraiment deux sujets. Il y a, ou deux manières de prendre le sujet. Il y a une manière un peu technique, et on s'interroge, et bien sûr il faut le faire, sur quels vont être les cas d'usage que l'on va déployer, quels outils on va mettre en place dans les différents métiers de l'entreprise. Et puis il y a la question de la conception un peu plus de principes, j'allais dire, hein, que l'on a de l'entreprise et que l'on a des salariés dans l'entreprise. Et il y a, de ce point de vue-là d'ailleurs, est un bon révélateur de la manière dont les dirigeants d'entreprise conçoivent leur rôle et le rôle de l'entreprise. Évidemment, il va y avoir des transformations profondes, et évidemment, il va y avoir, le terme n'a pas encore été utilisé, mais c'est pas un gros mot, des gains de productivité. La question est de savoir ce que l'on fait de ces gains de productivité. L'amélioration, l'augmentation de l'efficacité dans les différents processus, qu'est-ce que l'on en fait ? Est-ce qu'on s'en sert pour réduire simplement les coûts et effectivement avoir des gains de productivité

0: et derrière diminuer tout simplement la masse salariale, et nous, c'est plutôt notre conception, est-ce qu'on réfléchit à, ça peut être l'occasion d'améliorer encore le service rendu à nos assurés, à nos sociétaires.
1: C'est ça
0: raccourcir les délais, ça peut être l'occasion aussi de réfléchir à la manière dont nos collaborateurs travaillent. Si l'IA, ça se traduit simplement par une intensification du travail, parce que toutes les tâches un peu répétitives, un peu plus faciles, qui correspondaient aussi parfois à des temps de respiration pour nos collaborateurs. Si tout ça s'est supprimé par l'IA et qu'on a simplement tout ce qui est le plus exigeant, c'est vrai que personne ne va s'y retrouver. Donc je crois qu'il y a une manière intelligente et sûrement collective, d'où notre accord.
1: C'est ce que j'allais vous demander en fait. Est-ce que c'est ça le sens de l'accord que vous avez passé, en mai dernier? Comment vous l'inscrivez, l'IA, justement, dans le dialogue social désormais?
0: Le sens de notre accord, qui d'ailleurs faisait suite à une convention salariée que l'on avait organisée sur le thème de l'IA, le sens de cet accord, c'est vraiment de se dire l'IA va transformer assez profondément, assez radicalement les manières de travailler, et donc évidemment ça concerne pas seulement la direction d'entreprise, mais ça concerne ses salariés aussi, parce que chacun va être impacté. Et donc oui, on va se mettre autour de la table avec l'ensemble de nos organisations syndicales pour définir un peu les conditions dans lesquelles on va déployer l'intelligence artificielle dans l'entreprise, et en quelque sorte les garde-fous que l'on va mettre en place. Cet accord prévoit qu'une commission de suivi se réunira à minima 3 fois par an, et plus si c'est nécessaire, pour mesurer l'impact de l'IA sur l'emploi, l'impact sur les métiers eux-mêmes, l'impact sur les compétences et donc tout le sujet de formation derrière, l'impact sur les conditions de travail également, et avec un suivi paritaire, j'allais dire, de ces différents enjeux.
1: Il y a deux choses dans ce que vient de dire Pascal Desmurgés, Antonin Bergeot, qui m'ont intéressé. D'abord, gain de productivité. Est-ce qu'on peut vraiment faire une ligne droite en disant oui, plus d'IA, c'est plus de gain de productivité? C'est aussi simple que ça ou pas?
2: Oui, en fait, c'est aussi un choix de comment on décide de répercuter l'effet de l'intelligence artificielle. Alors, pour l'instant, on ne voit pas beaucoup d'effets sur la productivité, parce que malgré le fait que ça aille très vite, on est encore aussi un petit peu en train d'apprendre à marcher avec, et donc les entreprises n'ont pas encore réellement trouvé en grande majorité la formule magique qui fait qu'on devient beaucoup plus efficace. Mais quand je dis que c'est un choix, c'est que finalement, quand vous avez une technologie qui permet, comme ça a été dit, de gagner du temps sur plein de tâches, vous avez en fait deux possibilités. En gros, c'est de faire la même chose avec 2 fois moins de personnel, et donc là, vous avez un gain de productivité, mais qui n'est pas très positif, vous avez coupé les coûts. Vous faites la même chose, c'est-à-dire que le consommateur, la personne qui écoute l'émission, ne voit pas la différence. Et la deuxième option, c'est vous dire, finalement, je peux garder tout le monde. Et par contre, ils vont passer plus de temps à préparer, à faire un produit de meilleure qualité. Et là, c'est de la productivité qui ne se voit pas directement, c'est une augmentation de la qualité de ce que vous faites. Et finalement, ça, c'est une version plus positive où personne ne perd son travail, et où tout le monde, et le consommateur ou l'auditeur, il gagne parce qu'il consomme un produit de meilleure qualité. Et dans l'histoire de la technologie, ça a toujours fini par aller vers ce deuxième chemin.
1: J'espère que les auditeurs s'en rendraient compte, si c'était une IA qui vous parlait. Je voudrais vous soumettre à votre sagacité ce message de Sylvain qui dit « Je fais partie de la première génération de développeurs. Aux stagiaires, on apprenait en premier lieu à développer un formulaire de contact. Aujourd'hui, l'IA le fait en 10 secondes. En revanche, je pense qu'il va manquer de professionnels qui maîtrisent vraiment l'architecture d'applications complexes. Et moi, je trouve que c'est intéressant ce qu'il nous dit, parce que ce qu'il est en train de nous expliquer, c'est que quand même, il faut toujours savoir ce qu'il y a dans le cœur de la machine. Sinon, effectivement, c'est là que la machine nous submerge, Christelle Thiéfine.
3: Ouais, c'est ce que je disais tout à l'heure. En fait, quand on n'a pas appris les bases de la base de la musique, je crois qu'on apprend les premières notes. C'est la même chose, en fait, qu'on code, qu'on fasse n'importe quel métier. Et c'est... Alors peut-être que ça va changer fondamentalement son mode d'apprentissage, mais il faut bien toujours continuer à apprendre, qu'on soit à l'école ou qu'on soit dans l'entreprise. Ça, c'est fondamental et il faut s'en occuper. Et si on revient au sujet des jeunes, moi, ma préoccupation, et je pense que la situation, elle est quand même grave en ce moment, c'est de dire si en ce moment, les boîtes, elles n'embauchent pas, c'est qu'elles-mêmes, elles sont en danger.
1: Ouais.
3: C'est pour moi, c'est ça, parce que les experts de demain, si là, il y a toute une vague de périodes où on n'embauche pas, comment ils vont faire demain et comment... Et moi, j'abonde sur ce qui vient d'être dit, c'est que je suis persuadée, et je l'espère, qu'en fait, l'IA va apporter

0: c'est du mieux pour les salariés, leur permettre de mieux bosser, et effectivement que ce soit un avantage concurrentiel pour les entreprises. C'est ça, en fait, qui est un idéal. Mais ça, il faut que les entreprises elles-mêmes, elles le regardent, qu'elles mettent les mains dans le cambouis sur le travail et sur le contenu du travail pour se poser la question de l'IA, qu'est-ce que j'en fais ?
1: Et le contenu du travail, tiens, justement, voici Corinne, bonsoir.
2: Bonsoir.
1: Soyez la bienvenue, Corinne.
2: Merci. Moi, en fait, déjà, Fabienne Sintès, j'adore votre manière d'aborder l'info, c'est formidable. Sinon, en fait...
1: 100% humain, voulais... voilà.
0: Oui, nous sommes témoins.
1: Allez-y.
2: J'ai pas entendu ce que vous avez dit.
1: J'ai dit 100% humain, Corinne, mais allez-y, on vous écoute.
2: Du coup, en fait, moi, je me demandais, les politiques ne s'emparent pas du tout du sujet, en fait, de l'IA, ça me surprend, ou pas, mais surtout, en fait, est-ce que ce serait pas l'opportunité de voir le travail autrement, c'est-à-dire d'y passer peut-être moins de temps, d'être dans des conditions plus simples quand on est au travail, plutôt que de rester toujours plus au travail.
1: Merci.
2: Voilà, on peut pas imaginer un autre modèle, en fait. Alors, je vais peut-être passer pour feignante, mais moins de temps au travail et faire autre chose en dehors.
1: Merci beaucoup, Corinne. C'est une vraie question que la vôtre, celle des politiques, elle est intéressante. Ça vaudrait une émission entière pour savoir effectivement qui s'en empare. Et c'est vrai qu'on l'entend peu. On en fera une émission, tiens. Pascal Demurger, est-ce que vous avez changé là-dessus, notamment sur le temps de travail, par exemple, de votre côté ? Est-ce que ça fait partie aussi de la réflexion qui pourrait être la vôtre ou pas ?
3: Alors, ce qui fait partie de la réflexion, c'est exactement la manière d'ailleurs dont le formulait très bien Monsieur Bergeau, hein, c'est-à-dire le temps libéré ou l'efficacité accrue grâce à l'IA, quel usage on en fait et quelle répartition en quelque sorte, hein, entre l'amélioration du service rendu à nos sociétaires, effectivement... un peu plus de temps pour les collaborateurs et une partie réservée à l'entreprise. Moi, je voudrais revenir à ce que disait notre dernière auditrice là sur la question politique, parce que c'est vrai qu'au-delà de tout ce que l'on se dit sur ce qui se passe dans l'entreprise et qui est important et dont on voit bien, je crois, notamment y compris avec l'exemple de la Maïf, hein, que malgré tout, on peut maîtriser positivement le déploiement de l'IA. Mais au niveau politique, on voit qu'il va y avoir des transformations extrêmement profondes. Mmh. Aujourd'hui, clairement, l'ensemble, pour ne prendre qu'un exemple, hein, l'ensemble de la fiscalité repose en grande partie sur le travail, que ce soit les charges sociales, le financement de la protection sociale repose en grande partie sur le travail. Mmh. Demain, il va y avoir obligatoirement une répartition à imaginer entre la manière dont le travail continue de financer en quelque sorte, hein, ce modèle social que nous avons et que nous voulons évidemment préserver, et demain quelle peut être la part prise par l'IA, taxation des tokens, taxation de l'utilisation finalement de l'IA, qui va être forcément une réflexion que l'on entend très peu, y compris dans les débats aujourd'hui de la présidentielle.
1: Merci beaucoup pour cette remarque, parce que c'est pour vous, madame la syndicaliste Christelle Thieffen. Je voudrais vous soumettre quand même l'idée du ministre allemand du numérique, je crois, vous la connaissez peut-être, non ? Taxer le chiffre d'affaires généré par l'IA pour financer les reconversions professionnelles, justement. Elle est en cours, alors pas tellement sur le modèle allemand, mais sur l'idée de réfléchir à ce que disait Pascal Demurger à l'instant, c'est en cours.
0: Oui, de toute façon, c'est la question du partage de la valeur à l'heure de l'IA. En fait, c'est pareil, ça dépend de quoi on parle. C'est-à-dire que si l'entreprise, elle profite de productivité qui serait je supprime des emplois, qu'est-ce qu'on devient ? Et donc là, il y a un partage de la valeur sur la transformation qui est obligatoire. Mais si à l'inverse, c'est plutôt des gains de productivité qui sont faits sur le service et que je deviens meilleur, je gagne des marges de marché. Bon, en fait, moi, je veux plaider sur du partage de la valeur au sein de l'entreprise. Mm-hmm. C'est ça qui est important.
1: Il nous reste peu de temps, Nadim, mais on a du temps pour vous. On vous écoute. Bonsoir.
4: Bonsoir.
1: On vous écoute, Nadim.
4: Alors, moi, je voudrais parler de mon parcours. Parce que moi, ça fait 2 ans, je suis en école d'ingénieur, dans un cursus axé sur l'ingénierie, avec les mathématiques, des sciences et de l'informatique. Et on avait vu en début d'année que, avec des études du COFAS et de l'OEM, que ces axes-là allaient être beaucoup menacés par l'IA. Mm-hmm. Et ce que j'aimerais dire, c'est que l'IA, pour moi, ne pourra jamais nous remplacer. C'est-à-dire qu'on aura beau trouver des IA qui sont très performantes, moi je pense que ça ne pourra jamais nous remplacer. Parce que derrière un projet, derrière des performances, il faudra toujours une conscience humaine pour valider ces opérations-là. Et donc moi je dis à tous les jeunes donc de ma génération et de la génération qui va suivre, c'est qu'il faut persévérer, même si l'IA, on pourrait dire que ça sera nos nouveaux cohabitants, des choses comme ça. Mm-hmm. Il faut persévérer. Moi, je pense que c'est ça qu'il faut retenir de cette émission-là.
1: Merci beaucoup de l'avoir résumé pour nous, Nadim, et bravo à vous. Et c'est aussi ce que vous disiez, Antonin Bergeau, au final.
5: Oui, mais...
1: Allez dessus, allez avec, persévérons avec.
5: Oui, je pense qu'il faut persévérer. Par contre, c'est peut-être pour compléter une conclusion de cette émission, je pense que moi, ma conviction, c'est qu'effectivement, l'emploi ne va pas disparaître et qu'il y a une place pour l'humain et que cette place, elle va être importante, qu'on va se transformer à la manière de travailler. Ça ne veut pas dire qu'on va prendre les bonnes décisions qui nous permettent d'arriver à cet équilibre. Donc, je pense que, puisqu'on a un peu moins parlé des jeunes au fil et à mesure des discussions, mais ce qui arrive sur l'emploi des jeunes, le fait que c'est peu dans le débat public, ce qu'on voit parallèle avec ce qui se passe avec le mouvement lycéen, enfin, on ne parle pas énormément des jeunes, finalement, avec tout ce qui se passe pourtant. Et il se peut que, malgré le fait que la technologie n'aille pas spontanément détruire les emplois en équilibre, et bien finalement, parce qu'on n'a pas pris le train en marche politiquement dans la façon dont on repense la formation, l'éducation, finalement, on est quand même des destructions d'emplois. Donc, il faut quand même aussi être vigilant de ce point de vue.
1: Ben voilà, le message aux politiques, il est bien passé.
0: Rôle des politiques, la recherche, on a vu dans l'exemple des mathématiques, et l'environnement.
1: Allez, c'est dit et ce sera la conclusion. On en refera d'autres des émissions. Je vous remercie beaucoup tous les trois pour votre participation. On a le temps pour les petits bateaux. C'est la question d'Aliette. Elle a 5 ans et demi.
6: Pourquoi les enfants font des bêtises?
1: Réponse dans 3 minutes.
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1: Et sur France Inter, il est 20h. Paul Tillier pour l'info. Bonsoir Paul.
9: Bonsoir à tous. Le nombre de féminicides augmente en France. 111 femmes sont mortes sous les coups de leur conjoint ou ex-conjoint en 2025, une hausse de 4% par rapport à l'année précédente. C'est un décès en moyenne tous les 3 jours, d'après les chiffres du ministère de l'Intérieur, Delphine Evenou. On découvre aussi le profil type des victimes et des agresseurs.
10: Le rapport du ministère dresse déjà 2 portraits robots. Celui des victimes, principalement d'une trentaine ou d'une cinquantaine d'années, de nationalité française, sans emploi, un peu plus d'un tiers avaient déjà subi des violences. Celui des auteurs aussi, des trentenaires, en majorité français, sans emploi. Le principal mobile, c'est une dispute ou une séparation non acceptée. Dans une écrasante majorité des cas, ces homicides ne sont pas prémédités. Ils sont commis par arme blanche ou arme à feu, au domicile, mais aussi de plus en plus dans un lieu public. L'étude du ministère donne également une géographie le Nord, les Bouches-du-Rhône, les Alpes-Maritimes et l'Hérault sont les plus touchées. Et elle relève que ces morts surviennent principalement en juin et en novembre, plutôt le matin et le soir. On note enfin ce chiffre, 9 enfants tués, soit en même temps qu'un parent, soit dans le cadre de violences conjugales. C'est ce qu'on appelle les violences vicariantes par procuration, notion qui n'est pas consacrée comme telle juridiquement dans la nouvelle loi intégrale.
9: Et en 2025, 25 hommes sont également morts après des violences au sein du couple. Le ministère de l'Intérieur dénombre aussi 435 tentatives d'homicide. À Aubagne, le parquet antiterroriste requiert ce soir le placement en détention provisoire de cet adolescent de 14 ans. Il a reconnu devant les enquêteurs avoir tiré sur une professeure et le principal de son collège, mais sans avoir l'intention de tuer. Cet élève de 3e est soupçonné d'appartenir à une mouvance masculiniste en ligne venue des États-Unis qui glorifie les tueries de masse. Le syndicat de police Alliance porte plainte ce soir contre l'État pour mise en danger de la vie d'autrui. Il reproche la mauvaise gestion du mouvement lycéen avec des injonctions contradictoires et des policiers, je cite, trahis, abandonnés et exposés à la violence et à la vindicte. Selon le ministère de l'Intérieur, plus de 900 policiers ont été blessés depuis le début des manifestations, 248 blessés du côté des élèves. Silence, ça coule. Le cinéma français menacé de disparition. Alerte des dizaines de cinéastes de renom, Jacques Audiard, Agnès Jaoui ou encore Costa Gavras. Ils sont 170 à signer une tribune cet après-midi dans le journal Le Monde pour dénoncer les risques que comporte le budget 2027. Le gouvernement entend notamment doubler la TVA de Canal+ et diminuer la dotation à France Télévisions. Netflix dégraisse, suppression de 1000 postes au sein de la plateforme américaine de streaming. Après une croissance exceptionnelle ces dernières années, l'euphorie retombe. Les chiffres de visionnage des séries, par exemple, sont en baisse, notamment après la première saison. La piste aux étoiles ce soir en Ligue des Champions de football. Ribambelle de stars sur la pelouse de Manchester City qui reçoit le Paris Saint-Germain, double tenant du titre. Coup d'envoi dans 1h à 21h. Et puis en Euroleague de basket, le Paris Basketball reçoit les Italiens de Bologne ce soir. C'est à 20h45.
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9: 20h05 sur France Inter, à suivre, rien ne s'oppose à la nuit, avec Laurent Goumard. Bonsoir Laurent.
17: Bonsoir et merci Paul Tillier. Mon invité ce soir, Delphine Horviller, rabbin, se fait entendre.
9: Et juste avant, le temps de se brosser les dents, voici les petits bateaux, Camille Cronier.
0: Et coucou les petites curieuses et les petits curieux. Ouh, je vois des parents qui s'arrachent les cheveux là.
18: Bonjour, je m'appelle Aliette, j'ai 5 ans et demi et je voudrais savoir pourquoi les enfants font des bêtises. Merci, au revoir.
0: Et est-ce que toi t'en fais des bêtises, Aliette? Tu nous dis pas pourquoi les enfants font des bêtises et puis qu'est-ce qu'on met derrière le mot bêtise? Ah là là, ça c'est encore une autre question. En tous les cas, ma chère, je suis avec Sylvie Chocron. Sylvie Chocron, elle est neuropsychologue. Ça veut dire qu'elle étudie tout ce qui fait le lien entre ce qui se passe dans notre cerveau et ce qu'on fait, notre comportement. Alors vous avez peut-être, Sylvie Chocron, je l'espère, une réponse à pourquoi les enfants font des bêtises.
19: Alors Aliette, c'est une excellente question que tu poses. Tu sais peut-être qu'à l'avant de notre tête, on a une partie qu'on appelle le front. Et sous le front, il y a une région dans notre cerveau qu'on appelle le cortex frontal. comme front. Et dans ce cortex frontal, il y a tout un tas de neurones qui vont se développer pour nous permettre de contrôler notre comportement. Et quand on est petit, bah, ce lobe frontal, il n'est pas du tout encore assez fort pour nous permettre de contrôler notre comportement. Et d'ailleurs, tu t'es peut-être un jour demandé pourquoi on rentre au CP à l'âge de 6 ans. Bah, c'est parce qu'avant 6 ans, ce lobe frontal, il n'est pas assez fort pour nous permettre de rester assis, de lever la main.

0: pour parler, d'attendre son tour. Et donc, c'est pour ça qu'on attend cet âge-là. Et au fur et à mesure où on va grandir, ce lobe frontal, il va devenir de plus en plus puissant. Et il va nous permettre de comprendre ce qui est une bêtise et ce qui n'est pas une bêtise. Et surtout, il va nous permettre de comprendre comment faire pour contrôler notre comportement et ne pas faire quelque chose qui a l'air d'être très tentant, mais qu'on nous a interdit de faire. Et donc, ce lobe frontal, pour que tu aies une idée, Aliette, il deviendra vraiment très fort qu'à l'âge de 18-20 ans, donc quand on sera vraiment grand.
1: Ah oui, parce que j'allais vous dire, c'est pas à 6 ans, d'un coup, on arrête de faire des bêtises, hein, non ?
0: Ce qui veut dire qu'au fur et à mesure où on grandit, ce lobe frontal, il va devenir de plus en plus fort pour nous permettre à la fois de respecter les règles qu'on nous a posées, c'est-à-dire quand on nous a dit c'est interdit et qu'on sait que c'est une bêtise si on ne fait pas ce qu'on nous a demandé de faire. Il va nous permettre aussi de nous empêcher de faire des choses qui sont très tentantes, mais qui sont des grosses bêtises. Et donc, c'est ce lobe frontal qui, peu à peu, va nous faire devenir de plus en plus sérieux et peu à peu va nous faire comprendre que ce serait peut-être plus sérieux d'éviter de faire une bêtise parce que, un, on risque de se faire disputer, mais surtout, on risque de se faire mal, de se mettre en danger. Alors, parfois, les adultes considèrent que quelque chose est une bêtise alors que c'est pas vraiment une bêtise. Et dans ces cas-là, c'est pas très grave si notre lobe frontal ne nous contrôle pas bien.
1: Il suffit de dire d'ailleurs aux adultes, c'est pas ma faute, c'est la faute de mon lobe frontal, il n'est pas encore développé.
0: Exactement, on peut toujours se réfugier derrière son lobe frontal qui n'est pas encore celui des adultes.
1: Voilà les enfants, on vient de vous trouver la meilleure excuse du monde, mais n'abusez pas quand même. Hein. Salut les matelots.
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1: Tout de suite sur France Inter, on retrouve Laurent Goumard. Rien ne s'oppose à la nuit.
3: Merci Camille Crenier et moi je vous dis à demain.

Bienvenue à toutes et tous. Je vous invite ce soir à regarder derrière vous pour avancer en sécurité, regarder en arrière et derrière soi pour voir ce qu'on a pu oublier, quand les mots ont manqué, qu'on n'a pas su nommer, dire ou même juste les prononcer. Parce qu'il y a des mots qui causent la destruction et la souffrance, des mots qui sont devenus des armes, génocide en est un. Depuis quand les mots sont armés? Vous vous souvenez? Ou c'est encore planqué dans un angle mort? Pour Delphine Horviller ce soir, rien ne s'oppose à la nuit.

0: Laurent Goumard.
1: Delphine Horviller, bonsoir.
2: Bonsoir.
1: Delphine Horviller, rabbin, auteur de nombreux ouvrages, je vais en citer deux, « Vivre avec nos morts » en 2021, best-seller, « Comment ça va pas » publié en 2024, et aujourd'hui, vous signez « Sermons sous les décombres » chez Olivier Nora Éditions. Ce sont vos discours pendant deux ans, octobre 2023, octobre 2025, octobre 2023, c'est-à-dire au lendemain des massacres du 7 octobre par les terroristes du Hamas. 2023-2025, deux ans de guerre. Est-ce que ce livre pourrait être aussi considéré comme un journal de guerre?
2: Oui, c'est exactement dans cet état d'esprit que j'ai pensé le publier. C'est comme un journal de guerre d'une rabbine, une tentative de réfléchir à ce qui nous est arrivé en conservant les dates de mon expression, comme dans une entrée d'un journal. C'était un exercice pas facile pour l'auteur que je suis de relire des textes que j'avais prononcés en m'interdisant de les retoucher, parce que en général, c'est la prérogative d'un auteur. On regarde ses textes, on se dit « Ah bah tiens, je pense plus tout à fait ça, je vais rajouter une couche, effacer, remettre, gommer ». C'est Amos Oz que j'aime beaucoup qui disait qu'on écrit bien qu'avec une gomme en fait, il faut savoir effacer des choses qu'on a pu dire, et je me suis interdite de le faire, et je me suis dit que j'allais donner à voir pour le comprendre moi-même en réalité, qu'est-ce que j'avais su dire, pas dire, qu'est-ce que j'avais tenté d'entendre, qu'est-ce que les miens avaient pu ou n'avaient pas pu entendre dans mes mots, qu'est-ce que le monde autour de nous refuse de voir et d'entendre. Et c'est un exercice douloureux.
1: Quand vous dites les miens, vous dites quoi?
2: Les miens, c'est un mot compliqué pour moi à utiliser aujourd'hui. J'y mets toujours des guillemets, alors on ne les entend pas à la radio.
1: On les lit en tout cas, chaque fois.
2: Parce que

0: Aujourd'hui, et c'est le propre des temps de guerre et de temps où le traumatisme a frappé, on est poussé à se rallier aux siens. C'est ce qu'on appelle le campisme, aujourd'hui, de ce nom finalement qui est assez juste. Chacun est invité à faire fusion avec son propre camp, avec les siens, qui sont une famille politique ou une famille ethnique ou une famille religieuse. Et en fait, on comprend très vite qu'en temps de guerre, on ne sait plus exactement qui sont les siens. Est-ce que c'est les gens qui vivent ce que vous vivez ? Est-ce que c'est les gens qui vous aident à tenir debout ? Est-ce que c'est les gens qui ont la même idéologie que vous ? Est-ce que c'est des gens qui vous soutiennent ? Il m'est arrivé bien souvent, moi, d'avoir des conversations avec des gens qui n'étaient pas les miens d'un point de vue familial, religieux, voilà, mais qui étaient les miens d'un point de vue philosophique. Je raccrochais le téléphone avec certains de mes amis et je me disais, lui, c'est le mien. Lui, c'est ma famille.
1: Est-ce que vous tenez un journal par ailleurs, Delphine Horviller ?
0: J'écris beaucoup. C'est pas un journal régulier, mais j'ai toujours beaucoup écrit ce que j'entendais, ce que je traversais. Je prends des notes. J'ai des centaines de petits carnets à la maison qui traînent. Je les relis parfois. Et c'est marrant, quand on relit un carnet, on se rend compte que parfois on a vu un film, on a lu un livre, on a pris des notes, et puis après on a l'impression que c'est nous qui avons eu une idée. Mais en fait, on l'a piqué à quelqu'un. C'est très problématique. On parle beaucoup de plagiat aujourd'hui. Mais en fait, c'est très problématique de comprendre ce qu'on doit aux gens qu'on a rencontrés, aux idées qu'on a croisées dans celle ou celui qu'on est devenu.
1: Nous sommes en octobre 2026. Vos sermons depuis 2025, est-ce qu'ils sont dans la même veine de ceux qu'on peut lire dans votre texte ?
0: Non, j'ai le sentiment qu'il y a eu un virage pour moi, sans doute autour de l'année 2025. Je crois qu'on le sent en lisant le livre. Au début de l'année 2025, je me souviens parfaitement du contexte. Je passais beaucoup de temps au Proche-Orient à cette époque, beaucoup de temps en Israël, beaucoup de temps avec les familles des otages que j'ai tenté de soutenir comme je le pouvais. Et à un moment donné, j'ai le sentiment en Israël que quelque chose bascule. Début 2025, beaucoup de gens autour de moi ont le sentiment qu'ils ne comprennent plus exactement sur place où va cette guerre, qu'est-ce qu'on défend exactement, pourquoi est-ce que quelque chose qui leur apparaissait comme complètement légitime et de fait, après les massacres d'octobre, la réplique israélienne semblait légitime et l'a été. Et puis à un moment donné, bascule, début 2025, dans un sentiment qu'on ne sait plus où on va. Les ministres de l'extrême droite au pouvoir en Israël prononcent des phrases insoutenables, disent par exemple que le retour des otages n'est pas la priorité ou que utiliser la famine serait une arme de guerre légitime. Et c'est le moment où moi je sens que j'ai besoin de prendre la parole. Et là, j'écris un texte à mon retour. Un texte que, je vous avoue, dans ma grande naïveté, j'ai trouvé assez tiède sur le moment. D'ailleurs, même aujourd'hui, quand je le relis, je le trouve pas si extraordinaire.
1: Celui du 8 mai.
0: Ouais, 2025, où j'écris, où je parle de la nécessité, par amour du prochain, d'être capable parfois de critiquer les siens, de leur tendre un miroir. J'avais l'impression d'écrire quelque chose d'assez tiède et banal, et puis à ce moment-là, ça déclenche assez rapidement ce qu'on appelle en anglais de ce mot magnifique, un shitstorm, c'est-à-dire tout à coup des attaques bilatérales, à la fois par une partie du camp radical pro-palestinien, une partie de l'ultra-gauche, et simultanément une partie de la communauté juive, de la droite communautaire, se mettent à attaquer simultanément ce texte, et je comprends à quel point voilà, on a basculé dans un moment où il y a une guerre des mots qui est en cours, et je suis au front.
1: Justement, vous qui étudiez le sens des mots, un sens qui n'est jamais fixé, vous revenez sur un mot qui va déclencher la violence, l'incompréhension, génocide. On est page 177. Certains militants politiques, virulents et haineux, récupèrent mes mots et les détournent, comme ils ont récupéré et détourné tant d'autres paroles pour dire des horreurs. Ah, vous admettez enfin le génocide, et ce que nous disons depuis le début, le caractère colonial et immoral d'un État par essence coupable. À cela, je dis évidemment, et trop poliment peut-être, allez vous faire voir. Car non, je ne validerai pas vos slogans ignobles, vos mensonges, votre délégitimation d'Israël, ni votre idéologie mortifère. Je lutterai de toutes mes forces contre cet antisionisme, abritant si souvent la haine anti-juive, qui offre son soutien aux terroristes du Hamas et menace nos enfants. Comment ce deuxième sermon du mois de mai a été compris ?
0: Je ne sais pas. En fait, jusqu'à aujourd'hui, je ne sais pas. Je précise très souvent ma pensée. J'essaie de le faire. Je fais face à tant d'attaques, comme je le disais, bilatérales. Et souvent, je ressens le besoin de préciser ma pensée. C'est ce que je fais dans ce deuxième sermon où j'explique ce que j'ai voulu dire. Mais simultanément, quand je m'exprime, je comprends bien que c'est un peu sans espoir parce que, et on le constate de plus en plus aujourd'hui, vous écrivez des textes et des mots et les gens ne sont pas intéressés à les lire parce qu'ils ont déjà décidé évidemment que vous êtes coupable dans un cas essentiellement ou par nature par ce que vous êtes, ou alors que vous êtes une traître ou quelqu'un qui a trahi les siens, voilà, et donc ils ne liront pas exactement ce que vous avez lu. Donc je me rends compte parfois que c'est comme sans espoir, j'essaie d'expliquer ma pensée, mais en réalité tant de mes interlocuteurs sont

0: absolument pas intéressé à savoir ce que j'ai voulu dire.
1: Ce mot de génocide m'a intéressé parce que vous y revenez avec David Grossman, qui, après avoir refusé de le dire, va accepter de le prononcer. Et ce qui m'intéresse là, c'est ce mot prononcé que vous avez écrit. Il écrit « Une fois ce mot prononcé, il ne fait que s'amplifier telle une avalanche et il apporte encore plus de destruction et de souffrance. Je vois, moi, une différence entre prononcer et dire. Prononcer, ce n'est pas dire, Delphine Orvillère. » Est-ce que vous êtes d'accord avec cette interprétation ?
0: Oui, je pense que David Grossman prononce ce mot. Je crois d'ailleurs qu'au moment où il le prononce, et c'est tout le problème, il le prononce dans un journal italien, à La Repubblica. Et moi j'ai le sentiment, et d'ailleurs j'en ai souvent reparlé avec lui, qu'à ce moment-là il veut s'adresser aux Israéliens. Il essaie de provoquer une secousse dans sa société qu'il aime, dans laquelle il vit, dans laquelle il est reconnu, dans laquelle il est comme une conscience morale depuis tant de décennies. Donc il prononce ce mot pour qu'une secousse se produise. Il est lui-même conscient qu'il crée une avalanche. C'est d'ailleurs, moi, sur le moment, ce que je lui ai reproché, parce que j'étais évidemment déstabilisé par le fait que lui utilise ce mot. Il dit que ça crée une avalanche et de fait, il insiste dans le texte en disant qu'il est conscient que ces mots seront forcément instrumentalisés et malheureusement instrumentalisés parfois par des antisémites qui vont effectivement, qui nous sommes, et c'est tout le problème, on est comme sommés. Même pas depuis 2025 ou depuis la réplique israélienne au 7 octobre. On a l'impression qu'on est sommé presque depuis même des décennies. On voit que très très tôt, dans les années 70, on essaie de greffer dans une certaine dans une langue antisioniste, on essaie de vous faire prononcer à tout prix le mot génocide avec sa charge symbolique, même si d'un point de vue juridique il n'a pas été et n'est toujours pas reconnu, enfin retenu, on va dire, par les instances judiciaires. Il le sera peut-être un jour, je ne sais pas, je ne suis pas prophète, mais en tout cas ce qui est sûr, c'est que beaucoup de gens aujourd'hui vous somment de le prononcer, alors qu'il existe plein d'autres mots qu'on peut utiliser. On parle d'une guerre, donc qui dit guerre dit forcément crime de guerre. Je pense qu'on peut reconnaître qu'il y a des crimes de guerre et il faut penser et il faut juger et il faudra le faire, les responsables de part et d'autre de ce qui se passe aujourd'hui. Mais pourquoi est-ce qu'on vous somme de dire un mot qui est devenu ce que moi j'ai appelé une shibboleth, vous savez, c'est un mot qui vient d'ailleurs de l'hébreu, un mot devient un shibboleth, c'est-à-dire qu'en fait on se fiche complètement de ce qu'il veut dire, puisqu'il s'agit, comme vous venez de le faire remarquer, de vous le faire prononcer à tout prix. Le fait que vous le prononcez ou que vous refusiez de le prononcer vous inscrit dans un camp définitivement, celui de mes amis ou celui de mes ennemis. Et c'est terrible ce moment Carl Schmittien, un peu ce moment fasciste qu'on est en train de vivre, où vous êtes soit mon ami, soit mon ennemi, et vous pouvez être un instant mon ami, mais si vous ne parlez pas exactement mon langage et le même vocable, paf, vous avez basculé dans l'autre camp.
1: À propos de prononciation, est-ce que vous pourrez revenir sur l'anti-héros de la prononciation, qui est Moïse ?
0: Oui, c'est vrai que Moïse, c'est le porte-parole de Dieu dans la Bible. C'est un personnage ultra central, en fait. C'est le plus grand héros, celui qui est censé parler, énoncer le message de Dieu à tout un peuple qui se met en route à ses côtés. Et le paradoxe de cet homme, c'est que, selon nos sages, il bégaye. Sa parole est lourde, sa parole est cassée, brisée. Je trouve ça toujours très drôle d'imaginer que parmi tous les, pardon de ce langage un peu profane, parmi tous les types qui auraient pu remplir cette fonction, Dieu se cherche un porte-parole et dans le moment où il recrute la bonne personne, il va choisir la personne, Moïse, qui par définition ne pourra pas être fidèle au message puisqu'il va bégayer, il va casser les mots. Et je trouve que c'est une vraie invitation pour nous à réfléchir aujourd'hui à la difficulté à parler, la difficulté à dire. Notre langage est cassé, mais on pourrait se dire... faisons en sorte qu'il ne le soit pas. Mais en fait, c'est ça qui nous rend compétents à parler. Quand on prend conscience de notre maladresse, quand on prend conscience de notre handicap avec les mots, alors peut commencer la conversation.
1: Moïse était bègue et les tables de la loi ont été brisées. C'est-à-dire que dès le début, il y a une cassure dans le langage.
0: Oui, en fait, dès le début, il faut reconnaître que le monde est cassé. D'ailleurs, c'est le propre des fondamentalistes de tout poil, et je dirais même des extrémistes et des fanatistes, des fanatiques de tout bord, que de vous faire croire qu'ils vont réparer le monde, qu'ils vont vous faire quelque chose de complet, de colmaté, qu'il n'y aura plus de failles, qu'on sera dans le un, dans le complet, dans le colmaté. D'ailleurs, je vous invite à réfléchir à ça, mais tous les extrémistes de l'histoire vous parlent de l'unité, le un chef, le un livre, une lecture, une interprétation. Et dès le départ, dans la Bible, il y a une invitation à penser le un cassé, le deux, le fait que non, le monde est incomplet, le monde est brisé, il va falloir se débrouiller pour vivre avec ça.
1: Vous avez voulu entendre une voix, celle d'Amos Oz.
2: On m'a qualifié de traître à de très nombreuses reprises dans le pays. La première fois, quand j'étais enfant, j'avais 9 ans, j'avais un copain, un sergent.

0: territoire. La plus grande partie de leur propre peuple les a appelés traîtres. Donc, de très nombreuses reprises, lorsque l'on me nomme traître, on me qualifie de traître, je sais que je suis en bonne compagnie avec Jérémie, le prophète. Je suis en compagnie de Begin, Sadat, Rabin. Je suis en compagnie de Thomas Mann et de Solzhenitsyn. Donc ce qualificatif de traître dans ce livre, c'est un mot qui donne de l'honneur à celui qui le porte.
1: Vous faites partie de cette lignée, Delphine Horvillers?
2: Malheureusement, parfois, voilà, il me semble que j'ai rejoint ce groupe aux yeux de certains et c'est très rassurant et même bouleversant pour moi d'entendre la voix de Amos Oz qui a beaucoup compté dans mon parcours. Ses livres, sa voix, son leadership, son combat pour la paix ont été extrêmement importants pour moi et pour toute ma génération et la génération Oslo et des années 90. Mais c'est vrai que je trouve qu'il y a quelque chose de très juste. Il dit que quand on vous traite de traître, vous êtes en réalité très bien accompagné. On est très nombreux voilà, à avoir à vivre ça. Il fait référence à Rabin. Moi, je pense à la façon dont, au dernier jour de la vie de Rabin, dans ces semaines qui ont mené vers son assassinat, c'était le mot qui résonnait le plus. Beaucoup de gens le traitaient de traître. Et on voit exactement où ça nous a mené, où ça a mené Israël et comment est-ce que ça réverbère dans l'histoire.
1: Delphine Horvillers, je sais que vous aimez la chanson. Vous citiez notamment « Chanson populaire » de Claude François avec ce refrain « Ça s'en va et ça revient » ou « Oups, I did it again » de Britney Spears. Deux titres qui vous permettent d'évoquer une situation.
2: J'adore la variété parce que je trouve que derrière cette fausse légèreté, il y a toujours une profondeur philosophique en tout cas, quelque chose que j'aime interpréter ou certains diront surinterpréter. C'est mon métier d'interpréter, parfois surinterpréter. C'est comme ça qu'on trouve du sens. Alors j'ai beaucoup utilisé, c'est vrai, Claude François, Ça s'en va et ça revient dans un de mes livres parce que pour moi ça définissait bien malheureusement la situation du retour permanent de l'antisémitisme. C'est évidemment pas de ça dont parlait Claude François sa chanson, mais je trouve que ça donne une profondeur d'utiliser ces paroles pour essayer d'en rire, finalement, rire du tragique. C'est ce qu'a fait la pensée juive à travers l'histoire, et en bien des situations, ça nous sauve.
1: Alors, je vous en propose un troisième, un titre de Claude François, chanté par Barbara, « Même si tu revenais ». Vous entendez le message?
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0: Je vous ai vu totalement concentré, Delphine Horviller.
1: Mais oui, c'est incroyable où elle emmène cette chanson. Elle lui donne une profondeur que j'avais jamais entendue chanter par un autre. C'est extraordinaire, mais c'est la force de la réinterprétation. Je pensais en l'écoutant que moi, j'essaie parfois, dans ma petite mesure, de faire la même chose avec les textes bibliques, c'est-à-dire qu'on a l'impression de les connaître, et tout à coup, on va les lire autrement. Et tout à coup, il y a comme une voix qui est en attente, un souffle qui attend de se déployer, parce qu'un autre lecteur ou un autre interprète

0: dans tous les sens du terme, débarque.
1: Rien ne s'oppose à la nuit avec Delphine Horviller ce soir. Sermon sous les décombres, apparu chez Olivier Nora Édition. Et ce nouveau livre, vous l'avez placé sous le signe de Georges Perec, l'écrivain oulipien, avec un exergue, un extrait d'Espèce d'espace. Et en préambule, dans le préambule, il y a un mode d'emploi. Le « Je me souviens ». Alors, je rappelle que c'est un dispositif littéraire qui liste un inventaire de 480 souvenirs. Chaque phrase dans le livre de Perec commence par un « Je me souviens ». Or, son livre était déjà le souvenir d'un texte, le « I remember » de l'écrivain américain Joe Brennard en 70. Se mettre dans les pas de Perec, ça dit quoi de votre rapport au temps, Delphine Horviller?
0: Je crois que ça dit surtout quelque chose de mon rapport désespéré au langage. Actuellement, en fait, Georges Perec, c'est l'auteur qui a été comme un fantôme dans l'écriture de ce livre, qui parle, je trouve, mieux que personne de notre impossibilité à dire l'absence, à dire les morts, la ruine, les fantômes. On se souvient pas seulement de « Je me souviens », mais de ce qu'il fait magnifiquement, génialement dans la disparition, quand il écrit tout un livre sans la lettre « E », et qu'en fait, il parvient ainsi à dire qu'il faut écrire sans « E », sans « E », EUX, avec ce deuil que finalement on n'arrivera pas à combler. Il construit dans son œuvre ce que moi me semble être un écrin au vide. Il y a du vide, il y a du manque, il y a de la cassure. Si je devais reprendre les mots chantés par Barbara tout de suite, il y a quelque chose qui a disparu et qui ne reviendra pas. Et même si tu revenais, je crois bien que rien n'y ferait. Mais en fait, de fait, les morts, ils ne reviennent pas. Ce qui est cassé est cassé. On disait, on ne pourra pas réparer. Et pourtant, avec l'écriture, il y a une possibilité, non pas de ressusciter les morts, mais de construire un écrin où tout à coup, il trouve une place. Et il y a tellement de morts et de deuils qui nous entourent, et particulièrement ces trois dernières années, que j'essaie, avec des mots, de construire moi aussi un écrin au vide, d'essayer de comprendre de comment on va devoir apprendre à faire avec ceux qui ne sont plus, avec ceux qui n'est plus.
1: Vous citez Perec non seulement pour le « Je me souviens », mais pour un autre texte qui est « W » ou « Le souvenir d'enfance ». C'est un livre passionnant entre la fiction et la biographie, l'autobiographie, qui commence par ces mots « Je n'ai pas de souvenir d'enfance ». Et vous ?
0: Moi, j'ai pas mal de souvenirs d'enfance. J'ai l'impression, au contraire, de bien me souvenir de mon enfance. Ce qui est intéressant dans le livre de Perec, c'est qu'il dit « Je n'ai pas de souvenirs d'enfance » et ensuite, il y raconte.
1: Il en raconte plein.
0: Il en raconte plein.
1: Qui ne sont pas forcément les siens.
0: Voilà, exactement. Il mêle la petite histoire à la grande histoire. C'est toujours ça, nos souvenirs, de mêler la petite histoire à la grande histoire. De mêler aussi la littérature à la vie réelle. Moi, je me rends compte que quand je me raconte ma petite enfance, par exemple, je ne sais jamais si mes souvenirs, mais c'est le cas pour tout le monde, sont réels ou totalement reconstruits. Parfois, se mêlent complètement des livres à ma vie. Par exemple, moi je viens d'une famille où il y avait beaucoup de secrets de famille, hérités des douleurs de notre histoire, hérités de la Shoah et de ses fantômes. Et enfant, j'avais pas le droit de poser des questions sur ce sujet. Il y avait un silence absolu, un tabou total, et je lisais secrètement dans mon lit. Je piquais dans la bibliothèque de mes parents, de mes grands-parents, des livres sur cette époque, sur la Shoah. Je les lisais avec une lampe torche dans mon lit. Il y a des gens qui lisent à cet âge-là, je ne sais pas, 10-12 ans, des livres un peu cochons. Je ne sais pas, moi je lisais des livres sur la Seconde Guerre mondiale secrètement. Et par moments, je savais tellement peu de choses sur l'histoire de ma famille que se mêlaient des éléments littéraires de bouquins que j'avais lus avec ce que je supposais être la biographie familiale, et j'étais plus capable de discerner dans mes souvenirs d'enfant ce qui me venait des livres, ce qui me venait de mes rêves, ce qui me venait de mes surinterprétations ou de choses qu'on m'avait vraiment racontées.
1: Personne ne vous a véritablement parlé de l'histoire de votre famille, même à un moment de votre parcours ?
0: Jamais, en fait. Jusqu'à aujourd'hui, j'ai des bribes d'informations, des reconstruites, mais rien n'a jamais été validé ou confirmé. Je me souviens d'un jour, j'étais déjà adulte, où je suis partie à Yad Vashem, à Jérusalem, où il y a des archives sur la Shoah, et j'ai raconté à une archiviste qui m'a très gentiment reçue tout ce que je croyais savoir, et elle m'a dit, mais ça tient pas la route, tout ce qu'on vous a dit ne colle pas, ni les dates, ni les lieux. Et il a fallu essayer de recomposer avec des éléments qu'on m'avait racontés ou que j'avais imaginé recomposer dans ma tête, mais tout ça racontait en fait l'impossibilité à dire. Mais on le sait, paradoxalement, c'est comme ça, par le silence, que se transmettent le mieux les histoires. Et c'est tout le problème, notamment pour des gens qui écrivent des livres, on le sait, c'est pas les mots qui racontent le mieux, c'est les marges, c'est ce qu'il y a entre les lignes, c'est tout ce qui n'est pas dit dans un livre qui raconte la vraie histoire.
1: Il y a un souvenir de 78 dans le livre. Vous êtes enfant et vous jouez au point à relier. J'adorais ça. En fait, on a une feuille parsemée de chiffres et on doit les relier pour au final faire apparaître une forme, un objet. C'est une écriture, ça, déjà, en somme.
0: Oui, en fait, on fait exactement ça. C'est comme un « je me souviens » qu'on pratique enfant. En fait, on relie des points et on apprend à cette occasion que du 1 au 2 au 3, il y a une ligne qui se trace. Mais en réalité, quand on y réfléchit, on pourrait décider de ne pas suivre la numérotation. On a plein de points et en fait, la numérotation, elle va faire qu'on dessine un chat ou un réfrigérateur. Mais en réalité, on pourrait tout à fait suivre une autre route et tout à coup voir apparaître un camion ou, je ne sais pas, autre chose. Et en fait, se pose toujours la question de l'interprétation. Qu'est-ce qui nous guide à avoir une certaine image et qu'est-ce qui fait qu'on pourrait y voir autre chose ? Cette image, pour moi, elle était importante à évoquer par rapport à ce livre parce que j'ai le sentiment que ces trois dernières années, sur nos feuilles blanches respectives, se sont dessinés des points et que les gens ne les relient pas de la même manière. C'est ce qui fait qu'il y a une telle opposition dans les interprétations, dans le camp des uns, le camp des autres. En fait, on a les mêmes points sur la feuille, mais pour certains, quand on les relie, il y a une carabine, il y a une arme. Pour d'autres, quand on relie ces points, il y a une main tendue. C'est-à-dire qu'à partir d'un même événement, il y a des gens qui vont arriver à des conclusions totalement opposées à la culpabilité des uns ou à l'innocence des autres, au fait qu'il n'y a aucune chance qu'il y ait la paix, ou au contraire, à partir du même événement, des gens qui vont vous dire « justement parce que ça s'est passé, il faut se mettre encore plus à la recherche de la paix ».
1: Delphine Horviller, je vous propose de nous retrouver après Agnès Obel, l'Emily, sur France Inter.

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1: Avec Delphine Horviller, Sermon sous les décombres, votre nouveau livre opère un retour en arrière sur deux années de sermon, discours entre 2023 et 2025. Alors on va faire pareil pour vous. À 18 ans, vous partez pour Jérusalem. Quel était le projet ?
2: Je me sentais très sioniste, c'était un élément de mon identité importante et c'était des années particulières parce que la paix semblait à portée de main. On était au moment des accords d'Oslo, toutes les semaines ou presque, il y avait des nouvelles mains serrées quelque part entre Israël et des pays voisins arabes. On croyait que voilà, c'était tout à coup, tout était possible, une réalisation de rêve. Et je suis partie à ce moment-là vivre à Jérusalem pour faire partie de cela.
1: C'est là que vous vous êtes construite politiquement ?
2: J'étais oui, très impliquée politiquement à cette époque. Justement, je continue à me définir de cette manière comme une enfant d'Oslo. Bien souvent, me fait remarquer que quelle naïveté, que ça n'avait aucune chance de marcher. Comment j'ai pu m'embarquer dans ce truc-là ? C'était foutu d'avance.
1: Ça revient systématiquement dans vos sermons, en effet.
2: Ouais.
1: En fait, autocritique.
2: Ouais, quelque chose qui. Mais je continue à voir à quel point, je dirais, les graines d'Oslo sont encore présentes en moi et j'attends qu'elles donnent encore des plantes, qu'elles poussent, qu'elles puissent encore sur une terre être plantées quelque part. En tout cas, oui, ça a construit un engagement politique très fort.
1: La mort de Rabin, qu'est-ce que ça a pu représenter pour que vous reveniez en France, en fait ?
2: Il y a eu pour moi ce soir-là un effondrement majeur dans ma vie, le sentiment que la petite histoire, la grande histoire se croisent. Tout à coup, j'étais consciente de vivre un moment de bascule historique. Et dans les jours qui ont suivi l'assassinat de Rabin, je n'ai pas arrêté de me poser la même question. J'y repense aujourd'hui parce qu'elle est restée tellement pertinente. Je me suis dit, juste après l'assassinat, que je ne pouvais pas accepter que l'assassin de Rabin se définisse comme sioniste et moi aussi. C'est-à-dire qu'il utilise le même mot, alors que tout semblait nous opposer dans nos convictions, dans notre lien à ce pays. Vous voyez, cette question du langage, en fait, elle était déjà extrêmement présente pour moi à l'époque. Quelques mois après l'assassinat d'Yitzhak Rabin, on était en mars 1996, il y avait des élections en Israël. J'ai voté pour Shimon Peres et c'est Benjamin Netanyahu qui est arrivé au pouvoir cette nuit-là, en pleine nuit, parce que je suis allée me coucher en pensant que Peres avait gagné. Je me suis réveillée en comprenant que Netanyahu était au pouvoir. On est maintenant 30 ans plus tard, c'est fou, 30 ans se sont écoulés et il l'est encore au pouvoir. Moi, peu de temps après, je suis repartie dans un sentiment que mon chemin continuait ailleurs, mais j'ai évidemment conservé des liens extrêmement forts avec ce pays qui m'est cher.
1: C'était des études de médecine au départ.
2: Oui, j'étais étudiante en médecine. C'était mon rêve, mais aussi, je crois, un espèce d'héritage. Je viens d'une famille où mon père est médecin. J'avais un peu ce rêve de poursuivre un chemin familial. Donc, j'ai fini une licence de sciences médicales. L'anatomie, voilà, j'ai plein de souvenirs de ça, de ces années-là d'études. Et puis après, j'ai fait un peu de recherche et je suis complètement passée à autre chose.
1: Dans le préambule de ce nouveau livre, vous revenez sur le regard qu'on a porté et qu'on porte encore sur vous, femme rabbin. De quel ordre est encore la crispation, Delphine Horviller ?
2: Je crois que c'est une constante, et c'est un énorme scoop que j'ai pour les auditeurs ce soir, du fait que les religions ont quelques problèmes avec les femmes. Je sais qu'on n'en a jamais parlé, personne n'en est au courant, jamais. Mais voilà, c'est une constante parce qu'on veut toujours installer le féminin dans un précaré qui serait le sien, du domaine des épousailles, de la maternité, dans le domaine domestique. Et c'est encore très difficile pour les pensées religieuses d'accepter que le corps des femmes leur appartienne, évidemment, que la voix des femmes leur appartient. On continue à percevoir pas seulement le corps, mais aussi l'esprit féminin comme étant la subversion, comme étant le danger potentiel. Et donc, ça reste un sujet complexe. Alors, c'est vrai que beaucoup de choses ont changé. Il y a des femmes rabbins depuis des décennies dans le monde entier. Il y en a beaucoup aux États-Unis. Il y en a de plus en plus en France. Mais ça crée toujours, et c'est pas surprenant, un balancier. C'est-à-dire que plus le leadership féminin se développe dans la pensée religieuse, quelle qu'elle soit, plus vous avez des réticence importante. Et c'est intéressant parce que je me rends compte même aujourd'hui, quand on critique mes positions politiques, par exemple au sein de la communauté, très vite c'est la question du rabbinat féminin qui est pointée, comme s'il y avait un questionnement de ma véritable légitimité à être là. Le nombre de messages que j'ai pour se voir où on me dit vous êtes un faux rabbin, autoproclamé, vous n'existez pas, les femmes rabbins n'existent pas. Je trouve ça génial, l'idée de ne pas exister, à vrai dire, c'est très tentant.

0: l'idée de vous existez, mais vous n'existez pas vraiment. Mais en tout cas, ça révèle le fait que très très vite, quand on veut s'opposer à votre point de vue, on mettra en avant que vous n'avez de toute façon aucune légitimité à être là. Et moi, je me rends compte que ça a été une chance dans ma vie, qu'on questionne ma légitimité. Ça peut sembler étrange, mais je me rends compte aujourd'hui que, voilà, pendant longtemps, j'essayais de démontrer à tout prix que j'avais le droit d'être là où j'étais. Et à un moment donné, j'ai compris que ceux qui questionnaient ma légitimité me permettaient de la questionner moi-même, de tout le temps me demander, est-ce que j'ai le droit d'être là? Est-ce que j'ai le droit de dire ça? Et au nom de quoi prend-on la parole?
1: Et alors, pour quelle raison vous allez quitter votre poste de rabbin de communauté ?
0: Oh, tout simplement, en fait, je continue d'être rabbin, mais ça devenait difficile pour moi d'être attaché simplement à une communauté. Il se trouve que depuis 18 ans maintenant, j'exerce cette fonction et je tente de trouver un équilibre entre la partie pastorale de mon métier, m'occuper des gens, d'une communauté, des offices, des cycles de vie, écrire, publier, enseigner, qui est le cœur de ma fonction. Et je suis arrivée à un moment où aujourd'hui, j'ai du mal à équilibrer tout ça au sein d'une communauté, donc j'ai repris un peu de mon autonomie pour continuer à être rabbin, mais un peu plus autonome. Quelqu'un me disait cette semaine, tu deviens flying rabbi, un rabbin volant. Qui...
1: C'est magnifique.
0: Donc je ne sais pas où ça m'emmènera.
1: Avec une nouvelle mission, ce serait de former une nouvelle génération de rabbins. Ça veut dire quoi ?
0: On est dans un moment où, d'abord dans ma vie, à un moment donné où j'arrive à un âge où j'ai envie de contribuer à former une nouvelle génération. C'est un privilège, je trouve particulier, une vraie bénédiction de voir comment, en fait, ce que vous avez pu apporter à un métier, à une fonction, inspire une nouvelle génération à la développer. Il y a de plus en plus de jeunes femmes rabbins ou de rabbines en formation aujourd'hui. Et c'est une vraie fierté pour moi de voir que ça a ouvert la porte pour plein d'autres. Et puis, voilà, j'ai envie de... aujourd'hui de participer à, dans un moment qui est évidemment un moment de crise, on parlait de la crise des mots, mais ça touche beaucoup le judaïsme dans le monde entier. Il y a des scissions fortes au sein du monde juif aujourd'hui. Il y a un besoin de leaders, de penseurs, il y a un besoin de gens qui enseignent, pas seulement aux rabbins, mais qui développent la pensée juive fortement. Et je sens que mon rôle est plutôt là aujourd'hui.
1: Vous êtes formé à New York en fait. En 2002, vous êtes parti à New York, vous avez étudié au séminaire rabbinique du Hebrew College. Il n'y avait pas de formation qui vous convenait en France ?
0: Il n'y en avait pas à l'époque en tant que femme rabbin. Oh, je tapais à bien des portes. J'étudiais, je prenais des cours de Talmud, de Bible, mais à chaque fois que je tapais à une porte, on me disait « Ah, il y a des cours ici, mais pas pour les femmes. » Ou il n'y avait pas d'école rabbinique à l'époque que des femmes pouvaient intégrer. Alors j'aurais pu aller en Angleterre, où il y avait cette possibilité. J'aurais pu retourner en Israël. Mais j'ai eu envie de partir aux États-Unis où la mouvance qu'on appelle progressiste, libérale, même si moi je ne me suis jamais reconnue dans ces qualificatifs accolés, voilà, définir une sensibilité particulière. Elle est très développée aux États-Unis. Il y a beaucoup de femmes rabbins. Quand j'ai été ordonnée, entre guillemets, c'est-à-dire quand j'ai gagné ce titre de rabbin, on était en 2008. Et je me souviens que ce jour-là, il y avait 18 nouveaux rabbins qui gagnaient ce titre. On était 9 hommes et 9 femmes. Il y avait une parité totale. Mais ça, c'est only in America. Aux États-Unis, c'est très commun maintenant. Les femmes rabbins, c'est lié à plein de choses. C'est lié aussi que la religion majoritaire aux États-Unis est protestante et qu'il y a beaucoup de femmes pasteurs. Donc c'est déjà très accepté, ce leadership féminin. De ce côté-ci de l'Atlantique, et particulièrement en France, ça reste encore un sujet tabou.
1: Vous dites femme rabbin, pas rabbine.
0: Je dis rabbine, maintenant j'ai dit pendant longtemps...
1: Dans les remerciements, en effet, vous remerciez vos consoeurs rabbines. Mais vous, vous dites souvent femme rabbin.
0: Je l'ai dit, pendant longtemps, j'ai gardé la fonction au masculin parce que j'avais l'impression qu'en français, quand je disais rabbine, les gens pensaient que c'était la femme du rabbin. C'est souvent comme ça qu'on a appelé la rabbine, la femme du rabbin. Donc je voulais vraiment montrer qu'on pouvait exercer cette fonction au féminin et j'avais conservé ce titre et j'ai changé d'avis à un moment donné. D'abord parce que quand on dit femme rabbin, on a l'impression qu'on dit homme grenouille. Il y a quelque chose d'un peu étrange même dans la prononciation de femme rabbin. Et puis surtout, je me suis rendu compte que les enfants qui ont fréquenté ma synagogue, la nouvelle génération, les enfants de ma communauté, très très vite, eux m'ont appelée la rabbine. Il n'y avait aucun problème pour eux à percevoir que cette fonction se déclinait au féminin. Donc j'ai changé d'avis et c'est intéressant d'ailleurs pour moi que ce soit les enfants, la nouvelle génération qui m'ait permis de m'exprimer autrement.
1: Votre grand-père paternel avait mené des études rabbiniques, mais il a renoncé à être rabbin, il est devenu proviseur. Il vous a expliqué ce revirement, ou on vous l'a expliqué ?
0: Jamais. C'est un de aussi des secrets de ma famille. Je ne sais pas, il y en a beaucoup dans
1: Est-ce
0: ma famille.
1: Est-ce que vous posez des questions ?
0: Oui, je pose des questions, mais parfois je sens aujourd'hui que... Je sens quand on pose des questions que l'autre va se débrouiller pour ne pas y répondre. Je crois que mon grand-père a fait des études de rabbinique, il était très attaché au judaïsme et très attaché à la fois à la pratique et à l'étude. Mais à un moment donné, je pense, mon interprétation, c'est que la guerre et les traces que la guerre ont laissées en lui ont planté en lui un doute qui...

a fait qu'à un moment donné, d'une certaine manière, il a choisi Athènes à Jérusalem. C'est-à-dire, il a choisi de devenir, il était agrégé de lettres classiques, il enseignait le grec, le latin, dans un lycée de la République. Donc, il a choisi la laïcité à laquelle il était extrêmement attaché. Et voilà, il a changé d'avis, mais ça a été une source d'inspiration pour moi énorme, parce que moi aussi, dans ma vie, plein de fois, j'ai changé d'avis. Je me suis toujours dit que la route, qu'on pouvait prendre des carrefours, des embrayages. Et donc, de ce point de vue-là, j'ai l'impression d'avoir reproduit quelque chose du parcours de mon grand-père qui était parti sur une route et qui s'est dit je peux encore faire autre chose. Dans un de mes livres, je raconte une conversation que j'ai eue avec lui quelques semaines avant sa mort, où je lui ai annoncé que je partais en Israël et que j'allais étudier la médecine. Il m'a regardé dans les yeux et il m'a dit « C'est bizarre, j'aurais imaginé autre chose pour toi. » Et je lui ai dit « Quoi ?» Et là, il n'a pas voulu me le dire. Sur le moment, j'étais ultra vexée parce que j'avais l'impression qu'il piétinait mes rêves. Pourquoi il imaginait autre chose pour moi ? Et ensuite, pendant toutes les années qui ont suivi, j'ai compris que cette phrase avait été une immense bénédiction. Parce que quand mon grand-père m'a dit « J'aurais imaginé autre chose pour toi », il me disait, à mi-mot, « Tu as le droit d'imaginer autre chose pour toi ».

0: autre beau somme et qui n'a rien d'autre que ça.
1: Je plains celui, signé Stéphane Echer, Delphine Horviller, dans Sermon sous les décombres, vous revenez sur des arguments qu'on vous a donnés pour expliquer la politique de Benjamin Netanyahou. On m'expliquait que l'ère de l'impuissance juive était enfin révolue et que la souveraineté retrouvée nous donnait la possibilité d'agir et de recourir à la violence. C'était notre tour et donc notre droit d'user ou d'abuser de la force, cette même force dont le monde nous avait si longtemps privés. Il était souhaitable qu'Israël devienne ce que Benjamin Netanyahou appellerait un peu plus tard une super Sparte. Et bien ce discours qu'on vous tient, ça m'a rappelé ce qu'on évoquait jeudi dernier, ici même, avec Bernard-Henri Lévy, qui dans ses mémoires provisoires évoque la faute de Netanyahou. Pas seulement son alliance avec des ministres d'extrême droite, mais son idéologie qui serait la réappropriation par les juifs du droit à la force, à la violence. Or, c'est quelque chose dont parlait précisément Claude Lanzmann dans son documentaire sur Tzahal, après Shoah.
2: Oui, parce que c'est au cœur de un questionnement sur à quoi sert le sionisme de façon générale. Les juifs ont connu des millénaires d'impuissance totale. Pas de souveraineté, pas de force, pas d'armée, pas de moyens de se défendre. Et on voit exactement où ça nous a mené, à la pire des catastrophes. Et il y a dans le sionisme un rêve de retrouver la main sur son destin, de redevenir des acteurs de l'histoire, de pouvoir se défendre, d'avoir accès à une souveraineté, à une force, à une armée. Et tout ça est absolument, absolument légitime. Mais se pose immédiatement au sionisme la question de l'utilisation de la force. C'est-à-dire qu'une fois qu'on dispose de la force, ce qui est d'une certaine manière inédit dans l'histoire juive après des millénaires d'impuissance, immédiatement se pose la question de s'agit-il de devenir une nation comme toutes les autres ? En fait, s'agit-il de faire un usage de la force, un usage parfois démesuré de la force, comme d'autres ont fait. Ce à quoi des gens, effectivement, répondent « oui, c'est notre tour ». Souvent, la critique qui m'est adressée, les gens disent « il n'y a pas de raison que Israël fasse preuve d'une exemplarité particulière », ce que je peux tout à fait entendre. Il n'y a pas de raison qu'on l'exige, et moi je ne supporte pas quand des gens exigent d'Israël qu'il soit porteur d'une exemplarité particulière, c'est toujours suspect. Mais ça n'empêche que moi, qui suis juive, rabbin, sioniste, j'ai une attente particulière à l'histoire, à l'égard d'Israël et à l'égard de son histoire. J'ai l'impression que 2000 ans d'histoire diasporique, de sagesse, on va appeler d'une certaine sagesse de l'impuissance et de l'altérité, d'avoir été l'autre de l'histoire, fait que c'est vrai, j'attends souvent d'Israël autre chose, en tout cas une réflexion sur la place de l'autre dans la société. Et je comprends très bien que pour d'autres ça ne soit pas audible, mais pour moi la vraie fidélité à l'histoire juive, elle est là.
1: Est-ce que vous avez vu NASA, le film documentaire qui dénonce les crimes de l'armée israélienne qui tue sciemment les civils palestiniens? Et si vous ne l'avez pas vu, quand vous entendez, vous qui entendez le sens des mots, quand on vous dit NASA, vous entendez quoi?
2: Je l'ai vu, le film, c'était important pour moi de le voir. Alors il y a des gens qui s'opposent radicalement à ce film, qui disent que c'est un mensonge, il y a des gens qui disent que c'est une vérité journalistique. Je crois que c'est un film militant. Je crois que c'est... on peut reprocher plein de choses à ce film, mais je trouve, je dois dire, assez remarquable que un État en guerre soit encore en train de produire des voies de contestation, qu'encore une fois, on peut confirmer dans leur analyse ou réfuter, mais je trouve que c'est assez remarquable qu'un État en guerre puisse produire des réalisateurs qui ont cette voix dissidente, avec tout ce que ça leur coûte aujourd'hui. J'avais un problème, effectivement, en voyant le film, avec l'association qui est faite, à mon sens, par beaucoup de gens en voyant ce film, qu'en fait, quand on voit apparaître à l'écran N-A-Z-A, certes, en hébreu, ce mot veut dire « dommage collatéral », mais personne, à part les Israéliens, ne l'entendent ainsi, et quand il est vu dans le monde entier, apparaissent à l'écran les trois premières lettres d'un mot qui, pour tout le monde, est associé au mot « nazi ». C'est d'ailleurs ce qu'on retrouve dans le film à d'autres moments, tout à coup, des références à Lanzmann, des références à Subliminal aussi, « La banalité du mal », de Arendt. En fait, il y a plein de clignotants qui sont liés à la Shoah, et c'est plus que problématique. D'abord, c'est dommage, parce que je trouve que il y a suffisamment de choses qu'on peut dénoncer dans ce conflit pour ne pas immédiatement, comme on le disait tout à l'heure, faire une espèce d'équivalence Shoah qui ne rime à rien. Moi, je considère que ce film, il est important pour les Israéliens, je ne sais pas combien d'Israéliens le verront, pour lancer une vraie enquête interne sur ce qui a été fait, sur ce qui est vrai, sur ce qui est réel, sur ce qui est mensonger dans ce film. J'ai eu le sentiment, en le voyant, en fait, l'image que j'avais en tête, c'est que c'était comme une lettre que vous envoyez à votre amoureux en période de crise. Vous avez plein de choses à lui dire, parfois vous lui dites des vérités, mais parfois vous les énoncez avec beaucoup de mauvaise foi. Mais en fait, c'est comme si vous envoyiez une lettre amoureuse à quelqu'un, mais que la ville entière s'apprête à lire cette lettre, alors que ça ne lui est pas nécessairement destiné, mais que la personne à qui vous l'adressez et qui devrait la lire ne l'entendra pas.
1: Eh bien voilà, c'était Rien ne s'oppose à la nuit avec Delphine Horviller. Merci.
2: Merci, j'adore le titre de cette émission. Je dois dire, Rien ne s'oppose à la nuit. Je regrette presque de ne pas l'avoir mis en titre de mon livre.
1: Je rappelle votre livre, Sermon sous les décombres. C'est pas mal non plus. C'est paru aux éditions Olivier Nora. Je vous donne rendez-vous demain, même heure, pour un anniversaire, le centenaire de la naissance du philosophe Michel Foucault en héritage. À la réalisation, c'est toujours Xavier Pestugia. À la technique ce soir, Mathias Alléon. Programmation, Virginie Rouzic. Préparation, Fanny Leroy et Lynn Bergman. Et enfin, Thierry Dupin signe la programmation musicale. Rien ne s'oppose à la nuit, c'est vrai. Elle commence sans plus attendre sur France Inter. Après les informations, bien sûr, vous retrouverez l'ami Mishka Assayas pour son Very Good Trip.
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1: 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Et l'on retrouve Paul Tillier pour le Flash. Bonsoir Paul.
12: Bonsoir à tous. Des policiers trahis, abandonnés, exposés à la violence et à la vindicte. Les mots du syndicat de police Alliance ce soir qui porte plainte contre l'État pour mise en danger de la vie d'autrui. Alliance dénonce une mauvaise gestion du mouvement lycéen. Plus de 900 policiers ont été blessés dans les manifestations. Par ailleurs, le nombre de gardes à vue enregistrés depuis le début de ce mouvement atteint des sommets, près de 8000 personnes en garde à vue et parmi elles 6700 mineurs. Un sentiment de trahison chez Volodymyr Zelensky après des restrictions d'accès à Starlink. En déplacement en Grande-Bretagne, le président ukrainien demande ce soir au milliardaire Elon Musk de rétablir la connexion Internet avec ce réseau de satellites, propriété de l'entreprise SpaceX. Des satellites qui sont la colonne vertébrale de l'armée ukrainienne, assure-t-il, indispensable pour faire voler les drones notamment. Un deuxième cas du virus Ebola détecté au Kenya. Ce soir, le patient a contracté la maladie en République démocratique du Congo, un pays très durement touché par cette épidémie, la pire de son histoire, déjà plus de 4000 décès. Le ministère de la Santé kényan assure que le virus ne circule pas à grande échelle au sein de la population. En Arabie Saoudite, les frappes se poursuivent. Les rebelles houthis du Yémen revendiquent une nouvelle attaque contre un site du géant pétrolier Aramco et sur l'aéroport de Riyad, la capitale saoudienne, sous les bombes des combattants houthis alliés de l'Iran depuis maintenant plus d'une semaine. L'entreprise Duralex en France est sauvée. La célèbre verrerie a trouvé son repreneur. Ce sera Tomé, propriétaire de l'entreprise Tupperware et de la start-up Apivore qui fait de la viande végétale. 155 employés de chez Duralex sur 220 vont conserver leur emploi. L'ex-président de Vinci Autoroute, Pierre Copé, proposé par le chef de l'État pour devenir contrôleur général des lieux de privation de liberté, contrôleur des prisons, et succéder à Dominique Simonneau, un poste sous pression en matière de surpopulation carcérale. La France se classe dernière en Europe ex aequo avec la Turquie. Pierre Copé, qui dirige aussi une association de réinsertion de détenus. L'actrice Léa Seydoux présidera la 52e cérémonie des Césars. Ce sera fin février, une cérémonie animée par le comédien Vincent Dedienne. En football, la Ligue des Champions, coup d'envoi à l'instant du choc entre Manchester City et le Paris Saint-Germain sur la pelouse des Anglais. Pendant ce temps, un ex-parisien se régale sous ses nouvelles couleurs. C'est Bradley Barcola, transféré à prix d'or cet été à Liverpool. Il a inscrit un triplé ce soir avec les Reds face aux Autrichiens de Linz. Victoire 6-3.
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12: France Inter, 21h04, tout de suite, Very Good Trip avec Miska Assayas.
24: Merci beaucoup Paul Tillier, bien sûr vous serez de retour à 22h pour un tout dernier point sur l'information. Ce soir, je vous propose de faire le plein d'énergie, mais avec des sons sombres, si j'ose dire, d'électro-rock. C'est sans doute la lumière qui baisse, qui m'inspire ça. Et on commence par une voix caverneuse, une voix qu'on n'enterrera jamais, qui sort plus vivante que jamais d'ailleurs, d'un mystérieux souterrain.
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Je suis un robot et je suis malheureux. On m'a déshonoré pour me faire gagner de l'argent, mais moi, je veux faire l'amour. C'est par ce message parlé, solitaire et désespéré, que commençait ce titre que vous venez d'entendre, dans lequel résonnait la voix lugubre et inimitable de qui ? Bien sûr, de Iggy Pop. Un titre inédit, Underground, qu'il co-signe avec le groupe écossais Mogwai. Dans la partie chantée, hein, je cite les propres mots de Iggy, qui avait une déclaration à ce sujet, on sent quelqu'un de dégoûté et qui n'a pas peur de le dire. C'était déjà le rôle et le ton que Iggy, jeune, avait adopté à ses débuts dans la région de Détroit, il y a plus de 55 ans déjà, et oui, avec son groupe Les Stooges. Iggy approche les 80 ans et ne donne toujours pas de signe de fatigue. Il est ici donc l'invité du groupe Mogwai, qui s'apprête à publier au début de l'année prochaine Happy Tears, hein, comme larmes heureuses, une nouvelle rétrospective de sa longue carrière entamée à Glasgow à la fin du siècle dernier, donc il y a 30 ans déjà. Alors il y a un lien particulier et profond entre Mogwai et Iggy, et cette collaboration revêt un caractère extrêmement naturel, puisque le fondateur du groupe, le Mogwai, le guitariste et compositeur Stuart Braithwaite, s'en est ouvert dans son livre de mémoire, qui n'a pas été traduit, mais dont j'ai pu lire un extrait, qui s'appelle Spaceships Over Glasgow, un des vaisseaux spatiaux sur Glasgow, et d'ailleurs sous-titré Mayhem and Misspent Youth, Chaos et jeunesse gaspillée, un livre qui est paru en 2022. Et dans cet extrait dont j'ai pris connaissance, eh bien, Stuart raconte qu'il avait découvert très jeune les trois premiers albums des Stooges qui l'ont véritablement obsédé. Il ne cessait alors, quand il était donc très jeune, de regarder une cassette VHS, bah oui, ça existait, d'un concert de Iggy Pop où il voyait celui-ci, je cite, « se livrer à la danse la plus bizarre imaginable, se mettre à poil et se griffer le torse jusqu'au sang ». Et la résonance romantique aussi d'une chanson de Iggy comme China Girl le faisait également rêver. Il y avait, insiste Braithwaite, les deux aspects chez Iggy, ces deux versants, tendre et sauvage, deux versants inséparables. Alors vous pouvez imaginer ce qu'a représenté pour le jeune Stuart Braithwaite la découverte de Iggy en chair et en os sur scène avec son pote, son voisin Stuart, qui était encore un lycéen banlieusard de 15 ans, a eu le droit de prendre le train pour Glasgow pour enfin découvrir Iggy pour de vrai. Alors vous imaginez la dimension à la fois excitante et sacrée qu'a pu prendre pour lui cette expérience initiatique. Tous les bizarres de Glasgow étaient là, se rappelle-t-il, les gothiques, les marginaux, et comme ils n'étaient pas grands, lui et son pote ont pu se glisser dans les premiers rangs pour ne rien perdre du spectacle. Et Stuart se rappelle avoir croisé le regard d'Iggy, avoir vu son intensité, sa sincérité absolue, sa détermination, comme si c'était le dernier concert de sa vie. Une expérience dont Stuart Braithwaite ne s'est jamais remis et qui a certainement contribué à sceller son destin de musicien. Et ça a dû être évidemment une expérience particulièrement intense pour lui de se retrouver au moins 30 ans plus tard, certainement plus, à écrire un titre pour Iggy Pop et surtout pas que celui-ci accepte de l'interpréter. Alors, Mogwai, c'est la dernière information que je dois vous donner, c'est Mogwai donnera un concert unique en France, ce sera à la Laiterie à Strasbourg le 11 novembre prochain. Alors voici, pour poursuivre ce programme à la fois énergique et un peu sombre, un peu dark, hein, un jeune groupe londonien du nom de R.I.P. Magic, comme Magie repose en paix. Un quatuor d'électro-rock, un synthétiseur, basse, batterie et voix. Et la voix en question est celle d'un certain Marco Pini. C'est un gars qu'on avait déjà croisé au sein d'un groupe londonien du nom de Sorry, avec la chanteuse Asha Lawrence. Et Marco, il s'occupait là des machines et de toute la partie donc électro. Cela dit, dans R.I.P. Magic, eh bien Marco est passé au premier plan puisqu'il tient le micro. On le voit dans des vidéos coiffé d'une casquette. On le voit déambuler sur scène de long en large, plus d'ailleurs comme un rappeur que comme un chanteur de rock. Et sa présence un peu maladroite et son ton aussi évoque James Murphy, l'homme de LCD Sound System, en première partie duquel Marco et son groupe R.I.P. Magic se sont d'ailleurs produits, comme d'ailleurs d'une des sensations du moment, le duo new-yorkais Fuckers. R.I.P. Magic a également enthousiasmé récemment le rappeur et producteur artistique américain Tyler, the Creator, qui a chanté ses louanges, et ce titre signé R.I.P. Magic s'appelle Five Words.

L Recordings, une compagnie qui, dès sa naissance à la fin des années 80, s'est toujours située à l'avant-garde de l'électro britannique. Alors pas seulement, parce qu'il y a eu des signatures prestigieuses aussi, comme Adele, parce que c'est un label très éclectique. En tout cas, quand j'ai découvert cette chanson, c'est-à-dire il y a très, très peu de temps, une chanson dont j'ignore absolument l'origine, je me suis cru projeté, enfin en partie, au tout début des années 80, au temps de ma lointaine jeunesse, quand je m'enflammais pour une musique au nouveau son synthétique lancinant, à la fois froide et romantique. Alors il y avait New Order, bien sûr, en première ligne, mais aussi des groupes absolument fascinants comme The Passage, dont très peu doivent se souvenir aujourd'hui. Alors, ce titre Too Late, évidemment, il y a d'autres influences depuis, 50 ans ont passé, presque. Ce nouveau titre, donc Too Late, signé Lancer, c'est un nom derrière lequel se cache un certain Gabriel Powell, sur lequel, comme je vous disais, je suis parvenu à glaner aucune information. Et ça m'a fait beaucoup penser à ce courant dont je vous parlais, qui pour ancien, très ancien qu'il est, certains ont pu parler de Cold Wave, est toujours bien vivant. Voici maintenant un titre au sujet duquel je dispose de pratiquement zéro information, enfin presque. Sinon, que c'est le fruit de la collaboration d'une rappeuse et chanteuse du nom de Cherry Chola, qui navigue entre le Venezuela, son pays natal, et l'Australie, avec un DJ mexicain qui se fait appeler Chico Sonido. Alors, la chanteuse, elle navigue entre différents styles, reggaeton, merengue, enfin pour être honnête, c'est pas franchement mon rayon. Quant à Chico Sonido, alors ça c'est intéressant parce que c'est pas du tout un perdreau de l'année, puisque Raúl Espinosa, c'est son état civil, a découvert lors d'un séjour à Londres, il y a longtemps, au milieu des années 90, les nouveaux sons et mélanges détonnants de house, rock psychédélique et électro, notamment des Chemical Brothers, entre autres. Cet ado qui écoutait, quand il était plus jeune encore, Nirvana et les Beastie Boys, a vécu une sorte de révolution quand il a décidé, sur le modèle des fusions qui se pratiquaient à Londres, de mêler les rythmes de la cumbia mexicaine au son électro qu'il commençait à pratiquer. Alors il y a un évident parfum de néo-psychédélisme dans ce titre que co-signent Cherry Chola et Chico Sonido et qui s'appelle Flotando.

Il y a comme deux forces contradictoires qui s'affrontent dans ce titre que vous venez d'entendre, Different Religion. D'un côté, une énergie froide, hein, presque gothique, et de l'autre, des passages pop plus lumineux, évoquant plutôt le style de Madonna et sa période du début des années 2000, au temps où elle travaillait avec le français Mir Weiss, hein, sur l'album Music. Deux voix se succèdent, vous l'avez entendu, celle d'une femme et d'un homme. Alors, la femme, elle est très très célèbre, c'est une des chanteuses pop les plus américaines, les plus connues d'aujourd'hui. Je veux parler de Miley Cyrus. Et l'homme, eh bien, c'est un certain Cole Hayden, moins connu. Il est le chanteur d'un groupe très apprécié par un nombre d'admirateurs plutôt réduit. Un groupe du nom de Model Actress. Alors, model comme un modèle, et puis il y a une slash, comme on dit, une barre oblique. Actress, ça s'écrit avec un IZ à la fin. C'est un groupe qui est apparu il y a quelques années du côté de Philadelphie. Un groupe de rock au son tranchant, anguleux, et dont le chanteur Cole Hayden est plutôt tourné vers la performance théâtrale expressionniste. En lisant une interview de Lady Gaga, une chanteuse qu'il admire, eh bien Cole Hayden a découvert le monde de l'artiste serbe Marina Abramović, qui est aujourd'hui une sommité, hein, dans le monde de l'art contemporain, du côté de la performance, des performances auxquelles elle se livrait autrefois, durant lesquelles, au ses débuts, on la voyait maltraiter et même mutiler son corps. Les musiciens qui accompagnent Cole Hayden au sein de Model Actress, en particulier le guitariste Ruben Redlawer, créer des sons étonnants à l'imitation de bruits industriels ou de chantiers, et les rythmes traversés par des brisures et des fractures vous tiennent en haleine, ce qui peut évoquer le son, le style, l'ambiance d'un groupe des années 90 comme Nine Inch Nails. Voici un talent étonnant, vraiment étonnant, celui de la Barcelonaise Marina Herlop, dont la recherche musicale, rythmique et harmonique, sonore aussi, hein, sur le plan des sonorités, il y a vraiment des trouvailles, m'a fortement impressionné. Une musique savante, oui, c'est vrai, mais qui sait aussi être séduisante et accessible, tout en faisant preuve d'une inventivité foisonnante. Marina est une pianiste de formation classique, hein, d'une trentaine d'années, qui se consacre depuis plusieurs années à la composition assistée par ordinateur. Elle s'est initiée au logiciel bien connu, hein, des musiciens d'électro, Ableton, et elle n'a cessé depuis de cultiver sa singularité. Son dernier album, Jaja, alors pour ce que j'ai pu en parcourir, est d'une rare richesse. Il y a quelque chose dans l'approche de Marina Herlop qui fait penser à la fois à Camille et à l'Islandaise Björk, et il est tout à fait envisageable qu'un jour cette Catalane, hein, qui bien que connaisse le même destin, elle a mêlé son amour des harmonies de la musique classique du début du XXe siècle, Debussy notamment, dont elle est une interprète reconnue, aux dissonances étudiées, enfin pas si éloignées au fond de Debussy, de la célèbre chorale Le Mystère des Voix Bulgares. Et ce titre, signé par Marina Herlop, assistée du producteur artistique de Barcelone, Adrigor, s'appelle Vas Volant.

Gougou Gaga, c'était le titre que vous venez d'entendre, un nouveau titre à l'étonnant équilibre entre un chant très maîtrisé et une très belle voix féminine, plutôt dans le registre jazz-soul, et puis des rythmes et sonorités électro. L'ensemble est d'une grande musicalité. C'est un titre signé par un duo flamand basé dans la ville de Gand. Ah, le suspense est terrible, dont la musique est tout en légèreté, en élégance. Oui, les auditeurs de France Inter connaissent bien le duo que forment Charlotte Adigéry et Bolis Pupul. La voix de Charlotte Adigéry est vraiment magnifique. C'est une chanteuse d'origine antillaise, quelque chose de feutré, de toujours élégant et jamais forcé, même quand elle chante comme ça à plein poumon. Il y a toujours vraiment quelque chose de très particulier dans sa voix qui peut vraiment toucher beaucoup. Elle est accompagnée par un musicien qui porte le nom, un nom totalement inventé, de Bolis Pupul. Alors, les amateurs de BD lèveront peut-être un sourcil parce que Boris, de son vrai prénom, dont la mère est hongkongaise, d'où la prononciation du R qui devient un L, hein, parce que les Asiatiques ont du mal à prononcer les R. Eh bien, et c'est le fils de l'excellent dessinateur Kamagurka, dont on pouvait voir les excellents dessins dans L'écho des savanes ou bien Fluide glaciale. Je vous propose de retrouver à présent une autre voix féminine, celle de la londonienne Shy Girl, en un seul mot, qui s'apprête à publier son nouvel album, le second de sa carrière, qui s'appelle Swallow, point d'exclamation. Je vous en avais parlé il y a 3 ans, là j'ai retrouvé mes notes. Shy Girl s'appelle dans l'état civil Blaine Muse, et elle a travaillé dans la mode comme mannequin. Elle a défilé pour quelques maisons tout autour du monde. Elle n'a pas une autre identité que celle de Blaine Muse, donc les idées de Shy Girl, mais apparemment 4 autres, dont certaines n'existent que dans le monde virtuel. Et d'ailleurs, à ce sujet, Blaine avait donné il y a quelques années une interview tout à fait intéressante pour le site du magazine Numéro, où elle expliquait ceci qui me paraît très bien rendre compte de la nouvelle perception du monde dans laquelle on est entré depuis plus de 20 ans. Je la cite: « Réel et virtuel vont main dans la main. Je suis autant inspiré par mes rencontres physiques que par mes rencontres en ligne. » Alors, Shy Girl a été encouragée par un DJ et compositeur d'électro chilienne basé à Glasgow en Écosse, et elle s'est mise à faire de la musique donc il y a de ça une quinzaine d'années. Et elle est devenue, sur le modèle de ce compositeur d'électro venu du Chili, une DJ à son tour, et elle s'est mise à programmer de la musique pour les défilés de mode auxquels elle participait. Et donc, l'identité qui a fini par émerger de Blaine Muse, c'est celle de Shy Girl, en un seul mot. Elle l'a choisie parce que fille timide, c'est exactement le contraire de ce qu'elle est dans la vie. Elle aime se glisser dans le personnage réel, virtuel, après tout, on ne sait pas, de cette Shy Girl, évidemment une antiphrase, à la sexualité triomphante. Je vous parlais de Björk, eh bien, Shy Girl a collaboré avec elle il y a quelques années. Il y a quelque chose dans son recours à ce qu'on appelle les breakbeats, c'est-à-dire ces polyrythmies syncopées prédominantes vers le milieu des années 90, quelque chose là-dedans qui peut rappeler, enfin de loin, les débuts de Björk. Cette chanson nouvelle signée Shy Girl s'appelle « Alice ».

La très belle voix de la chanteuse londonienne Ella McMurray, dite Soar, S-O-A-2-R, elle a quelque chose qui me fait penser à la chanteuse Martina Topley Bird, qu'on entendait dans les albums du rappeur de Bristol, Tricky, une voix éthérée, hein, comme on dit, une de ces voix qui semble foisonner dans les îles britanniques, planant majestueusement au-dessus d'un certain chaos, enfin un chaos relativement ordonné, chaos musical. Ella, dite donc Soar, est une danseuse de formation qui est devenue chanteuse et qui gagne sa vie comme chef de chantier à Londres. Elle était ici invitée par le duo d'électro londonien d'origine nord-irlandaise du nom de Bicep, comme Biceps. D'ailleurs, je vous en ai parlé hier, je vous ai fait entendre un autre titre qui me paraissait aussi excellent, qui allait bien.

0: La programmation d'hier, comme celui que vous venez d'entendre, allait dans celle de ce soir. Voilà, c'est terminé pour ce soir. Il me reste à vous dire que par rapport à Django Django, dont je vous ai parlé hier, eh bien, on vient d'annoncer un concert exceptionnel qui aura lieu le 27 février prochain à Paris, à la Gaîté Lyrique. Et n'oubliez surtout pas d'écouter demain soir à 21h la retransmission du concert vraiment fabuleux que Fontaines D.C. a donné au Bal Chaveau. C'était au début du mois de septembre, devant un public trié sur le volet de fans principalement, et c'était une ambiance extraordinaire. Donc ce sera retransmis demain à 21h et ce ne sera pas rediffusé. Donc voilà, soyez à l'écoute. C'est tout pour ce soir, merci beaucoup à Vincent Godard qui a réalisé l'émission, merci également à Guillaume Cohener pour le site internet et à Romain Couturier à la discothèque de Radio France. Et tout de suite après les informations, bien vous retrouverez l'émission à la régulière de Mehdi Maizi qui a réuni ce soir un plateau autour du chanteur D'Angelo dont la disparition remonte à déjà un an.
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0: 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Et tout de suite, c'est Paul Tillier que nous retrouvons pour le tout dernier point sur la formation. Bonsoir Paul.
4: Bonsoir à tous. À Aubagne, le parquet antiterroriste demande ce soir le placement en détention provisoire de l'élève de 14 ans en garde à vue. Il a reconnu avoir tiré à plusieurs reprises sur le principal de son collège et sur une professeure, mais sans avoir l'intention de les tuer. Tous les deux sont blessés. Cet élève de 3e est soupçonné d'avoir été influencé par une mouvance masculiniste américaine en ligne qui glorifie les tueries de masse. Une plainte déposée contre l'État par des policiers ce soir pour mise en danger de la vie d'autrui. Le syndicat Alliance dénonce des consignes contradictoires et le manque de soutien apporté aux forces de l'ordre durant les manifestations. Ils sont exposés, je cite, à la violence et à la vindicte. 900 agents ont été blessés depuis le début du mouvement lycéen, 200 blessés côté étudiants. Les organisations lycéennes appelées à rejoindre la grande manifestation contre la vie chère. Ce sera samedi, premier jour des vacances de la Toussaint. Le gouvernement espère que cette pause calmera les esprits. Les organisations lycéennes qui seront reçues demain au ministère de l'Éducation nationale pour renouveler leurs demandes, plus de moyens et de meilleures conditions d'études. Le ministre Édouard Geffray avait tenté de calmer la colère en annonçant le déploiement de 3000 profs remplaçants. 2000 ont déjà été affectés devant leur classe. Le gouvernement qui a aussi promis d'embaucher des contractuels. Des manifestations de la jeunesse également en Albanie. Affrontement avec les policiers à Tirana, la capitale, depuis maintenant 2 jours. Les étudiants réclament le départ du Premier ministre albanais Edi Rama. Les bureaux du chef du gouvernement et ceux de 2 ministres ont été pris pour cible par la foule. Marine Le Pen demande au président du Conseil constitutionnel de quitter son poste. Richard Ferrand a récemment jugé dans un podcast impossible la proposition de la candidate Rassemblement national à la présidentielle. Elle veut réformer la Constitution par référendum pour ensuite instaurer la préférence nationale. La patronne du RN estime que Richard Ferrand a rompu avec son obligation de neutralité et doit maintenant partir. C'est la mi-temps à Manchester. Le Paris Saint-Germain en promenade de santé pour l'instant chez les Anglais. 3-0. Doué, Dembélé et Vitinha buteurs. C'est de la Ligue des Champions. Dans les autres matchs de la soirée, le footballeur Bradley Barcola, ancien parisien, s'amuse avec sa nouvelle équipe de Liverpool. Victoire 6-3 des Reds contre les Autrichiens de Linz. Barcola a inscrit un triplé. Et puis la retraite du dernier des mousquetaires, Gaël Monfils, raccroche, âgé de 40 ans. Le tennisman français, aussi spectaculaire qu'attachant sur les courts, laisse derrière lui une belle carrière. 13 titres et un classement 6e au joueur mondial. C'était maintenant il y a 10 ans.
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4: 22h04 sur France Inter, tout de suite à la régulière. Bonsoir Mehdi Maizi.
7: Bonsoir Paul Tillier, on vous retrouve dans une heure. Bonsoir à toutes et à tous et bienvenue dans La Régulière, l'émission de toutes les cultures. Il y a un an, jour pour jour, le 14 octobre 2025, D'Angelo nous quittait à seulement 51 ans. Trois albums en presque 30 ans de carrière. C'est finalement tout ce qu'il lui aura fallu pour révolutionner le R&B, réinventer le groove et devenir l'un des musiciens les plus respectés de sa génération. De Brown Sugar, son premier album, à Voodoo, jusqu'à Black Messiah, D'Angelo a réussi à faire dialoguer le gospel, la soul, le funk et le hip-hop comme personne. Héritier de Prince, de Marvin Gaye ou encore de Stevie Wonder, et a lui-même inspiré des générations entières d'artistes. Mais derrière le génie musical, il y avait aussi un homme complexe, mystérieux, qui a parfois souffert de sa propre célébrité. Ce soir, un an après sa disparition, on va essayer donc de lui rendre hommage et de raconter son histoire. Et pour ça, j'ai le plaisir d'avoir des passionnés avec moi. Sana Rukia, fondatrice et éditrice du magazine 33 Carats. Comment vas-tu, Sana ?
8: Bonjour Mehdi, ça va très bien et toi ?
7: Très bien.
8: Merci pour l'invitation.
7: Avec grand plaisir. Avec toi également, Rhoda Tchokokam, autrice et critique musicale. Bonsoir Rhoda.
9: Bonjour Mehdi.
7: Et alors, presque un habitué, c'est la deuxième fois que tu viens. J'ai curateur musical et rédacteur en chef du média R&B Renaissance. T'étais obligé d'être là.
10: Je suis content d'être là.
7: Ouais, ça fait plaisir. Et quelqu'un aussi qui connaît la maison de la radio. Anis Rally, créateur du R&B Comedy Club, entre autres choses. Et je crois un grand adorateur de D'Angelo.
10: À fond, c'est pour ça que je suis là.
7: Bon, parfait. D'Angelo, c'est l'émission spéciale qui lui est consacrée. C'est maintenant et jusque 23h.
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0: Alors aujourd'hui, bien sûr, l'idée, c'est de raconter un petit peu qui était D'Angelo, même si on va pas avoir une heure, ne va pas suffire. Mais je propose de commencer peut-être par la fin, puisque donc il y a un an, il nous a quittés. Et Sana, tu lui as, enfin, entre autres, hein, t'étais pas seul, mais dans le magazine, vous avez consacré un hommage à D'Angelo dans le 9e numéro de 33 Carats avec beaucoup de témoignages. Ouais. Qu'est-ce qu'il représentait, déjà peut-être pour toi en tant qu'auditrice, et pourquoi c'était important de lui rendre hommage comme ça?
1: Alors, je tiens à dire qu'on a, dans le magazine, fait deux hommages, donc celui de D'Angelo, ainsi qu'un hommage à Calbo, mais on avait pris l'angle de donner un peu les fleurs aux artistes pendant qu'ils sont vivants. Mmh. Donc, en fait, là, c'était assez triste d'évoquer ces deux sujets-là. Mais pour moi, en tant qu'auditrice, c'était très important de faire le lien parce que le magazine 33 Carats, c'est surtout un magazine autour du hip-hop. Et un peu marqué aussi que, pour moi, en tant qu'auditrice, le lien de D'Angelo, il était... beaucoup son travail avec des producteurs tels DJ Premier, J.D.
0: bien sûr.
1: Voilà, donc...
0: C'est vrai que t'as raison de le dire, parce que tu fais directement le lien entre D'Angelo et le hip-hop, le rap.
1: Ouais.
0: On le catégorise, d'ailleurs plutôt justement, mais comme un artiste R&B, mais pour le coup, dans sa musique et dans les techniques de production, il y avait un lien très très proche. Même parfois, il chantait sur des productions presque de rap, en fait.
1: Parfois. Exactement, et aussi, il a commencé en tant que rappeur très jeune. Et donc pour moi, en tant qu'auditrice déjà, c'était c'est important de le mentionner.
0: C'est comme ça que tu as commencé à l'aimer, c'est aussi parce qu'il y avait ce côté chanteur qui rappe sur des...
1: Et ouais. Puis moi, j'ai écouté le remix de Lady, par exemple, qui était très, très, très marqué avec des rappeuses, si je me souviens bien.
0: Tout à fait.
1: Et son esthétique aussi, donc qui se rapprochait parfois... De l'esthétique du hip-hop de l'époque.
0: Mmh. Voilà. Parce que tu parles de Lady, alors j'ai pas prévu le remix, mais on peut écouter un extrait quand même de ce morceau qui était présent sur son tout premier album, Brown Sugar. Ça ressemblait à ça, Lady.

0: Anis, arrête de te dandiner là. Je te vois, il était déjà parti.
1: Qu'est-ce
0: là.
1: Que c'est smooth.
0: C'est très bien. C'est vraiment... non, mais c'est bon, on prépare l'émission, donc j'ai tout réécouté. C'est fou comme tout est bien en fait, ouais. Vraiment. Bon, on va y revenir évidemment sur un peu cette perfection de ces trois albums. Toi, tu découvres quand D'Angelo, est-ce que tu découvres avec ce premier album justement Brown Sugar et qu'est-ce qui se passe quand tu découvres cet artiste?
1: J'aurais aimé te dire ça.
0: T'étais un peu trop jeune.
1: J'étais là dès le début et tout. Non, en fait, ce qui est assez fou, mais j'ai toujours eu un peu honte de ça parce que je sentais que j'arrivais longtemps après. Mais maintenant, ça fait tellement longtemps. En tout cas, j'ai découvert grâce à Kendrick Lamar.
0: Ok.
1: Mais en fait, c'était au début de Kendrick Lamar. Je pense. La première interview que tu as en France. Je crois que c'était O5 à l'époque, tu vois, c'était ce genre de médias sur YouTube et tout. Et à un moment, il cite D'Angelo. Et moi, je connaissais, parce que j'écoutais beaucoup de R&B, mais je savais pas à quel point il était aussi central, tu vois. Et je trouve que c'est aussi un truc évocateur de comment aussi il est perçu un peu en dehors des États-Unis. Ouais. C'est que pour beaucoup d'Américains, il est fondateur, tu vois.
0: Exactement. Tant quand je le compare dans l'introduction à des Prince, Marvin Gaye, ça peut sembler exagéré, mais en fait, il est dans cette lignée-là.
1: Ouais. Mais j'ai l'impression qu'il y a une perception, voilà,
0: ici, européenne, française, européenne,
1: qui est un peu différente, tu vois. Et du coup, quand j'ai commencé à diguer, etc., je me suis dit, ah ouais, en fait, il a influencé tout le monde.
0: Ouais.
1: Et ouais, c'est un peu Kendrick qui m'a mis dans ce truc-là. Et après, évidemment, il y a beaucoup. Enfin, je trouve que c'est une bonne porte d'entrée, Kendrick, en vrai, pour capter D'Angelo.
2: People Butterfly.
0: Bah, voilà, c'est exactement ce que j'allais dire, tout à fait. Parce que, d'ailleurs, c'est intéressant parce que le troisième album de D'Angelo sort dans un contexte similaire à celui de Butterfly, mais on pourra en reparler un peu plus tard. Mais effectivement, moi, quand j'écoute People Butterfly la première fois, je vois aussi, entre plein d'autres choses, parce que cet album est multiple, mais une référence aussi à ce qu'on appelle la néo-soul sur certaines productions, et donc que D'Angelo a largement incarné. C'est quoi, justement, cette néo-soul? Néo-soldeur, un terme que D'Angelo a souvent réfuté, il n'avait pas envie d'être catégorisé comme ça, mais mine de rien, ça rappelle une époque, un moment dans l'histoire de la musique noire américaine, avec un collectif comme les Soulquarians, des personnes que tu as déjà commencé à citer comme J.D., comme D'Angelo. C'était quoi justement ce genre-là? Et est-ce que c'est quelque chose qui a vraiment existé ou est-ce que c'est un fantasme de journaliste comme il y en a beaucoup dans l'histoire de la critique musicale, Roda?
3: Je pense que ce qui est intéressant avec la néo-soul, c'est que effectivement, ça décrit quelque chose, ça décrit un moment, ça décrit donc une sorte de vague d'artistes qui arrivent dans la deuxième moitié des années 90. Donc on pense à D'Angelo, on pense à Erykah Badu, on pense à Maxwell, on pense bien à quelqu'un même comme Bilal au début des années 2000. Et donc il faut décrire une sorte de nouvelle vague d'artistes qui ont une influence, qui est toujours une influence soul, parce que c'est vrai que D'Angelo, on va plutôt considérer D'Angelo comme soul plus que R&B, parce qu'on dit qu'il arrive avec cette sorte d'approche des instruments qui vont être organiques. Il a vraiment cette sorte de positionnement où il se dit qu'il veut faire les choses comme ses pairs ou ses influences comme Prince, etc., faisaient donc à l'époque. Et donc il faut décrire cette musique qui a à la fois donc cette texture contemporaine, en même temps en invoquant toutes ces références soul et en même temps en étant proche du funk et du hip-hop. Et donc ce manager, parce qu'en réalité Neo Soul c'est une création quand même de label, c'est le manager de D'Angelo et de Erykah Badu, qui veut pouvoir marketer ces deux artistes. Et il se dit, bon, qu'est-ce que je peux trouver comme terme qui peut décrire un peu cette sorte de vague d'artistes qui arrivent? Et donc il trouve ce terme, néo-soul. Et D'Angelo n'apprécie pas le terme, pour une raison qui est une raison qu'on comprend quand on sait qui sont ses influences, Prince, Marvin Gaye, etc. C'est-à-dire qu'avant que la néo-soul existe, il y a la soul, et la soul c'est quelque chose de déjà très multiple en fait, c'est quelque chose qui accueille des influences multiples, et donc il se dit mais pourquoi décrire ma musique en tant que nouvelle soul alors que je fais de la soul, tout simplement, et donc c'est pour ça aussi que derrière tous les artistes se disent non mais on essaye de nous limiter à ce truc qui représente une certaine période alors que nous on est tout le temps en évolution, et donc c'est un peu ça, c'est comme ça que commence le beef avec la néo-soul.

0: Brown Sugar, en tout cas, il sort quand D'Angelo a seulement 21 ans. Moi, je ne le connaissais pas avant, je ne peux pas mentir, même s'il avait composé des morceaux, etc. Donc, il existait hein, déjà dans l'industrie. Qu'est-ce que ce disque change, déjà pour lui, mais aussi même pour, peut-être pour la scène ou pour les scènes, Jay?
1: Mais pour poursuivre ce que dit Roda, je pense qu'il y a déjà toute une idée autour du groove qu'il a reposé, tu vois, ou en tout cas qu'il a proposé d'une nouvelle façon pour l'époque, du moins. Et il y avait aussi cette volonté de revenir à quelque chose, entre guillemets, de réel, là où, à côté, il y avait une sorte de mainstreamisation ou commercialisation de ces musiques-là qui se passaient.
0: Je me permets d'intervenir aussi parce que c'est une époque, quand ça sort, c'est même une époque aussi où il y a ce genre de réaction, même au sein d'un genre qui connaît bien le rap, puisque
1: totalement.
0: C'est le moment où le rap américain devient, enfin c'est les Shiny Suits,
1: oui,
0: c'est la Bad Boy Era, exactement, de Puff Daddy, et donc il y a aussi tout un mouvement de rap américain underground dont D'Angelo est proche, de personnes qui veulent se mettre en opposition par rapport à ça. Donc c'est aussi, D'Angelo, il joue un peu ce rôle-là aussi pour le R&B.
1: Totalement, il joue vraiment ce rôle-là, et puis je pense que D'Angelo, il a été la synthèse de toutes les musiques noires finalement, dans lesquels il a grandi, qui l'ont bercé. Tout ce que tu sais tout à l'heure, on peut citer aussi le gospel. Et finalement, il est vraiment venu avec cet album-là remettre quelque chose au milieu de la pièce, quoi, quelque part.
0: D'ailleurs, tu parles de gospel, lui, il a une éducation religieuse aussi. Dans quelle mesure c'est important dans sa musique?
2: Eh bien, justement, j'ai écouté, juste avant de venir, son interview avec Nelson George sur la Red Bull Academy, où il expliquait en fait que, par exemple, ces derniers musiciens, le groupe The Vanguard, il est parti les chercher à l'église.
0: Okay.
2: Et en fait, justement, ce lien entre le moment où tu fais ta meilleure musique, selon lui, c'est quand tu es en contact avec Dieu, en fait. Et que tu donnes le meilleur de toi-même. Pourquoi tu donnes le meilleur de toi-même? Parce que tu veux faire plaisir à ton Dieu. Et c'est pour ça qu'il disait qu'il allait chercher, justement, dans sa ville, à Richmond, les musiciens et des jeunes musiciens, des jeunes talents. Alors, donc, pour son dernier album, Black Messiah.
0: Oui, donc c'est important, comme d'ailleurs dans beaucoup d'artistes qui ont de R&B, etc. Oui. Cette éducation-là, même si on ne l'entend pas toujours, en tout cas, elle est fondamentale.
3: Je voulais dire qu'elle est fondamentale, et surtout que je pense que ce qui est assez important pour D'Angelo, c'est le type de je veux dire, ça il est pentecôtiste, et pentecôtiste, c'est aussi une certaine approche qui est
0: Père pasteur aussi,
3: oui, voilà, son père est pasteur, et donc c'est intéressant de voir que c'est quand même une approche de la chrétienté où à l'église on se permet d'exprimer vraiment ce qu'on ressent, on montre qu'on peut atteindre l'Esprit Saint de façon physique,
1: la transe
3: effectivement, et donc quand on va en parler un peu plus tard avec Voodoo, donc c'est cette idée qu'à chaque fois on est toujours un peu entre le spirituel et en même temps quelque chose d'autre. Et je pense que ça relie aussi ce que c'est la soul à la base. La soul, c'est une musique qui est née de cette sorte de, on va dire, approche dans gospel et en même temps donc du sacré et du, entre guillemets, charnel. Parce que c'est ce qui s'est passé. C'est que quand à l'époque, Ray Charles commence à faire la soul, tout le monde, les personnes qui écoutent la soul, ils sont fâchés parce qu'ils se disent, mais pourquoi est-ce que tu prends notre truc qu'on fait à l'église pour venir chanter de la musique qui est aussi, on va dire, pleine de sexe, en réalité. Et donc, ce qui est intéressant avec justement ce rapport à l'église, c'est justement ce pentecôtisme, et en même temps, à quel point ça infuse toute la musique de D'Angelo derrière.
1: Et bon, je pense qu'il y a aussi la notion de collectif qui est importante à travers la vie finalement de D'Angelo. Il a toujours été entouré de personnes pour faire sa musique. Il a toujours eu des groupes. Son premier groupe dont tu parlais, IDU, qui était un groupe de hip-hop. Il a eu plusieurs formations sur scène, les Soultronics, les Vanguard. Donc, il y a eu les Soulquarians aussi. Il a toujours été aussi baigné dans cette effervescence-là de collectif pour faire sa musique.
0: Bon, je propose qu'on écoute le morceau éponyme de l'album Brown Sugar, qu'on écoute ça pour quand même se rappeler. Et c'est drôle, c'est peut-être un peu cliché de dire ça, mais je trouve sa vie extrêmement bien. On écoute ça, D'Angelo avec Brown Sugar.

0: Alors ça, c'est un extrait de Chicken Grease, donc présent sur Voodoo, son deuxième album. Ce qui va aussi changer entre le premier et le deuxième album, c'est qu'il va se rapprocher aussi de musiciens, notamment Questlove, membre de The Roots. Donc ça va aussi évidemment avoir son importance sur le deuxième album. Mais il y a quelque chose qu'on n'a pas dit et qu'on peut préciser, Rodin, tu en parlais en antenne, c'est que sur le premier album, il fait tout aussi. Oui. C'est quand même quelque chose qui est important dans dans l'histoire de Prince.
1: Oui, c'est ça. C'est quelqu'un qui est tellement fasciné par Prince depuis ses 5 ans que quand il commence, donc dans les années 90, il se dit voilà, moi je veux faire tout. Donc je veux arranger, je veux composer, je veux chanter. Il collabore bien évidemment tout le temps un peu avec des musiciens ici et là, mais il fait vraiment tout.
0: Oui, il y a le fantasme d'être l'homme multi-instrumentiste que Prince a incarné mieux que personne.
1: Exact, oui.
0: Sur cet album-là, alors évidemment, il y a beaucoup de choses à dire sur ce disque, mais je vais commencer par le plus superficiel, et je m'en excuse par avance, et je me tourne vers Ali, parce que je suis sûr que toi comme moi, le clip de Untitled nous a fait quelque chose. Est-ce que c'est aussi, même si tu le découvres tard, via Kendrick, comme tu nous le disais, c'est aussi quand même, et d'ailleurs, c'est un morceau extraordinaire, un clip iconique, mais aussi un clip qui lui a fait du mal, en tout cas dans l'image. On sait à quel point il s'est exprimé sur... lui n'avait pas envie d'être sexualisé comme ça. Est-ce que toi, mine de rien, ce clip d'Untitled, que j'invite tout le monde à aller voir, parce que c'est un moment de la musique, culturelle complètement, est-ce que c'est aussi un point d'accroche quand tu découvres la musique de D'Angelo?
2: Bah, même pour le coup, c'est un point qui m'avait touché avant que je digue vraiment. Ça, c'était vraiment...
0: Oui, tu connaissais déjà
2: ça. Ça avait fait énormément de bruit, bien mais

0: marketé dessus. Bien sûr. Je pense que lui, en tout cas, c'est pas du tout quelque chose qui occupait tant son esprit. Je pense qu'il était vraiment juste animé par la musique. Et genre, il s'avère qu'il est BG, quoi.
1: Oui, c'est vrai que c'est intéressant ce que tu dis sur le fait que ce clip-là correspondait à une tendance de R&B de l'époque, pardon. C'était pas lui, en fait. Lui, il s'inscrivait pas là-dedans.
2: Non, complètement. Et justement, moi, j'ai regardé qu'il y avait d'autres covers un peu plus alternatives.
1: Parce que la cover de Voodoo, c'est aussi ça, c'est lui torse nu, voilà.
2: Voilà, et justement, il y en a une où on le voit, bon, là, il est entouré de femmes, mais plus dans l'esprit un peu vaudou, où tout le monde est habillé en blanc, et puis, c'est un peu plus imagé, et moins littéral, là, où on le voit avec cette image de très bel homme, c'est vrai. Mais en fait, je pense que c'est un album qu'il faut écouter et apprécier. Au-delà de Untitled, qui certes est très très bien, mais il y a d'autres morceaux qui sont complètement fous.

0: Il y a quand même quelque chose qui est fascinant, on en parlait un petit peu tout à l'heure, mais c'est l'effervescence aussi d'artistes qui se côtoient à la même période, qui sortent des albums. Je pense évidemment à Things Fall Apart des Roots, Like Water for Chocolate de Common, Mama's Gun d'Erykah Badu, enfin d'ailleurs même son premier Badouism. Il y a, quand on parle, voilà, on parle de Neo Soul, etc. Alors pour le coup, The Roots, c'est pas de la soul, mais en tout cas, on sent qu'il y a quelque chose. Il se passe quelque chose entre une forme de communauté, de pensée, d'artistes qui vont dans la même direction. Qu'est-ce qui s'est passé à ce moment-là, en fait? Est-ce qu'on peut raconter ça, justement, le fait que toutes ces personnes, à un moment, ces personnes talentueuses qui viennent pas forcément des mêmes endroits, mais se connectent et fassent cette musique-là?
1: Je pense qu'il y a peut-être quelque chose qui peut être intéressant autour de l'album Vodou, c'est comment il a été confectionné, cet album. Donc, notamment Questlove racontait que Questlove, donc membre de The Roots, qui a pris part à cet album, qui a été en copilote, il racontait finalement que cet album, il est né de Jam. De Jam, qui faisait donc au studio Electric Lady, qui était le studio de Jimmy.
0: Jam, si on peut expliquer. Non, mais je t'en prie.
1: C'est des moments de musique improvisée où différents musiciens et musiciennes vont jouer ensemble et vont se laisser porter par l'inspiration du moment. Et en fait, c'est intéressant de voir que donc il y a eu des moments de jam qui ont donné l'essence à cet album-là. Et en fait, ils avaient comme fil conducteur dans chaque jam la discographie d'un des grands, une des grandes de la soul, en tout cas des genres qui leur parlaient. Donc ça pouvait être Jimi Hendrix, ça pouvait être George Clinton, ça pouvait être James Brown. Et que les idées de chansons naissaient en fait de ces moments-là. Et je trouve que c'est assez représentatif de déjà la démarche de D'Angelo, comme on disait, d'héritier, de continuité de ses musiques, et aussi de la façon de créer ensemble.
0: C'est intéressant parce qu'effectivement, il y a toujours un peu ce rapport aussi aux aînés et aux classiques. On parlait de l'album Voodoo, tu parlais de religion, tout à l'heure Roda, tu parlais de trance. En quoi cet album-là, justement, il va plus loin dans cette direction?
2: Alors, si je peux juste ajouter quelque chose cette sorte de...
0: Tu peux faire ce que tu veux. ça, c'est l'info que je te donne déjà.
2: Merci. Non, mais parce qu'on parlait de donc, cette réunion d'artistes, je crois que c'est aussi important de dire que donc, à Electric Lady, il y avait donc... D'Angelo qui a enregistré son album Voodoo, mais il y avait aussi Erykah Badu qui était dans pas loin, il y avait Common qui était pas loin, il y avait Bilal aussi qui a enregistré son premier album pas loin, et c'est comme ça que au final tout ce groupe là se forme, parce que vu que chacun occupe son studio parfois,
0: voilà, Electric Lady, c'est un grand studio
2: basé à New York de Jimi Hendrix, où il voulait enregistrer D'Angelo parce qu'il est hyper fan de Jimi Hendrix et il voulait aussi cette sensation de musique live, parce que c'est comme ça qu'a été enregistré Voodoo. C'était cette idée de pour revenir donc à Voodoo l'album, c'était cette idée de on veut enregistrer dans les conditions du live, donc on va tout le temps laisser la bande tourner et on va enregistrer tout le temps, et puis ensuite on va prendre ce qui va, donc on va prendre avec les imperfections, avec peut-être le bruit de la cigarette qui est allumée à un moment donné, donc cette sorte de grain qu'il recherchait. Et donc tu parlais tout à l'heure de la couverture de l'album, pour revenir à Voodoo, donc le terme Voodoo, la couverture a été filmée à Haïti. Donc il y a à chaque fois cette idée de se dire ok, donc si je suis effectivement quelqu'un qui a une foi, qui est une foi, on va dire, religieuse, je considère aussi qu'il n'y a pas cette sorte de distinction entre la foi, comment atteindre la foi en église et comment atteindre la foi dans les spiritualités africaines, par exemple. Sur Voodoo, moi je pense par exemple à Africa, je pense même à d'autres titres, mais Africa, je pense que c'est peut-être le titre qui incarne un peu mieux cette idée.

0: et de d'être tout le temps en circulation et de comprendre que au final la façon d'atteindre Dieu c'est pas une façon qui est uniquement qui serait une seule façon en fait, et donc c'est ça en gros qui revient sur l'idée de Voodoo.
1: Bon, puisque tu parles de Africa, écoutons-le.

0: Est-ce que, sur un plan musical, est-ce qu'on sait un peu vraiment ce que Questlove aussi a apporté à D'Angelo? Parce que on sait à quel point Questlove est une figure importante de la musique américaine. C'est sur ces 30 dernières années. C'est quelqu'un aussi qui parle beaucoup, hein, pour les personnes qui ne le connaissent pas, hein, qui est toujours très généreux sur les réseaux, en interview, qu'on peut voir maintenant. Alors, c'est cool, mais qu'on peut voir avec Jimmy Fallon, qui fait partie du band de Jimmy Fallon sur son Late Show, qui est vraiment une figure de l'Amérique maintenant, depuis des années. C'est quoi son rôle sur cet album?
1: Ben justement, il a pour sur Rolling Stone, il parlait justement de. Il faisait un hommage à D'Angelo. Et dans cet hommage, en fait, il explique à un moment qu'il y a eu un son, je ne me souviens plus du son, mais qu'il était destiné à Common à la base. Okay. Et il y a D'Angelo qui l'appelle tard le soir et qui dit: ouais, j'arrête pas d'y penser, il y a ce son-là que tu as filé à Common. Non, en fait, il est à moi, ce son. Et en fait, justement, cette émulsion qu'il y avait dans ce studio Electric Lady faisait que lui, il contribuait pas mal sur tous les. Avec tous les artistes, et tout le monde entendait ce qui se passait, et justement c'était un peu un chef d'orchestre. Et que tout le monde justement allait le voir pour sa connaissance musicale, parce que c'est une encyclopédie, Questlove, c'est incroyable. Et aussi pour ses talents de batteur.
0: Et c'est drôle aussi parce qu'on parlait tout à l'heure de une scène underground qui, les termes sont pas bons, mais qui se rebelle un peu comme contre le mainstream de l'époque. Et Questlove était une de ces figures-là, oui. D'ailleurs, qui était très verbale sur le fait que le rap et le R&B pouvaient prendre une mauvaise direction, ce qui n'empêchera pas après de faire le MTV Unplugged avec Jay-Z. Oui. Et il y a un peu une réconciliation des mondes, mais je trouve ça génial en fait, oui. Parce que ça fait du bien à tout le monde. Mais Jay-Z était un peu vu comme l'antéchrist à ce moment-là, justement, ouais. Le rappeur commercial par excellence. Et finalement, bon, ils sont réunis sur ce live d'exception. On entend là le morceau qui tourne. Anis, toi, est-ce que tu as un album préféré? Est-ce que c'est Voodoo, ton album préféré de D'Angelo?
2: Moi, vu que je prends de l'âge et tout, du coup, je m'hipsterise. J'avoue.
0: C'est le sens de l'histoire.
2: Mais c'est ça, ouais. J'étais un mec sain et instinctif, et maintenant, je dois me la raconter. Donc maintenant, j'avoue, je suis dans Brown Sugar à fond.
0: Ok.
2: Ouais, trop Brown Sugar. Okay. Et aussi, l'un des trucs qu'on a plus ou moins évoqué, que je trouve intéressant, c'est aussi, en plus de l'héritage de la musique, c'est aussi l'héritage de la culture noire, tu vois. Et ça, je trouve que, en fait, il y a tellement
0: de couches
2: que, en fait, tout le monde peut s'y retrouver, tu vois. Le fait de. Enfin, Brown Sugar, il joue un peu. Le terme, il joue un peu sur autant une fille que la weed, de ce qu'on comprend, c'est de ses passions. Mais je trouve ça cool que, tu vois, genre, dans ce moment où ça se mainstream et que peut-être qu'on perd un peu tous les sujets qu'on a tout le temps autour du hip-hop, en mode, bah, en fait, on a oublié socialement ce que ça raconte, bah lui, malgré tout, genre, t'en avais aussi pour ton argent sur ça, tu vois. Si tu grattais un peu, il y avait, en fait, c'est des sujets qui l'animaient, tu vois. Et qui, je pense, sans trop y réfléchir, il était tellement animé par la bonne musique qu'en fait, pour moi, ça que j'aime bien, c'est si tu fais de la bonne musique, tu peux pas oublier, en fait, ton identité, etc.
0: T'es obligé de raconter quelque chose, même inconsciemment.
2: Même un minimum, quoi.
0: C'est intéressant parce que, quand on prend les trois albums de D'Angelo, je pense que le dernier en date est peut-être vu comme celui qui est le plus engagé, si tant est que ce soit le bon terme, en tout cas celui qui est le plus inscrit dans la société de son époque. Est-ce que vous pensez que sur les deux premiers, justement, comme le dit Anis, il racontait déjà des choses sur le monde qui l'entourait?
3: Oui, moi je pense que c'est quelqu'un qui a toujours dit de façon assez claire et précise qu'il faisait de la musique noire. Il disait I'm making black music. Donc
0: c'est dire quelque chose.
3: Et même il allait plus loin, il disait je fais de la musique pour les gens, mais je fais surtout la musique pour mes gens, my people, donc pour les black people. Donc je pense que déjà il y a cette idée de dire que j'ai une musique qui est ancrée dans une histoire qui certes est très populaire, mais je reste un puriste, pour revenir un peu à ce lien entre Questlove et D'Angelo, c'est vraiment des puristes, en fait. C'est des mecs qui aiment le son et qui aiment le son d'une certaine façon et qui peuvent avoir du coup des sortes de positions très radicales.

Exactement. Et donc, c'est cette radicalité-là qu'on retrouve à la fois sur Brown Sugar, quand il dit, voilà, moi, je veux faire dans les conditions de l'époque. Quand il revient sur Voodoo, il dit, voilà, moi, je veux enregistrer dans le studio de Jimi Hendrix à chaque fois. Et quand il vient sur Black Messiah, qui est aussi une fois cette sorte de moment où il est, je pense que c'est important de le dire, entre le moment où il quitte donc un peu la scène internationale et les lumières et qu'il disparaît pendant 14 ans, il apprend à jouer la guitare. La guitare électrique, et c'est ce qu'on entend surtout sur cet album-là. On entend qu'il a, que maintenant il joue de la guitare comme ses idoles, comme Prince, comme Sly Stone, comme Jimi Hendrix, etc. Donc, je crois que pour revenir à cette idée de on va dire de positionnement politique qui est toujours présent, c'est à la fois la musique qu'il fait, à la fois les positions qu'il prend dans ce qu'il dit de sa musique, et puis voilà quoi.

0: Et justement, à ce moment-là, il y a le mouvement afro-punk aussi qui arrive. Et dans son genre musical aussi, il y a un peu ce côté où il s'approprie aussi ces styles qui sont parfois connotés comme des styles de musique blanche, comme le rock, et où il se réapproprie ce genre musical justement avec, dans Black Messiah.
1: C'est intéressant que tu parles de, tu t'en parles parce qu'il a fait afro-punk en,
0: oui, voilà, c'est pour
1: en
0: ça.
1: 2014. C'est, un concert auquel j'ai assisté.
2: Afro-punk. Une fois, j'ai une transition parfaite pour la partie suivante. Parce qu'on va évidemment parler des années 2010 et même. Oui, des années 2010. Mais avant ça, on va écouter Untitled sans le clip. Okay. Voilà, juste le morceau, parce que le morceau est exceptionnel. Donc on s'écoute ça. Exactement. Exactement. Très important. Untitled, How Does It Feel, donc morceau phare de Voodoo.

0: suite, Untitled Out of Infield, donc morceau classique de D'Angelo, sorti sur l'album Voodoo en 2000.
1: 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Mehdi Maizi, à la régulière.
0: Oui, D'Angelo nous a quitté il y a un an, jour pour jour maintenant. On est avec Anis Rally, Sana, Roda, Jay, et j'ai envie de vous faire écouter un morceau. Et vous allez me dire si vous le connaissez, c'est ce morceau.

0: Vous l'avez pas?
1: Ah ouais, donc là, on va chercher des
2: Il s'appelle pas le titre, c'est pas Black Box.
0: Non, mais alors, à votre décharge, c'est un morceau qui n'est jamais sorti officiellement.
1: Dans les sessions de Voodoo.
0: Exactement. Ouais, voilà. Dans les sessions de James River, en fait.
1: Exactement.
0: Un projet donc, qui n'est jamais sorti. C'est un morceau qui s'appelle Ghetto Music, pour être exact, en collaboration avec Q-Tip, qui aurait pu sortir au début des années 2010, en fait, et qui finalement n'est jamais sorti. Ce qui rajoute encore un peu au mythe et à la légende de D'Angelo, finalement un disque sortira en 2014. Mais déjà peut-être parler de son absence, parce que on l'a dit, entre 2000 et 2014, il n'y a pas eu d'album. Alors il y a eu des chansons qui ont été faites, comme celle-ci. Il y a eu aussi eu des concerts à partir de 2012. Je crois que des personnes ici ont eu l'occasion de le voir. Mais qu'est-ce qui s'est passé pendant ces 14 ans et pourquoi il a disparu? Est-ce qu'on sait pourquoi il a disparu, D'Angelo?
1: Alors, quand il revient justement pour cette série de concerts au début des années 2010, il fait pas mal d'interviews et il y a une interview donc, qui sort sur le média GQ où il explique qu'après Voodoo, il y a eu cette sorte de moment où on en a parlé un peu plus tôt sur la question de Untitled, du clip et de ce que ça signifiait aussi de passer à je suis un musicien puriste qui est là pour la musique à je suis un sex symbol. Et c'est aussi quelque chose qu'il pouvait vivre en concert où parfois il pouvait être sur scène et il se retrouve avec des femmes qui lui disent enlève ton t-shirt. Et pour revenir un peu à ces influences qu'on mentionnait au début, je pense à Marvin Gaye spécifiquement. Marvin Gaye, il y a donc dans l'histoire de Marvin Gaye aussi une sorte de problème avec cette idée de je suis un sex symbol et en même temps je veux faire de la musique. Et D'Angelo, il parle par exemple de ce moment où il a lu l'autobiographie de Marvin Gaye, ou plutôt la biographie de Marvin Gaye écrite par David Ritz. Et donc il explique qu'à ce moment-là, il se rend compte vraiment qu'il y a une sorte de lien entre les deux. Il y a même une autre histoire où il rêve de Marvin Gaye parfois. Et donc quand il part, c'est vraiment ce moment où il se dit mais moi je veux retourner à la musique et je veux retourner à moi-même. Donc il dit voilà, je pense que c'est plutôt Questlove qui raconte que quand ils finissent le tour de Voodoo, il part et il se dit bon, moi là j'ai envie de devenir gros, limite, c'est ce qu'il dit. Il dit je veux plus être cet homme.
0: Je veux plus
1: être cet homme.
2: Il y a des photos de lui qui circulent où tout le monde spécule, où on le voit.
1: Sont pas très
0: il a pris du poids.
1: Exactement, où il tue un peu cette image-là. Et donc, c'est vraiment un moment où je pense qu'il revient un peu à ce pourquoi il faisait de la musique.
3: Totalement.
0: C'est quelque chose qui avait été beaucoup commenté au-delà de la musique quand il est revenu. Effectivement, son apparence physique, etc., des années après.
1: C'est vrai.
3: Il y a eu des batailles internes aussi. Avec différentes choses familiales.
0: Non, mais on peut en parler, effectivement. Il avait ses démons aussi.
3: Oui, exactement. Il avait ses démons aussi. Et je pense que c'était un mauvais mix, finalement. Puisque, comme tu dis, il était vraiment là pour la musique et pour l'expression de tout ça et tout le star system finalement qui l'a totalement rejeté quoi.
2: Mais il y a j'ai envie de faire un petit écart, mais dans la culture aussi populaire de l'image de D'Angelo, c'est aussi le fait que voilà, on le cherchait. Et moi, ça me fait penser à un épisode de Atlanta, où en fait, il attend Childish Gambino
0: Donald Glover
2: voilà. Et qui attend D'Angelo dans une pièce pendant des heures, qui reste là à attendre et il se retrouve à voir un homme qu'on croit qu'il est D'Angelo mais qui n'est pas D'Angelo et qui dit I am D'Angelo, you are D'Angelo, et en fait que tout le monde est D'Angelo et c'était vraiment lunaire, mais c'était un peu aussi de se dire peut-être qu'il n'est pas là, mais en fait, il est partout, son empreinte est partout, les Franco-Ocean, bref, tous ces artistes émergents qui arrivent à cette époque-là, qui ont cette patte.

0: Speak.
1: You're not D'Angelo.
0: You asked to experience D'Angelo. In this moment for you, we are D'Angelo.
1: I haven't bathed in 4 days. I thought this was some D'Angelo needs a manager of a patience type shit. I need to sign D'Angelo.
0: These people are not true believers and unworthy of D'Angelo's presence.
2: Moi, j'aime bien dire que D'Angelo, c'est un artiste template. C'est vraiment, exact. Tu vois, il a posé un modèle et que d'autres se sont réappropriés. Franchement, dans les générations qui ont suivi, je connais pas un grand du R&B, de la soul, une grande, qui ne cite pas un moment de son parcours D'Angelo sur quelque chose. Mmh. C'est assez fou, quand même.
3: Donc, de Frank Ocean
2: totalement.
3: Daniel César.
2: Totalement.
3: Enfin, vraiment des... Enfin, même en France,
4: un petit peu. Enchanté Julia, qui est dans le magazine qui parle de lui. On a eu aussi Sat de l'AFF. Enfin, bref, ça va
3: Ça s'entend
4: vraiment,
3: moins, si je peux me permettre. Bah
4: non.
3: Avec tout le respect pour ça, t'es la fonte du family. Ouais, mais... J'entends moins Brown Junior,
4: non,
3: si tu veux.
2: Non, les Lucy Gay, bien sûr.
3: Mais bien sûr, non, mais c'est une musique qui a évidemment marqué tout le monde. Il y a un album en 2014 donc, qui s'appelle Black Messiah, avec notamment un morceau qui s'appelle Really Love. On peut en écouter quelques secondes.

0: Anis, je crois que tu me disais que c'était ton morceau préféré de cet album.
1: Ouais, Love, ouais. Après, moi, je suis aussi le R&B un peu classique.
0: Ouais, ouais.
1: Je suis dedans aussi, donc j'aime avoir mon petit côté puriste. Et j'ai commencé avec le R&B, tu suis la meuf dans la rue et tu te prends la pluie sur la tête. Ouais.
0: Il a cette vibe-là, celui-là.
1: Non, mais je trouve celui-là, il est en fait, il est cliquable, quoi. Tu t'as les codes, etc. Bien et sûr. Tout. Parce que des fois, peut-être quand... En fait, ça qui est fort avec D'Angelo, des fois, c'est aussi tellement mélangé avec du rock que si t'aimes trop le R&B, t'en dis, ah non, je comprends pas, c'est trop rock, tu vois.
0: Ouais, complètement.
1: En fait, c'est tellement foisonnant, mais celui-là, d'une certaine manière, il est aussi très foisonnant, mais il coche plus de cases que tu peux identifier si t'es que du hip-hop ou que du R&B, ouais, tu vois, selon moi.
0: Mais d'ailleurs, c'est d'ailleurs quelque chose aussi, à mon avis. Alors, ils font pas la même musique, mais on a cité Frank Ocean avant, on va dire Frank Ocean, c'est du R&B, et en réalité, il y a des morceaux de R&B, mais c'est bien plus compliqué que ça, en fait.
1: Bah, blonde, c'est quelque chose qu'on peut plus.
0: Bah, blonde, exactement.
1: C'est pour ça, les gens sont en mode, ah, je préférais, tu vois.
0: Ouais, tout à fait.
1: Il y a toujours des moments où tu deviens clivant à cause de ça.
0: Exactement. Ouais. Et je trouve que il y avait ça aussi chez D'Angelo, même si c'est un peu plus évident que c'est de la soul, que c'est du R&B, mais voilà, il était aussi fan de Jimi Hendrix et donc d'autres choses. C'est un disque quand même qui arrive quasiment par surprise, dans un moment particulier, on l'a dit un peu avant, un peu après la mort de Michael Brown, des manifestations de Ferguson. En quoi aussi c'est un disque qui, pour le coup, est peut-être est politique, peut-être de manière plus claire, plus directe que les disques précédents?
2: Rien que par sa pochette.
0: Ouais.
2: Si on peut commencer par ça.
0: Bien sûr, ouais. Non, mais je t'en prie, vas-y. Ouais.
2: Non, moi je laisse les autres parler, mais oui, la pochette, par exemple, après, où on voit des gens, enfin, déjà c'est en noir et blanc, on voit une manifestation, enfin, on sait tout de suite qu'il y aura quelque chose.
0: Exactement.
2: Quoi.
0: Et c'est aussi un moment où on a dit un tout petit Butterfly, Lemonade de Beyoncé.
3: Citadel,
0: merci, on a consacré une émission sur ce disque. C'est un moment vraiment dans la musique américaine, la musique noire américaine, qui est particulier, et D'Angelo revient à ce moment-là aussi. C'est particulier quand même.
3: Ouais, et aussi, il ne faut pas oublier que 2013-2014, c'est vraiment le début du mouvement Black Lives Matter aussi. Il y a eu Trayvon Martin en 2013 et 2014, il y a d'autres événements durant cet été-là, parce que l'album donc Black Messiah sort en décembre. Et c'est vraiment le premier album de toute cette vague. Et ça qui est intéressant, c'est qu'il y a d'abord Black Messiah, et ensuite en 2015, il y a Kendrick Lamar, en 2016, il y a Lemonade et Solange. Donc il ouvre un peu le bal. Et ça, c'est ça que je trouve intéressant, parce que quand on revient sur cette idée de l'artiste noir qui fait de la musique noire, c'est aussi documenter son temps. Oui. Et à ce moment-là, il vient et il représente ce qui se passe à ce moment-là dans ce contexte sociopolitique aux États-Unis.
0: D'ailleurs, il faut quand même dire que le Black Messiah, c'est pas lui. Il explique que le Messie noir, c'est pas un individu, mais c'est plutôt une force collective.
4: Oui.
0: Donc c'était pas un égo trip pour les personnes qui n'ont pas écouté le disque de la part
3: Kendrick.
0: Exactement.
4: Plutôt pour pousser à cette réalisation-là aussi, de la libération collective.
0: Exactement.
4: Dans l'idée. Et c'est marrant de voir que dans tous les albums là que vous avez cités, il y a quand même des acteurs, comme on disait, du mouvement des Soul Quarians qui se retrouvent en fait.
0: C'est très juste.
4: Sur To Pimp a Butterfly, on a Bilal notamment. Avec Solange, on a Raphaël Sadiq notamment.
0: Ouais, c'est vrai.
4: Donc c'est aussi intéressant de voir que.
0: Ils sont toujours là.
4: Ils contribuent encore à disques qui vont être importants et qui vont encore une fois écrire une page d'histoire.
0: Tout à fait.
4: C'est assez fou.
0: Ouais, c'est dingue. Je pense qu'on écoute un morceau comme en entier issu de cet album. C'est le morceau The Charade, donc qui est mon morceau préféré de ce disque. On écoute ça tout de suite.

0: Sauf c'est présent sur la bande son du jeu Red Dead Redemption 2. C'est le morceau qui s'appelle Unshaken. On a parlé évidemment de D'Angelo, de son influence, hein, rapidement, notamment au sein du R&B américain. Est-ce que cette influence, elle s'est aussi ressentie dans un son français? Je sais que toi, Sana, t'as interrogé des artistes français. Tu citais Enchanté Julia, qu'on salue, qu'on embrasse. Effectivement, qui a été influencée par cette néo-soul. Elle était venue en parler d'ailleurs ici l'année dernière. Je pense aussi aux Nubians.
1: C'est ça. C'est ça.
0: Qui sont elle aussi, des artistes exceptionnels, mais assez peu cités, je trouve, chez nous, malheureusement, et qui ont aussi été influencés par ce son-là.
1: Ben justement, c'est un article qui a été écrit par Mathilde, grande Adam Nico, donc dans le magazine 33 carré numéro 9. Elle a aussi interviewé Anis. Donc, l'idée, c'était de réunir des artistes français. Donc, on a réuni les Nubians, Enchanté Julia, Monsieur Nov et Sat. Voilà.
0: Non, mais j'adore le côté. Hein.
1: Mais l'idée, c'était vraiment de parler justement d'un point de vue d'un territoire, de se dire comment D'Angelo a influencé à la fois la musique, mais aussi la culture, dans des milieux où on s'y attend peut-être pas. Et c'était assez intéressant justement d'avoir le point de vue des Nubians, justement dans les références à l'Afrique, par exemple. Les sons qui ont aussi marqué Monsieur Nov dans sa carrière, aussi des anecdotes de d'Enchanté Julia, c'est aussi à la fois personnel et intime. En fait, tous ces témoignages là, ils sont du lien de l'intime mais aussi de l'artistique. Donc c'était ce qui était assez marquant.
0: Alors moi, je n'ai jamais eu la chance de voir D'Angelo en live. Je sais pas si vous... je crois
1: moi,
0: que Roda... vous êtes deux à l'avoir vu.
2: C'était
0: comment? Voilà, faites-nous rêver.
1: Moi, j'étais à Playel, j'ai réussi à ce que mon frère négocie des places pour rentrer. Bref, donc j'arrive et on était tout en haut parce que c'était les places chères. Mais à la fin, quand il y a eu How Does It Feel, enfin, c'est des placements très, c'est très Playel, c'est très carré et tout. Moi, je suis descendue à la fin et puis de vraiment être en contact avec certains artistes, par exemple Erykah Badu, qui moi aussi est une artiste que j'apprécie beaucoup de ce moment. C'est un moment de communion et on sent bizarrement qu'il y a ce côté où la rareté, on se dit je vais peut-être plus jamais le revoir en fait. Ou là je le vois, mais c'est peut-être c'est le moment en fait où jamais est expliqué que toi il a annulé. Par exemple.
0: Ouais. Ah, Anis, t'avais une date qui était annulée.
1: Ouais. Et je trouve c'est à New York en plus.
3: Non, mais on veut pas. Mais c'est symptomatique du mal. Je capte en fait. Ouais. Bien joué, un point pour lui en fait.
0: Et toi, Roda, tu l'as vu aussi?
2: Oui, moi je l'ai vu en 2012. La première fois, c'était en 2012. Donc c'était justement ce moment où il revient, il revient en Europe avec cette tournée. Donc c'est là même qu'il joue ses premiers titres, les titres qui vont sortir plus tard.
0: Oui, exactement. Il commence à jouer des morceaux de Black Messiah.
2: Exactement. J'entends
0: The Charade, j'entends Another Life, Sugar Daddy.
2: Je l'entends en live, donc en 2012. Et pour revenir à ce que tu disais sur Untitled, c'est aussi le moment de ce concert où il est sur son piano, il joue quelques titres de Voodoo, et donc il fait les premières notes de Untitled, c'est les notes de piano qui font pain, et tout le monde crie. Et vraiment, il prend vraiment l'énergie, et ça sent vraiment que ça fait un moment qu'il n'a pas été sur scène, et que c'est un moment d'émotion pour lui et pour nous
1: aimantés.
2: Aussi. Mais vraiment entièrement, et donc c'est vraiment le moment que je retiens de cette soirée-là.
3: Juste dire envie de faire pour le live, pour ceux qui veulent un peu découvrir, il a fait le Montreux Jazz, je sais plus quand.
0: Montreux Jazz Festival.
3: Et il a fait un morceau qui s'appelle Shit Dame Motherfucker, et qui est un peu en mode hood, ghetto, tout ça et tout. Ouais. Il dure 12 minutes le morceau, il jette le micro, il va dans le public. Et en plus, c'est Montreux, c'est que des les gars du jazz, ils sont en mode mais qu'est-ce qui se passe? Et je trouve ça, si on veut voir un peu l'esprit un peu rock du gars, il casse les instruments, enfin, il est un peu dans le cliché du truc, mais c'est kiffant.
0: C'est génial, Anis nous a dit que son album préféré D'Angelo, c'était Brown Sugar. Bon, on est sur trois grands disques. Il n'y a pas de mauvaise réponse. C'est quoi, vous, votre album préféré, Sana?
1: Voodoo,
0: sans discussion, sans hésitation. Très bien, Roda.
1: Voodoo.
0: Jay?
4: Moi, Brown Sugar aussi. Hein.
0: Il y a deux.
4: Et si je peux me permettre, juste pour rebondir.
0: Jay, permets-toi. Ça, c'est l'info, vraiment.
4: Pour rebondir sur ce que disait Sana, je pense que moi, en tout cas, l'era qui m'intéresse le plus chez Monsieur Nov, c'est justement l'era où il était
0: un artiste R&B français, très R&B important français. Sur la scène française.
4: Exactement. C'est son era Groove Therapy en 2010, où justement
0: quand il était chauve.
4: Quand il était chauve, exactement.
0: Il nous a menti pendant des années. Quand même. Chialier. Je pensais avoir un allié. C'était un mec déguisé. Voilà, mais bon.
4: Et il a dit d'ailleurs chez toi que D'Angelo était en tout cas un point de référence qu'il avait pu avoir à ce moment-là. Et je trouve que c'est la musique la plus belle qu'il ait pu faire.
0: Ouais. Effectivement. Mais c'est aussi intéressant chez Monsieur Neuf, mais c'est un autre sujet. Il a réussi, je crois, lui aussi, à s'adapter aussi aux différentes périodes du R&B, ce qui fait qu'il est aussi encore très pertinent et qu'il remplit des accords Arena. Maintenant, ce qui est assez fou. Merci beaucoup, merci à tous les quatre d'avoir été là, vraiment, pour aujourd'hui, pour essayer de rendre un modeste hommage à D'Angelo. Surtout, le message en tout cas qu'on essaie de faire passer, c'est écouter la musique D'Angelo, notamment peut-être pour les personnes plus jeunes ou moins jeunes d'ailleurs, mais qui n'ont jamais eu l'occasion d'écouter sa musique, comme le

0: disait Anis, autant il a été très rapidement consacré aux États-Unis comme un artiste, un musicien majeur. Peut-être que chez nous, il y a des personnes pour qui c'est un peu plus obscur, parce qu'il n'a pas eu d'énormes tubes au final. Dans tous les morceaux qu'on a joués, il n'y a pas d'énormes tubes, en tout cas au sens où on l'entend dans les charts franco-français. Mais il y a des disques importants et des morceaux importants et j'espère qu'on l'a dit, des morceaux aussi qui ont influencé énormément de personnes. Merci beaucoup, merci à tous les quatre. Merci à Sana Rukia pour ta présence aujourd'hui. Merci à Roda Choco. Merci beaucoup. Merci Jay.
1: Merci.
0: Et merci Anis.
2: Un plaisir.
0: Un plaisir partagé. Merci à vous. Merci à toutes les personnes qui ont participé aussi à la fabrication de cette émission, bien sûr. Préparée par Alexia Lacour, Yacine Sau, Redouane Tella. Réalisée et mise en onde par Sibli Clamin. Sa programmation musicale est signée Jean-Baptiste Audibert. À la vidéo ce soir, c'était Mathias Aléon. On se retrouve demain, même heure, à la régulière avec Théo Juice, qui sera avec nous demain pour présenter son nouveau projet. Voilà. À demain, en fait. C'est ce qu'on dit, hein. À demain.
2: Voilà. À demain.
0: Après le journal, vous avez rendez-vous avec Fabrice Drouel pour Affaires Sensibles.
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0: 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Les informations avec Paul Tillier. Bonsoir Paul.
4: Bonsoir à tous. À la une de l'actualité ce soir, des jeunes ados à la merci de groupes en ligne où sont glorifiées les tueries de masse. Après le drame d'Aubagne, témoignage à suivre d'une collégienne adepte de ces contenus ultra-violents. Entre les mobilisations lycéennes et à 3 jours d'une manifestation contre la vie chère, Éric Zemmour redoute une poussée de la violence. Le candidat Reconquête demande une loi anti-casseur, vous l'entendrez. Dans ce journal également, un coup de pouce bienvenu pour les retraites complémentaires, 14 millions de Français concernés. Quand un milliardaire joue à la guerre, Elon Musk bride ses satellites Starlink et c'est la colonne vertébrale de l'armée ukrainienne qui se retrouve paralysée. Enfin, la Ligue des champions de football. Le thé sera froid ce soir à Manchester. Victoire des Parisiens au terme d'un match spectaculaire.
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4: Il passera la nuit en prison à Aubagne. L'adolescent de 14 ans a été placé en détention provisoire ce soir à la demande du parquet antiterroriste. En garde à vue, ce jeune a reconnu avoir tiré sur le principal de son collège et sur une professeure, tous les deux blessés par balle. Cet élève de 3e est soupçonné d'appartenir à une mouvance en ligne qui fait l'apologie des tueries de masse. Julien Raymond, vous vous êtes entretenu avec l'une de ses membres. Elle veut garder l'anonymat. Sa voix a été modifiée.
5: Oui, elle s'appelle Charlotte. Sur son profil TikTok, à côté de son nom, un emoji en forme de casque militaire et le sigle TCC pour True Crime Community. Cet élève de 6e dans un collège à Nice dit connaître le suspect via Internet.
6: Oui, je le suivais sur TikTok. C'est juste parce qu'il était dans ma recommandation d'amis et j'aime bien suivre les personnes de ma communauté.
5: Charlotte ne l'a jamais rencontré dans la vraie vie. Ils regardent tous les deux les mêmes publications sur les auteurs de tueries de masse, mais Charlotte ne cautionne pas son passage à l'acte.
6: Eh bien, en tant que TCC, je ne soutiens pas ces actes. Ça peut paraître bizarre, mais je pense que c'est ça à peu près pour la moitié de notre communauté.
5: Charlotte assure qu'une partie des membres de cette mouvance s'intéresse simplement, entre guillemets, à ce type d'affaires, particulièrement les tueries en milieu scolaire, sans vouloir aller plus loin.
6: Les personnes qui ont fait ça, ça m'intrigue et depuis, ça me fascine. Pourquoi elles ont fait ça? Elles avaient tant de haine en elles pour en finir. Non, moi, je veux dire ma vie, je ne compte pas faire des tueries de masse et même si je pense que la plupart des gens de ma communauté n'ont pas cette idée de faire un plan ou une tuerie de masse.
5: Mais Charlotte, ainsi qu'un autre membre de cette mouvance contacté par message, pointe des dérives. Idéalisation des tueurs, certains se reconnaissent dans leur profil, victimes de harcèlement scolaire ou de problèmes familiaux.
4: Témoignage recueilli par Julien Raymond. Les violences conjugales progressent en France. Elles sont en hausse de 4% en 2025 par rapport à l'année précédente. 111 femmes sont mortes sous les coups de leur conjoint ou ex-conjoint, détaille ce soir le ministère de l'Intérieur. Il fait état également de la mort de 25 hommes et de 435 tentatives d'homicide au sein du couple. Le syndicat de police Alliance porte plainte ce soir contre l'État pour mise en danger de la vie d'autrui. Il reproche la mauvaise gestion du mouvement lycéen avec des injonctions contradictoires et des policiers, je cite, trahi, abandonné et exposé à la violence et à la vindicte. Selon le ministère de l'Intérieur, plus de 900 policiers ont été blessés depuis le début des manifestations, 248 blessés du côté des élèves. Et alors que s'organise une nouvelle manifestation samedi 17 octobre contre la vie chère, vue par certains comme le retour des gilets jaunes, nombreux s'inquiètent, notamment à l'extrême droite. Éric Zemmour, par exemple, le candidat Reconquête à la prochaine présidentielle, réclame une loi anti-casseurs.
1: Les violences, elles ont commencé depuis le début. Je vous rappelle que ça a commencé à Créteil, puis ça s'est répandu à Saint-Denis. Et très vite, il y a eu des professeurs tabassés, aspergés de je sais pas quoi, et des lycées brûlés, etc. Mais bien sûr qu'il peut y avoir davantage de violence, surtout que le gouvernement est vraiment très timide, je dirais. Donc il faut absolument réprimer sévèrement et punir sévèrement tous ces casseurs. Je l'ai dit, je le répète, il faut rétablir la loi anti-casseurs qui a été celle de 70, qui a été supprimée en 1981. C'est absolument indispensable et ça punira tous les gens qui seront présents sur le lieu de ces agressions et de ces pillages.
4: Par ailleurs, le nombre de gardes à vue enregistrés depuis le début de ce mouvement lycéen atteint des sommets. Près de 8000 personnes emmenées au poste et parmi elles, 6700 mineurs. Demain, les organisations lycéennes seront reçues par le ministre de l'Éducation nationale pour tenter de sortir de cette crise. Les étudiants qui réclament toujours plus de moyens et de meilleures conditions d'études. Édouard Geffray a lui promis 3000 profs remplaçants dans les lycées. 2000 ont déjà été affectés. 14 millions de retraités l'attendaient. Les retraites complémentaires seront revalorisées de 1,4% à partir du 1er novembre. Les syndicats ont trouvé un accord avec le patronat co-gestionnaire du régime de retraite des anciens salariés du privé. Un coup de pouce bienvenu, Alexis Morel, d'autant qu'il n'y avait pas eu d'accord l'an dernier.
2: Oui, ce qui avait conduit à l'époque au gel de ces retraites complémentaires. Ce scénario noir, les syndicats ne voulaient pas le voir se reproduire alors que le contexte social se dégrade et qu'un autre gel menace une bonne partie des retraites de base dans le budget. Alors ce soir, 3 des 5 organisations syndicales de retraités disent oui à cette revalorisation d'1,4%, même si elles réclamaient bien plus. Parmi ces signataires, la CFDT et son représentant Fabien Gimbretière.
7: Ça aurait pu être beaucoup plus. On espérait plus, mais on n'est pas non plus au seuil plancher. Et donc, il y a une revalorisation de toutes les retraites complémentaires, malgré tout substantielle, de 1,4% au regard aussi du contexte actuel.
2: Selon nos informations, la CGT, en revanche, ne signera pas, elle qui souhaitait un coup de pouce au moins égal à l'inflation. Cette revalorisation coûtera 21 milliards d'euros sur 15 ans au régime de l'Agirc-Arrco, qui a toutefois les reins très solides avec ses 90 milliards de réserves. Ce n'est pas une raison pour puiser davantage dans ce pactole, répond côté patronat Michel Picon de l'UDP.
8: On peut toujours faire plus, il y a des réserves, on peut aussi distribuer tout, mais je pense que les temps qui viennent nécessiteront que l'on soit prudent, parce qu'on n'est pas à l'abri d'une crise financière, on n'est pas à l'abri de grandes difficultés pour les entreprises, mais donc c'est pas parce qu'on a des réserves qu'il faut les brûler.
2: Michel Picon qui défend donc un bon compromis ce soir. Faut dire aussi que les partenaires sociaux avaient cet après-midi un intérêt partagé, prouver qu'ils étaient encore capables de s'entendre et de gérer ce régime indépendamment de l'État. Message passé à 6 mois de la présidentielle.
4: Alexis Morel. Marine Le Pen demande au président du Conseil constitutionnel Richard Ferrand de démissionner ce soir. La candidate Rassemblement national à la présidentielle veut réformer la Constitution par référendum et instaurer la préférence nationale. Richard Ferrand a jugé dans un podcast cette proposition impossible. La patronne du RN estime que le président du Conseil constitutionnel a rompu avec son obligation de neutralité et doit quitter son poste. L'armée ukrainienne soumise au bon vouloir d'un milliardaire. Les satellites Starlink, propriété d'Elon Musk, ont été bridés, handicapant l'Ukraine dans son combat contre la Russie. Cette connexion Internet est essentielle, notamment pour faire voler les drones. Le président ukrainien Volodymyr Zelensky se dit trahi ce soir. Il appelle Elon Musk à la raison.
9: C'est une grave erreur. Il y aura de nombreuses victimes. Des gens vont mourir si les attaques se poursuivent et si Starlink ne fonctionne plus. Ça n'a aucun sens. Mon message est donc clair. J'espère sincèrement qu'il s'agit d'une erreur. Peut-être d'un énorme problème technique, je n'en sais rien. Mais nous demandons que le service soit rétabli. Ce serait une décision juste et honnête, conforme à l'esprit de partenariat qui devrait nous unir.
4: Elon Musk assure de son côté que c'est le gouvernement américain qui a la main sur ses satellites. En France, pas de budget, pas de cinéma. Le 7e art est menacé de disparition. Alerte des dizaines de cinéastes de renom. Jacques Audiard, Agnès Jaoui, Costa Gavras, ils sont 170 à signer cet après-midi une tribune dans le journal Le Monde pour faire part de leur inquiétude concernant le budget 2027. Le gouvernement entend notamment doubler la TVA de Canal+ et diminuer la dotation à France Télévisions. Le cinéma et les Césars, l'actrice Léa Seydoux présidera la 52e cérémonie au mois de février, une soirée animée par le comédien Vincent Dedienne. En football, les amateurs auront été servis, avalanche de buts. Le Paris Saint-Germain s'impose à Manchester City, l'un des poids lourds de la Ligue des Champions. Bonsoir Julien Froment.
10: Bonsoir.
4: En direct de l'Etihad Stadium, victoire 4-2 pour le PSG. Quel match ?
10: Oui, c'était un match totalement débridé ce soir à l'Etihad Stadium entre Manchester City et le Paris Saint-Germain, avec une première période au plus que parfait de la part du club de la capitale. 3 buts inscrits en à peine 33 minutes de jeu. Désiré Doué, Ousmane Dembélé et le milieu de terrain Vitinha. Ça s'est un petit peu gâté en seconde période avec la révolte du côté de Manchester City et notamment de son attaquant vedette Erling Haaland, auteur d'un doublé. Mais cette fois-ci, la pièce a tourné en faveur du club de la capitale, et notamment sur le 4e but inscrit par Marnès Akliouche après une faute de main du gardien de City et ancien joueur du PSG, Gianluigi Donnarumma. Avec ce succès, le Paris Saint-Germain trône en tête du classement de la phase de Ligue, de la Ligue des Champions, et confirme qu'il faudra bien compter sur lui dans cette compétition. On le rappelle, le PSG qui est double tenant du titre.
4: Mais Julien Froment, un dernier mot de tennis. À 40 ans, Gaël Monfils prend sa retraite, le tennisman français chouchou du public. Partout où il est passé, tire sa révérence, 13 titres à son actif.
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4: Le temps avec Céline D'Acosta.
11: On aura encore pas mal de grisailles demain matin, pas mal de brouillards qui seront assez denses d'ailleurs entre le Grand Est et le Val de Saône. On en aura pas mal également dans les vallées plus au sud, et puis le ciel sera très nuageux sur les côtes du Languedoc-Roussillon. Ailleurs, le soleil sera déjà de la partie. Tout ça va se dissiper, vous l'avez bien compris. Comme ce matin, les éclaircies vont gagner du terrain dans l'après-midi, même si le soleil restera quand même assez voilé sur la moitié nord, et les grisailles résisteront sur le Bas-Rhin ou le Val de Saône. Pour les températures, on attend un pic de douceur, 20 à 28 degrés au meilleur de la journée, avec un pic jusqu'à 30-31 degrés dans le sud-ouest. Pour le matin, encore un peu de fraîcheur sur le nord-est, 4 à 9 degrés, 9 à 14 degrés pour le reste du pays.
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4: 23h12 sur France Inter, tout de suite Affaires Sensibles, Fabrice Drouel.
13: Aujourd'hui dans Affaires Sensibles, portrait d'un grand monsieur, Renaud Van Ruynbeck, le juge des Affaires Sensibles. C'est l'histoire d'un jeune magistrat qui commence sa carrière avec l'affaire Boulin et qui l'achève peu ou prou avec l'affaire des époux Balkany. Entre les deux, sa renommée grandit au fil des dossiers qui lui sont confiés. L'affaire Urba, le meurtre de Caroline Dickinson, l'affaire Elf, les frégats de Taïwan, Kerviel, Karachi, Big Malion, Cahuzac, autant de dossiers qu'il instruit scrupuleusement. Car c'est la marque Van Ruynbeck, de la rigueur, beaucoup d'écoute et surtout indépendance, qui va payer à coup de convocation dans le bureau de ses supérieurs. Alors quand l'occasion se présente, en 2006, le ministre de la Justice ne se prive pas. Accusé d'avoir dérogé aux règles de l'instruction en rencontrant un témoin hors de tout cadre, Renaud Van Ruynbeck est renvoyé devant le Conseil supérieur de la magistrature pour faute disciplinaire. Le piège se referme sur celui que toute la profession qualifie pourtant de magistrat le plus intègre. Notre invité aujourd'hui est Eric Alphen, ancien magistrat, romancier aujourd'hui et président d'honneur de l'association anticorruption AC. Renaud Van Ruynbeck, le magistrat des affaires sensibles, récit documentaire Marjolaine Corr, réalisation Stéphane Ronsin.
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14: Je peux vous dire, je suis très en colère.
15: Alors, c'est-à-dire, on vous entend jamais en colère, c'est rare ici.
14: Assez rare, mais j'ai été manipulé de A jusqu'à Z dans cette affaire. On m'a laissé aller dans le mur, et heureusement que je ne me suis pas laissé piéger et que j'ai rétabli la réalité des choses dans cette affaire.
16: Mais le juge Van Ruynbeck a-t-il vraiment évité tous les pièges? Aurait-il dû refuser le rendez-vous? Le ministre de la Justice, Pascal Clément, vient officiellement de demander des explications écrites aux magistrats.
13: Nous sommes le 11 mai 2006. Le juge Renaud Van Ruynbeck vient d'entrer dans une zone de turbulence qui va le conduire à rendre des comptes à sa hiérarchie. On lui reproche d'avoir eu des contacts secrets avec Jean-Louis Gergorin, l'un des protagonistes de l'affaire Clearstream. 4 jours plus tard, il fait face au premier président de la Cour d'appel de Paris pour s'expliquer. La tension est palpable entre les deux hommes. Et ce face-à-face va durer 5 heures. Clearstream, des listings de comptes occultes provenant de cette institution luxembourgeoise qui comporte les noms de personnalités du monde des affaires et du monde politique, comme Nicolas Sarkozy ou Dominique Strauss-Kahn. Renaud Van Ruynbeck, lui, enquête sur l'affaire des frégates de Taïwan, dans laquelle la justice soupçonne le versement de rétrocommissions. Alors, le lien entre les deux dossiers? Un homme, ex-diplomate, numéro 2 du groupe aéronautique EADS, Jean-Louis Gergorin. C'est lui qui détient ces fameux listings. Il y trouve les réponses à la question qui le taraude. Les noms de ceux qui pourraient être mêlés à la mort du PDG historique du groupe EADS, Jean-Luc Lagardère, son mentor, celui sans qui il n'est plus grand-chose. Et c'est bien son problème, jusqu'à faire n'importe quoi. Il est persuadé que ces listings sont la clé de l'affaire de corruption des frégates. Alors, il envoie à son avocat, qui annonce au juge: mon client sait exactement où sont les rétrocommissions que vous cherchez depuis des années. Renaud Van Ruynbeck le raconte lui-même dans l'émission de France Culture à voix nue.
17: Ça fait 2-3 ans qu'on cherche avec mon collègue suisse en vain à qui ont bénéficié ces fameuses commissions. Il me dit voilà, il sait. Et pourquoi il sait? Parce qu'il est chez EDS, numéro 2, donc, qui est concurrent de Thomson Thales qui a versé les commissions. Donc je peux comprendre à ce moment-là que entre grosses sociétés, ils savent un peu comment ça se passe de l'autre côté. Bon, et il me dit surtout, ça passe par une société de financière de compensation qui s'appelle Clearstream. Ce monsieur, il connaît les bénéficiaires des commissions, il a eu accès au compte Clearstream, au compte occulte, etc. Il est prêt à me livrer les informations. Bon, je dis à l'avocat, bah très bien, bah qu'il vienne, on va l'entendre. Ah bah non, il peut pas. Il me dit, il peut pas venir ici. Bon, vous allez faire un procès verbal, son nom va être indiqué, et en plus, il va être contrôlé à l'arrivée au pôle financier. Bon.
18: Donc vous acceptez de sortir de votre cabinet, d'aller le rencontrer au domicile de son avocat?
17: Oui.
13: Tout cela, Renaud Van Ruynbeck le décrit précisément à son supérieur, à qui le garde des Sceaux a demandé un rapport, pour savoir si oui ou non il était nécessaire d'entamer une procédure disciplinaire. Il lui décrit également les conditions dans lesquelles il a rencontré Jean-Louis Gergorin chez son avocat, en début de soirée. La première fois, son interlocuteur déballe ses craintes, décrit la situation de ADS, la mort de son patron, les listings de Clearstream, le cheminement de l'argent. L'explication est complexe. Renaud Van Ruynbeck écoute, perçoit la fébrilité de son interlocuteur, mais il note aussi qu'il est cohérent, intelligent. Et puis c'est un homme haut placé. Alors, il accepte un second rendez-vous pour éplucher les listings, puis un troisième, cette fois au cabinet de l'avocat. C'est la dernière fois qu'il verra Jean-Louis Gergorin. Quelques jours plus tard, un courrier non signé arrive sur son bureau. Ce sont des listings. Le juge verse la pièce au dossier et le secret reste intact. Personne ne sait qu'il a rencontré Jean-Louis Gergorin. C'est une étrange expérience pour Renaud Van Ruynbeck. Pour la première fois, devant le premier président de la cour d'appel, c'est lui qui se trouve à la place de l'interrogé, de l'autre côté du bureau. Mais il n'élude rien, non. Il explique comment, une fois les listings parvenus entre ses mains, il s'est mis au travail. Il lance des vérifications bancaires tous azimuts, mais seulement sur les comptes en lien avec son affaire des frégates. Et grand bien lui en prend, parce que c'est grâce à cette précision qu'il est sauvé. Le premier président de la cour d'appel, plutôt peu amène au départ, conclut alors qu'il est inutile de déclencher une procédure disciplinaire. Van Ruynbeck a fait preuve d'une grande prudence et même sa démarche traduit un incontestable professionnalisme, dit-il. Le juge est soulagé, mais pas pour longtemps. Car le ministre refuse de lâcher l'affaire. Et de nouveau, Van Ruynbeck est convoqué, cette fois place Vendôme, devant Christian Rasseguier, inspecteur général nommé par le pouvoir exécutif. C'est une sorte

0: Procureur général qui reçoit directement ses ordres de la place Vendôme. C'est peu de dire que Renaud Van Ruynbeck n'apprécie guère.
1: Je pense que je gêne, ça fait des années que je gêne, que les juges d'instruction qui enquêtent sur les affaires politico-financières sont des gêneurs. Bah, s'il faut être un gêneur, oui, je suis un gêneur. En tout cas, on ne me fera pas changer de position.
0: Quand il se présente à son audition, il est accueilli par une horde de journalistes. Lui qui n'aime pas la médiatisation, là il est chauffé à bloc. L'entrée en matière est brutale. Il rappelle à Rességuier qu'en sa qualité de juge du siège, il n'a pas à rendre compte au pouvoir exécutif. Donc, il remet en cause la légitimité de cette audition. Il y va de la séparation des pouvoirs, pilier de la démocratie. Mais il s'y plie, et encore une fois, il raconte son histoire dans le détail. Un an plus tard, les inspecteurs le convoquent à nouveau. Renaud Van Ruynbeck découvre alors le dossier qui était constitué sur lui. Parmi les éléments, il tombe sur une note, une évaluation, plutôt négative, rédigée au tout début de sa carrière par le procureur général de Caen et le président du tribunal, ses supérieurs à l'époque, qui disent « Renaud Van Ruynbeck a besoin d'être suivi et conseillé. Avec l'âge et l'expérience, il gagnera en pondération et en équilibre pour devenir un excellent juge d'instruction, fonction pour laquelle il possède toutes les aptitudes. » Une manière de souligner un côté obstiné, voire obtus. Il faut dire que Van Ruynbeck a commencé sa carrière avec un sacré morceau. Âgé d'à peine 27 ans, voilà que le dossier des terrains de Ramatuelle tombe entre ses mains. Et ce dossier, c'est celui de l'affaire Boulin, le ministre retrouvé mort dans un étang de Rambouillet. Il avait acheté un terrain à un homme d'affaires en 1974, qui avait déjà vendu ces mêmes terrains à d'autres acheteurs un an auparavant. L'enquête du juge Van Ruynbeck porte sur d'éventuelles interventions administratives obtenues en échange de la vente. Alors que le juge venait de récupérer les relevés bancaires du ministre qui lui permettent de le mettre en cause, ce dernier semble s'être suicidé. Et il laisse derrière lui ce courrier dévastateur.
2: Messieurs, j'ai décidé de mettre fin à mes jours. Une grande partie de ma vie a été consacrée au service public. Je l'ai fait scrupuleusement, désirant en toute occasion demeurer exemplaire. Or, voici que la collusion évidente d'un escroc paranoïaque, mythomane, pervers, maître chanteur, et d'un juge ambitieux, haineux de la société, considérant a priori un ministre comme un prévaricateur, et de certains milieux politiques où, hélas, mes propres amis ne sont pas exclus, aboutit pour ma part à audition, campagne de presse et suspicion.
0: C'est dans ces termes que le nom de Renaud Van Ruynbeck est livré dans le journal de 13h. Le jeune homme, qui exerce depuis 2 ans à peine, reçoit un véritable uppercut. De retour au bureau après la pause déjeuner, cerné par la presse, il fuit, s'isole et coupe le téléphone. Il s'interroge surtout. Est-il allé trop loin? À cette époque, les enquêtes ouvertes contre des élus sont rarissimes. C'est peut-être même la première de cette ampleur. La pression médiatique est énorme. Et même le garde des Sceaux Alain Perfitte s'est joint à la meute en qualifiant Van Ruynbeck de « juge rouge qui veut faire un carton sur un ministre ». Heureusement, ses collègues montent au créneau pour le défendre. Le procureur de la République de Caen rétorque « Renaud Van Ruynbeck n'est ni ambitieux ni haineux, il ne fait que son travail ». Alors que les menaces de mort s'empilent sur son bureau, le magistrat se demande s'il tiendra le coup, parce que ça commence à faire beaucoup. Ce n'est pas juste une pression médiatique qu'il reçoit. Déjà à cette époque, il fait l'objet d'une enquête demandée par le président en personne. Oui, Valéry Giscard d'Estaing demande au Conseil supérieur de la magistrature de vérifier si Van Ruynbeck a agi en toute indépendance et s'il n'a pas subi de pression. Face à 3 inspecteurs déjà, le jeune magistrat qui les doit détailler toute son enquête et rendre des comptes au pouvoir en place. C'est une nouvelle épreuve. Mais heureusement, le rapport rendu par l'inspection le blanchit. De cet épisode, il reste cette évaluation de ses supérieurs qu'il découvre 20 ans plus tard, comme un rappel au fait qu'il ne s'est jamais plié à sa hiérarchie, que son indépendance, il la porte en bandoulière depuis toujours. Une tradition cultivée par son père. L'anecdote qu'il partage à ce sujet est éloquente.
3: Il m'a mis pratiquement au pied du mur. Mais qu'est-ce que tu vas faire avec ton bac littéraire? Décide-toi. Et donc, comme ça, je me dis, mais la justice m'intéresse et je rêve à ce moment-là d'être juge de paix en province.
4: Et là,
3: Il est plus que réticent, en réalité. Et puis alors surtout, il a cette phrase qui assassine, mais qui en même temps va me donner énormément de force. Avec le recul,

0: force. Et je vais avoir à cœur, finalement, je pense, quelque part, de ne pas lui donner raison.
1: C'est avec cet ancrage que le jeune homme entame ses études, puis sa carrière. Avec la volonté de prouver à son père qu'en choisissant d'être magistrat, on peut refuser l'allégeance au pouvoir politique. Mais ce refus a un coût, évidemment. Celui des blocages, des dossiers retirés, des mises en cause personnelles. Et il applique une rigueur sans relâchement pour n'être jamais pris en défaut. Rappelons que dans la justice, il y a deux catégories. Le parquet, constitué de magistrats subordonnés au ministère de la justice, et les juges, dits du siège, qui ne reçoivent d'ordre de personne. Van Ruynbeck est dans la seconde catégorie. Mais on peut l'entraver autrement. Après l'épisode Boulin, par exemple, il doit faire face à des supérieurs qui parfois lui refusent le droit d'instruire certains aspects des dossiers sur lesquels il enquête. Ou alors, après réflexion, entre guillemets, le procureur choisit de ne pas le saisir de certaines affaires. Après un énième accrochage, fin 84, Van Ruynbeck demande à quitter ses fonctions. Et encore une fois, devant l'inspection des affaires judiciaires dans l'affaire Clearstream, il découvre, des années plus tard, la notation écrite par son supérieur à l'issue de cet accrochage.
2: Renaud Van Ruynbeck témoigne de haute vertu morale et en particulier d'une indépendance affirmée. C'est ce trait de caractère que je redoute pour lui, car il peut le conduire à des positions extrêmes ou excessives, voire à des résultats fâcheux. Ce jeune magistrat aura, selon moi, intérêt à se défendre d'une confiance excessive en ses capacités qui sont grandes, mais pas infinies.
1: À croire qu'ils sont tous d'accord sur un point, ce juge est trop indépendant, donc gênant.

0: Vous écoutez Affaires Sensibles sur France Inter. Aujourd'hui, le juge Renaud Van Ruynbeck.
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0: Nous sommes maintenant en 1985. Un poste vient de se libérer à l'École nationale de la magistrature. Renaud Van

0: Winbeck décide de changer un peu d'air et il postule. Le voilà enseignant. De ces années reste notamment un « Que sais-je », petit ouvrage de référence sur le métier de juge d'instruction. C'est aussi une période où il peut de nouveau s'adonner à sa passion, le piano, qu'il pratique depuis l'âge de 8 ans. Le clair de lune de Claude Debussy que vous entendez là, en fond sonore, c'est lui qu'il joue. Mais 3 années d'enseignement lui suffisent, son goût pour le terrain le rattrape. Et le voilà nommé à la cour d'appel de Rennes. Il pensait rejoindre la chambre de l'instruction, il est affecté au divorce. Ce n'est qu'au début des années 90 qu'il peut retrouver les dossiers qu'il affectionne. Lorsque la chambre d'accusation de la cour d'appel de Rennes recherche un juge d'instruction spécialisé dans les affaires financières. Renaud Van Ruynbeck l'est à double titre. Il a déjà traité ce type de dossier et lors de ses années passées à Caen, il a choisi de reprendre des études de comptabilité en cours du soir à la fac. Et donc il arrive à point nommé et cette fois, c'est l'affaire Urba qu'il récupère. Encore une fois, celle-ci défrait la chronique. Urba, jusqu'en 1991, c'était le dossier du juge Thierry Jean-Pierre, à qui tout ce qui est socialiste donne de l'urticaire. Renaud Van Ruynbeck découvre que ce bureau d'études spécialisé dans l'aménagement urbain, d'où son nom, Urba, est créé par le Parti Socialiste en 1973 et perçoit des commissions au culte de la part des entreprises qui souhaitent décrocher des marchés publics. C'est une manière détournée de financer les partis politiques et, dans ce cas, l'EPS. Le dimanche 7 avril 1991, Thierry Jean-Pierre perquisitionne les bureaux parisiens d'Urba.
1: Paris, 17h30, Thierry Jean-Pierre, juge d'instruction au Mans, perquisitionne les bureaux de Gérard Monnat et de ses collaborateurs, accompagnés de 2 témoins. La perquisition a lieu ici, dans cet immeuble, qui abrite plusieurs sociétés prestataires de services du Parti Socialiste et notamment Urba Technique. Paris, 19h06, Isabelle Paula, substitut du procureur de la République de Paris, reçoit dans son bureau par téléfax, depuis le tribunal du Mans, 4 feuillets manuscrits. Ces feuillets sont signés par le procureur de la République du Mans et par la présidente du tribunal du Mans. Ils ont pour principal effet de dessaisir Thierry Jean-Pierre et de nommer un autre juge d'instruction.
0: La démarche du juge provoque un tollé. Et les élus vivent cette perquisition comme un cambriolage judiciaire. Et c'est ainsi que la chancellerie, sans le savoir, transfère le dossier d'un juge pugnace à un autre juge pugnace. D'autant que Van Ruynbeck commence à être rodé et à bien connaître les écueils. Il sait d'autant mieux comment les éviter. Mais cette fois, à la différence de l'affaire Boulin, ce n'est pas un ministre ayant agi à titre personnel qu'il met en cause. C'est un parti politique, et qui plus est, le parti au pouvoir. Donc il sait ce qu'il attend. Alors, il s'appuie au maximum sur ses collègues de l'instruction, prend toutes les décisions collégialement pour constituer, dit-il, un rempart autour de son instruction. Et il fait exactement l'inverse de ce qu'attendait l'institution. Il frappe encore plus fort que son confrère dessaisi et décide de perquisitionner Solferino, le siège du Parti Socialiste. Pour un juge rouge, comme disent ses détracteurs, c'est une belle preuve d'indépendance. Et puis, pour éviter un refus d'obstacle de la part des policiers, il les embarque sans leur dévoiler la destination. Ainsi, il prend tout le monde au court. Personne n'a pu prévenir ni le garde des Sceaux, ni le ministre de l'Intérieur. La perquisition commence, les heures défilent et dehors, les journalistes s'agglutinent devant l'entrée. Mais qui les a informés? Le magistrat est sûr que la fuite ne vient pas de son côté, vu que personne n'était prévenu. Les socialistes, eux, hurlent à la mise en pâture du parti. L'ambiance est électrique. Mais Van Ruynbeck tient bon. En début de soirée, la perquisition est achevée, mais les responsables du PS demandent au magistrat une concession tout de même. Ne pas quitter les lieux avant le journal de 20h pour éviter les images désastreuses. Avec ses troupes, dans une ambiance à couper au couteau, eh bien le voilà assis avec sa greffière et ses enquêteurs, aux côtés des mises en cause, en train de regarder le journal télé. À la fin du journal, il s'éclipse discrètement pendant que Laurent Zoulé, délégué général à la trésorerie du PS, lit un communiqué à la presse.
2: Le Parti Socialiste constate, avec beaucoup d'étonnement, le déroulement d'une procédure conduite pour la première fois depuis de longues années au siège national d'un parti politique. Décidé à une totale transparence, il n'a rien à cacher à la justice, mais n'entend pas être victime d'une démarche qui serait de nature partisane.
0: Malgré cette affaire, Henri Emmanuelli, mis en cause en tant que trésorier du PS, est largement élu président de l'Assemblée nationale. Il est soutenu ouvertement par le président de la République, François Mitterrand. Et pourtant, il faut bien l'auditionner. Si les politiques sont furieux, du côté de la presse, les portraits du juge sont élogieux. Toujours, les articles rappellent que l'homme n'a ni attache syndicale, ni couleur politique affichée. Même les mises en cause, tels le patron d'Urba, finissent par reconnaître en lui un type réglo, et pire, sympathique. L'affaire ira bien jusqu'aux tribunaux. Henri Emmanuelli écope d'1 an de prison avec sursis et la privation de ses droits civiques pour 2 ans. L'affaire Urba marque ainsi un vrai tournant dans les relations entre la justice et le pouvoir. À force d'enquêtes financières, Renaud Van Ruynbeck noue des contacts étroits avec des magistrats suisses et luxembourgeois. Des juges qui, comme lui, sont sensibles à l'idée d'une meilleure coopération entre les pays pour retracer les flux financiers. Entre eux, ils recourent à une procédure d'urgence pour accélérer les enquêtes. Mais Jacques Toubon, alors garde des Sceaux, met-le au là. Il envoie un courrier formel à la Suisse pour lui rappeler que la procédure d'urgence doit rester exceptionnelle et qu'il faut l'utiliser. Il faut utiliser le chemin de transmission classique qui, lui, passe par le ministère de la Justice et dure de très longs mois. Ce qui est évidemment un moyen pour le pouvoir d'en savoir plus sur certaines affaires. Et c'est la France qui freine la coopération avec la Suisse qui, elle, se veut plus transparente. Le procureur général de Genève, tout comme Renaud Van Ruynbeck, prend très mal le courrier du ministre. Du côté français, le magistrat, accompagné des juges Éric Alphen et Thierry Roland, rendent public leur désapprobation, déclarant « Nous ne nous sentons nullement engagés par les souhaits qu'aurait formulés le garde des Sceaux ». Comme ça, c'est clair. Et l'épisode vaut encore une convocation de Van Ruynbeck par son supérieur hiérarchique, Xavier de Manny. Mais ce que Jacques Toubon ne sait pas, c'est qu'il vient, par sa maladresse, de lancer l'appel de Genève.
3: Moi, en 48 heures, je peux vous faire passer des fonds sur 4 comptes, ça ne me pose aucun problème, même dans 4 pays différents. Si le juge en face, s'il faut qu'il mette 18 mois à chaque fois, compte tenu des existences des recours, hein, 4 fois 18, ça fait 6 ans. Si en plus, il faut qu'il passe par la voie diplomatique, on a vu dans certains cas que ça prenait 18 mois, on multiplie par 2. Ça veut dire qu'il faut 12 ans. Il faut 12 ans pour reconstituer une chaîne à 4 maillons.
4: Il ne faut plus que le pouvoir politique mette son nez dans les transmissions judiciaires entre États. Il faut que les juges puissent travailler directement entre eux. Les problèmes sont suffisamment graves pour qu'ils puissent le faire directement, sans intrusion du politique.
0: Accompagné du journaliste Denis Robert, qui a travaillé sur des dossiers politico-financiers, 6 magistrats français, suisses, belges, italiens et espagnols lancent donc cet appel le 1er octobre 1996 depuis Genève. Le groupe demande l'application des traités existants et réclame la signature de conventions internationales entre les pays européens. Les politiques s'affolent et crient à la volonté de créer un gouvernement des juges. Toujours est-il que le monde judiciaire soutient l'initiative. L'année suivante, Renaud Van Ruynbeck s'éloigne des sujets financiers à l'occasion d'une autre affaire dont il dira qu'elle est la plus marquante de sa carrière, avec l'affaire Boulin. Il s'agit du viol et du meurtre de la jeune Caroline Dickinson, 13 ans, dans une auberge de jeunesse d'Ille-et-Vilaine. Touché par la détresse des parents, il met en place un procédé inédit pour parvenir à identifier le coupable. Il procède à des tests ADN systématiques sur des groupes d'habitants de la commune de Plaine-Fougère, où s'est déroulé le crime, sous le regard des caméras qui suivent l'affaire de près.
5: Négatif, les tests ADN passés par les 169 hommes de Plaine-Fougère. L'avocat de la partie civile a téléphoné ce matin au père de Caroline Dickinson pour l'en informer.
6: Sa réaction a été immédiate. Sans doute, il était déçu, comme tout le monde. Nous aurions préféré que le coupable ait été trouvé. Mais sa réaction, c'est de dire, on continue. C'est un épisode, une porte se ferme, celle des hommes de 15-35 ans de Plaine-Fougère, l'enquête continue.
5: Une deuxième série de tests ADN est déjà programmée. Les 21 et 22 novembre prochains, 260 hommes de Plaine-Fougère, âgés cette fois de 35 à 60 ans, seront concernés. Parallèlement, un véritable maillage est mis en place en Nord-Bretagne. Le principe, sous le ressort des 5 tribunaux de grande instance de Saint-Brieuc, Saint-Malo, Rennes, Dinan et Avranches, tous les condamnés ou soupçonnés de viol, exhibitionnisme, pédophilie ou comportement incestueux subiront un test ADN, un vrai travail de titan.
0: Le recours systématique au test ADN par cercle concentrique sur différents types de population est une première en France. 1 an avant la création du fichier national des empreintes génétiques, 3 700 personnes sont ainsi testées dans le cadre de cette enquête. Le travail opéré par les enquêteurs permet au moins d'écarter des suspects, à défaut d'identifier le coupable. En 2000, lorsque le magistrat quitte son poste à Rennes, l'affaire n'est toujours pas résolue. Mais c'est bien l'ADN qui permet de mettre un nom sur un criminel, le criminel. Un an plus tard, en effet, un policier de l'immigration américain reconnaît le nom lors d'un banal contrôle. Et le coupable est coincé à Miami, extradé et condamné à 30 ans de prison. Quand la condamnation arrive, le juge Van Ruynbeck est déjà sous d'autres feux. Ceux de l'affaire Elf, aux côtés de Laurence Wisniewski et Eva Joly. C'est le retour aux affaires tentaculaires. Encore des politiques, encore des financements secrets et de la corruption. Il se donne 2 ans pour boucler le dossier. Il y parvient. Et relève que cette fois, le parquet n'a pas opposé de résistance lorsqu'il a demandé d'étendre le champ de son investigation au fil de ses découvertes. Les temps auraient-ils changé ? Après l'affaire Elf, viennent les frégates de Taïwan et le fameux dossier Clearstream. Et nous voici de nouveau en 2007, lorsqu'éclate la révélation. Le juge Van Ruynbeck aurait rencontré à plusieurs reprises le corbeau des listings Clearstream, Jean-Louis Gergorin.
7: Jean-Louis Gergorin est-il le corbeau, le vice-président de ADS, géant de l'armement et de l'aviation, le nid farouchement depuis le début de l'affaire Clearstream? C'est dans les mains de Jean-Louis Gergorin qu'apparaîtraient pour la première fois les fameux listings de Clearstream qui s'avéreront être des faux grossiers. Le général Rondeau l'a raconté au juge. En novembre 2003, Jean-Louis Gergorin est venu le voir au ministère de la Défense. Il lui a montré, dit-il, un listing, plusieurs pages de comptes bancaires attribués notamment à des personnalités politiques. Le général Rondeau affirme avoir rapidement flairé une manipulation, eu des doutes, averti sa hiérarchie. Mais apparemment, cela n'arrête pas Jean-Louis Gergorin. Le canard enchaîné révèle qu'en avril 2004, il a demandé à rencontrer le juge Renaud Van Ruynbeck, spécialiste des affaires de corruption. L'entrevue a eu lieu dans le bureau d'un avocat parisien. Jean-Louis Gergorin prétendait, selon le juge, vouloir faire des révélations, mais il ne voulait pas apparaître officiellement.
0: Van Ruynbeck vient de prendre connaissance du dossier monté contre lui et de retrouver les vieilles appréciations de ses supérieurs. Et désormais, il attend le verdict. C'est en regardant LCI par hasard qu'il découvre que l'inspection judiciaire a estimé qu'il avait failli à son obligation de loyauté. Il est donc renvoyé pour faute disciplinaire devant le Conseil supérieur de la magistrature. Personne ne l'en a averti. De nouveau, ses collègues lui apportent publiquement leur soutien. Ils sont plus d'un millier. De nombreux avocats qui le tiennent en estime se manifestent également. Van Ruynbeck est touché. Mais à l'issue de cette première comparution devant le CSM, les membres du conseil de discipline prononcent un sursis à statuer. Autrement dit, ils choisissent d'attendre une nouvelle enquête. 5 ans s'écoulent avant la seconde audience. 5 ans qui bloquent sa carrière. Alors qu'il devait être nommé président de chambre à la Cour d'appel de Paris, en 2006, Van Ruynbeck reste à son poste de juge d'instruction. Et donc, il instruit. Encore et toujours des dossiers tantôt financiers, tantôt politico-financiers, sa spécialité.
8: L'audition de Jérôme Kerviel a débuté assez tard, vers 18h. Le temps pour les juges d'instruction de prendre connaissance d'un dossier que l'on dit tout de même assez complexe. Renaud Van Ruynbeck et Françoise Dessay sont les deux juges qui ont été désignés pour cette affaire. C'est à eux que revient le choix de poursuivre ou non Jérôme Kerviel, de le mettre en examen ou pas.
9: Concernant le Pakistan, cette fois, Renaud Van Ruynbeck a décidé d'instruire la plainte des familles des victimes des attentats de Karachi, qui avaient fait 15 morts en 2002. Le juge va notamment enquêter sur les soupçons de rétrocommission en marge de la vente de sous-marins, une affaire dans laquelle le nom d'Edouard Balladur avait été évoqué.
0: Et nous voici 5 ans plus tard, en 2012, pour un deuxième round devant le Conseil supérieur de la magistrature. Toujours cette affaire Clearstream qui colle au basket du juge comme un vieux chewing-gum. Et de nouveau, il raconte son histoire. Et de nouveau, face à lui, il voit des personnes mal à l'aise, peu enclines à trancher. Au point que, encore une fois, l'histoire se termine comme lors de la première audience. Au moment des réquisitions, la directrice des services judiciaires ne demande aucune peine et termine son propos par la formule « je m'en rapporte ». Ce qui signifie qu'elle ne prend pas position. Et si elle ne prend pas position, c'est qu'elle abandonne les poursuites. Voilà, tout ça pour ça. Il aura fallu des années pour blanchir le magistrat, Renaud Van Ruynbeck, qui après cette épreuve reste, comment dire, philosophe.
10: C'est jamais très agréable d'être poursuivi. Ceci dit, J'ai toujours continué à travailler sereinement et bon, maintenant, je tourne la page et je continue à travailler dans les dossiers qui me sont confiés. Je dirais pas qu'il y a de l'amertume, je dirais qu'il y a eu du temps perdu. Peut-être un peu d'amertume, peut-être. Mais ça ne m'a pas non plus empêché de continuer à croire dans ce que je fais et à continuer à travailler en toute indépendance. Voilà, je crois que les juges d'instruction qui en charge ce type de dossier ont des dossiers qui sont lourds, qui sont difficiles à gérer, ils sont indépendants. Il y a parfois des pièges, hein. Il y a des tentatives de déstabilisation. J'en ai connu un certain nombre dans ma carrière passée. C'en est une de plus. Bon, elle a duré un peu plus longtemps que les autres, elle était peut-être un peu plus éprouvante. Mais finalement, elle ne m'a pas empêché de continuer à faire mon travail.
0: Et ce travail, il le poursuivra avec la même ténacité jusqu'à la fin. Nommé premier vice-président en charge de l'instruction au pôle financier en 2013, Renaud Van Ruymbeeck achève sa carrière en 2019 lors de son départ à la retraite. Il meurt le 10 mai 2024, des suites d'un cancer. Quelque temps avant, il déclarait: les populismes menacent aujourd'hui l'Europe et la justice. Et sans la justice, c'est toute la société qui s'écroule.
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0: Aujourd'hui, portrait du juge Van Ruymbeeck, dont nous parlons avec un ancien juge d'instruction, Eric Alphen. Bonjour.
12: Bonjour.
0: Donc, ancien magistrat, président d'honneur de l'association anticorruption AC et romancier. Tiens, on y reviendra à la fin de l'interview.
12: Absolument.
0: Alors, quels étaient vos rapports de proximité avec Renaud Van Ruymbeeck? Collègues, copains, amis?
12: L'ensemble, en fait. et surtout, modèle et premier professeur. Parce que quand on est à l'école de la magistrature, on est censé, enfin on est obligé même de faire des stages dans des tribunaux, et dans chaque tribunal, on passe dans toutes les fonctions, juge des enfants, juge d'application des peines, etc. Et moi, j'ai effectué mon stage au tribunal de Caen, et vous parliez de l'affaire Boulin tout à l'heure, elle a été instruite par Renaud Van Ruymbeeck depuis le tribunal de Caen, parce qu'il y avait un notaire qui habitait le Calvados. Et donc, mon premier professeur de l'instruction, ça a été Renaud Van Ruymbeeck. Donc on se connaît depuis, enfin on s'est connus pendant très longtemps. Et moi je garde le souvenir surtout, parce que le côté travailleur et le côté vie publique, si je puis dire, il est assez bien connu. Le côté humain et vie privée, beaucoup moins. Et autant les gens, je pense, le trouvaient assez austère, assez triste,
0: sévère
12: assez
0: aussi,
12: sérieux
0: hein.
12: Et sévère. Oui. Autant, en privé, c'était un homme totalement à l'opposé, qui adorait rire en permanence et voir se moquer des autres gentiment, qui adorait faire du sport. Un des premiers souvenirs que j'ai avec lui, c'est d'avoir fait une partie de tennis ensemble au stade de Elitas de Caen, qui aimait bien manger et boire un verre de vin de temps en temps. Mais en revanche, dès qu'il commençait à travailler, là, c'était un autre homme qui endossait virtuellement la robe du juge et qui, du coup... avait changé.
0: Et endossé la fonction.
12: Absolument.
0: Vraiment. Donc vous le recroisez sur des affaires?
12: Alors, il se trouve que, donc moi j'ai eu l'affaire des HM de Paris, et pour la petite histoire, lorsque un avocat, un premier avocat a mis son nez dans ce dossier, parce qu'il y avait son client qui était convoqué, la première chose qu'il m'a dite en ramenant le dossier, c'est « on dirait un dossier de Van Ruymbeeck ». Et j'étais assez content, parce que ça veut dire que quelque part, j'avais bien compris ce qu'il m'avait enseigné. Voilà. Donc ça, c'est la première chose. Et après, effectivement, lui à Rennes, moi à Paris, on s'est mis à instruire des affaires parallèles. Et c'est pas très connu, mais à un moment, on est tombé sur un compte bancaire en Suisse qui dépendait d'une société d'eau, Générale des Eaux, Lyonnaise des Eaux, je crois que c'était la Lyonnaise des Eaux. Et sur ce compte bancaire, donc qui était en Suisse, on voyait à la fois un virement vers Michel Rette dans l'affaire Urba de Renaud Van Ruymbeeck, un vers Maurice Arex, qui était l'UDF dans le dossier
0: De
12: Toulon.
0: C'est ça.
12: Et chez Jean-Claude Méry. Et vous parliez de la lettre envoyée...
0: La cassette Méry
12: envoyée à Jacques Toubon. C'est parce que, justement, nous avions envoyé une commission rogatoire commune, enfin, trois commissions rogatoires dans le même dossier, pour avoir les relevés de ce compte-là. Et en fait, ça avait été freiné sur un bureau à la chancellerie.
0: Bien, alors nous l'avons reçu dans Affaires Sensibles le 18 février 2021. Alors je l'ai interrogé sur ses ennuis avec sa hiérarchie, la sphère politique, en particulier sur l'affaire

0: vers Clearstream, et donc sa rencontre avec Jean-Louis Gergorin. Écoutez sa réponse en toute humilité et honnêteté.
1: J'étais l'objet d'une manipulation. Moi, je suis dans l'affaire des frégates. Incidemment, on va arriver sur Clearstream parce qu'il y a des comptes de bénéficiaires de frégates qui apparaissent, soi-disant, sur ces listings. Bon, j'ai quand même démontré que c'est faux, mais je vais être poursuivi pendant 6 ans par le pouvoir devant le Conseil supérieur de la magistrature. Alors que le président du tribunal, le premier président, enfin les magistrats indépendants, dès le départ, ont dit « mais il n'y a rien à me reprocher au juge ». Ça n'a pas été l'avis de l'inspecteur général, nommé par le garde des Sceaux, Pascal Clément, proche de Nicolas Sarkozy, je vous fais pas un dessin. Bon, et pendant 6 ans, ils m'ont poursuivi. Et à la fin, finalement, le Conseil supérieur a dit « mais non, circuler, il n'y a rien à voir ». Mais il faut quand même le vivre. Alors, ce n'est pas une expérience inintéressante pour moi, parce que là, j'étais de l'autre côté.
0: Ah oui.
1: De la machine, si j'ose dire, voyez. Et je mesurais les erreurs qu'elle pouvait connaître et l'angoisse que ceux qui sont poursuivis pouvaient ressentir. Il y a une inversion des rôles.
0: Qu'est-ce que ça vous inspire? Est-ce que vous aussi, vous avez vécu ces pressions?
2: Ben, je pensais à ça, l'espèce de parallélisme.
0: Je connais la réponse, je voulais poser la question.
2: Parce que moi aussi, en fait, j'ai été convoqué devant le Conseil supérieur de la magistrature. Lui, quand il est revenu, il a été affecté au divorce. Moi, j'ai été affecté aux accidents de la circulation. Et c'est vrai que quelque part, on parlait d'indépendance dans le sujet tout à l'heure, c'est vrai que les politiques, et en particulier les ministres de la Justice, n'aiment pas trop avoir affaire à des juges indépendants sur lesquels ils n'ont aucune prise.
0: Ah oui.
2: Et donc, c'était évidemment le cas de Renaud Van Beek qui en a souffert. Pour parler clairement, on a tous été sollicités par des gens qui voulaient nous faire des révélations hors dossier, et notamment dans les affaires financières. Et on y est tous allés, parce qu'on peut pas, on est curieux. Vous savez, en argot, le juge d'instruction, c'est le curieux. Et quand on est curieux et que quelqu'un vous appelle en disant « j'ai une pièce qui peut vous intéresser, j'ai quelque chose à vous apprendre », on va pas dire non.
0: Ben oui.
2: On y va. La seule chose qu'éventuellement j'avais trouvé un peu naïve, c'est d'aller faire ça dans le bureau d'un avocat, parce qu'il aurait pu s'abstenir. Mais en même temps, c'était plus officiel. Et ça montrait qu'il n'y avait pas de volonté de cacher cette information.
0: Alors, on a dit, concernant juge rouge, est-ce qu'il y a des juges de gauche et des juges de droite? Combien des journalistes de gauche et de droite, je parle des éditorialistes et de la presse d'opinion, pas le service public, hein. On est bien d'accord. Est-ce qu'il y a des juges de gauche et des juges de droite?
2: Pour la petite histoire, un jour, je suis allé faire une perquisition au conseil, à l'époque générale, départemental du Val-de-Marne, qui était présidé par des communistes.
0: Mmh.
2: Et l'avocat du président, qui était lui-même communiste, m'a accueilli par ces mots: les juges rouges, il y en a ras-le-bol. Ce qui veut dire que quelque part, juge rouge, c'était devenu l'équivalent de petit juge à un moment, c'est-à-dire les juges fouineurs. Après, les juges sont des citoyens, ils ont leurs opinions politiques, mais ils sont censés, j'ai parlé tout à l'heure de la personnalité qui change quand on endosse la robe, ils sont censés ne pas en tenir compte quand ils se mettent à travailler. On n'est pas juge de gauche ou juge de droite quand on est juge d'instruction, on est chercheur de vérité. Et Renaud Van Humbeek, cette envie-là et cette passion-là l'avait plus que tout autre.
0: Le juge, pour celles et ceux qui nous écoutent, qui ne connaissent pas tous les méandres de la justice, le juge d'instruction, c'est en fait l'enquêteur en chef.
2: En fait, c'est plus un policier, si je puis dire, qu'un juge qui juge, qui tranche.
0: C'est ça, c'est un enquêteur.
2: C'est un enquêteur, mais c'est l'enquêteur qui rappelle à ses propres enquêteurs, c'est-à-dire les policiers et les gendarmes, quelles sont les règles à respecter, comment tout doit être fait en respectant la procédure pénale. J'ai vu un homme politique, un député hier, qui demandait la suppression des erreurs de procédure. Ben non, la procédure pénale, c'est ce qui protège les gens. Mmh. Et donc le juge est là pour répéter, pour rappeler en permanence aux policiers quelles sont les règles à respecter.
0: C'est le marqueur de l'état de droit.
2: C'est l'un des symboles de l'état de droit.
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0: Éric Alphen, l'appel de Genève qui consiste à faire en sorte que les juges européens puissent travailler ensemble, c'est plutôt une réussite, ça, hein?
2: Alors,
0: l'idée est une réussite, mais est-ce que ça a eu des effets?
2: Souvent, on me demande si j'ai un regret de mes années de juge, et je réponds oui, l'appel de Genève, parce que j'avais été sollicité à l'époque avec Renaud Van Humbeek pour lancer l'appel, et comme j'avais l'affaire des HLM en cours, je craignais qu'on me reproche un manque de neutralité. Mais d'abord, pourquoi l'appel de Genève? C'est parce que rien ne marchait. Vous l'avez rappelé tout à l'heure, quand on demandait quand on lançait une commission rogatoire, c'est-à-dire quand on demandait des renseignements bancaires à un pays, ça mettait un temps fou. Et donc, il était urgent qu'il y ait une vraie coopération qui s'instaure en Europe au niveau de la justice. Et est-ce que ça a marché ? Ben oui, en fait. Parce que maintenant, tout est simplifié. Non seulement les transmissions se font quasiment pour tous les pays de juge à juge, c'est-à-dire sans passer par les ministères, ce qui fait gagner énormément de temps, mais en plus, ça a incité un certain nombre de pays à ouvrir leurs secrets bancaires. Par exemple, je cite toujours la Suisse. La Suisse, il y a 20 ans, on avait quasiment aucun résultat bancaire, et quand on recevait les relevés de compte, c'était caviardé, c'est-à-dire qu'on ne pouvait pas voir les choses intéressantes. Maintenant, la Suisse s'est ouverte, il y a beaucoup moins de secrets, et donc oui, ça a été une véritable réussite, même si on ne l'a pas beaucoup dit, mais c'est quasiment un exemple unique où c'est les juges qui ont œuvré pour que la loi change et les pratiques.
0: Alors ça me fait penser à autre chose sur le plan intérieur, il y a eu un autre progrès, c'est le parquet national financier qu'on doit à François Hollande.
2: Ça fonctionne bien. Le parquet financier, je ne sais pas si ça a tant changé que ça, les choses. En revanche, c'est vrai que la création de la haute autorité, pour laquelle j'étais assez sceptique au départ, finalement, ça a quand même contribué à changer les pratiques. Il y a peut-être que trop de transparence gêne, mais en tout cas, ça instaure un certain nombre de règles et donc d'égalité devant la loi.
0: Alors, je reviens à Van Ruynbeck, vous n'avez pas toujours été aligné avec lui, en tout cas sur un point, c'est la suppression du juge d'instruction. Il s'était prononcé pour, mais avec une vision différente de celle de Sarko, qui avait demandé ça aussi. Il disait, ok, à condition que l'ensemble des magistrats gagnent en indépendance et ne soient plus reliés au parquet. Alors, je ne comprends pas tellement la démarche, autant garder un juge indépendant pour le coup.
2: En fait, on est quasiment un exemple unique en Europe d'avoir à la fois un procureur et un juge d'instruction. Deux organes qui font la même chose, c'est-à-dire qui cherchent
0: la
2: vérité, notamment. Et donc, à partir du moment où on veut créer un procureur indépendant, c'est-à-dire couper tout lien entre le parquet et le ministère de la Justice, on va avoir deux institutions qui vont faire exactement la même chose et qui vont avoir le même statut. Donc, certains, dont Van Ruynbeck, s'étaient dit qu'à ce moment-là, ça voudra peut-être dire suppression du juge d'instruction, mais ce sera utile. Et la deuxième raison, c'est drôle parce qu'on a fait une table ronde trois semaines avant la mort de Renaud, et c'est une de nos dernières conversations, c'est sur le juge d'instruction. Et je lui ai dit, moi j'étais opposé à la suppression du juge d'instruction, et j'étais donc, je l'avais même écrit, que j'étais contre ce que disait Renaud. Et finalement, après réflexion, j'étais en train d'arriver vers lui. Pourquoi la deuxième raison ? C'est que trop souvent, à l'instruction, il se passe l'inverse de ce qui devrait se faire. C'est-à-dire que tout le travail des enquêteurs et des policiers se défait à l'instruction. Les gens qui avaient fait un certain nombre de déclarations changent d'avis. Les témoignages s'effacent et du coup, au niveau efficacité, c'est vrai qu'on peut se poser des questions. Du coup, c'est vrai que si on arrive à avoir un parquet indépendant, peut-être faudra-t-il supprimer le juge d'instruction, mais on est très loin d'arriver vers un parquet indépendant. Emmanuel Macron, quand il est arrivé au pouvoir en 2017, avait promis de commencer à aller vers une indépendance des parquets et il n'a absolument rien fait là-dessus.
0: Bien. Merci, monsieur l'ancien magistrat. Je m'adresse maintenant au romancier, auteur de Polar. Alors, déjà trois, hein, troisième tome des remparts de la justice. Donc, le dernier s'appelle Un parfum de violence.
2: Alors, en fait, ça fait pas mal de temps que j'écris. J'ai écrit une dizaine de livres. Mais là, c'est vrai que l'actualité, avec un ancien policier, que j'ai d'ailleurs rencontré dans un salon du livre, on a commencé à écrire une série à quatre mains qui met en scène un policier et une juge d'instruction de Saint-Malo. Et donc, il y a eu trois épisodes de cette série qui s'appelle Les Remparts de la Justice. Le troisième est sorti la semaine dernière. Et nous sommes très contents parce que nous avons rencontré des lecteurs. Et donc, ça plaît pas mal aux gens qui nous lisent. Et je suis très content. Et
0: quel plaisir vous trouvez ? C'est quoi les ingrédients du plaisir d'un magistrat devenu romancier ? Et de polars, bien sûr, c'est normal.
2: Non, justement, j'ai pas fait que des polars. Moi, j'ai écrit des romans noirs, j'ai écrit des romans sur le sport, j'ai écrit des livres sur l'art, j'ai écrit un livre sur la mort de ma mère, j'ai écrit pas mal de choses différentes parce que j'aime bien changer. Mais l'écriture, c'est quelque chose... Alors pour moi, je sais pas si d'autres ressentent la même chose, mais ça m'a permis au moment de l'affaire des HLM de Paris, parce que j'ai commencé à ce moment-là, ça m'a permis de faire autre chose, d'être pas omnubilé, de m'ouvrir l'esprit à autre chose. Renaud avait le piano, moi j'avais l'écriture.
0: Bien, bah, ce sera le mot de la fin, c'est très bien comme ça. Merci infiniment, Eric Alfeld. Moi. Au revoir. Affaires sensibles aujourd'hui, Renaud Van Ruinbeck, le magistrat des affaires sensibles, une émission que vous pouvez réécouter en podcast bien sûr, récit documentaire Marjolaine Corr, rédaction en chef Franck Cognard, chargé de programme Rebecca Donante, documentaliste sonore Claire Tesser, programmatrice musicale Valentine Chaudebois, réalisation Stéphane Ronsin, à la technique aujourd'hui il y avait Julien Dumont. 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Les infos, Paul Tillier.
4: La journée aura été longue et éprouvante, raconte l'avocat de l'adolescent de 14 ans à Aubagne. La nuit sera, elle aussi, difficile. L'élève dormira en prison ce soir, placement en détention provisoire à la demande du parquet antiterroriste. Ce jeune a reconnu avoir blessé par balle une professeure et le principal de son collège lundi. Il affirme qu'il n'avait pas l'intention de tuer. L'adolescent a aussi admis avoir été influencé par une mouvance en ligne fascinée par les tueries de masse. Un féminicide tous les trois jours en France en 2025. C'est une hausse de 4% par rapport à l'année précédente. 111 femmes sont mortes sous les coups de leur conjoint ou ex-conjoint d'après ces chiffres dévoilés par le ministre de l'Intérieur. On apprend également que 25 hommes sont décédés après des violences au sein du couple. Plus de 900 agents des forces de l'ordre blessés depuis le début du mouvement lycéen. Le syndicat de police Alliance dépose une plainte contre l'État ce soir pour mise en danger de la vie d'autrui. Il dénonce des consignes contradictoires et le manque de soutien aux forces de l'ordre durant ces manifestations. Côté étudiants, on dénombre plus de 200 blessés. Les organisations lycéennes seront d'ailleurs reçues demain au ministère de l'Éducation nationale pour renouveler leurs demandes, plus de moyens et de meilleures conditions d'études. Elles sont par ailleurs appelées par les syndicats à rejoindre la grande manifestation contre la vie chère samedi, premier jour des vacances de la Toussaint. Le gouvernement espère que cette pause calmera les esprits. L'ombre de Donald Trump planera à Bruxelles ce jeudi où se tient un sommet européen des 27. L'ordre du jour est chargé, soutien à l'Ukraine, prix de l'énergie, défense européenne ou encore crise au Moyen-Orient. Autant de sujets bousculés par le président américain à coups de tweets en majuscules et de décisions à chaud. Fabien Cazot, l'Union européenne, elle, est contrainte comme d'habitude de s'adapter.
5: Ce ne sont pas les sujets de désaccord profond, comme disent les diplomates européens, qui manquent pour faire de Donald Trump l'absent le plus présent à la table du Conseil européen. Parmi les préoccupations les plus immédiates des 27 chefs d'État et de gouvernement de l'Union, l'envolée des prix de l'énergie, directement liée à l'intervention américaine contre l'Iran et à ses répliques dans tout le Moyen-Orient, ou encore l'accord annoncé le week-end dernier avec Moscou sur des livraisons de diesel, totalement à rebours des sanctions européennes infligées au secteur énergétique russe depuis plus de 4 ans. La chef de la diplomatie européenne, Kaya Kallas, exprime à ce sujet un malaise largement partagé parmi les 27.
6: Notre message aux États-Unis, c'est qu'il n'y a que la pression qui fonctionne avec la Russie. On voit bien qu'ils sont en train de la relâcher en concluant des accords, mais on voit bien aussi comment la Russie y répond, en attaquant davantage et en jouant l'escalade. Donc, ça ne marche pas.
5: Prendre les sujets les uns après les autres sans en faire une affaire personnelle avec Donald Trump, c'est la ligne que veulent se donner les hauts gradés de la Commission et du Conseil européen. Les désaccords n'empêchent pas le dialogue, au contraire, veulent croire certains, résolus, au risque d'être accusés de naïveté, à convaincre Donald Trump de l'importance des liens transatlantiques. Bruxelles, Fabien Cazot, France Inter.
4: En Ukraine, 15 morts après des frappes russes aujourd'hui, des infrastructures énergétiques ont été touchées. L'Ukraine inquiète que le réseau de satellites Starlink, propriété du milliardaire Elon Musk, ait cessé de fonctionner correctement. Des gens vont mourir, alerte le président ukrainien Volodymyr Zelensky. Il demande à Elon Musk de réactiver les connexions essentielles pour le déploiement des drones. C'est du ressort du gouvernement américain, rétorque Musk. Son entreprise SpaceX n'est pas responsable, assure-t-il. Du football 5 étoiles en Ligue des Champions ce soir, victoire du Paris Saint-Germain sur la pelouse des Anglais de Manchester City, 4 buts à 2. Les doubles tenant du titre, son premier du classement de la compétition.
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7: Encore pas mal de brume, de brouillard pour ce jeudi matin, avec les plus denses entre le Grand Est et le Val-de-Saône. Pas mal de nuages également sur les côtes du Languedoc-Roussillon. Alors tout ça va se dissiper au fil des heures. Les éclaircies vont gagner du terrain, surtout sur la partie sud dans l'après-midi. La moitié nord va rester sous un soleil voilé et les grisailles vont résister sur le Bas-Rhin ou le Val-de-Saône. Ça, c'est pour le ciel. Pour les températures, on va connaître un pic de douceur pour ce jeudi, avec une moyenne de 20 à 28 degrés du nord au sud dans l'après-midi, jusqu'à 30-31 degrés dans le sud-ouest. Le matin, c'est encore un peu frais sur le nord-est, 4 à 9 degrés, 9 à 14 degrés pour les autres.
4: 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Merci Céline Dacosta. Tout de suite, Zoom Zoom Zen avec Mathieu Noël.
8: En fait, je trouve que la police, elle devrait intervenir sur ces casseurs et non sur des lycéens. Bien sûr, elle ne devrait pas intervenir aussi fortement et les matraquer, leur faire perdre un œil, les éborgner. Ou même, on a un élève qui a perdu une main quand même.

0: Bonjour à toutes et à tous, quel plaisir de vous accueillir dans un nouveau numéro de Zoom Zoom Zen. 2 heures chaque après-midi pour décrypter notre époque à travers ses mots, ses expressions, ses concepts aussi. Cet après-midi justement, un concept qui tient à cœur à notre rédacteur en chef filloniste Cyril Lacarrière, celui de la doctrine du maintien de l'ordre. Il serait temps de rappeler à tous ces black blocs mélenchonistes qui nous écoutent que les CRS ne font que leur devoir et qu'ils le font bien, martelait Cyril en conférence de rédaction. Cyril en a marre qu'on jette l'opprobre sur nos forces de l'ordre qui suivent pourtant un cahier des charges précis et agissent selon des règles claires. Alors oui, parfois il peut arriver qu'une petite grenade assourdissante leur glisse de la poche et qu'un ado perde une main.
1: Oh. À la boulette. J'ai fait la boulette.
0: Il n'empêche, il y a dans ce pays ce qu'on appelle une doctrine du maintien de l'ordre. Alors que contient-elle? Que dit-elle précisément en ce qui concerne le maintien de l'ordre face à des individus mineurs? Nous allons nous pencher sur ces questions avec un journaliste plus nuancé que Cyril, qui à Marseille ce week-end n'arrêtait pas de rouspéter que cette ville n'était pas tenue. À chaque fois qu'un type en trottinette en survêt de la côte l'effleurait d'un peu trop près, il pensait très fort.
2: Hop, au commissariat, tout ça.
0: Sans toutefois le dire à haute voix, de peur de finir au fond du vieux port, comme le patron du resto Lacaille, qu'on embrasse. Alors, si il peut nous entendre. Alors, que contient cette fameuse doctrine du maintien de l'ordre? Est-elle claire et facilement compréhensible par tous? Ou bien est-elle aussi imbitable que mon interview des Worlds Apart sans interprète?
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0: Oui, bah, Zoom Zoom Zen, c'est parti.
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0: Pour m'accompagner comme chaque après-midi, celle qui a encore des étoiles dans les yeux de son week-end marseillais, pour cause dans le couloir de son hôtel, un célèbre palace dont pour ne pas la mettre mal à l'aise, je ne donnerai pas le nom. Elle a croisé une de ses plus grandes idoles. C'était pas Michel Sardou, mais quelqu'un de presque aussi célèbre. C'est grâce à lui, par exemple, qu'elle a réussi à développer une telle logique, une telle capacité à raisonner, notamment sur le plan arithmétique. Oui, Manon, à Marseille, vous avez croisé Jamy Gourmaud. Vous avez fait un selfie, comment ça s'est passé?
5: Non mais alors pas du tout.
0: J'ai pas eu interaction.
5: J'étais en train d'attendre Pierre Courade pendant une heure devant l'hôtel qui se remettait à peine de notre soirée de la veille et un monsieur à lunettes est passé.
6: J'ai eu droit à une photo de Manon, de Jamy Gourmaud, de dos, de loin, qui est rentré dans l'hôtel.
0: J'aurais dû lui demander un selfie, il est très sympa. Manon, chaque après-midi vous décryptez l'actu des réseaux sociaux dans votre veille sanitaire tout à l'heure.
5: Est-ce que c'est une bonne idée de faire des films autour des géants de la tech aujourd'hui? Pas sûr. The Social Reckoning, suite de The Social Network, est réalisé. Un démarrage assez désastreux ce week-end au box-office et ça ne m'étonne pas plus que ça. Je vous explique pourquoi dans ma veille sanitaire.
0: Face à vous, Manon, il a encore de la farine sur les mains. Et comme c'est un garçon qui pâtisse rarement, la PJ du 11e arrondissement n'a pas tardé à comprendre que c'était lui qui avait voulu se farcir Glucksmann dimanche soir à l'issue de sa victoire à la primaire de la gauche. L'attentat farineux ayant eu lieu boulevard de Belleville, ça a en outre permis de déterminer que Pierre Courade avait bien menti et qu'il vit bien dans le 20e et pas le 11e arrondissement. Bonjour Pierre.
6: Non, je vous explique, le boulevard de Belleville fait la frontière entre le 11e et le 20e. J'habite le 11e. Glucksmann s'est fait enfariner dans le 20e.
5: On va peut-être pas dire où est-ce que vous habitez là.
0: Vous voulez qu'on donne l'adresse exacte et le digicode?
6: Absolument pas. Non, tout va bien. Pierre, en tout cas, bonjour Mathieu, bonjour à tous.
0: Pierre, chaque après-midi, vous suivez et parfois donc vous intervenez dans la campagne présidentielle au menu de votre petit carnet aujourd'hui.
6: Les lycéens sont de nouveau dans la rue aujourd'hui et les politiques semblent enfin vouloir leur répondre. Attal et Mélenchon ce week-end avec des styles différents. Difficile en fait, hein, quand on est candidat à la présidentielle, de parler à la jeunesse. C'est le petit carnet de campagne du jour vers 16h50.
0: Alors, nous allons tenter de comprendre en quoi consiste précisément la doctrine du maintien de l'ordre en France, qu'elle contient, qui la décide. Tout à l'heure, je vous mettrai un petit coup de polish aussi, puisqu'on prendra la direction du Mondial de l'Auto, qui vient d'ouvrir Porte de Versailles, pour essayer de comprendre où va la voiture, avec un économiste spécialiste du secteur automobile. Mais d'abord, c'est notre petit rituel. Dans Zoom Zoom, on commence par un tour de table des infos qui vous ont fait réagir aujourd'hui. Et puisqu'on va parler de maintien de l'ordre, j'ai bien envie de commencer par le meilleur imitateur de Roger Hanin, qui est en fait surtout le dernier imitateur vivant.
7: 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Comment blommer? 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
0: Quentin, vous qui êtes très intéressé par le maintien de l'ordre, d'une certaine manière, qu'est-ce qui vous a amusé aujourd'hui?
8: Ce matin, je suis tombé sur cette vidéo de la Dépêche du Midi. Écoutez ce son. C'est quoi, à votre avis?
0: Un corps de chasse enroué.
8: Non, c'est un carnix, un instrument de musique vieux de plus de 2000 ans qui a été utilisé par les Gaulois. Oh. C'est une immense trompette de guerre, parfois haute de près de 2 mètres, avec une tête d'animal à son extrémité, c'est souvent d'ailleurs un sanglier. Et son rôle n'était pas vraiment de jouer des belles mélodies, des belles notes, c'était surtout d'impressionner l'ennemi sur les champs de bataille. Il n'y a plus que 3 ou 4 artisans en France qui fabriquent cet instrument. On a découvert donc avec la Dépêche du Midi Samuel Méry, qui est un habitant d'Oribaille dans la Haute-Garonne, un artisan passionné qui travaille à faire revivre donc cet instrument disparu. D'ailleurs, quand on entend le résultat, on comprend mieux pourquoi les Gaulois l'emportaient à la guerre. Avant même de voir arriver l'armée, l'ennemi l'entendait.
0: Mais je me demande si cet instrument n'est pas représenté dans Astérix.
8: Bien sûr,
0: dans les scènes de bataille, on le voit.
8: Et juste avant la musique qu'on voit dans le dessin animé, il y a ce petit son.
0: Quentin, on vous retrouve évidemment pour votre micro-trottoir spécial Doctrine du maintien de l'ordre. Vous étiez aux côtés des lycéens, vous avez discuté avec eux perchés sur une barricade, ce sera juste avant la demi. À vos côtés, il est plus que mon rédacteur en chef, il est mon garde du corps. À Marseille, par exemple, vendredi, quand à l'issue de l'émission, des gens bizarres sont venus me parler d'un peu trop près, comme ce monsieur qui voulait absolument me parler d'un scandale local qu'il fallait que je dénonce, s'imaginant vivement que j'étais journaliste, eh bien, je l'ai rapidement réorienté vers Cyril, qui l'a exfiltré avec tact et respect de l'auditeur. Mon sauveur, bonjour.
2: Bonjour Mathieu, bonjour à toutes, bonjour à tous. Je vais surtout réorienter vers Quentin lui.
8: Oui, c'est vrai.
0: Chacun s'est refilé la patate chaude, si j'ose dire. On embrasse ce monsieur.
5: On a des belles photos.
0: Cyril, qu'est-ce qui a retenu votre attention dans l'actu de ce 13 octobre ?
2: Une enquête de Rémi Dupré dans Le Monde, l'occasion de vous reparler de ma petite passion pour Gianni Infantino, le président de la FIFA. On apprend dans l'article que la FIFA loue des bureaux au 58e étage de la Trump Tower pour un loyer annuel de 470 000 dollars. Avec un bail de 7 ans et 7 mois, ça représente 4 millions de dollars versés à une société été présidé par Eric Trump, le fils du président américain.
0: Tiens.
2: Alors c'est beaucoup, mais pour 450 mètres carrés, à cet emplacement, on est dans les prix du marché. Le problème, c'est que la FIFA a loué ses bureaux pour la Coupe du Monde 2026 et qu'à l'issue du bail, dans 7 ans, elle sera terminée depuis belle lurette, que la FIFA n'a fait aucune mise en concurrence, que la commission des finances de la FIFA n'a pas été informée de cette location et que, selon ce que révèle Le Monde, surtout, les bureaux sont vides la plupart du temps. Voilà de l'argent bien dépensé pour le foot mondial.
0: Une fois de plus, merci Cyril, on vous retrouve tout à l'heure pour le Dakar News. C'est un terme qu'on entend lors des périodes de tension, durant les gilets jaunes, les violences lors des événements sportifs ou actuellement dans la crise lycéenne. Ce terme, c'est doctrine du maintien de l'ordre. Alors à quoi ça correspond ? Pour en parler, on est avec le journaliste spécialiste des questions de police-justice à Marianne, Laurent Valdiguier. Bonjour Laurent.
9: Bonjour.
0: Merci d'être avec nous dans Zoom Zoom. Laurent, alors c'est vrai que ça fait assez peu de temps finalement qu'on entend régulièrement dans les médias parler de cette doctrine du maintien de l'ordre. À quoi elle correspond ?
9: Oui, parce que pendant longtemps, on avait l'impression qu'il n'y en avait pas vraiment.
0: Bah oui.
9: Il faut remonter à 86. Jour pour jour, il y a 42 ans. Exactement à l'endroit où la manif de ce soir va se disperser, sur l'esplanade des Invalides. Ce soir-là, c'est assez violent en 86. Hein. Il y a un étudiant qui perd un œil, un autre qui a une fracture du crâne, et un autre qui perd une main. C'est tendu. Et à l'époque, la doctrine du maintien de l'ordre est de pas trop intervenir. D'ailleurs, il n'y a pas vraiment de garde à vue ce jour-là. Les policiers, les CRS et les gardes mobiles, hein, donc qui sont équipés pour ça, ont pour ordre de pas vraiment intervenir. Le lendemain, à cause de ça, la Sorbonne est occupée. Alors là, pour le coup, on donne l'ordre à un autre type de policiers, les voltigeurs, ils s'appellent à l'époque. On donne l'ordre aux voltigeurs d'intervenir et d'arrêter des gens. Et là, c'est le drame de Malik Houssekine, qui n'y est strictement pour rien, qui sort d'un club de jazz, qui est pris pour un casseur et qui est tabassé dans un hall d'immeuble et qui meurt. C'est une émotion considérable. C'est une émotion considérable qui va pendant 32 ans complètement changer la doctrine du maintien de l'ordre en France. Ça va être strictement on n'intervient pas. On regarde brûler. Il y a des policiers qui se souviennent dans les années 90 de l'avenue de Sèvres qui a été toutes les vitrines de l'avenue de Sèvres étaient tombées. Une autre manifestation d'Enfer Rochereau, il n'y avait plus un magasin qui tenait debout. Les policiers avaient pour ordre de ne pas intervenir sur de la casse matérielle. Et ça va changer très précisément le 1er mai 2018. Parce que le 1er mai 2018, il y a le McDo devant le boulevard, devant la gare d'Austerlitz, qui brûle toute une après-midi en direct sur toutes les chaînes de télé.
0: Et là, on tape du poing sur la
9: table. Alors là, on dit au préfet Michel Delpech, monsieur le préfet, quand même, un McDo qui brûle, ça commence à faire désordre. Donc Michel Delpech, qui est le préfet à ce moment-là, lui, il applique les consignes, il dit, mais monsieur, on a interpellé les gens, d'ailleurs, ils ont interpellé une centaine de personnes ce jour-là, et puis après, il va prendre sur les pieds le mouvement des Gilets jaunes. Et le mouvement des Gilets jaunes, le pic du pic, c'est le 1er décembre 2018, l'Arc de Triomphe les prises. Il y a deux commissaires héroïques ce jour-là, parce qu'il y a les deux commissaires qui commandent des unités de CRS et de mobiles sur l'Arc de Triomphe. Ils ont pour consigne de garder l'Arc de Triomphe, mais ils vont quand même prendre ce rôle de reculer. Heureusement, parce qu'ils auraient pu tirer, ils auraient pu utiliser des moyens, ils auraient pu essayer de tenir l'Arc de Triomphe. Ils ne le font pas, ils sont très, très, très malins, ceux-là. Et là, Emmanuel Macron n'est pas en France, il va rentrer le lendemain. C'est Christophe Castaner qui est Premier ministre. Et vers 17h, le préfet de police l'appelle et lui dit « Monsieur le ministre, on ne contrôle plus la situation. » Et ça, c'est le pic. Et c'est ce pic qui va tout changé pour arriver, c'est pour ça que j'ai été un peu long,
0: à la
9: pour arriver
0: actuelle.
9: À la doctrine actuelle. Alors là, on change tout, on change de préfet.
0: Et on va développer cette doctrine actuelle dans la suite de Zoom Zoom Zoom, le teaser. Le suspense est parfait. Lui, il adore les accessoires comme les matraques et les menottes, mais pas sur la voie publique et uniquement quand c'est lui qui les utilise. Vers 5h moins le quart, mardi oblige, nous serons rejoints par GC. Pour le moment, voici le deuxième power couple le plus célèbre après Léa et Raphaël, Beyoncé et Jay-Z, The Carters, Ape Shit sur France Inter.

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2: Cyril avait-il le droit, à l'époque où il y travaillait, de taser les visiteurs de l'ambassade américaine quand leur badge n'était pas à jour? Zoom aujourd'hui, ça le faisait rire en plus. Zoom aujourd'hui, non pas sur les règles qui encadrent la sécurité privée, mais celles qui régissent la sécurité publique. Zoom sur la doctrine du maintien de l'ordre, alors que de nouvelles manifestations sont prévues aujourd'hui autour des lycées. On est avec le journaliste police-justice de Marianne, Laurent Valdiguier. Alors Laurent, on est remonté avec vous en partant de 86 jusqu'en 2018, oui. L'époque où tout change. Aujourd'hui, à l'heure où on se parle, elle dit quoi, cette fameuse doctrine du maintien de l'ordre?
3: Oui, alors justement, ça change, on change de préfet, hein. C'est Didier Lallemand qui arrive, qui prend les rênes, hein. Vous savez, Didier Lallemand, c'est celui qui a dit à une dame, place d'Italie, on n'est pas dans le même camp, madame. C'est lui qui... Et puis c'est lui qui va créer, qui va doter la police des braves, les braves M. Vous savez, ces motos qui font beaucoup de bruit. D'ailleurs, il dit même à l'époque, je ne veux pas de moto électrique, je veux des vieilles motos, des bonnes motos thermiques qui fassent beaucoup de bruit.
2: C'est vrai
3: qu'elles font du bruit.
4: Après, elles sont assez fluettes quand même. Ça permet de se faufiler. Ce n'est pas des grosses
3: motos. Alors, le but, c'est de redonner de la mobilité à la police.
4: Ah ouais. Ouais.
3: Donc la police est d'interpeller. Ce qu'ils veulent, c'est pouvoir... C'est ça, la nouvelle doctrine. C'est on interpelle vite.
2: Et on va au contact
3: pour interpeller, il faut aller au contact. Alors, pour interpeller, il faut aller

0: le contact. Et c'est là qu'il y a de la casse un peu des deux côtés, parce que c'est ce que les policiers, les CRS traditionnels, ils détestent interpeller. D'abord, il faut courir, ils ne sont pas du tout équipés pour courir. Et ensuite, il faut judiciariser, parce que vous faites deux choses à la fois quand vous interpellez. Vous sortez quelqu'un de la manifestation qui est pour vous un meneur, un casseur, qui va gêner. Donc, vous sortez les gens, mais surtout, vous les envoyez à la justice. Donc, il faut avoir un petit dossier, avoir des éléments, des vidéos, des témoignages. Enfin, donc ça, c'est deux choses à la fois.
1: Mais ils sont équipés de caméras, par exemple ?
0: Alors, ils sont censés être équipés de tous les caméras. Oui. Il y a 55 000 caméras à peu près aujourd'hui pour 200 000 policiers. Ils n'aiment pas les caméras, les policiers. Ouais. Alors, ils devraient aimer, parce qu'en réalité, la caméra, ça pourrait être dans plein de cas, c'est ce que leur dit la Cour des comptes. La Cour des comptes leur dit en 2028, mettez tous vos caméras et puis surtout, mettez-les en route. Alors, pendant longtemps, les policiers disaient, non, mais on ne va pas mettre en route les caméras pendant tout notre service, parce que quand on est dans la voiture, on parle entre nous, on parle du chef et tout ça, on n'a pas du tout envie que le soir, le chef, il entende ce qu'on dit de lui. On peut comprendre. Mais c'est vrai qu'en manifestation, sur le terrain, ils devraient tous avoir une caméra qui tourne.
1: Mais c'est pas obligatoire.
0: Non.
2: Quand on pense aux forces de l'ordre et au maintien de l'ordre, on pense aussi à l'usage des flashballs, des LBD qu'on voit depuis quelques années. Vous le disiez tout à l'heure, notamment depuis les Gilets jaunes, il y a eu un avant et un après. C'est contesté. Dans quel cas ces armes peuvent-elles être utilisées ?
0: Oui, alors les LBD, ils arrivent dans la police en 2007, un peu avant tout ça, après les émeutes de 2005. Nicolas Sarkozy est ministre. Là, lui, il, à l'époque, il y a un discours d'arrestation, de attention, c'est là que commencent les gardes à vue. Parce que pendant longtemps, la garde à vue n'était pas un sujet du maintien de l'ordre. C'est devenu un chiffre de la police les soirs de manifestation. Combien de gardes à vue. Et donc là, en 2007, les LBD arrivent, mais à l'époque, le ministre Brice Hortefeux, qui est à l'intérieur, lui, est plutôt, il va très vite sortir des LBD quand il y a des premiers incidents. Le défenseur des droits dit depuis des années, il faut arrêter les LBD en France, parce que les LBD, c'est dangereux. C'est très difficile quand il y a beaucoup de foule, quand il y a du monde.
3: De viser correctement.
0: Et en fonction de la distance. Pour donner un ordre de grandeur, le LBD, c'est 200 joules. Un très, très, très grand joueur de tennis, c'est 70 joules. C'est-à-dire une balle de LBD de 40.
3: Oui, c'est pas anodin, quoi.
0: D'un gros morceau de caoutchouc, c'est 3 services de McEnroe.
2: Mais ça part à combien de kilomètres heure ? C'est énorme.
0: Ça part vite. Ouais.
3: Laurent, la semaine dernière, quand même, le ministre de l'Intérieur, Laurent Nunez, a décidé d'interdire l'usage des grenades assourdissantes dans les manifs lycéennes. La question, c'est surtout comment elles pouvaient être autorisées, vu les dommages qu'elles peuvent faire en cas d'accident, enfin quand ça tourne mal.
0: Oui, alors là, il y a une enquête à Lens pour ça, parce qu'il y a un jeune homme, un jeune qui a perdu 15 ans, qui a perdu une main. Oui. D'après le parquet, il aurait ramassé la grenade. Une grenade qui est quand même lancée à 80 mètres. Il y avait une polémique sur ces grenades, les GL, les glyphes avant, qui ont été interdites parce qu'il y avait du TNT dedans, elles étaient très dangereuses. Celles-là, elles sont censées être moins dangereuses, mais enfin, vous voyez, si vous la ramassez, alors là, on ne sait pas, hein, le jeune dit qu'il ne l'a pas ramassé lui. En tout cas, c'est pour ça qu'on ne comprend pas bien l'usage de cette grenade à Lens, où a priori, il n'y avait pas non plus un énorme attroupement. C'est censé faire beaucoup de bruit et disperser les gens.
3: La foule. Et vous, trouvez-vous normal que nos forces de l'ordre puissent légalement asperger des enfants de gaz lacrymo ? Est-ce que, comme Cyril, vous pensez que face à l'ensauvagement de nos jeunes, il faut ce qu'il faut ? Quentin est allé vous poser la question dans les rues de Marseille pour discuter avec les lycéens entre deux barricades.
2: Oui, parce que je voulais vraiment prendre ce temps-là, passer du temps devant un blocus, pas passer comme ça simplement avec le micro et vous le raconter vite fait. Vendredi dernier, donc, il est 10h20, le soleil brille déjà fort dans le ciel de Marseille, quand j'ouvre mon micro devant le lycée Thiers. Nous sommes dans le premier arrondissement de Marseille, une quantité assez impressionnante de poubelles bloque l'entrée, encadrée par du grillage. Sur le perron, le personnel de l'établissement regarde ces jeunes gens qui écoutent de la musique sur une petite enceinte JBL. J'approche d'un groupe d'élèves pour savoir qui veut bien discuter avec moi parce que je vois qu'ils sont assez méfiants avec les médias.
4: Toi, tu parles serpent bien, tu veux pas parler meuf.
5: Tu t'exprimes hyper bien, couvrez-moi.
6: Mouvement démocratique, on nous a refusé une assemblée générale.
2: Viens, toutes les deux. Ça va ?
4: Ok, ouais, ça me va. Viens avec moi.
2: Bon, ils sont très remontés contre une histoire d'assemblée générale.
7: Hier, il y avait une assemblée démocratique qui a été mise en place dans tous les lycées de France. Et nous, ici, l'administration nous a refusé une AG, donc une assemblée générale. Elle est censée être déclarée et acceptée par l'administration. Et nous, ici, nous l'ont refusée. Donc, en fait, on a dû avoir une réunion de manière assez clandestine, souterraine. Ça nous a pris beaucoup plus de temps que ce que ça aurait pu si on nous l'avait autorisé. Et forcément, c'était plus dangereux pour nous que si on nous l'avait accepté dans une salle du lycée, en fait.
2: Je leur demande comment ça se passe avec les forces de l'ordre.
7: Ils déploient généralement beaucoup, beaucoup de voitures, une grosse artillerie, généralement pour un peu intimider et éviter les débordements. Là, ce matin, ça s'est plutôt bien passé. Ils étaient là, ils ont plutôt regardé. Il n'y a pas eu de

0: Salut.
1: C'est quoi ton prénom ?
0: Moi je m'appelle Paul. On va tracter et coller des affiches dans tout Marseille avec les slogans qu'on voit déjà sur les pancartes pour montrer à tout Marseille ce qu'on pense.
1: Et, quel slogan ?
0: On en a plein. Par exemple, on a lacrymocratie, l'État nous pisse dessus et les médias qui disent qu'il pleut. Les lycéens visent le bac, la BAF vise la tête, c'est pas très original, c'est très connu. Hein.
2: Il me parle de la violence qu'il observe dans les manifestations, de celle qu'exercent les CRS aussi. Il me raconte que certains de ses copains ont été placés en garde à vue avec interdiction de manifester jusqu'en mars prochain. Et surtout, il regrette qu'on mette trop facilement tous les lycéens dans le même sac que les casseurs.
0: Et en fait, je trouve que la police, elle devrait intervenir sur ces casseurs et non sur des lycéens. Bien sûr, elle devrait pas intervenir aussi fortement et les matraquer, leur faire perdre un œil, les éborgner, ou même on a un élève qui a perdu une main quand même. Enfin, je pense que le moment même où ça va déborder, c'est quand on va avoir un élève qui va mourir, et là, tué par des CRS, bien sûr, ou des policiers, et qu'on va arriver à un stade...
2: Une de ses amies vient à ses côtés quand je leur demande ce qu'il ferait à la place de Laurent Nunez. Parce qu'il faut bien intervenir quand même parfois avec la police. Si eux étaient ministres de l'Intérieur, comment ils voudraient gérer la situation ?
3: C'est compliqué comme question. Hein. C'est compliqué parce que nous, on est jeunes, on a de l'expérience de notre vie à nous, mais on n'a pas de l'expérience au sein du monde politique. Mais je suis totalement d'accord qu'il y a un moment où la police doit intervenir quand ça déborde et tout. Mais en fait, je pense qu'il ne faut pas répondre à la violence par la violence. Je sais que, bien sûr, il y a des limites à ne pas dépasser. Mais en fait, le fait qu'on voit des poubelles qui crament ou des gens qui se tapent, etc., et qui provoquent les CRS, ce qu'il ne faut pas faire, justement, c'est les taper parce que ça va énerver tout le monde autour. Donc moi, je n'ai pas de solution concrète.
2: Pas de solution concrète, mais elle a un exemple à nous donner qu'elle a observé lors de la dernière manifestation.
3: Par exemple, ce qui s'est fait à la manif le 6 octobre à Marseille, on a rassemblé énormément de gens. Et ce qui a été fait, c'est qu'on a mis un cordon blanc pour faire barrière entre les CRS et les manifestants. Et les cordons blancs, les gens qui étaient autour du cordon blanc, ils ne manifestaient pas, ils restaient pacifistes. Et en fait...
4: Oui,
3: ça a marché. De 10h à 13h, j'étais là, il n'y a eu aucun problème. Tout le monde était très pacifiste, on était tous contents d'être là. S'il y a un truc qui déborde au sein du cortège, on peut les calmer, on peut leur dire ça ne sert à rien de faire ça. Donc je pense que c'est important d'appointer des gens qui sont neutres dans le combat et qui nous protègent en fait, parce que malheureusement, aujourd'hui, il faut se protéger de la police et ce n'est pas elle qui nous protège.
2: Et en quittant le lycée Thiers de Marseille, je me dis que ces jeunes ont peut-être du mal à imaginer ce qu'ils feraient à la place du ministre de l'Intérieur, mais une chose est sûre, ils savent très bien ce qu'ils ne veulent plus vivre à la leur de place. Et s'ils n'ont pas encore toutes les réponses, ils ont déjà trouvé une manière de faire entendre leur désaccord, une manière qui ne date pas d'hier.
5: C'est la lutte finale.
6: Bon, c'est pas très Manon juste. Qui était dans le cœur, ouais.
2: C'est pas très juste, mais c'est engagé.
6: Laurent Valdiguier, on a entendu dans ce micro-trottoir cette idée du cordon blanc, des citoyens qui s'interposeraient entre les manifestants et les forces de l'ordre. Vous croyez que ça peut réellement apaiser les tensions, ou est-ce que ça montre surtout qu'on est arrivé à un point où on a besoin d'intermédiaires pour éviter les affrontements ? Preuve peut-être que cette doctrine du maintien de l'ordre n'est pas adaptée ?
7: Oui, parce que c'est joyeux une manif. C'est ça qui est malheureux dans tout ça, c'est que c'est la fraternité, la manif. C'est un moment, c'est presque un moment initiatique dans la vie des jeunes, hein, de descendre dans la rue. Tout à l'heure, dans le cortège, c'était joyeux. Alors tout à l'heure, il y avait des parents. On avait l'impression qu'il y a des enfants qui étaient descendus avec leurs parents, parce que c'est vrai que à la fois c'est joyeux et puis à la fois ça devient risqué, parce que 24 heures de garde à vue plus 20 heures au dépôt.
6: C'est une expérience traumatisante.
7: C'est une expérience super traumatisante, parce que c'est déjà jamais agréable la garde à vue. En plus, là, vous savez pas comment ça va se terminer.
2: On sent une fracture.
7: C'est tendu, quoi. Donc, on sent que ces gardes à vue-là, elles sont faites pour au fond, empêcher les autres de venir en manif aussi, ou en tout cas faire monter les enchères. Ouais.
2: Les mots aussi ont leur importance aujourd'hui. On parle davantage de force de l'ordre dans les médias, et plus que de gardien de la paix. Est-ce que ça, c'est un choix de vocabulaire qui ne dit pas quelque chose sur notre évolution et sur notre rapport à la police ?
7: Oui, alors côté police, c'est difficile aussi. Hein. C'est vrai qu'eux, ils parlent de mortiers. Les deux choses un peu nouvelles, c'est les mortiers. Les mortiers, en fait, c'est des feux d'artifice tirés non pas à l'horizontale, mais à la verticale sur les boucliers de la police. Donc c'est vrai, c'est dangereux. Il y a 760 blessés côté force de l'ordre. On ne sait pas bien blessé de quoi. Oui. Le ministère n'a pas vraiment détaillé. Mais c'est pas facile non plus côté policier. Puis l'autre truc qui change vraiment, qui fait que la police a un peu la trouille, c'est les réseaux sociaux. Pourquoi les réseaux sociaux ? Parce que le 1er décembre 2018, la situation

0: situation, on s'est rendu compte à quel point la démocratie était fragile. La situation était réellement hors de contrôle. Réellement. C'est-à-dire, ils ont eu peur d'un grand pillage des grands magasins. Il n'y avait pas un policier dans les grands magasins. Ils ont eu peur d'une attaque de l'Élysée. Oui. Ça, c'était... Donc, il y a eu... L'État a vraiment eu peur. Et le tournant, c'est le lendemain, quand Emmanuel Macron, qui rentre, je crois, d'Argentine, va vers le Trocadéro, avenue Kléber. Il y a encore des voitures qui sont retournées, qui ont brûlé. Et là, il est hué. Et donc, il y a encore la trace de tout ce qui s'est passé la veille. Et il y a une tension énorme. Et ça, ce point de bascule, en réalité, il a conditionné tout le maintien de l'ordre de la suite depuis.
1: Que contient la doctrine du maintien de l'ordre aujourd'hui? Comment évolue-t-elle aussi dans notre pays? On continue d'examiner tout ça avec notre invité, le journaliste Laurent Valdiguier. On zoome notamment sur la notion très discutée de l'usage proportionné et graduel de la force. Qui décide de la proportion? Par exemple, dans le Zoom Zoom Test, c'est moi. Et croyez-le, Manon et Quentin vous le diront, ça ouvre la porte à toutes les dérives. Le Zoom Zoom Test arrive juste après Johnny Jane, les roses sur Inter.

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2: C'est une notion clé de la doctrine du maintien de l'ordre, celle de riposte graduée. Exemple, au beau milieu d'un quiz, Quentin ose une attaque frontale portant atteinte à mon image.
3: Mais attendez, un truc marrant, moi, vous avez dit qu'on allait rire.
2: Riposte graduée. Je lui colle 5 points de pénalité. Comme il n'y a que 4 questions, il a 0 chance de l'emporter. Riposte graduée. Jouons au Zoom Zoom Test. À la découverte aujourd'hui des doctrines de maintien de l'ordre les plus étonnantes de par le monde. Et on démarre en Colombie en 1995. Dans la capitale, Bogota, c'est l'anarchie. Feu rouge grillé, passage piéton ignoré, embouteillage monstre. Le nouveau maire, Antanas Mocus, n'est pas un politicien de carrière, c'est un prof de maths. Et il a une théorie. Ses concitoyens craignent davantage le ridicule que l'amende. D'après vous, qu'a-t-il donc envoyé dans les rues pour discipliner les automobilistes? Des chiens qui étaient dressés à aboyer sur les chauffards? Des mimes chargés de se moquer des chauffards? Ou des mariachis chargés de chanter le code de la route à ceux qui ne le respectent pas?
3: B.
2: Des chiens. C'était la réponse B, Quentin. Bien joué. On ne sait pas si c'est cette initiative qui avait inspiré Alain Chabat à la réplique culte. Dans la cité de la peur, mais oui, en 95, le maire de Bogota avait recruté environ 400 mimes pour se moquer en silence des contrevenants qui mimaient leurs erreurs des conducteurs et des piétons sous les yeux de tous. Résultat, les décès sur la route ont chuté de plus de 50% dans la capitale colombienne. Mais attention, direction maintenant Bangkok, au sein d'une unité dont rien que le nom nous indique qu'elle n'est pas là pour déconner, la Crime Suppression Division. À l'été 2007, son chef, le colonel Pongpat Chayapan, en a assez. Ses agents arrivent en retard, jettent leurs papiers par terre et se garent n'importe où. Ça suffit les gars, vous êtes pire que Benjamin Duhamel. Tempête Pongpat. Les simples avertissements ne suffisent plus, il imagine alors une sanction qui toucherait à l'ego de ces hommes. D'après vous, quelle punition va-t-il instaurer pour ces policiers indisciplinés? Ils vont devoir porter toute la journée un brassard rose Hello Kitty? Ils vont devoir chanter l'hymne national chaque matin? Ou ils vont devoir faire la circulation déguisée en Teletubby?
4: B. C, pardon.
2: Ah bah, Teletubby, vous avez vu passer cette histoire?
3: Moi aussi, j'irais C, mais elle a commencé par B, donc on dit quoi?
4: Je m'en fous.
2: Allez-y, Quentin, jetez-vous.
3: A.
2: Ah, comme ça, n'importe quoi, un brassard Hello Kitty. C'est la bonne réponse, Quentin. Oui, les agents fautifs devaient porter toute la journée un brassard rose fluo représentant Hello Kitty, Kitty assise sur deux cœurs. Du jour au lendemain, bizarrement, les policiers de cette unité sont devenus beaucoup plus respectueux du règlement. Une fois de plus, la leçon est claire, la menace du ridicule est plus efficace que la sanction. D'ailleurs, si ça se trouve, c'est pas par plaisir que Pierre Courade porte encore des jeans slim en 2026. C'est juste qu'il s'est mal comporté, que Cyril l'a puni. Mais attention, je trouve que ça fait trop longtemps qu'on n'a pas parlé des Pays-Bas dans ce quiz. Et vous allez découvrir que, contrairement à ce que répète Cyril, non, ce pays ne sert pas à rien. Il est même à la pointe des techniques policières, notamment dans sa manière d'appréhender la menace que font peser les drones sur les infrastructures. D'après vous, quel dispositif utilise la police néerlandaise pour intercepter les drones? Des brouilleurs de dernière génération que le monde entier leur achète à prix d'or? Des lanceurs de frisbee professionnels? Ou des aigles?
4: B.
3: C.
2: Les fameux lanceurs de frisbee hollandais. C'est une bonne réponse, une fois de plus, de Quentin. Les aigles. Face aux drones, dès 2016, les Pays-Bas ont misé sur la low-tech à plumes. Avec la société Guard From Above, la police néerlandaise est devenue la première au monde à recruter officiellement des rapaces dans son arsenal anti-drone. Alors bon, en 2017, l'expérience est abandonnée, déjà parce qu'ils réalisent qu'élever et dresser des aigles, ça coûte cher, mais surtout qu'il n'y a finalement pas tant de drones que ça à intercepter. Autre dispositif qui ne fait pas partie de notre arsenal en France, direction le Japon. Entrez dans n'importe quel combini, ces supérettes ouvertes jour et nuit, derrière le comptoir à côté de la caisse, vous verrez certainement deux grosses boules orange de la taille d'une balle de baseball. Ce ne sont ni des jouets, ni des friandises, mais alors, à quoi servent-elles? À éclabousser de peinture un éventuel braqueur? À calmer les clients stressés, c'est des balles anti-stress? Ou à appeler la police en les secouant très fort comme une alarme?
4: C.
3: A.
2: Alors, selon vous, Quentin, on attraperait ces balles et on les jetterait sur le...
4: C'est très drôle.
2: Eh oui, c'est encore une bonne réponse. Un objet dissuasif, ce sont les color balls anti-crime. En cas de vol, l'employé les lance, elles éclatent à l'impact et recouvrent le voleur de peinture orange, ce qui le rend facile à repérer pour la police. Et on termine là où finissent toutes les belles histoires. Emoji clin d'œil à toi, Gino, en Italie. Un pays où les carabinieri possèdent quelques véhicules un peu plus rapides que nos vieilles Mégane trafiquées. Ils possèdent par exemple des Lamborghini Huracan, un bolide qui n'a pas besoin d'être trafiqué pour dépasser les 300 km/h. Pourtant, cette Lamborghini n'est pas destinée aux courses-poursuites avec des go-fast. Sa première mission, c'est quoi? Transporter le plus rapidement possible les juges anti-mafia pour éviter qu'ils ne se fassent kidnapper. Transporter le plus rapidement possible des reins pour éviter que le patient en attente de greffe clams. Ou transporter le plus rapidement possible la mozzarella de Giorgia Meloni quand elle est en déplacement car elle adore la mozza di bufala.
3: B.
4: A.
2: Mais dites, précisez votre pensée, j'ai l'impression que vous allez...
3: Les reins, non, les vases.
2: Ah oui, c'est une bonne réponse de Quentin, mais c'est un sans faute. Bravo Quentin, aujourd'hui qu'est-ce qui se passe?
3: Que je remonte.
2: Je sais maintenant que cette musique d'Umberto Tozzi vous bouleverse à chaque fois qu'elle retentit, car c'est en l'écoutant que Gino, voyant que vous n'aviez pas répondu à son 76e mail, a tenté de s'ouvrir les veines. Mais justement, la Lamborghini de la police italienne sauve des vies, sa mission étant d'acheminer au plus vite les organes en attente de greffe. Victoire de l'automobile italienne. Victoire triomphale de Quentin, mais victoire de Quentin.
3: Avec
2: Régis interrogé, vous n'avez pas compté? Dis-le, je ne sais pas.
3: Quentin, quand même.
2: Vous êtes loin devant.
3: Merci.
2: Le journaliste police-justice de Marianne, Laurent Valdiguier, est toujours avec nous pour nous expliquer comment fonctionne en France la doctrine du maintien de l'ordre. Laurent, est-ce que le maintien de l'ordre passe aussi par ces tentatives d'intrusion des policiers dans les groupes de conversation entre lycéens, notamment sur Snapchat, en se faisant passer eux-mêmes pour des lycéens? En antenne, vous me disiez, oui, c'est comment de faire ça?
5: Ils ont un service à la préfecture de police de Paris, Synapse, qui justement surveille la toile. C'est là qui repère les points de rencontre, les rendez-vous, les lieux de manifestation. Donc
2: vous pensez que c'est lycéens qui dénoncent des messages un peu bizarres, qui caricaturent le langage de la Gen Z? C'est vraiment des policiers infiltrés?
5: Sûrement, ils ont des doutes, ils exagèrent. Mais c'est vrai que les policiers peuvent poser des questions. Vous savez, tout au début du Minitel, il y a un policier de la brigade des mineurs qui avait dit à ses collègues, tiens, je vais me faire passer pour une jeune mineure, et je vais voir si je vais avoir des rendez-vous. Il a fait ça, ils ont dû arrêter tout de suite, tellement il en avait des rendez-vous.
2: Ah, d'accord.
5: Donc en fait, les policiers, depuis longtemps, c'est fait partie des... C'est tous la plupart des attentats déjoués, ils les déjouent en surveillant la toile. Donc sur le maintien de l'ordre, ils sont assez performants sur la surveillance du réseau.
4: On a appris ce matin qu'une pétition sur la plateforme de l'Assemblée nationale demandait l'interdiction des armes mutilantes dans les manifs lycéennes. Elle a recueilli 120 000 signatures, quand même. Est-ce qu'on est face à une colère des citoyens vis-à-vis du coup de cette doctrine des maintiens de l'ordre dont on parle, qu'elle juge disproportionnée?
5: Oui, mais on est face à la grogne, disons, contre la LBD. Oui. On est une des rares polices au monde à les utiliser. Ah, c'est oui. Une sorte de matraque à distance, le LBD. C'est dangereux pour les policiers aussi, parce que quand vous avez une foule importante, c'est vrai que vous prenez un risque, même en tirant, en ayant l'impression de bien viser. Donc, c'est...
2: Même les policiers ne seraient pas contre...
5: Il y a des peut-être. Policiers qui n'aiment pas le LBD. Il y en a qui font pas vouloir l'utiliser. Non, c'est pas... Comme je disais tout à l'heure, c'est trois fois un service de McEnroe que vous prenez. On a des records de mutilation, notamment pendant les Gilets jaunes, dû au LBD. Ce que n'ont pas les Allemands. Les Allemands n'ont pas de LBD.
2: Un mot de cette expression que je mentionnais tout à l'heure, ce principe d'usage proportionné et graduel de la force. C'est bien joli, mais qui décide de la proportionnalité, de la graduation de la force? C'est quand même quelque chose qui paraît simple quand on le dit, mais dans les faits, concrètement, sur le terrain, c'est quand même très difficile à jauger.
5: Sur les ondes de la police, c'est TI-1000.
2: TI-1000,
5: c'est l'indicateur du préfet de police en personne. Quand TI-1000 parle, c'est le préfet en personne qui parle.
2: Là, on l'écoute.
5: Et à Paris, vous n'imaginez pas à quel point le préfet, dans la salle de commandement de l'hôtel de ville de la préfecture de police de Paris, vous n'imaginez pas le nombre de caméras, la capacité de zoom qu'il a dans Paris pour voir très précisément la situation. Et donc, c'est très, très centralisé. Et c'est là, le ministre de l'Intérieur y est, des fois.
2: Donc, c'est le ministre de l'Intérieur et le préfet qui sont devant l'écran et qui décident.
5: D'ailleurs, Didier Lallement, avant, c'était le chef, le DOPC, le commissaire qui dirige le service, qui était aux manettes, qui avait un fauteuil pour ça, qui avait tous les ordres à disposition, enfin toutes les unités à disposition. Didier Lallement, il a pris le fauteuil. Donc c'est le préfet TI-1000 qui décide.
2: Il s'occupe de ça.
5: Jeudi dernier, quand la place de la Bastille vers 17h30 a été évacuée, d'ailleurs il y a plein de policiers qui n'ont pas compris l'ordre d'évacuation qui était donné aussitôt, c'est le préfet en personne, Patrice Faure, qui a décidé de ne pas laisser la place de la Bastille en l'état.
3: Un terme qu'il faut expliquer peut-être, ce que signifie le fait que le monopole de la violence légitime appartient à l'État.
5: Oui, ben c'est le fait que les policiers ont le monopole de la violence légitime, c'est une expression du sociologue Max Weber, pour dire ils sont les seuls à pouvoir utiliser la force.
2: Mais ça remonte à Hobbes, c'est philosophiquement, c'est un jour, il y a tellement de... Hobbes, c'est une époque où c'est le chaos, on décide de déléguer la puissance plutôt que de la laisser à différents chevaliers.
5: C'est ce qui fait qu'on n'est pas au Far West, et qu'on n'est pas tous avec un colt à la ceinture à pouvoir tirer.
2: Ça, c'est le socle un peu de notre vivre ensemble. Manon.
4: L'ONU s'est dite inquiète la semaine dernière de l'usage de la force lors des blocus des lycées. Vous comprenez pourquoi?
5: Ben oui, parce qu'il y a une volonté d'arrestation massive. En 86, il y a 150 arrestations sur tout le mouvement des étudiants. Donc là, il y en a 7000. Il y a une volonté d'arrêter les lycéens là. Au dernier mouvement des agriculteurs, hein, les agriculteurs, ils font des gros dégâts aussi. Mm-hmm. Hein, ils ont cramé. Il a fallu refaire des autoroutes tellement le goudron avait pris. Ils ont balancé du lisier dans des supermarchés. Ils ont détruit des préfectures. Il y a eu 51 gardes à vue. Donc c'est une volonté de placer les étudiants en garde à vue, de dire que les jeunes,
4: c'est quoi,
5: les
4: c'est
5: lycéens,
4: faire du chiffre, c'est leur faire peur.
5: Que les lycéens sont menacent l'État, ouais. Sont auteurs de violences urbaines, et donc de sortir ces lycéens d'un mouvement dans une volonté de pas laisser un mouvement s'enquister. Là, il y a une expression, les gilets jaunes, de ne pas faire en sorte que ça s'enquiste. D'ailleurs, quand les facs sont occupées, quand il y a un début d'occupation, l'ordre est donné immédiatement de déblayer. Et là, ça fait de la casse.
2: 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L'heure de retrouver un autre spécialiste du maintien de l'ordre, c'est Jessé qu'on retrouve à présent.
6: Bonjour Jessé. Bonjour Mathieu. Ça va? Tu vas bien? Tu passes une bonne émission?
2: Excellent.
6: Ah, super, très content pour toi. Moi, Cyril m'a envoyé le thème hier de l'émission, en fait. Oui, exactement. En me disant, il n'y aura pas de doc, il n'y a pas le temps. Super, tire-moi les cheveux puis crache-moi dans la bouche aussi. Hein? Non, en fait, je ne vais pas parler chinois longtemps avec vous, votre petite organisation amateur. Là, ça va peut-être très bien pour vos autres chroniqueurs, vu qu'ils n'ont pas de carrière. Hein? Mais en fait, la Jessé, elle peut pas écrire une chronique en une journée. J'ai mes petites habitudes, j'ai mes petites organisations, j'étais toute perturbée. Donc, ce que je vous propose aujourd'hui, c'est qu'on va finalement rentrer dans l'atelier création d'une chronique. Comment, finalement, arrive-t-on à ces masterclass?
2: Quelle arnaque!
6: D'ailleurs, si Amzia... Oui.

0: Les maris de Breuer veulent écouter et prendre des notes. Je crois que tout le monde en sera ravi. Hein, alors déjà, ce qu'il faut savoir premièrement, c'est que je reçois normalement le thème une semaine avant pour finalement vous proposer un travail toujours de qualité. Voilà. Et la première chose que je fais quand je reçois le thème, c'est de me dire mince, l'équipe est pas morte. Il y a émission mardi. Flûte. Alors souvent, en découvrant le thème comme aujourd'hui la doctrine du maintien de l'ordre, je me dis ah tiens, mais quelle tristesse et solitude d'âme habite donc notre rédacteur en chef pour encore choisir un thème dont tout le monde se fout, voilà, et dont tout le monde aura déjà parlé mieux que nous. Ensuite, je me mets donc à l'écriture de l'intro, qui consiste en gros à faire une blague sur le physique disgracieux de Pierre ou la carrière bancale de Quentin. Voilà, un classique de mes chroniques finalement, qui permet en plus d'alimenter les trolls d'Internet, qui pourront retrouver leur raison de vivre en commentant « Il en a pas marre de taper sur ses collègues, toujours les mêmes blagues, c'est à quel moment qu'il faut rire ?» Et évidemment, le classique, insupportable, ces rires enregistrés. Non, Monique, non, ce qui est insupportable, c'est que tu te réveilles le matin. Et j'en profite pour préciser à tous ces pisse froids, que non, les rires ne sont pas enregistrés, mais rémunérés. Voilà. Je paye mes collègues pour chaque rire. Bon, malheureusement, j'avais fait le virement avant d'entendre le rire de Manon. Si vous saviez, comme je regrette. Ensuite, je note les premières vannes qui me viennent sur le thème, souvent un espèce de gloubi-boulga pas si drôle. Et je crois d'ailleurs que c'est à cette étape que les autres chroniqueurs s'arrêtent. Donc, sur le thème, la chronique du maintien de l'ordre, j'avais noté, je vous les donne comme ça, au hasard, pas dans l'ordre, on se fait des feedbacks, on est ensemble, c'est de la création, c'est un atelier. En premier, j'avais par exemple Nunez a donné des nouvelles consignes aux flics pour éviter les dérapages, vous voyez les élèves avant de les gazer. Bon, par exemple, voilà, ça ne passera pas la V2. Ensuite, qu'est-ce que j'avais? On n'a jamais autant frappé de jeunes depuis la dernière rentrée à Bétarame. Celle-là, je l'aime bien. Faut l'enrober d'un truc un peu plus doux, mais elle ira certainement dans la VDF, qui me permettra à nouveau d'atteindre certainement 1 million. J'avais aussi quoi d'autre? Ah oui, des lycéens menottés. Sérieusement, on est où là? Dans l'historique internet de Morandini? Celle-là, je l'aime bien. Manon, toi aussi, je pense que tu l'aimes bien. C'est ton style. J'avais aussi quoi? L'avantage avec toutes ces charges de CRS, c'est que les lycéens en plus courir, il faut articuler.
1: Oui, c'est important. Tu te les notais, ça.
0: Les lycéens ont plus couru en une semaine qu'en 3 ans de PS. Mignonne. Celle-là, je l'aime bien. Faut avoir si la chronique est trop courte.
1: Oui, c'est pas le cas.
0: Mais je peux
1: du coup
0: te la donner, Pierre. Comme ça, ça te donnera au moins un truc qui est au-dessus du reste. Et enfin, j'écris une petite conclusion. Voilà, j'essaie une phrase un peu maligne, toujours, qui me vaudra une réflexion de Cyril. On s'en fout de ta morale à la fin. Donc aujourd'hui.
1: Bouche cousue. Merci beaucoup. J'essaie. On vous retrouve la semaine prochaine dans Zoom Zoom le mardi. Et on espère retrouver très vite la vanne. Nunez a donné des nouvelles consignes aux flics pour éviter les dérapages. Vous voyez les élèves avant de les gazer dans la bouche de Marie de Breuer. Très bientôt.
0: Est-ce que
1: merci
0: tu peux
1: beaucoup
0: juste dire que je joue à
1: Saint-Michel sur Orge? Oui, vivant. Ça ne se remplit pas malgré tout ce talent et cette carrière qui décolle. Là, je pense qu'il va y avoir du monde. Mais il y a du monde à l'extérieur de la salle pour vous attendre. Salle Playel, fin juin, ça sera très chic. Toutes les infos sur icigc.com. Merci beaucoup, Laurent Valdiguier, de nous avoir éclairé sur cette fameuse doctrine du maintien de l'ordre. Je rappelle qu'on peut vous lire dans les colonnes police-justice du magazine Marianne. Merci d'avoir été avec nous cet après-midi. Vous ne bougez pas, car Pierre Courade arrive avec son petit carnet de campagne, son feuilleton de la présidentielle, plein de mauvaise foi et de piques assassines. Et puis, on parlera bagnole à l'occasion de l'ouverture du Mondial de l'Auto. Où en est le secteur? Cyril va-t-il réussir à revendre son Ford Raptor V8 avant que l'essence franchisse la barre des 3 euros? Les réponses, juste après Eric Abadoud, Brizy sur France Inter.

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1: C'est un feuilleton captivant, même si 14 épisodes consacrés à la primaire de la gauche, c'était peut-être un peu trop. On est content que l'intrigue aille un peu sur autre chose. Désormais, c'est l'heure du petit carnet de campagne de Pierre Courade.
2: Je ne suis qu'un passeur d'histoire, hein, Mathieu. Et l'histoire de cette campagne présidentielle se heurte aujourd'hui aux nouvelles manifestations lycéennes. Et face à l'ampleur de la mobilisation, les politiques semblent enfin prendre en compte la parole de la jeunesse dans la rue. Pour preuve, ce week-end, deux meetings ont été consacrés aux jeunes. Gabriel Attal à Lyon, devant près de 2000 personnes. Surchauffé.
3: Et oui, les jeunes, on est là.
2: Ouais, c'est donc devant cette foule de jeunes des années 80 que Gabriel Attal a présenté son pacte pour la jeunesse avec en fil conducteur la nostalgie.
4: C'est pour cela que je veux rendre l'obtention du brevet obligatoire pour entrer au lycée. C'est pour cela que je veux recréer un certificat d'études à la fin du primaire.
2: Ah oui, le retour du certif diplôme abandonné en 89, l'année de naissance de Gabriel Attal. Voilà qui devrait calmer la crise des lycéens, ou pas. À 2h de là, Jean-Luc Mélenchon prononce son discours devant 10 000 personnes. Le candidat insoumis dégaine sa martingale.
5: Vous regardez ces jeunes, pourquoi ils n'ont pas pu se faire entendre? À 16 ans, on peut être émancipé. Alors à 16 ans, on doit pouvoir donner son avis, non pas secondairement, mais comme tous les autres, comme citoyens. C'est-à-dire qu'il nous faut le droit de vote à 16 ans.
2: Eh oui, abaisser l'âge de la majorité, déjà promesse de campagne de Valéry Giscard d'Estaing, il la passe de 21 à 18 ans dès son arrivée à l'Élysée en 74.
6: Si vous regardez la situation dans les grands États modernes, démocratiques, l'âge électoral, c'est 18 ans. Et je n'aperçois aucune des raisons pour lesquelles les jeunes Françaises et les jeunes Français ne pourraient pas exercer leur jugement ou participer aux grandes décisions nationales à un âge où d'autres qu'eux peuvent le faire dans d'autres pays du monde.
2: Mais en gratitude de la jeunesse, 7 ans plus tard, il n'était que 10% à voter pour lui contre 23% Mitterrand. Les 18-24 ans qui votent depuis majoritairement à gauche, mauvaise pioche pour le gouvernement Villepin. Il s'empêtre à un an de la présidentielle de 2007 sur le plan social. Pour lutter contre le chômage des jeunes, il lance le contrat première embauche. Les lycéens et les étudiants sont dans la rue, dont un futur ministre des Affaires étrangères d'Emmanuel Macron, Stéphane Séjourné.
7: On a brûlé des voitures en carton qu'on appelait Villepinette ou Sarkozinette devant la préfecture. On a fait beaucoup d'actions symboliques qui, je pense, avaient beaucoup plus d'impact que casser la gueule à un CRS.
2: La réforme du CPE était tellement anachronique qu'elle a été abandonnée. Il a fallu attendre la présidentielle de 2017 pour que Benoît Hamon propose un revenu universel d'existence pour les jeunes dès 18 ans. L'idée est de combler les manques du RSA et d'anticiper la révolution numérique.
8: Ce qui est en train de se passer dans ce secteur va appeler un certain nombre de grands choix. Et je pense que le revenu universel d'existence, c'est équivalent à la création de la sécurité sociale.
2: Ce matin, je lisais les propositions de François Hollande pour les jeunes intitulées « La jeunesse et le projet, l'école et la priorité », comme si la jeunesse d'aujourd'hui n'avait que l'école pour horizon, alors que le dérèglement climatique et l'IA sont des préoccupations qui mériteraient des réponses. D'ailleurs, si on veut être cynique, l'année prochaine, la Gen Z représentera un vivier de 5,5 millions d'électeurs. Lors de la dernière présidentielle, 41% des 18-24 ans se sont abstenus, deux fois plus que la moyenne. Il y a là de quoi chercher à convaincre. L'occasion d'en finir avec la gérontocratie et d'écouter cette Marseillaise. Une Marseillaise entonnée la semaine dernière lors de la dernière manif lycéenne, place de la Bastille.
1: Merci beaucoup, mon cher Pierre, pour ce petit carnet de campagne très complet, comme d'habitude. Le mondial de l'auto, les amis, ouvre ses portes au public aujourd'hui à Paris. Et même si Cyril regrette que les stands ne regorgent plus de sympathiques petites pépées, comme dans le temps, ça reste le rendez-vous incontournable des amateurs de belles cylindrées. Quelles innovations allons-nous voir? Est-ce que la voiture fait toujours rêver? Quelle part des électriques et des voitures chinoises? C'est à toutes ces questions que va répondre notre invité, l'économiste spécialiste de la filière auto, Bernard Julien. Bonjour Bernard.
9: Bonjour.
1: Merci d'être avec nous à nouveau. Vous avez reçu l'an dernier pour évoquer le mondial de l'auto de Francfort. Cette année, c'est donc au tour de Paris d'accueillir l'événement. Est-ce que c'est encore un rendez-vous attendu ou bien c'est de plus en plus désuet? Qu'est-ce que ça pèse encore, un salon de l'auto?
9: Aujourd'hui, Paris, c'est le salon grand public européen qui reprend un peu du poil de la bête.
1: Ah oui.
9: En partie parce que, comme il y a des nouveaux acteurs qui ont besoin de se montrer sur les télés, de se montrer aussi auprès
1: du public. Essentiellement des acteurs chinois, on va en parler.
9: Il y a 20 marques chinoises là, qui se présentent. Eux n'ont pas la notoriété qui permette de s'abstenir d'être à une Paris manifestation. Et du coup, ça crée une espèce de surenchère. Du coup, les mètres carrés sont plus chers. Et c'est un peu comme disent les économistes, plus c'est cher, cher et plus on a envie finalement de s'y mettre. Hein. C'est ce qu'on appelle les fonctions de demande inverse. Et c'est exactement ce qui se passe là dans le cas du salon.
1: Hein. Mais plus d'espace pour toutes ces nouvelles marques chinoises, ça veut dire matériellement moins de place pour les véhicules européens et les marques françaises notamment.
9: D'où le renchérissement, et d'où la décision d'une marque comme Nissan de ne pas venir. Même W n'est pas là cette année. Hein.
1: Ah,
9: donc ça veut dire qu'il y a quand même des arbitrages à rendre.
1: Ah, oui.
9: Hein. Cette année, les organisateurs sont plutôt contents, ils font beaucoup d'argent avec ce mondial-là, mais ça ne fait pas encore l'unanimité. Et très souvent, pour lancer les produits, on ne le fait plus sur un salon de l'auto, on le fait à d'autres moments parce que les lancements, on aurait une espèce d'engorgement qui ferait que le lancement passerait un peu inaperçu si on le faisait lors d'un événement de cette nature.
1: Qui rêve encore de grosses bagnoles en 2026? Bon, il y a évidemment Cyril qui fantasme l'acquisition d'une Aston Martin DBS. Comme je lui répète, est-ce vraiment raisonnable pour un journaliste en contrat de saison sur le service public? En tout cas, on va zoomer sur ce mondial de l'automobile et ce qu'il nous dit de l'avenir de la voiture. Et puis, on scannera évidemment l'actu de ce 13 octobre. Au sommaire, notamment, du nouveau pour vos tickets resto, les explications d'Amziane, le flop du film Social Reckoning qui démontre peut-être qu'on en a marre d'entendre parler des patrons de la tech. Et puis, vous aimez... Profitez-en, bientôt notre tube sera interdit sur les plateformes, en tout cas Deezer. Oui, Deezer entend bien faire le ménage et lutter contre les musiques générées par IA. Si tant est que cette musique-là soit générée par IA ou que je l'ai composée tout seul dans mon studio. Toute l'équipe de Zoom Zoom vous donne rendez-vous juste après le journal de 17h.
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1: Dans un instant, la suite de Zoom Zoom Zen, on décrypte les tendances qui agitent la société.
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1: Il est 1h, le flash Philippe Père. Il passe sa première nuit en prison à Aubagne. Le collégien auteur d'une fusillade dans son établissement lundi a été placé en détention provisoire ce mercredi soir. Il a reconnu avoir été influencé par une communauté fascinée par les tueries de masse. Lundi matin, cette adolescente de 14 ans a blessé le principal de son collège ainsi qu'une enseignante après leur avoir tiré dessus avec un fusil de chasse. Les féminicides sont en hausse en France. 111 femmes ont été tuées par leur conjoint ou leur ex-conjoint l'année dernière, soit une augmentation de 4% sur un an, selon les dernières données communiquées par le ministère de l'Intérieur ce mercredi. Le ministère de la Justice lui a indiqué ce mercredi que près de 8000 personnes ont été placées en garde à vue depuis le début du mouvement lycéen, 7950 précisément, 85% d'entre elles sont des mineurs. C'est demain, jeudi, que les représentants des organisations lycéennes ont rendez-vous avec le ministre de l'Éducation nationale. Dans ce contexte de mobilisation lycéenne, Alliance Police Nationale attaque l'État devant la justice pour mise en danger de la vie d'autrui. Consignes floues, injonctions contradictoires et discours de façade pour le syndicat de police entre les déclarations publiques du ministre de l'Intérieur et les consignes transmises par la hiérarchie. La dissonance est devenue insupportable. En Ukraine, le président Zelensky qui appelle au rétablissement de la connexion au réseau Starlink d'Elon Musk, réseau précieux pour faire voler les drones pour combattre les Russes. Le milliardaire américain assure que tout ralentissement de ce réseau est dû au gouvernement américain et non à son entreprise SpaceX. Ce mercredi, de nouvelles frappes russes ont fait 15 morts et endommagé des infrastructures énergétiques en Ukraine. Les attaques des Houthis pro-iraniens du Yémen se poursuivent en Arabie Saoudite. Un site du géant pétrolier Aramco et l'aéroport de Riyad, la capitale, ont été une nouvelle fois touchés par des frappes ce mercredi. Le budget 2027, un mauvais scénario qui effraie tout le cinéma français. Dans une tribune publiée dans le journal Le Monde ce mercredi, plus de 170 personnalités du grand écran redoutent un effacement du cinéma français, en cause notamment le doublement de la TVA de Canal+, et la baisse de dotation à France Télévisions, deux gros financeurs dans le projet du gouvernement. Le cinéma français et sa grande soirée des Césars fin février 2027. Elle sera présidée par la comédienne Léa Seydoux. L'annonce a été faite ce mercredi par l'Académie et Canal+, deux semaines après avoir déjà désigné le comédien et humoriste Vincent Dedienne en tant que maître de cérémonie. Et puis ce duel au sommet en Ligue des champions de foot ce mercredi, remporté par le PSG qui a brillé en s'imposant 4-2 à Manchester City. Les Parisiens prennent la tête du classement. Il est 1h03.
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0: À toutes et à tous, soyez les bienvenus si vous nous rejoignez dans Zoom Zoom Zen, 2 heures chaque après-midi pour décrypter l'actu sans oublier d'en rire. Et en ce 13 octobre, à 2 semaines des midterms, ce qui est rigolo, c'est quand même vraiment ces crétins d'Amerloc qui sont toujours fans de Trump. Il l'avait dit lui-même, je pourrais buter quelqu'un sur la 5ème avenue que je ne baisserais pas dans les sondages. Ce week-end, il a déclaré qu'il pourrait dire n'importe quelle connerie, ses fans continueraient de l'aimer pareil. Et vous savez quoi? Eh ben, il l'a fait. En l'espace de 2 jours, on l'a dit, il a proposé de rebaptiser l'océan Atlantique Océan Trump. Il a posté une fausse citation de Denzel Washington qui disait qu'il était la personne la plus courageuse et la plus intelligente qu'il avait jamais rencontrée. Citation totalement bidon, dira l'acteur. Et hier, en meeting, quand un protestataire a été violemment pris à partie et tabassé sous ses yeux par ses fans MAGA, plutôt que de demander à la sécurité d'intervenir, il a encouragé ses fans à frapper plus fort le type, un intrus dont il s'est en outre moqué, le qualifiant de « petit gros ». J'ai personnellement dû dire à Cyril, arrête vieux, lâche-le. Parfois, on se dit qu'on a de la chance quand même de vivre en France, d'avoir une culture politique, quoi. Un esprit critique hérité de Descartes et de toute la philosophie des Lumières. Esprit critique qui ne nous permettrait pas, nous, collectivement, d'être aussi aveugles devant le comportement d'un homme politique. Non, nous, devant le cynisme d'un politicien qui nous mentirait ou nous rementirait comme un arracheur de dents, on changerait évidemment notre regard sur lui. On n'est pas des moutons comme ces ricains perfusés à Fox News. La preuve d'ailleurs, un intéressant sondage est tombé ce week-end. On l'attendait. La réaction des Français aux révélations sur les messages antisémites de Jordan Bardella. Eh bien, c'est exactement ce que je disais, puisque selon ce sondage IFOP-LCI, 72% des Français, une large majorité donc, n'ont pas changé d'opinion sur Jordan Bardella. Ils sont cons, ces Américains. Bon, bah, j'imagine que mon raisonnement tombe à l'eau, du coup. Chou blanc, donc. Zoom Zoom Zen, c'est parti.
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0: Il était 14h10 et avec Cyril, nous digérions notre riz au lait au du Blériot quand soudain, notre rédacteur en chef a réalisé une chose troublante. « Dis donc, Courade !» lançait-il à notre rédacteur en chef adjoint. « Ôte-moi d'un doute. Bernard Julien pour l'actu mondiale de l'automobile de Paris, ce serait pas le même invité que l'année dernière sur le même sujet ?» Ce à quoi Courade, drapé dans sa plus belle mauvaise foi, a répondu, sublime, « Ça n'a rien à voir. C'était le salon de l'auto de Munich. » Bref, revoilà Bernard Julien, économiste et spécialiste du secteur auto, pour évoquer ce salon qui n'a rien à voir avec celui de Munich, puisqu'il se tient à Paris, porte de Versailles. Bernard, le mot d'ordre de cette 91e édition, j'ai lu que c'était la transition énergétique. Est-ce que ça, c'est l'actualité immédiate, c'est-à-dire la crise énergétique au Moyen-Orient, qui pousse les industriels de l'auto à tourner la page du thermique, ou bien c'est un effort de plus long terme quand même?
2: Le mondial, il est organisé par les constructeurs, hein, donc c'est leur actualité stratégique et politique, hein, qui dicte.
0: Donc ça reflète quelque chose.
2: Donc ça dicte le fait que là où ils étaient plutôt résistants à la transition, parce qu'ils trouvaient qu'on voulait aller trop vite, etc., là, voyant que la demande est là, voyant qu'on peut appuyer sur le champignon, dirais-je, hein, puisque les clients sont là, eh bien, ils sont plutôt, ils ont plutôt tendance à mettre ça en avant, à montrer qu'ils ont des voitures électriques et qu'il faut les aider à les vendre mieux, hein, et les épauler dans ce travail-là. Donc ils veulent montrer qu'ils ont plein de bonne volonté et qu'il ne faut plus les embêter trop avec le reste.
0: On est peut-être aussi à un tournant technologique et aussi par rapport au prix. Longtemps, le problème de la voiture électrique, il y a deux problèmes, c'était l'autonomie et le prix. Aujourd'hui, le problème du prix existe encore, c'est un vrai rempart pour beaucoup de Français. En revanche, le problème de l'autonomie commence à diminuer. Les batteries sont de plus en plus... elles permettent une autonomie de plus en plus grande, équivalente, parfois meilleure que le thermique.
2: Oui, hein, donc il y a de l'autonomie, il y a la capacité de charger vite, il y a la densité du réseau de recharge. Hein, tout ceci fait que l'expérience électrique pour les gens qui l'ont eu cet été, par exemple, crée un bouche-à-oreille qui est plutôt favorable.
3: Hein, on est bien équipés en France, nous ?
2: Oui, on est beaucoup mieux équipés que la plupart des nations européennes. Mmh. Hein, et du reste, c'est très compliqué pour les opérateurs de bornes de gagner de l'argent parce qu'il y a tellement de bornes qu'elles sont très peu fréquentées et ça crée un problème d'équilibre économique de ce secteur-là. Hein, donc on a des problèmes de riches, je dirais quand même, sur cette affaire-là. Mais c'est vrai que les objections que faisaient les constructeurs... Hein, ce matin, j'étais à une espèce de grand-messe organisée par les constructeurs et je n'ai entendu qu'un seul constructeur se plaindre de cette question de la recharge, alors que c'était un laïus qu'on avait à chaque fois d'habitude, c'était le patron de Volkswagen, parce qu'en Allemagne, ça ne se passe pas tout à fait aussi bien.
0: Hein, donc, y a bien les Allemands, ils prennent encore des cas de fer où ils commencent à vraiment prendre le virage électrique.
2: Les Allemands, ils ont un problème, c'est qu'ils n'ont pas un État central aussi puissant que le nôtre, et du coup, c'est laissé un peu à l'appréciation des lenders qui ne font pas toujours le job, et donc ils n'ont pas cette capacité à enclencher le mouvement que nous avons eue, hein, puisque finalement on a été quand même assez proactif, hein, avec ce mouvement-là, et c'est vrai qu'on a aussi des constructeurs qui ont crié tellement fort qu'on a fini par s'aligner.
3: Oui, la France décide de lancer un plan d'électrification. On a entendu la pub juste avant l'émission qui dit « électrifions la France, électrifions-nous ». Ça veut dire qu'on a rattrapé ce retard-là. Juste un truc concret, mais moi j'ai quand même loué une voiture électrique. On peut prendre 20 minutes maintenant. Non mais c'est vrai.
4: Sans faire exprès.
3: Sans faire exprès, effectivement.
2: Ah bon,
3: je m'en suis rendu compte après. Et j'ai vu que le kilométrage était en train de baisser, en tout cas l'autonomie. Et je suis arrivé et j'étais très surpris de voir que c'était facile, qu'on pouvait la brancher et qu'en 20 minutes, on était remonté à 80% pour finir le voyage.
2: Bah oui.
3: Ça, c'est une vraie différence avec il y a 2, 3, voire 4 ans. Tout le monde n'avait pas ça.
5: Pardon, 4 ans, j'avais une voiture électrique qui se chargeait de 20 à 80% en 30 minutes.
3: On rappelle le modèle
5: D'une voiture électrique tout à fait normale. Il y a eu d'autres progrès, surtout l'autonomie. Parce qu'avant,
3: ouais,
5: on avait 300 km, c'était pas suffisant peut-être.
2: Non, c'est vrai que les puissances avec lesquelles on pouvait charger en 30 minutes sont maintenant accessibles, y compris au modèle basique,
3: voilà.
2: Si vous voulez.
3: Et
2: donc ça fait un peu la différence. Hein, et c'est vrai que les planètes finissent par s'aligner. Sur le plan de l'expérience consommateur, hein, là où le bât blesse davantage, c'est évidemment sous l'angle industriel, hein, parce qu'on a un très très sérieux problème en termes de production de batteries, en termes de capacité à se construire une autonomie stratégique sur ce volet-là.
5: Mmh. Et les Chinois ont tellement d'avance.
2: Voilà, et puis parce que on ne protège pas suffisamment notre industrie, et puis que la volonté d'aller très vite sur la baisse de prix conduit les constructeurs à dire nous on veut bien, mais à condition que vous nous laissiez acheter chinois, parce que si on doit acheter français, alors ce sera plus cher.
5: Oui, on a un problème aujourd'hui qui est qu'on ne sait pas aussi peut-être se positionner. Soit on produit très peu de voitures positionnées assez luxe, soit on essaie de produire beaucoup de voitures, mais alors, pour le coup, il faut faire baisser les prix. Il faut les vendre moins cher.
2: Oui, alors on peut aussi dire que les véhicules plus petits auront des batteries de moindre importance, oui. Hein, et que

0: Il y a une espèce de système automobile qui change un peu de nature et qui permet de descendre plus rapidement. Donc les constructeurs n'ont pas fait ce choix des petits modèles, ils sont en train de réorienter. Donc c'est le cas de la 2CV typiquement, qui
1: va permettre. Qui va arriver.
0: Mais la 2CV, elle est conçue sur une base chinoise et elle sera dotée de batteries chinoises, ce qui fait que on n'est pas tout à fait au rendez-vous. Le défi aujourd'hui, c'est de faire ces petites voitures pas trop chères en se passant des béquilles chinoises, dirais-je.
2: L'idée, c'est que l'État dispose d'un parc automobile comme un parc immobilier, qu'elle loue des voitures à des loyers modérés, en fait, comme pour les HLM. C'est quoi la différence avec le leasing, du coup ?
0: Là, l'idée, c'est qu'un leaseur, c'est un organisme privé qui applique à ses clients les critères qu'on applique quand on emprunte. Et donc, évidemment, ça veut dire que les plus pauvres, généralement, ils ne peuvent pas accéder à ces véhicules-là, parce que non seulement le scoring ne leur est pas favorable, mais que de surcroît, on va leur demander, par exemple, d'assurer leurs véhicules touristes qu'ils ne font pas d'habitude, ce qui fait que les 100 euros promis ne vont concerner que les plus riches des plus pauvres, à condition qu'ils n'aient pas de malus. Donc, tout ceci fait que la cote, le leasing social tel qu'il était conçu jusqu'ici, c'était une bonne idée mal mise en œuvre, quelque chose d'approchant. Et l'automobile à loyer modéré, qui est une proposition que j'ai contribué à formuler, est une manière d'essayer de faire en sorte que cette bonne idée soit bien mise en œuvre grâce à un certain nombre d'éléments, soit techniques, soit, qui consistent à forcer un peu la main des constructeurs, là où jusqu'ici, on leur a laissé élever le bébé, je dirais.
1: À suivre, les amis, dans Zoom Zoom, la F1 qui revient en Afrique, Deezer qui supprime notre chanson Envie de Ken, Zoom Zoom Z, en tout cas qui s'attaque aux musiques générées par IA.
2: Elle est sur Deezer ?
1: Non, bien sûr que non, mais bon, on peut dire n'importe quoi, c'est mon métier. Mais c'est ce qui vous attend en tout cas dans le Lacar News. Mais d'abord, à l'heure d'une pause musicale, j'avais proposé, pour rester dans le thème automobile, quelque chose de moderne comme Night Call de Kavinsky par exemple. Mais une fois de plus, Cyril a eu le dernier mot et on écoute donc Eddie Mitchell sur la route de Memphis, sur France Inter.

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1: Circuler en voiture dans Paris, on va se dire les choses, ce n'est plus possible. Moi, c'est d'ailleurs comme ça, suite à un petit accrochage que j'avais rencontré Cyril Lacarrière. Il était furieux quand j'ai reflé son rétro.
2: Alors, espèce de connard, c'est conduire ou quoi?
1: Non, aujourd'hui, conduire dans Paris, c'est devenu impossible. Les gens sont tarés, surtout Cyril,
3: une
1: mais
3: belle amitié.
1: On peut encore admirer de belles voitures. À Paris, Porte de Versailles en ce moment, c'est le 91e mondial de l'automobile qui ouvre ses portes aujourd'hui. On est toujours avec l'économiste Bernard Julien. Bernard, vous revenez du salon justement. Qu'est-ce que vous avez vu d'intéressant alors?
4: On a relativement peu de nouveautés chez les constructeurs européens, hein, qui réservent plutôt ça pour d'autres moments. Il y a une seule vraie nouveauté au fond, c'est la 2 chevaux chez Citroën.
1: Qui plaît beaucoup à Quentin, qui aimerait déjà la précommander. Elle n'est pas en précommande, malheureusement. Quentin, vous détestez cette voiture.
5: Manon, je viens de la montrer à Manon sur mon portable.
3: J'ai dit, on dirait une voiture de Monopoly.
5: Et c'est intéressant ce qu'elle dit, parce que c'est le design choisi par l'électrique depuis quelques années, c'est plutôt celui du jouet, presque de l'enfance. Moi, quand j'ai vu la 2 chevaux, c'est pas la voiture mythique des années 70 dans la campagne, etc. Je vois plutôt presque la voiture de oui-oui, quoi.
1: C'est une voiture de ville, de toute façon.
5: Une voiture jouet, avec les couleurs aussi. Des couleurs flashy, rouge à l'extérieur, jaune à l'intérieur, un petit levier de vitesse.
1: Ouais. Ça, c'est le concept car, ça.
5: Ouais, mais c'est pas la version définitive, la version de série. Pourquoi on a pris ce tournant-là de l'électrique et pas faire une voiture, je sais pas, un peu plus profilée, un peu sympa et pas jouée?
4: Là, il me semble qu'il s'agit de parler aux acheteurs. Hein, le cœur de cible, ça restera les personnes âgées qui sont les seules à acheter des voitures, même quand elles sont peu chères, hein, quand même. Hein, et donc, vous vous rappelez peut-être que quand il y a eu la Twingo, hein, on a fait une voiture qui était censée être pour les jeunes, qui avait des codes de la jeunesse.
1: Oui, avec toutes les couleurs.
4: Et en fait, c'était déjà le cas. Hein, les jeunes générations n'ont jamais pu acheter de voitures neuves, sauf exception. Hein, et par conséquent, il s'agit de faire croire aux vieux qui sont jeunes quelque chose d'approchant.
1: Et oui, donc c'est pour ça qu'on leur fait des jouets, Quentin.
3: Non, mais d'où les couleurs, par exemple, un peu criardes, etc.
4: Ça, c'est assez standard, en fait. Hein,
1: d'où le succès de la Mini, déjà, dans un temps.
4: La Mini, la Fiat 500, tout ça, c'était les mêmes codes, au fond. Hein. Et donc, effectivement, quand vous faites du marketing automobile, vous interrogez les gens qui ont déjà acheté des voitures neuves à vos concurrents. Et donc, finalement, on a une manière d'ausculter les clients qui consiste à voir les clients des autres et donc à ne voir que les personnes un peu âgées qui sont acheteuses de véhicules neufs. Hein.
3: C'est pas aussi faire des voitures un peu plus féminines qui s'adressent aussi à un public féminin?
4: Effectivement, il y a cette question de savoir qui prescrit l'achat. Mmh. Hein, et donc, évidemment, ce sont généralement des choix familiaux. Hein, et il est probable aussi, vous avez raison, hein, que dans le cas de la 2 chevaux, ça puisse être très fréquemment de la seconde voiture, la voiture qu'on va acheter pour les enfants ou pour l'épouse. Et du coup, l'idée de parler à ces publics-là peut être une des explications de l'orientation design qui a été prise.
1: Oui. Ah, il faut évidemment parler de la déferlante des voitures électriques chinoises en France, avec notamment BYD, le constructeur chinois a vu ses immatriculations exploser de 136% au premier semestre par rapport au premier semestre 2025. Comment vous l'expliquez? Ils sont moins chers probablement que les voitures européennes, mais la qualité suit, c'est peut-être ça la différence aussi.
4: Oui, alors la qualité est là, et puis c'est vrai qu'ils ont une soif de pénétrer nos marchés qui est inextinguible, dirais-je. Hein. C'est lié au fait qu'ils font tellement peu d'argent chez eux.
1: Pourquoi ils font peu d'argent chez eux?
4: Parce que la concurrence y est très vive pour une demande qui a cessé de croître. Hein. Donc tout le monde s'apprêtait à ce que les volumes vendus aillent jusqu'au ciel, et puis comme ça n'est pas été le cas, tout le monde s'est retrouvé avec des usines qui auraient risqué d'être vides, et du coup il y a eu depuis 4-5 ans une volonté folle d'exporter, et comme tout le monde a fermé ses frontières, sauf les Européens, on se retrouve dans une situation...
1: On pense aux États-Unis notamment, les produits chinois sont taxés.
4: On se retrouve dans une situation où l'agressivité commerciale est très très forte, avec des arguments absolument infaillibles, qui correspondent au fait on a découvert, au fond, que la Chine était une économie socialiste, et que du coup, on a un accès au financement qui est très particulier, on a des aides publiques qui ont été très fortes, on a des arguments qu'on ne peut pas combattre vu d'ici, et qui sont en train de faire des dégâts assez considérables. Les parts de marché aujourd'hui atteintes par les constructeurs chinois en Europe, eh bien les Japonais avaient mis pratiquement 25 ans à les atteindre. Hein. Donc là, c'est en 3 ans que l'affaire se règle, dans un contexte où la demande était relativement faible, donc ça fait autant de moins à produire pour les usines des constructeurs européens.
5: Mais est-ce qu'il faut contrer? On va peut-être pas se laisser endormir comme ça longtemps. Est-ce qu'il faut faire, par exemple, appel au patriotisme des consommateurs? Est-ce qu'on doit acheter français? Est-ce qu'on doit laisser BYD s'installer en France durablement?
4: Alors, je pense que faire appel au patriotisme des consommateurs ou des constructeurs, d'ailleurs, c'est un peu rêvé. Hein, je pense qu'il y a des arguments beaucoup plus tangibles qui doivent être opposés. Ça s'appelle les droits de douane, ça s'appelle les obligations de contenus locaux, ça s'appelle des... Nous, on avait, par exemple, inventé un truc qui s'appelle l'éco-score, qui vérifiait que les véhicules électriques soient bien écologiques. Hein, et pour ça, bah, on compte les tonnes de carbone émises à la fabrication. Et quand on joue le coup comme ça, on conteste le caractère écologique des véhicules électriques chinois.
1: L'éco-score, justement, c'est intéressant. Est-ce que ça, c'est en train de changer? C'est-à-dire, est-ce que les voitures électriques produites aujourd'hui sont plus écologiques que celles produites au début?
4: Alors, oui et non, hein, parce qu'on a maintenant des véhicules plus petits, donc forcément, la dette carbone avec laquelle les voitures vont commencer leur vie est moindre pour une 2 chevaux que pour une Tesla Model Y, quoi, hein, très, très évidemment. Mmh. Hein, et puis ensuite, il y a quand même des efforts qui sont faits pour décarboner ou pour utiliser de l'électricité moins carbonée pour produire les batteries, etc. Hein, donc il y a un souci à ce niveau-là qui finit par porter ses fruits. Hein, mais c'est vrai qu'il y a encore un travail important à faire, bah, par exemple pour produire des batteries plutôt en France où on a une énergie décarbonée plutôt qu'en Allemagne où une partie de l'électricité vient du charbon ou en Pologne. Mmh.
1: 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Lui, au salon de l'automobile, autant vous dire qu'il ne compte pas s'attarder sur les stands des voitures électriques BYD ou Xiaomi. Leurs chinoiseries, ils peuvent se les garder. Non. Moi, ce qui me fait bander, c'est un bon vieux V12. Déclaré Cyril, après avoir raccroché avec Edward Stiller, le directeur du stand Aston Martin du Mondial de l'Auto, avec qui il avait convenu d'un rendez-vous le lendemain pour, je le cite, « voir ce que la nouvelle DB12 avait dans le ventre ». Attention Edward, avait dit Cyril, moi, quand j'étais jeune, je faisais Paris-Saint-Raphaël en 5 heures, plus vite que le TGV aujourd'hui. Alors votre caisse, faut qu'elle dépote. Hâte que vous nous racontiez l'essai, Cyril. Hein.
6: Oui, je le ferai bien volontiers le jour où on essaiera ça avec Edouard.
1: J'espère bien. Les trois infos que vous aurez hâte de raconter à la maison ce soir, c'est le Lacar News et on démarre avec l'exclusion du jour.
7: La plateforme Deezer est décidément en pointe sur tout ce qui touche à l'intelligence artificielle dans la musique. Après avoir été la première à identifier les morceaux générés par IA, elle va désormais permettre à ses utilisateurs d'exclure totalement la musique faite par intelligence artificielle. Deezer explique que l'utilisateur aura l'option d'activer une recherche sans IA, une façon de se concentrer sur la découverte de morceaux uniquement faits par des créateurs humains. La plateforme rappelle qu'elle a détecté et exclu plus de 42 millions de titres générés par IA de ses recommandations. Pour se rendre compte du phénomène actuel, chaque jour, 90 000 morceaux entièrement générés par IA sont envoyés sur Deezer. Ça représente la moitié des contenus mis en ligne par la plateforme quotidiennement.
1: Le pigeon voyageur du jour, Cyril.
7: Avis aux collectionneurs un peu pointus. Je vais vous parler du paquet le plus cher de l'histoire. Quand je vous dis paquet, je veux bien sûr parler du paquet de données. Les paquets de données, c'est ce qui transite sur les réseaux quand on connaît connecté à Internet. J'ai compris maintenant.
8: Bon, c'est ça.
7: Eh bien, au début d'Internet, un ingénieur qui devait s'ennuyer et qui trouve que tout est trop lent décide de rédiger le protocole RFC 1149. Un protocole qui décrit comment faire transiter ces paquets d'informations grâce à des pigeons voyageurs. Et oui, nous sommes le 1er avril 1990. 11 ans plus tard, des geeks norvégiens décident de le prendre au mot et d'attacher 2 minuscules rouleaux de papier codés à des pattes de pigeons. Bilan, 4 paquets sur les 9 envoyés sont arrivés à bon port. Et c'est comme ça qu'aujourd'hui, la maison de vente Christie's a mis aux enchères un de ces morceaux de papier qui s'est vendu 4 000 $.
1: Cyril, je n'ai rien compris, mais c'est ça qui fait la beauté du Lacar News, c'est qu'on peut le réécouter en podcast et peut-être l'écouter à 0,5 fois, vous savez, la vitesse pour essayer de vraiment avoir toutes les infos. Oui. Non, c'était pas fini, Gisela.
3: Alors, oui.
1: Non, c'était juste une petite constatation.
3: Il y a la troisième.
1: Il reste à évoquer le retour du jour, Cyril.
7: Début des années 2030, il y aura de nouveau un Grand Prix de Formule 1 sur le continent africain, une première depuis 1993. À l'époque, le paddock s'était déplacé en Afrique du Sud et c'est Alain Prost qui l'avait emporté sur sa Williams. Donc la F1 de retour en Afrique et cette fois ça se passera au Rwanda. La Fédération internationale a signé un contrat de 10 ans avec le pays d'Afrique de l'Est. Une manière pour le Rwanda de poursuivre son opération de soft power. Le pays s'affiche sur les maillots d'entraînement du PSG. On peut aussi voir le Visit Rwanda sur les maillots des matchs de l'Atlético Madrid. Il apparaît aussi sur les tenues officielles de l'équipe de NBA des Los Angeles Clippers. Et si c'est vrai que le Rwanda bénéficie d'un dynamisme économique exceptionnel sur le continent, ses opérations de communication servent surtout à mettre sous le tapis certains problèmes. Les ONG comme Amnesty International pointent du doigt la répression de la liberté d'expression, le musellement de la presse et les détentions d'opposants politiques. À croire, que Paul Kagame aurait du mal avec la contradiction.
1: Oh, j'ai du mal à le croire.
7: Le président rwandais qui se maintient à la tête du pays en toute démocratie depuis plus de 26 ans.
1: Vive la démocratie. Merci Cyril.
5: Pardon, je pensais à un truc, Cyril, en vous écoutant, c'est que Lewis Hamilton a, pendant 10 ans, a essayé de faire revenir la F1 en Afrique. Il a réussi, mais quand le Grand Prix va avoir lieu en 2030,
1: il n'y sera plus.
7: Probablement
1: il
7: sera plus à la retraite,
5: Il ne sera plus là.
1: Probablement.
7: C'est un héritage de Lewis Hamilton.
5: Certainement.
1: Bernard Julien, on a parlé d'IA dans la musique et dans l'automobile. Alors, est-ce qu'on embarque déjà de l'IA dans nos voitures et à quoi elle sert sur la route, s'il y en a?
4: Aujourd'hui, on a beaucoup d'IA dans les laboratoires de recherche et développement des constructeurs pour leur permettre d'accélérer le mouvement. Et puis, on a de l'IA dans les voitures puisque vous savez que les conduites sont de plus en plus assistées. Mmh. Vous avez, des régulateurs de vitesse qui sont devenus adaptatifs. Vous avez toute une série d'éléments qui correspondent en fait à de l'informatique embarquée. Évidemment, l'IA, c'est d'abord ça. Et puis, petit à petit, c'est l'autonomisation des véhicules, leur capacité, soit sur des parcours déterminés, soit de manière générale, à devenir plus capable de vous délester de la charge de la conduite. Donc ça, c'est peut-être un petit peu fantasmatique, mais c'est vrai que ce matin,

0: puisque c'est quand même un peu l'Arlésienne, hein, c'est quelque chose qui a été très présent il y a 10 ans, qui revient aujourd'hui. Mais hein, la dernière fois, ça n'avait pas marché.
1: Cyril, maintenant, on change complètement de sujet pour votre coup de fil du jour pour parler du vote de la loi intégrale dont on avait parlé ici.
2: Oui, c'est aujourd'hui que les députés vont formellement adopter le texte de la loi intégrale contre les violences sexistes et sexuelles avant que le texte ne parte au Sénat. Je voulais cet après-midi qu'on s'attarde sur un des points de ce texte, c'est le socle minimal d'enquête. Il doit permettre qu'une plainte ne soit plus classée sans une enquête. Pour nous expliquer, nous sommes avec une avocate qu'on a déjà reçue dans l'émission. Bonjour, Élodie Thoyon-Ibon.
3: Bonjour.
2: Alors Élodie, expliquez-nous ce que concrètement ce socle minimal d'enquête doit changer.
3: Ce socle doit changer le fait qu'on ne pourra plus avoir des dossiers qui sont fermés alors qu'aucun acte minimum n'a été accompli. Par exemple, le fait d'entendre telle ou telle personne, le fait de prendre en compte le psychotraumatisme, le fait d'évaluer le danger, etc.
2: Est-ce qu'on sait combien aujourd'hui de plaintes sont classées justement sans qu'il y ait la moindre enquête auparavant ?
3: Non, à ma connaissance, on n'a pas d'évaluation, on n'a pas de statistiques officielles, donc je ne veux pas vous dire de bêtises, mais ce qu'on sait en pratique, c'est qu'il y en a beaucoup.
2: Au cours de l'examen du texte, le gouvernement a fait supprimer l'obligation d'un rapport annuel qui justifierait justement l'accomplissement des actes. Le gouvernement craignait un excès procédural, et des élus ont reproché une perte de transparence vis-à-vis des victimes. Quand on est victime, justement, comment on peut savoir qu'il y a cette enquête minimale qui se fait ?
3: Alors on peut le savoir qu'à l'issue en fait de l'enquête préliminaire, quand on a demandé la copie de son dossier de procédure, une fois qu'on a été informé par d'un classement sans suite, et on n'a pas de moyen de savoir avant ça en réalité, et c'est quand on reçoit le dossier d'enquête et qu'on l'ouvre et qu'on constate que telle personne n'a pas été entendue, tel acte n'a pas été fait, etc., qu'on constate l'ampleur des dégâts, si je puis dire.
2: Ce socle minimal d'enquête, ça demande aussi des moyens pour la police. Est-ce qu'aujourd'hui, ils ont ces moyens ?
3: Ben non, c'est la grosse problématique. D'une part, ils n'ont pas les moyens dans le sens où, je suis désolée de dire qu'ils sont encore trop peu formés à la déconstruction des stéréotypes de genre et au suivi des dossiers de violences sexuelles. Et ils n'ont pas les moyens non plus matériels. Hein. Il faut quand même rappeler que les commissariats manquent cruellement de main-d'œuvre, si je puis dire, et que l'actualité le montre. Hein, ils sont déplacés d'un sujet brûlant à l'autre, malheureusement, en fonction des desiderata politiques, bien souvent, d'un gouvernement. Donc, le fait qu'il n'y ait pas de rapport et qu'il n'y ait pas, finalement, de sanctions s'il n'y a pas d'acte minimum accompli, c'est quand même extrêmement dommage. Quoi.
2: Merci, Élodie Thoyon-Ibon, d'avoir passé une tête dans Zoom Zoom Zen pour nous expliquer ce qu'est ce socle minimal d'enquête que contient le texte sur la loi intégrale. Je rappelle que vous êtes avocate au barreau de Paris.
4: Merci beaucoup.
3: Bonne soirée.
4: Merci Cyril. Ces piques répétées n'ont eu aucun effet sur la popularité de Raphaël Glucksmann, qui a été élu haut la main candidat de la gauche social-démocrate. Mais ça ne veut pas dire pour autant que personne ne l'écoute. On accueille Amzian.
5: Bonjour tout le monde. Aujourd'hui, je vais vous parler des tickets restaurants qui devraient bientôt être définitivement utilisables pour faire ses courses. Jusqu'alors, c'était seulement temporaire. Ça met tellement en colère les restaurateurs que je pense que c'est eux les attaques contre les frigos hier soir.
4: La chronique d'Amzian, c'est juste après Théodora, Be My Valentine sur France Inter.

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1: Sans eux, je ne sais pas comment j'arriverai à boucler mes fins de mois. Les tickets restaurants pourraient bientôt voir leur règle d'utilisation assouplie. Utilisable pour faire ses courses, utilisable les jours fériés et le week-end. Des mesures qui concernent des millions de Français et qui ont visiblement suscité un enthousiasme unanime chez les députés qui ont voté la loi à l'Assemblée nationale. Pour nous en parler, quelqu'un qui a un avis très personnel sur la question, c'est Amziane.
2: Eh oui Mathieu, la proposition de loi a été adoptée avec 87 pour et aucun contre. Donc si je comprends bien, ils ont été que 87 pour voter. Ils sont pas censés être 577 à l'Assemblée nationale. C'est quoi ce taux d'absentéisme? C'est une fac de lettres moderne ou c'est une institution où les gens sont payés 7000 balles? Non mais c'est important les tickets resto quand même. Je me souviens la première fois que j'ai eu des tickets resto, moi j'étais trop content. J'avais l'impression que c'était pas du vrai argent. Pour moi c'est de l'argent bonus, tu sais, je me sentais riche un peu. Je peux vous dire que quand j'étais une autre personne, hein, dans les boulangeries c'était différent. Hein. Bien sûr je vais prendre une formule midi, une cristalline. Non, je vais prendre la santé et vous me complétez ça avec vos meilleures chouquettes. Hein. Ah, je comble toujours avec des chouquettes parce qu'ils rendent jamais la monnaie sur les tickets restaurants. Je sais pas gérer normalement les tickets restos. Hein. Quand j'en ai, je les dilapide direct. J'arrive jamais à me faire des tupperware. Je déteste les collègues qui font des tupes. Ça m'énerve. Comment vous trouvez le temps de faire ça? Vous baisez pas? Il y a que 24 heures dans un dimanche. Tu peux pas faire du bad cooking et baiser. Hein. Soit tu fais mariner du poulet, soit tu fais mariner ta vie sexuelle. Hein. Je peux pas. Les meufs de la compta qui font des économies en se préparant leur gamelle. Oh là là là là, mais qu'est-ce que tu veux que je te dise? Oh là là, t'es anti-système, Sylvie, bravo! Hein. Et tes cordons de lunettes et tes vieilles pattes de la veille, t'es juste la Nathalie Arthaud de la compta, je te félicite! Hein. L'autre truc chiant avec les tickets resto, c'est que tu peux pas acheter de l'alcool avec. Ça, je sais que ça vous scandalise. Voilà, je savais qu'il y aurait des réactions. Hein. C'est quand même fou. Laissez-nous faire ce qu'on veut. L'État, on dirait les mecs qui achètent de la nourriture aux SDF pour pas qu'ils achètent de l'alcool. Mais tu préfères qu'ils achètent quoi, les SDF? Des légumes de saison? Va passer la nuit dehors avec un brocoli bio pour seule compagnie. Je pense que tu fais moins le malin. Hein. Avec les tickets resto, on peut pas non plus acheter de la bouffe pour animaux. Comment ils font pour savoir si tes courses, c'est pour toi ou pour ton yinche? Enfin, parfois, moi, je fais des courses, on dirait que c'est pour un clébard. Hein. Tu sais, quand t'as rien à bouffer et t'attends le dernier moment pour aller faire des courses, t'es en rut gastronomique, t'achètes n'importe quoi et tu dois justifier au caissier. Mais puisque je vous dis que c'est pour moi toute cette nourriture, monsieur, arrêtez vos mensonges. Hein. Il est évident que vous êtes sur le point de nourrir une portée de Doberman. Hein. Mais non, c'est juste que mon ventre était en mode Amziane, prends 10 paquets de Chocapic et 30 mozza. Mais c'est pas un repas. Comment tu crois que les recettes s'inventent? Je te présente les Chocapic à le bouffa là. Heureusement qu'avec la future loi, tout va peut-être changer. Hein. Vous vous rendez compte? Si la loi est adoptée, on pourra enfin payer la coque de l'émission avec des tickets restaurants. C'est pas génial, ça? T'es pas content, Quentin? Quoi, je devais pas le dire à l'antenne? Pardon, j'ai encore fait une bourde. Je suis désolé. Hein. Je parlais de Coca-Cola, d'accord? Mathieu et Cyril achètent du Coca-Cola, bien sûr. Oubliez ce que je viens de dire. C'est une super nouvelle, cette loi. Hein. On pourra même utiliser les tickets restaurants les dimanches et les jours fériés. J'imagine qu'après toutes ces bonnes nouvelles, les gilets jaunes vont annuler la manif du 17. Hein. Je veux dire, on nous autorise à utiliser notre argent quand on veut. On est officiellement libre. Plus besoin de protester contre le gouvernement, puisque... Il nous écoute manifestement.
1: Mais c'est logique, c'est parfaitement logique. Merci beaucoup, Amziane. Et je signale que cette histoire des Chocapic à la bouffala pourrait inspirer aussi Marie de Breuer, qui utilise les Chocapic dans d'autres circonstances. Je vous renvoie à sa dernière chronique.
3: Elle utilise le mot.
1: Oui, le mot. À suivre dans Zoom Zoom, après le beat de Digger que seul Cyril a aimé, celui de Social Reckoning, la suite de Social Network qui peine à rencontrer son public. C'est dur à dire, Social Reckoning. Social Network. Entraînez-vous déjà, Manon. Le signe peut-être en tout cas pour Manon qu'on en a marre d'entendre parler des patrons de la tech, elle va nous expliquer ça dans sa veille sanitaire tout à l'heure. Mais pour le moment, j'en reviens à notre sujet fil rouge cet après-midi, le mondial de l'automobile qui ouvre ses portes aujourd'hui au public à Paris. Nous sommes toujours avec l'économiste spécialiste du secteur automobile, Bernard Julien. Bernard, je lisais que l'âge moyen d'acquisition d'une voiture neuve, c'est entre 55 et 56 ans. Ah oui. Ça dit quoi? Ça dit qu'aujourd'hui encore, la voiture neuve, ça reste complètement inabordable pour les jeunes.
4: Oui, c'est-à-dire que les gens se mettent à être en mesure d'acheter une voiture quand ils ont, en gros, payé leur pavillon ou payé leur logement.
1: Ça vient.
4: Et élever leurs enfants, pour autant qu'ils aient des enfants relativement jeunes. Mmh. Hein, et donc, ceci dessine une fenêtre de tir qui est là. Il faut dire aussi que pour les ménages un peu plus favorisés, qui auraient pu acheter des véhicules plus tôt, très souvent, c'est le véhicule de fonction qui remplit cette mission-là, hein, de tenter si bien qu'il y a quand même des voitures neuves dans les mains des quadragénaires. Hein, simplement, à ce moment-là, très souvent, c'est un véhicule que l'employeur
3: a
4: fourni.
3: Mais il y a aussi l'émergence des vélos, par exemple, les vélos électriques. Les gens peut-être préfèrent investir maintenant dans des vélos électriques plus jeunes que dans des voitures.
4: Oui, alors ça concerne les ménages qui sont plutôt dans les hypercentres, les premières couronnes, hein, l'essentiel de l'automobile, hein, on le voit bien, c'est plutôt les villes moyennes ou les deuxième ou troisième couronnes, hein, c'est-à-dire que l'urbanisation, en fait, c'est très largement ce qu'on appelle de la périurbanisation, hein, donc c'est des espaces où les transports en commun vont pas ou peu, hein, et là, quand on essaye de vivre, d'avoir une vie un peu correcte pour soi et ses enfants, on est plutôt, on va faire construire son pavillon un peu plus loin des centres-villes, et forcément, il y a à ce moment-là, le pavillon à payer, et puis une voiture, et puis deux voitures, hein, et tout ceci fait que le disponible pour l'automobile rend le véhicule d'occasion, et d'occasion souvent un peu ancien, hein, très, très, très central. Hein, aujourd'hui, l'âge moyen d'un véhicule en France, c'est pratiquement 12 ans. Hein, c'est à peu près l'âge du moyen des véhicules, en tout cas des ménages. Hein, ça veut dire que on a une majorité de ménages, enfin une grande partie des ménages, qui achètent des véhicules d'occasion de 10 ans et plus. Hein. Non pas parce que, comme le disent certains professionnels, pour faire du lobbying, on aurait une cubanisation ou une avanisation du parc.
1: Hein, ah, on dit ça. Hein,
4: parce qu'aujourd'hui, une voiture de 12 ans, c'est une voiture qui serait aujourd'hui de 2014. Une voiture de 2014, oui, elle a à peu près tous les attributs qu'ont nos voitures, la clim, une navigation, etc. Hein, et puis en plus, comme les gens ne roulent plus que 12 000 km par an, on a des voitures qui ont moins de 150 000 km, hein, et tout ceci fait que c'est pas du tout une dégradation de la qualité des voitures que de les voir vieillir un peu.
5: Est-ce que c'est ça qui explique qu'on n'ait pas une voiture qui soit de notre époque? Parce que là, on parlait de la 2 chevaux tout à l'heure, la R5, la 4L.
1: Ça serait quoi la voiture emblématique de notre époque?
5: On n'a pas une. Peut-être qu'on pourrait parler de la Tesla,
1: qui
5: n'est pas du tout abordable. Donc c'est quoi, dans notre génération, une voiture iconique dont on parlera dans les années de 2020?
4: Je pense qu'effectivement, le fait que les clientèles soient ainsi définies fait que l'inertie du design est encore plus forte. Et finalement, dans les classes populaires, on s'intéresse relativement moins au design qu'à la capacité qu'on aura de faire réparer la voiture pas chère, d'accéder à ses organes vitaux, si je puis dire, sans encombre. Donc c'est ça qui fait que l'achat... Il y a finalement plusieurs mondes de l'automobile, et le monde des constructeurs est finalement un monde qui est assez minoritaire, puisque quand moi je regarde mes statistiques annuelles, vous avez sur 6 millions d'achats des ménages par an, même pas 1 million d'achats neufs, et 5 millions d'achats d'occasion, ce qui montre bien que la vie des automobilistes, c'est pas celle qu'imagine le marketing des constructeurs, pour aller vite.
1: Vous avez évoqué, Bernard, un point important, c'est la réparabilité, enfin en tout cas le coût de réparation d'un véhicule. Est-ce qu'un véhicule électrique, c'est plus cher et plus compliqué à réparer qu'un véhicule thermique?
4: Alors pour l'instant, on en est un peu au balbutiement, puisque la réparation, ça intervient, je dirais, un peu tard dans la vie d'un véhicule, plutôt au-delà de 5 ans. Donc les véhicules de plus de 5 ans, on en a peu. C'est d'ailleurs pour ça qu'il y a peu de véhicules d'occasion. Il faut savoir quand même qu'il y a un gros travail qui est fait aujourd'hui, y compris par la puissance publique, pour essayer d'évaluer cette réparabilité des véhicules électriques et pour essayer demain de pouvoir dire aux clients ce véhicule-là est réparable, celui-là ne l'est pas, parce qu'on a senti qu'il y avait péril en la demeure, qu'il y avait un danger à ce niveau-là, et que selon qu'on ait une Tesla ou une R5, les conditions de réparabilité sont probablement pas tout à fait les mêmes.
1: Vous sortez de ce salon, de ce mondial de l'automobile de Paris, est-ce que, après avoir vu les nouveaux véhicules et puis écouter un peu les innovations, est-ce que vous pouvez imaginer la voiture de 2050? Vers quoi se dirige l'automobile?
4: Aujourd'hui, la seule certitude que je peux avoir, c'est qu'on a un standard, parce qu'on a besoin de standard dans l'automobile, qui est l'électrique. Pour l'instant...
1: C'est fini l'hybride?
4: Je pense que ça va perdurer, mais plutôt sur des niches, parce que l'essentiel des conditions de circulation vont être là. Le problème qu'on a aujourd'hui avec les bornes, on l'aura peut-être demain avec les pompes à essence, en tout cas dans 35 ans. Et donc tout ceci fait qu'il va y avoir une réversibilité de l'intérêt à être équipé de ces véhicules-là. De toute façon, on l'a bien vu, le standard du véhicule thermique s'impose en quelques années, au début du XXe siècle. Là, on sent bien que les derniers doutes qu'on pouvait avoir quant à la question de savoir de comment seraient motorisés les véhicules sont en train d'être levés. Alors après, au-delà de ça, la question c'est quelle est la densité en intelligence artificielle de nos véhicules demain, quelle est la part qu'auront les véhicules autonomes. Là, il y a une guerre de religion.
5: On en est où du véhicule autonome?
1: Vous en avez vu là au Mondial de l'Auto des véhicules autonomes?
4: Non, on en a parlé énormément. Il y a un des constructeurs chinois qui se revendique comme étant de la tech plutôt que de l'automobile, qui s'appelle Zeekr, qui est venu présenter ça et qui a présenté à la conférence de ce matin des robots humanoïdes plutôt que des voitures pour montrer que...
5: Vous y croyez en France?
4: Il y a ce fantasme-là.
3: Des robots qui conduisent la voiture?
4: Non, des robots qui peuplent vos maisons et qui, pour lui, préfiguraient ce que sera l'automobile à son tour. Si
5: vous mais vous y croyez en France, c'est quand même le pays. Bah, Macron,
4: moi, j'y crois pas, mais je vous rends compte de ce qu'est le discours ambiant. Donc, c'est quelque chose qui a été très présent dans les années 2010-2015, parce qu'à ce moment-là, on a eu l'impression que l'électrique n'allait pas venir et qu'il fallait bien avoir un os à ronger, donner un os à ronger. Donc là, comme l'électrique est en train de s'imposer, on relance un peu ce dossier de l'autonome. C'est vrai que c'est très important, parce que comme l'électrique, ça renvoie à des demandes des constructeurs à la puissance publique, de subventions, de zones sur lesquelles ils vont pouvoir expérimenter. Donc toutes ces évolutions-là requièrent un soutien public, et donc les constructeurs et les équipementiers, eh bien, ils sont repartis à la recherche de ce soutien public récemment. Tous n'y vont pas. À chaque fois, vous avez... Aux États-Unis, ils sont en avance. En Chine, ils sont en avance. Que ne fait-on l'effort ici? Quelque chose d'approchant. Moi, j'ai quelques doutes.
1: Quelques réserves. 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Il est 17h47.
4: C'est l'arlésienne, quand même.
1: Et c'est l'heure, les amis, de la veille sanitaire, notre analyse réseaux sociaux. Aujourd'hui, Manon, vous nous parlez d'un flop.
3: On pensait que c'était l'un des films les plus attendus de cette rentrée, The Social Reckoning, suite du film culte The Social Network sur l'empire Meta, son boss Mark Zuckerberg. Mais les chiffres de son premier week-end d'exploitation sont catastrophiques. Il a rapporté seulement 5,5 millions de dollars au box-office américain, alors que 16 ans plus tôt, The Social Network en rapportait 22 millions. Il faut croire que les spectateurs ont beaucoup moins envie de passer deux heures avec Mark Zuckerberg qu'avant, surprise. Et il n'est pas le seul milliardaire de la tech qui peine à passionner les foules. Un documentaire appelé Musk consacre près de 4 heures à Elon Musk. Il retrace son ascension, ses dérives, son engagement politique. Et si la majorité des critiques saluent le travail du réalisateur, d'autres lui reprochent de ne pas raconter grand-chose qu'on ne sache déjà. Et c'est peut-être là le problème. Est-ce qu'on a encore envie de voir des films sur des hommes qu'on voit déjà absolument partout, tout le temps, toute la journée, et disons-le simplement, que l'on déteste?
1: Je vous connais un peu, Manon, j'ai l'impression que pour vous, la réponse est non.
3: Alors, disons que ceux qu'on considérait comme des héros de la tech à une époque sont devenus des vilains qui polluent aujourd'hui notre actualité. En 2010, Mark Zuckerberg, c'était encore un personnage mystérieux, un petit génie qui avait créé Facebook depuis sa chambre d'étudiant à Harvard. C'était fascinant, on découvrait les réseaux, on avait l'impression d'assister à une révolution. Le film de Fincher nous permettait d'assister aux coulisses de cette réussite. Mais on est 16 ans plus tard et Mark Zuckerberg n'est plus ce jeune prodige qui a révolutionné le monde de la tech. Aujourd'hui, il est l'un des hommes les plus puissants du monde avec des tonnes de polémiques. On l'a vu auditionné devant le Congrès américain, être accusé de désinformer le monde, d'autoriser des fuites de données personnelles, de se rapprocher de Donald Trump, évidemment, et aussi de minimiser les effets des réseaux sur les adolescents. C'est d'ailleurs ce que raconte Social Reckoning, l'histoire vraie d'une ancienne salariée de Facebook, Frances Haugen. En 2021, elle a transmis des milliers de documents internes à la presse qui montraient que l'entreprise connaissait certains effets néfastes sur la santé mentale des ados et qu'elle ne faisait rien pour l'empêcher, ce qu'on a appelé les Facebook Files. Mais ça ne passionne pas les foules. Les critiques disent que le film arrive trop tard. Les scandales de Facebook, les lanceurs d'alerte, les dangers des algorithmes, et bah tout ça, on le sait déjà. Ce qui est intéressant, c'est qu'en parallèle, un autre film sur une autre figure de la tech est à contrario très attendu et pourrait être l'événement de cette fin d'année.
1: C'est quoi ça, Manon ?
3: Et bah, il s'appelle Artificial. Il sort en décembre aux États-Unis. Chez nous, pas encore. Il a pas encore de distributeur, assez étrangement. Et il parle d'une autre figure de la tech, donc Sam Altman, le patron d'OpenAI. Le film revient sur un épisode assez incroyable. En 2023, Sam Altman est brutalement viré d'OpenAI par son propre conseil d'administration avant d'être réintégré quelques jours plus tard. Une véritable guerre de pouvoir, et les premières critiques sont assez élogieuses et disent justement qu'il arrive pile au bon moment. Ce n'est pas si étonnant car Sam Altman aujourd'hui, c'est un peu le Zuckerberg de 2010. On connaît son nom, on utilise sa plateforme, mais on ne sait pas encore très bien qui il est, ce qu'il veut et surtout jusqu'où tout ça va nous mener. On s'inquiète de l'intelligence artificielle et peut-être que le film va nous aider à en savoir plus. Personnellement, j'ai très hâte de le voir, d'autant plus que c'est Andrew Garfield qui va jouer Sam Altman et que je l'adore.
1: Andrew Garfield qu'on avait vu
3: dans The Social Network, qui jouait le meilleur ami de Mark Zuckerberg.
1: Le meilleur ami, ça n'a pas duré.
3: Ah bah non, il a pris beaucoup de thunes.
1: Merci beaucoup Manon. C'est un mal pour un bien en clôture de cette émission, puisque Camille Lorente devait faire son grand retour, mais c'est finalement son alter ego en Sarwell qui nous rejoint. Bonjour Camtar.
6: Salut la familia. Non, passe à Rana tous. Et oui, petit perso, aujourd'hui, bah, faut que je me renouvelle un peu, hein, comme vous, côté sujet, plus trop d'inspire, j'ai l'impression. Carrément le même invité que l'an passé. Bah, on dirait moi qui recycle mes culottes menstruelles pour isoler le camion. Mais non, je plaisante, Manon, je porte jamais de culottes, c'est le principe.
1: Mon Dieu, la chronique de Camille Lorente en Sarouel, c'est juste après Latin Mafia et Fred Again. Te estoy corretendo sur France Inter.

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1: S'il y a bien une personne qualifiée pour parler automobile, c'est cette amoureuse de la route, cette dévoreuse de bitume, cette déesse de la vie nomade, cette reine de l'autostop qui ressemble à s'y méprendre à Camille Lorente sous champi.
2: Yo les man, c'est Camouz, alias Camtar, alias Camtajois, pour tous ceux qui m'ont connu à l'époque où je jouais du flûtin avec les baladins de la rue qui flotte. Bah d'ailleurs, j'ai ramené mon instru, si je peux vous jouer un petit...
1: Non, vraiment, ça va. C'est très gentil, mais
2: vous
1: merci.
2: Vous êtes sûr, Mathieu?
1: Oui, on n'a pas le temps, en fait.
2: C'est dommage, j'avais composé un morceau sur la vie en camion, je trouvais que c'était sympa, rapport au thème du salon de l'auto et tout. Enfin, je vous joue un petit extrait, Cyril a insisté par email, donc... Marche toujours pas, c'est un cauchemar. Le problème.
3: Y a rien, y a pas.
2: Mais en fait, le problème, c'est que je peux pas jouer du flûtin et chanter en même temps.
1: Allez, ça c'est vraiment dommage. Ouais, ouais. Mais la bonne nouvelle, c'est que vous visez à nouveau, si j'ai bien compris, dans votre camion.
2: Bah ouais, de retour dans le jumpy depuis avril, suite à l'évacuation par les forces de l'ordre de la fourmilière à du Poilopette, qui était le lieu multi-artistique autogéré qu'on avait monté avec le collectif des Bananes Plantains. Et bah, c'est le voisinage qui a fait pression, malheureusement. Une meuf grave aigrie qui pouvait pas supporter le projet. Enfin, c'est dommage. Détends-toi peut-être Manon, enfin baise, je sais pas. Anyway, moi, bah, de par mon mode de vie, je suis vraiment au cœur des enjeux écologiques. Pour avoir passé l'été dans le camion, je peux vous dire que la canicule, c'est chaud, sans mauvais jeu de mots. Enfin, sans compter que le préfet nous a coupé l'eau sur l'aire d'accueil, donc autant vous dire qu'il y a des jours où je me suis pas franchement savonné la titi. Après, ben voilà, c'est aussi ça la vie nomade. Hein. C'est un peu le prix de la liberté, j'ai envie de vous dire. En tout cas, si vous cherchez une invitée actrice de la mobilité solidaire, ben ta dame, voilà. À la question, la voiture de demain sera-t-elle partagée? Perso, je réponds oui, puisque ce week-end, j'ai pris mon 100e autostoppeur de 2026. D'ailleurs, vos bagnoles automatiques, bah clairement, ça va tuer la filière. Enfin, quid de l'entraide sur les routes. Le stop, c'est un écosystème qui est fragile. Donc, moi, en tout cas, vous pourrez me retrouver au salon de l'auto. J'ai un petit stand sauvage juste devant le métro, porte de Versailles. Donc, pour tous les stoppeurs qui souhaitent personnaliser un peu leur panneau direction A6, c'est avec Camus que ça se passe. Voilà. D'ailleurs, en parlant de stop, la Lorente se prend pas mal de critiques chaque fois que j'interviens, comme quoi je serais une caricature et tout. Mais peu de gens savent qu'en 2015, la Miss, elle faisait le Tour de France le pouce levé. Voilà. Moi, je l'ai prise sur la D68 à Chabeuil. Je l'ai montée jusqu'à Saillant dans le Diwa. Donc, je peux vous garantir qu'elle a baroudé la nénette. Ambiance Sarwell et tout. Ça suçait du Dre 2 à l'époque. Ah ouais, ouais. Ah si, si, je pense qu'elle l'a mérité, son perso. Pas plus de temps pour du flûtin.
1: Si, on a du temps. On a du temps, vous pouvez retenter.
3: On essaye une lettre.
1: Allez. Mais vous avez. Attendez, parce que. Déjà, bravo Camille Lorente.
2: Dans la maison de la radio.
1: Il y a une malédiction. Il y a une malédiction dans ce studio. C'est en direct, vous n'y arrivez pas.
4: Enlève le truc.
2: Non, ça marchait avec.
4: Oui, bon,
3: ça marchait quand
2: Amziane, je témoigne.
1: Ça marchait très bien en coulisses.
2: C'était la dernière fois que j'amenais le
1: film. Non, pas du tout. C'est un running gag qu'on adore. Mais Camille Lorente, moi, ce que j'aimerais savoir, c'est que hors antenne, vous avez expliqué à Manon que vous avez vraiment été proche de ce personnage à une époque. En tout cas, vous avez fait le tour de France en autostop.
2: Bien sûr, les vrais le savent.
1: Et Manon n'y croit pas.
4: Non, mais si, là, j'y crois. Mais c'est vos habits. C'était vos habits de l'époque.
2: Ça se rapprochait. J'avais un blog dont je donnerai jamais le nom ici.
1: Si. Vous nous le donnerez la prochaine fois. Merci, Camille Lorente. On vous retrouve la semaine prochaine dans Zoom Zoom. Et vous êtes en tournée avec votre spectacle Premier Date à Paris aussi dès janvier à la Nouvelle Ève. Les places sont déjà disponibles. Merci Camille. Merci Bernard Julien de nous avoir présenté les enjeux de ce 91e mondial de l'automobile. Je vous dis évidemment à la prochaine fois. Prochain salon de l'automobile. Merci à tous les amis Manon, Quentin, Cyril, celles et ceux qui nous aident à préparer cette émission. Claire-Sophie Collet, Julie Verne, Pierre Courade, Antonin Patarin et Lola Druet. À la réalisation, c'était Ghislain Fontana. À la technique, Loïs Moreau. Demain, on se retrouve dès 16h pour zoomer sur un combat qui indiffère totalement Cyril, qui trouve qu'un mioche, ça doit fermer sa gueule. L'enfantisme, ce mouvement qui réclame un respect total des droits de l'enfant, des enfants qu'on doit cesser de discriminer à cause de leur âge, plus qu'une émission, un débat, voire, même si Manon a bu un petit peu avant, un zoom zoom zinc. 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Vous verrez, ça n'a mais rien à voir. Rien à voir.
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1: Il est 2h, le flash Philippe Père. La discussion va-t-elle permettre d'apaiser leur colère et de mettre fin au mouvement? Les organisations lycéennes ont rendez-vous avec le ministre de l'Éducation nationale demain, jeudi, après pas moins de 5 journées de manifestations depuis le début du mouvement et des blocages qui se poursuivent depuis près d'un mois maintenant. En marge de cette mobilisation, près de 250 élèves ont été blessés, plus de 900 côté forces de l'ordre, selon le dernier bilan communiqué par le Premier ministre ce mercredi. Des violences envers des policiers et gendarmes et des consignes du ministère de l'Intérieur dans leur gestion de ces mobilisations.